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11: Ce soir, on entre dans le dernier droit de la campagne et on est les derniers à accueillir les cinq chefs tous ensemble. Il y a déjà eu trois débats. On connaît donc leur cadre financier, leur proposition, leurs chiffres. Même si on ne sait pas trop ce que ça représente dans le concret, 250 millions, 60 millions, 500 millions... Amenez-en des chiffres. Ce soir, on va poser les questions différemment et on va essayer de voir d'autres facettes des chefs. On va essayer de les connaître davantage, mais aussi on va les taquiner et peut-être, qui sait, les coincer. Mes invités ce soir,

0: Paul Piché, François Cardinal, Laura Eve Lambert et les Hilarious Riders. Directement du Studio A de Radio-Canada à Montréal. Bienvenue à Tout le monde en parle.
1: Hein?
0: Quand même.
1: Bon, on a parlé beaucoup d'élections, on va en parler dans les prochaines minutes. L'autre sujet, c'est évidemment les discussions par rapport à l'intelligence artificielle. Monsieur Benjo est venu nous en parler ici la semaine dernière, oui. Et tout le monde nous en a parlé. Évidemment, on se pose des questions sur le vrai et le faux. Hein? Qu'est-ce qui est le vrai, qu'est-ce qui est le faux et quelles sont les machines qui peuvent nous faire vérifier si c'est vrai ou faux?
0: Tu me fais paniquer.
1: Je sais. Je connais même des gens qui ont fait des choses avec l'intelligence artificielle, mais ils demandent à l'intelligence artificielle d'enlever les flags d'intelligence artificielle.
0: C'est vrai, ça?
1: Oui. Donc, faites attention à tout, même des affaires qui ont l'air de pas être de l'intelligence artificielle, ça peut en être. On va en parler plus
0: Moi,
1: tard.
0: Moi, je connais même des gens d'occupation double
1: oui.
0: qui utilisent l'intelligence superficielle.
1: Oui! Je me disais que c'était surtout, oui, artificielle. Hein? C'est pas très de l'intelligence naturelle. Puis là, on va recevoir les chefs, et c'est le fun, une formule comme ça, vous allez voir, parce qu'on va voir du vrai. On veut pas de cassettes.
0: Pas de cassettes.
1: On veut pas de robots.
0: Pas de robots.
1: On veut des vrais êtres humains qui répondent des vraies réponses à des vraies questions.
0: Oui.
1: Et je te fais confiance, Guy, ça va être plaisant. On les accueille tout de suite.
0: Je trouve que c'est beaucoup d'honneur que tu me fais.
1: Je sais, c'est mon métier.
0: Les élections, c'est au Québec que ça se passe. Voici les cinq chefs de parti. Christine Fréchette, Charles Milliard, Paul Saint-Pierre Plamondon, Guy Bagazal et Éric Duhaime.

0: Non, assoyez-vous, là. C'est pas le temps de vendre des cartes de membre. Assoyez-vous.
1: C'est trop tard.
2: Une poignée de main, chose.
0: Bonsoir, les chefs. Bienvenue à Tout le monde en parle.
3: Merci.
0: Les élections auront lieu dans 8 jours et pour entreprendre le reste de la campagne électorale, on a décidé de vous servir un petit remontant. Madame Fréchette, on s'est dit qu'un prêt-à-boire Beach Day Every Day créé par votre influenceur en chef, Olivier Primeau, vous ferait plaisir. Alors, c'est ça que vous avez. Monsieur Milliard, vous avez devant vous un screwdriver parce qu'il paraît que vous voulez réparer le Québec. Monsieur Saint-Pierre Plamondon, vu que vous voulez vous séparer, on vous a apporté 3 ingrédients séparés. Faites votre drink vous-même. Madame Gazal, voici 2 Double Trouble que vous pourrez partager avec votre co-trouble, Sol Zanetti. Et Monsieur Duhem, on s'est dit que vous aimeriez un cocktail qui s'appelle le Libertarien, ça existe pour le vrai, fait à base de yogourt Liberté au kéfir, de vodka, d'espresso, de sirop d'orgeat, de jus de citron et de bourgeon de lavande.
2: Wow.
0: Un peu de tout, comme dans votre partie. Alors voilà. On va commencer par les questions individuelles et plus sérieuses. Okay? Vous avez un temps de réponse de 45 secondes. C'est adressé à vous spécifiquement. Si jamais vous impliquez quelqu'un d'autre, il aura un droit de réplique de 30 secondes, mais ça va juste lui donner plus de temps pour parler dans le débat. Fait que c'est tout. Alors, on va commencer tout de suite sur l'ingérence. L'ingérence

0: américaine s'est invitée dans la campagne. Ottawa s'inquiète d'un groupe de réflexion américain qui s'appelle DARC, un think tank aligné sur le mouvement MAGA qui proposerait des stratégies pour déstabiliser le Canada et soutenir financièrement le Parti québécois. Monsieur Saint-Pierre Plamondon, avez-vous eu des relations avec DARC ou l'administration Trump?
1: Non. Puis en fait, j'ai appris le nom DARC le jour de la publication, donc il y a 48 heures, qui est en passant la révélation d'un billet de blog de février dernier, qui a déjà été amplement commenté dans les médias, et qui tout d'un coup apparaît à quelques jours du scrutin. Et là, on nous présente une menace potentielle inquiétante pour l'intégrité de notre processus électoral. Et au final de tout ça, ben, on se rend compte que non, il n'y a pas de,
0: il y en a pas eu.
1: Aucun indice. Et si ça avait été le cas, le Parti québécois, évidemment, aurait été contacté, ce qui n'est pas le cas. Donc, je pense que c'est un épisode qui est assez regrettable parce que notre rôle, c'est pas de faire diminuer la confiance de la population dans le processus, mais bien okay. de...
0: Mais M. Milliard, vous avez suggéré que M. Saint-Pierre Plamondon aurait eu des rencontres secrètes aux États-Unis, ce qu'il nie. Il vous a demandé de vous rétracter, vous refusez de le faire. Allez-vous le faire ce soir?
2: Alors, en fait, j'ai posé des questions. M. Saint-Pierre Plamondon a répondu à ça hier. Alors, moi, ça me satisfait. Je pense qu'en démocratie, on a le droit de poser des questions. Tous les gens ici, autour de la table, on aspire à être premier ministre. On est 5 sur 9 millions. Alors, j'ai posé la question. M. Saint-Pierre Plamondon y a répondu. Pour moi,
0: vous l'avez cru.
2: Voilà. OK.
0: Madame Fréchette, on vous a mis au courant des possibles ingérences le 19 septembre dernier. Vendredi, vous vous êtes dit d'abord très préoccupé par cette situation-là, afin d'affirmer ne plus l'être du tout. Alors, aujourd'hui, à 8h05, sur une échelle de 1 à 10, ça vous préoccupe combien?
3: En fait, j'ai indiqué un peu plus tard en journée que mes préoccupations étaient moindres, mais à ce jour, elles sont moindres. Il y a des analyses qui sont en cours, et puis on est quand même susceptible de faire l'objet de manœuvres visant à nous déstabiliser. Si on regarde, en fait, depuis l'arrivée de M. Trump, il a tenté de nous déstabiliser, de nous fragiliser, notamment sur le plan économique avec la guerre tarifaire qui vient créer vraiment des gros enjeux dans notre économie. Également, je pense qu'ils ont tenté de nous déstabiliser ou fragiliser en tentant d'avoir une négociation directement avec le Québec, ce à quoi j'ai fermé la porte très rapidement. C'est important qu'on joigne nos efforts à ceux du reste du Canada parce que ensemble, on est plus fort face à un partenaire américain qui, qui a beaucoup d'ambition, mais pas nécessairement positive pour nous.
0: Monsieur Duhaime, Madame Gazal, à tour de rôle, quelle est votre réaction face à cette possible ingérence américaine dans la campagne? Est-ce que ça vous inquiète?
4: Ben écoutez, là, on a entendu parler de ça comme tout le monde, je pense, dans les dernières heures. Personne vécu quelque chose de proche de ça. Là. Ça semble plus de la science-fiction que la réalité pour plusieurs d'entre nous. Soit étant dit, c'est l'élection, l'enjeu de l'élection, c'est pas de faire peur aux gens, soit avec Trump, soit avec les coupures de l'État, ou soit avec l'ingérence. Je pense que c'est vraiment de changer le modèle québécois. Puis pour nous, c'est là-dessus que les Québécois vont voter. Puis la meilleure façon de part d'ingérence, c'est qu'il y a un taux de participation très élevé le 5 octobre. Que ce soit les Québécois qui décident, point final.
0: Ça commence aujourd'hui. Là,
4: exactement, le BVA, c'est aujourd'hui.
5: Moi, sérieusement, il y a beaucoup de gens qui m'ont dit « C'est quoi cette affaire-là d'ingérence américaine? » J'ai rien compris. Beaucoup, beaucoup de gens, puis des universitaires, là, tout le monde, ils ne comprenaient pas ce qui se passait. Puis c'est très important là, d'être clair. Là. Puis moi, j'avais appelé tous les chefs. Je pense qu'on est tous, il y a un consensus là-dessus. Ceux et celles qui vont choisir qui sera élu le 5 octobre, ça va être quoi notre rôle dans le Parlement du Québec? C'est les Québécois et Québécoises, personne d'autre, ni les États-Unis, ni aucun autre pays étranger. Ça, c'est clair, net et précis.
0: Madame Fréchette, vous venez d'en parler, mais l'administration Trump a approché directement votre gouvernement là, à l'insu d'Ottawa pour discuter d'une diminution de certains tarifs douaniers, notamment sur l'aluminium. Vous avez refusé de négocier avec les Américains. Donc, vous êtes autonomiste, mais pas assez pour discuter avec les Américains.
3: En fait, c'est important dans le contexte que l'on ait une entente globale. Et donc, une entente qui vient créer un cadre stable pour nos entreprises. Et à partir du moment où on serait entré dans une discussion qu'avec les États-Unis, ça aurait été une entente partielle. Puis le Québec n'a pas les pouvoirs pour sceller une entente globale avec les États-Unis. Alors, c'est important pour nous de travailler avec les autres États fédérés, de travailler avec le fédéral dans le cadre de la négociation de la table formelle, parce que à joindre nos efforts, on est plus fort. Et ça déséquilibrerait le Canada si Québec ambitionnait de signer une entente seule avec les Américains. Et c'est pas quelque chose qui est souhaitable. Dans le contexte actuel, on est gagnant au Québec à travailler avec le reste du Canada.
0: Monsieur Saint-Pierre Plamondon, c'est pas le scénario rêvé pour un souverainiste, ça? Négocier directement avec Washington et court-circuiter le Canada?
1: Ben, rappelons que l'Alberta, l'Ontario et l'île du Prince-Édouard, dans les dernières, la dernière année, se sont pas gênés là, pour aller à Washington et avoir une table de discussion. Je pense que le Québec doit prendre cette place-là, protéger nos intérêts, s'assurer qu'Ottawa, lorsqu'il agit, a en tête nos intérêts. Mais je suis assez d'accord sur le fait, par contre, qu'il faut être prudent avant de ne pas se coordonner du tout avec les autres provinces. Donc, de la diplomatie forte, mm-hmm. c'est aussi de la diplomatie auprès des autres provinces pour voir quelles sont les options par rapport à une situation qui touche tout le monde et pour lesquelles il peut y avoir de la coopération et de l'entraide, j'en ai aucun doute.
0: À tour de rôle pour les trois autres, M. Milliard, seriez-vous prêt à négocier, vous, directement avec l'administration Trump?
2: Alors évidemment, il y a dans les champs de compétences des provinces, je pense que c'est la doctrine Gérin-Lajoie, on a le droit, on a le devoir en fait de défendre les intérêts du Québec à l'international, entre autres avec les Américains. Mais je suis de ceux qui pensent qu'à 41 millions, on est plus fort qu'à 9 millions pour négocier avec un partenaire qui est aussi difficile en ce moment. Alors bien sûr que quand on regarde la situation actuelle, je pense que de travailler davantage avec les autres premiers ministres, avec le gouvernement fédéral, ouais. sans toujours être d'accord, c'est une solution qui est porteuse pour le Québec. Et dans le contexte d'instabilité actuelle, évidemment, je suis de ceux qui pensent que le Québec devrait continuer de croître à l'intérieur du Canada. Évidemment, c'est pas le cas de mes collègues. On a deux souverainistes assumés ici, puis deux souverainistes en mode avion avec nous.
0: Vous, on le sait que vous aimez le Canada. Madame Gazan?
5: Ben, c'est sûr que les mieux placés pour défendre les intérêts du Québec, que ce soit économique, culturel, etc., c'est les Québécois et Québécoises. Puis souvent, on a l'impression qu'on est loin de la table de négociation. Mm-hmm. Il faut qu'on se fie sur ce que M. Mark Carney nous dit, puis de ce qui se passe comme discussion avec Donald Trump. Cela dit, même comme parti indépendant, moi, je suis indépendantiste. Le Canada est un allié. Comme d'autres pays en Europe, par exemple, sont un allié face à cet homme-là, Donald Trump, qui se lève un matin puis veut nuire à qui nous sommes. Donc, ça, c'est important là, qu'on soit présent, qu'on ait un rapport de force et qu'on défende nos intérêts.
0: Monsieur Duhaime?
4: Bien, au-delà de la partisanerie, je pense que c'est important, là, puis c'est important de ne pas se diviser. Face, quand on est dans une guerre commerciale comme celle dans laquelle on se trouve à l'heure actuelle, là, la dernière chose, ça serait, on est déjà un petit nombre, le Canada par rapport aux Américains, ouais. là, de se diviser, ça sera encore tant qu'à moi, plus risqué. Et je pense qu'au contraire, il faut profiter du fait que, peu importe qu'on soit indépendantiste, autonomiste ou fédéraliste, là, ça n'a pas d'importance.
0: Ouais, vous
4: il
0: êtes tous à la même place.
4: Il faut raffermir nos liens avec le Canada. Je pense que c'est pour ça qu'on propose, vous autres, entre autres, d'abolir les barrières interprovinciales. Puis c'est notre partenaire économique le plus fiable à l'heure actuelle. Fait qu'il faut agir de façon rationnelle, peu importe notre option constitutionnelle. Il faut tisser des liens de plus en plus étroits avec le Canada. La dernière chose, ça serait de le sacrer un couteau dans le dos, d'aller négocier avec les Américains, puis de passer par-dessus le tête, puis diluer leur position de force. Je pense que ça serait pas stratégique pour notre part.
6: J'aime ça à date. Vous êtes pas mal plus d'accord sur les affaires que je pensais.
0: Monsieur Saint-Pierre Plamondon, on va parler du référendum, parce que si je vous en parle pas, les autres vont vous en parler. Vous promettez la tenue d'un référendum sur la souveraineté dans 2 ans, donc après le départ de Donald Trump de la Maison-Blanche, même si seulement 30% des Québécois en veulent un. Vous, les conditions gagnantes, c'est clairement pas un critère.
1: Bien, moi, le critère, c'est celui de la démocratie. Je pense que les appuis à l'indépendance ont été plus élevés lorsqu'on n'était pas pris dans une situation aussi spéciale que celle avec les Américains. Je pense qu'il faut préserver un espace de réflexion sur notre avenir à la lumière d'un des pires déclins, en fait, le pire déclin du français et de notre culture, de l'histoire récente du Québec, mais également plusieurs demandes qui étaient qualifiées à la CAQ de survie de la nation,
0: ouais.
1: pour lesquelles on n'a pas eu de réponse. Donc, chaque chose en son temps, je pense que le gouvernement appelé à succéder à la CAQ va avoir beaucoup de travail et que cette situation-là avec les Américains aussi implique beaucoup de travail. Mais il y aura un autre moment pour se demander si on mérite, comme tous les peuples dans le monde, d'avoir notre démocratie et d'être maître chez nous, c'est-à-dire aux commandes de notre propre destin, de nos propres décisions.
0: Et ça, c'est le gouvernement qui va succéder à la CAQ, vous ne savez pas c'est qui. On comprend ça. Madame Gazal, Québec solidaire propose un parcours référendaire différent de celui du PQ. Mais advenant l'élection d'un gouvernement péquiste minoritaire, seriez-vous prête à négocier une alliance?
5: Ouais. Bien, La première responsabilité, moi, je suis convaincue qu'on doit être indépendant, parler de notre propre voix, puis avoir des relations saines avec n'importe quel autre pays dans le monde. Cela dit, ce que je veux, c'est rallier la population québécoise, puis je le sais. Tu sais, moi, j'ai écrit un livre là-dessus, comment je suis devenue indépendantiste, comment je suis devenue québécoise, ouais. Même si je suis arrivée au Québec. À l'âge de 10 ans, avec ma famille, je parlais pas un mot de français. Puis il y a beaucoup de gens qui me disent, j'ai besoin que tu m'en parles plus. Donc, c'est important de rallier la population québécoise qui a des inquiétudes légitimes. Moi, je suis convaincue, parce qu'en ce moment, l'appui à l'indépendance est à 30 %. Ça ne veut pas dire qu'il y a 70 % de fédéralistes. Il y a juste des gens qui ne sont pas convaincus. Puis moi, je veux rallier la population, les personnes immigrantes, personnes autochtones, les anglophones, tout le monde pour qu'on fasse ce pays ensemble.
0: Monsieur Duhaime, vous êtes contre la tenue d'un référendum et vous invitez les souverainistes pragmatiques, c'est-à-dire ceux qui n'en veulent pas, à voter pour vous. Mais là, il y a le Parti libéral, il y a la CAQ qui n'en veulent pas non plus, donc ces électeurs-là ne sont pas obligés de voter pour vous. Qu'est-ce que vous leur offrez d'autre?
4: Il n'y a personne qui est obligé de voter pour personne.
0: Qu'est-ce que vous leur offrez d'autre?
4: Ben, ce qu'on leur offre de différent, là, c'est que notre autonomiste, ce n'est pas juste un autonomiste de façade ou de convenance, comme ça a été le cas du gouvernement des 8 dernières années. Moi, j'ai écrit justement un livre, moi aussi, mais c'était sur la destination autonomie, d'avoir une position forte, d'avoir des alliances avec les autres provinces, avec les autres conservateurs, puis les autres autonomistes du Canada, pour que le Québec puisse effectivement rapatrier des pouvoirs. Parce que moi, ce qui m'inquiète dans ce que M. Plamondon vient de dire, c'est que il dit, c'est pas grave, c'est un exercice démocratique, même s'il y a juste 30 % de souverainistes. C'est parce qu'il y a des conséquences. Puis en 80, puis en 95, là, le Québec a reculé, le pouvoir du Québec a reculé. Pas juste les souverainistes, là. Et c'est ça qui m'inquiète. Moi, je pense qu'il faut tout faire pour renforcer le pouvoir du Québec. Puis on a une occasion historique de faire des alliances avec certains autres autonomistes au Canada anglais pour que notre pouvoir s'accroît à l'intérieur de la Confédération canadienne.
0: OK. Droit de réplique, M. Plamondon.
1: Il va en avoir 30 secondes.
0: Ah oui. 30 secondes.
1: En 30 secondes. Le déclin récent dans les 10 dernières années, il est le plus important et il n'a rien à voir avec un référendum. Et deuxième élément, l'autonomisme proposé par M. Duhaime, c'est la même chose que la CAQ.
4: Mais non, pas du tout.
1: On vient, c'est pas parce qu'on change le nom Legault par le nom Duhaime, supposons, que la doctrine de « on va cogner un peu plus sur la table et le Canada va nous entendre » va fonctionner. On vient de l'essayer. Donc, je pense qu'il faut se donner un espace où est-ce qu'on se donne le droit de réfléchir au principe de décider par nous-mêmes.
0: Madame Fréchette, vous avez déjà travaillé pour le PQ, vous étiez donc clairement souverainiste à ce moment-là. Mais depuis le début de la campagne, vous refusez de dire si vous voteriez oui ou non à un éventuel référendum. Cette position ne semble pas vous rapporter électoralement. Il est toujours temps de se reprendre ce soir la question Paul Pichet. Advenant un référendum, allez-vous cocher oui ou cocher non?
6: Faites attention parce qu'il est derrière. Hein? Oui, c'est juste derrière.
3: Ben moi, en fait, vous le savez, là, notre formation politique, là, on veut donner une voix forte au Québec à l'intérieur du Canada.
0: Oui, mais c'était
3: et
0: pas ça ma
3: Éric,
0: question.
3: On veut garder les autobus dans le garage. Alors, okay. Nous autres, on reste dans le garage. On ne veut pas de référendum. 70 % des Québécois n'en veulent pas de référendum. Et Dieu sait que d'avoir ce référendum dans un prochain mandat, ça va créer encore plus d'incertitudes, encore plus d'imprévisibilité. Et déjà, on en a extrêmement avec la guerre tarifaire, parce que les entreprises, en fait, ne sachant pas qu'est-ce qui nous attend sur le plan économique, elles n'avancent pas sur le projet d'investissement. Puis si en plus, on a un référendum qui s'en vient, peu importe le nom qu'on lui donne, ça aussi, ça va créer de l'incertitude et les entreprises vont geler encore là.
0: Une bonne réponse aurait été, ça dépend de la question. Monsieur Milliard, vous prétendez être le seul vrai chef fédéraliste et vous promettez de resserrer les liens avec les autres provinces et le gouvernement fédéral. Mais Mark Carney semble avoir plus d'affinité avec la CAQ qu'avec votre propre parti. On dirait que les liens de sang entre les libéraux fédéraux puis les libéraux provinciaux, on dirait que ça a disparu, ça. Ça vous fait quoi?
2: Je vais répondre à ça rapidement. Premièrement, je pense que M. Carney est premier ministre du Canada. Il a un travail à faire, puis il le fait avec le gouvernement en place. Tout le monde est élu démocratiquement. Ceci étant dit, de notre côté, il faut être clair. Là, on est le 27 septembre. On est dans une élection qui est référendaire parce qu'on a deux partis qui sont très clairs sur la question. Et moi, je pense que je suis le porteur d'une voix qui est beaucoup de la majorité silencieuse qui ne souhaite pas de référendum. Alors qu'on tienne un référendum quelques mois après que M. Trump soit parti ou pas, il demeure que la préparation va débuter à l'élection d'un gouvernement du Parti québécois.
0: Oui, mais c'était pas ça ma question. Mais c'était le Parti libéral fédéral n'a pas l'air de s'intéresser du tout. Il ne vous aide pas dans
2: moi,
0: la
2: je ne souhaite pas être premier ministre du Canada. Puis je souhaite travailler avec le gouvernement qui est en place. Okay. Et j'espère sincèrement qu'on va pouvoir s'unir, tous ceux qui veulent à la fois du changement et pas de référendum, autour du Parti libéral du Québec.
0: OK, c'est comme si c'était deux équipes de hockey qui avaient le même nom, mais qui jouent.
2: Bien, c'est qu'en fait, si je peux juste réagir, le ouais. Parti libéral du Québec, c'est un parti parapluie pour tous ceux qui croient que le Québec est plus fort à l'intérieur du Canada. Donc, c'est beaucoup okay. plus large que le Parti libéral du Canada.
6: Plus direct, là. L'avez-vous appelé? Avez-vous parlé à M. Cornet après qu'elle a parlé à Mme Fréchette?
2: Juillet.
6: Vous pensez à moi un peu, non?
2: On s'est rencontrés une fois le mois dernier. On a dîné ensemble à Québec. Okay. Vous n'avez pas vu ça aux nouvelles?
6: Ça a bien été.
2: Ça a très bien été. On a très bien mangé.
0: OK.
6: Parlant de manger.
0: On recommence. C'est une belle information. On
6: commence manger, avec une autre ordre de questions. On peut-tu prendre une première gorgée?
0: Ben oui, c'est, non, mais allez-y.
6: C'est pas de libertarien. Ça, il y a un goûté.
0: Ben voyons.
6: Ben, ça va être plus long pour un de la gang, là.
5: Santé sol. Santé sol.
6: Oui.
2: Salut sol.
0: Ah oui, goûtez.
6: Mais là, après ce marathon de campagne-là, là, vous, un drink de même, puis vous tombez à terre. Là.
2: Exactement. Exactement.
0: Ben, c'est pour ça qu'on a doublé l'alcool.
6: Ben, c'est pour ça qu'on en redonne.
0: Ouais. Dernière ronde de questions avant la pause. Monsieur Milliard, oui. vous entend souvent dire que vous êtes un pharmacien, surtout lorsqu'il est question d'enjeux de santé
2: oui.
0: au Québec. En quoi le pharmacien libéral va faire mieux que les docteurs libéraux qui l'ont précédé, qui ont tous échoué?
2: C'est une question honnête. Premièrement, je n'ai pas l'intention de jouer dans les structures en ce moment, donc j'ai des adversaires qui souhaitent jouer dans les structures en santé. Moi, je pense qu'en ce moment, on a des Québécois qui nous écoutent, qui ont besoin d'avoir des professionnels de la santé qui les regardent dans les yeux puis qui leur disent « je vais vous aider ». Alors moi, je veux élargir la première ligne.
0: Okay.
2: Je suis le seul dans cette campagne qui propose une nouvelle solution pragmatique qui est d'instaurer une plateforme publique de télésanté. Ça veut dire que les gens qui nous écoutent pourraient avoir des consultations médicales payées avec la carte soleil ou téléphone sur Internet pour des problèmes aigus, pour recevoir des suivis de traitement, des résultats de tests et éviter des déplacements à l'urgence. Donc, élargir la plateforme, élargir l'accès à la santé le plus possible, en investissant aussi davantage en soins à domicile. Alors, c'est des solutions pragmatiques que je propose.
0: Madame Gazal, selon un sondage Synopsis La Presse réalisé auprès de 1000 Québécois entre le 24 et le 27 septembre, et qui est sorti il y a 1h20, Québec solidaire est à 13 % dans les intentions de vote. Depuis le début de la campagne, vous commencez souvent vos commentaires en disant « quand je serai première ministre », comment je vous dirais bonjour? Ce serait pas plus réaliste de viser la balance du pouvoir comme vise M. Duhaime?
5: Oui. Bien, moi, je suis arrivée à la campagne électorale. Tu sais, on savait là, que ça allait pas être facile. Je suis consciente du défi. Puis partout où je vais, moi, j'ai eu l'intention, là, puis c'est, ça, les gens le voient, là, puis ils m'en parlent beaucoup, de faire une campagne positive. Parce que c'est quoi le rôle, là, mon rôle dans une campagne électorale, si c'est pas de présenter c'est quoi le projet de société
0: ouais.
5: que Québec solidaire porte. Donc, c'est pour ça qu'on fait une plateforme, qu'on fait un cadre financier pour leur permettre d'imaginer c'est quoi le Québec, par exemple, c'est quoi une solution pour régler la crise du coût de la vie, la crise du logement, d'aller chercher les taxer les grandes fortunes. Puis, ce que les gens me disent aujourd'hui, là, je le sens beaucoup, c'est que vos propositions puis votre ton positif dans cette campagne nous plaît beaucoup. Fait que moi, c'est ça que je fais. Moi, je veux qu'il y ait le plus de députés possible à l'Assemblée nationale, ça va faire une différence.
0: OK. Alors, quand vous dites « quand je serai première ministre », ça ne veut pas dire la semaine prochaine. Vous visez ça.
5: La semaine prochaine, je veux le maximum de députés okay. à l'Assemblée nationale.
0: Ah,
5: ça a
0: okay.
5: toujours, fait,
0: ah,
5: le, bon. Ça a toujours bon. Fait la différence. Ça a toujours fait la différence. Puis, plus on envoie de députés de Québec solidaire à l'Assemblée nationale, plus ça fait gagner okay. le Québec.
0: Madame Fréchette, vous avez dit et répété que vous n'étiez pas François Legault. J'ai vu M. Legault, je confirme, vous n'êtes pas la même personne.
6: C'est pas vous.
0: Mais depuis le début de la campagne, vous défendez son bilan, même le mauvais. Nordvold, Saclic, etc. Donc, vous n'êtes pas François Legault, mais vous êtes le bilan de François Legault.
7: En fait, je tire les leçons du bilan de François Legault, du gouvernement de François Legault, pour réajuster le tir. Faites référence à Nordvolt.
0: Oui.
7: Ça, c'est un des dossiers sur lesquels, déjà, j'ai changé l'orientation du gouvernement quand j'étais à l'économie. Et on va le faire pour la suite des choses également. Effectivement, j'arrive avec mon propre style, ma propre approche. Mes priorités également sont collées sur les priorités des Québécois, notamment le coût de la vie. Au niveau du coût de la vie, on a un plan costaud, à la fois pour les aînés comme pour les familles. Si je pense aux aînés, par exemple, on va rehausser et bonifier le crédit d'impôt qui leur est destiné. Et également pour les familles, on va travailler à rembourser les frais de garde à l'école sur l'heure du midi. Ça, c'est jusqu'à 1 300 $ par année, okay. par enfant. Et également, on travaille aussi sur l'économie, parce que ça, c'est une carte forte à la CAQ, travailler à développer l'économie. Puis dans le contexte actuel, non seulement il faut protéger nos emplois, mais il faut aussi transformer notre économie. Puis ça, c'est mon plan pour la suite.
0: Monsieur Duhaime, des sympathisants conservateurs ont intimidé et ont insulté la fille du candidat caquiste Bernard Drinville alors qu'elle faisait du porte-à-porte pour son père à Lévis. On vous a également reproché le choix de certains candidats qui traînent des déclarations assez radicales au sujet des femmes, de l'avortement, de la vaccination, du 51e État. Donc, on ne peut pas dire que vos sympathisants sont tous sympathiques.
4: Écoutez, là, je pense que d'abord, je suis désolé pour la fille de Bernard Drinville. Vous savez que je connais bien Bernard. On co-animé une émission ensemble à Québec pendant longtemps. Puis c'est inacceptable. Je pense que tous les partis, on a des sympathisants, des fois, qui font des choses comme celle-là. Il faut toutes les dénoncer. Là. Tous les partis ont eu des actes de vandalisme sous les affiches. Tous les partis ont vécu des, ont eu des problèmes avec les candidats. On en a tous expulsé au moins un, tout le monde. Je pense que c'est malheureusement, ça fait partie de la politique. Il faut dire à ces gens-là, rappeler à ces gens-là qu'on a la chance extraordinaire au Québec de vivre dans une démocratie, une des démocraties parlementaires les plus solides, les plus anciennes, et que ce genre d'incident-là, ça discrédite la cause que vous voulez défendre. Quand vous agissez comme des sauvages, comme des vandales, vous nuisez aux idées que vous pensez faire avancer. Donc, je pense qu'il faut célébrer le fait qu'on vit dans une société ultra-démocratique, puis il faut prendre ces gens-là comme étant des anecdotes, malheureusement, puis ça nous permet de rappeler justement l'importance de la démocratie au Québec.
0: Monsieur Saint-Pierre Plamondon, vous êtes préoccupé par la dénatalité. Alors, le PQ propose de bonifier de 350 $ l'allocation familiale pour un troisième enfant et de 700 pour un quatrième. Avant de fermer la télé puis d'aller soigner dans le bed, juste vous dire que élever un enfant, ça coûte 20 000 $ par année. Vous, est-ce que vous dites ça parce qu'il faut faire plus d'enfants parce que vous voulez abaisser le seuil d'immigration?
1: Évidemment, il n'y a pas de lien entre les deux, mais sur les mesures, en toute équité, on bonifie les allocations familiales, mais on bonifie le régime d'assurance parentale, puis ça fait une différence de 5 000-6 000 $ pour certains parents qui ont leur congé. On crée 10 000 places en CPE de plus que les 15 000 annoncées, donc on corrige les problèmes de service. Donc, on fait plusieurs choses dans le but de donner à des familles le choix d'avoir un enfant. Parce qu'en ce moment, les données sont claires. En moyenne, les couples voudraient 1,9 enfants. Ils en auront 1,36. Et quand on pose la question pourquoi, crise du logement, crise du coût de la vie, difficulté donc à envisager l'avenue d'un enfant qui autrement est désiré. Donc nous, on met des mesures en place pour permettre aux gens de faire leur choix et d'avoir des enfants s'ils le désirent.
0: Mais juste dire que la dénatalité, ça fait des années que ça... Oui,
1: mais c'était un creux historique.
6: Si on avait trois, il va en avoir un quatrième s'il y a un chèque.
0: Oui, madame.
7: J'aimerais savoir la possibilité de préciser, parce qu'on m'a pointé en disant que les 15 000 places, c'était celle qui était annoncée. Oui. Or, on a annoncé 25 000 places de plus, et celle qu'on a créée, c'est 37 500. Oh. C'est un record du jamais vu au Québec. Okay. Et on veut d'ailleurs changer.
1: Inexact, parce que vous ne comptez pas les places.
7: Également, le régime québécois d'assurance parentale.
0: Ah, j'ai oublié de vous dire que si vous parlez ensemble, en même temps, je vais faire jouer ça. Ça allait bien, attends. Ouais. Mais là, ce que je propose, c'est la partie sérieuse de l'entrevue est terminée.
4: Déjà?
0: Je vous garde ici.
4: Non.
0: Puis après ça, là, on va avoir du fun. Après la pause, on passe en mode quiz avec les cinq chefs.

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2: Bonsoir, ici Marc-Antoine Leblanc. Voici vos informations. Le fil des événements se précise dans le dossier des allégations d'ingérence américaine dans la campagne électorale québécoise. Radio-Canada révélait ce matin que la coalition Avenir Québec a eu en main pendant au moins 10 jours les textes d'un groupe américain pro-Trump avant d'en aviser le Service canadien du renseignement de sécurité. Ces textes appelaient à soutenir le Parti québécois dans l'objectif de déstabiliser le Canada. La politologue et professeure en sciences politiques à l'Université d'Ottawa, Geneviève Tellier, estime que l'équipe de Christine Fréchette n'a pas agi de la bonne façon.
3: Pour Mme Fréchette, c'est un test pour son leadership et elle n'arrive pas à montrer qu'elle a vraiment exercé du leadership. L'ingérence étrangère, c'est très sérieux. Et quand il y a une menace réelle, ben vous prenez immédiatement les moyens, un, pour en informer la population, pour en informer tous les partis et non pas juste le parti du gouvernement, et de rassurer la population. Et on n'a rien vu de ça dans ce cas-ci. C'est ça qui est extrêmement troublant.
2: Christine Fréchette affirme que son équipe ne l'a pas avisé directement. Selon nos informations, l'équipe caquiste aurait contacté des journalistes avant le Service canadien du renseignement de sécurité. Et toujours sur la question, le chef péquiste Paul Saint-Pierre Plamondon estime que Christine Fréchette s'est disqualifiée pour le poste de première ministre avec ses révélations. Voici le chef péquiste.
4: Soit Christine Fréchette n'a aucune idée de ce qui se passe dans son équipe et de ce que son équipe décide à sa place. Et dans quel cas, elle n'a aucun leadership, ou soit elle nous ment. Il y a là quelque chose d'incompatible avec la fonction de première ministre. Et je pense que ça la disqualifie pour la suite, pour ce poste-là. Le rôle d'un ou d'une première ministre n'est pas de faire des mises en scène pour faire peur aux gens.
2: Le chef libéral Charles Milliard parle lui aussi d'une disqualification. La solidaire Huba Gazal juge inacceptable de détourner un enjeu de sécurité nationale à des fins électorales. Le chef conservateur Éric Duhaime estime de son côté que l'entourage de Christine Fréchette a mal travaillé ou qu'elle ment. Au sujet des promesses électorales maintenant, le chef du Parti québécois, Paul Saint-Pierre Plamondon, veut interdire aux enfants du primaire de porter des signes religieux ostensibles. Le chef conservateur Éric Duhaime promet de son côté d'abolir la règle qui limite les réceptions sur les terres agricoles. Et la culture a aussi occupé la campagne. La chef de la CAQ, Christine Fréchette, promet 200 millions de dollars pour soutenir la production audiovisuelle indépendante au Québec. Et le Parti libéral propose pour sa part un fonds de 40 millions de dollars pour la production audiovisuelle et musicale québécoise. Québec solidaire n'a fait aucune annonce depuis le début de la journée. Et puis, des Québécois des quatre coins de la province ont voté par anticipation aujourd'hui. Les électeurs qui désirent consigner leur vote avant le scrutin du 5 octobre pourront le faire à leur bureau de vote par anticipation demain entre 9h30 et 20h. Leurs adresses sont disponibles sur l'avis reçu par la Poste et sur le site Web d'Élections Québec. Lors des dernières élections générales québécoises, le taux de vote par anticipation s'est élevé à près de 25%. Des proches des quatre personnes mortes dans un écrasement d'hélicoptère hier en Montérégie leur ont rendu hommage ce matin. Océane Perrault, qui a perdu sa mère, son conjoint et son frère, a décrit sur les réseaux sociaux le drame qu'elle traverse. Ce tour d'hélicoptère devait souligner l'anniversaire de sa mère, mais en quelques secondes, son monde a basculé. Les collègues de son conjoint et père de son enfant, Gabriel Jasmin, qui était animateur radio et producteur publicitaire à Énergie Sherbrooke, ont eux aussi rendu un vibrant hommage en soulignant sa bonne humeur et sa joie de vivre. La quatrième victime, Suzanne Jutras, pilotait l'hélicoptère. L'accident est survenu à Sainte-Brigitte-d'Iberville. Et au sport.
5: McNulty, champion du monde!
6: Et la sprint pour la deuxième place, Michael Matthews!
2: L'Américain Brandon McNulty est couronné vainqueur à la course de nouveau élite des championnats du monde de cyclisme sur route à Montréal. Il a parcouru les quelques 275 kilomètres du circuit, dont le départ a été donné ce matin à Brossard et qui se terminait au pied du Mont-Royal en 6h17 minutes et 4 secondes. L'Australien Michael Matthews a terminé deuxième, quelques dixièmes de seconde devant le Néerlandais Mathieu Van Der Poel. Les Canadiens Michael Leonard, Michael Woods et Nicolas Zukaki ont pris les 32e, 35e et 45e rang. Quant aux Québécois Hugo Poul, Pierre-André Côté et Guillaume Boivin, ils ont été contraints à l'abandon. Voilà, c'est ce qui conclut vos informations. Pour plus de détails, vous pouvez consulter le site web radio-canada.ca. Passez une excellente soirée à notre antenne.

0: Le retour à Tout le monde en parle. Au total, 908 candidats se présentent dans les 127 circonscriptions du Québec. Ça fait beaucoup de monde. On veut savoir si vous connaissez bien vos candidats. Alors, on va vous montrer une série de photos. Dès que vous reconnaissez un de vos candidats, vous dites son nom, le comté dans lequel il se présente, ça vaut un point. Et si un de vos adversaires le trouve avant vous,
1: vous nous avez fait
0: c'est
1: boire.
0: 5 points.
1: Vous nous avez fait boire avant?
0: Oui, avant.
2: Ouais. Hey, on n'est pas là pour être
0: alors, fait. Alors, on commence avec la première photo.
2: Alors,
1: c'est moi.
2: Oh!
0: OK. Ah.
1: Ici.
0: OK. PQ, c'est bon?
1: J'ai un blanc. Désolé.
2: Ben, c'est dans quel coin du Québec on jase?
1: Laval.
0: Fab.
1: C'est ça, Fab.
0: C'est bon, Laval. OK. Bon. Et son nom?
1: Parce que j'ai peur de dire là, un mauvais nom. Là, c'est
0: Madame qui? Catherine Danseau, Redhead.
1: Oui, c'est ça. C'est Redhead. Okay.
0: Ça, c'est un demi-point,
1: monsieur. J'avais peur de me tromper dans le nom.
3: Okay. Okay. Soyons généreux.
0: Mais un demi-point.
2: Mais alors, on voit que les quatre autres ne le jugent pas parce qu'ils ont peur de ça.
0: Oui, alors, exactement. C'est la première fois que j'ai senti une réelle solidarité entre vous cinq.
2: C'est comme non, c'est pas mon fault.
0: Alors, c'est un demi à zéro, à zéro, à zéro. Alors, prochain.
2: Oh!
0: Moi, je regarde personne.
2: Ah, mais attends, sans blague, c'est difficile, on sait.
0: Oui, on le sait.
2: On sait que c'est difficile.
0: OK. La CAQ?
4: Hein?
0: Oui.
2: Oui.
4: Désolé.
0: OK.
2: L'avez-vous déjà croisé quelque part?
4: Est-ce que c'est Véronique Laprise?
0: Non. Non, c'est une prise contre vous, ça, non? Elle est dans Robert Baldwin.
4: OK.
0: Elle s'appelle Sophie Leroux.
2: Oui.
0: Bonjour, madame.
2: J'espère qu'elle va rester caquiste.
4: Je suis désolée. Alors, j'ai pas la mémoire des noms, en plus.
0: Clairement, j'ai des visages. Alors, une autre photo.
5: Hey, Laurent Bellil, la Violette Saint-Maurice.
0: Bravo.
5: Bien sûr.
2: On dirait un chirurgien qui prescrit des médicaments, hein, je le connais.
0: C'est 1 à 1 demi à 0-0 puis vrai. Moins 5.
5: C'est parfait.
0: OK, un autre?
2: Oh, lui, il est difficile.
6: C'est moi ou toi, ça veut dire?
4: Ça doit être moi, je sais. Okay. Je m'excuse, je te peins mon drink. J'en ai pas.
0: Sainte-Marie-Saint-Jacques.
4: Ah non, c'est pas moi d'abord.
0: Il s'appelle Justin Bouchard. Mais ça se peut que vous ne connaissez pas parce qu'il est dans le parti culinaire.
5: Tu lui fais peur pour rien.
0: Alors, lui, ça donne un. C'était pour s'amuser.
2: Mais on a du plaisir.
0: Alors, un autre?
4: Ah, ben oui. C'est en Montérégie, oui. C'est Claude François, le François.
0: Pierre Laporte, c'est en Montérégie?
4: Oui.
2: Oui.
0: Parfait.
2: Oui.
0: Alors, c'est 1 à 1 à 1 demi, à 0 à 0.
4: Merci. Ah oui, c'est
0: bon. Là, il en reste juste un. Fait qu'on sait déjà que c'est le Parti conservateur. Parti. Fait que c'est déjà un demi-point.
5: À moins que ça soit culinaire deux fois.
0: Non, il n'y aura pas de culinaire. Autre photo.
5: OK, c'est... Attends une minute. Là, lui, il est sur la rive nord de Montréal, je crois. Dans le coin de Deux-Montagnes,
0: oui.
5: Dans ce coin-là.
0: Oui, c'est bon. Okay, un demi-point.
5: J'ai le bon comté. Aïe, c'est quoi son nom? J'ai rencontré...
2: Bon, ça va être le téléjournal, on va y aller, là.
0: Il s'appelle Samuel Lévesque.
5: Lévesque, c'est ça, ouais.
0: Alors, mais quand même, mais bravo.
2: Vous êtes bon, hein?
0: Bravo.
2: Oui, vous êtes bon.
5: Bravo.
0: OK. Là, on passe maintenant des questions en rafale. Vous avez une pancarte. D'un côté, c'est écrit pour. De l'autre côté, c'est écrit contre. Ça se pourrait que je vous questionne sur votre réponse, mais l'idée, c'est d'enrouler pas mal. Pour ou contre le troisième lien?
2: Bon, on part.
0: Oui, là, on n'est pas surpris.
2: Ben, ça, à date, c'est...
0: Pour ou contre le TGV?
2: Hop! À date, vous avez dit toutes les bonnes réponses.
0: Pour ou contre le péage sur nos routes pour les financer?
2: Ah là là!
0: Vous n'avez pas la...
5: Oui, ben, il faut voir quelle, mais dans l'intérêt du...
0: Quelle autoroute? OK. Oui.
2: Ah, Mme Fréchette aussi.
0: À part pour le travail, pour ou contre aller aux États-Unis?
2: Ah là là!
0: Oh!
2: Ah ben...
1: Compte.
0: OK, vous êtes pour.
1: Juste deux pour.
0: Ah, M. Plamondon, vous êtes pour.
1: Mon frère habite les États-Unis, fait que si je ne vais pas, je ne verrai plus mon frère.
0: Bon. Non, mais il peut venir vous voir.
4: Mais ce qui est important, ce n'est pas de juger ceux qui vont
1: voir. Non, c'est ça, là.
2: Rouba, nous juger.
0: Madame Gazal, ça fait 46 ans que je fais ce métier-là. Je n'ai jamais jugé personne. Je vous demanderai de retirer.
2: C'est la première fois ce soir.
0: Première fois que ça m'arrive.
5: Ah, c'est ça.
4: Est-ce qu'on est pour ou contre ce que vous venez de dire?
0: Pour ou contre?
2: Excellent.
0: OK. Pour ou contre acheter des produits américains?
5: Pour ou contre quoi?
4: Des produits américains, ils sont fabriqués ici. Ils travaillent dans des entreprises.
0: Bon point. Dans la mesure qu'on le sait,
1: acheter québécois au lieu d'américain.
4: Quand on le sait, on le fait.
5: Votez contre, c'est tout. Là.
0: Oui.
4: Mais il y a beaucoup de nuances. Achetons québécois le plus possible.
0: Pour ou contre l'indépendance de l'Alberta.
5: Ça, ça va être intéressant.
4: Autodétermination des peuples.
1: Exact, autodétermination des Albertains, c'est à eux de choisir.
4: Je dirais que c'est à court terme, ça fait pas.
0: OK, vous êtes contre.
5: Bon, okay. Souverainet jusqu'au bout.
0: Pour ou contre l'indépendance du Québec, je m'essaye encore. Là.
4: Non, mais c'est les Albertains qui vont décider.
0: C'est ça, c'est
2: oui, c'est ça. Je réponds de même.
5: Mais attendez, Madame Fréchette est comme autonomiste albertaine, elle ne sait pas.
0: Elle ne sait pas. OK, elle est contre. Alors, pour ou contre l'indépendance du Québec?
5: Ah, ben là.
0: Oui, OK.
5: Trompez-vous pas.
0: Non, de côté. Ben oui, OK.
5: Non, moi, c'est clair.
0: Pour ou contre le financement des écoles privées?
5: Whoop!

0: Et là-là,
1: hein?
0: Pas sûr encore.
2: Ben, il y a des ajustements à faire pour le public. Sûr. Puis là, c'est le genre de question où
0: il va attendre que ses enfants finissent ses études. Il va se prononcer.
3: Moi, je suis pour... À Québec solidaire, on est pour le financement.

0: C'est le consommateur qui va le payer.
1: Pas nécessairement. Dire,
0: ils ne perdront pas d'argent pour venir travailler, pour faire affaire au Québec.
2: Faire quelque chose là-dessus.
3: Pour l'investissement dans la culture.
1: Pour ou contre le sous-financement dans la culture?
3: Le sous-financement.
0: Le sous-financement.
1: Ah, OK, j'ai essayé de vous piéger. Ah oui, je voyais, OK, vous suivez bien.
3: Mais ce qui est le fun, c'est que quand il y a des consensus, nous, après ça, ça peut nous dire, après le 5 octobre, avec qui on va travailler ensemble.
1: Voilà.
2: C'est
3: les on l'a fait avec la loi de Gary-Renaud.
1: Mais on fait ça pour vous aider.
4: Ah, c'est ça que vous avez relâché. Ça a pris ça pour parler de coalition.
1: Une chance qu'on est là.
5: Une chance.
1: OK, là, c'est une très difficile. Pour ou contre, angine de poitrine.
3: Ah, oh, je les aime.
1: Ah, OK, parfait. Tout le monde est beau.
2: J'étais là quand ils sont venus, tout le monde en parle.
4: Oui,
2: j'ai plein de photos avec eux.
4: Votre face, ça les a marqués le tour du monde.
1: Ça les a marqués, eux aussi. Pour ou contre les prières de rue?
3: Ben, c'est parce que ça dépend. C'est déjà interdit de bloquer la rue.
1: Ah, oui, OK.
3: Non, non, attendez. Ce que vous dites, c'est pour ou contre les prières de rue?
1: Les prières de rue. OK. Le port du hijab en public, pour ou contre?
0: Le hijab
6: public.
1: En public. Oui.
6: En public.
1: En public.
0: Mais ça faisait quoi en public?
1: Dans la rue.
4: Mais c'est pas de la rue, on sent d'achat.
0: C'est un employé public, là.
1: Non.
0: C'est ça.
1: OK. Pas quelqu'un qui travaille dans le public.
6: Non, tout le monde est d'accord.
1: Pour ou contre le port du pyjama en public?
4: Ça leur pogne.
1: Pourquoi ça leur pogne? La CAQ est contre le pyjama en public.
3: Peut-être que tu vas te faire contre les pyjamas. Tu es capable d'être faux. Ça dépend du pyjama. Ben maintenant, je serais pas fier de moi si j'étais contre.
4: Hey, moi, ça devait changer mon vote, cette histoire-là. C'est-à-dire? Ben là, le pyjama en public, c'est important.
0: Un droit fondamental.
1: Pour ou contre le mode de scrutin proportionnel?
4: Whoop!
5: Proportionnel mixte?
1: Proportionnel.
3: Plus proportionnel que ce
5: plus proportionnel qu'en ce moment.
4: Ah, il y en a deux pas sûrs.
1: Non, il y en a deux pas sûrs. Pour ou contre l'étiquette modérateur en santé?
4: Ah! Mon Dieu, encore tout le monde d'accord.
1: Pour ou contre trois débats des chefs?
3: Moi, je suis contre parce que j'en veux six.
0: Non, mais. Parce que deux soirs de suite, c'était trop.
5: C'est
0: deux back-to-back, là, ça avait aucun
5: sens. Le deuxième soir, c'était très
1: important. On prend des notes à la maison.
0: Merci.
1: Pour ou contre aller se faire soigner au privé?
4: Whoop!
0: Voyons.
3: Ben. Les gens, des fois, ils n'ont pas les gens.
5: C'est pas les gens qu'on va blâmer.
0: Exact. On peut être pour, mais il faut défendre le système de santé publique.
3: Pour aussi,
1: OK, bon. Pour ou contre restreindre l'accès aux écrans au moins de 16 ans?
5: Ah! Toi, on est à 15.
0: On est...
1: À 15,
4: ou bon. À 15, on arrondit.
1: À 15, on arrondit. 15, c'est correct.
4: Tout le monde pour
3: protéger nos enfants. 14.
1: Améliorer un discours politique grâce à l'intelligence artificielle pour ou contre?
4: C'est une question piège!
0: Moi,
1: oh, il y en a un qui est pour?
0: Moi, je pense que l'intelligence artificielle, il faut en prendre acte. Elle existe. Puis tout le monde, on l'utilise d'une façon ou d'une autre. On fait des recherches avec l'intelligence artificielle.
1: Ça vient de là, vos bonnes répliques?
0: Non, mais c'est
4: pour ça que j'ai fait une belle campagne comparée à la dernière fois. Il n'y avait pas de
0: Je veux dire, la mise en page de nos documents, il y a plein de choses qui vont rapidement.
2: Oui, mais il faut parler avec nos tripes aussi.
0: C'est ça, mais je suis sûr que
5: ça prend de l'originalité. Puis ça, je suis pas sûr que c'est l'IA qui peut
0: le faire. Mais le Québec est quand même développé une expertise dans le domaine, puis on peut pas être contre pour être contre. Là. On peut être contre l'utilisation.
3: La question, c'est sur les discours, parce que
1: on n'est pas contre.
0: Mais je vous donne un exemple bien concret. Là. Cette semaine, là, Paul Saint-Pierre Plamondon est sorti sur le troisième lien pour dire qu'il n'en ferait pas. Moi, je suis sorti comme... J'avais juste une fenêtre de 15 minutes parce qu'on avait des discours après, puis il y avait tout un horaire. Il fallait que je sorte. Mais c'est sûr que j'ai vérifié, puis je suis essayé de trouver ces déclarations. C'est grâce à l'intelligence artificielle. Les citations que j'ai sorties, c'est grâce à l'intelligence artificielle.
1: Comme outil de recherche.
5: Mais le slogan, que je connaissais des gens, ça, c'était-tu l'intelligence artificielle?
1: OK, ça, c'est pas la même chose.
0: C'est très intelligent, en tout cas.
3: Moi, j'ai proposé au dernier débat à Radio-Canada d'avoir une commission parlementaire, une commission spéciale. Là-dessus, puis qu'on s'en parle tout le monde ensemble avec.
0: Parce qu'il y a une industrie potentielle, il y a un potentiel au Québec là, important, puis c'est faux.
3: Est-ce que tout le monde est d'accord pour ou contre d'avoir une commission spéciale?
1: Alors là, vous pouvez déposer vos pancartes. Là, j'ai des questions rapides quand même, mais un par un. À part vous faire élire, c'est quoi votre vraie priorité en un mot? Monsieur Jim.
0: Ma priorité, c'est de baisser l'impôt des contribuables. C'est ça notre première promesse, notre premier engagement. C'est de laisser plus d'argent dans les poches du monde, 11 166 $ par ménage.
1: Ça, c'est 42 mots, j'avais dit.

0: Ouais. Madame Gazan.
1: Les loyers, contrôler les loyers, ça n'a pas de bon sens pour que les gens vivent dans la dignité.
0: Monsieur Milliard.
2: 100 000 logements par année.
3: Madame réduire le coût de la vie de toutes sortes de manières possibles.
0: Monsieur Plamondon.
4: Mettre fin au gaspillage caquiste et réinvestir ces sommes-là dans des dossiers urgents comme l'itinérance notamment.
0: OK. C'est quoi votre plus grande qualité, Monsieur Plamondon?
3: Oh.
4: Je pense que je suis authentique.
0: Madame Fréchette.
3: Déterminée.
0: Madame Gazal.
1: Moi, je suis une femme de cœur.
0: Monsieur Duhem.
5: Persévérant.
0: On peut dire ça.
6: Ça a scoré.
0: Je pense que bon. Tout le monde peut mettre pour là-dessus.
6: On était pour.
0: Ouais, pour. Monsieur Milliard.
2: Je dirais l'écoute, puis ça manque en politique, c'est important.
0: OK. En terminant, c'est quoi votre plus grand défaut? Monsieur Milliard.
2: Mon plus grand défaut, c'est que je suis... mon Dieu, attendez un peu, j'en ai tellement. Non, mais j'en ai beaucoup.
1: Comment ils disent ça?
6: Il est trop humble.
2: Perfectionniste. Je suis impatient, je suis fatiguant. Je peux être fatiguant. C'est parce que je suis motivé.
0: Ouais. Monsieur Plamondon.
4: Ben, je poursuis ce que je pense c'est l'intérêt commun. Puis l'inverse de la persévérance là-dedans, des fois, c'est que... Je laisse flanc à des critiques comme quoi je devrais peut-être bifurquer ou changer ou...
0: OK, vous êtes...
4: Des fois, je pense que j'ai eu plusieurs critiques parce que je garde un cap. Les gens s'attendent à ce que je sois...
0: Ça, c'est ça ce que ça veut dire, c'est une tête de cochon. C'est ça qu'on comprend.
4: Okay. Je dirais une belle tête.
0: Une belle tête de cochon. Madame Fréchette.
3: Je dirais pas toujours ponctuel.
0: Ah non, c'est vrai?
6: Ça, c'est maudit, hein?
0: Ouais. Ça, c'est fâché. Ça, c'est dans fâcheux. Un débat des chefs. On va s'en rappeler de ça.
6: Ça
0: fait mal. Monsieur Duhem.
5: Ben, peut-être émotif. Des fois, je réagis sur le coup de l'émotion. Faut prendre du recul. En vieillissant, on essaye de se calmer un peu puis rester être un peu moins émotif avec le temps.
0: Madame Gazan?
1: Moi, je considère ça d'habitude comme une qualité. J'aime débattre. Mon chum dirait ostineuse.
0: Oui, c'est ça. Merci à vous cinq.
2: Ça a été bon.
0: Merci. Ça fait du bien de vous voir sortir de... 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Après la pause, Guillaume Cyr, Pierre-Luc Funk et Manny Soleymanlou.
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1: Bonjour, ici Charles Lévesque. J'anime l'émission Matin sans frontières à Windsor, en Ontario. Je veux vous parler non pas d'une personne qui fait une différence, mais plutôt d'un organisme. Parce que les francophones qui vivent en milieu minoritaire ont besoin de se rassembler pour vivre leur francophonie. Et un bel exemple de ça, c'est le Centre culturel francophone Joliette de Sarnia, qui vient de fêter ses 65 ans d'existence.
2: En l'honneur de l'explorateur français Louis Joliette, géographe, découvreur des Grands Lacs vers la fin du 17e siècle, un tout petit groupe de francophones de la ville de Sarnia désigne leur première association linguistique de son nom.
1: Pour la petite histoire, Sarnia est située sur la rive du lac Saint-Clair, près du lac Huron. La principale activité économique est la pétrochimie, ce qui a incité plusieurs familles québécoises à émigrer dans les années 50 et au début des années 80 pour y travailler. Ce qui m'amène à vous parler de la fondation en 1959 du

0: Philippe Joliette de Sarnia, comme on l'appelait à l'époque, qui a vu son nom changer au début des années 2000. Mais la vocation du centre a également évolué au fil du temps, comme l'explique Normand Prévost, président de l'organisme.
1: Au cours des années, ça a évolué. Au début, il faut se rappeler qu'en 1958, c'était uniquement masculin. Il y avait seulement des hommes, puis il était 21 ans et plus. C'est-à-dire qu'il n'y avait aucun mineur. Puis après ça, au début des années 60, de 64-65, ils ont fondé un club pour les jeunes, qui était le club Joliette Junior. Puis il y a les femmes qui sont commencées à rentrer dans l'exécutif.
0: Avec plus de 350 membres, le Centre culturel offre une programmation riche en activités de toutes sortes. Que ce soit des spectacles d'artistes franco-ontariens ou du Québec, et même d'autobus Nolisé pour assister au match du Canadien de Montréal contre les Red Wings de Détroit à Détroit, le besoin de se rassembler est important. À nouveau, Normand Prévost.
1: Bien, c'est là qu'on vit notre francophonie, c'est là qu'on se réunit, c'est là que le français, ça donne une raison de s'exprimer en français. On voit des spectacles, on danse ensemble, on chante ensemble. C'est une grosse réunion de famille. Je pense que ça tisse les liens. C'est important pour une communauté minoritaire comme nous autres, les francophones, de se réunir puis de donner une raison d'être à notre langue. Pour les enfants, surtout.
0: Pour M. Prévost, le succès du centre repose avant tout sur l'originalité et le choix des activités, comme un rallye automobile qui attire de nombreuses personnes, mais aussi d'être à l'écoute des membres avec une population francophone qui s'est diversifiée au fil des années à Sarnia. 65 ans plus tard, quels sont les grands défis du centre culturel? Bien, pour le président Normand Prévost, c'est la relève. Le manque de jeunes adultes âgés dans la trentaine et la quarantaine dans l'organisation des activités. C'est un aspect qui le préoccupe, mais il demeure tout de même confiant pour l'avenir du centre culturel francophone Joliette de Sarnia.

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0: Qui a échappé son micro, là?
1: Je pensais que c'était moi. Il a foncé dans mon micro, je sais même pas si on m'entend.
0: Non, non, là, on t'entend. On t'entend.
2: Ouais. Improvisation mix, c'est-à-dire pour tout de suite, j'ai plus de micro.
3: Ouais, c'est ben
1: l'image de.
3: Hein? Ben, c'est ça, c'est à l'image de la série.
0: Bienvenue, messieurs.
1: Merci. Merci.
0: Puis à Luc, on développe une mauvaise habitude, celle de se retrouver live deux soirs en ligne à la télévision.
3: On va en faire une habitude. On se voit la semaine prochaine.
0: Chapeau. Alors, dans la comédie noire Angle mort diffusée sur Tout.tv, vous incarnez respectivement Pierre-Luc, un ex-policier guépou, Guillaume, un notaire anxieux, et Manny, un chirurgien oncologue qui n'en peut plus d'administrer l'aide médicale à mourir à ses patients. Votre trio est propulsé dans le monde criminel après avoir eu une très, très mauvaise, fausse, bonne idée. On regarde la bande-annonce, Manon.
4: Mettons que t'as un de tes patients là, qui a une assurance vie. Là, nous autres, on les rachète à 30% de sa valeur. Mais quand cette personne-là meurt, on récupère la balance de son assurance vie.
5: On a fait combien avec lui?
4: 60 000.
5: Merci, les gars, je vous aime.
4: Je peux racheter votre assurance vie.
5: Cash?
4: Oui.
5: 10 millions?
4: T'oublies les 3 millions qu'il faut donner pour...

0: вошли за полицию.
1: Эй, доктор Ламар!
2: J'avais pas de vos nouvelles, alors je me suis dit que j'allais vous appeler pour savoir comment vous alliez.
1: J'aurais dû vous appeler avant. J'ai trouvé une cure expérimentale. Je pense que ça me fait beaucoup de bien.
0: Il est pas supposé être sur le bord de mourir, lui.
3: C'est là que ça fuck, comme on
4: c'est
3: dit.
4: C'est de l'humour noir.
3: L'idée est simple en apparence, racheter à une fraction du prix de l'assurance vie d'un patient en fin de vie pour lui permettre de profiter de ses derniers jours, faire une passe de cash quand il meurt, puis réinvestir une partie dans un centre de soins palliatifs 2.0. Est-ce que ce sera difficile pour eux de faire le bien tout en faisant le mal?
5: Énormément.
6: Ah oui, en fait, c'est évident. Sinon, ça serait juste deux épisodes, puis ça serait dommage. Mais non, effectivement, c'est trois gars qui... je pense que les deux personnages ici, des deux gars, sont vraiment plus de bonnes personnes que mon personnage.
3: Que ton personnage.
6: Je pense qu'ils ne se seraient pas embarqués là-dedans. Je pense que tout le centre de soins vient vraiment du côté de Marc. Puis l'espèce de magouille qui est comme légale, mais pas légale. Puis évidemment, ça va amener des complications.
3: Ça, c'est plus toi.
5: Ceci dit, l'argent qu'ils offrent les 30% d'argent qu'ils offrent aux patients, ben, ils leur permettent de vivre leur vie quand même bien, de finir leur vie heureux. Fait que pendant une courte période, ils font du bien.
3: Arrête de justifier, man. Vous êtes des crosseurs, OK?
5: C'est un rôle, là.
3: Pierre-Luc, tu décris vos trois personnages comme ceci. L'intelligent, c'est Manny. Le peureux, c'est Guillaume. Et le trou de cul, c'est toi. Est-ce que ce sont des rôles de composition?
6: Non.
3: Non.
6: On est comme ça dans la vie. C'est exactement ça.
3: Mais la série ouvre sur une réflexion sur le recours à l'aide médicale à mourir. Je cite le co-scénariste Jacques Davids. Pourquoi il n'y a pas d'aide médicale à vivre ou de centre de soins palliatifs à longue durée? Est-ce que vous partagez son questionnement?
5: Ben oui, absolument. C'est-à-dire que la fragilité du système s'en va jusqu'à la dernière seconde de vie, puis c'est terrible. Tu sais, moi, j'ai été très, très proche dans ce système-là, en même temps qu'on tournait la série, puis j'ai vu la peur de devoir quitter un centre de soins parce qu'il n'y avait pas assez de lits, parce que il fallait se dépêcher pour mourir. Puis on en parle dans la série, que le système est fait pour mourir rapidement et pas dignement. Puis ça, je partage entièrement ce point de vue-là.
3: Sans indiscrétion, je pense que c'était ta mère.
5: Absolument. Fait que je suis passé de la chambre d'hôpital au centre de soins palliatifs au plateau de tournage. Puis à un moment donné, à force de jouer, j'ai dû demander au médecin, j'ai fait, est-ce qu'à un moment donné, on va renvoyer ma mère parce que il n'y aura pas assez de lits?
3: Qu'est-ce
5: qu'on rassurait que non. Puis parallèlement, il y avait aussi l'article de Martine Delvaux qui disait qu'elle, son père a dû retourner après quelques mois, puis est mort cinq jours plus tard dans un centre de soins palliatifs. Fait que cette peur-là est quand même présente.
3: Elle
5: est absolument là, ouais.
7: Puis la série commence avec le super, le Québec. On est les champions du monde dans l'aide médicale à mourir, là. C'est quand même particulier qu'au Québec, l'option la plus facile, c'est mourir plutôt que subir le système en place. Fait que c'est quand même très parlant.
3: Est-ce que l'hôpital où était hospitalisée ta mère était en aussi mauvais état
5: non.
3: que l'hôpital dans lequel vous tournez?
5: Non, parce que c'était un centre de soins palliatifs. Fait que il faut dire que l'équipe était extraordinaire, le lieu était magnifique. Il y avait beaucoup de soins quand même dans la courte période où elle était là. C'était pas pareil. Là, on pousse un peu la comédie, mettons, noire.
3: Oui, c'est une comédie noire. Ouais. On n'en parlera pas trop parce que sinon, on va vendre des punchs. J'ai regardé les deux premiers épisodes. Ça donne le goût de voir le reste de la série. On va parler de vos carrières respectives. Pierre-Luc, l'an dernier, après 11 saisons dans la Ligue nationale d'improvisation, t'as accroché ton chandail. Mm-hmm. Pour faire une histoire courte, là, ce gars-là, c'est le Wayne Gretzky de la LNI.
6: Rien de
3: t'as
6: moins.
3: Remporté tous les prix et la série documentaire, la dernière saison, t'as suivi pendant ton ultime tour de piste. Ça parle de ta tête qui tourne à 100 000 à l'heure avant un match. Ça parle de ta difficulté à célébrer tes bons coups. Ça parle de ton esprit compétitif qui peut faire de toi un mauvais perdant. Et même de la pression que les autres joueurs ressentent en jouant à tes côtés. C'était quoi le prix à payer pour atteindre les plus hauts sommets de la LNI, Wayne?
6: C'est une bonne question. Puis je pense que c'est exactement ça que je voulais montrer dans le documentaire. T'sais, je pense que quand on parle d'improvisation, souvent on a l'impression qu'on est un peu comme des espèces de saltimbanques en jogging qui veulent juste divertir pour un soir seulement. T'sais. Puis je voulais montrer toute l'espèce de double tranchant un peu de l'athlète aussi. Parce que pour moi, l'improvisation, je pense que c'est cette espèce de connexion-là entre l'athlète et l'acteur qui se rencontrent. Puis le prix à payer, je pense que c'est le même quand tu veux être le meilleur dans quelque chose. C'est, je pense que
3: si toi, c'est ça que tu voulais. Toi, tu veux être le meilleur.
6: Ouais, exact. Puis si t'es comme les autres, puis que t'as la même éthique de travail que les autres, puis que t'as la même mentalité que les autres, ben il y a des bonnes chances que tu sois comme les autres. Puis je pense que quand tu regardes je pensais à ça quand je regardais mettons des Michael Jordan, puis là je me disais à mes amis, je suis comme ah mon Dieu, je comprends tellement qu'est-ce qu'il veut.

0: dire, mes amis étaient comme, mais non, mais c'est un malade mental. Puis j'étais comme, oh merde.
1: J'ai comme, non, mais blague à part, dans le documentaire, t'es aussi intense que Michael Jordan. Là. Quand tu perds, t'es fâché.
0: Ouais, ouais.
1: Puis quand tu gagnes, t'es content, mais pas tant parce que t'as une impro que t'aimais moins. T'es très dur sur toi-même. T'es pas ton pire critique, toi.
0: Ah, absolument. Puis, tu sais, je veux dire, les gens, c'est ça, me disent souvent comment, mais tu sais, ça vient avec beaucoup de pression des autres. Puis ouais. Je fais comme.
1: Non, c'est toi le pire.
0: Sincèrement, ouais. La pression des autres, elle n'arrive pas à achever de la pression que je me mets à moi personnellement. Puis, puis oui, tu sais, autant ça m'a tellement fait accomplir des belles choses dont je suis fier.
2: Ouais.
0: Autant je trouvais ça intéressant de montrer aux gens aussi ce que ça peut faire de négatif puis avec quoi tu dois apprendre à vivre aussi si
2: mais là,
0: pendant trois jours ça te suit une mauvaise impro. Là.
2: Mais là maintenant tu es un jeune retraité de la LNI.
0: Ouais.
2: Et quoi de mieux pour ta retraite que de te lancer dans un spectacle solo improvisé?
1: Ben oui, ça change.
2: Alors ça s'appelle Funk dans la foule, ça sera présenté dès février dans la jungle, pardon, Funk dans la jungle. Sera présenté dès février et ça s'annonce comme un spectacle sans texte, sans costume, sans filet. Comment est-ce qu'on se prépare pour un spectacle improvisé? Fais-tu des répétitions ou quelque chose?
0: Non, il va y avoir absolument aucune répétition. Je pense que c'est ça le but. Mais je dis que c'est solo parce que c'est mon spectacle, mais à chaque spectacle, je vais être accompagné d'un improvisateur différent. Fait qu'à chaque spectacle, on va être deux pendant une heure et demie sur scène, puis on va improviser. Je pense que pour la première impro, on va prendre un peu de ce que le public a vécu cette semaine-là ou s'ils ont une histoire à nous raconter, puis on va s'inspirer de ça pour la première. Mais après ça, il n'y a absolument rien d'écrit, il n'y a rien de préparé.
2: Okay.
0: Je l'ai fait la semaine passée, qui n'était pas mon spectacle Fun dans la jungle, mais qui était un peu le même concept avec un ami. Puis non, ça, effectivement, on a fait deux heures de show sans rien.
3: Moi et Mélanie, on écoute ça, ben on est jambes molles.
0: C'est beaucoup le pire cauchemar de beaucoup de gens, je me rends compte. Mais moi, je pense que c'est l'endroit où je me sens le mieux. Tu sais.
1: Mais les thèmes sont choisis comment? Il n'y a
0: pas de thème.
2: Il n'y a pas de thème avant rien. Il dit depuis le début.
1: J'écoute, mais j'en reviens pas parce que je ne ferai jamais ça.
0: Je veux dire, Guillaume, c'est moi qui décide quand est-ce que les lumières ferment, puis quand les lumières se rallument, on passe sur autre chose sur le moment.
1: Wow, respect.
2: Guillaume, on peut aussi te voir dans la série Bellefleur. Et dans la troisième saison, ton personnage est en deuil de son père. Son père qui était un homme violent. On regarde un extrait maintenant. Ah, voyons.
4: La colère que j'ai en dedans de moi, là. Je veux vraiment m'en débarrasser. Que ce pays-là que quand c'est des affaires parce que je suis fâché, ça fait peur, puis que c'est inacceptable. Mais sache que je vais tout faire pour pas être comme lui.
2: C'est bon, hein? C'est extrêmement touchant. On parle abondamment de la violence des hommes et de ses conséquences. Encore cette semaine à Montréal, il y a une femme qui est assassinée par un homme. C'est la 18e fois au Québec, cette année seulement.
5: Mm.
2: Est-ce que c'est un sujet qui t'interpelle?
5: Oui, beaucoup. Beaucoup, c'est sûr. Puis, je veux dire, moi, c'est pour ça aussi que je trouve que jouer dans une série comme Bellefleur qui fait œuvre utile comme ça, oui, c'est très, très bon à regarder puis c'est du divertissement. Mais je pense que depuis la création de Bellefleur, je pense que c'est une série qui fait beaucoup œuvre utile aussi. C'est une série que Sarah Maud puis son mari, Nicolas, ont écrit pour comme, ben, encourager les gars à parler plus puis à sortir le bébite puis arrêter de faire grandir ce monstre-là en dedans qui est complètement inutile puis qui sort tout le temps tout croche. Fait que oui, je suis très fier de participer à une série comme ça. Je dis pas que ça règle tous les problèmes, là, mais je veux dire, ça fait juste encourager les gars à « on peut-tu sortir ça un peu, s'il vous plaît? »
2: Oui, puis souvent, quand on parle des séries, les gens ils disent « ah oui, la première année, c'était super bon, la deuxième, c'était moins, la troisième, je la regarde plus. » Bellefleur, c'est comme...
1: Au contraire.
5: Vraiment.
1: Ça sent mieux tout le temps.
5: Oui, oui, vraiment. Puis je trouve qu'on a un public vraiment fidèle. Puis non, moi, j'ai une grande, grande fierté à faire ce projet-là.
2: Mani, tu viens de remporter le Gémeaux de la meilleure animation, émission jeunesse pour l'aventure du monde des mondes, diffusée à Télé-Québec. Et quand tu es allé chercher ton prix, tu as dit ceci et ça m'a beaucoup marqué, Raphaël.
6: Un énorme merci à Télé-Québec. Merci de faire de la si bonne télévision pour notre jeunesse. Merci de prendre soin de nos enfants, tous les enfants du Québec. Les premières générations d'immigrants, les deuxièmes générations d'immigrants, les quatrièmes, cinquièmes, sixièmes générations d'immigrants et même les douzièmes générations d'immigrants, les mêmes qui aspirent à diriger notre si belle province. Merci, bonne soirée.
2: On a un point en commun. Ça t'énerve quand on parle des immigrants de deuxième génération.
5: Ouais.
2: Moi aussi. Pourquoi?
5: Ben écoute, moi j'ai un enfant né d'une mère qui est née, elle, à Laval, moi-même à Téhéran. Il est né à Longueuil. Il est entouré d'amis dans sa classe qui viennent de partout. Et quand j'entends que mon fils, aux yeux d'un parti politique, est vu comme un immigrant de deuxième génération, c'est-à-dire qu'on lui a enlevé cette terre où il est né, et c'est d'une grande violence. Je ne savais pas qu'on allait aller jusqu'à instrumentaliser les enfants pour faire passer son message. On s'est habitué les dernières années, là, mettons les 10-12 dernières années, à trouver des boucs émissaires, tu sais, à dire que l'immigration, ouais, c'est la faute de tous, ou après ça, c'est devenu les féministes, après ça, les woke, ensuite la transidentité, ensuite les drag queens. Et vous souvenez-vous combien on a parlé de drag queens pendant un moment?
2: Ouais.
5: Puis ça n'a rien réglé. Et je trouve ça étonnant, et je trouve ça triste et fâcheux qu'on se pointe devant une école primaire et qu'on parle des enfants québécois comme autre chose que ce qu'ils sont.
2: Ben, c'est parce que un immigrant, c'est quelqu'un qui part de son pays puis qui s'en vient dans un autre pays. À partir du moment où il y a un enfant qui est né ici, c'est plus un immigrant.
5: Non, c'est très étonnant. C'est un Québécois.
2: C'est tout.
5: Québécois. Puis ils vont être beaucoup alors. Puis où on retrace la ligne de l'immigrant?
2: À partir du moment où tu arrives dans un pays, tu es un immigrant. Puis après, c'est terminé.
5: À quel moment de l'histoire, jusqu'où est-ce qu'on recule? On n'est plus immigrant, donc?
2: Mais moi, je suis un immigrant de 9e génération, alsacien, de Saint-Malo et d'Irlandais.
5: Si on nomme tout le monde comme ça, ça me convient très bien. Mais là, à partir du moment où on commence à diviser, à instrumentaliser les enfants, je trouve ça particulier.
1: Ben, Boucard Diouf disait même, les Premières Nations, ce sont des immigrants, mais il y a 12 000 ans.
5: Absolument.
1: Donc, on les tous. Pourquoi on fait deux classes de citoyens? Moi non plus, je comprends pas.
5: Tu sais, quand un magicien montre la main droite, là, faut tout le temps regarder la main gauche. J'ai l'impression que les politiciens, ils font ça. C'est-à-dire, ils nous disent, regardez ici, regardez, cette personne-là veut lire des contes, mais drag queen, regarde ici. Ah, regarde l'immigration, comment c'est tough. Ah, regardez, il y a des féministes ici. Ah, check les woke. Puis entre-temps, il se passe absolument rien. Puis on se retrouve à où on est présentement.
2: Mais moi, j'ai regardé ta main gauche tout le long, là, pendant que tu parlais.
0: Moi, j'ai comme un truc dans ma gauche.
1: Vous vous êtes rencontrés en arrière.
5: On s'est croisés.
1: Bonjour, puis ça a été ça.
0: Il y avait quelques policiers là, qui bloquaient.
5: J'ai dit quelques-uns.
2: Il y en avait plusieurs.
5: Bonjour à Roubagazal.
2: OK. OK.
0: Guy, lis entre les lignes, Guy.
5: Non, mais j'ai dit bonjour à...
1: Aux autres.
2: OK.
0: C'était moins beau, le bon.
5: J'aimerais te poser la question, ma réponse.
1: Non, mais là, parce que les deux collègues ont peur, là, on vous demandera pas.
5: J'ai dit un beau bonjour à Ruba aussi.
0: Moi aussi.
2: OK.
1: Les autres, t'avais pas dit bonjour, vous êtes pas fin.
0: On a dit bonjour à tout le monde, là, c'est voyant.
5: Non, c'est pas vrai.
0: On veut savoir.
5: Non, c'est pas vrai, les autres sont passés à côté. Ruba a dit bonjour, c'est vrai qu'on a dit bonjour.
2: OK, on va aller. Est-ce que vous aimez Paul Pichet?
5: Oui, bien sûr.
0: J'y dirais pas bonjour.
2: Y avez-vous dit bonjour? Parce qu'il s'en vient, là. Puis si vous restez avec nous, on va pouvoir lui parler ensemble. Ouais. Les premiers épisodes de Angle mort sont disponibles sur l'extra de tout.tv. La série, la dernière saison avec Pierre-Luc Fong, sera mise en ligne le 8 octobre sur l'extra de tout.tv. La deuxième saison de Bellefleur est présentée à nouveau. Et les trois saisons sont disponibles sur Crave. Après la pause, Monsieur Paul Pichet.

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2: Bonsoir, ici Marc-Antoine Leblanc. Voici vos informations. Le fil des événements se précise dans le dossier des allégations d'ingérence américaine dans la campagne électorale québécoise. Radio-Canada révélait ce matin que la coalition Avenir Québec a eu en main pendant au moins 10 jours les textes d'un groupe américain pro-Trump avant d'en aviser le Service canadien du renseignement de sécurité. Ces textes appelaient à soutenir le Parti québécois dans l'objectif de déstabiliser le Canada. La politologue et professeure en sciences politiques à l'Université d'Ottawa, Geneviève Tellier, estime que l'équipe de Christine Fréchette n'a pas agi de la bonne façon.
3: Pour Mme Fréchette, c'est un test pour son leadership et elle n'arrive pas à montrer qu'elle a vraiment exercé du leadership. L'ingérence étrangère, c'est très sérieux. Et quand il y a une menace réelle, ben vous prenez immédiatement les moyens, un, pour en informer la population, pour en informer tous les partis et non pas juste le parti du gouvernement, et de rassurer la population. Et on n'a rien vu de ça dans ce cas-ci. C'est ça qui est extrêmement troublant.
2: Christine Fréchette affirme que son équipe ne l'a pas avisé directement. Selon nos informations, l'équipe caquiste aurait contacté des journalistes avant le Service canadien du renseignement de sécurité. Et toujours sur la question, le chef péquiste Paul Saint-Pierre Plamondon estime que Christine Fréchette s'est disqualifiée pour le poste de première ministre avec ses révélations. Voici le chef péquiste.
4: Soit Christine Fréchette n'a aucune idée de ce qui se passe dans son équipe et de ce que son équipe décide à sa place. Et dans quel cas, elle n'a aucun leadership, ou soit elle nous ment. Il y a là quelque chose d'incompatible avec la fonction de première ministre. Et je pense que ça la disqualifie pour la suite. Pour ce poste-là, le rôle d'un ou d'une première ministre n'est pas de faire des mises en scène pour faire peur aux gens.
2: Le chef libéral Charles Milliard parle lui aussi d'une disqualification. La solidaire Huba Gazal juge inacceptable de détourner un enjeu de sécurité nationale à des fins électorales. Le chef conservateur Éric Duhem estime de son côté que l'entourage de Christine Fréchette a mal travaillé ou qu'elle ment. Au sujet des promesses électorales maintenant, le chef du Parti québécois, Paul Saint-Pierre Plamondon, veut interdire aux enfants du primaire de porter des signes religieux ostensibles. Le chef conservateur Éric Duhem promet de son côté d'abolir la règle qui limite les réceptions sur les terres agricoles. Et la culture a aussi occupé la campagne. La chef de la CAQ, Christine Fréchette, promet 200 millions de dollars pour soutenir la production audiovisuelle indépendante au Québec. Et le Parti libéral propose pour sa part un fonds de 40 millions de dollars pour la production audiovisuelle et musicale québécoise. Québec solidaire n'a fait aucune annonce depuis le début de la journée. Et puis, des Québécois des quatre coins de la province ont voté par anticipation aujourd'hui. Les électeurs qui désirent consigner leur vote avant le scrutin du 5 octobre pourront le faire à leur bureau de vote par anticipation demain entre 9h30 et 20h. Leurs adresses sont disponibles sur l'avis reçu par la Poste et sur le site web d'Élections Québec. Lors des dernières élections générales québécoises, le taux de vote par anticipation s'est élevé à près de 25%. Des proches des quatre personnes mortes dans un écrasement d'hélicoptère hier en Montérégie leur ont rendu hommage ce matin. Océane Perrault, qui a perdu sa mère, son conjoint et son frère, a décrit sur les réseaux sociaux le drame qu'elle traverse. Ce tour d'hélicoptère devait souligner l'anniversaire de sa mère, mais en quelques secondes, son monde a basculé. Les collègues de son conjoint et père de son enfant, Gabriel Jasmin, qui était animateur radio et producteur publicitaire à Énergie Sherbrooke, ont eux aussi rendu un vibrant hommage en soulignant sa bonne humeur et sa joie de vivre. La quatrième victime, Suzanne Jutras, pilotait l'hélicoptère. L'accident est survenu à Sainte-Brigitte-d'Iberville. Et au sport.
5: McNulty, champion du monde!
6: Et la sprint pour la deuxième place, Michael Matthews!
2: L'Américain Brandon McNulty est couronné vainqueur à la course de nouveau élite des championnats du monde de cyclisme sur route à Montréal. Il a parcouru les quelques 275 kilomètres du circuit dont le départ a été donné ce matin à Brossard et qui se terminait au pied du Mont-Royal en 6h17 minutes et 4 secondes. L'Australien Michael Matthews a terminé deuxième, quelques dixièmes de seconde devant le Néerlandais Mathieu Van Der Poel. Les Canadiens Michael Leonard, Michael Woods et Nicolas Zukaki ont pris les 32e, 35e et 45e rang. Quant au Québécois Hugo Poel, Pierre-André Côté et Guillaume Boivin, ils ont été contraints à l'abandon. Voilà, c'est ce qui conclut vos informations. Pour plus de détails, vous pouvez consulter le site web radio-canada.ca. Passez une excellente soirée à notre antenne.

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0: Salut Paul.
1: Hey Colin.
0: Hey, t'as mis ton décolleté pour ben moi, oui, merci. Oui. Je suis très touché.
1: Ben, tu sais qu'il n'y a pas de doute sur qui je suis.
2: T'es bien sexy.
0: Eh oui.
1: Ben, avant, c'était sexy. Là, c'est juste parce que sinon, j'étouffe, tu sais.
0: Je peux comprendre. Comment ça va?
1: Ça va bien, toi?
0: Oui.
2: Meilleur accueil que les politiciens, un standing ovation et tout ça.
1: Comment tu dis?
2: Meilleur accueil que les politiciens.
1: Ah, ben là, c'est normal. Ouais.
0: Cette semaine, Paul, paraît ta biographie, Paul Piché, tout au long de l'escalier, écrite par Alexandre Béliard, qui a retracé autant ton parcours artistique que ton engagement social, politique, tes préoccupations environnementales. C'est une brique de 400 pages. Je l'ai lue au complet. Qu'est-ce qui t'a donné envie à 73 ans de te replonger dans ta vie et ta carrière?
1: Écoute, c'est eux autres qui m'ont approché. Je pensais même pas à ça. Et puis là, j'ai dit, ah ben oui, je suis rendu là, ça. Fait que, mais là, surtout, qui m'a approché avec Alexandre.
0: Oui.
1: Alexandre Béliard, qui, évidemment, pour ceux qui le connaissent, qui a fait Les légendes d'un peuple, oui, tous ses disques et tout, oui, ça. Puis c'est devenu un ami parce qu'on a fait des spectacles ensemble pendant un bout de temps. Fait que...
0: T'as accepté parce que t'étais en confort. T'étais
1: dans, oui, je me sentais bien avec lui. Ouais, puis on s'est entendu sur qu'est-ce que ça serait. Que ce serait pas une biographie, juste biographie, mais que ça aurait rapport avec, avec le métier. Tu sais.
0: Oui, puis tes réflexions aussi.
1: Oui, mes réflexions, ouais, ouais, aussi. Puis...
3: Mais beaucoup de confidence, ça fait qu'on voit la confiance. Beaucoup de confiance. J'ai appris beaucoup de choses quand même.
1: Oui, oui, ouais, c'est ça. J'ai pas eu le temps de leur lire, mais je me disais, j'ai peut-être dit trop d'affaires. On
0: dit je t'en parlerai au restaurant, mais tout au long de l'escalier, ça s'appelle comme ça, c'est en référence à l'une de tes plus belles chansons, l'escalier, qui a été endisqué en 1980. Notre réalisateur, Raphaël, t'a préparé ceci. Manon, voyons.
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1: C'est beau, merci.
2: Je vais t'en envoyer une copie, c'est 16,99. Tout se paye maintenant.
3: Hey. Tout.
2: Paul, 46 ans plus tard, dirais-tu que c'est ça, cette chanson qui te représente le plus?
3: Oui, à cause du public. Mais c'est sûr que j'ai des chansons, moi, parce que j'ai eu cette conversation-là, je ne sais même pas si c'est dans le livre, peut-être pas, je ne sais pas. Ou est-ce que je me demande quelle chanson qui me représente vraiment?
2: Ouais.
3: Je pensais à la chanson qui est très, très longue, c'est pour ça que ça n'a jamais joué à radio. Le voyage et le retour, c'est la même chanson. Et donc, parce que ça parle finalement du monde préhistorique, du début de la civilisation, c'est aussi un voyage intérieur. C'était une affaire bien compliquée, mais ça a donné quelque chose dans lequel je me reconnais.
2: Mais je comprends.
3: Ceci dit, cette chanson-là, L'escalier, c'est vraiment le public qui l'a fait vivre, tu sais, parce que quand on l'a faite, ça c'est drôle, parce que quand on l'a faite, cette chanson-là, au début, on s'en allait la faire avec de la batterie, puis avec des gros sons. On s'en allait, genre.
2: Pas là du tout.
3: Pink Floyd, ouais. Tu sais, on s'en allait, là, bing, bang. Tu sais, mais quand la chanson n'existe pas, tu le sais pas, là.
2: Ouais.
3: Fait que là, on s'en allait là, puis là, on travaille ça, on répète, tout ça, puis là, finalement, OK, on verra en studio, tu sais. Fait que là, on s'en va en studio, bing, bang, l'escalier, puis toute l'affaire. Finalement, à un moment donné, on écoute ça, puis là, Michel Hinton, que vous avez vu le premier, là,
2: ouais.
3: Il me dit, juste moi puis toi.
2: Piano, voix, ouais.
3: Et on va aller essayer ça. Fait que là, on fait ça, mais là, ça avait comme pas de bon sens, le monde, il rit.

0: Bien, nous autres, parce que dans ces années-là...
1: Le gars à batterie, ah là!
0: Non, le gars à batterie, c'est Réal Hérogé. Il comprenait très bien ça.
1: Oui, mais...
0: Et puis, mais c'est surtout, en général, c'était tellement pas... ça avait pas de sens. La mode était, c'était les années 80, la mode était là punk, ouais. Rock, heavy, tu sais, tout, ou swing, du folklore swing, mais... Pas une affaire, la française, comme ça.
2: Mais c'était de la contre-programmation.
0: Complètement, c'est ça.
2: Paul, dans ton livre, tu reviens sur ton enfance et sur l'extrême pauvreté qu'a connue ta famille. Ta jeunesse a été marquée par la faim, le froid, le manque de vêtements, la privation de toutes sortes. Est-ce que c'est de là que ça devient ton engagement social puis ton sens de la solidarité?
0: En partie. En partie aussi de mes parents, du discours de mon père, puis de l'engagement. Ma mère... d'origine anglaise-irlandaise, un peu...
2: Oui, c'était une anglophone.
0: Oui, c'est ça, ben oui.
2: Irlandaise.
0: Oui, oui. Mais tu sais, vraiment... mes parents, eux autres, en fait, ce qu'ils ont vécu, c'est qu'ils ont été malades à la suite de l'autre, pendant un an chacun. À une époque où il n'y avait pas d'assurance maladie, ça n'existait pas, là. Alors là, fallait que tu t'endettes. Pour vivre, sinon tu mourrais. Mm-hmm. Fait qu'ils se sont endettés chez House of Finance. Puis House of Finance, c'était l'équivalent des Shylock.
2: Ah oui, ça coûtait 46%.
0: Là, ça prenait des années à sortir de là. Fait que là, un moment donné, mes parents, ils ont dit, nous, on se sort de tout ça. Fait que comment tu te sors de tout ça? Mais t'arrêtes de manger, t'arrêtes d'acheter du linge,
2: ouais.
0: T'arrêtes tout, là. T'arrêtes, tu baisses le chauffage dans la maison. Tu comprends? Mais, tu sais, tout ça, évidemment, tu sais, on l'a vécu. Moi, en fait, je le vivais, je m'en rendais plus ou moins compte parce que j'étais dans une famille quand même très amoureuse. Fait que, tu sais, puis on était aidés par d'autres, par les frères, les oncles et ça. Tu sais, tout le monde, on était soutenus, tu sais.
2: Paul, ton premier album, À qui appartient le beau temps, a été lancé en 1977. Ça va faire bientôt 50 ans. On y retrouve les classiques Heureux d'un printemps, Mon Joe, Essaye donc pas et L'incontournable. Il n'y a pas grand-chose dans le ciel à soir.
3: On dirait un de vos meilleurs succès, mais c'est un disque. C'est un grand disque.
2: Raphaël.

0: Paul, la question qui tue. Adi de la dit, de la dame. C'est quoi le sous-texte?
1: C'est quoi le sous-texte? C'est un gars qui essaye de surlutter puis qui l'a pas tant que ça. Que... Puis c'était une toune, Je suis content de voir Alain Lamontagne. C'est un grand artiste. Là. Pour moi, c'est un des plus grands artistes du Québec, Alain Lamontagne. Et puis, en tout cas, non, mais c'est ça. Ça se résume à ça.
2: Mais
1: c'est un gars qui essaye de surlutter un peu, c'est une gigue irlandaise.
0: Ben, c'était bon.
2: Mais Paul Dufaurier, il n'y a pas un feu de camp au Québec qui se fait sans une toune de Paul Piché.
0: Ben,
2: vous conscient de ça?
1: Ben là, ça a l'air que oui, puis...
0: T'en as fait des feux de forêt, pour le savoir.
2: On envoie le bélou.
1: Je suis responsable du réchauffement global.
0: Mais... 50 ans, là, qu'est-ce que ça fait quand tu penses à ça? Est-ce que tu pensais que tu aurais une carrière qui était pour durer 50 ans?
1: Ben non, non. Évidemment, je ne pensais même pas que j'aurais une carrière.
0: Oui, parce que ça a décollé lentement, en plus.
1: Non, mais c'est que... J'étudiais en anthropologie, j'étais archéologue déjà, puis je travaillais en archéologie. J'avais ma vie là, puis là, j'ai fait... Je militais, tu sais, pour toutes sortes de causes. Fait que là, je chantais dans des causes, tu sais, mais j'osais pas rêver. J'osais pas y rêver, dans le fond. Mais j'y rêvais. Mais j'osais pas trop y rêver. Puis là, ben, je me faisais croire que, ben, finalement, avec Robert Léger, je me suis laissé convaincre. Tu sais, lui, un peu, qui m'a amené là, là. Prends-toi donc plus au sérieux, puis ah ouais, go. Puis pour tes causes, ça va être bon. Puis, tu sais,
0: Robert Léger qui était dans Beau Dommage, d'ailleurs.
1: Robert Léger qui était dans Beau Dommage.
0: Mais toi, là, c'est parce que. T'aurais pu mal tourner là, avant de faire de la musique. Là. Ado, il t'arrivait d'entrer par effraction dans des maisons pour voler. T'as aussi eu l'idée avec Pierre Falardeau et d'autres copains du cégep de faire exploser un pont dans la réserve de Matagami pour protester contre la construction d'un barrage hydroélectrique.
2: Bonne idée.
0: Ce qui est bien, c'est que vous ne l'avez pas fait parce que tu ne serais probablement pas ici ce soir. Mais comment Paul le jeune délinquant est devenu Paul le jeune militant?
1: Ben effectivement, quand j'étais très jeune, j'ai commencé par être un peu fâché contre le monde riche. Puis quand je dis riche, moi, c'était juste d'avoir, mettons, un petit bungalow, là.
0: Ah oui, c'est ça, riche.
1: Parce que moi, je restais un petit...
0: Mais c'est rendu cher, un bungalow, hein?
1: Ah oui, aujourd'hui, c'est rendu cher.
2: Mais la royauté.
1: C'est ça, mais donc, je leur lançais des roches un peu. Mais ceci dit, à un moment donné, je sais pas, effectivement, j'ai réfléchi à des... personnes qui m'ont aidé, des professeurs, tu sais, des professeurs.
0: Ben oui, c'est important, des bons professeurs.
1: Guy et Michel, que je salue, qui m'ont aidé, qui m'ont soutenu. Puis que là, finalement, ouais, j'ai compris que, tu sais, j'ai compris plus large que juste être délinquant et tout ça, tu sais.
0: Puis parmi les grands combats que tu as menés, il y a celui de l'indépendance du Québec. Tu as milité activement pour le oui lors des deux référendums. Tu étais du spectacle de la Saint-Jean en 90 avec Gilles Vigneault et Michel Rivard au grand rassemblement des artistes pour la souveraineté au Forum de Montréal en 95 et sur le comité sur la souveraineté en 2012 avec Pauline Marois. Pour un gars dont la mère était anglophone et le père profondément fédéraliste, fier d'être Canadien. Comment t'expliques tes convictions souverainistes?
2: C'est arrivé où? Parce que c'est pas l'ADN.
1: Je sais pas. Non, mais ça, mon père est fédéraliste, tout ça. Mais c'est un bel exemple, mon père. Tu sais, c'est un grand fédéraliste. D'ailleurs, je dis souvent, j'ai ça en commun avec Justin Trudeau. On a tous les deux un père très fédéraliste.
2: Pas mal la seule chose.
0: On peut dire ça, oui.
1: Mais c'était quelqu'un d'intelligent. C'est ça qui est fatigant, là. Tu sais, intelligent, puis gentil, puis avenant, puis tu sais, vraiment... Puis là, mais il y a un seul défaut, il est fédéraliste total. Et puis, mais lui, il était comme Canadien, parce que pour lui, c'était à son époque, il était même venu nous montrer les Patriotes à Saint-Eustache, il était fier de tout ça. Et pour lui, si on faisait juste le Québec, c'est comme si on abandonnait, tu sais, la... Lui est encore dans le mythe là, du curé Labelle d'aller coloniser jusqu'à...
0: Mais donc, ça vient de là, toi, ton espèce d'immense volonté de discuter avec tout le monde plutôt que de t'énerver puis de te fâcher contre quelqu'un qui pense pas comme toi, qui partage pas ton idéologie politique ou sociale. Ça fait longtemps que je te connais puis je te vois jamais te fâcher avec quelqu'un, tu es prêt à discuter. Si Éric Duhaime était à côté de toi, tu lui parlerais pendant 2 heures. Tu t'es jamais énervé après quelqu'un?
1: Non, jamais. Et puis, je comprends, parce qu'il y a beaucoup d'émotions dans les prises de position en politique. C'est soit la peur, ou même, des fois, ça a l'air vindicatif, c'est souvent la peur qui guide ça. T'sais, comme, par exemple, derrière même Donald Trump, puis tout ça, il y a beaucoup de peur, la peur du changement, la peur des immigrants, la peur de tout ça. Il y a beaucoup ça. La peur du changement, juste du féminisme et tout ça. Ouais. Juste, c'est souvent ça qui mène. Donc, ça compte beaucoup.
0: Mais oui ou non,
1: aussi, surtout, le pire, c'est que le pire qui peut arriver quand tu discutes avec quelqu'un avec qui tu n'es pas d'accord, le pire qui peut arriver, c'est qu'il te fasse changer d'idée puis que ouais. Apprendre quelque chose.
3: C'est d'ailleurs plus le fun de parler avec du monde avec qui on n'est pas d'accord.
1: Ben oui, exactement.
3: Vous avez été avec Falardeau puis avec Julien Poulin et tout ça.
0: Mais si tu osais avec Donald Trump, là, je veux dire, il te ferait te changer d'idée.
1: Ouais. Non, mais c'est sûr qu'il y en a qui ont des problèmes autrement.
0: Paul, dans ton livre, tu avoues pour la première fois être atteint d'une maladie auto-immune très rare qui s'appelle la myasthénie. Ça t'a fait craindre le pire, ne plus pouvoir chanter. Qu'est-ce que c'est? C'est quoi les symptômes?
1: Ah, écoute, c'est une maladie très, très complexe qui est sous contrôle. Tout va bien en ce moment, dans mon cas. Mais à un moment donné, ça a été très difficile. Et donc, ça s'appelle la myasthénie gravis. C'est pour ça que ça veut dire une myasthénie grave. C'est pour ça que ça a l'air... mais c'est une maladie très rare, auto-immune. Donc, c'est comme mener les signaux... je ne peux pas l'expliquer, c'est trop long.
0: OK.
1: Si on tombe dans la neurologie...
0: Oui, OK, mais donc...
3: Mais au jour le jour, ça ressemble à quoi?
4: Dis pas ça à lui, les gommes. Non,
1: c'est ça. Au jour le jour, c'est que ça dépend des personnes. Il y en a que c'est les jambes, d'autres, c'est les yeux qui tombent. Okay. Et tes muscles, comme mener, ne répondent plus bien aux signaux que ton cerveau envoie. Et donc, moi, justement, quand j'ai compris que j'avais ça... je demande à mon médecin, bon, ça doit être l'âge. Tu dis non, c'est une maladie. La majorité des patients, c'est des femmes entre 30 et 40 ans. C'est juste chanceux.
0: Oui.
1: Juste chanceux. Ouais. Tu sais, t'as tombé sur le bon numéro. Fait que c'est très, très rare. Et puis, heureusement, quand t'es pris en charge par le système de santé,
0: ça va.
1: Je leur dis tous merci. T'sais, les gens sont vraiment bons.
0: Puis la seule petite séquelle qui lui reste, c'est qu'il n'est pas capable de boutonner ses boutons. C'est juste ça qui lui reste.
3: Quand vous chantez, monsieur, Bichet, ça va être correct.
0: Merci, Paul.
1: Hey.
0: C'est un plaisir de te recevoir, de parler avec toi, de te croiser. Puis aussi, félicitations pour cette magnifique carrière que tu as, les magnifiques chansons que tu as écrites. C'est vraiment un privilège de te connaître. Et pour les Québécois, c'est un privilège de t'avoir comme grand poète. Ta biographie sera en librairie mercredi. On pourra te voir en spectacle le 3 octobre au Théâtre Manuvie à Brossard, à la salle André-Mathieu de Laval le 8 octobre et au Théâtre Hector Charland à l'Assomption le 10 octobre. Après la pause, on parle de la tempête Télisson-Aurélien et l'intelligence artificielle.

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Elle est comme un vent de fraîcheur, cette chanteuse albertaine qui a une voix si agile, on dirait une gymnaste de la voix. C'est Kelly George, une compositrice qui s'inspire beaucoup du Great American Songbook, du bebop, du swing. Il y a du swing dans ce phrasé-là. Et elle est excellente dans le scat aussi. Oui, elle reprend des standards et ses propres chansons sont comme une version moderne de ces styles-là, avec la même élégance dans les arrangements, dans l'instrumentation, mais les paroles sont plus actuelles.

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Entendez-vous la joie dans cette voix? Et en plus, elle chante comme si ça lui demandait aucun effort. Katie George est aussi une passionnée d'ornithologie. Je ne sais pas s'il y a un lien à faire avec l'agilité de sa voix qui virevolte si facilement. En tout cas, elle a la jeune vingtaine, elle a le vent dans les voiles, mais elle prend quand même aussi le temps d'enseigner le jazz de temps en temps au Yukon. Vraiment épatante, cette musicienne accomplie et très productive. Un autre musicien qui nous épate, c'est le pianiste Mathieu Godette qui, avec toute sa finesse, s'est attelé à la tâche d'enregistrer, au rythme de 2 disques par an, l'intégrale de la musique pour piano du compositeur romantique Franz Schubert, et ses interprétations sont saluées à l'international. C'est un répertoire riche, des mélodies expressives, souvent mélancoliques, des compositions qui demandent de la patience dans le doigté. Schubert était doué pour bien des choses. C'était un maître dans l'art d'incorporer les tonalités majeures et mineures dans une même composition. Mais il était aussi doué pour les formes courtes. En témoignent ces 4 impromptus qu'on retrouve sur ce 11e disque que lui consacre Mathieu Godette.

L'impromptu des 9:35, numéro 4 de Schubert, interprété par Mathieu Godette. Ici Ariane Cipriani, vous écoutez Ici Première. Merci d'être avec nous.

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Ça, c'est bon, cette chanson. L'affaire Télisson-Aurélien nous confirme qu'avec l'intelligence artificielle, c'est de plus en plus difficile de démêler le vrai du faux. Pour en parler, voici Laura-Ève Lambert et François Cardinal.

0: Bonsoir à vous deux. Bienvenue à Tout le monde en parle.
1: Merci.
0: Laura Ève, vous êtes autrice. On vous connaît, entre autres, pour le roman Que notre joie demeure, que vous avez fait paraître sous le nom de Kev Lambert. François, vous êtes vice-président information et éditeur adjoint à la presse. On a également invité l'auteur Télisson Aurélien et son éditeur Boréal qui ont décliné notre invitation. Fait qu'on vous a invité.
2: Vous êtes notre plan B.
3: On va essayer de bien faire ça.
0: Télisson Aurélien est au cœur d'un tsunami médiatique depuis qu'il a été accusé cette semaine d'avoir écrit son roman « C'était ça ou mourir avec l'intelligence artificielle ». Le roman a conquis des dizaines de milliers de lecteurs et il était en lice pour les plus grands prix littéraires en France. L'auteur nie avoir utilisé l'IA pour écrire son livre, mais depuis ses allégations, son éditeur québécois, Boréal, en a suspendu la promotion. Et le livre a été exclu de la sélection pour le prix Goncourt. Avez-vous lu le roman de Télisson Aurélien?
3: Moi, je l'ai lu, oui, oui. Puis c'est drôle, dans le roman, il y a une scène où, à un moment donné, c'est un personnage en exil, un migrant. Ouais. Il attend une confirmation pour pouvoir passer une frontière. Puis c'est sur une application. Puis il y a tout un passage où le narrateur est complètement outré que tout son sort repose sur une intelligence artificielle,
0: ouais,
3: en fait.
0: Ouais.
3: Puis c'est un passage sur la déshumanisation face aux machines, en fait. Puis je trouvais que ça résonnait tellement avec ce qui arrive en ce moment parce qu'on a l'impression que c'est une machine qui a décidé de son sort, qui a tranché sur un sujet sur lequel c'est très difficile de trancher. Puis qu'après ça, lui, il est dans la tourmente depuis.
0: Et vous, François, vous l'aviez lu?
1: J'ai été bouleversé là, par ce livre-là. Là.
0: Ouais.
1: Honnêtement, je trouvais même, puis j'ai de la difficulté à le dire ce soir, mais que ce livre-là avait du souffle. On suivait cette histoire-là, on voulait savoir ce qui allait se passer. Et le journaliste en moi se disait, wow, c'est un journaliste qui aurait dû faire ce reportage-là pour qu'on comprenne mieux, comme on comprend mieux le passage de ces milliers.

0: l'époque, la fragilité de tout ça, j'ai été rapidement un peu trahi ou j'avais l'impression qu'on... Je sais pas, ça m'a terrifié puis j'ai arrêté de lire.
1: Okay.
0: J'ai mis de côté, il y a encore l'œil, il est ouvert. Mais je trouve que ça ouvre, c'est la boîte de Pandore. En fait, c'est comme si on vient d'apercevoir l'avenir à travers une petite mini-craque en disant, oh mon Dieu, c'est là-dedans qu'on s'enfonce tous collectivement, sans issue. Puis ça m'a tellement terrifié que j'ai arrêté de le lire.
1: Bon, ben, il y a l'intelligence artificielle d'un côté, et en plus, la presse et Radio-Canada ont découvert plusieurs cas de plagiat qui ont été commis par Télisson Aurélien pour des textes publiés dans différents médias, dont la presse d'ailleurs, où il était collaborateur. Il a notamment publié dans la presse en 2013 un texte où il a copié des passages entiers d'un texte paru dans un journal des Philippines. Et il y a plusieurs autres exemples comme ça. Et François, vous continuez votre enquête. Où en êtes-vous rendu?
2: Oui, parce qu'il y a encore des zones d'ombre, malheureusement. On aimerait bien parler à M. Aurélien. J'ai eu des échanges avec lui, mais plus comme patron de presse, si on veut, parce que M. Aurélien était un collaborateur chez nous des deux dernières années. Entre les révélations sur son livre et celles sur le plagiat, il y en a eu une autre qui est un peu passée inaperçue. On a publié 10 textes de M. Aurélien depuis 2 ans. On les a tous passés dans la machine Pangram. On est tous des experts de Pangram, là, maintenant.
1: Oui, maintenant, oui.
2: Et ils scorent tous à 100% sur l'intelligence artificielle, ces textes-là aussi. Donc, on s'est un peu senti floué à ce moment-là.
1: Ben oui.
2: Mais en même temps, c'est pas une ligne rouge qui est tracée sur le sol. C'est un collaborateur externe. On aurait aimé ça en savoir plus sur son, disons, sur son processus créatif. Et très rapidement, on a tiré le fil, on s'est rendu compte qu'il y avait un texte publié chez nous en 2013, on l'avait oublié, qui avait été copié, là.
1: Copié, carrément.
2: D'un autre texte. Mais il y en a aujourd'hui, là, une bonne vingtaine qu'on a retrouvé un peu partout, dont une nouvelle littéraire primée par Radio-Canada.
1: OK.
3: On a l'impression, en suivant ça, que la presse veut vraiment se distancier de lui, là. Tu sais, quand je lisais les articles, c'est l'impression que ça me donnait. Puis je trouvais ça un peu, ça me faisait un peu de peine parce que je me disais quand même, c'est un collaborateur. Y a-t-il un soin qui a été apporté envers lui dans
2: Oui, énormément. Honnêtement, même avant l'histoire du plagiat, on a appelé Boréal pour s'assurer que M. Aurélien était entouré.
3: OK.
2: Je suis pas d'accord du tout avec cette façon de voir les choses. Moi, je la vois davantage comme un média responsable qui, avant de se faire montrer du doigt, fait lui-même l'exercice nécessaire pour comprendre à qui on a affaire exactement. Puis, il faut pas mélanger les deux histoires, celle de l'intelligence artificielle et celle du plagiat. Puis moi, je les distingue, là. Un, c'est une histoire d'une infinie tristesse. On s'entend là-dessus.
1: Le livre.
2: L'intelligence artificielle, je comprends là, aujourd'hui qu'on en parle comme si c'était quasiment un fait qu'il avait écrit son roman avec l'intelligence artificielle, mais Pangram a beau être très fiable, ce n'est pas une preuve en soi.
3: C'est important de le dire, ça.
1: Oui, ça c'est vrai.
3: C'est important de dire qu'il le nie aussi.
2: Exactement.
3: Il dit, j'ai une version du manuscrit qui date de 2017, j'en ai une autre qui date de 2019, puis il dit, je n'ai jamais utilisé l'IA. Donc là, c'est sa parole contre celle de Pangram. Puis moi, je pense qu'avant qu'on ait la chance d'avoir son témoignage, son avis, c'est difficile de trancher, puis on ne peut pas le présumer coupable.
1: Okay.
4: Et c'est même possible qu'il utilise comme outil. On utilise tous l'intelligence artificielle comme outil. Ouais. Par contre, qu'est-ce qu'on fait avec ça? La recherche de synonymes, des bases de... Mais on ne sait pas en ce moment s'il n'a pas utilisé ça et corrigé l'intelligence artificielle en faisant sa propre précision. Parce que quand on lit, c'est vraiment humain, profondément humain. C'est ça qui nous fait mal. C'est la
3: on voit qu'il y a de la recherche aussi, on voit qu'il y a une connaissance.
4: Mais on ne sait pas à quel niveau il l'a utilisé. C'est quand même une grosse différence
3: s'il l'a utilisé
4: à 1% ou à 100%. On ne sait pas.
1: Mais tous les deux, vous écrivez, autrice, vous faites des essais, François. Est-ce que vous utilisez l'intelligence artificielle pour écrire?
3: Moi, je ne l'utilise pas. Puis, tu sais, c'est... Moi, ce que je déplore un peu par rapport à ce que tu disais, c'est que Pangram, c'est très binaire comme truc. Tu sais, ça dit oui ou non, noir ou blanc, rouge ou vert, tu sais. Puis, si jamais il y a un usage... Puis
1: ça donne un pourcentage.
3: Puis, si jamais il y a un usage, c'est que Pangram nous dit absolument rien sur la manière, comme tu dis.
0: Bien sûr.
3: Est-ce que ça a été... Moi, je l'ai lu, ce roman-là, puis je trouve que c'est impossible que ça ait été un prompt, là, au début, puis que tout le roman s'est écrit tout seul. C'est impossible, tu sais. Il y a de la connaissance, il y a un point de vue, il y a un propos dans ce livre-là. Après ça, si jamais il y a de l'intelligence artificielle, est-ce que c'est dans la reformulation? Est-ce que c'est pour corriger certaines choses? On le sait pas.
1: Oui, c'est ça.
3: Mais moi, je l'utilise pas pour écrire parce que je trouve que ça pose des questions, justement, éthiques sur la littérature.
1: François?
2: Même chose pour l'écriture. En fait, pour moi, c'est important, comme journaliste, de ne jamais laisser à la machine le jugement éditorial ou le jugement journalistique. Par contre, est-ce que je l'utilise? Oui.
1: Comme outil de recherche?
2: Ben oui, pour un essai, honnêtement, c'est un formidable outil de recherche. C'est

0: un peu comme un assistant ou un recherchiste qu'on a sous la main. Moi, j'ai fait beaucoup de vérifications de faits, par exemple, dans mon livre pour m'assurer que tout était rigoureusement exact. C'est comme si j'avais demandé à un recherchiste, lis-le, puis montre-moi ce qui cloche, ce qui devrait être formulé. Et honnêtement, ce qu'il y a d'insidieux, là, j'ai passé mon livre dans Pangram, j'étais à 12 %. Là, je suis allé voir, mais qu'est-ce qui cloche exactement? Il y a des effets de style de temps en temps qui étaient dans ma première version de manuscrit, mais il y a aussi des passages. Là, je suis retourné voir dans ma recherche avec Claude pour réaliser que c'est insidieux, mais quand il note une erreur de fait, il va te proposer autre chose. Parce qu'il va te dire, ici, tu fais mal la distinction entre ABC puis CNN, par exemple. Ouais. Il va te dire, non, ça serait comme ça que tu l'écris. Mais une fois que tu as lu ça, donc le recherchiste te dit, voici la phrase. Tu t'en inspires pour écrire. Est-ce que c'est toi qui l'as écrit? Moi, je pense que oui. Mais sur Pangram, il peut y avoir une confusion. Donc, c'est là où c'est insidieux.
1: Oui, mais si c'est une phrase, deux mots, une idée, c'est une chose. Quatre pages en ligne.
0: C'est sûr, là, on est dans une autre galaxie. Mais en même temps, oui, c'est binaire Pangram. Mais entre 0 et 100 %, il y a beaucoup d'autres niveaux qui peuvent coter. Et donc, si moi, on m'envoie un texte de l'extérieur puis il cote, disons, à 50 % par gramme, je le refuse ou pas? Je vous ai ronné.
2: Est-ce que les autres collaborateurs ont été analysés aussi ou c'est seulement les textes de...
0: Les autres ont été analysés aussi, mais honnêtement, je ne veux pas tomber dans une chasse aux sorcières. Je veux pas, moi, aujourd'hui, devenir la police de l'intelligence artificielle qui va mettre le fardeau de la preuve sur les auteurs, sur les journalistes, sur les collaborateurs en leur disant, tiens, je te mets un projecteur dans la face, puis là, tu vas me dire, tu l'as utilisé de quelle manière, l'IA, puis là, moi, je vais décider, est-ce que l'utilisation qui en fait, là, donc là, lui, c'est de la traduction, puis il a demandé une correction de la syntaxe. C'est correct, c'est pas correct? Et donc, j'aime pas, moi, ce monde-là vers lequel on se dirige.
1: Télisson Aurélien a déclaré qu'il voulait attendre que les esprits se calment avant de s'expliquer. Mais est-ce qu'il va falloir se résigner, accepter qu'on ne saura pas la vérité et qu'on aura toujours un doute sur l'utilisation?
3: C'est possible qu'on ne le sache pas. Puis je pense que justement, il faut profiter de ce cas-là. Là, j'ai l'impression que les discours sont beaucoup accusatoires envers un individu, mais l'intelligence artificielle, ça pose des questions pas mal plus générales que est-ce que Télisson Aurélien l'a utilisé, oui ou non?
2: Il faut globaliser le débat.
3: Il faut globaliser le débat. Puis tu sais, en plus, si on pense au rapport à la littérature, faut pas oublier que les IA sont fondées sur un pillage général d'à peu près toute la littérature qui existait de avant, y compris des vols qui sont illégaux, là, qui ont rompu le droit d'auteur. Il y a toutes sortes de procès qui sont en cours en ce moment à ce niveau-là. Il y a des impacts. T'sais, moi, je ressens comme une colère qui est dirigée envers lui en ce moment. J'aimerais ça comme qu'on la redirige, cette colère-là, vers les centres de données qu'on propose de construire, vers tout l'argent que nos gouvernements garochent dans ces compagnies-là, sans avoir de réflexion vraiment plus poussée sur mais est-ce que on fait la bonne chose en ce moment en faisant ça, en se pitchant là-dedans sans réfléchir? Je trouve que ça serait le fun qu'on ait une discussion plus générale. Ça sert quand même l'intelligence artificielle à tuer des gens à Gaza. Ça sert à faire des génocides aussi. C'est quelque chose qui est très complexe et auquel il faut réfléchir, je pense, globalement, comme tu dis.
2: Et c'est partout. On fait une recherche sur Google. Gemini va embarquer.
3: On nous l'enfonce.
2: On s'envoie des courriels. On s'échange trois courriels et déjà la machine nous résume les trois courriels qu'on s'est envoyés alors que c'était facile. Il y avait quatre lignes. C'est en train d'envahir le monde. C'est en train d'envahir le monde entier. Il va falloir calmer ça.
0: La semaine qui vient de se terminer, là, où je pense on a tous été plongés dans une grande tristesse. Il y a un gagnant, c'est Pangram.
3: Ah oui, méchant coup de pub.
0: Aujourd'hui.
1: Les allégations qui visent Télisson Aurélien sont venues d'un compte anonyme et peu suivi sur X. On a appris depuis qu'un dénommé Samuel Fitoussi, auteur et chroniqueur au quotidien français Le Figaro, était l'une des personnes derrière ce compte. Pour le situer, ce monsieur-là, il admet voter pour l'extrême droite et dit être un investisseur dans l'intelligence artificielle. Est-ce que ça relativise ces allégations?
3: Ses intentions. C'est sûr que, moi, pour moi, il y a un symptôme là-dedans. C'est-à-dire que dans nos sociétés, Robin Maynard, une sociologue, a écrit là-dessus, les corps ne sont pas surveillés de la même manière. Les corps des personnes noires, les corps des personnes queer et tout, c'est des corps sur lesquels on exerce plus de surveillance, plus de contrôle que les corps conventionnel ou comme dominant, disons. Donc, en plus que ça vienne de l'extrême droite, que ça a été tout de suite relayé par la fachosphère, sans prêter d'intention, on peut avoir un doute à se demander, ah, mais pourquoi c'est ce livre-là qui a été testé? Pourquoi il n'y a pas d'autres livres de la rentrée qui ont été suspectés? Puis c'est ça. Puis comme
1: ben, Télisson, lui, soutient qu'il y a des motifs racistes derrière les allégations
3: de son
1: endroit.
3: Avec lui.
1: Parce que son roman parle de la question des migrants, qui est un sujet polarisant.
3: C'est sûr qu'il y a plein de gens qui gagnent

0: parce qu'on parle pas de ce sujet-là puis qu'on humanise pas les migrants. T'sais. Fait que ça nous dit rien sur est-ce qu'il y a eu l'usage de l'IA ou non, ça, c'est une autre affaire, mais sur la surveillance qui est exercée, sur les tests, sur la méfiance que un monde blanc de droite a eu envers un auteur noir, ça fait pas doute pour moi qu'il y a du racisme là-dedans. Puis toute une rhétorique policière aussi, tu le disais, François, balance ton Claude, c'est comme si c'était un crime, comme un viol, utiliser l'IA. Puis là, il y a tout un sens qui est mis autour de ça. Là, les pangrammes, c'est comme si c'est le test d'ADN. Puis là, il y a des enquêtes, on dit. Fait que c'est comme si vraiment s'il avait fait un crime. Puis rappelons-le, c'est pas le cas. Puis moi, j'espère qu'il va écrire d'autres livres, Télisson Aurélien.
1: Je le regarde, ce débat-là, comme un journaliste. Puis le journaliste...
2: ça tombe bien, vous êtes honnête. Ça tombe bien, vous faites ça dans la vie.
1: Ça tombe bien, hein? Puis j'ai écrit un livre sur le journalisme. Puis je vais même faire un lien parce que dans le livre, je fais la comparaison entre les méthodes journalistiques au Québec, aux États-Unis et en France. Et ce que j'ai vu depuis une semaine confirme ce que je dis dans le livre, c'est-à-dire qu'en France, c'est très idéologique. Le journalisme au Québec, c'est beaucoup plus factuel, comme en Amérique du Nord.
2: Et, à deux pas.
1: Ouais, ben, moi, je le vois de cette manière-là. Et en France, le débat s'est vite polarisé parce que la première question que tout le monde s'est posée, que ce soit les journalistes, que ce soit les écrivains, que ce soit même le premier jury du Goncourt, c'était qui est derrière le compte Balance ton Claude? Honnêtement, comme journaliste, c'est pas ça, moi, la première question que je me suis posée. Est-ce que c'est vrai, oui ou non? Ouais. Si c'est vrai, il y a plein d'enjeux. Écoutez, si M. Aurélien a réussi à écrire un aussi beau roman avec l'intelligence artificielle, on vient de franchir un seuil comme...
2: Ça devient un sujet.
1: A été battu par la machine. Oui. Donc, il y a là quelque chose...
0: C'est pas pareil, parce que ça veut dire qu'il maîtrise sacrément bien les outils s'il a réussi à écrire.
1: Exactement.
0: Tandis que Kasparov, c'est vraiment...
1: Mais en même temps, ce que ça montre, c'est que ces outils-là sont rendus là aujourd'hui.
3: Oui, mais c'est pas juste l'outil qui travaille.
4: Je pense en pensant qu'ils vont l'être un jour. Je pense que tous les experts, M. Benjo ici, disaient dans votre chaise, attachez votre sucre, sa machine va nous battre tantôt. Il va être capable, on sait pas si c'est le cas là sur ce livre-là, mais... La chaîne va être capable d'écrire des livres comme ça qui nous émeuvent. Ça va arriver, tout le monde.
1: On parle de pangramme là, cette semaine, comme si on en était tous des experts. La dernière version, qui est celle qui est la plus fiable, est née le 1er août dernier. Donc, avant, on n'était pas dans un monde où on était capable de détecter. On vient de rentrer dans ce monde-là. Là, ça pose toutes sortes de questions. Et juste pour terminer sur la France, ce que je vois, c'est une polarisation autour de cette question-là. Alors qu'au Québec, on s'est plus demandé... Est-ce que c'est vrai, oui ou non, puis qu'est-ce que ça implique? Et honnêtement, j'aime mieux vivre dans une société plus apaisée comme celle-là où il n'y a pas de déchirement idéologique sur une question aussi délicate et explosive que celle-là.
2: Le sujet ne vient que de commencer.
4: Voilà.
2: Vous nous intéressez. Merci à vous deux, vous restez avec nous.
0: Merci, ben oui.
2: Nora-Ève, il y aura cette semaine des lectures publiques de ton plus récent roman, Cumul 1. Au Monument national à Montréal, dans le cadre du Festival international de la littérature. Yes. François, ton essai « La vérité n'a pas de camp », c'est sur l'objectivité en journalisme et ça va paraître mercredi. Après la pause, des motards full patch, pas comme les autres.
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7: Bonsoir, ici Marc-Antoine Leblanc. Voici vos informations. Le fil des événements se précise dans le dossier des allégations d'ingérence américaine dans la campagne électorale québécoise. Radio-Canada révélait ce matin que la coalition Avenir Québec a eu en main pendant au moins 10 jours les textes d'un groupe américain pro-Trump avant d'en aviser le Service canadien du renseignement de sécurité. Ces textes appelaient à soutenir le Parti québécois dans l'objectif de déstabiliser le Canada. La politologue et professeure en sciences politiques à l'Université d'Ottawa, Geneviève Tellier, estime que l'équipe de Christine Fréchette n'a pas agi de la bonne façon.
8: Pour Mme Fréchette, c'est un test pour son leadership et elle n'arrive pas à montrer qu'elle a vraiment exercé du leadership. L'ingérence étrangère, c'est très sérieux. Et quand il y a une menace réelle, ben vous prenez immédiatement les moyens, un, pour en informer la population, pour en informer tous les partis et non pas juste le parti du gouvernement et de rassurer la population.

0: Et on n'a rien vu de ça dans ce cas-ci. C'est ça qui est extrêmement troublant.
1: Christine Fréchette affirme que son équipe ne l'a pas avisé directement. Selon nos informations, l'équipe caquiste aurait contacté des journalistes avant le Service canadien du renseignement de sécurité. Et toujours sur la question, le chef péquiste Paul Saint-Pierre Plamondon estime que Christine Fréchette s'est disqualifiée pour le poste de première ministre avec ses révélations. Voici le chef péquiste.
2: Soit Christine Fréchette n'a aucune idée de ce qui se passe dans son équipe et de ce que son équipe décide à sa place. Et dans quel cas, elle n'a aucun leadership, ou soit elle nous ment. Il y a là quelque chose d'incompatible avec la fonction de première ministre. Et je pense que ça la disqualifie pour la suite. Pour ce poste-là, le rôle d'un ou d'une première ministre n'est pas de faire des mises en scène pour faire peur aux gens.
1: Le chef libéral Charles Milliard parle lui aussi d'une disqualification. La solidaire Huba Gazal juge inacceptable de détourner un enjeu de sécurité nationale à des fins électorales. Le chef conservateur Éric Duhem estime de son côté que l'entourage de Christine Fréchette a mal travaillé ou qu'elle ment. Au sujet des promesses électorales maintenant, le chef du Parti québécois, Paul Saint-Pierre Plamondon, veut interdire aux enfants du primaire de porter des signes religieux ostensibles. Le chef conservateur Éric Duhem promet de son côté d'abolir la règle qui limite les réceptions sur les terres agricoles. Et la culture a aussi occupé la campagne. La chef de la CAQ, Christine Fréchette, promet 200 millions de dollars pour soutenir la production audiovisuelle indépendante au Québec. Et le Parti libéral propose pour sa part un fonds de 40 millions de dollars pour la production audiovisuelle et musicale québécoise. Québec solidaire n'a fait aucune annonce depuis le début de la journée. Et puis, des Québécois des quatre coins de la province ont voté par anticipation aujourd'hui. Les électeurs qui désirent consigner leur vote avant le scrutin du 5 octobre pourront le faire à leur bureau de vote par anticipation demain entre 9h30 et 20h. Leurs adresses sont disponibles sur l'avis reçu par la Poste et sur le site Web d'Élections Québec. Lors des dernières élections générales québécoises, le taux de vote par anticipation s'est élevé à près de 25%. Des proches des quatre personnes mortes dans un écrasement d'hélicoptère hier en Montérégie leur ont rendu hommage ce matin. Océane Perrault, qui a perdu sa mère, son conjoint et son frère, a décrit sur les réseaux sociaux le drame qu'elle traverse. Ce tour d'hélicoptère devait souligner l'anniversaire de sa mère, mais en quelques secondes, son monde a basculé. Les collègues de son conjoint et père de son enfant, Gabriel Jasmin, qui était animateur radio et producteur publicitaire à Énergie Sherbrooke, ont eux aussi rendu un vibrant hommage en soulignant sa bonne humeur et sa joie de vivre. La quatrième victime, Suzanne Jutras, pilotait l'hélicoptère. L'accident est survenu à Sainte-Brigitte-d'Iberville. Et au sport.
3: McNulty, champion du monde!
4: Et la sprint pour la deuxième place, Michael Matthews!
1: L'Américain Brandon McNulty est couronné vainqueur à la course de nouveau élite des championnats du monde de cyclisme sur route à Montréal. Il a parcouru les quelques 275 kilomètres du circuit, dont le départ a été donné ce matin à Brossard et qui se terminait au pied du Mont-Royal en 6h17 minutes et 4 secondes. L'Australien Michael Matthews a terminé deuxième, quelques dixièmes de seconde devant le Néerlandais Mathieu Van Der Poel. Les Canadiens Michael Leonard, Michael Woods et Nicolas Zukaki ont pris les 32e, 35e et 45e rang. Quant aux Québécois Hugo Poul, Pierre-André Côté et Guillaume Boivin, ils ont été contraints à l'abandon. Voilà, c'est ce qui conclut vos informations. Pour plus de détails, vous pouvez consulter le site web radio-canada.ca. Passez une excellente soirée à notre antenne.

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0: Je pensais que le stun de la soirée, c'était pas l'action décolletée, mais là, les kits de cuir sont hot aussi.
1: Merci, merci. Hey, bonsoir à vous quatre.
2: Bonsoir.
1: Bienvenue à tout le
2: monde
1: en parle.
3: Bonsoir.
1: Spook, Boss Lady, Hyper et Lefty, vous êtes tous les quatre membres du club de motards Hilarious Riders qui a pour objectif non pas de prendre le contrôle du marché de la drogue ou de déstabiliser les Hells, mais plutôt de redonner à la communauté et faire des bonnes actions. Le documentaire Cœur de motard vous est consacré. Raphaël.
4: On fait partie d'un club de moto qui s'appelle les Hilarious Riders. On fait plein d'activités communautaires, des activités pour les jeunes. Et bien sûr, on fait de la moto.
5: J'ai entendu parler d'Hilarious Riders, c'est la première fois, c'était en 2018. Puis là, je commençais à voir les activités, puis je suis tombée sur leur projet de lutin. Ils ramassent des cadeaux, ils choisissent un centre, puis ils vont les donner aux jeunes, puis ils aident les familles et tout.
6: Le concept de la gang, c'est pas négatif en tant que tel. Le concept de la gang, c'est un regroupement de personnes. Fait que je me suis dit, mais pourquoi on pourrait pas avoir une gang positive?
1: Le club existe depuis 25 ans. Hyper, vous en êtes le fondateur, le président. Comment sont nés les Hilarious Riders?
3: Premièrement, merci de nous recevoir sur votre plateau. C'est très apprécié. Hilarious Riders, c'est né dans les quartiers de l'Est, donc Pinneuf, Montréal, Montréal-Nord. Ça a été créé justement pour pallier au problème de gangs de rue. C'était comme plus pour s'échapper de tout ce qu'on nous proposait, les gangs de rue, les batailles, tout ça. Donc, c'est pour essayer de rester dans le droit chemin. Donc, j'ai créé le mouvement qui s'appelle Hilarious Riders. Par la suite, les autres se sont joints. C'est comme ça que ça a été créé.
1: Mais votre groupe a été créé en pleine guerre des motards au Québec. Et vous utilisez les mêmes codes que les motards criminalisés. Des patchs, des vestes de cuir, des déplacements en groupe. Comment ils ont réagi à votre arrivée? Est-ce qu'ils ont fait des misères?
3: Non, ben il faut dire que peut-être, effectivement, c'était durant la guerre des motards. Mais nous, en tant que jeunes, dans ces quartiers-là, on vivait nos propres difficultés aussi. Okay. Donc, on a créé notre propre concept. Ensuite, lorsqu'on s'est intéressé aux motos, dans le temps, il y avait une organisation qui faisait la FMQ.
1: Ouais.
3: Donc, c'était ça.
1: C'était quoi la FMQ? Ça voulait dire quoi?
3: La Fédération des motocyclistes du Québec.
1: Okay.
3: Exactement. Donc, à ce moment-là, eux, ils avaient des tours de table parce que tous les présidents étaient là, de tous les groupes.
1: Même les groupes criminalisés.
3: Oui. Ouais. Puis dans ce temps-là, ils disaient, exemple, OK, bon, ben les frais d'adhésion cette année, c'est ça. Voici les nouvelles règles pour avoir les permis, etc., etc. Puis c'est là qu'on proposait les nouveaux clubs, qu'on proposait les logos et tout ça. Puis c'est dans cette organisation-là que j'ai proposé Hilarious Riders.
0: Mais comme vous faites le bien, ben vous n'êtes pas de la compétition pour les motards criminalisés.
3: Pas du tout. Donc, on n'a pas la même mission. Donc, puisqu'on n'a pas la même mission...
0: Pas de compétition.
3: Pas de compétition.
1: OK, mais au Québec, il y a maintenant une loi anti-patch qui empêche les motards criminalisés d'arborer leurs couleurs, de porter leurs écussons. Est-ce que les policiers savent que vous autres, c'est correct?
7: Oui. Mmh, si je peux répondre à cette question-là. Effectivement, cette loi-là, nous, on a quand même nos opinions par rapport à ça. Il faut savoir que nous, notre seule carte de visite, c'est nos couleurs, c'est nos vestes. Qu'est-ce qu'on fait? On n'a pas de subvention pour toutes les causes qu'on porte. Donc, c'est notre logo qui va faire en sorte que quand les gens voient, et ensuite, ils vont dire, ah, OK, je connais ce groupe-là, donc on va donner, on va faire des dons et nos trucs. Donc, c'est sûr que ça nous affecte, tout comme ça peut affecter aussi d'autres groupes de motocyclistes, comme des vétérans, comme les Blue Knights, des policiers qui portent leurs vestes aussi lorsqu'ils font de la moto. Donc, c'est sûr que cette loi nous affecte. Par contre, on n'est pas dans ce registre de criminels, donc on porte nos couleurs sans aucun problème. Et on a tellement travaillé aussi avec la police sur différents projets que oui, effectivement, la police nous connaît puis c'est très fraternel avec eux.
1: Spook, vous avez rejoint le groupe il y a 13 ans. Avant, vous faisiez partie d'une autre gang, mais plus dangereux, disons. C'était quoi? Puis qu'est-ce qui vous a amené à changer de groupe?
7: Ben en fait, moi, comme tout jeune qui vit dans les quartiers stigmatisés comme Montréal-Nord, Rivière-des-Prairies, j'ai grandi à Rivière-des-Prairies avec ce que

0: médias peuvent nous avoir présenté d'images de nous, c'est sûr que lorsque tu es adolescent, c'était très influençable. Donc, je suis pas mieux qu'un autre. J'ai été influencé par ce qu'on nous proposait en tant que jeune noir lorsqu'on se regarde à la télévision. Souvent les rôles de criminels, souvent dans la situation de pauvreté, etc. Donc, ne voulant pas rester justement dans une situation de pauvreté, si tu veux, c'était le choix qui était pour moi logique parce que j'avais pas d'autres options qu'on me présentait.
1: Je comprends.
0: Donc, effectivement, je suis tombé dans des milieux de gangs, de violence et tout ça. J'avais
1: c'était
0: quand même
1: quoi l'élément déclencheur?
0: Ben, en fait, moi, j'ai toujours été un gars avec les mêmes valeurs de loyauté et je suis là pour servir les miens. Donc, c'était juste que j'étais dans un mauvais contexte, un mauvais milieu.
1: Je comprends.
0: Et quand j'ai rencontré Larry's Riders, tout s'alignait parce que ces valeurs-là venaient avec qu'est-ce que je suis au fond de moi. Donc, j'ai pas changé de valeur, j'ai juste changé de milieu avec un meilleur entourage.
2: Mais bon choix, on est content.
1: Ouais. Boss Lady et Lefty, ça fait 8 ans que vous faites partie du club. Qu'est-ce que ça prend pour devenir full patch?
2: Ben oui, on prend des notes.
3: Lefty, je t'ai assez.
4: Donc, le processus est vraiment le même que si on soit une femme ou pour un homme. On commence en tant que hang-around et c'est comme ça que Sheila et moi, on a commencé en tant que hang-around. Le processus de hang-around est pour à la fois que nous, on rencontre le groupe et que le groupe nous apprenne à nous connaître aussi,
1: Ça prend quoi, 1 an, 2 ans?
4: C'est différent pour tout le monde. Le processus est vraiment différent pour tout le monde. Hang around, on n'a pas de veste, ni prospect, ni full patch. On fait juste simplement aller participer dans les activités avec eux et on doit apprendre à connaître tous les membres. Par la suite, quand on décide que oui, vraiment, c'est un groupe pour moi, c'est mes valeurs, je me vois avec ce groupe, on passe par la suite à prospect. C'est là qu'on reçoit notre veste.
1: Oui.
4: On a prospect. Par contre, on n'a pas la patch dans le dos.
1: OK, la patch.
4: On a la veste, on n'a pas de nom, on n'a pas de... On passe prospect à ce moment-là. Encore une fois, il n'y a pas de temps. Ça peut prendre 1 an, ça peut prendre 3 ans, ça peut prendre 5 ans. On doit démontrer pourquoi on veut faire partie du groupe, qu'est-ce qu'on est prête à faire, qu'est-ce qu'on est capable de faire, qu'est-ce qu'on apporte au groupe, au sein du groupe. Et par la suite, on a notre...
1: Mais quand ça prend 5 ans, c'est un peu comme les élections. Là. Il commence à être temps qu'on comprenne. Boss Lady, comment choisissez vos noms?
3: Bonne question. Chacun peut choisir son nom dans le groupe. C'est sûr qu'il faut que ce soit un nom que tout le monde, surtout le CA, va accepter. Et on le présente au groupe. Donc.
2: Non, je suis incroyable.
5: Le CA,
2: je ne m'attendais pas à CA.
3: C'est sûr, je vous dirais, dans le groupe, on s'appelle tellement souvent par notre AKA qu'on oublie le vrai nom
1: le vrai
3: de la personne.
2: Bienvenue dans le club.
3: Puis souvent, on va me dire, ah, mais telle personne, je suis comme, mais c'est qui? Non, mais telle... Fallait le dire. Donc, c'est vraiment comme par choix qu'on choisit selon notre personnalité, qu'est-ce que ça représente pour nous. Donc, chaque personne qui a son nom a une représentation.
1: Mais Boss Lady, en tout cas, on voit...
2: On se demande d'où ça vient.
3: C'est pas Germaine, c'est pas ça que
2: ça vient. C'est une coffre outil.
1: Dans le documentaire, on vous voit notamment solliciter des dons et offrir des sacs d'école et des fournitures scolaires à des jeunes dans les écoles défavorisées. Avez-vous d'autres exemples d'activités que vous faites?
6: Oui, effectivement. On fait la collecte de sacs d'école à chaque année. On appelle ça le « Bike to school ». On va dans les écoles aussi parler aux jeunes, comme vous avez vu dans le documentaire, pour leur faire voir l'importance de rester à l'école. Puis tu peux avoir l'air d'être badass comme ça, puis de t'amuser, mais t'es pas obligé de faire de mauvaises choses pour avoir une chaîne ou pour avoir l'air de ça. On a des gens qui sont qualifiés au sein de notre groupe. C'est des pompiers, c'est des policiers, c'est des gens qui sont dans l'armée, des militaires. Donc c'est juste leur montrer une autre avenue, parce que je crois que les jeunes, ils ont juste besoin de voir...
0: On a aussi
6: d'autres exemples.
0: Les missions à l'international qu'on fait également. On a été en Haïti 2 fois pour construire des écoles. Cette année, en 2026, on a été au Togo et au Bénin, assister des orphelinats, apporter des dons et de l'argent. Donc nous, il n'y a pas d'intermédiaire. Lorsque les gens donnent, c'est directement, ça va à l'organisme ou aux ceux qui sont en besoin. Il n'y a pas de frais d'administration, des trucs comme ça.
1: Mais qui vous sollicite, puis d'où vient le financement de vos activités?
3: Ben, en fait, si je peux me permettre, il n'y a pas de financement. On ne reçoit pas de financement de personne. C'est vraiment tout ce que le groupe fait, c'est bénévole. Et les gens qui se joignent à nous, c'est bénévole.
1: Bénévole aussi.
3: Par exemple, pour moi, j'avais quelqu'un avec qui je travaillais. Sa femme est tombée malade. J'ai décidé de faire juste une stride pour ramasser des fonds. Mais ça finit vraiment. En gros, on a fini avec 200 bikers. Ça a été l'une des plus belles rides qu'on a faites. Puis il a participé aussi.

0: tout ça, ça a été fait par nous. Puis on a même eu du monde, ils ont dit, mais on n'a pas d'argent à donner, mais cependant, on va fournir la nourriture. Donc, chacun donnait comment qu'il pouvait, exactement, soit en marketing et tout.
1: Donc, on se fie vraiment sur le don des gens.
0: Exact.
1: C'est pour ça que c'est important pour nous de se faire voir, parce que on dépend pas de financement, de subvention, parce que justement, on veut être la liberté d'aller aider qui qu'on veut. On veut pas être dicté, OK, il faut que vous fassiez telle activité.
2: Ben, je pense que c'est une belle place pour vous faire voir. On peut dire ça. Hyper Expo, vous faites des conférences dans les écoles. Comment les jeunes réagissent quand ils vous voient arriver?
1: Ben, en fait,
2: parce que moi, j'ai juste vu des sourires, moi. Ouais. Deux, trois personnes qui sont comme ça.
1: Mais c'est exactement ce qu'on veut. C'est qu'on veut briser les barrières qu'on pourrait avoir comme préjugés. On nous voit arriver. Bon, mm-hmm. déjà, on est déjà des groupes racisés, si on veut. Mm-hmm. Puis, quand on nous voit arriver avec notre style, on a l'air cool. On n'a pas l'air du nerd à l'école. Donc, c'est sûr que le jeune, il va vouloir s'identifier à ça. Et ensuite, quand il découvre qu'est-ce qu'on fait dans la vie, qu'on est tous des professionnels, qu'on est engagés socialement, ben, on veut leur amener cette inspiration-là, qu'ils peuvent avoir l'air cool, puis en même temps, faire des choses légales, avoir un emploi légal, faire toutes des choses pour contribuer à leur communauté. Donc, c'est vraiment ça qu'on veut faire.
3: Exactement. Il y a les sacs à dos, vous êtes dans les écoles, tout ça. Mais moi, ce qui m'a touché beaucoup là-dedans, il faut que vous voyez ça, tout le monde, une petite fille qui était victime d'intimidation à l'école.
2: Oui. Ah oui,
3: et tout simplement, vous avez décidé de l'escorter en moto à son bal de finissant.
4: Oui. Oui.
3: Et là, tout le monde vous voit. La fille devient la plus cool de l'école.
1: Exactement.
3: C'est très touchant. Moi, j'ai versé
2: tout le monde est allé s'excuser au bal.
3: Mais, tu sais, vous n'avez pas besoin de rien expliquer. On a tout compris.
0: Exact. Et
3: ça, on dirait que vous pensez avec ça, vous.
0: Oui. C'est vraiment avec le cœur qu'on pense. Puis, même quand on va dans les écoles, disons, on est toujours une femme, puis les hommes, juste pour représenter aussi la femme. Mm-hmm. On s'entend que dans le monde qu'on vit, les réseaux sociaux, les femmes, c'est un peu difficile pour eux autres, les jeunes, de se mettre en valeur. Donc, tout ça pour leur montrer qu'on est tous des professionnels, malgré des bikers, de qu'est-ce qu'on fait dans la vie.
3: Mais ça fait du bien de voir des marginaux, tu sais, parce qu'on l'a tous, mais qui font le bien, puis tout ça, c'est juste beau ce que vous faites. Ouais.
5: Merci beaucoup. Merci. Oui, c'est vraiment la communauté, c'est le moteur de ce qu'on fait. Mmh. Tous les gens qui nous supportent depuis maintenant 27 ans, c'est eux qui nous financent, eux qui participent bénévolement à ce qu'on fait, à nos activités. Tout ce qu'on fait, comme elle l'a dit, c'est vraiment avec notre argent, notre temps, notre amour. Puis c'est la jeunesse et la communauté qui nous tient à cœur.
2: Je vais vous parler de profilage.
1: Mm-hmm.
2: Le poste de police 39 de Montréal-Nord, avec lequel vous avez déjà collaboré, a fait les manchettes en juin dernier, de façon assez triste. 16 policiers ont été visés par une enquête concernant des gestes racistes et haineux qui auraient été commis envers des personnes noires et arabes. Mm-hmm. Certains seraient même allés jusqu'à couper et collectionner des chevelures comme des trophées de guerre. Comment vous avez réagi à cette histoire?
1: En fait, nous, on trouve ça un peu déplorable parce que, justement, comme vous l'avez dit, on a travaillé, on a collaboré avec déjà plusieurs groupes de policiers, que ce soit la SQ ou le SPVM. Puis c'est dommage parce que ça vient ternir l'image de la police, parce qu'on sait qu'il y a beaucoup, même la plupart des policiers sont de bonne foi, ils font leur travail de façon adéquate. Donc, c'est quelques policiers-là qui ils ont eu ce comportement-là. On a beau essayer de comprendre ou de dire que ah ouais, mais peut-être qu'ils avaient des raisons de le faire, mais si ça vient de l'interne, parce que la police, tout comme dans d'autres milieux, comme pompiers, on a l'habitude de se tenir, tu sais, de se baquer. Donc, si ça vient de l'interne, c'est quand même assez grave. Donc, il a fallu vraiment le courage de ceux qui sont à l'intérieur. Puis, chapeau à eux, parce que c'est ça le problème lorsqu'il y a des discriminations. On sait que c'est des minorités de personnes qui causent le trouble, qui sont racistes, des trucs comme ça. Mais c'est le silence de la majorité qui nous tue. Mm-hmm. C'est que la majorité, souvent, n'ont pas le courage de dénoncer ou de pointer du doigt. Regardez qu'est-ce que la minorité d'imbéciles lui font. Désolé, c'est ça. Donc, si la majorité prenne courage et pointe du doigt et dénonce ce qui se passe comme les policiers de PDQ 39 ont fait, ben, on va pouvoir régler certains problèmes.
2: Mm-hmm. Mais... Oui. Moi, ce qui m'a surtout surpris, c'est pas deux ou trois policiers, c'est 16.
1: Oui, c'est ça.
2: 16, ça commence à être une gang.
5: Mais ça démontre aussi que le travail est toujours continu, la bataille est toujours continue. Ouais. On ne peut pas prendre pour acquis que, OK, certaines choses sont acquises, il n'y a plus à se battre pour ça. Malheureusement, on est toujours dans la position qu'il va toujours falloir se battre, surtout dans ces quartiers-là. Puis, tu sais, on travaillait déjà avec eux, on travaillait déjà avec plusieurs groupes de policiers également. Donc, si jamais ils écoutent et tout ça, on est disponible aussi pour faire des formations de profilage. Ça, on le faisait
2: au travail. Juste pour comprendre, ça fait 25 ans que vous faites ça. Est-ce que ça a changé au moins? Est-ce que ça a empiré ou ça s'est amélioré?
5: C'est difficile à dire parce que, tu sais, on a plus les mêmes réalités, ça c'est sûr, certes. Mais c'est sûr que le racisme,

0: les confrontations policières. On voit, écoute, on voit à Longueuil, cette semaine, on a été pour le jeune Mouran.
1: Oui.
0: Il n'y a absolument rien fait, là. Puis, jusqu'à présent, on n'a aucune information qui est donnée, même pas le nom du policier. Ce serait n'importe qui d'autre sur la table, on serait peut-être même en prison. Donc, c'est de là voir que les injustices, ça va toujours exister, parce qu'on est des hommes. Ça va toujours exister, mais il faut pallier à un moment donné. Il faut pallier, puis il faut mettre de l'action. C'est beau parler, mais il faut mettre de l'action.
1: Bien, en tout cas, vous, vous en mettez de l'action. Mais vraiment, je vous félicite. Merci d'avoir accepté notre invitation. Cœur de motard sera présenté samedi sur Ici Télé et Ici Tout.tv. Et pour en savoir plus sur les Hilarious Riders, on visite leur site Internet. On vous revient tout de suite après la pause avec une archive de Paul Piché. Bravo!
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Une pause musicale très percussive aujourd'hui, en commençant avec le jazz de la réputée trompettiste Ingrid Jensen, qui a ce style vigoureux, cette ferveur dans l'improvisation, des qualités qu'elle a affirmées dès le début de sa carrière dans les années 90. La maturité a tant de bons à offrir en musique. En formule quatuor, avec l'album Landings, Ingrid Jensen propose des compositions dynamiques, un jeu précis, puissant, harmonisé avec des instrumentistes qui s'écoutent et se répondent. Vraiment, la balle rebondit. Est-ce que vous entendez? C'est la pièce d'ouverture avec le légendaire saxophoniste George Coleman, collaborateur de Miles Davis et de Herbie Hancock. Il a 91 ans et il a rejoint la troupe pour revisiter son classique Amsterdam After Dark.

vigueur et élégance. Voilà comment on pourrait décrire ce disque Landings, qui contient aussi ces moments de lyrisme et de douceur, comme cette reprise de la compositrice Clara Bley, qui était si audacieuse et originale. Ingrid Jensen s'approprie complètement sa pièce en hommage à Aida Lupino, un hommage dans un hommage.

C'est un disque qui est tellement équilibré entre l'énergie et l'élégance, entre le rythme et la mélodie, et c'est rehaussé de tout plein de subtilités. Pour conclure, une des formidables compositions du percussionniste Rob Power, qui est un trésor musical de Terre-Neuve. Il est le percussionniste principal de l'Orchestre symphonique de Terre-Neuve, mais il est aussi compositeur, professeur. Il joue dans plusieurs formations. C'est un musicien qui est très actif et qui est passionné de la fabrication d'instruments de percussion, jusqu'aux plus insolites. Et lui-même en a créé. Il a fabriqué un marimba en verre.

R qui a un très beau son. Son disque A Time and a Place s'inspire de son expérience personnelle de la synesthésie. Il existe plusieurs formes de synesthésie. La sienne, c'est l'espace-temps. Donc, il perçoit les unités de temps, les années, les mois, les jours, comme des représentations spatiales, comme des formes visuelles. La pièce qu'on va écouter se démarque sur le disque. Il y a plusieurs sections rythmiques et ensuite l'aspect mélodique s'impose. Elle s'intitule « Belly Hack ».

La voyez-vous, la musique? On dirait que c'est impossible de pas imaginer visuellement les sons. Alors, c'est au son de Rob Power que je vous remercie d'être à l'écoute et que je vous souhaite de très bons moments à notre antenne. Ici Ariane Cipriani, à bientôt!

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0: De retour à Tout le monde en parle. Paul,
1: ouais.
0: En 2009, lors de ton deuxième passage à notre émission, on avait abordé un sujet qui a peut-être pris plus d'importance pour toi depuis, Raphaël. Le Viagra, coché oui ou coché non?
2: Non, moi, je sais pas, j'ai peur de n'importe quelle pilule en général. Alors, je sais pas qu'est-ce que je vais faire si jamais j'en ressens le besoin.
3: Pour l'instant, ça va bien.
2: Je vais trouver... Pour l'instant, y a-tu des pilules qui font l'inverse, là, un peu? Là?
0: Ah oui, t'en aurais de besoin?
2: Des fois.
0: C'est calmer. Pas chez oui, pas chez non.
1: Bon, ben, Paul! J'ai ma pancarte des politiciens comme ça.
0: Pour ou contre le Viagra?
1: Pour ou pour?
0: Pour. Et pour?
1: Pour, ben oui, pour...
0: Oui.
1: Pour que ça arrête jamais.
4: Mais de quoi déjà?
0: Mais t'es pour toi ou en général?
1: Moi, je suis pour. C'est quoi déjà la fanfare? Pour, te rappelles-tu de ça?
4: Oui, on se rappelle de ça, oui. Mais c'est un autre sujet.
1: Pourquoi pas? Parce que même que les médecins disent qu'il paraît que c'est bon pour la santé.
0: Ben, j'ai été renouvelé ta prescription. Ah! Alors. Merci à vous tous. C'est un plaisir de vous recevoir.
4: Guy! Merci. Oui. Trois Manon ce soir.
0: J'ai dit trois c'est fois Manon. Bon. Raphaël, je suis désolé. Allô, Manon. Alors, merci à mes invités. Merci à M. Gilles. Restez à l'écoute dans quelques instants. C'est le Téléjournal.
5: Avec Claudine Bourbonnet. Bravo.
0: Et moi, je vous donne rendez-vous la semaine prochaine pour une autre émission de Tout le monde en parle.

0: 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Dans un instant, lève-toi.
1: J'utilise ton aile d'été et que tu la mets avec tes skis d'hiver. Mmh. C'est vraiment plus en explosion en ce moment. Il faut dire que la WISA existe depuis 50 ans. Donc, c'est quand même une ancienne organisation. C'est pas récent. Et puis, ça a vraiment ils ont une belle réputation, là. Donc, on est très, très content d'en faire partie.
2: Ah oui. Bon. Alors, est-ce que, éventuellement, ces sports-là pourraient être présentés aux Jeux olympiques d'hiver, par exemple?
1: Ça a un potentiel. C'est sûr que tous les gens qui sont dans les sports veulent toujours un jour avoir un...

0: avoir un spot aux Olympiques. Maintenant, est-ce que ça se fera? Je peux pas m'avancer là-dessus, mais c'est sûr que ça a un potentiel pour les Jeux d'hiver éventuellement.
1: Pourquoi le lac Saint-Pierre? Qu'est-ce qui attire avec le lac Saint-Pierre pour faire ces sports-là?
0: Parce que le lac Saint-Pierre, c'est tout simplement merveilleux. Il y a, quand on est capable de faire de la voile sur le lac Saint-Pierre, on est capable d'en faire partout dans le monde. Alors, c'est des conditions, c'est vraiment extrêmement agréable, mais pendant l'hiver, ce que ça a, c'est que c'est beau. On a quand même la voie navigable qui est au centre, qui est ouverte. Donc, on a les cargos qui passent en arrière-plan avec des gens qui font du kite, du wing et toutes sortes de sports en même temps. C'est beau, c'est grand, c'est majestueux. Et puis, c'est bien parce que c'est plat. Et aussi, c'est qu'on est ouvert. Donc, quand le vent rentre, par exemple, du sud-ouest, de la direction sud-ouest, il vient de loin.
1: Ah.
0: Quand on regarde en direction de l'ouest-sud-ouest, on voit même pas de l'autre côté. Donc, on a du vent frais. Et c'est pour ça que l'hiver, c'est si intéressant d'en faire sur le lac.
2: C'est Dominique Vallée, la directrice du championnat du monde de voile d'hiver, qui, je trouve, décrit assez bien le lac Saint-Pierre à Trois-Rivières et ses conditions exceptionnelles pour la pratique de ce sport. Ce matin, on a rassemblé deux passionnés de voile d'hiver pour en savoir davantage sur ce sport-là. On a Gaston Berthelot, qui est adepte de kiteski. Il est dans nos studios à Carleton-sur-Mer. Bonjour, Gaston.
3: Bonjour.
2: Et en studio avec moi à Montréal, j'ai Colin Noël, un snowkiter professionnel qui va prendre part au championnat du monde de voile d'hiver. Bonjour.
4: Bien, bonjour.
2: Alors, on entendait Dominique Vallée expliquer les disciplines. Il y a du ski, patin de vitesse, planche à neige. Vos spécialités à tous les deux, d'abord Colin?
4: Pour moi, ça va être la course à l'aide de ski. Donc, ça va être le kite-ski.
2: Kite-ski avec des skis particuliers?
4: Oui, c'est des skis de descente, de downhill, de ski DH qui ont entre 210 et 220 cm de long.
2: Quand même. D'accord. Et de votre côté, Gaston?
3: Moi aussi, c'est le kite-ski. Puis, mais je varie un peu ski hors-piste avec du ski droit là, de 1,90 m ou encore un télémarque aussi. Je fais un peu les trois, mais au niveau amateur. Là.
2: Gaston, quelles compétences il faut pour s'adonner au kite-ski?
3: Faut aimer l'hiver, faut aimer les froids. Je dirais qu'à la base, moi, je recommande beaucoup de suivre une formation avec un instructeur compétent là, qui a des qualifications, là, parce qu'il y a quand même des risques. C'est un beau sport, mais il y a des risques. Ouais.
2: Comme quoi?
3: Nous, c'est un outil de traction. Donc, on regarde des fenêtres météo. Puis là, à partir de là, on décide la grandeur du cerf-volant qu'on va prendre, notre kite. Puis là, on s'en va là. Mais si le vent augmente, donc le vent devient trop puissant pour notre kite, puis c'est là qu'il est important de savoir comment s'arrêter qu'un kite puis l'amener dans des zones où le vent est moins fort. Sinon, mais on prend de la vitesse. Puis là, si on chute, mais des fois, le kite part en l'eau. Puis là, c'est là que ça devient dangereux.
2: Ah.
3: On l'a vu ici, là, ouais. C'est là qu'il faut savoir comment s'arrêter avec un kite. Il faut savoir comment décoller, il faut savoir comment s'arrêter quand ça va pas. On peut larguer, on peut se détacher complètement du kite parce qu'on est attaché en ramenant la ceinture, mais ça, c'est la partie importante. C'est pour ça que c'est recommandé de suivre une formation avec une personne qualifiée, reconnue,
2: Ouais, je comprends, Gaston. C'est un peu comme patiner, patin roue aligné ou encore patin sur glace. On peut s'élancer, mais arrêter, c'est une autre paire de manches. On peut aller très, très vite là, en kite-ski.
4: Oui, il y a des vitesses assez surprenantes qu'on peut atteindre. Il y a des athlètes en Europe qui ont atteint jusqu'à 124 km/h. Personnellement, je suis arrivé à un maximum de 112 km/h, qui est quand même assez appréciable.
2: Ah oui, ça rentre dans les narines, j'imagine, ce petit vent froid.
4: Oui, il y a des petits courants d'air un peu partout.
2: Colin, vous faites du cerf-volant depuis l'enfance, hein? Vous faites voler ça depuis très, très longtemps. À quel moment les skis sont arrivés?
4: Ben moi, à la base, c'est ça, mes parents et mes grands-parents, et mon père et tout ça, fabriquaient des cerfs-volants. Donc, on peut dire que je suis tombé dedans quand j'étais petit. Et puis, par la suite, j'ai fait du ski alpin. Et un jour, l'apparition des cerfs-volants de traction est apparue. Et puis, ça a été un amalgame gagnant pour moi.
2: Depuis quoi, les années 90?
4: Ouais, à peu près 96-97, c'est le début des sports de cerf-volant tracté. Donc, on a eu la chance au Québec d'avoir une compagnie au lac Saint-Jean qui s'appelait Concepteur. Et puis, j'étais dans les premières commandes de cette compagnie-là. Donc, je suis comme grandi avec ce sport-là directement.
2: Non, vous n'avez pas arrêté depuis?
4: Non, malheureusement, ça ne s'arrête pas.
2: Non, hein, on a même hâte à l'hiver dans certains cas. Gaston, de votre côté, ça fait une quinzaine d'années que vous vous adonnez à la voile d'hiver. Qu'est-ce qui vous plaît dans cette pratique-là, de ce sport-là?
3: C'est le sentiment de liberté qui est incroyable. Tu sais, on dit feel the ground. Là, tu sens vraiment que tu en vas dans la neige. Moi, j'aime beaucoup la neige qui vient de tomber fraîche ou une surface pas trop.

0: ou dure. Puis, mais avec un beau soleil, des surfaces, c'est plane à presque perte de vue. Les levées de soleil, les couchers de soleil, j'essaie d'être là tôt le matin ou le soir ou même dans le jour, là, de voir le soleil. Moi, la vue est magnifique ici sur la baie des Chaleurs. Mm. Puis le Barachois. Fait que c'est moi, c'est pas mon sport premier, mais quand j'ai commencé ça, la piqûre s'est faite tout de suite, là.
1: Mm-hmm. Ouais. La liberté, les grands espaces. On pense au lac Saint-Pierre pour le championnat. Vous êtes dans une région magnifique aussi, Gaston, là, en Gaspésie. Mais on n'a pas besoin d'être sur un cours d'eau, Colin. On peut faire ça dans des espaces ouverts comme des champs aussi.
2: Ben, toute surface qui offre de la neige, avec un peu de surface plane, le truc en s'envolant, c'est qu'on a besoin du vent. Hein. La part du vent, c'est notre essence. C'est ce qui va faire l'attraction dans notre cerf-volant. Donc, on a besoin d'une étendue assez grande. Sinon, il y a des bourrasques et tout ça. Et c'est plus difficile à contrôler. Donc, on va chercher toujours un grand espace au maximum pour pouvoir avoir du vent qui va être stable, puis avoir une prédiction sur nos mouvements qu'on va avoir à effectuer pour se rendre du point A au point B.
1: Bon, on sait qu'il y a beaucoup de vent en Gaspésie, mais vous habitez...
2: Les Laurentides.
1: Vous allez où pour vous entraîner, Colin?
2: Oui, alors on a quand même certains lacs appréciables, dont au pied du Mont-Tremblant. Et puis, au lac des Sables, la ville d'où je viens aussi, on a un très bon lac, on a une belle direction de vent, et puis ça va faire quand même au-dessus de 15 ans que je pratique au lac des Sables. J'ai été seul longtemps, mais là, il y a de plus en plus d'adeptes qui viennent me rejoindre l'hiver, fait que c'est une invitation à tous, d'ailleurs.
1: Vous êtes un vétéran, donc?
2: Ouais, on pourrait dire que c'est moi le vétéran local.
1: Et justement, vous allez prendre part au championnat du monde, ça se passe donc en février sur le lac Saint-Pierre. Vous êtes aussi champion de la traversée du lac Saint-Jean?
2: Oui, depuis les deux dernières années consécutives.
1: OK, qu'est-ce qui se passe dans la compétition? Est-ce que c'est un concours de vitesse?
2: Ben non, c'est plus une traversée du lac Saint-Jean. Donc, on va partir d'un côté du lac Saint-Jean jusqu'à l'autre. Mm. C'est une course avec trois bouées. Un peu dans le même principe qu'une course de voilier.
1: Ouais.
2: Donc, c'est le même principe. Donc, c'est ça. Tous les participants partent en même temps avec un coup de départ et puis c'est le premier arrivé.
1: Premier arrivé.
2: Ouais.
1: Mais, OK. Là, j'essaie d'imaginer parce que j'en ai pas fait moi-même. Le cerf-volant est à quelle hauteur, Gaston, à peu près, pour nous tirer, là?
0: Les lignes, c'est 25 mètres ou 20 mètres. Là, ceux qui sautent habituellement, Colin pourrait le dire, mais ceux qui font des sauts m'ont dit qu'ils mettaient des lignes plus courtes, c'est plus facile. Moi, toutes mes quêtes ont toutes des lignes de 25 mètres par chaud de pas, là, je reste sur la surface.
1: Ouais. 25 mètres de haut, vous êtes harnaché à la taille, vous avez des skis dans les pieds. Moi, ça me semble une mauvaise idée, mais bon. Et là, vous partez tous en même temps. Est-ce que les cordages peuvent s'en mêler, Colin?
2: Oui, ça peut arriver, surtout en départ de course, là. Mais c'est pas le but, n'est-ce pas?
1: Ben non, c'est sûr.
2: C'est comme ça, mais oui, ça pourrait arriver. On retrouve surtout des emmêlements dans l'ordre des courses amateurs. Les courseurs professionnels ont déjà beaucoup d'expérience et un très, très bon contrôle de leur cerf-volant.
1: Oui, j'imagine. Ouais. En tout cas, on l'espère, mais il y a un volet compétitif de votre côté. Gaston, vous êtes vraiment dans quelque chose d'un peu plus lent. Vous initiez même des gens d'au-delà de 75 ans dans votre entourage, Gaston. C'est donc une pratique, un sport qui est assez accessible, peu importe l'âge.
0: Ça dépend toujours de la personne, des conditions physiques, mais si elle a vraiment envie de l'essayer, moi, il y a une dame de 77 ans, il y a 2 ans, elle m'a demandé pour essayer, mais je l'ai référé à l'instructeur qui était présent. Mm. Puis elle a essayé ça, puis tout de suite, l'instructeur était impressionné. Là, il a fait pratiquer avec un petit caille de 2 mètres, puis elle allait bien, les zones de vent fortes, moins fortes, ainsi de suite. Puis là, il dit, OK, on a fini, mais il dit, je peux-tu aller essayer? Mais si tu veux y aller, tout le temps capable, vas-y. Fait qu'elle est allée, puis depuis ce temps-là, là, on en fait de temps en temps, moins que nous, là, mais elle veut à chaque année de l'en faire. Hein. Ça fait qu'il n'y a pas d'autre chose.
1: Vous faites un bon 1000 km par hiver de snowkite, Gaston. C'est quand même pas mal de déplacements. Là, j'ai une question un peu bête. Là. Quand il n'y a pas de vent, qu'est-ce qui se passe? Là, on a les championnats du monde de voile d'hiver à Trois-Rivières. Ça se passe au milieu du mois de février. Ça termine le jour de la Saint-Valentin. Disons, là, ça arrive qu'il n'y a pas de vent. Qu'est-ce qu'on fait dans ce temps-là, Colin?
2: On profite d'être à l'extérieur. Hein? N'est-ce pas?
1: Oui.
2: Habituellement, quand il n'y a pas de vent, ça rime souvent, très souvent, avec un temps ensoleillé. Donc, c'est le temps d'en profiter, de rencontrer d'autres participants. Lors de l'événement qui va avoir lieu, bien, on va avoir des gens de d'autres pays, d'autres nationalités. On va pouvoir apprendre d'autres coutumes reliées au cerf-volant, d'autres équipements. Fait que ça va être une bonne occasion pour avoir des discussions techniques très intéressantes.
1: C'est un peu comme en surf, finalement, quand la vague est...

0: est scélérate ou quand la vague est mauvaise ou qu'elle est, elle est trop petite. On attend tout simplement les bonnes conditions. Gaston, irez-vous au championnat du monde à Trois-Rivières?
1: Oui, c'était prévu. Moi, je vais aller faire la partie amateur la fin de semaine. Moi, c'est prévu. Ma fille demeure là, à Trois-Rivières, donc j'y vais assez souvent. Fait que j'ai été souvent avec mes kites, mais j'avais pas les vents ou le temps de pouvoir y aller. Mais là, je voudrais profiter de vivre ce championnat-là. Puis un peu comme Colin dit, c'est le fun, les échanges entre des passionnés, voir les équipements, voir ce que les gars font, vent ou pas vent. Hein, c'est, mais oui, je vais y être, oui.
0: Quels sont les pays les plus dominants en snowkite?
2: Présentement, l'Estonie est un pays avec le champion du monde présentement actuel est estonien. Et puis, on a tous les pays nordiques, la Suède, la Norvège et tout ça. Fait que, on est surtout fort en Europe. Mais je dois le dire qu'on a des champions au Québec quand même. Là.
0: Ah oui?
2: Dans la discipline du snowboard, on a M. Christian Labbé, qui a déjà été champion du monde au Wisconsin. On a Norman McGuire, qui est un courseur de longue époque. Donc, ça fait depuis 2008 quand même que les championnats de la WISA viennent au Québec. Donc, plein de gens d'un peu partout du Québec qui vont fièrement représenter notre province et aussi notre pays.
0: Est-ce que Colin Noël sera champion du monde?
2: On l'espère.
0: Ah oui, hein?
2: On met toute notre énergie vers ça. Hein? L'entraînement est parti, Guy. Je suis convaincu que toi aussi. Là,
0: Gaston,
2: c'est...
0: oui.
2: Gaston, pardon, oui.
1: Fait que c'est une bonne drogue. Là. C'est tout ça. Je t'écoute parler, Colin, puis je trouve ça trippant d'entendre des gars comme toi qui ont un niveau haut comme ça. Là, c'est ça me passionne parce que tantôt, tu parlais de vitesse. Il y a un gars d'ici qui a fait sur la glace 124 km/h aussi d'une pof de Dunwin là, sur une glace bleue. Là.
2: Voilà.
1: Puis il y avait trois GPS sur lui. Là, mais lui, juste de le voir rider, lui, c'est le temps du 100 km et plus qui aime rider. Fait que,
2: est-ce que c'est M. Lebrun, par hasard?
1: Oui, exactement. Tu connais bien,
2: oui. Oui, tout à fait.
0: Ben, vous êtes vraiment bien informé dans cette communauté du kitesurf, le cerf-volant de traction. On verra ça à l'œuvre au mois de février à Trois-Rivières pour le championnat du monde de voile d'hiver. Gaston Berthelot sera présent et il va applaudir Colin Noël, peut-être le champion du monde de voile d'hiver dans sa catégorie. Merci à tous les deux de nous en avoir parlé ce matin.
2: Merci beaucoup pour l'invitation.
1: Merci pour l'invitation. Bonne journée à vous deux.
0: Vous écoutez l'émission Lève-tôt. Est-ce que je vous bouscule un peu avec les sports d'hiver? Les grands vents, la neige? Ouais. Ouais, ça s'en vient. On est déjà à l'automne, l'hiver approche. Si vous avez des plaintes, ceci dit, vous pouvez toujours nous écrire, hein? lève-tôt@radiotradeunioncanada.ca. On est au mois de septembre. Qu'est-ce qui revient habituellement au mois de septembre, mis à part les boîtes à lunch et les bouchons de circulation? Les ouragans dans l'Atlantique. Ouais, c'est la saison de juin à novembre. On a eu Beryl, Milton en 2024. Je me souviens aussi de Fiona en 2022 dans l'est du pays. Mais là, cette année, c'est le calme plat. Il n'y a aucun ouragan répertorié dans l'Atlantique pour 2026 pour le moment. Ça peut paraître curieux, mais il y a une explication scientifique derrière. D'ailleurs, ce n'est pas la première année de calme dans l'océan Atlantique. Ça fait 112 ans. Donc, on n'a pas vu un début de saison aussi lent. Le chroniqueur en environnement, David Rémillard, en a discuté avec l'animateur Alexandre Duval à Québec.
3: Moi, je veux vous parler d'ouragan ce matin parce que lundi, le 21 septembre, on a établi un record historique. C'est-à-dire que je ne sais pas si vous avez entendu parler d'ouragan cette année dans l'Atlantique, mais si vous n'avez pas entendu parler, c'est que c'est normal. Il n'y en a pas eu. Il n'y a pas eu d'ouragan encore. Et le pic de la saison, normalement, est le 10 septembre. Alors, on est le 23. Toujours pas de tempête et ça s'explique en bonne partie par El Niño. J'y reviendrai. Mais d'abord, là, juste les prédictions, là, ce qu'on prévoyait cette année, là, c'était entre 7 à 13 tempêtes nommées. Donc, lorsqu'on donne un nom, là, ça commence toujours en ordre alphabétique, A, B, C. On a eu 6 tempêtes nommées, mais il n'y en a aucune qui s'est transformée en ouragan jusqu'à maintenant. Il y a une seule qui a atteint là, des vents au-dessus de 100 km/h qui ont avoisiné le 119 que ça prend pour déclarer là, un ouragan de catégorie 1. On prévoyait de 2 à 6 ouragans pour la saison et entre 0 et 2 là, majeurs. Ça, c'était une année dite sous la normale, mais là, vraiment, on a un phénomène où on n'en a presque pas vu. En fait, on n'en a pas vu du tout. Je voulais s'entendre Bob Robichaud, il est météorologue au Centre de prévention là, des ouragans chez Environnement Canada.
4: Qu'est-ce qu'on voit qui est un peu plus

Ah, c'est le fait qu'il n'y a pas eu de ces tempêtes-là qui sont intensifiées, qui ont atteint le niveau d'ouragan. Donc, pas d'ouragan avant on est rendu le 23 septembre.

0: présentation prévue des phénomènes météorologiques extrêmes, non seulement en intensité, mais aussi en fréquence. Donc, on est peut-être dans une année anormale. Comment on explique ça, David?
1: Ben, c'est ça. Puis, ce que ça fait, là, on va pas rentrer trop dans le détail parce qu'il y a beaucoup de choses en jeu, mais mettons simplement, c'est une question que, là, présentement, le Pacifique se réchauffe. Et dans le Pacifique, en ce moment, il y a une très forte activité, là. Il y a plus d'ouragans. On a déjà 16 tempêtes nommées dans le Pacifique. Pourquoi? Parce que l'eau de surface est chaude. Et là, ça fait des corridors verticaux de vent. Et l'ouragan est un phénomène très vertical. Il a besoin de s'alimenter de ces mouvements-là verticaux pour gagner en intensité. Et c'est comme ça qu'on va voir ces phénomènes-là se créer, là, par exemple, dans l'Atlantique, dans une saison normale. C'est-à-dire que l'eau se réchauffe. Et là, il y a ce phénomène de vent atmosphérique. Et là, ça se met à tournoyer autour d'un point. Et là, on voit une tempête se former, tempête tropicale. Et là, ça devient des ouragans. Et ça s'alimente jusqu'à temps qu'on frappe les côtes. Parce que une fois sur les côtes, ben, il n'y a plus de cette eau chaude pour alimenter cette humidité-là. Mais bref, en ce moment, le phénomène dans le Pacifique a une grosse influence dans l'Atlantique. Normalement, là où on verrait ces vents-là, c'est un peu cassé, si on veut, par le phénomène de cisaillement des vents. Donc, les grands courants de vent atmosphériques en ce moment, il y a des grands changements de vitesse brutaux. Donc, c'est ça le cisaillement. Donc, c'est soit ça accélère, soit ça ralentit. Mais ça vient casser les ouragans directement là, à la naissance, si on veut, ou du moins, on n'est pas en mesure de gagner cette intensité-là. Je vous laisse entendre de nouveau Monsieur Robichaud.
2: Ça cause des vents plus forts en altitude. Et le fait qu'on a un El Niño, c'est justement à cause qu'il y a des vents plus légers en surface. Donc, ça fait ça cause ce qu'on appelle du cisaillement des vents. Donc, un changement de vitesse ou de direction au fur et à mesure qu'on monte en altitude. Donc, les ouragans n'aiment pas un environnement avec beaucoup de cisaillement.
3: David Rémillard est chroniqueur à l'émission Première Heure dans la capitale québécoise. La saison des ouragans n'est pas terminée. Hein? Je rappelle que ça se termine en novembre. On a quelques tempêtes qui remontent la côte, mais encore rien de majeur. On parlait aussi du super El Niño qui s'en vient pour 2027. Chez nous, ça provoque un hiver plus imprévisible, plus doux, avec moins de neige. Ça risque de déplaire à nos athlètes de voile d'hiver, ça. On leur souhaite au moins du vent, hein? Ouais. Ceci dit, l'ouragan Angine de Poitrine continue sa trajectoire de son côté, une trajectoire ascendante. Le duo a remporté cette semaine le prix Polaris 2026 pour l'album Volume 2. C'est remis par 200 critiques musicaux de partout au pays. Je vous présente ce matin un extrait de la chanson de l'année Fabienk de Angine de Poitrine. Ben non, c'est pas vrai. Je vous mettrai pas Angine de Poitrine avant 7 heures du matin. Ce serait un petit peu raide, non? Bon, en tout cas, vous l'entendrez pas ici, mais vous allez l'entendre ailleurs parce que ces chansons-là sont très, très populaires. Ces pièces musicales, je devrais dire. Le guitariste Kuhn et le batteur Kleck de Poitrine n'ont pas donné d'entrevue, bien sûr. Bon, vous savez qu'ils parlent ni français ni anglais. Hein? On a vu ce que ça donne à Tout le monde en parle. C'est leur gérant, Sébastien Collin, qui prend la parole en leur nom. Et à la mêlée de presse du prix Polaris, le journaliste Marc-André Mongrain a souligné que chaque fois que Sébastien Collin présente le groupe, il mentionne qu'ils viennent de la région du Saguenay-Lac-Saint-Jean. Ils en font vraiment un point d'honneur et le journaliste a demandé pourquoi. Voici la réponse du gérant d'Angine de Poitrine.
4: Il y a deux mots qui me viennent en tête, c'est privilège et responsabilité. Jamais dans notre scène on a eu une opportunité aussi grande. Puis c'est le fruit d'une scène florissante. Donc de présenter cette scène florissante là à d'autres, ça nous rend très fiers parce que on est confiant que cette musique-là, elle est bonne. On n'amènerait pas des groupes amateurs à Londres devant 3000 personnes pour faire un show moyen. On va amener des bons bands. Notamment, il y a Gros Méné qui s'en vient avec nous autres. Tu sais, il y a plein de gros stunts qui s'en viennent sur des artistes québécois qui ne voyagent pas à l'international habituellement.
3: Faire briller les talents de la région, c'est un privilège et une responsabilité pour Sébastien Collin et Angine de Poitrine. C'est vraiment tout à leur honneur, vraiment. On l'a vu par le choix des artistes qui vont faire leur première partie. Zouz, Population 2, Gros Méné, Annie-Claude Deschênes aussi, son univers vraiment éclaté. On l'a vu aussi par le choix des luthiers. Vous savez que c'est les guitares Godin qui ont fabriqué la guitare double microtonale picotée. Et les vinyles sont pressés ici au Québec, à Drummond.

0: Ville, si je me trompe pas. Le drum de Kleck est aussi signé Ebénor Percussion. Bref, il y a vraiment tout un mouvement pour soutenir les créateurs du Québec. Et évidemment, l'illustration de l'album Volume 2 ne fait pas exception. C'est une création d'une jeune BDiste qui s'appelle Arielle Corbeau. Elle est originaire du Saguenay et elle s'est arrêtée en studio à l'émission Place publique.
1: Dans le fond, la composition avait déjà été travaillée par Rémi Sauvé. Donc, si je dis composition, c'est comment les éléments sont placés dans l'image. Moi, dans le fond, j'ai continué le travail qui avait déjà été commencé. Puis j'ai apporté ma griffe. Je voulais vraiment une couverture vraiment propre, vraiment clean, vraiment technique, tu sais, pour rendre honneur à la musique dans Jeune de poitrine. Puis je pense que j'ai quand même réussi. Là, j'ai eu beaucoup de fun à faire ça. Là.
2: Est-ce que t'en écoutais déjà? Tu sais, est-ce que t'étais, mettons, oui, adepte de leur musique?
1: Oui, oui. Moi, dans le fond, je suis quand même une femme de première heure. Je les ai vus à l'époque où ce qui prenait des hot dogs, il les allumait avec un chalumeau sur le stage puis les lançait dans la foule. Okay. Ils peuvent plus faire ça aujourd'hui. Ça coûterait trop cher en hot dog, je pense.
2: Oh wow! OK, quand même. Est-ce que c'est plus stressant faire une illustration pour, par exemple, un band ou un artiste qu'on aime ou ça change rien pour toi?
1: Moi, dans le fond, j'ai tout le temps fait ça, travailler avec des artistes que j'aimais. Je pense qu'à la base, c'est un must. En niveau de stress, non, je les considère comme des amis. Donc, c'était vraiment une belle relation d'égal à égal. Puis, c'est sûr, il y avait des aspects techniques qui voulaient que je travaille un petit peu plus profondément. Par exemple, toute la batterie.
2: Ouais.
1: Le kit de drum, ça a été la partie la plus longue à faire, en fait.
2: OK.
1: Parce qu'on voulait vraiment que je respecte tous les détails techniques. Donc, j'ai eu beaucoup de photos de référence. J'ai beaucoup travaillé là-dessus.
2: Qu'est-ce que ça te fait de voir tes dessins, ton illustration du volume 2 dans Jeune de poitrine à Jimmy Fallon? C'est quand même passé à heure de grande écoute à la télé américaine.
1: Oui, c'est vraiment spécial parce que dans le fond, en mars, j'avais une émotion parce qu'il y avait Guilla Lepage qui brandissait mon dessin devant les spectateurs québécois. Tout le monde en parle. Mm-hmm. Puis déjà là, je voyais ça vraiment comme un milestone, comme je pourrais dire, de ma carrière. Fait que je pensais vraiment pas que quelques mois plus tard à peine, ça allait passer à Jimmy Fallon. Puis j'ai eu une bonne émotion là, de constater ça. Ouais.
2: Qu'est-ce que ça change pour toi dans ta carrière? Est-ce que ça change quelque chose? T'as quand même signé le dessin d'une pochette qui est devenue iconique.
1: Mm-hmm. Ben oui, ben c'est sûr, c'est vraiment intense. Il y a beaucoup. Je te dirais qu'il y a des retombées qui commencent à se passer beaucoup en termes de contrats puis de collaborations vraiment intéressantes. J'ai un label de musique britannique qui m'a contacté cet été,
2: okay,
1: pour collaborer avec un de leurs artistes. Je pourrais pas vraiment en parler beaucoup de cette collaboration-là parce que c'est encore un peu embryonnaire, mm-hmm, mais c'est extrêmement, extrêmement excitant.
2: C'est
1: parce que ce sera un gros artiste américain, donc j'espère vraiment que ça fonctionne. Puis sinon, c'est sûr qu'au niveau local, au Québec, c'est ça, je pense que je suis en train de me faire un nom tranquillement pas vite comme illustratrice puis BDiste. Mm-hmm. C'est sûr, c'est de la bonne publicité. Je pense que le rayonnement de la grande pyramide d'Angine de poitrine touche quelques personnes avec sa lumière, dont moi, donc c'est vraiment le fun.
2: Et si on veut te suivre, c'est quoi les meilleures plateformes? Est-ce que c'est plus Instagram, ton site web? T'es présent où?
1: Dans le fond, c'est surtout sur Instagram que ça se passe. Sinon, pour voir plus mon art, ce serait mon site internet, arielcorbeau.com, tout simplement. Puis sinon, j'ai une plateforme qui s'appelle Patreon. Mm-hmm. Patreon, c'est une manière d'encourager les artistes en s'inscrivant, en donnant un petit montant chaque mois. Puis je vous dirais, si vous voulez les secrets, c'est là que ça se passe.
2: OK. Les secrets de
1: quel type? Mes prochaines collaborations.
2: Ah oui? L'artiste américain Patreon.
1: Il est caché là-dedans.
2: Intéressant.
0: La chroniqueuse culturelle Marjorie Armstrong interviewait Arielle Corbeau, dont le dessin d'Angine de poitrine fait actuellement le tour du monde. C'est vraiment nos fiertés internationales du moment, hein? Céline et Angine. D'ailleurs, préparez-vous, hein? L'Halloween approche et je vous parie qu'on verra beaucoup de costumes à pois noirs et blancs cette année. Je vous disais disais que les journées de la culture en fin de semaine se tiennent au Québec et dans bien des endroits au pays. Je vous présente ce matin un argument de plus pour vous inciter à fréquenter les lieux artistiques et ajouter de l'art dans votre vie. L'organisme Culture pour tous a démontré les liens entre la culture, la santé et le mieux-être le temps d'un colloque national dans plusieurs régions du Québec. L'art sauve des vies. Oui, oui. Je laisse le président-directeur général de Culture pour tous, Michel Vallée, vous convaincre.
3: L'impact se mesure à plusieurs niveaux. Si on prend, par exemple, les interventions culturelles qui vont agir directement en santé dans les institutions de santé, là, c'est une des façons de faire. Mais une autre façon de faire également, c'est de se rendre compte à quel point la culture protège la santé mentale. Je vous donne des exemples très concrets. Aller au spectacle, chanter dans une chorale, peindre, réduit le stress, l'anxiété et les symptômes dépressifs. Une étude britannique qui a été menée sur plus de 10 ans auprès de personnes de 50 ans et plus a démontré clairement que celles qui fréquentent régulièrement des musées, concerts ou théâtres ont un risque de dépression nettement plus faible. Et les preuves scientifiques sont vraiment solides. Parce qu'en 2019, l'Organisation mondiale de la santé publiait déjà une synthèse, imaginez-vous donc, de plus de 3000 études confirmant le rôle des arts dans la prévention, la promotion de la santé et le traitement aussi de certaines maladies. La reconnaissance de la santé sociale vient vraiment boucler le tout parce que maintenant, l'Organisation mondiale de la santé a démontré que la santé sociale constitue le nouveau pilier important au même titre que la santé physique et la santé mentale. Des projets qui font du bien, c'est ce qui est déployé un petit peu partout, entre autres avec les organisations communautaires. Vous savez, beaucoup d'activités culturelles sont aujourd'hui embrassées par les professionnels des centres intégrés des centres de santé et services sociaux pour pouvoir directement agir sur des clientèles fragilisées. On a vu plusieurs groupes, par exemple, en santé mentale, avoir recours à la médiation culturelle pour pouvoir donner confiance et donner une voix à ceux qui habituellement n'en ont pas. C'est la même chose au niveau des adultes, par exemple, en déficience intellectuelle ou des enfants qui rencontrent vraiment des défis spécifiques. Quand on arrive avec un artiste qui vous entre dans son univers, qui est à l'écoute avec des spécialistes autour de lui en santé, les résultats sont vraiment énormes. Alors que ce soit, par exemple, de faire du théâtre, de faire de la danse, d'explorer la peinture. La culture et l'art nous permettent de sortir de notre boîte habituelle, de notre quotidien, et automatiquement, en plus de nous reconnecter à nous-mêmes, elle nous permet de connecter avec les autres autour de nous. Je vous donne un autre exemple qui est vécu dans beaucoup de régions à travers le Québec. Il s'agit de la culture telle que déployée dans les CHSLD, les centres les centres à longue durée pour les aînés. C'est complètement fou à quel point ça brise l'isolement et ça brise l'exclusion. Saviez-vous que, et ça a été prouvé par une étude de l'OMS, donc l'Organisation mondiale de la santé, il y a 2 ans à peine, en ce moment, à travers le monde, à chaque heure, il y a des centaines et des centaines de décès qui sont liés directement à l'exclusion et à la solitude. C'est vraiment énorme. On parle de plus de 100 décès à l'heure actuellement qui sont prouvés. Et on nous dit que ce n'est que la pointe de l'iceberg. Et l'OMS décrète en même temps que des activités culturelles, comme les médiations culturelles dans lesquelles vous êtes des champions, toutes catégories confondues dans votre région, puisqu'il y en a énormément du côté du Saguenay-Lac-Saint-Jean. C'est là qu'on voit à quel point la culture peut sauver des vies.
0: Et puis, convaincu? En tout cas, moi j'ai trouvé Michel Vallée de Culture pour tous très éloquent. Je l'ai entendu à l'émission « C'est jamais pareil » au Saguenay. Est-ce que ça vous donne envie de renouer avec des pratiques artistiques, vous? Ce serait quoi peut-être le gossage de bois? La danse en ligne? à retourner gratter cette vieille guitare qui est dans le fond d'un garde-robe. Lâchez-vous lousse, ça fait du bien. C'est ma prescription du jour. Autre chose qui va vous faire du bien, je l'espère, c'est la voix de Philippe B. avec la chanson « Nos maisons ». Je me suis installée cette semaine avec l'application Radio-Canada Audio. J'ai tendance à aller du côté des listes d'écoute musicale. La plus populaire, c'est « Chalet d'été ». C'est une de celles qui est proposée quand on arrive sur la page des listes de lecture musicale. Eh bien, est arrivée cette semaine « Chalet d'automne ». Ben oui, c'est Dadon, que voulez-vous. J'ai mis ça dans mes oreilles, attablé un café sur le coin d'une rue, juste à côté d'une bibliothèque municipale et des arbres qui commencent à rougir. Et franchement, c'était une trame sonore parfaite pour ce début d'automne juste encore assez chaleureux. On écoute Philippe B.

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5: Ici Marc-Antoine Leblanc. Voici vos informations. Au Québec, les craintes d'ingérence américaine dans la campagne électorale continuent de susciter des réactions. Radio-Canada révélait que la CAQ a eu en main pendant au moins 10 jours les textes d'un groupe américain pro-Trump avant d'en aviser le Service canadien du renseignement de sécurité. Ces textes appelaient à soutenir le Parti québécois afin de déstabiliser le Canada. L'équipe de Christine Fréchette aurait contacté des journalistes avant le Service de renseignement canadien. À l'émission Tout le monde en parle, la chef caquiste a réitéré que les risques d'ingérence étaient toujours présents, mais que ces craintes soient maintenant moindres.
6: Il y a des analyses qui sont en cours et puis on est quand même susceptible de faire l'objet de manœuvres visant à nous déstabiliser. Si on regarde, en fait, depuis l'arrivée de M. Trump, il a tenté de nous déstabiliser, de nous fragiliser, notamment sur le plan économique avec la guerre tarifaire qui vient créer vraiment des gros enjeux dans notre économie. Également, je pense qu'ils ont tenté de nous déstabiliser ou fragiliser en tentant d'avoir une négociation directement avec le Québec, ce à quoi j'ai fermé la porte très rapidement.
5: Le PLQ et le PQ estiment que Christine Fréchette s'est disqualifiée pour le poste de première ministre après ces révélations. QS juge inacceptable de détourner un enjeu de sécurité nationale à des fins électorales. Et le Parti conservateur estime que l'entourage de la chef caquiste a mal travaillé ou qu'elle ment. Et d'ailleurs, lors de l'émission Tout le monde en parle, les chefs ont réitéré que le résultat de l'élection provinciale était entre les mains des électeurs québécois seulement. Voici dans l'ordre le chef péquiste Paul Saint-Pierre Plamondon, le conservateur Éric Duhem et la solidaire Huba Gazal.
7: Et là, on nous présente une menace potentielle inquiétante pour l'intégrité de notre processus électoral. Et au final de tout ça, ben, on se rend compte que non, il n'y a pas de...
8: Il n'y en a pas eu.
7: Aucun indice. Et si ça avait été le cas, le Parti québécois, évidemment, aurait été contacté, ce qui n'est pas le cas.
9: Ça semble plus de la science-fiction que la réalité pour plusieurs d'entre nous.
10: Ceux et celles qui vont choisir qui sera élu le 5 octobre, c'est les Québécois et Québécoises, personne d'autre.
5: C'était la dernière fois que les 5 chefs se réunissaient avant le scrutin du 5 octobre. Du côté des promesses électorales maintenant, la CAQ promet 200 millions de dollars pour soutenir la production audiovisuelle indépendante au Québec. Le Parti libéral propose plutôt un fonds de 40 millions pour la production audiovisuelle et musicale québécoise. Le Parti québécois veut interdire aux enfants du primaire de porter des signes religieux ostensibles. Les conservateurs, eux, promettent d'abolir la règle qui limite les réceptions sur les terres agricoles. Québec solidaire n'a fait aucune annonce dimanche. Et des Québécois des quatre coins de la province ont voté par anticipation dimanche. Les électeurs qui désirent consigner leur vote avant le scrutin du 5 octobre pourront aussi le faire lundi. Au Québec, le vote par anticipation gagne en popularité depuis plusieurs cycles électoraux. Étienne Perrault.
11: C'est plus pratique, c'est le week-end, on prend ça relax.
12: David Tabaco s'est rendu aux urnes accompagné de sa fille. Une bonne occasion pour lui d'exercer son devoir de citoyen, tout en enseignant à son enfant l'importance de ce geste.
11: Elle avait hâte parce qu'elle était déjà venue avec nous dans le passé.
13: Bonjour.
14: Vous avez 10 minutes d'attente?
12: À certains endroits, des files d'attente se sont formées. Dans la circonscription de Sainte-Marie-Saint-Jacques, à Montréal, la file était assez longue pour en décourager certains.
15: C'était trop long. Je vais revenir l'après-midi.
12: Mais pour d'autres, autant y aller maintenant, si l'on sait déjà pour qui voter.
16: Mon choix était déjà fait, alors je voulais... Pourquoi attendre?
12: Le directeur du scrutin pour la circonscription de Maurice Richard, Benoît Duval, souligne qu'il y a moins de bureaux de vote ouverts qu'au jour de l'élection. Mais le nombre d'électeurs qui votent par anticipation, lui, est en augmentation.
17: Je crois bien que le 5 octobre va avoir moins d'attente, parce qu'on va avoir plus d'endroits pour voter. Et les gens, ils veulent régler ça. C'est l'impression que ça me donne. Ils ont hâte d'aller voter.
12: Selon la porte-parole d'Élections Québec, Julie Saint-Arnaud-Drolet, il a cependant été facile de mobiliser des gens en grand nombre pour travailler dans les bureaux de vote.
18: Le recrutement a très bien été cette année. On a fait des approches notamment auprès des jeunes de 16 et 17 ans qui peuvent dorénavant travailler lors d'élections.
12: Le vote par anticipation se termine lundi à 20h. Ici Étienne Perrault, Radio-Canada, Montréal.
5: En terminant au sport, l'Américain Brendan McNulty a causé la surprise en devenant champion du monde de cyclisme sur route lors de la course masculine à Montréal. Une course enlevante qui a fait le bonheur des amateurs de vélo et des organisateurs. Simon Kramer.
8: Dans une course où tous les espoirs étaient permis, rares sont ceux qui avaient prédit le triomphe de l'Américain Brendan McNulty. Le coureur de 28 ans succède à son illustre coéquipier Tadej Pogacar et portera le maillot arc-en-ciel du champion du monde pour toute la prochaine année.
13: McNulty, champion du monde!
8: Il y a un an, McNulty avait gagné dans les rues de Montréal lors du Grand Prix cycliste, mais une victoire offerte par Pogacar pour le remercier pour tous ses sacrifices lors des grands tours. Dimanche, McNulty a roulé pour lui. Pendant que les favoris n'arrivaient pas à s'entendre, il a lancé une attaque ambitieuse à deux tours de la fin.
19: I made some jokes to my wife, but I would take some a miracle, and I guess today miracles happen.
8: De son propre aveu, il fallait un miracle. Cette course renversante termine les championnats du monde, un spectacle qui a régalé le public montréalais. Paris réussi pour les organisateurs, comme l'explique le directeur général Joseph Limard.
20: Souhaitons que ça crée un élan, souhaitons que le cyclisme passe à encore un autre niveau ici au Québec et au Canada. Mais je crois qu'il y a des étoiles dans les yeux qui se sont créées cette semaine.
8: Paris réussi également pour Guillaume Boivin, pour qui cette course est un barreau d'honneur inespéré.
21: Non, extrêmement fier de la carrière que j'ai accomplie 17 ans professionnel, puis c'est ma dernière grande course, on va dire, puis c'était tout qu'un honneur de pouvoir faire ça chez nous au Québec dans les championnats du monde, puis j'ai essayé d'apprécier le plus que je pouvais.
8: Ici Simon Kramer, Radio-Canada, Montréal.
5: Voilà, c'est ce qui conclut ce bulletin d'information. Pour davantage de détails, vous pouvez consulter le site radio-canada.ca.
22: Salut, salut! On n'est pas au Légumes Charbonneau, mais à la brasserie artisanale Boswell à Montréal. Et presque en direct, c'est le beau dimanche de Jeannot. Et voici votre animateur, celui qu'on appelle l'artichaut du Québec, parce qu'il a plusieurs couches, mais surtout un très bon cœur, Jean-Sébastien Girard! Oh!
23: Yeah! Quelle présentation! Et toi, mon ami, es-tu toujours là? Oh, c'est beau, la voix de Magali Saint-Vincent. Je...

0: toi.
1: J'aimerais tellement
0: c'est
1: ça.
0: C'est clair.
2: Je t'attends.
0: Tout le monde!
2: Le beau dimanche du petit Jeannot.
1: C'est bas, hein?
2: Le beau dimanche du petit Jeannot. C'est aussi le tien.
0: Ben, oui. Oh, wow. Que c'est beau!
1: Ah.
0: C'est bon! Un plaisir renouvelé à chaque semaine que de chanter cette belle chanson signée Philippe Roberge.
1: S'il
0: nous écoute, il nous écoute pas, c'est sûr.
1: Ben non.
0: Mes collègues m'écoutent pas. Il y a personne qui m'écoute. Merci tout le monde. Bonsoir. Merci à notre formidable voix maison cette semaine. C'est Thomas Charbonneau, mesdames
3: oui.
0: et messieurs, qui est avec nous.
3: Yeah.
0: Thomas Charbonneau, superstar des réseaux sociaux, qu'on va avoir le plaisir d'avoir en entrevue un peu plus tard à l'émission. Très content de vous retrouver. Encore une fois, j'espère que vous avez passé une formidable semaine. Et ce soir, vous avez déjà entendu sa voix. On accueille pour la première fois une nouvelle femme libérée à l'émission. Et c'est Magali Saint-Vincent, mesdames et messieurs.
1: Bonjour, enchantée, un honneur.
0: Oui. Quelle belle prise, Magali Saint-Vincent. Bon, Magali, pour ceux qui ne te connaissent pas, t'es qui? On peut dire comédienne,
1: ça va de mieux en mieux. Humoriste, ça a été plus facile, mettons.
0: Ouais, ouais.
1: Sinon, autrice, j'écris aussi pour d'autres gens, d'autres humoristes.
0: Carrément?
1: Je fais ça.
0: Comme
1: j'fais
0: qui?
1: Ça. Philippe Laprise. Pouvez-vous croire?
0: Ah non!
1: Ben c'est ça exactement.
0: Ah,
1: non, mais
0: ouais.
1: Oui, c'est un super ami, c'est une super collaboration. Sinon, j'ai un podcast aussi.
0: Un podcast?
1: Oui, un balado qui s'appelle Golden
0: Top. Ah oui,
1: Top
0: les deux niaiseuses, c'est
1: deux
0: tellement
1: épaisses.
0: Brillant ça.
1: Exactement.
0: Donc, c'est vous jouez, qu'on peut l'expliquer, là, donc vous jouez deux
1: femmes,
0: trad wife.
1: Oui, deux trad wife qui ont qui reçoivent des gens, on parle de masculinisme, d'enjeux de société. Les gens souvent ne savent pas que c'est moi la niaiseuse dans mon podcast parce que j'ai pas la voix de mon personnage.
0: Mais ce qui est formidable, c'est que les gens pensent que c'est vrai, ce qui est un signe que vous êtes extraordinaire, toutes les deux.
1: Oui, mais là, moi, ça commence à m'inquiéter, ça, par exemple.
0: Mais c'est
1: parce que là,
0: parce que c'est quand même évident, d'une certaine façon.
1: Ben c'est quand même évident. Ça fait 2 ans et demi qu'on fait le podcast. Je fais le podcast avec Pascal Marineau, qui est une humoriste qui a eu énormément d'exposure cette année.
0: Ouais.
1: Et encore la semaine passée, on recevait des émaux du TPS. C'est pas de même, ça fonctionne.
0: On recule. Je peux pas croire que les femmes pensent encore comme ça aujourd'hui.
1: C'était un extrait avec Virginie Fortin. Puis là, je me disais, qu'est-ce que ça va prendre pour que le monde comprenne de la parodie, là.
0: Ouais, en tout cas, dans tous les cas, on est content. Tu es ici, Magali. On peut t'entendre aussi ponctuellement. La journée est encore jeune depuis un an. C'est quand même cute parce que Magali assistait dans le public il y a quelques années comme fan de La soirée est encore jeune.
1: Absolument.
0: Et là, maintenant, elle est à la journée. Oh. Elle est
1: je
0: ici.
1: Reconnais même du monde avec
0: oui,
1: qui je regardais.
0: Oui, Marie-Hélène était là.
1: Oui, Marie-Hélène était là. Donc, je reconnais des faces.
0: Faut croire en ses rêves, hein?
1: I believe in your dreams.
0: Il y a peut-être des gens dans la salle qui seront des femmes libérées éventuellement. Est-ce qu'il y a des gens qui s'intéresseraient?
1: Marie-Hélène, on serait capable.
0: Ben oui! Elle connaît tous les codes, Marie-Hélène. Avant de commencer l'émission, vous sentez peut-être les effluves d'alcool. C'est qu'on va inaugurer un nouveau verre de drink qui est nouvellement disponible ici, sur la carte du Baswell. Et c'est un drink créé en honneur du beau dimanche de Jeannot. Une initiative du Baswell, c'est-tu assez
1: c'est
0: gentil?
1: Fun.
0: Ça s'appelle le petit Jeannot. Et ça goûte le petit Jeannot.
1: Qu'est-ce que ça goûte?
0: Ben, ça goûte le gin et l'apérole.
1: Oh.
0: Donc, c'est un petit shooter. Et il y a une version grand format qui existe, si vous
1: grand
0: voulez.
1: Jeannot.
0: Donc, un grand Jeannot, voilà, sous forme de petit prince. Alors, on y goûte, Magali?
1: Ben, toi, goûte-y, parce que moi, ça fait 6 ans et demi que
0: je
1: ne bois pas.
0: T'en parles chaque semaine sur Facebook, d'ailleurs, comme tous ceux qui ont arrêté de boire.
1: Exactement, hein? Puis je fais du crossfit en plus, donc je suis vraiment insupportable.
0: Daniel Grenier,
3: ben oui,
0: on va inaugurer le...
1: Je vais vous passer
3: vous ça.
0: Voilà. Vous goûtez ça. Alors, au Baswell, microbrasserie, santé.
3: Santé.
0: Daniel,
3: santé.
0: Goûtons le petit Jeannot.
3: Santé.
0: Ça chaud, il faut le boire d'un coup. Hein.
1: C'est-tu bon? Dites-moi là. J'adore ça, je m'ennuie de l'alcool des fois. Oh, mon Dieu!
0: Mais c'est fort, mais c'est excellent.
1: C'est
0: d'habitude,
1: bon?
0: Ce qui est fort, j'haïs ça.
1: Vous avez fait une face, là. Ouf!
0: Moi, je rêve de faire comme dans des films. On voit jamais ça dans la vraie vie. C'est comme être déprimé, aller au bar, parler au barman, puis enfiler des shooters.
1: Vous avez jamais fait ça?
0: Jamais fait ça. On voit ça dans les films. Il y a tout le temps une scène où un gars arrive ça. Je rêve de faire ça. Et c'est ce soir que je me saoule avec ces shooters-là, après l'émission, jusqu'à la fermeture, jusqu'à ce qu'il y ait une mop en dessous. C'est délicieux. Alors, merci. Alors, vous êtes prêts, tout le monde? On passe officiellement nos invités ce soir. On reçoit, c'est quand même incroyable, la grande actrice Maude Guérin. On sera avec elle pendant 1 heure sur notre barbecue. Bon, évidemment, je suis fan d'elle depuis 25 ans, mais je savais pas qu'elle avait un passé quand même Rock'n'roll?
1: Je pense que oui.
0: Oh, toutes sortes de facettes qu'on va découvrir d'elle. Notre étoile de la semaine, bien, vous le savez, vous l'avez entendu, le tout petit Thomas Charbonneau, des légumes Charbonneau, un personnage très attachant qui nous donne quasiment envie d'aimer les légumes.
1: Oui. C'est

0: on peut dire.
1: Moi qui consomme peu ou prou des légumes. À notre cabaret, le très talentueux auteur, compositeur, interprète Étienne Dufresne va chanter pour nous. Et on commence ça avec notre star ce soir. C'est un humoriste qui est capable de nous faire rire avec à peu près n'importe quelle maudite niaiserie. Du haut de ses 54 ans, c'est un enfant qui a oublié de vieillir. Mais c'est aussi le papa du merveilleux comédien et auteur-compositeur Édouard Tremblay-Grenier, qu'on a reçu avant toi ici, à l'émission. Peux-tu croire qu'il nous a fait une prestation? On est très contents de recevoir à l'émission Daniel Grenier, mesdames et messieurs.
2: Yeah, merci, merci.
1: Ah, qu'on est contents. Il y a des fans finis de Daniel Grenier. Il y a deux, trois personnes qui sont venues me voir pour me dire, je suis tombé excité. Il est ici.
2: Ben oui.
1: Il y a des fans.
3: Ben, c'est une pause, là.
1: Parce que j'ai entendu une voix dans mon oreille. Non, j'ai entendu une voix dans mon oreille. Je pensais qu'on m'indiquait quelque chose, mais je pense que c'est les voix qui sont venues, Daniel.
3: Tu touchais ton voix, c'était toujours vivant.
1: Ça, je le fais souvent, mais je marque pas d'interruption pour ça. Daniel, j'allais dire, première fois qu'on fait une entrevue. Non, l'année passée, on a fait « Je t'attendais ».
3: Oui.
4: Ah.
1: Ça a été marquant pour toi?
3: Oui!
1: Avec Véronique Loutier?
3: Ben oui, je m'en rappelle un peu.
1: Oui, ben,
3: ben
1: oui.
3: Je m'en rappelle, mais c'était avec les Chicken Swell. Mais tu sais,
1: oui, c'est ça.
3: Ben c'est ça, tu sais, les Chicken Swell, on est plus ensemble aussi. Fait que c'est sûr que, bon, c'était le fun, mais là.
1: Mais sans plus?
3: Ben c'est juste que les Chicken Swell, on n'est plus ensemble. Puis faire des entrevues en groupe, c'est plus difficile que seul. Tu sais, parce qu'on ne sait pas qui parle en premier, puis on se regarde, puis c'est qui parle, toi. Non, vas-y.
1: Il faut être drôle un peu.
3: Exact.
1: Il y a des réflexes de groupe qu'on a perdu, peut-être.
3: Exact, exact. Exact, mais là, maintenant, en solo, là...
1: Ah oui, là, tu vas être formidable dans l'entrevue.
3: Je capote!
1: Il faut en parler quand même des Chicken Swell, parce que c'est fondateur chez toi. Oui. Donc, pour les plus jeunes, si vous n'avez jamais entendu parler, bon, évidemment, groupe d'humour absurde que tu formais avec Francis Cloutier, Simon-Olivier Fecteau, avant qu'il soit remplacé par Ghislain Dufresne en 2006. Là, ça, c'est la version simplifiée, parce qu'il y a bien du mouvement, il y a des gens qui arrivent, qui repartent.
3: Il y avait Robin Aubert.
1: Oui, absolument. Oui. Donc, on fait ça quand même assez simple. Okay. Donc, la fameuse émission, les Chicken Swell était diffusé à Radio-Canada. Ça soulignait ses 25 ans.
3: Wow.
1: Quand même, 2001, le grand public vous découvre un univers assez particulier, une signature un peu cheap, volontairement. Chaque clip coûtait à peu près 56 piastres. C'est quand même extraordinaire. Alors, pour les plus jeunes, raconte-nous, c'était quoi la proposition des Chicken Swell?
3: C'était des courts-métrages. Ben, les courts-métrages qu'on voit aujourd'hui partout sur Internet, ben, nous, on les faisait dans le temps à la télévision. Dans le fond, si Internet avait existé à l'époque, ben, ça existait, mais ça commençait. Mais nos clips, ça aurait été vraiment...
1: Sorti viral,
3: oui,
1: vous n'auriez pas eu besoin de la télé, là.
3: Exact, mais bon, on en avait besoin. Puis, ben, c'était c'est ça. T'sais, on faisait des courts-métrages. Mais ben, y en a-tu qui connaissent ça par applaudissement?
1: Chicken Swell. Tout le monde, à peu près,
3: bon,
1: ici, évidemment.
3: J'ai pas trop besoin de l'expliquer.
1: Non,
3: d'abord.
1: Ben, il y a peut-être...
4: Mais c'est parce que c'était particulier. Vous jouiez tout le temps avec les formes, avec le...
3: Les styles.
4: Oui, c'est ça.
3: Puis on aimait ça faire nos effets spéciaux, tu sais, avec des objets, tu sais, faire des... Parce qu'on n'avait pas vraiment de budget, fait qu'on s'arrangeait pour faire des effets spéciaux. Tu sais, on voulait faire voler une voiture dans l'espace, on prenait une petite voiture, puis on la tapait sur un bâton, puis on mettait un drap avec des trous dedans pour faire comme si c'était des étoiles, puis on mettait une lumière en arrière. Mais on essayait de trouver des façons ingénieuses pour faire nos gags pareils, malgré le fait qu'on n'avait pas tout le budget.
1: Mais le non-argent est formidable pour la créativité aussi.
3: Oui.
4: Ça vous prenait combien de temps?
1: On va le dire comme ça.
3: Oui, mais sauf qu'à un moment donné, ça devient intense. Là, des fois, on écrivait, on jouait, on réalisait. Puis même, on se maquillait la première année. Là, ça n'avait pas de sens. Là. La deuxième... Puis tu sais, la première année, pour se faire des personnages, on changeait rapidement. Fait qu'on avait un tas de linge. Fait qu'on savait plus. On pognait un chandail. Ah, ça va être ça le personnage. All right. Il y a un bout de tape sur le bras. Je vais me faire une moustache. All right. J'ai un nouveau personnage. Ça n'avait pas de sens. Là. Mais puis on était maquillés à moitié. Mais après ça, la deuxième, troisième saison, on avait un peu plus de budget, fait qu'on avait une maquilleuse, puis quelqu'un qui trouvait nos accessoires aussi, parce que sinon, c'est nous qui trouvions nos accessoires. Ouais. C'était vraiment intense, mais c'était le fun, c'était une super école, là, tu sais, moi, puis Francis, puis Simon, on a vraiment appris beaucoup en faisant ça, puis c'était vraiment fantastique. On a animé le gala Les Oliviers par la suite.
1: Trois années consécutives.
3: Quatre ans, les Chicken Swell,
1: Comment ça arrive à Radio-Canada, une émission comme ça? Parce qu'évidemment, c'était étonnant.
3: Hey, les Chicken Swell, dans le fond, on l'avait présenté en texte écrit chez Avanti Ciné Vidéo à l'époque, puis c'était Jean Bissonnette qui était là, puis il l'avait lu, puis il nous avait pas donné de retour, mais après ça, on a fait des courts-métrages à Victoriaville dans un bar à l'Évasion, puis on les filmait, puis dans le temps, on n'avait pas accès à du montage sur un ordinateur. Fait qu'on faisait, on filmait avec Search Edit pour faire notre montage. T'sais, dans le sens, on filmait, puis là, on faisait, si on avait une scène à faire à l'extérieur, il fallait aller à l'extérieur.
1: Ah, dans l'ordre?
3: Ben, dans l'ordre. Puis on grugeait trop sur la shot, si on voulait la refaire, mais là, il fallait recommencer l'autre.

0: D'avant, mais c'était l'enfer. Fait qu'on c'était l'enfer. Puis on branchait notre caméra, mettons, sur un VHS, puis avec des lecteurs CD pour faire le son. Fait que c'était comme une pièce de théâtre. Fait qu'on regardait, on pesait sur record sur le VHS, puis on pesait sur play pour. Hey, j'ai l'air d'un vieillard de 2000 ans.
1: Mais c'est tellement drôle.
0: Non, mais on pesait sur play. Mettons qu'il y avait un coup de gun, il fallait qu'on pèse sur play, puis là, le coup de gun est arrivé. Mais sauf qu'un CD, un lecteur CD, ça part un peu en retard. Fait que, tu sais, il fallait peser un peu avant que le bras fasse ça. Hey, c'était catastrophique.
2: On dirait que ça fait 100 ans.
0: Je sais.
2: C'est allé tellement vite, la technologie, c'est tellement plus facile, accessible maintenant.
0: Ben, mais ça, puis c'est arrivé, genre, l'année d'après qu'on avait des ordinateurs avec iMovie dedans, mais avant, on n'avait pas ça, là. Puis on faisait nos montages. On était brûlés, on a fait 20 courts-métrages. De même, là, puis on présentait ça à l'Évasion à Victoriaville dans un bar. Puis il y avait 3 petites TV, puis le monde, il y c'était plein, puis
1: Magali. En sortant, de l'école, il y a 3 ans, j'ai animé la soirée d'humour à l'Évasion à Victoriaville. C'était comme mon premier contrat d'animation. Puis les soirées dont tu parles, on m'en parlait chaque soir.
2: C'est vrai.
1: Mais tu sais, je veux dire, nous autres, on présentait de l'humour stand-up classique, mais ça a tellement marqué l'entourage autour que les gens venaient quasiment des fois un peu, on dirait, dans l'espoir qu'une nouvelle génération fasse ce que les chics ont fait. Mais tu sais, moi, j'ai juste 2 jokes. Puis c'était vraiment drôle. Ça a vraiment créé une culture, je pense, à Victoriaville.
3: Évidemment, la chanson thème est passé à l'histoire. Tout le monde se souvient de cette chanson-là. Avoir su, là, je t'aurais demandé d'apporter ta guitare.
0: Bon, oui, tu me l'as demandé, je l'ai oublié.
3: Ben oui. Heureusement, il y a quelqu'un ici qui t'a prêté sa guitare. Chante-nous la chanson thème. Okay.
4: Nous sommes les Chickens Well et nous faisons des films. Nous sommes les Chickens Well et on n'a pas de budget. On fait nos films avec une caméra que maman nous donne à Noël.

0: J'avais oublié le rire à la fin. Daniel Grenier, est-ce que tu te souviens du premier sketch?
1: Des Chicken Swell.
2: Le premier sketch, c'était le sketch banane.
0: Oui.
2: Puis ça, c'est un sketch que j'avais écrit. Puis un moment donné, j'avais dit... Au début, c'était pas si bon qu'il était supposé d'être le réalisateur des Chicken Swell, c'est Robin Aubert.
0: Okay.
2: Là, j'avais demandé à Robin, viens filmer le sketch. Il avait commencé, puis un moment donné, il était occupé par d'autres... Il y avait plein d'autres projets. Fait que Simon a terminé le sketch de banane, puis ça a été le premier sketch. Ben, c'est une banane qui veut s'amuser avant de mourir. Puis c'est un... Ben, c'est ça parle de la vie, tu sais, on veut...
0: Ben
2: ça,
0: oui!
2: Ben oui, c'est...
0: On va écouter un extrait de la banane.
2: Oui.
0: Ben
2: okay.
0: Oui!
3: Bonjour. Ça va?
4: Une banane qui parle?
3: Bien sûr que je parle. De plus, je fais du breakdancing. Regarde-moi! Maintenant, essaie de me trouver.
0: Comment les gens réagissaient? Évidemment, il n'y avait pas les réseaux sociaux, donc on ne pouvait pas savoir immédiatement. Donc, évidemment, il y a des gens qui ont adoré ça, puisque ça a duré longtemps, vous êtes devenu culte pour plein de personnes. Mais c'est sûr qu'il y a des gens qui ont regardé ça, qui ne comprenaient pas. Comment on savait à l'époque, les gens, ce que les gens écrivaient, qui étaient insurgés, qui ne comprenaient pas ça? Une banane qui parle à heure de grande écoute, pourquoi on se représentait ça? Est-ce que vous avez eu des échos de ça?
2: Bien, comme j'ai dit tantôt, il y a beaucoup de gens qui pensaient qu'on prenait de la drogue, mais on n'en prenait pas. Mais c'est ça, tu sais, c'est sûr que les Chicken Swell, même encore aujourd'hui, je fais de l'humour absurde.
0: Ben, totalement.
2: Puis il y a du monde qui comprennent, qui sont comme enfin, puis il y a d'autres personnes qui sont fâchées parce qu'ils voient du monde rire à côté. Ben oui. Là, fait que l'humour absurde, ça a toujours été...
0: Ça polarise. Là.
2: Ça polarise, ouais. Vraiment. Ouais. Plus que de l'humour noir. Là, ouais. Puis, mais je te dirais qu'un moment donné, on avait eu... Quand l'Internet est arrivé, il y avait comme du monde qui... je me rappelle plus. En tout cas, il disait les 5 meilleurs films, puis les 5 pires films des Chicken Swell à l'époque. Puis il y a un film que j'avais écrit qui était dans les deux. Le meilleur puis le pire.
0: Donc, t'es capable du meilleur comme du pire. C'est pas rien, ça, Daniel.
2: Mais ça, je le savais déjà.
0: Bon, là, un jour, vous vous êtes séparés parce que, bon, vous avez dit, on était fatigués, éreintés, produire.
2: 23 ans dans un groupe au Québec, c'est quand même
0: énorme,
2: intense,
0: quand
2: là,
0: même.
2: Parce
0: oui.
2: Qu'on partage pas juste le stress, on partage le salaire aussi.
0: Ben oui. T'sais. Et tu sais, vous êtes-vous mis riche avec ça?
2: Hey.
0: Ouais, hein?
2: Non, mais tu sais, c'est quand même intense d'être ouais. Un groupe au Québec. Mais on l'a fait 23 ans. Ouais. Je suis super fier de tout ce qu'on a fait avec les Chicken Swell. Tu sais, on a fait une série qui s'appelle Disparu aussi.
0: Oui, oui, oui.
2: Puis ça, j'ai adoré faire ça. C'était complètement capoté. C'est un jeu interactif avec Luc Guérin, puis voyons comment il s'appelait, donc Alexis
5: Martin.
2: Puis c'était vraiment le fun. Tu sais, c'était une série que j'ai adoré. Puis Robin qui l'a réalisé aussi. Puis qu'est-ce qui est capoté aussi, c'est qu'au début, on a commencé les Chicken Swell avec Robin. Puis notre dernier projet qu'on a fait, les Chicken Swell, c'était Disparu. Puis à la fin, le plan que dans la série qu'on avait écrit, c'était une fiction, mais on s'en allait chacun de notre côté. Puis c'est Robin qui a réalisé la série. Puis à la fin, bon, on s'en allait chacun de notre côté dans l'histoire.
0: C'est beau,
2: mais
0: ça?
2: On a arrêté les Chicken Swell sur la chanson Étienne Daou de Malajube, qu'on s'en allait chacun de notre côté. C'était super touchant.
0: Ouais.
2: Puis j'ai jamais été nostalgique tant que ça dans ma vie, mais j'ai revu cette scène-là dernièrement. Puis je me suis mis à pleurer comme un bébé lala. Je retenais ma nostalgie.
0: Et comment arrive la proposition de Daniel Grenier seul? Bon, d'abord, quand le groupe se termine, tu déclares à la presse, je te cite, « Maintenant, je vais faire des spectacles seul avec ma guitare. » C'est pas vraiment ce qui s'est passé, ou en tout cas, ça a pas duré longtemps, ça.
2: Ben, dans le fond, c'est qu'au début, la musique, ça a toujours été super précieux pour moi. T'sais, fait que on dirait que j'ai fait un premier album de musique. On dirait, après les Chicken Swell, je savais pas quoi faire. T'sais. Puis là, je jouais dans des soirées d'humour un peu partout. Puis, bon, la première soirée que j'ai fait d'humour en solo, le lendemain, je me suis dit, je fais plus jamais ça de ma vie.
0: Ah, ouais.
2: Parce que c'est mon frère qui est mon gérant. Puis j'ai appelé mon frère, j'ai dit, Michel, il était dans les Chicken Swell, puis je suis en train de briser le nom des Chicken Swell parce que ça marche pas super bien. Je l'ai fait une fois dans un gros bar chez Maurice. Puis là, j'ai fait mettons 15 minutes, puis il y a 13 minutes qui a pas bien été. Puis j'ai pris le deux minutes, puis j'ai essayé de faire quelque chose de bien avec ça. Parce que mon frère, il disait, hey, t'as un autre show de bouquet d'une taverne à côté. J'ai dit, OK, je vais y aller. Puis là, j'ai pris le 2 minutes. J'ai fait un 5 minutes. Il y a quelqu'un qui m'a dit, hey, tu viendrais-tu à ma soirée? J'ai dit, OK. Bon, fait que là, mais c'est sûr que j'ai commencé avec des chansons absurdes. Parce que, puis la musique, ça me suit toujours. Ouais. Là, tu sais, même encore, là, j'ai écrit une chanson aujourd'hui. Puis j'adore la musique absurde, tu sais, parce que j'aime ça faire rire avec ça. Parce que, puis le timing en musique, c'est c'est tellement weird parce que tu peux...
0: La musique et l'humour, c'est là où le timing est plus important là, dans les deux cas.
2: Mais casser le beat musical pour faire de l'humour, j'adore ça.
1: Puis pour être souvent sur les mêmes spectacles que Daniel, mettons, au bordel, ça crée tellement un moment là, que quand on le voit débarquer avec sa guitare, avec sa valise, des accessoires souvent pour tes blagues, ça crée, on dirait que ça crée une tension qu'il n'y a pas dans l'humour, là, tu sais.
2: Puis je te dirais que les objets, j'ai souvent des objets ou des images, là.
0: T'as des valises d'objets.
2: Mais je te dirais que c'est fantastique. Sauf quand tu testes des gags, puis le gag fonctionne pas, il faut que tu le ranges après dans ta valise.
0: Dans un immense silence. Ça doit être violent.
2: Oui, c'est le bout que tu le ranges parce qu'en fait, il a amené ça et ça.
0: Est-ce que des fois, il faut que tu l'expliques ou c'est juste que les gens ne trouvent pas ça drôle comme proposition?
2: Non, mais ça me dérange plus pas en tout.
0: Ah non?
2: Pour vrai, là, zéro. Là, je suis comme, à ce temps, j'ai appris à respirer. Fait que je respire. Puis c'est fantastique que le monde s'en rend pas. Pas pantoute. Ils font comme, ben oui, t'es plate. Donc, là, tu sais.
0: Bon, premier spectacle, solo en 2019, ça s'appelle J'adore. Il y a eu Jaune en 2023. Et tu dis que ça t'a pris quand même un an et demi avant d'être à l'aise sur scène. Qu'est-ce qu'il y avait de difficile, c'est de développer le personnage, de que la proposition avec les objets soit claire?
2: J'ai passé de 3 à 1 sur scène. Oui. Je ne savais pas comment parler aux gens. Ouais. J'étais avec deux amis, puis on jouait avec un quatrième mur. Fait que je parlais à deux amis tout le temps, puis j'ai appris à me retourner vers les gens que je ne savais pas comment faire pour connecter avec le monde avant parce que j'étais tout le temps comme d'une pièce de théâtre, comme à la télévision. Puis à un moment donné, j'ai appris à comment me connecter au monde, tu sais, mais ce feeling-là que je sais comment faire en une fraction de seconde, ça m'a pris un an et demi avant de l'apprendre.
0: C'est long quand même.
2: Ben oui.
0: À souffrir pendant un an et demi, c'est se faire violence constamment tous les
2: soirs. Mais des fois, c'est parce que des fois, ça allait super bien, mais je savais pas exactement pourquoi. Tu sais, parce que comme ça a bien marché. Puis, mais finalement, là, tu sais, on apprend. Mais tu sais, là, ça fait 14 ans, puis j'ai joué mon gars, là, partout. J'ai joué dans toutes les soirées pas possibles. J'ai fait des premières parties de Mike Ward, de Martin Matt. Je me rappelle, j'ai joué avec Martin Matt en première partie de Martin au Centre Vidéotron. Puis le lendemain, je jouais dans une maison. Devant 7000 personnes à 14.
0: Ça ramène sur terre quand même.
2: Man, c'est quelque chose. Mais à ce temps, je peux jouer n'importe où parce que, tu sais, je les ai toutes faites. Je comprends les salles. Je comprends. Tu sais, mais j'adore faire de l'humour. C'est pour ça que je continue aussi.
0: Cœur d'enfant, c'est le troisième One Man Show. C'est une tournée que tu fais seule. On parle beaucoup de la solitude en tournée, la solitude des humoristes particulièrement. Et toi, c'est vraiment à l'extrême. T'as pas de première partie. Tu dis que t'as pas de technicien.
2: Non.
0: C'est-à-dire que t'as pas de sono. Rien.
2: Non, je prends les techniciens des salles. Je fais mes effets spéciaux pas mal seul avec tous mes objets.
0: Avec tes objets.
2: Mais je te dirais que, tu sais, vu que j'ai été longtemps dans un groupe, maintenant je suis tout seul, mais dans un groupe, j'ai été en groupe, maintenant je suis tout seul.

0: J'apprécie quand même. J'adore toujours être seul, sauf tout le temps. Non, c'est pas vrai. Non, sauf, mettons, après? Quand je suis dans... Non, après, ça me dérange pas pour tout. Mais si, mettons, c'est quand je suis dans une belle loge, là, tout seul, là, puis que je mange des sandwichs à une super grande table, là. Oh, ça, là, ce bout-là, j'aime pas ça. Mais après ça, j'ai du plaisir avec les gens. Les gens sont tellement gentils. Hey, y a du monde qui m'invite l'autre jour. Il me dit, hey, tu sais que t'aimes ça faire du motocross. Tu viendrais-tu faire du motocross avec moi demain?
1: T'es allé?
0: Ben oui.
1: Ah ouais?
0: Ben oui. Hey, je suis parti avec un gars faire du motocross. Sa blonde nous a fait des sandwichs.
1: Ben voyons!
0: Hey, je capotais, mon gars. C'était vraiment le fun. On est allé au Mont-Édouard, je pense. En tout cas, ouais, tout ça. C'était vraiment beau.
2: Ça invente-tu tout ça, nous autres, Daniel?
0: Non, j'invente plein de choses, mais pas ça. Ben oui.
2: Dans ton spectacle actuel, tu parles de ta maman qui a 90 ans.
0: 90.
2: Qui souffre malheureusement de la maladie d'Alzheimer.
0: Oui, ouais.
2: Est-ce qu'elle était consciente de tes spectacles? Elle en a vu beaucoup, oui, j'imagine, quand même.
0: Oui, elle est encore consciente. Elle me reconnaît, puis elle est super positive. Puis, tu sais, je l'aime tellement. Ben oui, puis elle est fière de moi au bout. Puis, mais elle dit des phrases drôles, là, maintenant. Là, vraiment des phrases.
2: Que tu utilises?
0: Ben, je l'ai utilisé une coupe, oui, effectivement.
2: Comme quoi?
0: Oh, my God! OK, je vais le dire. L'autre jour, elle me dit... c'est ton frère qui est mort, là. Je fais comme, ouais. Elle dit, c'est lui qui a reçu une balle dans la tête.
2: Ah, hey,
0: non. Non, il a pas reçu une balle dans la tête, maman. Ah, oui, Daniel, il a reçu une balle dans la tête. Il a demandé l'aide médicale à mourir. Je fais comme, maman, j'ai dit, c'est pas ça, l'aide médicale à mourir, là. C'est pas une balle dans la tête. Mais là, moi, après, j'étais comme, waouh, ça serait malade si c'était vraiment ça. Imagine tout le monde en rond autour du. Puis là, on va essayer le temps de mettre vos bouchons.
2: C'est théâtral, en tout cas.
0: Ça
2: serait plus vivant.
0: Eh oui, c'est ça. Mais je l'adore. Ma mère est fantastique. Ouais. Mais elle n'a plus de filtre. Enfin, qu'elle me parle de plein de sujets que des fois, je suis comme, ça me dérangerait pas de.
2: Ton fils, Edouard, donc c'est sa grand-mère. Il l'aime beaucoup aussi.
0: Ben oui.
2: Et sur son album, qui s'appelle François.
0: Tu ne vas pas me faire jouer ça.
2: Ben oui.
0: Arrête, j'ai broyé. Je broye tout le temps.
2: Ça s'appelle Je rêve. Et c'est.
0: Hey, parce qu'il a fait la première partie de Pierre Lapointe.
2: Je sais, j'étais là.
0: Hey, puis je broyais comme un bébé. Là, il m'a pas dit. Il m'a dit, papa, viens-tu me voir à soi? Je dis, ben oui. Puis il me dit, je l'ai pas dit à mon père, là, puis là, j'ai fait une surprise, puis il chante la toune.
2: Ben oui, c'était au TNM, c'était tellement touchant.
0: Touchant, il est tellement bon, mon fils, puis en plus, il m'avait envoyé ça le matin, puis j'ai écouté ça en allant aux toilettes, puis je me suis... j'ai pleuré, là, je broyais dans les toilettes, je me suis vidé de tout.
2: On va écouter un extrait de cette chanson, Je rêve.

0: C'est très, très beau, Daniel, effectivement, cette chanson-là.
1: Tu le sais, c'est beau.
2: J'avais remarqué.
0: Ah, t'avais remarqué, c'est beau. Et il était absolument charmant ce soir-là, Édouard, qui nous disait, bon, je le présentais comme un nepo baby, évidemment, fils de. J'ai dit, t'es-tu tanné qu'on te ramène tout le temps à tes parents? Puis il nous a répondu, absolument pas, je suis tellement fier d'être le fils de Mara Tremblay, de Daniel Grenier. Puis il dit, moi, ma chanteuse préférée dans la vie, c'est Mara Tremblay, puis mon humoriste préféré, c'est Daniel Grenier.
3: Oh.
0: C'est bien touchant.
2: Ben oui.
0: C'est touchant, c'est un petit peu têtu.
2: Zéro. Mon fils, il est tellement honnête, ouais, vrai, puis il est tellement sensible que... Puis moi aussi, je suis vraiment fier de lui, puis c'est un de mes chanteurs préférés. Il faut qu'elle chante sous ma mère. Mais non, mais c'est excellent, son album François Robert.
0: C'est vraiment
2: bon. Puis ses nouvelles chansons, c'est tellement bon, c'est mélodique, c'est ultra sensible, profond pour un garçon de cet âge-là. Mon fils, il m'épate, là. C'est vraiment un garçon que je suis fier d'avoir eu.
3: Ça contrairement
2: aux autres. Les autres, je les connais pas.
3: Il est tout seul à tourner, Daniel.
0: C'est un grand plaisir. On va voir ton spectacle.

0: Daniel, cœur d'enfant. Et on écoute les albums de Édouard Grenier et de Marat Tremblay, tant qu'à y être. Merci infiniment de passer l'heure avec nous. C'est un grand
1: J'ai des albums, moi aussi.
0: Ah oui, c'est vrai, les albums de Daniel Grenier. Merci beaucoup d'être avec nous.
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0: Ah, Thomas Charbonneau, notre voix maison de la journée. Si vous souhaitez devenir la voix maison, écrivez-nous, venez nous voir. Il y aura tout le temps quelqu'un du public comme ça qui remplace comme ça la pauvre Élise Guilbeault.
3: Ben oui, la pauvre, mais...
0: Je m'en venais tantôt dans mon char et j'ai pris conscience que j'avais pas avisé Élise Guilbeault qu'on enlevait.
3: Oh mon Dieu!
0: Ça eût été délicat que je le fasse, probablement.
3: Ben, c'est un peu cavalier que vous ne l'ayez pas fait.
0: Ah, j'espère qu'elle nous écoute pas. Je vais y écrire ce soir à la Belle Église. Et c'est le moment de la première chronique à vie au beau dimanche de notre nouvelle femme libérée qu'on aime déjà beaucoup, qui fait flèche de tout bois. Voici Magali Saint-Vincent, mesdames et messieurs.
3: Oh, je suis tellement contente d'être ici, vraiment, vraiment. Cette semaine, on est en pleine campagne électorale et on a eu une belle nouvelle de Paul Saint-Pierre Duplessis, Plamondon, pardon, qui a proposé un bébé bonus qui offre 350 $ aux familles. Que dis-je? Aux femmes, si elles font un troisième ou un quatrième bébé. Êtes-vous jaloux, les boys, de ne pas en avoir un utérus?
0: C'est de la belle argent, ça.
3: Hey, c'est de la belle argent. 350 patates, c'est deux vieux choux puis de la sauce soya à l'épicerie. En fait, je me suis fait enlever mon stérilet, puis c'est pas à cause de la belle idée là, de Paul Saint-Pierre Plamondon. C'est parce qu'il fallait vraiment que je l'enlève parce qu'il était expiré. J'imagine que je vous apprends rien là, en disant que ça expire un stérilet, hein, Jean-Sébastien.
0: Oui.
3: Vous qui avez de l'expérience à n'en plus finir avec les organes féminins.
0: Ça dure combien de temps, un stérilet?
3: On m'avait dit 5. Là, finalement, il y a une fille qui m'a crié
0: cinq
3: dans
0: quoi,
3: un.
0: 5 ans, 5 mois, 5 jours?
3: 5 jours. 5. Est-ce que vous voulez? 5 ans. On m'a dit que ça peut aller jusqu'à 10. Mais moi, j'ai pas pris de chance. Je l'ai fait enlever au bout de 5 ans parce qu'à chaque fois que je commençais à avoir des ébats, j'arrêtais pas de penser qu'ils s'oxydaient parce que c'est en cuivre, cette affaire-là.
0: Ouais.
3: Fait qu'à chaque fois que j'avais des ébats, je pensais au toit du château Frontenac. Tu sais, quand on porte des vieilles bagues Jeep puis qu'on se ramasse avec le doigt bleu-vert,
0: oui.
3: Ben, j'avais l'impression que c'était ça qui se passait avec mes belles parois.
0: C'est une belle paroi.
3: Mais là, trouver de la place en clinique pour la procédure, c'est tough, hein, ces temps-ci. Moi, j'ai une médecin de famille, en plus, mais ma médecin de famille est aussi trop stable que moi qui te croise dans la rue puis qui fait « Oh my God, on devait trop aller bruncher pour vrai! » On se reverra jamais. Fait que pour mon rendez-vous, il a fallu que j'aille sur Clic Santé. Et c'est là que tu te rends compte que notre système, il est plus bon. Ouais. J'ai trouvé une docteure qui avait énormément de disponibilité. J'aurais pu me faire enlever mon stérilet aux 15 minutes pendant 3 ans à l'avenir.
1: Hein?
3: C'est ça. Dans le contexte actuel, moi, je me suis dit, j'ai pas de problème avec ça. Je vois pas ça comme un drapeau rouge. Puis l'affaire que je me suis rendu compte, c'est que moi, quand je vais voir le médecin, je m'attends à arriver et qu'on me dise à peine salut parce qu'on n'a pas le temps de me niaiser. T'sais, moi, je veux Emmanuel Saint-Cyr qui est pas capable de se faire une couette tellement qu'elle est dans le jus. Là. T'sais, je veux attendre aux urgences 7 mois. Je veux que ça sente le burn-out puis l'alcool, la friction. C'est ça qui est digne de confiance. Là, je ne veux pas rentrer dans une clinique qui dépose son magazine en faisant « Ah, un client! » Tu sais, c'est pas ça.
0: C'est-tu au privé?
3: Non, c'était au public. Mais tu sais, je veux quelqu'un d'occupé. Là, je suis rentrée et j'avais l'impression de ne pas la déranger. Je suis comme « Coudon, toi, tu changes-tu tes vies ou tu travailles chez Yves Rocher dans le centre d'assaut de région? » J'ai eu un problème aussi avec mon sentiment par rapport à la médecin. Puis là, je me sens un peu mal d'avoir eu comme une espèce de préjugé. Je sais pas trop à quoi je m'attendais, mais je me suis dit, fie-toi pas aux apparences, mais c'est juste que l'apparence de la médecin, c'est qu'elle avait comme une ombre à paupières brillante qui allait jusqu'aux sourcils.
0: Et tchot,
3: avec énormément de brillants, là, tu sais. Mais là, j'arrêtais pas de me dire, hey, c'est pas grave, tu sais. Parce que des fois, il y a des gens, tu sais, il y a une phrase en anglais qui existe qui est don't dress for the job that you have, dress for the job that you want. Ben, moi, j'étais comme, she wants, she is a doctor, she wants to be a stripper. Maybe. I don't know. Je me suis dit, c'est peut-être un maquillage de la veille parce que les paillettes, en plus, ils tombaient.
0: Ben non, je te jure.
3: Mais là, moi, je me disais, c'est pas grave, faut que t'enlèves ton stérilet. Paul Saint-Pierre, s'en vient, vite. Mais là, j'arrêtais pas de penser, mettons que les paillettes tombent, là, dans mon Bas-Canada. Je veux dire, j'ai pas envie qu'en ouvrant les jambes, je ressemble à un bricolage de carte de Noël de CPE, tu comprends? Mais je m'arrête pas là. Je continue ma quête. Et là, elle me fait rentrer dans son bureau, OK? Puis là, je viens pour m'installer sur la chaise du médecin. Elle a... je peux pas croire que je me suis pas en allée. C'est ça qui est gênant. Puis devant le public, c'est encore pire. Mais j'ai vu la chaise. Puis elle m'a dit, tu peux t'installer. Oh non, attends, tu peux pas t'installer. Et elle a tassé son parapluie, son imperméable, sans sa coche. Je vous jure, elle m'a dit, excuse-moi, mets-toi là. Nucule, là. Comme elle vient de mettre sa sacoche.
1: Elle n'a pas mis un long papier ciré. Ben, là.
3: Il n'avait pas le papier de rue des médecins. Puis c'est quand il n'est pas là qu'on. Tu sais, quand il est là, on est comme un coup, ce soir, cette affaire-là. Hey, là, je l'aurais pris, le petit papier de rue du médecin. Il m'apparaissait primordial. Là. Sa chaise, en plus, c'était comme. Pas une chaise de médecin, c'était comme un genre de chaise achetée sur Temu. Elle aurait pu aussi faire comme la massothérapie là-dessus. J'avais comme pas le bon angle pour l'obstétrique. J'avais comme le cul en dessous des genoux. J'avais la forme d'une femme d'un certain âge qui essaie de faire de la tyrolienne, là. Tu sais, comprenez-vous? J'avais l'impression d'être assise dans une chaise à Dirondack. C'est pas un bon angle.
1: C'est humiliant, en plus.
3: C'est vraiment humiliant. Puis l'affaire qu'il faut savoir, c'est que en obstétrique, c'est le fun quand t'as le dos couché, tu sais, parce que tu peux regarder le néon, puis à un moment donné, comme avoir une espèce de flash, puis penser à tes décisions du passé, tu sais. Là, j'étais dans un angle assez confrontant parce que j'étais encore un peu assise. Fait que je la voyais procéder. On était tellement face à face qu'on aurait pu faire ça en Zoom. Je l'ai laissé tirer sur mon stérilet comme Gaston Lepage à la pêche à mouche. Puis en sortant de là, mon chum m'a demandé si je voulais qu'il se fasse vasectomiser. Et ben tout le monde, j'ai dit oui. Là, par contre, avec les services publics, je pense qu'on va aller au privé pour ce bout-là, parce que j'ai peur qu'il coupe pas son pénis dans le bon sens. Mais j'aurai pas de belles raisons de recevoir 350 $ pour ça, Pierre.
0: Bravo, Magali Saint-Vincent.
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0: Il a vécu sa jeunesse dans les cantons avant d'infiltrer la scène musicale montréalaise comme photographe depuis le troquet et la caméra pour la guitare. On est très heureux de recevoir ce soir l'auteur, compositeur, interprète Étienne Dufresne, mesdames et messieurs!
4: Salut!
0: Merci beaucoup d'être avec nous. Étienne, je vais faire un mea culpa. Je te connaissais pas avant cet été. Oui. J'ai découvert ta musique alors que c'est le troisième album qui va sortir bientôt. Et j'ai eu un énorme coup de cœur. Nouveau fan, ici, devant toi. Il y a certainement des gens qui, comme moi, te connaissaient pas. Alors, on va apprendre à te connaître. T'es né à Sherbrooke. T'as habité à Magog. Puis, après la séparation de tes parents, tu t'es promené entre Kings and Falls, Victo, Sainte-Catherine de Atlee.
4: Ouais.
0: C'est beaucoup, ça. Il paraît qu'un jour, tu t'es même assis avec ta mère puis un tableau Excel pour savoir toutes les places où tu avais habité.
4: Absolument, ouais. On a fait cet exercice-là dans un café. C'est un moment de bonding mère-fils.
0: C'est intense quand même. Est-ce que ça crée un problème d'attachement chez l'adulte que tu es devenu, Étienne? C'est ça la question au fond, dirait Marie-Louise Arsenault.
4: Oui, j'ai pas pris mon shot encore.
0: Ah ben oui, on vient de t'offrir un petit Jeannot. Santé. Un petit Jeannot qui est très bon. Venez.
3: Ça me fait rire.
0: Thomas Charbonneau. T'as-tu l'âge? T'as-tu 18 ans? T'as 19 ans? Un shooter du petit Jeannot. Ça se peut qu'il n'y ait pas de deuxième heure. On mettra un disque.
4: pour répondre à ta question, 100%, ouais, c'est, ça a été dealé avec tranquillement, pas vite. Je deal avec en ce moment. Mais ce qui est le fun, c'est aussi que quand tu vas dans les villes, tu peux dire que t'es un gars de la place.
0: Ah ben oui, partout.
4: plein d'endroits.
0: Ben oui. Bon, ben parlons quand même de Victoriaville. T'as fait ton secondaire, là. Ouais. Donc, comme Daniel, vous avez ceci en commun. Est-ce que vous vous connaissez? Je veux pas faire mon épée, mon Montréalais qui pense que tout le monde se connaît. Mais peut-être.
4: Je pense qu'on a cheeré une bière au Vieux-Saint-Pierre il y a 20 ans, genre. Mais c'est impossible que tu t'en souviennes.
5: Ben, c'est ça. Mais je m'en rappelle pas, mais je suis content. Mais il n'y a plus de Vieux-Saint-Pierre.
4: Non, c'est fini.
5: Ailleurs, à Victo.
4: N'importe où, ça ne me dérange pas. Ça me fait plaisir.
0: C'est une pépinière de talent, Victo, quand même, hein?
3: Vraiment?
0: C'est une pépinière de talent, quand même.
5: Oui. Dumas, Pierre Verville.
3: Ben, Pierre Verville, moyen, mais.
0: Non, mais attends, Pierre Verville.
3: Pour les oiseaux.
0: Il a dû faire un spectacle au Collège Jean-Eudes en 87, Pierre Verville. J'étais en secondaire 1. Puis j'étais bien impressionné. J'avais fait signer mon autographe derrière un billet de mini-loto.
3: Oh là là!
0: Que j'avais dans ma poche. Étienne, tu travaillais en publicité et en photo. Et tu dis que parce que la musique fonctionnait, que tu as eu l'ambition de le faire. Donc, c'était pas ton plan, c'est pas ce que tu souhaitais faire dans la vie.
4: Non, pas du tout. La musique, vu que j'ai travaillé en photo, j'ai pu comme espionner des gens qui se développaient à travers ça. Les chansons sont venues après, mais tu sais, j'ai écrit ma première tune à 29 ans.
0: Là, quand même!
4: J'en ai 35 aujourd'hui.
0: Ouais.
4: Fait qu'évolution de Late Bloomer par rapport à ça.
0: Late Bloomer de la chanson.
4: Ouais, c'est ça.
0: Bon, je le disais, trois albums, il y a eu Excalibur, puis Étienne Dufresne fait des efforts. Le troisième album que j'ai eu la chance d'écouter cette semaine, qui est très bon, va être disponible le 27 novembre prochain. De quoi il parle, ce nouveau long jeu-là? Est-ce que c'est le fameux album de la maturité, comme disent tous les artistes?
4: J'ai essayé de faire un album qui emprunte les codes de la fable pour parler un peu genre de ma propre mythologie. Là. Fait que, genre, évoluer en tant qu'auteur-compositeur, mais devoir travailler sur le side à cause des raisons économiques.

et pas tout le monde. Et là, tu le dis, hein, t'élargis ton bestiaire. Étienne, ça passe par le serpent, comme l'extrait qui est sorti, Pauvre Pomme, dont on va écouter un extrait aussi. On aime beaucoup cette chanson-là.

0: Et là, ça passe aussi, Étienne, par le poisson avec la chanson que tu vas nous faire tantôt. Ça passe beaucoup par les insectes aussi. La cigale, la fourmi, l'abeille, le papillon, l'araignée. Pourquoi les bébites t'inspirent autant?
1: Je pense que ce que je trouve intéressant, c'est que les bébites, à la base, c'est quelque chose dont j'ai peur. fait que donc vouloir un peu explorer quelque chose de qui serait pas facile pour moi d'écrire à propos de, une belle phrase.
0: Hein. Ben ouais.
1: De cette façon-là, je sais pas, on dirait que j'ai poussé un petit peu mon range et je trouvais que c'était un code qui est compris par tous à cause des codes de la fable.
0: Ouais.
1: Puis ça permet vraiment d'aller défaire des trucs qui sont déjà établis, comme quoi, mettons, tu peux pas être la cigale et la fourmi en même temps, mais tu sais, la réalité de tous, c'est qu'on fait les deux en même temps tout le temps.
0: Ouais. Ouais.
1: Puis c'est ça qui m'inspirait beaucoup à la base, là, d'un peu défaire les genre les préconçus sur ces insectes, ces bébites.
0: Quand même, c'est une proposition originale, là. Déconstruire les préjugés sur les insectes, il faut le faire. Quand même.
1: Inclusif au bout.
0: Il y a beaucoup d'introspection aussi dans les textes. Beaucoup d'humour. Tu tapes beaucoup dessus. D'ailleurs, tu es très dur envers toi-même. Pourquoi? On est à l'époque de la bienveillance envers soi-même, semble-t-il.
1: Ah, c'est vrai.
0: T'as oublié.
1: J'ai oublié. Je pense que j'aime beaucoup l'autodérision. Ça passe un petit peu de ce côté-là. Ça peut sembler rough, mais en même temps, moi, le travail, je l'ai fait en amont.
0: Ouais.
1: Quand je me tape dessus, c'est plus l'ancienne version de moi qui se tape dessus.
0: C'est intéressant.
1: J'ai guéri là maintenant.
0: Ouais. La critique t'aime beaucoup. Étienne, José Lapointe de La Presse décrit ta plume comme ceci. Je la cite. L'écriture d'Étienne Dufresne est limpide et sa poésie verniculaire instaure dès le départ une proximité qui rappelle autant Daniel Boucher que Beau Dommage. C'est des belles comparaisons, ça, pour toi?
1: Ben moi, je suis un grand fan de Rivard, là, c'est sûr.
0: Ouais.
1: Daniel Boucher, j'aime bien son premier album, je pourrais dire. Ouais,
0: comme tout le monde.
1: Mais ouais, absolument. Puis je veux dire, c'est 100% dans mes influences. Il y a eu beaucoup de Beau Dommage dans ce que je fais là.
0: Oui, oui, 100%. Ça s'entend. Tu vas nous chanter, je le disais, Deux Poissons. C'est une chanson qui est pas sortie. C'est qui ces deux poissons là, Étienne Dufresne?
1: Deux Poissons, ben ça, c'est moi et mon ex essentiellement, je pense. Mode un petit peu camouflé de parler de nos signes astrologiques.
0: Ok.
1: Communs. Mais aussi, je pense que dans le domaine du poisson, il y a du large, puis il y a du small, puis il y a toutes sortes de diversité. C'était intéressant d'aller dans cette profondeur-là, peut-être.
0: Alors, tu peux aller t'installer. C'est un grand plaisir de t'avoir en prestation.
1: Merci.
0: Avec nous. Vas-tu être correct pour les paroles? Parce qu'il paraît que tu n'as aucune mémoire pour retenir des textes.
2: Mémoire de poisson.
0: Mémoire de poisson.
1: j'en parle dans tout, d'ailleurs. On va l'essayer.
0: Alors, tu peux aller t'installer. Merci beaucoup d'être avec nous. Et nous interprète en exclusivité sa nouvelle chanson, Deux Poissons, qui parle de lui et de son ex. On vient d'apprendre ça. Il est accompagné du guitariste David Lagacé. Voici pour notre plus grand plaisir au Cabaret du Beau Dimanche, Étienne Dufresne. Wow.
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0: Ah, bravo, c'est donc ben beau.
1: Salut, salut, c'est moi l'étoile.
2: L'étoile de mer.
0: Mon prochain invité, Daniel Grenier, Magali Saint-Vincent, a été une des plus grandes stars du web cet été. Oh oui. Ses vidéos lui ont attiré des fans partout dans le monde. Elle est une immense fan, Magali.
3: Je l'aime tellement, je suis tellement contente
0: c'est
3: de voir
0: arriver. J'étais excitée de le voir arriver. Oui. Alors, ses vidéos ont été vues en France, au Portugal, au Sénégal. Voici la voix officielle du Beau Dimanche aujourd'hui, mais surtout la voix officielle de la ferme maraîchère des légumes Charbonneau, Monsieur Thomas Charbonneau, mesdames et messieurs.
4: Salut, salut.
0: Bonsoir Thomas, merci beaucoup d'être avec nous. Alors bon, pour les incultes là, qui nous écoutent présentement, puis qui savent pas c'est qui, Thomas Charbonneau, on va écouter un petit extrait d'une de tes capsules où tu présentes les produits de la ferme familiale. Je pense que c'est les poivrons. Tu découvres les poivrons, on écoute un extrait.
5: Oh oh oh, mucho piment chez les légumes Charbonneau. Et oui, nous avons des beaux piments doux, verts pour vous, et des piments jalapeno. Venez nous voir à la ferme au 133 Chemin du Vide à Saint-Angèle-de-Monnoir. Oh, oh, oh, mucho caliente, amigo!
0: Comment c'est né, cette idée-là, de faire tes propres capsules?
4: Au début, moi puis mon père, on voulait juste tenir notre clientèle au courant de quelle variété de légumes qui était prête à quel moment de la saison. Puis finalement, ça l'a explosé sur les réseaux sociaux. Là.
0: Tu l'as pas vu venir, t'as pas créé un personnage, c'est toi, ça?
4: Pas du tout, c'est moi, absolument, à 100%.
0: Mais est-ce que tu te demandes pourquoi toi, donc ça fonctionne comme ça, parce que bon, tu dis que t'as pas créé un personnage, et là, les gens sont attachés, les gens partagent tes vidéos. Est-ce que tu te demandes pourquoi on m'aime comme ça?
4: Ben, les gens aiment beaucoup notre côté authentique. C'est sûr qu'on s'est posé la question, mais vraiment que ça soit authentique, qu'il n'y ait pas de montage, tout ça, je pense que ça l'a aidé vraiment. C'est comique, puis c'est ça.
0: T'as 19 ans, Thomas. T'es issu d'une famille d'agriculteurs. T'es dans la cinquième génération. Ça fait 100 ans que ta famille exploite la terre. Bon, on sait que ça a beaucoup...

0: beaucoup fonctionné, ces vidéos-là. Est-ce que ça a un impact réel sur les ventes? Est-ce que les gens viennent aux fermes Charbonneau pour te voir, pour acheter vos légumes? Est-ce que ça a un impact? Est-ce que vous avez vécu une saison de fou ou ça se passe plus sur Internet?
1: Ben absolument. Les gens viennent nous voir souvent. Ils prennent des photos avec moi. Cet après-midi, il y a des gens qui venaient de Suisse qui sont venus me voir.
0: Ben
1: ils partaient en vélo de Montréal puis ils se sont dit « On arrête aux légumes Charbonneau.
2: Hey, »
0: Puis comment tu vis ça, d'être une star, de soudainement prendre des photos avec des gens qui partent de partout à travers le monde? Ben, est-ce que tu rêvais à ça d'abord dans ta vie, d'être célèbre?
1: Pas en tout. J'aime pas ça prendre des photos, mais là, je suis rendu habitué, fait que c'est correct.
0: Mais là, est-ce que tu vas prendre goût à ça? Je veux dire, t'es comme le Mike Chirona de cette année. J'imagine que tu vas vouloir exploiter le filon. Est-ce que tu veux être le nouveau Marthe Laverdière? Parce qu'il y a une certaine parenté quand même là-dedans, la terre, le personnage authentique, coloré, attachant. Est-ce que tu vas faire un one-man show, des romans, un livre à colorier des légumes comme Marthe Laverdière?
1: C'est évident qu'on va continuer à faire des vidéos cet hiver. Mais je veux pas non plus me lancer dans trop élevé parce que justement, je pense que notre côté authentique, c'est ça qui fait que les gens aiment ça.
0: Ouais.
1: Fait que je vais voir où la vie me mène, mais je pense qu'on va garder ça plus petit pour commencer.
0: Plus petit, qui marche. Mais est-ce que tu as des offres? Est-ce qu'il y a des gens qui te proposent des chroniques, qui te proposent des participations plus que d'être invité comme ce soir? Est-ce que tu pourrais?
1: Oui, mais on en refuse beaucoup. C'est sûr que là, je travaille beaucoup. Et on est seulement
0: c'est une grosse période, 3, là.
1: 4 à la ferme. Fait que juste avec ça, j'en ai plein mon casse.
0: Qu'est-ce que tu as refusé d'intéressant comme proposition récemment?
1: Beaucoup de partenariats.
0: C'est sûr,
1: beaucoup de publicité aussi. Des émissions, peut-être une émission qui voulait que je fasse une pub pour la télé, mais...
0: Évidemment que ça ne devienne pas centre d'attraction non plus.
1: C'est sûr qu'il y a des trucs qui sont moins intéressants que d'autres. Là.
3: Ouais, comme quoi qui est moins intéressant, non pas...
0: Est-ce que toi, c'est ça que tu veux faire toute ta vie? Est-ce que c'est un job d'étudiant ou toi, t'es la cinquième génération qui prend la ferme sur tes bras et tu veux continuer ça toute ta vie?
1: Moi, je veux continuer ça toute ma vie. C'est sûr que j'ai seulement 19 ans, fait que je commence tranquillement.
0: Ouais.
1: Les gens me demandent si j'ai des parts dans l'entreprise, mais là, on se calme. Là. Ça va venir, mais il faut que j'apprenne aussi encore beaucoup.
0: Parce qu'il y a une pression familiale quand même. J'imagine que si tu disais que tu voulais devenir coiffeur, ça ferait pas l'affaire des gens sur la ferme.
1: Mon père serait content, mon grand-père serait moins d'accord, mais c'est un autre débat.
0: Bon, c'est quoi les légumes de saison présentement? Qu'est-ce qu'on va acheter aux légumes Charbonneau? Le blédin est-tu fini?
1: Le blédin est fini.
0: Ah non!
1: Il est fini dimanche.
0: Dimanche? C'est précis, la fin du blédin, quand même.
2: Il fane après ça.
1: Ah, j'aurais pu t'en amener un épi, peut-être.
0: Oh.
1: Fait que c'est ça, là, en ce moment, on a les courges, les citrouilles, on a un beau labyrinthe de maïs, si vous voulez venir faire ça. Aussi, on a un verger à Saint-Hubert, le verger de la savane, fait que là, des pommes vient de commencer. Dans le fond, c'est mon oncle et ma cousine qui s'occupent de ça. Mais nous, vu que la saison commence à être plus morte chez nous, on va les aider là-bas, là, à Saint-Hubert. Ouais.
0: Qu'est-ce que tu fais l'hiver? C'est une question très candide, presque insultante pour des gens comme vous, là, j'imagine.
1: On fait de la mécanique.
0: Ouais.
1: Sinon, je travaille dans un érablière là, pour passer le temps un peu. Là.
0: Bon, tu viendras nous parler du temps des sucres au printemps prochain. On te lance l'invitation.
1: Il n'y a pas de problème.
0: On retrouve Thomas qui va nous faire goûter de la tire d'érable l'année prochaine. Merci beaucoup d'être avec nous. Puis continue de surfer avec autant d'élégance sur ce beau sujet.
1: Ça fait plaisir.
0: Mais là, Magali, explique-moi donc ça. Comment ça, t'es tellement impressionnée de la présence de Thomas? Tu l'as vu à travers la fenêtre, puis t'étais
2: énervée. Oui, je suis vraiment très, très, très contente que tu sois là. Mais en fait, c'est évidemment à cause de l'engouement des réseaux sociaux, mais je pense que c'est plus que ça. C'est tout cet engouement-là autour de ces métiers-là qui sont tellement importants présentement.
0: Oui.
2: Les agriculteurs, on vous oublie, puis vous êtes les personnes qui travaillent le plus fort au monde. Moi, étant aussi créatrice de contenu et écriveuse de jokes, j'ai de la misère à avoir du temps pour faire des TikTok. Lui, il en fait énormément, tout en gérant une ferme. Puis, pour vrai, moi, je t'ai rencontré là, à soir, j'ai l'impression. C'est mis dans mon téléphone. Mais je t'ai vu pour la première fois sur les réseaux, 2 jours après que j'ai fait une grosse sortie sur l'intelligence artificielle. Fait qu'on dirait que t'étais tellement rafraîchissant dans mon feed d'Instagram, puis tellement pertinent, puis drôle puis cute puis tout.
0: T'es amoureuse. Mais c'est intéressant. Qu'est-ce que le plus difficile, Thomas, faire de la création de contenu ou le travail de maraîcher?
1: Travail de maraîcher.
0: Ah ouais.

0: Oui, absolument. La création de contenu, ça prend peut-être un gros 5 minutes par
1: jour. OK, bah, c'est ça. Wow,
2: donne-moi tes trucs.
1: C'est ça qui est formidable, c'est que tu reprends pas 25 fois, t'écris pas, tu y vas spontanément. Dans ce qu'on vient d'entendre, par exemple, sur les poivrons, les piments, tu t'es pas écrit un scénario, t'as pas répété, t'as improvisé. Pas et c'est tout. Ça que les gens aiment, là.
0: Exactement. On a peut-être répété si je me trompais dans mes mots, mais c'est la seule fois qu'on a repris.
1: C'est intéressant. Est-ce qu'il y a un piège? Parce que là, maintenant, t'es célèbre, les gens aiment ça. Que là, il y a un piège que tu sois moins naturel, que tu veuilles être plus préparé, de pas garder cette authenticité-là?
0: Non, peut-être? Parce que, ben, quand ça me tente pas de faire des vidéos, quand j'ai pas d'idée, j'en fais pas. Ça va vraiment.
1: Tous les créateurs de contenu devraient avoir cette marotte-là. En deuxième heure, tantôt, on va recevoir la formidable actrice Maude Guérin qui jouait dans Cinquième rang. Est-ce que c'était une émission que vous regardiez en famille, une émission qui se passait?
0: Ben oui, absolument, c'est
1: ça. Ah
0: sûr.
1: Oui?
0: Ben oui.
1: Est-ce que c'était crédible?
0: Oui.
1: C'est tout le temps qu'on a. Merci beaucoup d'avoir été avec nous. Thomas, on te retrouve parce que tu restes en deuxième heure, bien sûr, pour être cette voix. Et justement, on reçoit la grande Maude Guérin en deuxième heure. Merci. Merci beaucoup, Étienne. Merci, Daniel. C'est un immense plaisir de retour après les nouvelles. Merci.

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10: Ici Marc-Antoine Leblanc. Voici vos informations. Au Québec, les craintes d'ingérence américaine dans la campagne électorale continuent de susciter des réactions. Radio-Canada révélait que la CAQ a eu en main pendant au moins 10 jours les textes d'un groupe américain pro-Trump avant d'en aviser le Service canadien du renseignement de sécurité. Ces textes appelaient à soutenir le Parti québécois afin de déstabiliser le Canada. L'équipe de Christine Fréchette aurait contacté des journalistes avant le Service de renseignement canadien. À l'émission Tout le monde en parle, la chef caquiste a réitéré que les risques d'ingérence étaient toujours présents, bien que ces craintes soit maintenant moindre.
11: Il y a des analyses qui sont en cours et puis on est quand même susceptible de faire l'objet de manœuvres visant à nous déstabiliser. Si on regarde en fait depuis l'arrivée de M. Trump, il a tenté de nous déstabiliser, de nous fragiliser, notamment sur le plan économique avec la guerre tarifaire qui vient créer vraiment des gros enjeux dans notre économie. Également, je pense qu'ils ont tenté de nous déstabiliser ou fragiliser en tentant d'avoir une négociation directement avec le Québec, ce à quoi j'ai fermé la porte très rapidement.
10: Le PLQ et le PQ estiment que Christine Fréchette s'est disqualifiée pour le poste de première ministre après les révélations d'ingérence. QS juge inacceptable de détourner un enjeu de sécurité nationale à des fins électorales. Et le Parti conservateur estime que l'entourage de la chef caquiste a mal travaillé ou qu'elle ment. Et d'ailleurs, lors de l'émission Tout le monde en parle, les chefs ont réitéré que le résultat de l'élection provinciale était entre les mains des électeurs québécois seulement. Voici dans l'ordre le chef péquiste Paul Saint-Pierre Plamondon, le conservateur Éric Duhem et la solidaire Ruba Gazal.
12: Et là, on nous présente une menace potentielle inquiétante pour l'intégrité de notre processus électoral. Et au final de tout ça, ben, on se rend compte que non, il n'y a pas de...
13: Il n'y en a pas eu.
12: Aucun indice. Et si ça avait été le cas, le Parti québécois, évidemment, aurait été contacté, ce qui n'est pas le cas.
14: Ça semble plus de la science-fiction que la réalité pour plusieurs d'entre nous.
15: Ceux et celles qui vont choisir qui sera élu le 5 octobre, c'est les Québécois et Québécoises, personne d'autre.
10: C'était la dernière fois que les 5 chefs se réunissaient avant le scrutin du 5 octobre. Et d'ailleurs, du côté des promesses électorales, la CAQ promet 200 millions de dollars pour soutenir la production audiovisuelle indépendante au Québec. Le Parti libéral propose plutôt un fonds de 40 millions pour la production audiovisuelle et musicale québécoise. Le Parti québécois veut interdire aux enfants du primaire de porter des signes religieux ostensibles. Les conservateurs, eux, promettent d'abolir la règle qui limite les réceptions sur les terres agricoles. Et Québec solidaire

0: n'a fait aucune annonce dimanche. Et sinon, des Québécois des quatre coins de la province ont voté par anticipation dimanche. Les électeurs qui désirent consigner leur vote avant le scrutin du 5 octobre pourront aussi le faire lundi. Au Québec, le vote par anticipation gagne en popularité depuis plusieurs cycles électoraux. Étienne Perrault.
1: C'est plus pratique, c'est le week-end, on prend ça relax.
2: David Tabaco s'est rendu aux urnes accompagné de sa fille. Une bonne occasion pour lui d'exercer son devoir de citoyen, tout en enseignant à son enfant l'importance de ce geste.
1: Elle avait hâte de, parce qu'elle était déjà venue avec nous dans le passé.
3: Bonjour.
4: Vous avez 10 minutes d'attente?
2: À certains endroits, des files d'attente se sont formées. Dans la circonscription de Sainte-Marie-Saint-Jacques, à Montréal, la file était assez longue pour en décourager certains.
5: C'était trop long. Je vais revenir l'après-midi.
2: Mais pour d'autres, autant y aller maintenant, si l'on sait déjà pour qui voter.
6: Mon choix était déjà fait, alors je voulais... Pourquoi attendre?
2: Le directeur du scrutin pour la circonscription de Maurice Richard, Benoît Duval, souligne qu'il y a moins de bureaux de vote ouverts qu'au jour de l'élection. Mais le nombre d'électeurs qui votent par anticipation, lui, est en augmentation.
7: Je crois bien que le 5 octobre va avoir moins d'attente, parce qu'on va avoir plus d'endroits pour voter. Et les gens, ils veulent régler ça. C'est l'impression que ça me donne. Ils ont hâte d'aller voter.
2: Selon la porte-parole d'Élections Québec, Julie Saint-Arnaud-Drolet, il a cependant été facile de mobiliser des gens en grand nombre pour travailler dans les bureaux de vote.
8: Le recrutement a très bien été cette année. On a fait des approches notamment auprès des jeunes de 16 et 17 ans qui peuvent dorénavant travailler lors d'élections.
2: Le vote par anticipation se termine lundi à 20h. Ici Étienne Perrault, Radio-Canada, Montréal.
0: En terminant au sport, l'Américain Brendan McNulty a causé la surprise en devenant champion du monde de cyclisme sur route lors de la course masculine à Montréal. Une course enlevante qui a fait le bonheur des amateurs de vélo et des organisateurs. Simon Crémer.
9: Dans une course où tous les espoirs étaient permis, rares sont ceux qui avaient prédit le triomphe de l'Américain Brendan McNulty. Le coureur de 28 ans succède à son illustre coéquipier Tadej Pogacar et portera le maillot arc-en-ciel du champion du monde pour toute la prochaine année.
10: McNulty, champion du monde!
9: Il y a un an, McNulty avait gagné dans les rues de Montréal lors du Grand Prix cycliste, mais une victoire offerte par Pogacar pour le remercier pour tous ses sacrifices lors des grands tours. Dimanche, McNulty a roulé pour lui. Pendant que les favoris n'arrivaient pas à s'entendre, il a lancé une attaque ambitieuse à deux tours de la fin.
11: I made some jokes to my wife, but I would take a miracle, and I guess today miracles happen.
9: De son propre aveu, il fallait un miracle. Cette course renversante termine les championnats du monde, un spectacle qui a régalé le public montréalais. Paris réussi pour les organisateurs, comme l'explique le directeur général Joseph Limard.
12: Souhaitons que ça crée un élan, souhaitons que le cyclisme passe encore à un autre niveau ici au Québec et au Canada. Mais je crois qu'il y a des étoiles dans les yeux qui se sont créées cette semaine.
9: Paris réussi également pour Guillaume Boivin, pour qui cette course était un baroud d'honneur inespéré.
13: Non, extrêmement fier de la carrière que j'ai accomplie 17 ans professionnel, puis c'est ma dernière grande course, on va dire, puis c'était tout qu'un honneur de pouvoir faire ça chez nous au Québec, dans les championnats du monde, puis j'ai essayé d'apprécier le plus que je pouvais.
9: Ici Simon Crémer, Radio-Canada, Montréal.
0: Voilà, c'est ce qui conclut ce bulletin d'information. Pour plus de détails, vous pouvez consulter le site radio-canada.ca.
14: Ici Jean-Sébastien Girard, c'est la deuxième heure du Beau Dimanche de Jeannot.

0: Ah, quelle belle première heure. On a eu merci beaucoup pour vos beaux commentaires qui pullulent déjà sur nos réseaux sociaux. Abonnez-vous donc. abonnez-vous. On est sur Instagram. Oui. Abonnez-vous. Oui. Et venez assister à nos émissions. Vous allez sur la page audio du Beau Dimanche de Jeannot et vous avez le est-ce un onglet? Est-ce un hyperlien? Je sais pas. En tout cas, c'est écrit pour assister à l'émission. Et vous avez les invités qui seront présents ici jusqu'à presque fin novembre, début décembre. Wow. Et on a des noms extraordinaires, toujours en compagnie de Magali Saint-Vincent.
1: Bonsoir.
0: Bonsoir, ça se passe toujours bien, t'es heureuse?
1: C'est un rêve éveillé, vraiment. J'ai rencontré le petit gars de la ferme.
0: Eh oui, t'en es pas revenue, toi?
1: Ben non, je suis subjuguée, renversée. Il est pareil comme dans mon téléphone, mais en mieux. Je l'aime assez, là. Faut vraiment protéger à tout prix. Comme, tu sais, à Infoman, des fois, à la fin de l'année, ils font des petites revues, là. Genre, tu sais, les gens qui annoncent les mois, là, avril.
0: Ah
1: là,
0: oui.
1: Faut vraiment qu'ils annoncent un mois cette année.
0: Mais moi, ça me scie les jambes d'apprendre que le blé d'Inde était fini.
1: Je peux pas. Demain. Dimanche
0: dernier. Fait que là, c'est trop tard.
1: C'est
0: là.
1: Comme les pantalons blancs, ça, Jean-Sébastien.
0: Après, faites du travail, c'est fini. La semaine prochaine, à mon émission, encore des invités formidables. Ma femme libérée sera la formidable Marie-Ève Morancy, qu'on aime beaucoup. On va

0: recevoir l'humoriste, autrice et animatrice Suzy Bouchard.
1: Mais voyons donc.
0: Hey, ça fait longtemps que je l'ai pas vue, Suzy. Alors moi, je revois mes amis comme ça, je les invite.
1: Ah oui, elle va bien.
0: Ça fait un deux dans un. En prestation au cabaret, Sandra Contour.
1: Oh oui, as-tu un drôle de nom?
0: Es-tu folle, elle? Sandra Contour. Et à Jeannot veut savoir tout sur la mort avec le thanatologue Louis-Simon Lamontagne. Et un croque-mort, comme on appelait à l'époque. Et sur notre barbecue, une heure avec Michel Rivard.
1: Ben voyons donc.
0: Quelle chance on a, on est vraiment très contents.
1: Je peux pas échanger?
0: Ben voyons, es-tu bête? Moi, je changerais pas.
1: Ah,
0: être avec Maud Guéret.
1: C'est bon.
0: Laisse-le passer.
1: Moi aussi, je vais changer. Je vais voir Michel Rivard.
0: Quel grand homme. Et la semaine passée, on a eu Manuel Tadros aussi. On a reçu beaucoup de commentaires. Un beau barbecue avec lui. Daniel Noël d'Ottoman Park nous écrit. Nous avons découvert Manuel à la boîte Les Deux Pierrots dans le Vieux-Montréal il y a plusieurs années. Effectivement, il nous a parlé de cette période dans les cabarets qu'il a beaucoup aimé. Mais c'est pas les cabarets, c'est des
1: boîtes à chansons.
0: Ouais, c'est ça. C'est quand même pas... Il a pas connu le Bukiri puis le Mokembo quand même non plus. Pascal, quel homme extraordinaire. Il devrait écrire une biographie. Excellente idée. Et Mario et Daniel d'Ottawa nous informent que le manoir Sweetburg est un très bel endroit. Pourquoi il nous écrit ça? Est-ce qu'on a évoqué ça?
1: Ah, mais c'est pas l'auberge de Charles.
0: Ah, mon Dieu, mais c'est ça, il est propriétaire, on m'indique à l'oreille, j'ai déjà oublié ça. Moi, quand l'émission est finie, j'ai tout oublié. Alors, écrivez-nous via la bulle et n'oubliez pas de réserver vos places, bien sûr. Et pour l'instant, on s'installe au barbecue pour notre bien cuit de la semaine.

0: Ah, bienvenue au barbecue, très excité encore une fois par mon invité de cette semaine. Depuis près de 45 ans, c'est une des comédiennes les plus présentes et les plus aimées dans notre paysage culturel. Au théâtre, elle est derrière plusieurs de mes plus grandes ivresses de spectateurs. Elle s'est illustrée dans Le Libertin d'Éric-Emmanuel Schmitt, qui lui a valu un masque. À l'époque, ça, c'était le gala. T'as pas connu ça, toi?
1: J'ai connu la fin des masques quand j'étais petite. Moi, j'aimais beaucoup les masques.
0: Oui, c'était le gala de
1: c'était le meilleur gala. Oui.
0: Et moi, j'ai travaillé là au vestiaire. J'étais bénévole au vestiaire.
1: Bénévole au vestiaire.
0: J'étais bénévole, puis les gens mettaient une pièce, des deux pièces dans un bol. Je partais avec ça.
1: Ça rapportait-tu, les acteurs de théâtre?
0: Je faisais 100 pièces, là, mais je me disais quand même, je plaçais le manteau de Monique Milan puis de Robin Aubert qui cartonnait dans le Goldeni au TNM en étant un serviteur de 2 mètres. Moi, j'étais...
1: Genre d'affaires, j'aurais fait moi aussi.
0: Oui, je pense que j'étais plus heureux là que maintenant.
1: Ben, quittez, j'allais vos manteaux.
0: On l'a vu, bien sûr, dans Motel Hélène de Serge Boucher. Au cinéma, elle a incarné la très populaire Maud Graham dans Le Collectionneur de Jean Baudin. Son rôle de Jo dans le film Chien de garde de Sophie Dupuis lui a valu l'iris de la meilleure interprétation féminine de l'année. Toute la soirée, je vais dire, ce rôle lui a remporté un prix. Des prix. À la télévision, on l'a vu dans Ouattatata, Vice caché, Providence, Toute la vérité, Feu. Elle a cumulé des rôles marquants, les trophées. Encore une fois, des trophées, 9 prix Gémeaux, un artiste. Mais pour une bonne partie de la population, et pour Thomas Charbonneau, elle restera à jamais Marie-Luce Goulet dans 5e rang. Cette série qui était le croisement parfait entre Un tueur si proche, La semaine verte et une pièce de théâtre d'été du genre Tiens-toi-bien après les gosses à pépère. Elle est sans contredit la comédienne préférée québécois et des québécoises. C'est ce qu'on pourra dire le jour où Guylaine Tremblay va mourir. Mesdames et messieurs, faites un maximum de bruit pour Madame Maud Guérin, mesdames et messieurs. Ah, Maud Guérin, tellement contente de passer une heure avec toi ce soir. C'est un grand privilège.
2: Moi aussi, je suis contente d'être là. Il y a de l'atmosphère, les gens sont fins.
0: Oui, hein? La bière est bonne. Est-ce que tu as bu la bière mexicaine?
2: Non, c'est quoi la bière que je bois?
0: C'est une...
2: Orange sanguine.
0: Orange sanguine.
2: C'est délicieux.
0: Et tu as devant toi un tout nouveau drink qu'on a inauguré aujourd'hui. Ça s'appelle le Petit Jeannot.
2: Ah oui?
0: Donc, ça goûte le Petit Jeannot. C'est du gin et de l'apérol.
2: Oh!
0: Et c'est très bon. Tu veux-tu...
2: Beau mix. Je vais y goûter.
0: Très beau mix.
2: Je vais goûter, mais pas trop.
0: Mais non, ben c'est ça.
2: Je m'en vais dans les Laurentines, moi, après. Mon Dieu, faire la 15 sur le Petit Jeannot.
0: Hey, à 15 heures. Dans quel état d'esprit t'es aujourd'hui, Maud Guérin, avant ton barbecue? Est-ce que t'as fait l'amour dans les toilettes du bar ici? Parce que je sais que la dernière fois qu'on s'est vu, c'était à Bonsoir, Bonsoir. Et tu m'as confié avoir fait l'amour dans les loges de Belle-Sœur avec ton chum.
2: Ben oui, hey, c'est drôle parce que là, mon chum vient de se faire enlever la vésicule biliaire.
0: Oh,
2: fait que je pense pas qu'on va faire l'amour avant un mois, non.
0: Bon, on n'a pas besoin de vésicule biliaire pour faire l'amour?
2: Non.
1: Elle est où, sa vésicule?

0: Ah bon, mais tu m'apprends quelque chose, là.
1: Magali, c'est quoi ton lien avec la grande Maude Guérin? Ah,
2: c'est tellement un grand lien, Maude, là, parce que moi, au secondaire, okay, j'avais regardé le téléthéâtre de Motel Hélène. Ben, vous comprendrez, avec une adolescente qui regarde des téléthéâtres, là, mon surnom au secondaire, c'était pas le matelas de l'école. Puis je vous avais trouvé tellement bonne dans votre rôle que je me suis dit, hey, moi aussi, je suis capable de jouer ça, une mère déchirée par la perte de son enfant à Mort-Édouard, alors que le seul trauma que j'avais vécu à 16 ans, à date dans ma vie, c'est d'avoir manqué l'autobus jaune. Vous étiez tellement bonne, ça m'a fait l'effet comme de quand tu regardes un Olympien nager, là, tu sais, aux Olympiques, tu te dis, je suis capable de faire ça, moi. Fait que je me suis inscrite à secondaire en spectacle en jouant le monologue de Maudelle et Hélène.
0: Voyons,
2: je vous jure, je vous jure.
0: Le monologue de la fin.
2: Le monologue où elle explique qu'elle l'a embarré de
0: voir. Oui.
2: Ouais, ouais. En plus, bien évidemment, je pense que c'est ça, j'avais fait comme choix artistique, dire de voir.
1: Bon.
2: En plus, bon, évidemment, on a le même casting, plantureuse, sensuelle, gourmande. C'est une joke, là, les auditeurs rient parce qu'ils me voient, là, mais à radio, si vous m'avez jamais vu, ben, j'ai la chef de modèle réduit de la Tour Eiffel fait en bâton pas de sécule. Dans ma mise en scène, en plus, moi, j'avais un panier de linge sale. Là, okay. Donc, on est loin de l'ingéniosité de Franco Dragon. Mais je me ramassais du linge en faisant mon grand monologue de mère meurtrie avec mon corps à peine pubère. Et ça m'a valu le prix pan-québécois d'interprétation.
0: Ah, c'est vrai!
1: Voyons!
0: Ben oui. Voyons, fais-moi un petit bout.
2: Je m'en souviens tellement pas. Mais savez-vous contre qui j'ai gagné?
1: Non.
2: Michel Desrochers.
0: Ben,
2: oui, je vous jure. Fait que je suis allée jusqu'à Bécomo avec mon petit panier de linge sale pour jouer Motel Hélène avec la certitude que ben, je vous torchais dans le rôle de Joanne. Et c'est une confiance que j'ai jamais retrouvée.
1: Merci, Magali Saint-Vincent. Merci. C'est le moment de partir le barbecue de Maude Guérin. Maude Guérin. Oui. T'es née le 11 juin 1965 à La Tuque, dans la belle région de Mauricie-Témiscamingue. Oui. Ta mère s'appelle Nicole Simard.
2: Oui.
1: C'est pas l'animatrice de Ciné-Quiz, toujours?
2: Non.
1: Vous vous souvenez de Nicole Simard?
2: Oui, oui, oui.
1: Elle avait tout le temps plein de lunettes. Elle avait fait la une d'un lundi et c'était Nicole Simard, le charme de la femme à lunettes.
2: Bon Dieu.
1: Bon, c'est niché comme référence, donc c'est pas elle.
2: Non, c'est pas elle.
1: Reine du foyer.
0: Reine du foyer, donc c'est pas elle.
1: Et ton père, Claude Guérin, travaille pour Télébec, ce qui fait que vous allez déménager beaucoup. On parlait avec Étienne, Étienne Dufresne, le chanteur, qui disait qu'il y avait beaucoup déménagé.
2: Oui.
1: Mais dans ton cas, c'est encore plus spectaculaire. Tu as notamment habité à Cap-de-la-Madeleine,
2: oui.
1: À Mont-Laurier, aux Îles-de-la-Madeleine.
2: Oui.
1: Tu dis qu'entre 5 et 13 ans, vous êtes déménagé 26 fois.
0: Oui. Oui. Puis pas mal toujours au Québec, je te dirais, mais mon père était toujours muté parce qu'il travaillait pour Télébec.
1: Ouais.
0: Fait que des fois, je passais même pas une année dans une école. Fait que j'ai jamais eu... En tout cas, ça m'a aidé à avoir l'habitude de déménager, de rencontrer du nouveau monde, de m'adapter.
1: Ouais.
0: Alors, j'ai une facilité d'adaptation assez grande.
1: Ouais,
0: mais
1: est-ce que ça vient avec des points négatifs? Ça t'a pas fucké ben raide?
0: Oui, ça a pas été évident.
1: J'imagine.
0: Non, c'est vrai que ça a pas été évident. Non, il fallait que je m'habitue. Ma mère, écoute, puis ma mère, elle déménageait, puis elle avait des maisons, puis on disait dans le temps qu'elle les torchait, elle avait les planchers.
1: Ouais,
0: elle...
1: ouais.
0: Fait que c'était quelque chose. Alors que mon père travaillait beaucoup. Donc, ça a été... je ne sais pas si ça a été positif ou négatif. Je ne pourrais pas te dire.
1: Est-ce que tu déménages beaucoup aujourd'hui à l'âge adulte?
0: J'ai déménagé pas mal. J'ai habité pas mal dans toutes les places à Montréal. Je déménageais aux 2 ans.
1: Alors,
0: j'ai la bougeotte, je pense.
1: Ouais.
0: Oui.
1: Ton père était propriétaire aussi de l'hôtel Windsor à La Tuque.
0: Oui.
1: Où tu as travaillé pendant plusieurs années?
0: J'ai tout fait.
1: Plongeuse,
0: oui.
1: Réceptionniste,
0: oui.
1: Serveuse,
0: barmaid. Oui.
1: Tu dis que l'hôtel ressemblait beaucoup à ta famille dans l'univers de Michel Tremblay.
0: Oui.
1: Il y avait des gays puis des drag queens.
0: Non, il n'y avait pas de gays puis de drag queens. Il y avait des chasseurs puis des gars qui débarquaient du train, du CN, mais non, il n'y avait pas. Mais l'univers de Michel Tremblay, parce que j'arrivais à l'hôtel, puis mon oncle qui faisait la livraison venait me chercher à l'école au primaire pour aller dîner avec mon père. Fait que je m'assoyais
1: avec
0: à une banquette avec toutes les serveuses qui étaient là, qui étaient comme mes matantes. Puis je me promenais en pyjama le soir à l'hôtel Windsor, puis c'était comme ma famille. T'sais. Je connaissais tout le monde, puis tout le monde nous connaissait, ma sœur puis moi.
1: Inconsciemment, tu as fait de l'observation d'actrice et ça t'a sûrement servi après.
0: Énormément.
1: Servant beaucoup, justement, l'univers de Tremblay dans ta carrière. Okay. Bon, tes parents sont aussi artistes, ils font de la musique. Ton père était trompettiste. Ta sœur reconnue à La Tuque pour son travail de directrice de chorale. Elle a même son nom au complexe culturel.
0: Oui, la plus petite salle a le nom de Carole Guérin, oui.
1: As-tu une salle, toi?
0: Non.
1: Non?

0: Mais là, ça prend une Salmo de Guérin. On lance ça, là, à la TUC.
1: Oh non, j'aime mieux que ce soit ma sœur.
2: Ah ouais?
1: Mais ma sœur est plus connue que moi à la TUC. Sincèrement, ouais. Ma sœur puis son chum, qui était concierge aussi à l'école où elle enseignait la musique. Je veux dire, on arrive à la TUC, puis c'est madame, allô, madame Carole, allô, madame Ben, allô, ah ouais. Tu sais. Fait que c'est pas moi qui est connue, là.
0: Ouais. Est-ce que tu joues d'un instrument? T'as appris à chanter?
1: J'ai appris le piano étant jeune. Je pense que j'étais douée, mais j'ai arrêté parce que j'étais pas douée pour pratiquer. Ouais. Mais ma sœur a continué, tu sais, mais non, ça, c'est mon plus grand regret à vie.
0: C'est vrai.
1: Parce que j'aurais aimé m'accompagner au piano, ouais. Vu que j'aime chanter, j'aurais pu le faire.
0: C'est comme trop tard.
1: Trop tard.
0: Il faut prendre
1: trop
0: ça.
1: Trop tard, il est trop tard.
0: Ouais. Bon, on a quelque chose en commun, tu parlais des Beaux Dimanches, on a grandi tous les trois en regardant les Beaux Dimanches, en regardant des téléthéâtres, ça nous nourrissait. Et toi, à l'époque, tu disais à ton père, en regardant les téléthéâtres, c'est assez radical, Maud Guérin, tu disais à 13 ans, je dois devenir comédienne, sans ça, je vais mourir.
1: Je vais mourir parce que quand j'ai découvert, tu sais, tout le monde voulait devenir médecin, vétérinaire, avocat, et quand j'ai découvert les textes au secondaire à la polyvalente Félix Leclerc, puis je suis montée sur une scène, j'ai dit c'est vraiment ça. Ouais. Je me sentais complètement valorisée, puis je me sentais complètement sur mon X. Fait que j'ai dit, je veux faire ça. Je veux absolument faire ce métier-là. C'est surtout à l'école de théâtre à Saint-Hyacinthe où ils m'ont demandé, qu'est-ce que tu attends du théâtre? Et j'ai dit, j'attends tout du théâtre. J'étais pas du tout intense.
0: Est-ce que le théâtre t'a tout donné, Maud?
1: Il m'a donné beaucoup de choses.
0: Il m'a donné beaucoup, hein?
1: Oui, il m'a donné beaucoup, mais j'ai pas eu le temps de vivre beaucoup parce que j'ai vraiment tout donné à ce métier-là. Ouais. Tu sais, je faisais les deux chiffres, moi. Je jouais au théâtre le soir, puis je tournais le jour. Ouais. Fait que j'ai pas eu de temps beaucoup pour apprécier la vie que j'aime maintenant, que je peux apprécier plus maintenant.
0: Bon, tu parlais des études de théâtre à Saint-Hyacinthe. Tu as 18 ans seulement à l'époque. C'est très jeune pour étudier en théâtre. Tout le monde va le dire que, bon, on a besoin d'avoir un certain bagage, une certaine maturité. Oui. Est-ce que ça a été facile? Étudier le théâtre à 18 ans avec le peu de bagages que tu avais?
1: Non, moi, j'étais un gros bébé Lala qui sortait de son village. Ouais. Oui, j'étais arrivée là en jeans délavés puis en coton ouaté Bourgogne. Ross, à l'époque, on disait le coton ouaté Ross. Puis le monde me regardait. Tu sais, il y en a qui avaient déjà fait le métier, qui avaient joué au théâtre des variétés. Ils me regardaient dans le corridor de l'hôtel du cégep, de l'option théâtre. Puis ils disaient, aïe, elle t'offre pas. Une semaine, je veux dire. Ils pensaient jamais que je serais capable de faire ce métier-là.
3: Mais c'est fou parce que moi aussi, je suis rentrée à 17 ans. Lionel Groulx, oui, puis moi aussi, personne...
1: Oh, t'as étudié comme comédien?
3: Oui, je t'en reparle tantôt dans mon roast. Mais oui, absolument. Puis moi aussi, j'avais pas réalisé à quel point on est jeune à 17-18 ans. Tu sais, parce que moi, j'étais comme un petit caniche. Là, je voulais donc bien prouver que j'étais... Mais on connaissait rien. Là, en tout cas,
0: on pense qu'on connaît tout. Puis c'est formidable en même temps. Il faut penser à 17 ans qu'on connaît tout. Oui. C'est beau, cette candeur-là, évidemment. Bon, ça, c'est quand même intéressant, assez croustillant, Maud Guérin. À l'école, tu vas rencontrer une personne qui va devenir ton mentor. Oui. T'en as parlé au balado de Marie-Claude Barrette. Moi qui aime les vieux acteurs et les vieux noms, ça m'a fasciné. T'as eu une relation secrète avec le comédien Jacques Zouvi, qui avait 30 ans de plus que toi.
1: Oui.
0: Donc, t'étais secrètement la belle-mère d'Anne Zouvi.
1: Ben oui, exactement. On en rit aujourd'hui, ben Anne Zouvi puis moi. Puis on se parle de photos puis de souvenirs. On passait Noël avec Albert Miller, là, tu sais, je veux dire. Puis Amulette Garneau, là.
0: Mais c'est ça?
1: Oui, oui.
0: T'étais la rivale d'Amulette Garneau.
1: Il était plus avec.
0: OK.
1: Mais c'est vrai que c'était bizarre parce qu'à l'école, on voulait pas. Écoute, je me souviens, Jacques, il garait sa voiture chez moi, puis on se cachait, là, tu sais, pour se voir parce qu'on voulait pas que l'école le sache. Je voulais pas me faire mettre dehors.
0: Ouais.
1: Puis, tu sais, aujourd'hui, ça aurait été épouvantable.
0: Ça aurait été un scandale.
1: Oui.
3: Hey, mon Dieu, ça aurait jamais passé.
1: Oui. Non, ça aurait jamais passé. Mais on était vraiment amoureux.
3: Ouais.
0: Ouais.
1: La preuve, c'est qu'on a été 4 ans et demi ensemble, tu sais.
0: C'est lui qui t'a laissé. Quelle idée! Laissez Maud Guérin.
1: Ben oui, mais il m'a laissé parce que il voyait bien que j'étais dans une vie qui se pouvait pas, tu sais. Il m'a mis en dehors du nid, puis il a dit, garde, vole de tes propres ailes parce que t'as une carrière à faire devant toi. Puis il a eu bien raison. Je suis pas sûre que j'aurais fait la carrière que...
0: Est-ce que t'as pensé te venger en ayant Alain Zouvi comme rebound?
1: T'es
3: est tellement...
1: Non, j'ai joué avec Alain, mais on n'a jamais, flirté ensemble.
3: Non, c'est donc bien diabolique.
0: C'est un peu tordu, mon âme.
1: C'est épouvantable. Mais bon. Ça serait plus, on sait pas, on sait jamais.
0: Non, on sait jamais. Hein? Bon, là, si je me fie à ton CV, il y a quand même eu étonnamment une petite période mollo à la sortie de l'école, avant de brûler les planches. Et ça, c'est une époque très intéressante que je savais pas. Tu vas notamment travailler à la radio de CJMS.
1: Oui.
0: Et c'est toi qui vas filtrer les appels des lignes ouvertes.
1: Oui, notamment la screeners d'appels, comme
0: screeners
1: on dit.
0: Screeners pour des émissions de Paul Arcand, Louise Deschâtelets, Ron Fournier. Ça doit être quand même incroyable.
1: Gilles Proulx.
0: Ah, c'est des légendes quand même à l'époque. Oui. C'est bon, d'abord, c'est quoi comme travail? Il faut évaluer si la personne peut aller en onde. Oui. Ça ne va pas dire des grossièretés, notamment.
1: C'est ça, c'était drôle parce qu'avec Ron Fournier, c'était le soir très tard. Je ne connaissais rien au hockey.
0: Je pouvais pas évaluer.
1: Fait que j'y allais à l'instinct. Je disais, bon, ben lui, il parle pas pire. OK, je l'envoie. Ah ouais, il va se débrouiller. Puis il m'aimait bien, Ron. Tu sais, fait que j'avais du fun à faire ça. Puis après ça, je reprenais le métro. Je m'en allais chez nous. Mais j'ai eu. Puis même, il y a du monde qui riait de moi. Il y a du monde au sport. Tu sais, c'est une drôle d'époque. Puis c'est assez macho, la radio. Ben oui. Il y a du monde au sport qui riait de moi quand je disais que je voulais être une actrice. Hmm. Fait que quand j'ai fait mon premier téléfilm qui s'appelle Hamlet en Québec de Victor Olivier Beaulieu, ils avaient toute la mâchoire décrochée en disant « Mon Dieu, je suis désolée ». Il y en a qui sont venus s'excuser pour me dire « On pensait jamais que tu réussirais à faire ce métier-là ».
0: Intéressant,
1: jamais.
0: Ça. Ouais. Bon, parlons-en de ce premier téléfilm-là. C'est marquant, c'est important dans ta carrière. Hamlet en Québec de VLB. Moi, je l'ai vu un dimanche soir, au beau dimanche, et je me souviens de l'avoir vu, d'avoir été assez impressionné par la proposition très audacieuse. Oui. Ton père était fier que tu aies ce rôle-là. Oui. Alors, il a invité tout le monde à l'hôtel Windsor à la Tuque.
1: Oui.
0: C'est le chum de gars à regarder la proposition. Puis après 5 minutes, il a fermé le téléviseur. Pourquoi, mon?
1: Il a fermé puis il a offert un verre à tout le monde. Parce qu'il y avait de la nudité du début à la fin.
0: T'es nu du début à la fin
1: beaucoup.
0: De ça.
1: Il y avait beaucoup, beaucoup de nudité.
0: Pourquoi?
1: Ben, j'ai passé l'audition. Bon, parce que c'est l'histoire d'Hamlet, joué par Guy Nadon. Puis moi, je voyais qu'il y avait Guy Nadon. Quand j'ai accepté de passer l'audition, je voyais qu'il y avait Guy Nadon, il y avait Marcel Sabourin, il y avait Amulette Garneau qui jouait là-dedans. J'ai dit, quand même pas un bide, là.
0: Ta rivale?
1: Ma rivale, Amulette. Non, tous des acteurs que j'admire.
0: Ouais.
1: Alors, je vais y aller, mais de toute façon, c'est pas moi qui va décrocher le rôle, tu sais. Il y a trop de nudité et tout ça. Fait que je vais y aller parce que je trouvais le texte bien intéressant. C'est l'histoire d'un gars qui est obsédé par le rôle d'Hamlet. Et moi, c'était comme le rôle d'Ophélie, mais c'était une danseuse nue dans les bars.
0: Beauté féroce.
1: Ouais. Alors, j'ai dit, bon, je vais passer l'audition pour au moins rencontrer le réalisateur.
0: Ouais.
1: Et je l'ai eu, le rôle. Ben, je me suis fait prendre. Ça m'est arrivé souvent, ça, dans ma vie. De passer l'audition, de pas vouloir l'avoir nécessairement, puis de le décrocher.
3: Ouais.
1: Tu sais, comme quoi, quand on est moins volontaire, on lâche. C'est vrai, c'est tout le temps.
0: Bon, alors, on va écouter un extrait. Évidemment, s'il y a des enfants chez vous, fermez les yeux, parce qu'il faut savoir que Maude, elle est nue. Celui qu'on va entendre, c'est Marcel Sabourin, avec toi, Maude Guérin.
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4: C'est toi qui devrais faire du théâtre. Parce que le théâtre, c'est ce que je viens de voir. C'est la beauté. Quand toute nuit...
0: Ça te fait quoi de réentendre ça?
1: Aye, je respire fort. Je ne me souviens plus de la scène, là, mais en tout cas... Aye, c'est bizarre, là. Aye, j'étais vraiment une floune, comme on dit. J'étais vraiment jeune. Je me souviens que mon chum, il se souvient d'avoir vu Hamlet en Québec. Puis il dit, je pensais jamais qu'un jour je sortirais avec toi à ce moment-là. Mais c'est quelque chose. C'est une expérience inoubliable.
0: Ouais. Et là, c'est intéressant, l'engrenage, parce que ensuite, Victor Lévy-Beaulieu, qui t'a adoré, va te donner un rôle dans Montréal PQ.
1: Ouais.
0: et celle qui fait la mise en scène, si on veut, qui réalise, c'est Lorraine Pintal.
1: Oui.
0: Donc, et donc là, ensuite, tout va s'enchaîner. Oui. Et Lorraine Pintal, je la cite dans une entrevue, dit à propos de toi, c'était épouvantable dans Hamlet en Québec, elle devait avancer toute nue dans une rivière.
1: Oui.
0: Tu te souviens de cette scène-là, j'imagine?
1: C'était une scène avec David Lahaie où lui jouait le jeune prêtre.
0: Oui.
1: Et il faisait un genre de wet dream, puis là, j'étais couchée dans la rivière. Hey, on était à Rawdon, puis là, j'étais parmi les roches, puis l'eau qui gicle sur moi, puis il faisait froid, on gelait, puis j'étais couchée dans la rivière, puis lui, il avançait, puis c'était magnifique ce que Lorraine Pintal avait fait.
0: Ouais.
1: C'était en noir et blanc, puis lui, il courait dans l'eau, puis il venait me rejoindre. Tu sais, tout ça, j'avais dit oui parce que c'était très bien écrit, on s'entend, là.
0: Oui, oui.
1: Puis c'était très poétique, puis il y avait

0: Mais quelque chose qui m'attirait là-dedans. Il y avait un contenu, était, là.
1: Oui, absolument, absolument.
2: Ça oui. Rencontrait Ophélie aussi, hein, étrangement.
0: Oui, c'est très Ophélie, comme image, c'est vrai.
1: Et ça, donc, je le disais, ça va lancer ta carrière et ça va donner la chance d'avoir une entrevue avec Christiane Charette, qui, fidèle à son habitude, va se fourrer dans ta présentation. On écoute un extrait.
3: Bon, maintenant, la jeune comédienne, on va en profiter. On va la traiter de jeune. Ben, on va en profiter quand c'est le temps. Elle s'appelle Maude Guérin. C'est une comédienne dont on parle de plus en plus, qui est en ce moment, qui fait partie d'une distribution. Elle a d'ailleurs le rôle dans cette distribution, La vie mode d'emploi.
4: Sans
3: mode d'emploi, pardon. La vie sans mode d'emploi.
4: Important.
3: Une production qui est présentée en ce moment à Montréal, dans la Licorne, qui est une histoire tout à fait intéressante.
1: Ça, c'est un René Gag, parce qu'à chaque émission, on fait entendre un extrait de Christiane Charette qui se mélange avec
0: qui
1: des
0: mots.
1: Elle va te questionner, bien sûr, sur ton rôle dans Hamlet à Québec. Et tu fais une confession, Maude Guérin, assez étonnante pour une femme qui fait l'amour avec son chum dans des loges. On écoute.
3: Dans Hamlet en Québec de Victor Lévy-Beaulieu avec Guy Nadon, vous aviez un rôle certainement extrêmement difficile pour une comédienne. Vous étiez nue presque tout le temps. Ça demande beaucoup d'assurance pour faire ça, beaucoup d'abandon en même temps. Presque tout le temps, hein? Vous étiez nue dans cette...
4: La majeure partie des scènes, oui. Oui, étaient des scènes de nu, mais bon...
3: Vous n'êtes pas complexée, vous?
4: Oui.
3: Oui.
4: Oui, oui, oui, je suis très pudique. Dans la vie, il y a du monde qui sont bon. Ah oui.
1: Bon.
0: C'est vrai.
1: Oui?
0: Ah, oh, bah oui. Exactement.
1: Mais ça peut sembler tellement paradoxal quand on entend ça.
0: Ben oui, c'est drôle parce que même dans mon télé-Hélène, il y avait des scènes aussi où j'avais de la nudité, mais c'est tellement pas pareil quand t'es dans un rôle. Je veux dire, de se cacher derrière un rôle. La plupart des acteurs sont des gens extrêmement timides.
1: Ouais,
0: je sais pas si toi tu l'étais, mais.
2: Mais là, moi, je suis rendue humoriste, là. Moi, je suis moins pudique.
1: Elle nous a parlé 20 minutes de son stérilet en première heure.
2: Oui, c'est ça, exactement.
1: Rappelons-nous.
2: Bien fait, d'ailleurs.
1: Bon, parlons-en. On en parle depuis tantôt de mon télé-Hélène. Moi aussi, j'ai vu, bon, le téléthéâtre à l'époque. C'est en 97. C'est une rencontre importante. Serge Boucher. Mise en scène de René Richard Cyr. Ça raconte, bon, tu le résumes un peu tantôt. Comment on peut dire ça? C'est la relation entre une jeune femme paumée d'un quartier populaire. Son voisin était homosexuel. On a été sidérés par ta prestation. Les journalistes aussi, Hervé Gay, a écrit, c'est quand même intense comme critique, il dit, je le cite, « Je n'ai jamais rien vu d'approchant la prestation physique que donne Maude Guérin dans mon télé-Hélène. Elle est tout entière dans chaque geste. Sa Joanne dégage en outre un aplomb et un volontarisme si exact qu'elle fait peur. »
0: Mm-hmm. Ah, ça, je me souvenais pas de ça.
1: Ouais. Ben, qu'est-ce que ça veut dire faire peur?
0: Ben, parce qu'on sent, j'imagine, le drame qu'elle vit, qui est sous-jacent tout le temps. Tu sais, parce que Serge Boucher, c'est ça, hein. C'est le futile, mais il y a toujours un drame qui gronde. Il faut le sentir. Vraiment, l'important dans les textes de Serge, sinon on a raté l'affaire, là.
1: Ouais.
0: C'est de sentir le drame qui est là. Qui est toujours, et c'est drôle parce que ce personnage-là, quand René Richard Cyr a voulu monter la pièce, lui, il avait vu la lecture. Serge Boucher avait fait la mise en lecture au théâtre d'aujourd'hui. Et j'avais fait une Joanne, une bombe, tu sais, comme un camion rouge qui parle fort.
1: Un bulldozer.
0: Oui. Un bulldozer. Et René Richard, il dit, c'est drôle, quand j'ai lu la pièce, il dit, je l'avais imaginé comme un petit oiseau. Mmh. Et il dit, là, je te vois. Puis je me dis, ben non. C'est ça qu'elle fait, là, qu'il faut faire, là. Il faut que ce soit une bombe, là, cette femme-là.
1: Ouais.
0: C'est drôle parce que là, Anne-Elisabeth Bossé va le jouer au Rideau Vert cette année et j'ai bien hâte de voir ce que... Oui, c'est Olivier Artaud qui va faire la mise en scène.
1: Est-ce qu'elle l'a vu?
0: J'imagine que oui.
1: Ouais.
0: Oui, je pense que oui, parce que oui.
1: C'est de la pression quand même pour des acteurs aussi de théâtre reprendre des rôles cultes comme ça.
2: Mais moi, secondaire en spectacle.
1: Viens, elle. On parle de Bulldozer, c'est un peu la proposition que tu as fait aussi dans Chien de garde, le premier long métrage de Sophie Dupuis. Bon, encore un prix, là, un prix Iris en 2018. C'est quoi ta démarche? Demanderait Renaud Mirois à l'époque, elle vient voir les comédiens. Il y a tout le temps cette intensité qui effectivement peut faire peur. Mais t'as l'air de souffrir quand tu joues. Est-ce que tu souffres quand tu joues?
0: Non.
1: Non?
0: Non, je souffre pas quand je joue. J'ai du fun. J'ai du plaisir.
1: Ouais.
0: Ben, je veux dire, c'est ma grande force, c'est le jeu. Je veux dire, je suis vraiment une interprète qui se mouille complètement. Ben, tu sais, j'aime qu'on me perde derrière le personnage.
1: Ouais.
0: Si je pouvais faire toujours ça,
1: ouais.
0: On peut pas tout le temps au Québec. Puis quand tu joues beaucoup, on peut plus faire ça. Mais mon but, c'est que les gens ne me reconnaissent pas et ne disent, ah, j'ai perdu mon Guérin, je la voyais plus.
1: Ouais.
0: Et des fois, je demande à mon entourage, je dis,

0: que vous en pensez, ou à mes amis, puis ils disent, OK, là, on voyait plus Maude.
1: Ah,
0: et ça, c'est mon but.
1: Ouais.
0: Mais c'est pas toutes les actrices qui veulent ça, mais moi, j'aime ça.
1: Ouais. C'est juste souvent les mères fuckées. Ouais. Est-ce qu'on doit s'inquiéter pour ton fils? qui est avec toi ce soir, qui est ici dans la salle.
0: Oui, Edmond, il est là, mon amour. non, mais je pense pas. Je suis fuckée.
1: Edmond, es-tu fuckée comme mère?
2: Je l'adore comme elle est.
1: Il l'adore comme... Ça dit tout.
0: Oui.
1: C'est intéressant. Dans le 7 jours, tu dis, à l'époque, en tant qu'actrice, j'aurais voulu être un gars. J'ai l'énergie d'un gars. Je joue souvent des rôles où je prends des gens en otage, où j'occupe des stations de télévision avec une bombe attachée au corps. Qu'est-ce que c'est, une énergie de gars? Parce que tu sais que c'est pas tous les gars qui font exploser des stations de télé, là.
0: Non, je sais. Non, mais j'aurais aimé ça, jouer les grands rôles shakespeariens, Richard III, puis, tu sais, Hamlet, puis, je pense que j'aurais pu faire ça, et je pense qu'il y a beaucoup plus de facilité à être un acteur, à être un gars. Dans ce métier-là, ouais. C'est sûr. Il y a beaucoup plus de place pour les acteurs. Les acteurs vieillissent mieux aussi.
1: Bien sûr.
0: Travaillent plus longtemps. Mm-hmm. Malgré que, bon, partout à travers le monde, il y a beaucoup d'actrices aussi qui sont plus d'âge mûr puis qui travaillent. Mais il me semble que j'aurais touché à plein de rôles intéressants auxquels je pouvais pas toucher à cause que je suis une fille.
1: Ouais. C'était aussi inspiré d'un gars pour un autre de tes rôles marquants dans Toute la vérité. Ça a été diffusé à TVA de 2010 à 2014.
0: Ouais.
1: Tu jouais une femme en situation de lesbianisme, Dominique Lavergne. et c'est drôle, tu dis que tu t'es inspiré de ton père. Pourquoi tu t'es inspiré de ton père pour jouer une lesbienne?
0: Ben parce qu'elle était très... Elle était habillée en petit costume de tweed, là, tu sais, genre...
1: La petite coupe Playmobil.
0: Peigneur Playmobil. Ça, Céline Charlebois qui voulait ça. Elle dit, là, moi, je veux la petite coupe à la Mireille Mathieu, mais j'avais pas l'air du pantoute de Mireille Mathieu. J'avais l'air plus d'un gars. Puis je me disais, OK, je vais la faire un peu masculine, même si les lesbiennes ne sont pas toutes masculines. Mmh. Là.
1: Non, mais il y en a qui le sont.
0: Mais il y en a qui le sont, puis je trouve ça intéressant. Puis habillée comme je l'étais, quand on a parlé avec celle qui faisait les costumes, qui créait les costumes, j'ai dit, OK, je vais me promener toujours avec... C'est comme si j'avais un peu de screening dans ma poche.
1: Ah oui, du petit change qu'on fait shaker comme nos grands-pères.
0: Oui, puis me traîner un peu les pieds, puis je pensais à mon père à l'hôtel Windsor, tu sais, qui marche vite. Tu sais, mais qui veut faire croire qu'il est grand, mais qu'il est tout petit, tu sais. Puis qui a une énergie un peu, là, justement, volontaire, comme une petite bombe, là, tu sais. Puis lui, bon, ben, il se colmatait à des gens, tu sais, il y avait beaucoup d'Autochtones à la TUC. Fait que quand il y avait des bagarres, mon père, là, il se tenait, là, puis il se disait, oh, bon, OK, les gars, qu'est-ce qu'il mange pas ce soir? Puis là, tu sais, il essayait il allait par la communication, tu sais. Il pensait que c'était comme ça qu'il allait.
1: Ouais. Bon, revenons à Serge Boucher, grand dramaturge au Québec. Si vous avez les chances d'aller voir mon hôtel, Hélène, que j'ai eu la chance de voir au théâtre d'aujourd'hui, il y a, mon Dieu, 25 ans, 30 ans, c'est épouvantable. Donc, c'est le parrain de ton fils qui est ici. C'est le même? T'en as rien qu'un?
0: Oui, j'ai juste un fils.
1: T'as juste un fils.
0: C'est le parrain d'Edmond,
1: Bon, que tu as retrouvé dans l'extraordinaire télésérie Feu, qu'on peut encore voir sur tout.tv. Si vous ne l'avez pas vu, allez voir ça. Tous les Serge Boucher sont là, d'ailleurs, fragiles. Tout est extraordinaire. Bon, encore une fois, tu vas remporter un prix Gémeaux de meilleur blablabla. Un trophée égal artiste en 2017. Grande série. Est-ce que tu aurais été capable, toi, de garder le secret, comme Claudine l'a fait dans cette série-là?
0: Je sais pas, mais c'est tellement le fun à jouer.
1: C'est fun, hein? C'est des niveaux aussi.
0: Oui,
1: là.
0: Puis ça aussi, c'est un rôle de composition parce que quand Claude Desrosiers m'a engagé, un réalisateur formidable qui a réalisé presque tous les téléfilms de Serge, les séries de Serge, il m'a dit, écoute, il dit, je sais l'énergie que t'as, je te connais, mais il dit, là, je vais t'attacher. Puis il dit, on va y aller dans la dentelle et dans la subtilité et ça. Puis le secret dont tu parles, ben ça faisait partie de ça. C'était tout en petites nuances et j'ai adoré jouer ce rôle-là, vraiment. Puis là, j'aimerais ça que mon fils le voie. Je le dis publiquement.
1: Il l'a jamais vu!
0: Il l'a jamais vu parce qu'il y avait un peu de nudité encore là-dedans.
3: C'est drôle.
0: Puis j'étais un peu gênée qu'il me voit dans ma relation avec Alex Goyette, avec l'Alexandre Goyette. Mais là, aujourd'hui, j'aimerais ça, Edmond. Il est sur tout TV, fait que vas-y.
1: Edmond, écoute, Edmond, est-ce que tu as vu Hamlet en Québec?
2: Non.
1: Étant très jeune, oui.
0: Oui. Je pense qu'il a vu des bouts. Les jeunes, ils regardent pas la TV, ils regardent des bouts.
1: Il a vu des extraits sur TikTok, probablement. Bon, tu dis que tu as une énergie de gars, mais en 96, tu joues dans Roméo et Juliette et tu t'évanouis. Un gars ferait jamais ça, Maude Guérin.
0: Non.
1: Qu'est-ce qui s'était passé? C'était trop intense.
0: À ce moment-là, j'avais des problèmes de

0: tachycardie.
1: Ah, comme...
0: Je me suis fait opérer depuis.
1: Ah, okay.
0: Oui, j'avais des problèmes d'arythmie.
1: D'arythmie.
0: Et ça s'est déclaré quand j'étais en train de dire mon texte et je me suis évanouie.
2: Ah, mon Dieu.
0: Alors, je suis remontée sur scène pour le faire, tu sais, mais c'était pas évident.
2: Est-ce que tu as eu un traumatisme de retourner sur scène? T'es la première fois que t'es montée?
0: Ben, c'est après ça que j'ai fait mon télé-Hélène, c'est drôle.
2: Ah, mon Dieu.
0: C'est comme, faut que tu remontes à cheval.
2: Ouais, c'est ça.
0: C'est comme quand tu tombes de cheval, faut que tu remontes.
2: Tu y vas.
0: Ouais,
1: bon, on en a parlé tantôt avec Thomas Charbonneau de ton rôle de Marie-Luce dans Cinquième rang. Ça a été un rôle marquant, intéressant pour une actrice parce que ça a duré longtemps quand même, à une époque où les saisons durent 10 semaines, puis, oui. Les saisons sont amputées comme ça, en plein milieu. Une mini-série, c'est ça. Bon, c'est quand même audacieux, à l'époque, d'accepter ce rôle-là, quand on sait que c'est les mêmes auteurs qui ont écrit L'Auberge du chien noir. Est-ce que tu avais peur que ça soit un petit peu psychotronique?
0: Ben, je connaissais pas les auteurs. Je savais qu'ils étaient charmants. Puis bon, je savais que ça avait fonctionné beaucoup, L'Auberge du chien noir. Ouais. Puis j'avais adoré 4,5.
1: Ah, c'était bon, ça!
0: Ah, c'était vraiment bon, 4,5. Ouais. Puis je me disais, ah, ben là, regarde, j'ai... Ah, puis c'était Francis Leclerc qui partait le show.
1: Ouais.
0: Fait que j'ai dit, OK, je suis en machine, tu sais. Puis je voyais un peu les acteurs, les filles qui jouaient mes sœurs étaient formidables. D'ailleurs, on se voit encore aujourd'hui en dehors du show. On se donne des rendez-vous. Puis non, j'ai pas eu peur, non. Au contraire, j'avais le goût d'avoir un lead. C'était la première fois.
1: Ça, c'est incroyable. Je regardais dans la série, puis je suis comme, c'est vrai que c'est un premier lead.
0: Oui, ben j'avais fait Feu. Mais tu sais, Feu, c'était quoi, 10-12?
1: Oui, oui, 10.
0: Mais là,
1: c'est
0: de faire une... Ça a duré 6 ans. Wow. Fait que là, j'étais contente parce que j'adore. J'ai vraiment cette énergie-là, moi, de rentrer sur un plateau. Puis de, je suis une rassembleuse,
1: ouais.
0: Tu sais. J'aime la gang.
1: Trooper.
0: J'aime, oui, je suis une trooper.
1: Puis de manière prosaïque aussi, c'est intéressant financièrement, comme sécurité aussi, d'avoir ce morceau-là. Après aussi. Ça, peut-être faire des choix plus artistiques sans rien enlever à la série.
0: Oui.
1: Bon, je suis en train de me mettre le pied dans le plat. Magali, c'est le temps de ton roast! Prends ta tablette!
2: Je suis tellement contente vraiment de vous rencontrer, Maude Guérin.
1: Hey, c'est pas
0: rien. De dire vous.
1: Ben oui.
2: Ah, tu, toi, Maude Guérin, c'est une drôle de phrase. Maude Guérin, la femme la plus sensuelle du Québec, selon un épisode de Au-delà du sexe, disponible sur tout.tv, et qui est aussi la seule affaire qui sort quand on tape Maude Guérin sur la plateforme, au nombre de séries de Serge Boucher qu'il y a. Franchement, c'est un peu ordinaire.
1: C'était quoi, Au-delà du sexe?
2: C'est la Rosemée, là. Puis,
1: ah, mon Dieu! OK, c'est récent, là.
2: C'est la seule affaire. Quand on tape Maude Guérin sur tout.tv, c'est la seule affaire qui sort.
1: Jean-François Roberge.
2: Oui, exactement, oui. Vous auriez été brûlé au bûcher à une autre époque, quand Maude.
1: Trop sensuelle.
2: Ben oui, trop sensuelle, trop ensorcelante, une succube. Vous avez joué des femmes épouvantables, des catins. Et Pierrette Guérin, Carmen, Joe dans Chien de garde, Joanne, évidemment, dans Motel Hélène. Vous êtes mutante, hein? Vous pouvez nous jouer la femme fatale. Moi, c'est ça que j'aime le plus de Maude Guérin. C'est qu'elle peut nous jouer la femme fatale. On sait qu'elle a un talent incommensurable, mais elle pourrait aussi nous jouer Marthe Laverdière dans son biopic.
1: Ah oui! Mon Dieu, oui!
2: La truc est jamais très loin. C'est ça que j'aime de vous. Vous êtes accessible, tu sais. Oui. Maude, on l'a dit un peu tout à l'heure, mais vous avez été... vous avez vécu, en fait, le rêve de toute jeune fille à l'école de théâtre, hein, couchée avec son enseignant. Vous, c'était Jacques Zouvi, avec qui vous aviez quand même 30 ans de différence. Ça a dû briser un stigma, là. Sébastien Delorme vous remercie pour ça. Ouais, mais moi, la différence d'âge, ça me fait pas un pli sur la lèvre, là. Moi, j'ai une différence d'âge avec mon conjoint. On a 12 ans d'écart. Il peut pas être avec nous ce soir parce qu'on tourne dans une brasserie puis il y avait pas ses fausses cartes. mais ce qui me fait capoter, c'est que ça faisait de vous, évidemment, la belle-mère de Alain Zouvi, tu sais, avec qui vous avez quand même comme 6 ans de différence, tu sais. Moi, j'imagine que ça fait des drôles de moments où vous vous pognez, puis là, il crie dans la pièce, t'es pas ma mère, en claquant à la porte pour aller rejoindre vos camarades au bar. Alain, en plus, c'est pas à l'époque qu'il aurait eu besoin d'encadrement parental, c'est plutôt aujourd'hui pour que quelqu'un lui confisque TikTok pour l'amour. Je sais pas si tout le monde a le référent, mais Alain Zouvi sur TikTok, faut que ça cesse.
1: Ben oui, puis sur Facebook, puis sur...
2: faut que ça arrête, faut qu'on lui confisque son sa tablette. Vous êtes aussi une femme polyamoureuse. Vous sortez avec Monsieur Christian Vézina, hein, qui a une émission à notre antenne qui s'appelle L'amour à quatre, à laquelle vous participez aussi. Hey, les poètes, mes taxes puis mes impôts, vous payez-tu une orgie, coudon? Vous recevez Pierre-Luc Briand, Pierre Curzi et leur conjointe Miam. On dirait le podcast sexe oral, mais pour ceux qui savent ce que c'est, un sonnet. Êtes-vous commandité par Eros et compagnons de Saint-Laurent?
1: Oh! Bravo pour la rêve.
2: Wow. Merci bien. Je suis vraiment contente, évidemment, de rencontrer Maude Guérin à jeun. Parce que Maude fait partie intégrante de l'histoire de la première fois que j'ai consommé des substances chimiques dans ma vie. Maude, je vous raconte ça à l'instant, j'étais évidemment

0: C'était Placière au théâtre Lionel Groulx. Et c'est la pièce qu'on présentait ce soir-là, c'était Belle-sœur. Ah, Belle-sœur, la version le fun, là, pas le film. et quand Maude est arrivée en Pierrette, je vous ai trouvé tellement forte, tellement bonne que je me suis levée sur mon strapontin de Placière pendant mon chiffre de Placière et j'ai pleuré de façon incontrôlable. Il y a même une madame qui est venue me voir pendant la pièce pour me dire « C'est tellement beau de voir la jeunesse aimer ça de même, l'art vivant. » Puis j'étais comme « Yo, madame, c'est pas ce que vous pensez. »
1: Ah, oh, ça, c'est drôle!
0: Je vous aimais tellement, je vous trouvais la plus belle. Puis ce soir, ben, je me rends compte que je devais être moins gelée que je pense parce que vous me faites presque le même effet, Maude Guérin.
2: Oh! Magali Saint-Vincent.
1: Merci!
2: Bon, on va en parler.
1: C'est bien beau!
2: C'est beau, hein?
1: C'est magnifique!
0: Mais là,
2: hey, quelle belle
1: quelle
2: prise!
1: Quelle anecdote,
0: j'étais
1: mon
0: tellement
1: Dieu!
0: Gelée, là. Puis je me souviens, là, de... je me souviens de vous voir là, puis de me dire, mais il n'y aura jamais plus beau que Maude Guérin. Vous étiez la quintessence de tout ce qu'une comédienne pouvait être. C'était... Mais tu sais, je l'ai revue pas gelée, puis j'ai pensé à la même affaire.
1: Ouais,
0: là,
1: mais... J'espère!
0: Mais sur la MDMA, ça a fait un chemin dans ma tête où je me disais, mais les autres actrices peuvent juste aller se rappeler.
2: Parlons-en du théâtre musical, merci. Parce que t'en as fait beaucoup.
1: Oui.
2: Des choses que j'ai vues, bon, le chant de Sainte-Carmen de la Main. C'est toujours René Richard Cyr qui va te chercher. Frère de sang, que j'ai vu à Joliette.
1: Oui, Joliette.
2: Où t'étais la mère des
1: Benjamin Guénès et Éric Paulus. Oui.
2: Et tu chantais « Quelle belle journée pour déménager. » Ça, c'est ta vente. Ah, c'était-tu bon, ça?
1: Oui, c'était très
2: et
1: bon.
2: Et il y a aussi, bon, faut revenir, bien sûr, à Belle-sœur. Moi, j'étais à jeun quand je l'ai vu. La première, deuxième, troisième et quatrième fois que j'ai vu à chaque supplémentaire. Et je me souviens pour vrai de ce moment-là. Je suis à court et juste avant l'entracte, Pierrette Guérin, ton personnage arrive avec sa robe noire, ses talons hauts. Cette intensité-là, il y avait comme 3 mètres de différence. Puis j'étais comme complètement sous le choc de cette intensité-là de ta chanson. Johnny, c'est moi qui l'a fait. Johnny!
1: C'est moi qui t'ai parti.
2: Mais ce qui est plus beau, c'est de t'entendre, toi. On va écouter un extrait. Toute l'intensité de l'actrice qu'on connaît se retrouve dans ce petit bout-là. La rage, ça s'adresse à ton ex-amoureux, souteneur, Johnny. On écoute.

0: incroyable.
1: Ah ouais,
0: c'est le gros frisson. Et c'est drôle parce que tu dis, c'est un défi pour moi de chanter au théâtre, alors que t'as l'air à être né pour faire ça.
2: Ben j'adore ça. Ouais. Non, le défi, c'est plus de chanter en Maude Guérin. Ouais. J'aimerais ça le faire éventuellement. J'ai toujours voulu le faire, mais je me retrouve toujours mieux, plus à l'aise derrière le rôle.
0: Qu'est-ce que tu veux dire, j'aimerais ça le faire, chanter en tant que Maude Guérin?
2: Ben c'est quelque chose, c'est toujours un fantasme que j'avais, que j'ai. Mais bon, c'est ça. Mais tu sais, j'en vois d'autres qui le font. C'est comme écrire, tu sais.
0: Ouais. Marine Orsini, Debbie Lynn Schwartz.
1: Un petit album de Noël, non?
2: Un album.
0: Qu'est-ce que tu chanterais?
2: Je sais pas. Ben, j'aimerais ça qu'on me compose des chansons. Puis j'aimerais ça travailler avec des auteurs, parce que j'adore les auteurs-autrices. Moi, tout part du texte tout le temps. Puis oui, j'aimerais ça m'essayer, mais bon, faut que je réfléchis à ça des fois.
0: Ben, c'est intéressant. En tout cas, on lance ça dans l'univers. Michel Rivard sera avec nous la semaine prochaine.
2: Ben, oui.
0: Ça va être intéressant.
2: Ben, oui.
0: On va y faire entendre cet extrait-là la semaine prochaine. On va lui demander s'il veut créer du matériel original pour Maude Guérin. Qu'est-ce qui est le plus difficile pour toi? Jouer, chanter sur scène ou interpréter la victime d'un viol collectif inspiré du personnage de Gisèle Pilicot qu'on a vu l'année dernière dans Indéfendable, dans une scène, entre autres, le procès qui nous arrache la peau du cœur.
2: Moi, j'ai aimé ça faire ça. Ouais. Ben, tu sais, on me demande toujours pour faire des affaires bien intenses. Ouais. Tu me demandes, tu dis, voyons, on dirait toujours que ça, c'est souffrant. Non, c'est pas souffrant. J'adore ça. Qu'est-ce que tu veux? C'est un peu ma spécialité. Ouais. Même si j'ai toujours dit que je voulais faire la comédie, là, je vais en faire l'été prochain. Je suis très heureuse.
0: Au théâtre d'été?
2: Ben, je peux pas dire.
0: Oh.
2: Je peux pas le dire. Je peux pas parler. Mais là, ça me tente de faire de la comédie. Mais ce que je trouve le plus difficile, je sais pas. C'est pas non jouer pour moi, puis interpréter des rôles. Je peux pas dire que c'est difficile.
0: Mais t'en fais cette année.

0: des fois. Parce que quand tu as vu justement ce personnage-là, inspiré de Gisèle Pilico, il t'a vu puis il a fait comme... Oh, tu pourrais pas jouer des affaires plus légères. Ça le confronte, ton fils?
1: Je pense qu'il trouve ça dur, qu'on me demande des choses très difficiles justement à interpréter. Puis avec beaucoup d'émotions. Je pense qu'il aimerait ça aussi me voir...
0: Avoir du fun?
1: Oui. Ouais. Pourtant, j'en ai fait des théâtres d'été puis j'en ai fait des affaires drôles. Moi, je suis une comique à la maison, chez nous, à Tuc. Fait que... Ma famille, ils me disent tout le temps, comment ça fait que t'as passé 40 ans à jouer des rôles où tu branles, où tu t'arraches l'âme.
0: Alors que t'as un potentiel comique.
1: Oui, énormément. Un peu comme Guilou, tu sais, comme Glenn Tremblay a un potentiel comique. Ouais. Je l'ai toujours eu, moi aussi, comme José Deschênes, comme Élise Guilbeault. On a tout ce pendant-là. De toute façon, quand t'es une actrice ou un acteur, t'es supposé avoir les deux.
0: Toute la palette, là. Oui. Sinon, t'es bon, tu sais. Ben, quel plaisir c'est de passer cette heure avec toi. C'est maintenant le moment du questionnaire crémeuse ou traditionnel.
2: Crémeuse ou traditionnelle.
0: Frenchie marié tué, tu connais le concept?
1: Je vais te suivre.
0: Bon, parfait. Je nomme trois noms. Il y a quelqu'un que tu dois frencher, un autre que tu dois marier, l'autre que tu dois tuer.
1: OK.
0: VLB, Alexandre Goyette, ton partenaire dans Feu. François Papineau, partenaire dans Motel Hélène.
1: Marié, François.
0: Ah oui!
1: Je l'aime d'amour. François, on est comme un couple. Ben, tu sais, je dis ça. Ben non, mais on se dit beaucoup qu'on s'aime. Tu sais, pendant le cinquième rang, on n'arrêtait pas de se dire qu'on s'aimait. Puis je sais que Bénédicte sera pas jalouse. Ben... La déesse Bénédicte que j'aime d'amour. Non, François, c'est mon partenaire de jeu. Un de ceux avec Normand Damon que j'adore et avec qui j'ai joué beaucoup. Puis je le marierai demain matin, mais dans mes fantasmes de métier. Ouais. Tu sais, des gens comme ça, comme Michel Dumont. Michel Dumont, je suis tombée en amour avec cet acteur-là. Puis des fois, tu n'arrives pas à... Tu dis, bien, j'ai joué beaucoup la blonde de Michel Dumont, théâtre, Jean Dussem. Puis je veux dire, j'aurais voulu le marier lui aussi. Tu sais, à un moment donné, tu vois plus... Tu vois plus la différence, mais c'est plus des amours, c'est des amours de scène, des amours de métier.
0: Et donc, j'imagine que tu frenches Alexandre Goyette puis que tu tues VLB. Bah, bon, ouais, c'est ça.
1: Alexandre, je le frenche. Il est le fun à frencher. C'est sûr
0: que oui. Est-ce que t'en vas encore à Denise Filiatro de pas t'avoir permis de jouer à Alice Robbie parce que t'étais trop petite?
1: Ben là, c'est ridicule. Elle disait n'importe quoi, Denise. En tout cas, elle s'est pas endormie pendant mon audition.
0: Elle fait ça des fois, s'endormir pendant des auditions?
1: Ben, je l'ai déjà vu, oui. S'endormir pendant... Ben, c'était pas des auditions, mais des fois, une première lecture au rideau vert quand elle était un peu fatiguée. Dieu. Elle avait la petite... Elle cognait des clous des fois.
0: Ouais.
1: Mais c'est pas méchant. Là.
0: Non, bien sûr.
1: C'est une femme de grand talent qui a tenu le rideau vert pendant des années. Mais c'est ça, elle me trouvait trop petite pour jouer à Alice Robbie. Mais écoute, Pascal Bussière le fait avec brio. Ben
0: oui.
1: C'est un rôle que j'aurais aimé faire parce que j'aurais aimé chanter. Tu sais, j'aurais aimé. Je me voyais là-dedans.
0: Ah, c'est un beau rôle. Les scènes de cabaret.
1: Oui. Puis cette époque-là, toute cette époque-là, c'est un beau rôle. Ouais.
0: Pourquoi la comédie des animaux d'Antonine Maillet, c'est le pire spectacle dans lequel tu as joué?
1: Ah, oh,
0: ça, je me suis... Moi, je ne l'ai pas vu parce que je me respectais. Mais je me souviens, dans Le Dépliant, c'est la seule pièce que je n'avais pas vue cette saison-là. Antonine Maillet avait décidé d'adapter Les Fables de La Fontaine. Et il y avait Jeanine Sto là-dedans.
1: Ah oui, Jeanine, Andelette, avec des gros yeux noirs. Puis des fois, elle était sur scène, puis elle me disait, « Chris qui aime ça, regarde, Chris qui aime ça.
0: » Le public aimait ça?
1: Non, mais c'est parce qu'elle riait, parce qu'elle trouvait que c'était comme une pièce pour enfants. Mais pour adultes, puis tu sais, je veux dire, faut être osé, faut être vraiment volontaire pour vouloir adapter Les Fables de La Fontaine. Oui.
0: Puis pas tant transposé, là, vraiment, littéralement, des François Barbeau, le grand concepteur.
1: François, il était drôle parce que le soir de la générale, il cousait des oreilles. Moi, je jouais la biche, puis Michel Dumont jouait le lion, tu sais. Et quand Michel... Fait que là, il cousait les oreilles de la biche, puis il se disait, « Il se prépare un gros dégât.
0: Comment ça avait été reçu? Le public aimait ça ou pas tant?
1: Ben, le fils de Mireille Desglin adorait ça, mais
0: ben
1: c'était comme
0: une vie.
1: Il était en amour avec la biche, avec mon personnage. Il a vu le show 10 fois. Mais le monde, ben non, il aimait pas ça. Il n'y avait pas de monde. Le monde s'en allait. On entendait les sièges claquer.
3: Oh mon Dieu!
1: Parce que, qu'est-ce que tu veux, ça n'avait pas de bon sens. Tu sais, je veux dire, tu refais pas Les Fables de La Fontaine.
0: Ben
1: c'est parfait. T'sais.
0: Mais qu'est-ce qu'on fait quand on est dans une proposition comme ça? Rapidement, vous vous êtes rendu compte que ça n'avait pas d'allure?
1: Oui, mais on est était une gang extraordinaire.
0: Oui, il y a ça aussi.
1: Fait qu'on riait, là. Tu sais, il y avait Paul Cagelet qui se faisait envoyer les queues de tous les animaux d'en face, tu sais.
0: Parce que... Ah, ça, c'est ma phrase préférée de la saison. On regarde ça, hein, pour l'extrait sur les réseaux sociaux.
1: Oh, bon. Puis Léo Mongeur en souris qui se réchauffait en dessous de la scène avant de faire le show.
2: Ah, mon Dieu.
1: Puis il y avait Guy Jodoin qui jouait le coq puis qui pratiquait des affaires pour être un bon coq.
0: Ça, c'est pas quoi, ça?
1: Comment je le ferais, donc, tu sais? C'est ridicule.
0: On dirait un sketch des appendices. Il y a rien qui se peut là-dedans.
1: Ah, non, mais on était une gang extraordinaire. Michel Dumont avait dit, je ferais un autre show avec toutes vous autres.
0: Mais en être humain, ouais.
1: Oui, oui, on a beaucoup ri.
0: Petit bémol dans une grande carrière. Quel plaisir c'était de passer une heure avec toi, Maude Guérin.
1: Merci.
0: Continue de nous charmer comme ça au fil des ans. Merci, Magali. Quel plaisir.
1: Merci.
2: Mon Dieu, c'était le fun. Hein?
0: Ah, mon Dieu. C'était une audition ce soir, mais tu reviens officiellement toute l'année.
2: Fiu! Je suis tellement contente. J'ai
0: tout aimé. Merci
1: formidable.
0: Beaucoup.
1: Bravo. Merci.
0: Formidable.
1: Vraiment.
0: C'est pas une épaisse.
1: C'est une découverte pour moi.
2: Ah, oui.
1: Vraiment.
0: Merci beaucoup. Merci à toute l'équipe à la captation ici au Boswell. Dominique Beaudoin et Pierre-Luc Gagné-Blais à la recherche. Les merveilleux Marc-Antoine Bazinet et Charles-Alexandre Théoret. Adjointe à la réalisation, Sandrine Bélanger-Monat. Aux archives, Fanny Leblanc qui fait un travail extraordinaire. À la réalisation, la lumineuse Sylvie Lavoie. Je m'appelle Jeannot. J'espère que vous avez passé un beau dimanche. On se retrouve la semaine prochaine. Merci beaucoup tout le monde. Bye bye.
2: Merci.

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1: Bonjour, ici Laurie Dufresne. J'anime vivement le retour, l'émission du retour à la maison en Estrie. Quand je suis arrivée à Sherbrooke il y a 3 ans, rapidement, on m'a parlé de la peintre collagiste Adèle Blais. Je voyais ses œuvres à plusieurs endroits ou encore mes collègues portaient des chandails représentant l'une de ses œuvres. Ses œuvres qui sont d'ailleurs très distinctives. On sait quand une peinture est signée Adèle Blais, généralement un visage, un assemblage de fleurs et d'images dans la chevelure et des lignes de contour contrastées. Elle superpose des couches de peinture acrylique à des collages texturés, incluant des extraits de texte, un style qu'elle développe depuis qu'elle est toute petite.
2: J'ai toujours su que c'était ça que je faisais. Puis en fait, j'ai retrouvé des tableaux que j'avais faits il y a... Écoute, ma mère retrouvait ça, c'est des dessins que j'ai faits au secondaire. Puis c'est exactement ça. C'est tout est en ligne noire, tout est segmenté par les lignes noires.
1: Depuis 2017, sa démarche s'est orientée vers une relecture de l'histoire des femmes. Et c'est ça que vous devez absolument découvrir. Ses plus récentes œuvres mettent en scène Audrey Hepburn, Ella Fitzgerald ou encore Coco Chanel. Elles ont été regroupées dans un premier livre publié en 2021. C'est aussi Adèle Blais qui est derrière l'image de la pochette du plus récent album de Marie-Annick Lépine, Le cœur est un rêveur. Son style est tellement singulier qu'il est maintenant une inspiration dans les écoles. Est-ce qu'on vous a déjà demandé de faire des œuvres à la manière de Picasso ou de Dali, par exemple? Eh bien, au Québec, les élèves peuvent se faire demander une œuvre à la Adèle Blais.
2: Donc, il y a des projets de collaboration avec l'Université Laval, dont Culture Éducation. Il y a déjà plus de 100 projets qui ont été faits. Là, on a recensé à la manière de Adèle Blais, donc des jeunes qui font un projet inspiré avec ma technique, qui met à l'honneur des femmes.
1: Et pour toujours, son talent est immortalisé à Sherbrooke, où elle a choisi de s'installer. Quiconque est passé par ici observer des fresques sur des bâtiments du centre-ville, c'est une signature de Sherbrooke. Adèle Blais a désormais la sienne, la plus récente murale à être peinte juste à côté de l'hôtel de ville. C'est un montage de ses œuvres. Forte présente les portraits de 11 femmes qui ont marqué l'histoire, dont Jeanne d'Arc et Thérèse Casgrain. On y voit aussi des femmes de l'Estrie.
3: Avant Lady Gaga, avant Madonna, c'était Eva Tanguy qui était indomptable, malcommode, qui osait être ce qu'elle était. Elle a fait succès, elle a eu un show à Broadway, elle était millionnaire, elle est juste incroyable. Mais c'est une femme d'ici, c'est une femme de Melbourne. Donc, il y a plein d'histoires comme ça. Maggie Serrois, qui est une femme forte, qui était aussi forte que Louis Cyr, mais ça, l'histoire, on le sait pas, mais elle lui avait même proposé un duel qu'il a jamais accepté. Mais semblerait-il qu'on vit ici dans un triangle de femmes fortes.
1: Et si vous ne pouvez pas vous déplacer jusqu'à Sherbrooke pour la voir, cette murale, vous pouvez télécharger l'application mobile Adèle Blais, peindre l'histoire, qui permet littéralement de plonger dans ses œuvres en réalité augmentée. La narration est assurée par des comédiennes comme Dominique Michel, Pascal Bussière ou Marion Cotillard. Donc, une artiste qui laisse sa marque à Sherbrooke et dans toute la francophonie en prônant l'égalité des genres et en réhabilitant la contribution des femmes dans l'histoire.
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1: Ici Marc-Antoine Leblanc. Voici vos informations. Au Québec, les craintes d'ingérence américaine dans la campagne électorale continuent de susciter des réactions. Radio-Canada révélait que la CAQ a eu en main pendant au moins 10 jours les textes d'un groupe américain pro-Trump avant d'en aviser le Service canadien du renseignement de sécurité. Ces textes appelaient à soutenir le Parti québécois afin de déstabiliser le Canada. L'équipe de Christine Fréchette aurait contacté des journalistes avant le Service de renseignement canadien. À l'émission Tout le monde en parle, la chef caquiste a réitéré que les risques d'ingérence étaient toujours présents, bien que ces craintes soit maintenant moindre.
2: Il y a des analyses qui sont en cours et puis on est quand même susceptible de faire l'objet de manœuvres visant à nous déstabiliser. Si on regarde en fait depuis l'arrivée de M. Trump, il a tenté de nous déstabiliser, de nous fragiliser, notamment sur le plan économique avec la guerre tarifaire qui vient créer vraiment des gros enjeux dans notre économie. Également, je pense qu'ils ont tenté de nous déstabiliser ou fragiliser en tentant d'avoir une négociation directement avec le Québec, ce à quoi j'ai fermé la porte très rapidement.
1: Le PLQ et le PQ estiment que Christine Fréchette s'est disqualifiée pour le poste de première ministre après les révélations d'ingérence. QS juge inacceptable de détourner un enjeu de sécurité nationale à des fins électorales. Et le Parti conservateur estime que l'entourage de la chef caquiste a mal travaillé ou qu'elle ment. Et d'ailleurs, lors de l'émission Tout le monde en parle, les chefs ont réitéré que le résultat de l'élection provinciale était entre les mains des électeurs québécois seulement. Voici dans l'ordre le chef péquiste Paul Saint-Pierre Plamondon, le conservateur Éric Duhem et la solidaire Ruba Gazal.
3: Et là, on nous présente une menace potentielle inquiétante pour l'intégrité de notre processus électoral. Et au final de tout ça, on se rend compte que non, il n'y a pas de...
4: Il n'y en a pas eu.
3: Aucun indice. Et si ça avait été le cas, le Parti québécois, évidemment, aurait été contacté, ce qui n'est pas le cas.
5: Ça semble plus de la science-fiction que la réalité pour plusieurs d'entre nous.
6: Ceux et celles qui vont choisir qui sera élu le 5 octobre, c'est les Québécois et Québécoises, personne d'autre.
1: C'était la dernière fois que les 5 chefs se réunissaient avant le scrutin du 5 octobre. Et d'ailleurs, du côté des promesses électorales, la CAQ promet 200 millions de dollars pour soutenir la production audiovisuelle indépendante au Québec. Le Parti libéral propose plutôt un fonds de 40 millions pour la production audiovisuelle et musicale québécoise. Le Parti québécois veut interdire aux enfants du primaire de porter des signes religieux ostensibles. Les conservateurs, eux, promettent d'abolir la règle qui limite les réceptions sur les terres agricoles. Et Québec solidaire n'a fait aucune annonce dimanche. Et sinon, des Québécois des 4 coins de la province ont voté par anticipation dimanche. Les électeurs qui désirent consigner leur vote avant le scrutin du 5 octobre pourront aussi le faire lundi. Au Québec, le vote par anticipation gagne en popularité depuis plusieurs cycles électoraux. Étienne Perrault.
7: C'est plus pratique. C'est le week-end, on prend ça relax.
8: David Tabaco s'est rendu aux urnes, accompagné

0: de sa fille. Une bonne occasion pour lui d'exercer son devoir de citoyen, tout en enseignant à son enfant l'importance de ce geste.
1: Elle avait hâte de, parce qu'elle était déjà venue avec nous dans le passé.
0: Bonjour.
2: J'avais 10 minutes d'attente.
0: À certains endroits, des files d'attente se sont formées. Dans la circonscription de Sainte-Marie-Saint-Jacques, à Montréal, la file était assez longue pour en décourager certains.
3: C'est trop long. Je vais revenir l'après-midi.
0: Mais pour d'autres, autant y aller maintenant, si l'on sait déjà pour qui voter.
4: Mon choix était déjà fait, alors je voulais... Pourquoi attendre?
0: Le directeur du scrutin pour la circonscription de Maurice Richard, Benoît Duval, souligne qu'il y a moins de bureaux de vote ouverts qu'au jour de l'élection. Mais le nombre d'électeurs qui votent par anticipation, lui, est en augmentation.
5: Je crois bien que le 5 octobre va avoir moins d'attente, parce qu'on va avoir plus d'endroits pour voter. Et les gens, ils veulent régler ça. C'est l'impression que ça me donne. Ils ont hâte d'aller voter.
0: Selon la porte-parole d'Élections Québec, Julie Saint-Arnaud-Drolet, il a cependant été facile de mobiliser des gens en grand nombre pour travailler dans les bureaux de vote.
6: Le recrutement a très bien été cette année. On a fait des approches notamment auprès des jeunes de 16 et 17 ans qui peuvent dorénavant travailler lors d'élections.
0: Le vote par anticipation se termine lundi à 20h. Ici Étienne Perrault, Radio-Canada, Montréal.
7: En terminant au sport, l'Américain Brandon McNulty a causé la surprise en devenant champion du monde de cyclisme sur route lors de la course masculine à Montréal. Une course enlevante qui a fait le bonheur des amateurs de vélo et des organisateurs. Simon Crémer.
8: Dans une course où tous les espoirs étaient permis, rares sont ceux qui avaient prédit le triomphe de l'Américain Brandon McNulty. Le coureur de 28 ans succède à son illustre coéquipier Tadej Pogačar et portera le maillot arc-en-ciel du champion du monde pour toute la prochaine année.
9: McNulty, champion du monde!
8: Il y a un an, McNulty avait gagné dans les rues de Montréal lors du Grand Prix cycliste, mais une victoire offerte par Pogačar pour le remercier pour tous ses sacrifices lors des grands tours. Dimanche, McNulty a roulé pour lui. Pendant que les favoris n'arrivaient pas à s'entendre, il a lancé une attaque ambitieuse à deux tours de la fin.
10: I made some jokes to my wife, but I would take some a miracle, and I guess today miracles happen.
8: De son propre aveu, il fallait un miracle. Cette course renversante termine les championnats du monde, un spectacle qui a régalé le public montréalais. Paris réussi pour les organisateurs, comme l'explique le directeur général Joseph Limard.
11: Souhaitons que ça crée un élan, souhaitons que le cyclisme passe à encore un autre niveau ici au Québec et au Canada. Mais je crois qu'il y a des étoiles dans les yeux qui se sont créées cette semaine.
8: Paris réussi également pour Guillaume Boivin, pour qui cette course est un barreau d'honneur inespéré.
12: Non, extrêmement fier de la carrière que j'ai accomplie 17 ans professionnel, puis c'est ma dernière grande course, on va dire, puis c'était tout qu'un honneur de pouvoir faire ça chez nous au Québec, dans les championnats du monde, puis j'ai essayé d'apprécier le plus que je pouvais.
8: Ici Simon Crémer, Radio-Canada, Montréal.
7: Voilà, c'est ce qui conclut ce bulletin d'information. Pour plus de détails, vous pouvez consulter le site radio-canada.ca. Montréal appelle Frelichburg. Est-ce qu'on m'entend?
13: Oui, Frelichburg répond.
7: Je suis content de t'entendre. Donc, après avoir été en studio, Micheline Langteau avec moi, dimanche passé, là, je te retrouve dans ton studio maison.
13: Oui.
7: Pour les auditeurs et les auditrices à l'écoute, voudrais-tu nous décrire un peu comment t'es installée? Genre, à partir de quelle pièce de ta maison t'apprêtes-tu à faire l'émission?
13: Je suis dans mon bureau de travail, c'est-à-dire qui est aussi ma bibliothèque, donc qui est affreusement encombré de livres partout, des piles à lire, des piles de lu, des piles à donner.
7: Pas classé, rien, là?
13: Dans ma bibliothèque, ils sont assez organisés. Ils sont classés par ordre alphabétique, mais comme j'en achète tout le temps, ça finit plus. Là.
7: Et là, dis-moi, est-ce qu'on risque d'entendre ton chien pendant l'enregistrement? Je pose la question parce qu'on va parler de civilité ce soir.
13: Oui,
7: peut-être qu'il y a des gens qui trouveraient ça impoli d'entendre ton chien à la radio.
13: Très impoli, malgré que mon chien est un amour. Il jappe jamais pendant que je suis occupé. Alors, non, il est dehors, puis il s'occupe des écureuils puis des Suisses, fait que je pense qu'on ne l'entendra pas.
7: Bon. Quand as-tu qu'on réfléchira à la civilité, tu nous as dit qu'elle était en voie d'extinction, selon toi. si c'est le cas, ça commence à faire longtemps qu'elle est menacée, parce que déjà en 1949, on s'inquiétait du fait que la civilité n'était plus ce qu'elle était. Puis j'en prends pour preuve cette émission de radio où on se demandait quoi faire pour préserver la civilité. On écoute.
14: À l'école, on devrait enseigner le civisme et le patriotisme tout autant que les mathématiques ou la géographie. Je dois dire d'ailleurs que les clubs sociaux tentent, je crois, à combattre cette mentalité d'égoïsme que nous nous faisons tous et à inciter les gens à laisser déborder leur cœur et à faire de la philanthropie autour d'eux.
15: Bravo, monsieur le secrétaire, vous en savez quelque chose.

0: Bon, leur question portait sur la civilité, mais l'homme, lui, a répondu en parlant de civisme. Cela dit, c'est un extrait qui remonte, je ne sais pas si je peux dire ça, à 2 ans avant ta naissance, Micheline, c'est-à-dire en 1949. Si tu penses que la civilité est en voie d'extinction, est-ce qu'on doit conclure que l'école et ce qu'ils appelaient les clubs sociaux ont échoué dans leur travail?
1: Échoué, je ne sais pas, mais mettons que c'est 100 fois sur le métier, remettez votre ouvrage, parce que apparemment, d'après cette archive-là, c'est toujours à refaire. Il faut toujours, toujours reprendre les rênes de la civilisation et les remettre entre les mains des soi-disant civilisés, parce qu'effectivement, à plusieurs époques différentes, on a soulevé le fait que la civilité ou le civisme, tu feras la distinction.
0: Peut-être.
1: Monsieur a l'air opposer ça à l'égoïsme, c'est intéressant. Apparemment, c'est un effort qu'on doit faire constamment.
0: Si vous avez envie de nous écrire, de participer à la conversation, je vous invite à passer justement par la bulle. Sinon, voici notre adresse courriel réfléchir@radio-canada.ca. Et cette semaine, c'est toi qui réponds au courriel, hein, Micheline, c'est ça?
1: Ah oui.
0: Non,
1: à condition qu'il n'y ait pas de mufles parmi eux.
0: Allez, sur ce, c'est reparti. Bonne émission à tous et à toutes.
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0: Salut. Dimanche 27 septembre, avec Micheline Longteau, on se demande comment la civilité façonne-t-elle notre capacité à vivre ensemble.

0: Bon, en commençant, je pense que c'est important de distinguer la civilité du civisme, hein, parce que c'est pas tout à fait la même chose. Puis ça sera le fun de savoir sur quoi exactement on va réfléchir ce soir. La civilité, c'est ce qui rend possible, disons, la coexistence avec l'autre. Bref, on parle ici de l'ensemble des comportements et des attitudes qui font que le vivre ensemble est envisageable. Le civisme, lui, a davantage à voir avec le fait de prendre soin du bien commun. En fait, c'est l'idée qu'on s'identifie à une communauté et qu'on agit en conséquence. La civilité, c'est donc une approche individuelle, je dirais, puis le civisme, quelque chose de plus collectif. Tiens, je vais essayer d'illustrer la chose avec un exemple. Disons que vous roulez sur l'autoroute et qu'une voiture vous suit de très près, puis qu'à un moment donné, la personne vous dépasse brusquement en vous faisant un doigt d'honneur. Ben ça, c'est une incivilité. Si cette personne-là accélère puis se met à rouler à vive allure pour évacuer sa colère, puis du même coup là, qu'elle se trouve à mettre en danger la vie d'autres automobilistes en conduisant dangereusement, ça, c'est plutôt un manque de civisme. Puis si plus loin, vous apercevez de nouveau cette voiture-là, mais sur l'accotement, en compagnie d'un véhicule de police, eh bien, ce que vous ressentez à l'intérieur de vous, ça s'appelle de la joie. Mais bon, on a déjà fait un épisode sur ça, avec Micheline d'ailleurs. Vous pourrez aller le réécouter, c'est disponible sur Audio. Par ailleurs, on va se demander ce soir si la politesse et le savoir-vivre peuvent parfois, comme le pensent certains philosophes, être des stratégies pour cacher une certaine hypocrisie ou voire même du mépris de classe. C'est ce que pensait notamment Henri Bergson. Cela dit, pour que la politesse soit juste et vraie selon lui, il faut qu'elle soit accompagnée d'une vertu, celle de la sincérité. Et si c'est le cas, ben la civilité devient politesse du cœur. Et là, ben, elle n'est plus instrumentale ni fausse. Aussi, plus tard à l'émission, notre invité sera le sociologue Jules Pector Lallemand. On va discuter notamment avec lui de l'ouvrage « La civilisation des mœurs » du sociologue Norbert Elias. Mais pour le moment, voici une archive qui remonte à 1949. C'est un extrait dans lequel il est question d'un exemple d'incivilité qui, de toute évidence, a traversé les époques. Merci d'être à l'écoute.
1: Bonsoir. Contre qui, contre quoi en avez-vous, M. Filteau?
2: Oh, je pourrais vous dire que j'en ai peut-être contre ses amis à qui on prête un livre auquel on a fait attention pendant assez longtemps et qu'on conservait précieusement.
1: Et qui demeure généralement introuvable.
2: Justement, ou quand on vous le rend, quand on il vous le rapporte, il vous le rapporte dans des conditions moins bonnes.
1: Alors, qu'est-ce que vous suggéreriez pour améliorer cette coutume lamentable, coutume que nous pouvons qualifier de coutume généralisée, c'est exact?
2: Assez généralisée, oui.
1: Avez-vous un moyen, un truc que vous pourriez suggérer pour qu'on soit assuré qu'au moment où nous prêtons un volume à un ami, qu'il nous revienne tout au moins en dedans de 2 mois?
2: La méthode que j'ai adoptée, je prends note tout simplement du nom du type à qui j'ai prêté le livre, et au bout d'un certain temps, je le réclame.
1: Est-ce que vous le récupérez?
2: Parfois oui, oui. Parfois il faut réclamer assez souvent.
1: Alors, je vous remercie et je vous souhaite de toujours récupérer tous vos volumes. Maintenant?
0: Je disais dans l'introduction que ça, c'est un exemple d'incivilité qui traverse le temps. C'est vrai, mais les livres numériques ont sans doute réduit un peu ce fléau-là. Hein. Puis Micheline, je pense à Serge Bouchard qui disait qu'il faut pas toujours rendre à l'autre ce qu'il nous a prêté, c'est-à-dire un peu d'argent ou un livre. Ça permettait, selon Serge, de maintenir la relation minimalement, ce qui lui faisait dire que c'est pas toujours les bons comptes qui font les bons amis. Si on te remet pas ton livre, là, tu réagis comment, Micheline?
3: Moi, en général, je ne prête pas, je donne.
0: Ah bon? Tu règles le problème comme ça?
3: C'est ça, j'ai réglé le problème parce que d'une part, comme j'ai énormément de livres, ça me fait plutôt plaisir de donner mes livres. Ça me fait de la place pour les autres.
0: Ouais.
3: Et d'autre part, je trouve qu'un livre, doit circuler de main à main. J'ai toujours pensé qu'il fallait que les livres soient disponibles à tout le monde et pas nécessaire qu'ils nous reviennent.
0: Ouais.
3: Ils vont faire leur chemin de main en main, de personne en personne et c'est le destin d'un livre. Alors,
0: Est-ce que je dois comprendre que c'est pas une forme d'incivilité selon toi, ce qu'on entendait dans l'archive?
3: Ça dépend beaucoup de la relation qu'on a avec la personne.
0: Ouais.
3: Si c'est une relation intime, comme mon fils qui me pique souvent des livres, je suis contente qu'il lise les livres que j'ai aimés, puis j'y laisse. Et parfois, quand je vais le voir, je récupère quelques livres dans sa bibliothèque.
0: On le salue s'il est à l'écoute.
3: On le salue. Et autrement, si c'est une connaissance ou une acquaintance ou quelqu'un que je connais peu, le livre est parti prendre sa vie. Il fait sa vie. je ne le réclamerai pas.
0: Micheline, ce soir, on se demande comment la civilité façonne-t-elle notre capacité à vivre ensemble. En réunion, tu m'as dit que la civilité permet de graisser nos rapports sociaux. Je trouve ça très, très imagé, très beau. Moi, j'ai renchéri en disant que c'est un peu de la WD-40, au fond. Hein? Mais bon, quand même, pour faire un peu plus sérieux en ondes dans ce dimanche soir, je peux citer le philosophe Nicolas Taillon à ce sujet-là, qui a écrit que le langage convenu des salutations, s'il n'a pas de valeur normative, a une valeur pragmatique essentielle. Ce langage-là permet à la rencontre d'avoir lieu. Il dit ne pas répondre à la salutation de l'autre, c'est remettre en question le pacte implicite qui permet de faire société. Moi, je comprends ce que Taillon veut dire, mais ce qui me gosse là-dedans, c'est que souvent, ces salutations-là sont assez artificielles. Est-ce que la civilité, au fond, c'est un peu, voire juste du paraître, selon toi?
3: Non, moi, je pense pas. Je pense que la civilité, d'abord, c'est quelque chose d'extrêmement culturel. Si tu rentres dans une boutique en France sans dire bonjour madame, bonjour monsieur, dame, t'es pas servi,
0: ouais,
3: simplement. Tu n'existes plus aux yeux du boutiquier, c'est aussi simple que ça. Ça peut paraître extrêmement superficiel ou peut-être artificiel, mais ça fait partie du graissage. Ça fait partie de la bonne entente. Ça arrive souvent, d'ailleurs, que quand on voyage en pays étranger, on n'est peut-être pas tout à fait au courant de ce qui est civil et de
0: non,
3: ce qui ne
0: ça.
3: L'est pas.
0: On ne maîtrise pas les codes. En fait, là, on se cherche,
3: pas,
0: on se
3: c'est
0: mesure.
3: Ça.
0: Ouais.
3: Exactement. Et on peut être incivil sans le vouloir. Mais je ne pense pas que ce soit que du paraître. Je pense que c'est absolument essentiel au rapport entre les individus.
0: Mais tu sais, je vais quand même faire le sociologue du diable deux secondes. Je te demandais si la civilité, c'est plus souvent qu'autrement une espèce de pratique superficielle ou instrumentale. Il y a le philosophe Henri Bergson, lui, qui disait qu'on touche à une forme de civilité de qualité, mettons, quand on est capable d'identifier dans la civilité une espèce d'intention de sincérité. Puis à ce moment-là, quand il y a de la sincérité, la civilité devient, selon Bergson, vraie puis authentique. En fait, lui, je trouve ça très beau, il appelle ça à ce moment-là la politesse du cœur.
3: Oui.
0: On dirait que j'arrive pas à mettre des mots sur, comment est-ce qu'on fait pour identifier si l'autre est sincère dans sa marque de civilité. Est-ce que c'est le genre de truc qu'on identifie seulement, je sais pas, avec notre intuition, mais en même temps avec les codes culturels qui sont différents? Il me semble qu'on peut se tromper par rapport à la sincérité de l'autre là-dedans, non?
3: Le mot sincérité est très, très large. Hein?
0: Ouais.
3: Entre les êtres humains, la sincérité, ça dépend vraiment du rapprochement, de la qualité de la relation entre les individus. Quand c'est une relation très informelle ou pas informelle, plutôt formelle, où c'est des connaissances qu'on rencontre et pour lesquelles on va avoir une politesse de forme.
0: La sincérité est moins là, peut-être.
3: Le cœur n'y est pas nécessairement.
0: Ouais.
3: Mais parfois, entre deux parfaits étrangers, il va avoir un geste du cœur, un geste, mais on le sait quand ça vient du cœur, qui va juste être bienveillant.
0: J'ai l'impression que ça passe beaucoup par le regard. Je ne sais pas si c'est ma déformation de philosophe amateur qui tripe sur la pensée de Lévinas, mais j'ai l'impression que c'est le genre de choses qui se voient dans l'œil de l'autre. T'sais, s'il y a une sincérité dans la salutation de courtoisie.
3: Oui. Probablement, mais ça se voit aussi dans toute l'attitude corporelle. Hein. C'est,
0: le corps parle beaucoup dans ce
3: moment-là. Le corps parle beaucoup et comme ce sont des conventions, on doit les aborder comme des conventions, mais le petit extra de sincérité ou le petit extra de bienveillance, il est immédiatement apparent, je pense.
0: J'ai envie de faire une parenthèse. Micheline, tu m'as raconté plus tôt cette semaine qu'on s'est déjà adressé à ton père dans un centre de personnes âgées d'une manière un peu, voire pas mal, je dirais familière. Je sais que ça t'a irrité, puis je vais te laisser raconter là, dans quelques instants aux auditeurs et aux auditrices ce que la personne a dit à ton père. Mais je repensais à ça, puis je me suis demandé, est-ce que ça se peut que l'employé ait parlé à ton père de cette manière-là, avec l'intention, justement, tiens, on y revient, de se rapprocher de lui, c'est-à-dire d'être familière, mais dans le sens de gentil avec ton père. Puis là, je te laisse le crachoir pour nous raconter cet exemple d'incivilité selon toi.
3: Ça se peut qu'il y ait des préposés aux bénéficiaires qui utilisent ce manque de formalité-là pour se rapprocher des patients. Mais dans ce cas précis-là, c'était pas le cas. C'était une dame qui avait pas beaucoup d'instructions et qui a slappé quelque chose dans l'assiette de mon père en disant « T'en veux-tu d'autre? » Et mon pauvre père, qui avait 86 ans et qui souffrait de démence, ne méritait pas ce genre de pour moi, c'était une grossièreté. Non,
0: ouais. Mais est-ce que ça peut être un clash, pour parler en mauvais français, d'une différence de classe sociale ou de culture? Parce que j'essaie de voir, par exemple, je pense à mon père, probablement qu'il préférerait se faire parler comme ça que de se faire dire est-ce que vous aimeriez en avoir une part supplémentaire, monsieur? Monsieur Plot, tu comprends?
3: Oui, peut-être. Mais il y a aussi, je parlais de bienveillance un peu plus tôt, il y a cet aspect-là, le ton sur lequel c'était mis, ça fait une grande différence aussi. Et t'en veux-tu d'autres? J'ai pas trouvé que c'était particulièrement ni bienveillant ni respectueux.
0: Je comprends.
3: Ça peut être dit d'une autre façon, puis ça peut servir effectivement à abolir la distance entre préposé puis patient, c'est très relatif tout ça, je pense.
0: J'ai envie de me servir de cet exemple-là pour faire un lien avec un texte que Kim a glissé dans notre dossier, puis qui s'intitule « La politesse est-elle réac? » Ça a été publié dans Psychologie Magazine en 2016, par la psychologue Cécile Guéret. En gros, Madame Guéret, elle se demande si la civilité puis la politesse sont devenues réactionnaires. Puis si oui, qu'est-ce qui explique qu'on observerait un certain relâchement des pratiques de savoir-vivre? Puis pour répondre à ça, elle cite l'essayiste Claude Habib. Selon lui, M. Habib, il pense que la civilité puis la politesse s'accordent très mal avec nos valeurs modernes. Puis ce qui explique ça, selon lui, c'est, si on regarde dans le rétroviseur de l'histoire, là, mai 68, où on nous a appris qu'il est interdit d'interdire, penses-tu que mai 68 a effectivement nourri une espèce de relâchement de la civilité? Puis si oui, est-ce que ça vaut pour le Québec? Parce qu'on a quand même été touché par ça. Mais en même temps, je me disais, il y a la montée de l'individualisme qui accompagne tout ça. Bref, qu'est-ce que tu penses qui explique ça, toi?
3: Ben, il n'y a pas eu que mai 68. Il y a eu un mouvement assez généralisé de bouleversement, de révolution, de tous acabis partout dans le monde.
0: Ouais.
3: Toutes sortes de bouleversements sociaux qui ont fait que, effectivement, nos rapports ont changé. Les normes par rapport à nos relations ont peut-être changé. Moi, je pense que c'est pas vrai que parce qu'on est peut-être plus cool dans nos rapports, on est obligé de se passer d'un minimum de politesse ou de savoir-vivre.
0: Cette espèce de coolitude-là, pour parler comme les Français, ce relâchement-là de la civilité, je me faisais la réflexion cette semaine, c'est aussi un

0: cas. Dit autrement, c'est peut-être simplement une espèce de d'autre forme de civilité, un autre ensemble de codes différents. Puis ça peut finir aussi par être une injonction, ça aussi.
1: Oui, mais tout ça, il faut que ce soit consenti.
0: Voilà, c'est ça.
1: C'est une convention qui doit être acceptée par tous. Autrement dit, moi, par exemple, il y a une chose qui m'horripile, c'est le fait que les gens disent moi et l'autre, moi et mon père, moi et mon ami, ouais. Alors
0: que dire mon frère et moi. Ouais, c'est
1: ça, exactement. Ce qui est, ça va avec ce que le monsieur disait sur l'égoïsme par rapport au civisme,
0: oui,
1: de se faire passer en premier pour tout. Ouais. Moi, j'ai été élevé que ça se faisait pas. Donc, ça m'écorche les oreilles à chaque fois. Mais encore une fois, il y a, si la convention est acceptée, comme c'est de plus en plus répandu, éventuellement, ça va devenir la norme et ça ne choquera plus personne. Mais
0: tu vois, moi, je me demande si ce qui est réactionnaire, c'est pas le fait de vouloir imposer des règles de savoir-vivre, disons, à des gens qui veulent pas les respecter, ce qui produit le contraire de l'effet recherché. Puis là, ce que je me demande, c'est est-ce que la différence entre les générations n'est pas trop grande maintenant sur le plan des valeurs pour qu'on ait des règles de civilité commune, mettons?
1: Non, je pense pas. Moi, je pense que quelle que soit la convention qu'on adopte, il faut avoir des égards envers l'autre. Ça fait partie de notre évolution, c'est-à-dire qu'on sait que la politesse puis le savoir-vivre sont nés de la nécessité de désamorcer l'agressivité dans les rapports humains, parce que malheureusement, on a beaucoup d'instincts qui nous poussent vers l'agressivité, l'instinct territorial, l'instinct de défense, l'instinct de fuite, et on doit à nos instincts de les dominer pour être capable d'avoir des rapports harmonieux en société. Donc, c'est vraiment une question de dire, il faut, pour que les rapports restent harmonieux, il faut quand même qu'il y ait...
0: S'entendre, il y a une espèce de consensus.
1: Un petit minimum de DW40 aussi.
0: De WPT40,
1: que ça subsiste. Quelle que soit la norme qu'on... Tu sais, moi, ça m'arrive souvent sur les plateaux de cinéma de me faire demander par des plus jeunes qu'est-ce qu'on fait, est-ce qu'on vous voit ou on tutoie, puis je dis toujours, ben non, on dit on est collègues, on est embarqués dans la même galère. Fait que
0: ça, je
1: on est sur un pied d'égalité. Oui, parce que mon âge.
0: D'aller vérifier l'autre.
1: Ça, c'est une marque de civilité.
0: Ouais, c'est ça.
1: C'est vraiment une marque de civilité, puis c'est super gentil, puis c'est super bienveillant, puis ça montre un certain respect de l'autre. Et je suis ravi de dire, mais non, on va se tutoyer.
0: Un peu comme on fait ici à l'émission quand je commence un nouveau cycle de co-animation, je vérifie que j'ai le consentement de l'autre personne. Un peu plus tôt dans l'émission, tu as fait référence au mot mufle, je pense, puis ça m'a donné envie de faire une confidence. Moi, cette semaine, j'ai appris plein de nouveaux mots en lien avec la civilité, en fait, surtout en lien avec l'incivilité. Parmi ces mots-là, parmi ces expressions-là, il y a mal dégrossi, il y a un goujat, ça, c'est un synonyme de malotru. On peut faire preuve de goujaterie, j'ai lu ça. Tu disais qu'on peut être mufle, ce qui veut dire être impoli, notamment envers les femmes. Puis enfin, on peut être butard. Or, ce qui veut dire qu'on est une personne qui se comporte de manière mal élevée puis sans finesse. Toi, Micheline Langteau, dans l'outremont des années 60, est-ce qu'on utilisait ces mots-là à qui mieux mieux?
1: Ma mère aimait beaucoup le mot butard.
0: Es-tu sérieuse?
1: Ah oui. Quand elle trouvait quelqu'un gros chier, elle disait cette espèce de butard.
0: OK.
1: C'était, son vocable favori pour quelqu'un de grossier. Goujat, c'est plutôt français. C'est plutôt franchouillard, tu sais. Mufle aussi. Butard, je ne sais pas pourquoi ça serait passé dans le langage de ma mère, mais elle aimait beaucoup ce mot.
0: En tout cas, c'est tous des mots vraiment dont j'ai appris l'existence ce soir. Je vais essayer de placer ça butard cette semaine dans une conversation. Micheline, je rappelle qu'on se demande ce soir comment la civilité façonne-t-elle notre capacité à vivre ensemble. Puis là, j'ai envie de nous faire entendre une archive qui concerne les marqueurs traditionnels de civilité comme madame, mademoiselle et monsieur. Cela dit, le mot dont il est question dans l'archive. C'est aussi un mot dont je ne connaissais pas l'existence avant cette semaine. Bref, apprendre tous ces mots-là dans une seule semaine, je te dirais que ça a nourri mon syndrome d'imposteur, mais ça, c'est une autre question. On écoute cet extrait du 10 juin 1992.
2: Pour disposer d'un titre de civilité plus neutre, moins marqué d'un point de vue matrimonial que madame et mademoiselle, certains ou certaines ont proposé le titre valise Madel, avec l'abréviation M majuscule A D point. Un peu comme en anglo-américain, il y avait le titre Miss, M majuscule S point.

0: à mi-chemin entre Miss et Mrs. Mais cette proposition n'a pas eu grand succès, et c'est bien Madame, dont l'abréviation est M majuscule M minuscule E sans point, le titre qui convient pour une femme dans toutes les circonstances. Quant au titre monsieur,
1: celle qu'on entendait ici, c'est la terminologue et conseillère linguistique Noëlle Guillotton qui, à cette époque-là, tenait une chronique à cette antenne, un peu comme Guy Bertrand va le faire par la suite pendant des années. Cela dit, je me tourne maintenant vers Madèle Langteau à Frelichburg. Est-ce que vous avez déjà entendu ce mot-là, Madèle Langteau?
2: Ben,
1: si oui, est-ce que vous l'avez utilisé dans le passé? Je ne sais pas, pour vous distinguer dans les soirées mondaines que vous aimez tant fréquenter, je vous connais.
2: Jamais, au grand jamais. D'ailleurs, ça n'a pas absolument pas fonctionné.
1: Non, hein?
2: Non, ça, c'est un mot qui a été évacué de la langue très, très rapidement.
1: Mais ça, t'as entendu ça quand même à l'époque?
2: Ah, bah oui, ben, je l'ai entendu, oui, oui. Ça a fait une tentative de s'imposer dans le vocabulaire courant, mais ça n'a jamais fonctionné. Pas plus que... D'ailleurs, « Miss », moi, je ne l'emploie pas en anglais.
1: Ouais.
2: Ça me tape ses nerfs. Je trouve que c'est... Bon, il y a « Madame », il y a « Mademoiselle », il y a... Mais moi, est-ce qu'on a vraiment besoin de ces mots-là, je ne sais pas. Dans la nouvelle coulitude,
1: oui,
2: est-ce
1: ça.
2: Qu'on a besoin de dire mademoiselle ou madame?
1: Ou Madèle.
2: C'est ça, ou Madèle. Moi, comme j'ai été mariée et veuve, en principe, je suis madame.
1: Ouais.
2: Jeanne Moreau insistait pour se faire appeler mademoiselle, même à 90 ans. C'est des mots qui n'ont pas vraiment de raison d'être aujourd'hui. Ouais. Moi, je préfère toujours connaître le nom de la personne puis m'adresser à elle par son nom de famille ou son nom de son prénom. Mais de dire que Madèle a été courant, non.

0: Je trouvais ça intéressant de rappeler, en tout cas, qu'il y avait eu une tentative pour placer ce mot-là dans l'espace public.
1: T'as pas connu ça, toi?
0: Ben non,
1: c'était avant toi.
0: En 92, j'existais, mais je me souviens pas d'avoir entendu ça, non.
1: Oui, mais c'était plus sur les talons des féministes des années 70 que ça s'est apparu. Puis ça, au moment où elle en parle, peut-être que ça avait vraiment disparu.
0: Oui, c'est ça, 1992. Là, ouais. Mais c'est vrai que ça se peut que ça se soit passé avant moi, tout ça. par ailleurs, Micheline, je lisais hier que, puis j'apprends rien à personne, hein, que l'univers de la politique fait preuve plus que jamais d'un grand manque de civilité. On l'observe un peu partout. D'ailleurs, il paraît que ça encourage même bon nombre de politiciens et politiciennes à ne pas se représenter une fois leur mandat terminé. Moi, ce que je trouve plate actuellement, c'est que la polarisation des discours transforme souvent l'incivilité en stratégie. Hein. On peut penser aux débats électoraux qu'on a vus et entendus depuis quelques temps. Ça, c'est très gossant. Puis, alors que la politique, me semble-t-il, oui, ça peut être de s'opposer à quelqu'un ou à ses idées, mais il faut, il me semble, lui laisser sa qualité d'interlocuteur, puis, comment dire, le respecter. Toi, disons, là, que tu deviens du jour au lendemain, attention, le président de l'Assemblée nationale, et boy, hein, quelle stratégie principale mettrais-tu en place pour ramener de la civilité en chambre?
1: Moi, je dirais d'abord à tous les députés rassemblés, un adversaire, c'est pas un ennemi. C'est pas nécessaire d'être agressif. C'est pas nécessaire de le diminuer pour faire valoir son point de vue. Je dirais aussi qu'il faudrait orienter les interventions ou les débats vers les idées et non pas les personnes. Et ça, c'est de moins en moins présent à l'Assemblée nationale. Quand Amir Kadir est devenu le seul délégué de Québec solidaire, il était remarquable. À l'époque, on remarquait vraiment ses interventions parce qu'il apportait toujours une idée. Jamais il s'attaquait aux personnes ou de façon personnelle. En tout cas, il s'attaquait aux idées des personnes, mais pas aux personnes comme telles.
0: On peut penser à Véronique Yvon aussi, j'ai l'impression.
1: Oui, ça élève le débat.
0: Qui avait une approche comme politicienne beaucoup plus sensible, je dirais, que bien d'autres, et on le sentait, le cherchait à se connecter au supplément d'âme de la personne en face d'elle. Tu sais, c'était un adversaire, oui, mais elle se connectait sur l'âme de l'autre.
1: Ben, c'est très dommage que ça soit pas dans notre culture de respecter le débat. Puis de respecter l'opinion de l'autre. Les Français peuvent quasiment en venir au point, puis ils vont prendre une bière après. Tu sais, sont très habitués à ça. Ça fait partie de leur culture. Ici, on n'a pas cette culture-là. Ouais. On est plutôt de culture anglo-saxonne.
0: Oppositionnelle. Micheline, je nous amène ailleurs. Même si ça reste lié à la civilité, je vois le temps passer. Je ne voulais pas passer à côté de ça. Ouais. Il était question dans le dossier de cette curieuse situation à laquelle on a tous été confrontés un jour, c'est-à-dire qu'on se retrouve dans une soirée, puis arrive un moment où il reste seulement, disons, une part de gâteau, une dernière entrée, peu importe. Je ne sais pas dans quelle équipe tu es par rapport à ça, mais moi, je me trouve souvent dans cette situation-là, c'est-à-dire où la bienséance, mettons, veut qu'on ne prenne pas la dernière part ou la dernière entrée. Moi, je viens d'un monde où la pauvreté, on a connu ça, puis honnêtement, je le dis, je trouve ça toujours bien épais qu'au nom de la civilité, on préfère laisser un morceau là plutôt que de le manger. Tu sais, toi, tu loges en quelle enseigne par rapport à ça? Je voyais que si on se réclame de Kant, par exemple, on peut se dire, tu sais, on laisse le morceau là parce que, tu sais, domestiquer nos pulsions, ça nous distingue des animaux. Moi, je suis plus dans l'équipe de Jean-Jacques Rousseau qui trouvait que la bienséance est souvent vile et trompeuse. Mais là, je pense à ton Spinoza. Il penserait quoi de cette question-là?
1: Mon Spinoza, il penserait plutôt qu'au-delà de ce que Kant dit de la domestication des pulsions, Spinoza dirait que c'est la compréhension des pulsions qui permet de les dominer. Et quand moi, par exemple, j'ai faim, et j'ai encore une dent sucrée qui reste une part de gâteau, et que j'ai la pulsion d'aller prendre la part de gâteau, bien, je comprends ma pulsion. Je fais l'effort de la raisonner. Je m'adresse donc aux convives en disant, est-ce que quelqu'un la voudrait? Si quelqu'un la veut pas, je vais la prendre.
0: Ça, c'est tout à fait toi.
1: Ben, en général, ça fonctionne. Et si quelqu'un la veut, ben, on va séparer. il s'agit de dire tout haut ce que tout le monde pense tout bas, en fait.
0: C'est
1: comme
0: ça,
1: tu disais.
0: Ben oui. Mais écoute, on saura comment mieux

se comporter maintenant dans cette situation-là. Merci, cher, pour ces échanges courtois, polis, civilisés. Je pense qu'on n'a pas trop dérapé. Dans quelques instants, on va continuer de réfléchir à voix haute à notre question de ce soir avec le sociologue Jules Pector Lallemand. Mais avant, je nous propose d'écouter une autre archive de la voûte de Radio-Canada. C'est un extrait de l'émission Présent à l'écoute qui remonte aux années 80. Et puis, la musique qu'on entend sous ma voix depuis quelques secondes, c'est la pièce A Mild Case of Civility de l'artiste jazz Gordon Keith. C'est tiré d'un album sorti en 2018, une pièce que j'aime beaucoup et qui s'intitule Home Cooking. Pour nous écrire, réfléchir@radio-canada.ca, je vous rappelle que vous écoutez Réfléchir à voix haute avec Jean-Philippe Plot. Non, avec Micheline Langteau d'abord et Jean-Philippe Plot.

0: Mesdames, messieurs, bonsoir. Stationner en double, bloquer la circulation, doubler à droite, bref, mal conduire. Fumer dans les ascenseurs ou dans une file d'attente à la banque. Bousculer quelqu'un sans s'excuser. Tutoyer tout le monde. Polluer les rivières ou les parcs. Faire attendre. Être impoli. En somme, manquer de savoir-vivre et de sens civique. Je vous demande ce soir si nous avons perdu le respect d'autrui.
1: Alors, ce qu'on entendait, c'est un extrait de la tribune téléphonique intitulée « Présent à l'écoute » diffusée à cette antenne en 1987, plus précisément le 12 février. C'est une émission qui était animée par Robert Desbiens. Maintenant, on va poursuivre nos réflexions sur la civilité avec le sociologue et rédacteur du magazine de sociologie intitulé « Sigui », Jules Pector Lallemand. Salut, re-bienvenue à ce micro, mon cher.
2: Bonsoir, Jean-Philippe.
1: Elle est bien là, même si tu la vois pas. Je parle de Micheline Langteau qui coanime à partir de chez elle. Je vous présente, Micheline, Jules.
2: Oui, enchanté. C'est un honneur.
1: Une salutation enthousiaste, ma foi. En écoutant l'archive, je constate que des choses ont changé. Hein. Depuis, on ne fume plus dans les ascenseurs. Mm-hmm. On fait beaucoup moins la file d'attente à la banque. Aussi, on n'utilise plus beaucoup l'expression « sens civique ». Toi, Jules, avant de plonger dans l'entrevue, quelle forme d'incivilité au quotidien te gosse, pour dire ça comme ça? Je te voyais réagir pendant l'entrevue, je me disais, d'après moi, il y en a une couple qui me passe par la tête. Là.
2: Quand ta recherchiste m'a posé la question, j'ai répondu naïvement, « Ah, moi, il y a rien qui me dérange. » Puis là, au moment que j'ai dit ça, je me suis dit, hey, « c'est pas vrai. » Quand je prends l'auto... Ça arrive pas souvent, là, mais souvent, je me fais dépasser dans la voie de droite qui sert à tourner à droite. Puis là, on essaie de me dépasser par là. Ça, là, ça me fait tellement chier.
1: Bon, ça t'humanise, j'aime ça. Quand on a commencé à préparer cet épisode sur la civilité, Micheline a dit, ça, c'est quelque chose qui se perd, la civilité. Mais en fouillant dans les archives, j'ai constaté que déjà en 1949, on l'a entendu un peu plus tôt, on disait que la civilité était menacée déjà à cette époque-là. Bref, que c'était plus comme avant. Toi, t'en penses quoi? Est-ce qu'elle n'est pas toujours un peu en transformation plutôt qu'en voie d'extinction?
2: Ouais, je pense aussi. À chaque époque, je crois qu'il y a cette crainte, des fois des paniques, du fait que les habitudes changent. L'autre fois, je parlais à quelqu'un qui me parlait justement des bonnes manières, qui me disait « Ah, aujourd'hui, les jeunes ne savent plus comment répondre au téléphone. Ils disent juste « Allô, quoi? »
1: Donc, comme un texto,
2: finalement. On n'a plus les bonnes manières. Puis, en fait, j'y pensais, puis je me disais « Non, c'est qu'elles ont été remplacées. Maintenant, on écrit par texto.
1: C'est ça.
2: Est-ce que je peux t'appeler? » Donc, il y a une bonne manière qui a remplacé l'autre. Et en fait... c'est peut-être la personne qui appelle sans avoir préalablement écrit qui manque de civisme. Donc, des fois, il y a des habitudes d'une génération à l'autre qui a changé.
1: Ouais.
2: Et c'est quand il y a des accros comme ça qu'on a l'impression que tout est en train de s'effondrer alors qu'il y a plutôt une mutation.
1: Jean-Jacques Rousseau voyait dans la politesse une certaine hypocrisie, comme si la civilité était au fond une espèce de masque social. À l'inverse, Emmanuel Kant, lui, pensait que le fait de jouer la comédie sociale de la civilité, ben, ça nous rendrait meilleurs comme personnes. Es-tu plus dans l'équipe de Rousseau ou de Kant à ce sujet-là?
2: Aïe, aïe, aïe, c'est des références élégantes.
1: Ben, on est le dimanche soir, mais on te recevait. Fait que là, j'ai sorti mes grandes références.
2: Oui. Ben, écoute, moi, je pense que je suis quelqu'un de mon temps, un peu comme Rousseau, qui, je pense, était un précurseur et qui opposait, comme tous les romantiques, là, c'est-à-dire les intellectuels et artistes, qui concevaient l'individualité en opposition aux conventions sociales. Et aujourd'hui, c'est très valable.

0: valorisé. Et c'est peut-être pour ça qu'on parfois on a l'impression qu'il n'y a plus de bonnes manières, qu'il n'y a plus de civilité, parce que c'est très valorisé en fait de transgresser certaines conventions à certains moments. Or, ça ne veut pas dire qu'il y a moins de règles, simplement ça veut dire qu'il faut savoir à quel moment qu'on peut les transgresser. Et ça, ça ne fait pas que la vie en société est plus facile. Au contraire, ça demande beaucoup plus d'attention. Il n'y a plus une grande règle à suivre. Il y a plusieurs règles auxquelles on peut se référer. Et il faut aller par essai-erreur, par tâtonnement, pour savoir laquelle suivre, laquelle on peut transgresser à quel moment. Et ça demande beaucoup d'énergie mentale, ça.
1: C'est ça, je t'écoute, puis j'ai le mot qui me vient en tête, c'est post-moderne. T'sais, on pourrait qualifier ces règles-là de très à la carte, t'sais, en fonction de nos intérêts et tout ça. Est-ce que tu considères cette évolution-là comme, je ne sais pas, une forme de progrès social?
0: Mais dire si c'est un progrès ou non, je pense que ça relève d'un jugement de valeur.
1: Moral, mais
0: en sociologie, on parle d'informalisation. C'est-à-dire qu'on dit qu'à partir du 20e siècle, surtout à partir des années 60-70, il y a eu un basculement. Les conventions sont allées moins dans le sens d'un resserrement, plus dans le sens d'un assouplissement.
1: Ouais. Ce qu'on appelait tantôt, Micheline et moi, l'espèce de coolitude.
0: La coolitude, être décontracté, c'est extrêmement valorisé. On valorise le naturel, l'authenticité. Or, ce que les sociologues font remarquer, c'est que ce naturel-là, ce cool-là, il libère pas des contraintes, il les déplace.
1: En fait, on intériorise, ça devient une espèce d'auto-contrainte. Là, je pense à Norbert Elias, puis à la civilisation des mœurs, c'est un peu ce qu'il observait, non?
0: Donc, ce que Norbert Elias montre, c'est que de la fin du Moyen-Âge jusqu'au 19e siècle, il y a un resserrement des contraintes, des bonnes manières, et il y a généralement une bonne règle à respecter qui sont souvent associées à des hiérarchies entre les aristocrates et les roturiers, entre les hommes et les femmes. Son élève Cas Wouters, qui est un sociologue néerlandais, montre qu'au 20e siècle, avec la progression des idéaux égalitaires, là il y a un basculement, et là ce qui est valorisé, c'est justement des hiérarchies moins visibles.
1: Horizontales, aplaties, mettons.
0: Aplaties, mais en même temps, il continue d'exister des hiérarchies. Il y a un animateur et un interviewé, il y a un professeur et des étudiants.
1: Il y a un cinéaste légendaire à l'autre bout, à Frelichburg et nous.
0: Exact. Il y a des patrons, des patronnes et leurs employés. Donc, oui, il faut être décontracté, mais en même temps, il faut continuer quand même de voir qu'est-ce qui est toléré, qu'est-ce qui n'est pas tolérable.
1: Dans tes travaux, tu t'intéresses aux relations amoureuses. Je te cite à ce sujet-là. Dans l'histoire, les applications de rencontres ont changé les codes de politesse et de civilité autant que la venue de la bicyclette au début du 20e siècle. Ça, c'est ce qu'on appelle une affirmation intrigante quand même. De quelle manière la bicyclette ou le bicyc, comme on disait, a-t-elle bouleversé les codes de la civilité dans le domaine des rencontres amoureuses?
0: Là, je me réfère encore à Cas Wouters qui montre qu'il y avait une panique morale il y a un siècle, au début de... quand le bicyc s'est répandu. Pourquoi?

0: au bord de la mer, dans une salle de bal, par exemple, et donc se soustraire au contrôle parental. Et là, évidemment, ça semait la panique. On disait, ah, il n'y a plus de règles, il n'y a plus de codes dans la rencontre amoureuse.
1: Est-ce que Micheline Langteau, tu avais un Bessic à l'époque de ta jeunesse?
2: Oui, j'ai eu un Bessic avec une fourche spéciale pour les filles parce qu'il ne fallait pas stimuler le désir, n'est-ce pas?
1: Ah oui, c'est ça.
2: Ça faisait partie de la panique.
1: Ah ouais.
2: Oui, les fourches de filles étaient plus basses que les fourches de garçons.
1: Jules, on entend beaucoup parler de ghosting hein, de nos jours. En français, ghosting, c'est le fait de ne plus répondre à une personne par messagerie. Qu'est-ce que ça dit, selon toi, de notre rapport à la civilité en ligne? Est-ce que c'est une manière d'illustrer notre incapacité à dire non? À l'inverse, est-ce qu'on peut être civilisé tout en refusant de répondre? Je pense ici au silence qui peut, selon moi, avoir une certaine valeur. Je réfléchis à voix haute. Je sais pas, qu'est-ce que t'en penses, toi?
0: Ouais. Je pense que le ghosting, il y a deux manières de le voir. La première, la plus simpliste, un peu moralisatrice, ça serait de dire, bon, ben, écoutez, les jeunes qui s'adonnent au ghosting, ils sont dépourvus de morale. Donc, ils font sans égard pour les autres. Moi, j'ai rencontré des utilisateurs, utilisatrices d'applications de rencontre. Je me suis assis à côté d'eux pendant qu'ils swipaient. Je leur ai demandé d'ouvrir leur messagerie sur l'application. J'ai remarqué, d'abord, je leur ai posé la question, qu'est-ce que vous pensez du ghosting? Tout le monde me disait, sans équivoque, c'est mal. Moi, je suis contre, je réponds
1: fais
0: à
1: pas
0: tout
1: ça,
0: le monde.
1: Ouais.
0: Là, après, on parle, je dis, ah, ouvre ta messagerie. Là, on ouvre une discussion, puis là, je me rends compte que, hop, t'as pas répondu à cette personne-là, t'as arrêté de répondre. Donc là, on pourrait dire, ah bon, ce sont des hypocrites, il y a un décalage entre dire et faire. Ou on peut essayer de pousser un peu plus loin et d'expliquer le ghosting, selon moi, par deux raisons. D'abord, il y a moins de règles claires dans la rencontre amoureuse. C'est-à-dire, il y a moins un schéma unique. C'est pas comme... on a une fréquentation, on se met en couple, on se marie.
1: Et... Ouais, c'est ça.
0: Il y a plusieurs chemins, trajectoires qui sont possibles. On peut avoir des rapports sexuels pendant un moment. On peut se mettre en couple après 2 semaines ou après 2 ans. Donc, il y a un univers de possibles. Mais pour savoir ce que veut l'autre, ça demande justement beaucoup plus d'attention. Il faut avancer par tâtonnement. Et ça demande beaucoup d'énergie, cet univers de la rencontre. Et de l'autre côté, ben, les applications de rencontre nous font entrer dans le registre de l'intime avec un nombre inédit de nouvelles personnes. Et donc...
1: À un moment donné, répondre à tout le monde...
0: Ça devient épuisant, d'où tout ce discours sur la fatigue du dating, des applications de rencontre.
1: Wow! Je pensais pas qu'on allait aller là, mais je trouve ça intéressant de jeter un regard oblique, disons, sur le ghosting. Merci de nous avoir permis ça, Jules. Jules Pector, l'Allemand, merci d'être passé en studio ce soir. J'espère qu'on aura la chance de se reparler éventuellement à ce micro-là. Puis je dis pas ça juste pour être poli ou pour faire preuve de sens civique. C'est que j'aime vraiment beaucoup entendre ta pensée se déplier comme ça sur les ondes d'ici première. Merci à toi, bonne fin de soirée.
0: Merci de l'invitation.
1: T'es toujours là, Micheline?
2: Oui, je suis toujours là.
1: Yeah, tu restes là. On va faire la conclusion après pour réagir à cette entrevue. Réfléchir à @radio-canada.ca. Merci encore, Jules.
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1: Quelques confessions sur la civilité. Quand je rencontre une nouvelle personne, ce que j'aime, c'est d'essayer de me brancher sur son âme. Et ce, peu importe les circonstances. Est-ce que ça vous donne l'impression que je suis trop intense? C'est juste que, tu sais, vous et moi, par exemple, on risque de se croiser par hasard peut-être qu'une seule fois dans la vie. Ça serait plate, hein, de laisser une formule de politesse trop formelle dicter la nature de notre moment et de ne pas se rencontrer vraiment. Jean-Jacques Rousseau avait d'ailleurs compris la chose en écrivant que « la véritable politesse consiste à marquer de la bienveillance aux humains ». Mise en situation. Pour souligner la fin d'un projet, je suis allé manger dans un restaurant qu'on qualifie de chic. Le serveur m'a accueilli ainsi. « Vous venez chercher une commande au nom de... » Vraisemblablement, il m'a pris pour un livreur. J'ai répondu « Ah non, en fait, je viens rejoindre 2 personnes. » Il fallait voir son visage. Le gars était flabbergasté.

À ma défense, j'avais pas réalisé que je m'en venais dans un restaurant comme ça et j'arrivais d'une répétition au théâtre, alors j'étais habillé comme si je m'en allais à la fruiterie. Manteau sport, casquette et sac à dos. Après avoir repris conscience, le serveur m'a demandé « Monsieur veut-il aller porter son sac à dos et son coupe-vent au vestiaire ?» en insistant avec mépris sur le mot « coupe-vent ». J'avais le goût de répondre « Bien sûr, man », mais j'ai pas voulu l'achever, alors j'ai répondu « Oui, ce serait gentil, monsieur. Merci. » Et que jaillit ça quand le décorum d'un travail empêche l'accès à une personne. Bref, je vous épargne le reste des formules dites de politesse qui ont été utilisées pendant le souper par le serveur et qui nous ont procuré un service dit courtois, mais pas tellement bienveillant. Avoir eu un livre de Rousseau, je lui aurais laissé, je pense, avec son pourboire. Parlant de Rousseau, je me demande comment ça se passait pour lui dans les salons du livre à son époque. C'est que selon ce que l'histoire a retenu, outre le fait que ces événements n'existaient pas, évidemment, dans le temps, Jean-Jacques fait partie des premiers à avoir écrit des livres au jeu pour raconter ses histoires. Au menu de ses célèbres confessions, sa propre subjectivité, son moi intime et ses faiblesses. Pourtant, en le lisant, on est loin du regardage de nombril. On est plutôt porté à se dire « Ah tiens, je me reconnais ici ». Puis si je suis intrigué par l'idée de savoir comment ça se passait dans les salons du livre pour lui, c'est que si j'avais eu la chance de le croiser, je l'aurais tutoyé. Mieux, je serais rentré directement dans le sujet en abordant des moments précis de son œuvre. Par exemple, un passage où il contemple un paysage pour se nourrir le cœur et où il insiste pour dire que non, il ne s'ennuie pas en faisant ça, mais qu'il se fait aller l'élan vital. Ultimement, mon rêve aurait été de lui dire « Jean-Jacques, quand je te lis, j'ai l'impression que tu racontes des bouts de ma vie. Merci pour ça, mon gars. » En 1771, en plein Paris, la sécurité m'aurait sans doute sorti pour manque de politesse, mais je me rassure en pensant que les agents n'auraient pas compris mon accent québécois et seraient d'abord venus lui demander « What did he say to you, Mr. Rousseau? » Ce à quoi Jean-Jacques aurait sans doute répondu « Don't worry, gentlemen, this man is not rude, he is kind. » Tout ça pour dire qu'une des belles choses qui m'est arrivée depuis la publication de Rue du Plessis, c'est de rencontrer les lecteurs et les lectrices. À chaque fois, ce qui me fascine, c'est à quel point les gens font sauter les formules dites de politesse et me disent d'entrée de jeu « Asti que je suis content de te rencontrer, Jean-Philippe. Si tu savais comment je me suis reconnu dans ton livre, je pensais pas brailler de même en te lisant. » Ou encore, « Et que ça fait longtemps que j'attends ce moment-là. J'ai lu ton livre il y a 2 ans. Je peux-tu te prendre dans mes bras, mon gars? » Ces phrases, je les ai entendues dans la bouche de jeunes adultes autant que dans celles de gens de 75 ans. Moi qui aime les vraies rencontres, sans flafla, je suis bien servi. Si ces gens me vouvoyaient et m'appelaient Monsieur Plot, je deviendrais coincé et intimidé, je pense. Et surtout, je serais pas en mesure de leur offrir un moment d'authenticité. Des connaissances qui sont témoins de ces rencontres-là me demandent parfois si ça m'indispose ou pire, si ça me choque que des gens entrent en contact avec moi si frontalement. Récemment, une amie qui tient la bienséance en haute estime m'a même dit qu'elle n'accepterait jamais de faire un câlin sur le fly à un inconnu. Rousseau, lui, pensait que la politesse peut parfois représenter un mensonge social, c'est-à-dire une grosse farce, et nourrir une perversion des mœurs, en ce sens qu'elle repose sur le fait d'afficher des sentiments qu'on ne ressent pas vraiment. Quintoué. Quand vient le temps de rencontrer l'autre, entre un vouvoiement distant et un tu gros comme le poing mais qui rapproche, j'ai choisi mon camp. Micheline, j'avais envie de faire un lien avec un texte qui était dans notre dossier cette semaine. En fait, c'est que j'ai lu la définition de la politesse écrite par Diderot en 1751, puis il mettait en garde les gens contre ce qu'il appelait, je le cite, une politesse insultante des grands. Aujourd'hui, on nommerait ça différemment. Je pense qu'on dirait que la politesse, la civilité puis la bienséance, ça peut parfois nourrir le mépris de classe puis nous faire passer à côté de l'essentiel, mettons. Mais cela dit, par rapport à ce que je racontais dans mon texte, je suis curieux de savoir où est-ce que tu te situes, toi, considérant que tu as grandi, comme il faisait référence tantôt, dans un univers.

0: super bourgeois. Est-ce que, comment réagis-tu comme personnalité quand on t'aborde, disons, plutôt sans détour?
1: Ça me plaît beaucoup quand c'est sans embâche, quand c'est honnête, quand c'est bienveillant, surtout quand c'est pas grossier ou... c'est
0: rare que...
1: Non, c'est presque jamais arrivé, mais ça arrive souvent que les gens m'abordent en me tutoyant. Pardon. Mais vu mon âge, maintenant, c'est moins fréquent. Mais ça dépend vraiment de la façon dont les gens s'y prennent. J'adore ça. C'est toujours bienvenu dans mon cas parce que c'est rare qu'on ait un contact avec le public et c'est vraiment très agréable de se faire dire, comme je me suis fait dire dans une halte routière, « Hey, Micheline, moi, je m'appelle Michel. » qu'est-ce qu'il m'a dit? Non, déjà, t'es-tu à la TV? J'ai dit oui, c'est ça. Mais c'était chouette, là, tu sais, c'était pas du tout. C'était pas malveillant, c'était pas mal intentionné, c'était pas grossier.
0: Ben, tu vois,
1: c'était familier, mais c'était agréable.
0: C'est ça que j'essayais de nommer dans le texte. Je préfère ça, en tout cas, comme contact vrai qu'une longue formule de politesse et de bienséance où vous vous seriez raté, là, tu sais, comme t'es-tu à la TV? Toi, oui, bon, c'est très.
1: C'est direct.
0: C'est ça, c'est une belle preuve d'amour aussi.
1: Ouais.
0: Pour terminer cet épisode-là, je nous propose de faire un petit saut en arrière puis de nous plonger, tiens, au début des années 2000, le 8 juillet 2002, alors que le légendaire, c'est pas facile à dire, Pierre Nadeau, recevait à la radio l'animatrice et écrivaine Denise Bombardier. Puis quand j'ai entendu cette archive-là cette semaine, je me disais que c'était l'occasion parfaite d'effleurer un angle de la civilité dont on n'entend plus beaucoup parler de nos jours, c'est-à-dire la galanterie. On écoute, puis je serais curieux de savoir ce que tu penses des propos de Mme Bombardier.
2: L'incivilité est généralisée.
3: Je pense à une chronique que vous avez écrite il y a quelques mois. Vous étiez dans un commerce. Vous avez déposé votre sac à main sur le sol où il est tombé.
2: Non, il est tombé parce que j'avais les mains, j'avais mes journaux, j'avais mon portefeuille, et puis bon, le sac est tombé.
3: Puis là, il y a un gars qui... Il y avait un type qui était là qui aurait pu le ramasser.
2: Oui, parce que je ne pouvais pas le ramasser moi-même. Parce que
3: vous lui avez fait remarquer.
2: Je lui ai dit à la serveuse, à la caissière, vive la galanterie.
3: Et lui a dit, va donc, C-H-I-E-R.
2: Oui, il m'a envoyé carrément, oui, voilà.
3: Ça illustre bien.
2: Mais
3: vous dites,
2: oui,
3: la façon...
2: ça illustre. Et le plaisir d'être en société, c'est de dire, je vous en prie, madame, puis de ramasser mon sac. Parce que de toute façon, ce n'est pas parce que j'étais une femme que j'exigeais ça, c'est parce que j'avais les mains. Moi, je tiens la porte à un homme. Si je vois un homme qui s'en vient derrière moi, je lui tiens la porte, quoi. Hein? Parce que c'est une courtoisie. Bon, vous me direz, c'est des petites valeurs périphériques, mais ça définit l'essentiel de
3: Qu'est-ce
2: nos rapports.
3: Qu'est-ce qui a rendu les hommes comme ça, d'après vous?
2: Les femmes.
3: C'est pour ça que vous avez dit que le féminisme était dans un cul-de-sac.
2: Oui, je l'ai dit, parce qu'il y a eu un certain discours féministe qui a donné le sentiment aux hommes que qu'ils avaient à l'égard des femmes un comportement qui marquait la différence entre eux et elles, que c'était du machisme ou que c'était une façon c'était le prêt.
0: Micheline, avant de te laisser réagir à ce que Mme Bombardier disait ici, j'ajoute à notre besace les mots du journaliste et économiste français Jean-Baptiste C. Il disait « La galanterie que je ne confonds pas avec l'amour est un jeu où tout le monde triche. Les hommes y jouent la sincérité, les femmes la pudeur. » Mon petit doigt me dit que sur ce sujet-là, tu aurais pu t'entendre à merveille avec Denise Bombardier, je me trompe-tu?
1: Oui, totalement, je suis entièrement d'accord.
0: Ouais.
1: Ça faisait partie du backlash du féminisme. La façon dont la galanterie a disparu parce que les féministes prétendaient que c'était faire un outrage ou avoir un comportement machiste, quoi. Alors qu'effectivement, moi je la tiens la porte au gars. Coudonc, je veux dire, j'ai pas de... Évidemment, ce qui s'est perdu, c'est des choses formidables comme le monsieur qui marche à l'extérieur du trottoir pour protéger la madame de la circulation. les messieurs qui ouvrent les portières de voiture.
0: Je le fais ça parfois, je le fais ça quand même.
1: Mais... J'adore quand on le fait. Moi, je le fais pour les autres. Fait que j'aime beaucoup ça quand on me le fait parce que je trouve que ça maintient l'égalité des sexes. Et une courtoisie unisexe, c'est la façon la plus extraordinaire d'être égalitaire.
0: Ben, que cela soit dit et entendu, je ne voudrais pas faire preuve d'incivilité, alors je vais remercier Kim Leblanc à la recherche, Jacinthe Mayotte au choix d'archives, co-animation polie et civique, Micheline Langteau. Je ne veux pas te manquer de respect, Micheline, mais la semaine prochaine, t'en souviens-tu, Langteau, du thème dont on va parler? Je fais un clin d'œil à t'en souviens-tu, Godin, mais t'en souviens-tu de notre thème la semaine prochaine?
1: Est-ce que je le révèle?
0: Ben, tu peux le révéler.
1: Je le révèle, on va parler de la peau.
0: De la peau, j'ai bien hâte de voir où ça

0: va nous mener tout ça. Je m'appelle Jean-Philippe Plot. C'est moi qui anime et qui réalise cette émission-là. On se reparle dimanche prochain. D'ici là, prenez soin de vous et des autres. Puis merci encore, camarades. Salut.
1: Merci. Bonsoir, Monsieur Plot.
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7: Ici Marc-Antoine Leblanc. Voici vos informations. Au Québec, les craintes d'ingérence américaine dans la campagne électorale continuent de susciter des réactions. Radio-Canada révélait que la CAQ a eu en main pendant au moins 10 jours les textes d'un groupe américain pro-Trump avant d'en aviser le Service canadien du renseignement de sécurité. Ces textes appelaient à soutenir le Parti québécois afin de déstabiliser le Canada. L'équipe de Christine Fréchette aurait contacté des journalistes avant le Service de renseignement canadien. À l'émission Tout le monde en parle, la chef caquiste a réitéré que les risques d'ingérence étaient toujours présents, bien que ces craintes soient maintenant moindres.
8: Il y a des analyses qui sont en cours et puis on est quand même susceptible de faire l'objet de manœuvres visant à nous déstabiliser. Si on regarde en fait depuis l'arrivée de M. Trump, il a tenté de nous déstabiliser, de nous fragiliser, notamment sur le plan économique avec la guerre tarifaire qui vient créer vraiment des gros enjeux dans notre économie. Également, je pense qu'ils ont tenté de nous déstabiliser ou fragiliser en tentant d'avoir une négociation directement avec le Québec, ce à quoi j'ai fermé la porte très rapidement.
7: Le PLQ et le PQ estiment que Christine Fréchette s'est disqualifiée pour le poste de première ministre après les révélations d'ingérence. QS juge inacceptable de détourner un enjeu de sécurité nationale à des fins électorales. Et le Parti conservateur estime que l'entourage de la chef caquiste a mal travaillé ou qu'elle ment. Et d'ailleurs, lors de l'émission Tout le monde en parle, les chefs ont réitéré que le résultat de l'élection provinciale était entre les mains des électeurs québécois seulement. Voici dans l'ordre le chef péquiste Paul Saint-Pierre Plamondon, le conservateur Éric Duhem et la solidaire Ruba Gazal.
9: Et là, on nous présente une menace potentielle inquiétante pour l'intégrité de notre processus électoral. Et au final de tout ça, on se rend compte que non, il n'y a pas de...
10: Il n'y en a pas eu.
9: Aucun indice. Et si ça avait été le cas, le Parti québécois, évidemment, aurait été contacté, ce qui n'est pas le cas.
11: Ça semble plus de la science-fiction que la réalité pour plusieurs d'entre nous.
12: Ceux et celles qui vont choisir qui sera élu le 5 octobre, c'est les Québécois et Québécoises, personne d'autre.
7: C'était la dernière fois que les 5 chefs se réunissaient avant le scrutin du 5 octobre. Et d'ailleurs, du côté des promesses électorales, la CAQ promet 200 millions de dollars pour soutenir la production audiovisuelle indépendante au Québec. Le Parti libéral propose plutôt un fonds de 40 millions pour la production audiovisuelle et musicale québécoise. Le Parti québécois veut interdire aux enfants du primaire de porter des signes religieux ostensibles. Les conservateurs, eux, promettent d'abolir la règle qui limite les réceptions sur les terres agricoles. Et Québec solidaire n'a fait aucune annonce dimanche. Et sinon, des Québécois des quatre coins de la province ont voté par anticipation dimanche. Les électeurs qui désirent consigner leur vote avant le scrutin du 5 octobre pourront aussi le faire lundi. Au Québec, le vote par anticipation gagne en popularité depuis plusieurs cycles électoraux. Étienne Perrault.
13: C'est plus pratique, c'est le week-end, on prend ça relax.
14: David Tabaco s'est rendu aux urnes accompagné de sa fille. Une bonne occasion pour lui d'exercer son devoir de citoyen, tout en enseignant à son enfant l'importance de ce geste.
13: Elle avait hâte parce qu'elle était déjà venue avec nous dans le passé.
15: Bonjour.
16: Bonjour, vous avez 10 minutes d'attente?
14: À certains endroits, des files d'attente se sont formées. Dans la circonscription de Sainte-Marie-Saint-Jacques, à Montréal, la file était assez longue pour en décourager certains.
17: C'est trop long. Je vais revenir l'après-midi.
14: Mais pour d'autres, autant y aller maintenant, si l'on sait déjà pour qui voter.
18: Mon choix était déjà fait, alors je voulais... Pourquoi attendre?
14: Le directeur du scrutin pour la circonscription de Maurice Richard, Benoît Duval, souligne qu'il y a moins de bureaux de vote ouverts qu'au jour de l'élection. Mais le nombre d'électeurs qui votent par anticipation, lui, est en augmentation.
19: Je crois bien que le 5 octobre va avoir moins d'attente, parce qu'on va avoir plus d'endroits pour voter. Et les gens, ils veulent régler ça. C'est l'impression que ça me donne. Ils ont hâte d'aller voter.
14: Selon la porte-parole d'Élections Québec, Julie Saint-Arnaud-Drolet,

0: il a cependant été facile de mobiliser des gens en grand nombre pour travailler dans les bureaux de vote.
1: Le recrutement a très bien été cette année. On a fait des approches notamment auprès des jeunes de 16 et 17 ans qui peuvent dorénavant travailler lors d'élections.
0: Le vote par anticipation se termine lundi à 20h. Ici Étienne Perrault, Radio-Canada, Montréal.
2: En terminant au sport, l'Américain Brendan McNulty a causé la surprise en devenant champion du monde de cyclisme sur route lors de la course masculine à Montréal. Une course enlevante qui a fait le bonheur des amateurs de vélo et des organisateurs. Simon Crémant.
3: Dans une course où tous les espoirs étaient permis, rares sont ceux qui avaient prédit le triomphe de l'Américain Brendan McNulty. Le coureur de 28 ans succède à son illustre coéquipier Tadej Pogacar et portera le maillot arc-en-ciel du champion du monde pour toute la prochaine année.
4: McNulty, champion du monde!
3: Il y a un an, McNulty avait gagné dans les rues de Montréal lors du Grand Prix cycliste, mais une victoire offerte par Pogacar pour le remercier pour tous ses sacrifices lors des grands tours. Dimanche, McNulty a roulé pour lui. Pendant que les favoris n'arrivaient pas à s'entendre, il a lancé une attaque ambitieuse à deux tours de la fin.

0: Miracle in August. Today, miracles happen.
1: De son propre aveu, il fallait un miracle. Cette course renversante termine les championnats du monde, un spectacle qui a régalé le public montréalais. Paris réussi pour les organisateurs, comme l'explique le directeur général, Joseph Limard.
2: Souhaitons que ça crée un élan, souhaitons que le cyclisme passe encore à un autre niveau ici, au Québec et au Canada. Mais je crois qu'il y a des étoiles dans les yeux qui se sont créées cette semaine.
1: Paris réussi également pour Guillaume Boivin, pour qui cette course était un barreau d'honneur inespéré.
3: Oh, extrêmement fier de la carrière que j'ai accomplie 17 ans professionnel, puis c'est ma dernière grande course, on va dire, puis c'était tout qu'un honneur de pouvoir faire ça chez nous au Québec, dans les championnats du monde, puis j'ai essayé d'apprécier le plus que je pouvais.
1: Ici Simon Kremer, Radio-Canada, Montréal.
4: Voilà, c'est ce qui conclut ce bulletin d'information. Pour plus de détails, vous pouvez consulter le site radio-canada.ca.

0: semaine, j'ai lu un article écrit par Francis Tessier-Byrne sur le fait que dans un site d'information, on pouvait retrouver trois journalistes autochtones qui proviendraient du Nunavut, des territoires du Nord-Ouest et du Yukon. Mais ce qui est révélé, c'est que le site utilise des articles qui ont déjà été publiés sur des sites de nouvelles reconnus. Les journalistes ne sont pas cités et les sources ne sont pas révélées. Mais ce qui est vraiment troublant, c'est que les visages qui sont utilisés pour promouvoir ces articles sont des visages qui sont clairement autochtones. Et plus effrayant encore, ce sont des visages qui ont été composés et créés par l'intelligence artificielle. En Navajo, Yé Nadolchi, en anglais le skinwalker, signifie celui qui marche à quatre pattes ou encore changeur de peau. C'est un être mythologique représentant l'antithèse de l'harmonie de nos valeurs spirituelles. Et dans nos légendes, beaucoup de personnages peuvent changer d'apparence, devenir des animaux ou des humains, mais le Yé Nadolchi, lui, est reconnu pour son aspect maléfique et le fait qu'il veut te voler ton visage. Beaucoup de nos légendes en parlent et nous avertissent de l'éviter. Et quand j'ai lu cet article, tout de suite, j'ai pensé au fait que beaucoup de choses sont prises dans nos cultures et sont détournées de leur vérité. Parfois, on va déterrer les ossements de nos arrière-arrière-arrière-arrière-grands-parents pour gagner des privilèges. Et par chance, comme nous gardons toujours le lien de la relation entre nous, nos familles, nos communautés, nos nations, nos voisins, eh bien, un des premiers réflexes qu'on a, c'est de se demander « Ah! Quelle nation il est? D'où est-ce qu'il vient? C'est quoi sa communauté? C'est qui sa famille? » Et c'est probablement comme ça qu'ils ont découvert que ces journalistes-là étaient des voleurs de visages directement tirés du monde des esprits numériques. Dans nos légendes, si on se fait prendre par le Yé Nadolchi, c'est une mort atroce qui nous attend. Alors, on nous apprend à nous tenir très loin de ce décepteur. Et ce qui est ironique, c'est que dans les discussions tournées vers la photoctonie, de plus en plus de mèmes apparaissent qui ont été créés par l'intelligence artificielle pour les rendre plus près du fantasme autochtone que de la réalité. La leçon à en tirer, c'est que quand on crée de vraies relations, quand on se tient redevable de la communauté, on ne peut être que porteur de vérité. Parce que construire une véritable relation, bien, ça prend du temps, et que de créer de faux profils autochtones, c'est facile et payant. Ce soir à l'émission, je reçois dans mon village le chef cuisinier Maxime Lizotte qui vient nous parler de l'impact qu'a eu sur sa vie la compétition 24 en 24. Célina Yellowbird, adjointe à la conservation culture autochtone au musée McCord Stewart, nous présente l'exposition As Goddess Go Noé. On fait un petit coup de fil au grand Stanley Volant qui est au milieu d'une marche de 350 km à pied et en rabaska de Kitigan-Zibi en passant par Ottawa, Kanazadage et Kanawage pour démontrer que la réconciliation se construit d'abord par les rencontres humaines, le dialogue et le partage de territoire. Mais tout d'abord, Isabelle Chapadeau vient nous parler de la deuxième saison de la série North of North.
1: Les femmes fortes et indépendantes ne vivent pas dans des débarras. J'en ai fini d'attendre.
2: Les candidatures sont ici.
3: Pour info, les flics sont interdits.
4: Faut que je sorte à nouveau.
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0: La deuxième saison de la série North of North est disponible sur CBC et APTN.

0: On sentait l'impatience sur les médias sociaux et on avait envie de savoir ce que ça valait après la première saison incroyable. On se dirige au nord de l'île de la Grande Tortue, à Pangiertung, au Nunavut, pour aller rejoindre notre collaboratrice Isabelle Chapado. On écoute, Isabelle!
1: On écoute!
0: Écoute, je suis trop contente de te retrouver parce que si tu savais comment j'ai reçu des beaux commentaires pour ta chronique du 20 juin, quand on a parlé de l'été dans le Grand Nord, pour les curieux, vous pouvez le rattraper sur audio. Est-ce que ton été a été beau?
1: Oui, vraiment, mais je l'ai passé à cette île. Mais quand je suis revenue, là, il faisait encore assez beau là, pour aller chercher des pommes. Pommes, c'est des petites baies là, qu'on a ici.
0: Ah oh, ouais, ben c'est le nord pareil, cette île. Écoute, pour ceux qui vivaient sous un Inukshuk, North of North, c'est quoi? Est-ce que je peux te faire une petite description? Tu me diras si je l'ai?
1: OK, ben oui, vas-y.
0: Écoute, je dirais que c'est une belle comédie Inuk qui a été filmée à Iqaluit. C'est drôle, c'est bon. C'est beau. On suit les aventures de Siaya, une jeune mère Inuk qui aspire à une vie plus excitante que celle qu'elle mène dans sa communauté arctique, où les liens sont tissés serrés. Est-ce que je résume bien, Isabelle?
1: Oui, vraiment. Oui, je pense que c'est ça.
0: Oui.
1: C'est simple comme émission. C'est bon à écouter. Ouais.
0: Ben, on est un peuple simple. on aime être en famille, en communauté. Puis comme le disait si bien la trame sonore, on veut aussi rentrer en relation. Alors, Isabelle, tu étais déjà venue à l'émission pour nous parler de ce que tu avais pensé de la saison 1. Et maintenant, je vais te demander, est-ce que la saison 2 est à la hauteur de tes attentes?
1: Ben, avec des yeux d'Inuit, là, je pense que je te dirais que oui. J'ai vraiment aimé les derniers épisodes. Là. J'ai comme écouté en vitesse là, avant de te parler là, les deux derniers épisodes. Fait que là, je les ai écoutés sur mon heure de dîner. Puis j'étais vraiment touchée. Là. Ça m'a vraiment touchée de voir tout ce qu'ils ont mis dans ces émissions-là tout le temps. Puis ben, j'ai remarqué là, qu'ils ont laissé de l'inuktitut beaucoup. Il y a beaucoup de phrases en inuktitut. Puis il y a beaucoup de gens aussi de la figuration que je connais. Là, il y a tellement de monde que je croise au quotidien qui sont dans l'émission. Je trouve ça tellement... Ben, ça m'a surpris. Il y a du monde que je ne m'attendais pas à voir là, honnêtement. Mais ils ont bien fait ça, pour vrai.
0: Ben oui, c'est ça. On joue à Spotted Bang.
1: Mais c'est ça aussi. Dans l'émission, là, c'est ça. Toutes les montagnes, presque toutes les montagnes qu'on voit dans les émissions, c'est Bang. Fait que ça, c'est le fun. Puis on voit aussi des gens de la communauté, des fois. Là. Fait que c'est vraiment le fun à écouter. Puis, ben, je peux pas passer à côté là, de... On voit les artistes inuits beaucoup dans les épisodes, soit dans la musique, dans les vêtements, dans les boucles d'oreilles. T'sais, finalement, là, on a de la représentation. Puis c'est le fun d'encourager ces gens-là qui travaillent fort depuis des années. Puis c'est vrai qu'on travaille, on bûche beaucoup là, en tant qu'Inuit là, d'être représenté à grande échelle. Ah, puis c'est ça, de voir des chanteurs, des vêtements, des boucles, la musique, je trouvais ça vraiment...
0: Ah ouais, c'est comme une grosse piñata de culture Inuk. Fait que si tu tapais dans piñata, qu'est-ce que tu aimerais le plus? Les boucles d'oreilles, les vêtements, les acteurs?
1: Mais là, je peux pas faire un choix. Là. Tout fait le show, dans le fond. Tout ensemble. Fait que je suis un peu jalouse de tout. Là, ça, c'est... C'est ça la conclusion, là. Je veux tous les vêtements possibles. Puis là, c'est ça, ça me fait dire qu'il faut que je parcoudre là, moi aussi. Là.
0: Ben oui, parce que ça,
1: c'est... Il m'en faut des beaux vêtements de même. Ouais.
0: Genre, il y a quand même des belles inspirations à prendre dans l'émission, mais bien sûr, s'envoler les designs d'artisans. Là. Il faut qu'on fasse attention à ça. Mais dans cette nouvelle saison, on va retrouver Siaya, qui est déterminée plus que jamais à s'émanciper après s'être trouvé un travail. Là, elle veut trouver l'amour. Et dans nos communautés, bonne chance. Est-ce que tu peux... Écoute, pour le public qui ne l'aurait pas encore vu, peux-tu nous résumer le tableau pour le speed dating qu'on voit dans l'émission?
1: Ben oui, mais c'est ça. T'sais, nous, la romance, ça fait partie de nos vies. On aime ça. Mais là, il y a comme... On frappe un mur, là, parce que souvent, on est des petites communautés, puis là, ben souvent, moi, je me fais dire, je travaille avec des jeunes, puis là, ils me disent, oh, moi, je peux pas dater ici, là, c'est tous mes cousins. Fait que là, ils sont fâchés, puis là, il y a beaucoup de peine, puis là, des fois, ben, tu sais, surtout dans les débuts que tu dates, ben, t'oses pas en parler à personne, fait que là, tu sais pas si la personne est dans ta famille ou non. Puis là, c'est gênant, là, de demander à ta famille si cette personne-là, ils la connaissent. Fait que c'est tout le temps un enjeu de dater souvent dans les petites communautés. Fait que là, on essaie là, de dater, mettons, dans une autre communauté qui est à l'opposé. Puis même à ça, il y a des dangers.
0: Ah oui, oui, hein?
1: Fait que c'est ça. Oui,
0: dans l'émission...
1: Mais là, ça vient que des fois, c'est ça, là, ça vient mêlant, puis c'est important de mettre carte sur table. Mais des fois, c'est pas possible.
0: Fait que dans l'émission, on voit un beau tableau écrit avec un marqueur, puis il y a des fils qui connectent tous les noms qui sont dans la salle pour faire le speed dating. Et si je ne me trompe pas, le fil rouge, ça veut dire « touche pas, c'est dans ta famille, vous êtes reliés par le sang ». Et ouais. le fil bleu, ça veut dire tu peux y aller, vous êtes juste unis par le mariage ou par l'alliance, mais c'est tout à tes risques.
1: Mais ça serait pratique dans nos vies, là, honnêtement, mais je trouvais ça cool, le petit lien qu'ils ont fait dans le show, là, je pense que ça nous représente tous. Puis, c'est ça, moi, je pense que la série, on me le demande souvent, là, puis c'est ça, c'est un peu notre réalité au quotidien aujourd'hui, c'est semblable. On vit les mêmes choses, on croise des chiens errants, on a des problèmes de cargo, là, vous allez voir aussi, il y a des problèmes côté température à l'extérieur. Fait que, tu sais, c'est ça, là, des fois, on gère des problèmes reliés à l'environnement du Nord, qui sont vraiment spécifiques à nous. Tu sais, on parle aussi d'un moment où est-ce qu'il y a un problème avec l'eau. Ben, on vit ça aussi dans le Nord, là, souvent notre eau est moins potable, il faut la faire bouillir. On a beaucoup de moments comme ça. Fait que les petits clins d'œil dans le show, je trouvais ça important de le souligner parce que c'est vrai que ça arrive encore aujourd'hui.
0: Ben, c'est ça que j'aime que tu me dises, parce que dans les deux saisons, tu sais, ce que j'ai beaucoup aimé, c'est que c'est une série qui est drôle, qui est légère, mais aussi qui, comme tu viens de le dire, parle de sujets forts. Puis, je veux rien divulgacher à nos auditoristes, là, mais on parle, tu sais, de retrouver son père biologique, on parle d'un enfant enlevé, tu sais, les problématiques liées à l'eau. Toi, qu'est-ce que t'as pensé? C'est-tu un bon équilibre, justement, entre l'humour et la réalité?
1: Ça, c'est vraiment venu me toucher, honnêtement. Là. Puis, où est-ce que c'est venu encore plus me toucher? J'ai le goût de partager ça parce que il y a une chanson qui a été traduite en Inuktitut. C'est une chanson de Rihanna. Puis, malheureusement, la personne qui l'a traduite est décédée, Kelly Fraser. Ça a comme un clin d'œil dans une des émissions par rapport à elle. Puis ça a vraiment venu me toucher parce que je pense que c'est ça. Quand tu vois deux personnes Inuk qui écrivent un show comme ça, ben, des petits détails comme ça, ben, ça nous représente vraiment bien. Puis, je peux pas demander mieux, là. C'est un beau mélange de venir chercher des expressions que j'entends au quotidien, puis que j'aurais jamais pensé voir ça dans une émission comme ça. Qui va, je pense, la saison 2 va sortir bientôt sur Netflix aussi.
0: Oui,
1: c'est à grande échelle. C'est à grande échelle, là. Fait que c'est impressionnant. Je suis fière de tout le monde qui a participé. Et puis qui a donné des idées, je peux juste être fière de voir tout ça ensemble.
0: Écoute, tu me fais penser à quelque chose parce que je pense que ça, c'est une des réalités qu'on a dans nos communautés. Tu sais, une de nos forces, c'est d'être capable d'être vulnérable face aux autres. Puis là, on voit des fois, on rit de nous-mêmes. On est capable de rire de nous-mêmes, mais aussi, tu sais, on est capable de dire quand ça va mal, quand on a de la difficulté. Puis ça, je pense que c'est aussi une des belles réalités que North of North a su mettre de l'avant. C'est montrer qu'on est fort même si on est vulnérable.
1: Oui, vraiment. Puis c'est le fun de découvrir les personnages puis de voir, c'est ça que... Il y a aussi un côté là, ferme puis direct. Puis je le vois, le CIA puis sa mère qui ont une complicité, puis sont capables d'être vrais. Fait que c'est beau de voir des gens comme ça que moi, je côtoie au quotidien, là, qui ont la même façon de penser. Puis, ouais.
0: C'est très drôle aussi quand tu vois Siaya qui dit « Je vais guérir de mon trauma, je vais guérir de mon trauma » en parlant de sa mère.
1: Oui, on est tellement comme ça là, dans l'humour aussi. Là, c'est ça peut peut-être choquer des gens, mais c'est notre façon de gérer ça, là. On n'a pas le choix.
0: Ben, Isabelle, toi, en plus, tu nous donnes un peu de ton temps aujourd'hui parce que dans la vie, tu es aussi professeur. Puis toi, tu as écouté la deuxième saison avec tes élèves qui, eux autres, ont 12-13 ans. Est-ce qu'ils ont-tu aimé ça, eux autres?
1: Oui, ben là, c'est ça. Moi, j'avais annoncé à mes jeunes qu'on a écouté un film. Puis là, ils m'avaient dit que ça leur tentait pas, qu'ils voulaient travailler. J'étais vraiment surprise. J'étais comme, ben voyons. Puis là, je leur ai annoncé que ça allait être North of North. Puis ils ont couru dans ma classe. Puis c'est ça, ils étaient attentifs. Ils écoutaient, ils voyaient les petits détails. ils ont ri beaucoup, beaucoup. Fait que je pense que ça vient vraiment chercher les jeunes aussi, puis de se voir, puis de voir leurs cousins, leurs cousines performer, là, ils sont juste fiers. Puis j'habite dans une

0: communauté qui supporte beaucoup la représentation inuit. Fait que c'est beau à voir comment ça fonctionne bien avec les jeunes. Là.
1: Ben oui, les jeunes, ils ont soif d'être représentés à télé ou dans les médias, là, de se reconnaître.
0: Oui, vraiment. Là.
1: Bon, qu'est-ce que tu espères pour la suite de la série?
0: Ben là, on veut d'autres épisodes. On veut plus d'épisodes, peut-être. Là. Je ne sais pas si c'est possible, mais moi, je souhaite vraiment que les gens écoutent sur Netflix, même si vous l'écoutez sur CBC ou sur APTN. Prenez le temps de l'écouter sur Netflix, comme ça, il va peut-être pouvoir sortir une autre saison. C'est comme ça que, avec les codes d'écoute, ben, ça permet de créer puis de voir l'engouement là, de ce show-là.
1: Ben, en tout cas, moi, perso, j'aimerais vraiment avoir une rencontre entre Inuit et Premières Nations parce que les gens pensent souvent qu'on est pareil, on est les mêmes, on a vraiment des cultures très différentes. Ben, j'aimerais ça un genre de Reservation Dog of the North. Qu'est-ce que t'en penses?
0: Ben, pourquoi pas? Puis je pense qu'il y a quand même déjà une petite porte là, dans les émissions, vous allez voir. Là. Il y a un Yaya qui voyage à Toronto, puis vous allez voir qu'est-ce qui se passe à la rencontre des gens qui ne sont pas Inuits. Fait que ça, c'est le fun.
1: Ah! Hey, Nakormik, Isabelle Chapadeau, merci encore de t'être laissée prendre au jeu avec nous. Isabelle, on peut te suivre sur tes réseaux sociaux sous le nom Isapado.
0: Oui.
1: Et vous pouvez aussi écouter la deuxième saison de North of North sur APTN et CBC Gem, bientôt aussi sur Netflix, comme vient le dire Isabelle. Encore un gros Nakormik, Isabelle.
0: Oui, mon ami. Bonne journée à toi, Mélissa.
1: À toi aussi.
0: Bye.
1: Et tiré de la bande sonore de North of North 2, on écoute la chanson Serenia Pic de Joe Rini avec Béatrice Deer et Pahoni Nutaralo.

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0: du Nunavut à Montréal, on poursuit l'émission avec une exposition. Cet automne, l'artiste en résidence du Musée McCord, Carrie Allison, présente une exposition de broderie florale. Carrie Allison est Nihuah et Métis de l'Alberta. Elle réside en Nouvelle-Écosse. Elle a travaillé avec le Musée McCord pour mettre en valeur les collections de broderies perlées et elle s'en est inspirée pour créer des œuvres que vous pourrez voir dès le mercredi 30 septembre. L'exposition s'intitule « Carrie Allison as Goddess Ganoé ». Et j'en parle avec la conservatrice Célina Yellowbird, conservatrice de l'exposition « Culture autochtone ». Tansi, Célina.
1: Tansi.
0: Explique-moi un petit peu la méthode de travail de Carrie pour vraiment sélectionner les œuvres de perlage de la collection du musée, parce que c'est complexe. Est-ce qu'elle a-tu juste pris des perlages qui sont de sa nation ou elle s'est inspirée d'autres nations aussi?
1: Donc, avant qu'elle vienne au musée, dans la lettre qu'elle nous a écrite, c'était surtout la collection Godet qu'elle était intéressée, parce qu'elle, elle voulait vraiment honorer ses ancêtres, puis aussi apprendre un peu plus sur ce côté-là métis d'elle. Donc, c'est pour ça qu'elle s'est inspirée de cette collection-là.
0: C'est pas évident, hein? Parce que est-ce qu'on connaissait les artistes d'origine? Parce que dans le temps, avec la muséologie qui s'est beaucoup améliorée depuis les dernières décennies, mais certaines des pièces remontent à une époque où on va écrire tissage indien ou perlage métis, puis il n'y aura pas le nom de l'artiste. Fait que j'imagine que ça doit être compliqué aussi.
1: Oui, c'est ça. C'est vraiment compliqué parce que c'est une autre forme de, tu sais, où ce qu'on efface un peu les voix, surtout des femmes autochtones, parce que la plupart du temps, c'est pas juste les femmes qui ont fait le perlage, mais la plupart du temps, c'est les femmes ensemble qui ont travaillé sur ça. Donc, c'est vraiment assez spécial que Carrie, elle honore ces œuvres-là, puis c'est ça, ça va être en conversation dans l'expo.
0: Tu es Nihuah, alors que Carrie est Nihuah. Est-ce que c'est deux nations proches?
1: Oui, mais c'est marrant parce que qu'on l'a choisie, tu sais, j'ai vu qu'elle était Nihuah puis j'ai vu qu'elle était Métis, mais tu sais, je me suis vraiment concentrée sur sa pratique, puis c'est ce qu'elle faisait dans la vie. Fait. Quand on a commencé à avoir des conversations, c'est là où on s'est rendu compte que on a des membres de famille qui viennent de la même nation, Alexander First Nation. Puis c'est là où on a réalisé qu'on a beaucoup de personnes en commun, puis on est vraiment proches, tu sais, sans le savoir.
0: Fait que j'imagine que ça a dû renforcer ton lien à l'exposition, là.
1: 100%. Puis même avec Carrie, on dirait que comme ce processus-là, j'ai oublié que j'étais conservatrice, puis qu'elle était artiste. Puis j'avais l'impression que c'était genre deux amies ou deux cousines qui travaillaient ensemble.
0: Ça, j'allais dire, vous allez découvrir que vous êtes cousines.
1: Ouais, c'est ça.
0: On a tellement de cousins et cousines.
1: Tellement.
0: Après ça, c'est fini, on est pognés ensemble pour la vie. Carrie Allison, elle est métis aussi. Comment est-ce que tu dirais que ça influence son art? Parce qu'on sait que le perlage des métis est très réputé, il est extrêmement beau et floral aussi.
1: Les pièces qu'elle a choisies dans notre collection, c'est vraiment des œuvres qui mettront en valeur les fleurs qu'on voit souvent, puis les couleurs. Je trouve que vraiment le perlage métis, c'est très coloré, puis il y a beaucoup, beaucoup de fleurs. Et donc, c'est ça, elle s'est inspirée surtout de ça, de ses symboles, de ses couleurs.
0: Ouais, parce que souvent, ce que le monde ne comprend pas, c'est qu'avec le perlage métis, on va aussi avoir toute la connexion européenne. Mm-hmm. Parce que les fleurs, beaucoup de florales, ça venait beaucoup de l'inspiration européenne, mais bien sûr, à la sauce du territoire aussi. C'est quoi les thèmes qui ont inspiré Carrie Allison pour la création des œuvres de broderie perlée? Parce qu'on aime le floral, mais on est capable d'exprimer beaucoup d'autres imageries aussi, là.
1: Oui. Elle, c'était surtout le rapport avec le territoire et l'écosystème autour. Donc, elle s'est inspirée surtout de l'écosystème des prairies. Donc, vous allez voir qu'il va y avoir des œuvres avec des images de plantes, puis avec un peu de perlage dedans. Donc, je ne sais pas si vous pouvez imaginer ça.
0: Je pense qu'il n'y a pas beaucoup de femmes, et même beaucoup, beaucoup d'hommes dans les communautés autochtones qui n'ont pas tenu une aiguille avec des perles, puis ont essayé de faire le travail des perles. Donc, on est toutes un petit peu perleuses, perleurs. Ouais. Est-ce qu'il va y avoir des activités? Parce que le Musée McCord est très réputé pour ses activités, famille, pour recevoir les écoles, tout. Est-ce qu'il va y avoir des activités pour que les

0: visiteur s'essaye au perlage, parce que selon moi, il n'y a pas de meilleure manière de le comprendre que de l'essayer.
1: Mm-hmm. Je sais que le 2 octobre, il va y avoir des ateliers, je pense toute la matinée, l'après-midi avec Carrie Allison.
0: Oh.
1: Ça va être assez spécial. Je pense que ça va être un peu de où ce qu'elle parle, de sa pratique. Je pense aussi qu'il va y avoir un mélange peut-être de perlage. Donc, à voir.
0: Ah!
1: Le 2 octobre.
0: Moi, je vais me tourner maintenant vers toi un petit peu. Mm-hmm. Parce que toi, ça fait 2 ans que tu es au musée. Là. On s'était rencontrés il y a 2 ans, tu étais venue à l'émission. Mm-hmm. Et là, ton contrat tire à sa fin. Mm-hmm. Qu'est-ce qui t'attend maintenant?
1: Oui, bien déjà, oui, ça fait 2 ans, ça passe tellement vite. Là, j'ai commencé mon doctorat à McGill. Puis, on dirait que c'est comme... C'est assez spécial parce qu'on parlait de Carrie Allison, puis de parlage, puis de retracer ses ancêtres. Puis essentiellement, moi, avec mon doctorat, je vais faire ça. Je vais aller dans la collection autochtone au musée, puis un peu retracer les histoires, surtout des sacs parlés pour redonner les identités à ces voix qui sont perdues par voie de colonialisme puis de violence. Donc, c'est ça qui m'attend pour les 6 prochaines années.
0: Tu t'es trouvé... Un projet pour pouvoir parler pendant 6 ans tranquille.
1: Ouais.
0: Et plus intelligente que moi.
1: Ouais.
0: Écoute.
1: Carrie m'a dit qu'elle allait m'apprendre à faire du perlage. On dirait que je suis connectée avec ça parce que quand j'ai commencé à faire le perlage, à l'université, on a commencé avec ces perles-là. Donc, on dirait que comme, pour moi, je dis ça parce que je pense à comme. Quand j'étais un peu plus jeune et quand j'ai fait ça à l'école.
0: Ben, dans le fond, c'est-tu à cause de ta famille que tu t'es intéressée au parlage?
1: Ben, je me suis vraiment intéressée. C'était vraiment en grandissant, quand je voyais toutes les... Comment est-ce qu'on dit regalia?
0: Ah, les regalia.
1: Les regalia, OK. Les regalia de mon père. Puis de voir un peu comment c'était parlé, ça me fait vraiment penser à mon père. Tu sais, aussi tous mes amis, mon entourage, puis surtout Carrie, c'est d'entendre un peu comme, de voir sa pratique, mais un peu plus proche, puis de voir comme, c'est vrai que c'est tellement important pour, tu sais, notre identité, pour guérir, pour rester connecté, puis je suis comme, pour une fois, parce que ma maîtrise était tellement difficile sur un sujet sur les femmes autochtones disparues, que je me suis dit, je veux vraiment faire un sujet de recherche où ce que je peux me sentir bien.
0: Et avec d'autres femmes aussi, parce
1: avec
0: que souvent, on
1: femmes.
0: Fait des cercles de perlage pour faire avancer le travail en parlant. OK, dernière question. Est-ce que tu es plus traditionnelle ou pow-wow?
1: Pow-wow.
0: Ah, les couleurs qui brillent, le métallique, le néon.
1: Oui, exact.
0: Excellent. Écoute, on va attendre dans 6 ans de voir ta propre exposition.
1: J'espère.
0: Aide-moi beaucoup parce que Kina... Attends. Parce que je veux dire Chinaskumitin, parce que nous autres, on dit Chinaskumitin.
1: Ah, sérieux?
0: Puis je sais que nous autres, c'est Kinanaskumitin.
1: Tu peux dire Kinanaskumitin. Kinanaskumitin.
0: Kinanaskumitin. OK, nous autres, c'est Chinaskumitin. Ou Chinaskumitin, si on le dit à plusieurs.
1: Fait
0: que, tu vois, c'est plus difficile. On veut tout le temps tirer vers notre propre langue.
1: Ouais.
0: Fait que Kinanaskumitin, Célina.
1: Merci.
0: Je rappelle que l'exposition de Carrie Allison... Asgo Desganoé sera présenté au Musée McCord du 30 septembre jusqu'en février 2027. On va se laisser en musique avec Au Broc de Soleil Launière.

0: Vous êtes toujours à l'écoute de l'émission Quick Way. On va maintenant parler de bouffe et pas n'importe laquelle, celle du chef Maxime Lizotte qu'on a déjà reçu à l'émission au moment où il ouvrait son restaurant, le Maguahamec Pub Wolastoqui à Kakuna en mai 2025. Et au printemps dernier, il a participé à l'émission culinaire 24 en 24 sur les ondes de TVA. On avait le goût de lui jaser de cette aventure et comment se porte son restaurant. Quick Way, Maxime!
1: Quick Way, Mélissa, ça va bien?
0: Oui, je sais pas tout le monde qui te connaît encore. Et ceux qui n'écoutaient pas 24 en 24, qui est une émission de télé qui a quand même bien pogné, le concept, c'était d'avoir 24 chefs dans une compétition de 24 heures avec une série d'épreuves, tout ça sans interruption. Et l'émission a été diffusée au printemps dernier en 12 épisodes à TVA. Comme on dirait en Innu, c'est le genre de stress qui fait suer du pinch.
1: Effectivement, c'était tout qu'un challenge, cette compétition.
0: Qu'est-ce qui t'a donné envie, toi, de participer à cette émission-là plutôt que de rester dans ta cuisine?
1: Quand j'ai vu les demandes de candidature pour 24 en 24, je me suis dit, waouh, OK, 24 heures, bon, journée avant pour se préparer, une petite journée après pour s'en remettre. Là. Mais bref, ça restait un délai de tournage hyper raisonnable pour le restaurateur chef hyper occupé que je suis. J'ai fermé le mois de janvier pour le temps post des fêtes. Puis j'ai décidé de fermer finalement une semaine de plus pour me permettre de me préparer au tournage et d'en revenir avec un peu plus de repos également. Là.
0: Oui.
1: C'est sûr, tu sais, que le restaurant il roulait durant l'été. Par contre, comme nous, on a ouvert là en juin 2025, en pleine manne touristique. Quand l'automne est arrivé, on s'est rendu compte que on n'était pas super connus, hein, des gens de la région encore. Puis l'automne, l'hiver a été relativement difficile. Puis l'émission au printemps et ma performance aussi dans une certaine mesure là, a été une bénédiction finalement pour l'achalandage. Les gens étaient fiers pour reprendre leur terme du plus bas de Kakuna qui a son resto puis qui passe à TV. Fait que j'en ai, tu sais, je dis souvent à mes clients, moi j'ai pas gagné la compétition, mais j'ai tout gagné. Là. C'est-à-dire mon restaurant s'est rempli dès début juin, avant même que les touristes arrivent. Mon restaurant continue de bien rouler là en ce moment en septembre. C'est sûr que bon, le tourisme se retire tranquillement avec l'automne qui arrive et les fraîcheurs qui arrivent. Mais on continue de faire des services qui sont satisfaisants.

0: là, en termes de nombre de clients. On travaille encore très fort pour, encore une fois, là, augmenter cet achalandage-là. Il y a encore beaucoup de gens qui ne nous connaissent pas, mais c'est sûr que ça a été un immense coup de pouce.
1: Comme je le disais en introduction, t'es copropriétaire du restaurant et le nom Magua Hammock, ça veut dire rassemblement en Wolastoqui.
0: Le nom, le concept Magua Hammock veut dire rassemblement. Donc, on a un menu de pub. Je sais pas si les gens vont s'en souvenir, mais quand je m'ai reçu à Coupé l'année passée, je te parlais de mon inspiration, David Chang. Donc, toute bonne bouffe rassembleuse trouvera sa place au menu. Il a fallu qu'on réduise un petit peu le menu tranquillement, pas vite, puis qu'on se concentre sur des items clés. J'avais peur de pas rester assez large avec mon menu, parce qu'il faut comprendre qu'à Montréal, c'est un restaurant qui est hyper niché, qui, par exemple, plaît à 10% de la population. 10%, c'est pas énorme, on se dit. Mais à Montréal, 10%, c'est possiblement quoi? 400 000 personnes. Mm. En région, si on regarde la population aux alentours, disons, on va dire 30, 35 000 habitants, Rivière-du-Loup, Kakuna, les petits villages avoisinants, ça fait pas un gros bassin de clients. T'sais. Fait que le menu d'un restaurant de qualité en région ne doit pas se juger de la même façon qu'un restaurant super niché à Montréal.
1: Ah oui.
0: Donc, dans les grands centres. Ayant eu la crainte de ne pas plaire de façon assez large en termes de clientèle cible, on avait un menu beaucoup trop large, justement, à l'ouverture. Moi, j'avais l'espèce d'étiquette de restaurant autochtone, mais il y a quand même une limite dans les gibiers qu'on peut cuisiner au restaurant d'un point de vue légal. On peut pas cuisiner d'orignal, de remusqué, de castor, bref, aucun gibier sauvage à part le phoque. Puis, ben, c'est ça a fait qu'on avait un menu beaucoup trop large. J'avais 5 sortes de burgers, j'avais 3-4 sortes de poutine. Donc là, je suis tellement fier, Mélissa, de te reparler un an plus tard, un peu plus qu'un an plus tard, en fait, puis de dire que notre menu répond vraiment aux besoins. On garde notre mission de cuisiner local, de suivre les saisons, tout ça dans un contexte de pub. On a 2 burgers au menu, on n'a pas 5. C'était parfait comme ça, on a des belles viandes locales. Puis là, les gens commencent à comprendre qu'on a une sacrée carte des desserts pour un pub. Alors, c'est vraiment le fun.
1: Moi, j'ai entendu parler d'une espèce de tarte au citron, pas de citron.
0: Oui, ah mon Dieu, ça, ce dessert-là, c'est tellement, c'est plus qu'un an de travail. C'est fou, hein, des fois, on parlait de 24 en 24 tout à l'heure, là, puis on a 20 minutes pour créer quelque chose. Puis là, ben ça, c'est un dessert, ou du moins une idée qui a mis un an à germer. J'ai un verger vraiment génial proche du restaurant. Ça s'appelle le verger de la Manne Rouge. C'est un verger qui a une mission en caractère social. Puis eux, ben les vergers vont faire un peu comme les vignobles. Hein. Ils vont éclaircir les arbres, vont enlever les pommes qui ont moins de chance de devenir des belles pommes. Donc, on parle ici de pommes immatures, pommes peu gorgées de sucre, mais très, très acides. Ces pommes-là, ben, sont destinées à, nourrir les cochons ou à s'en aller au compost. Puis là, moi, j'ai tout de suite fait le lien. Quand j'ai appris ça, j'ai fait le lien avec le verjus, hein, les raisins immatures cueillis à la véraison et dont on extrait le jus. Un jus dont l'acidité va se rapprocher du citron. Donc, moi, c'est quelque chose un produit que j'ai découvert quand je travaillais à La Légende, là, il y a plusieurs années à Québec. Puis là, je me suis dit, attends, là, il faut que ces pommes-là, qui sont destinées au compost, trouvent leur chemin vers ma cuisine. Il faut qu'on trouve un moyen de les presser. Donc, j'ai fait des tests avec mon thermomix ici dans le restaurant, tu sais, à très petit volume. Puis, on a trouvé une façon avec le verger de presser ce jus-là pour qu'il demeure limpide et non pas brun comme un jus de pomme traditionnel pour que, justement, quand on l'incorpore dans une recette, ça gâche pas la couleur. Donc, non, c'est un an de travail. J'en ai envoyé des bouteilles, d'ailleurs, à la tanière à Québec pour qu'ils fassent quelques tests de leur côté. Moi, mon rêve serait de voir toutes les vergers du Québec transformer ces pertes-là au potentiel insoupçonné en un produit au potentiel gastronomique là, qui est incroyable, finalement. Donc, on fait une tarte. Il y a tout le concept de la tarte citron. L'acidité de la tarte citron sans aucune goutte de citron, c'est vraiment la pomme immature acidulée qui prend sa place dans ce dessert-là.
1: Fait qu'on va pouvoir l'appeler le citron du territoire Wolastoqui. Écoute, Maxime, avant qu'on se quitte, t'as sorti un livre, Nuta Get Out, le chemin d'un cuisinier. Tu l'as financé toi-même, tu signes les recettes, les photos, le graphisme. Tu parles de ton parcours professionnel et aussi personnel. Est-ce que on peut en apprendre plus sur toi qu'on a pris sur 24 sur 24?
0: C'est ça, c'est mon parcours comme chef, comme cuisinier, comme...

0: la fin du livre, c'est à l'aube de l'ouverture de Maguaramoc. Donc, c'est vraiment très chronologique avec 90 recettes décomposées en peut-être 150 recettes. C'est un beau livre, tu l'as dit, je l'ai autoproduit, autant les dessins, les photos que la mise en page. Je l'ai autofinancé aussi. Donc, disponible dans mon restaurant, sur lechefmaxime.ca également. Puis, un très beau livre, couverture rigide, donc je suis très fier.
1: Ben, t'as de quoi être fier. Voilà. Maxime. Maxime Lizotte, chef et copropriétaire du pub Maguaramoc à Kakuna. On te souhaite un bel automne au restaurant et ton livre Nuta Eguat, le chemin d'un cuisinier, est disponible sur ton site internet chefmaxime.ca ou directement à ton restaurant, qui est le meilleur endroit pour le ramasser.
0: Chez vous, Aléwan. Merci beaucoup, Mélissa.
1: Tu n'as jamais vu.
2: À surveiller.

0: du passé. On y suit Julia Hervieux, une designer d'intérieur Innu originaire de Pessamit. Elle part à la découverte des réalisations architecturales autochtones, une manière de montrer que le design peut être source d'affirmation culturelle. Vous pourrez voir le documentaire ce soir à 20h ou mercredi 30 septembre à 21h sur Ici Explora, quand vous le voulez, sur ici-tout.tv. Cette année, les prix du gouverneur général en arts visuels et en arts médiatiques 2026 honorent trois personnes issues des Premières Nations et communautés autochtones. Faye Heavyshield, sculptrice et artiste en installation de la nation Kainai, basée en Alberta. Zacharias Kunuk, cinéaste inuit basé au Nunavut. Et Skawinati, artiste multidisciplinaire des Premières Nations Kanawha-Keronon, basée à Montréal. 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Alors, le nom que je vais vous donner, vous le connaissez probablement, Stanley Volant, un mythe, une légende dans notre nation, parce qu'en 84, quand il est rentré en médecine, il l'a fait pour aider sa nation, son peuple, et on peut dire que depuis, il a fait ses preuves. Et aujourd'hui, je le reçois parce qu'il a lancé Mamou Nikanteto, autochtone et allochtone, qui marche d'Ottawa à Montréal pour la réconciliation. Ça tombe vraiment à point une semaine avant, justement, le 30 septembre. Une vingtaine de participants autochtones et non autochtones prennent part à Mamou Nikanteto, une expédition de près de 350 km à pied et en rabaska portée par Pwamun Mishkeno. Ils vont partir de Kedegandibi jusqu'à Montréal et en passant notamment par Ottawa. Donc, je vais accueillir Stanley. Queen Stanley?
1: Oui, Mélissa, Tanish Penin.
0: Ah, le mini-poil, ma kékoutine?
1: Namaste, ma label, ça va très bien.
0: Hey, je te remercie parce que je pense que tu es présentement comme les deux pieds dans le chemin, dans le Pwamun Mishkeno de Stanley.
1: Oui, je suis pas mal dans les rêves, là, dans les chemins, les pieds dans les mains dans le canot des rêves.
0: Écoute, à chaque fois que je te croise sur le territoire, tu es soit en train de marcher avec une gang de personnes en arrière de toi, soit en train d'encourager des jeunes à aller marcher. Des fois, je me dis, mais Stanley, as-tu encore le temps d'être un médecin?
1: Absolument, je suis encore médecin à raison d'une journée, une journée et demie par semaine à l'hôpital Notre-Dame à Montréal. Et je suis médecin, conseil pour la Commission de la santé des Premières Nations. Je sais pas, je pense que les jours s'étirent, puis c'est ça, je pense que ma femme me demande comment je fais ça, mais bon, il faut juste un pas à la fois, puis on avance, puis ça se fait. Et je pense que c'est mon rôle auprès des jeunes, de les inspirer à croire leurs rêves. Pour moi, c'est vraiment essentiel. Ça fait partie de la mission que mes grands-parents m'ont donnée quand j'étais jeune.
0: Ben oui, ben, tu marches partout sur le territoire, puis là, tu marches et tu fais le rabaska. Tu es Mamou Nikanteto. Pourquoi t'as décidé de faire cette marche-là? C'est quoi qui t'a inspiré? Puis quel but t'espères atteindre avec justement un si gros projet?
1: Ben, tu te rappelles, j'ai marché 6000 km avec Innu Mishkeno à travers le territoire et on s'est rendu compte à Pwamun Mishkeno que l'ADN de la marche, de faire des aventures de 7, 10, 15 jours à la marche sur le territoire avec des différentes nations, des autochtones et aussi des non-autochtones en marge de la journée de réconciliation. Parce que le 30, souvent les gens, tu sais, je suis sûr que des gens te disent aussi, Mélissa, c'est quoi ça, la journée de réconciliation? Puis qu'est-ce que je peux faire, moi, comme

0: à l'automne pour cette journée-là. Mais il faut qu'on crée des événements où les gens peuvent se joindre à nous pour qu'on puisse apprendre à se parler, à dialoguer, à reconnaître les erreurs du passé, construire le présent pour mieux construire le futur pour nous tous. Puis dans cette aventure-là, les gens viennent de différentes nations. On apprend à se connaître, on développe un esprit de famille. Puis au bout, on est super fiers d'avoir accompli 200, 300, 350 kilomètres à marche, en canot. C'est une métaphore. Tu sais, c'est la réconciliation, il faut que ce soit plus que des mots, mais une action tangible.
1: Oui, parce que Mamoun, Kentato, avancer ensemble, quand tu le dis, 350 kilomètres, les gens ont le temps de se parler, ont le temps de se rencontrer pour de vrai sur le territoire. Ça doit être quand même difficile, parce qu'on parle de réconciliation, puis une réconciliation qui est trop rapide, trop facile, c'est pas une réconciliation qui va tenir. Fait que je m'imagine qu'il doit y avoir des conversations qui ont lieu pendant cette marche-là, qui ont lieu pendant les moments où vous vous arrêtez aussi, qui doivent, comment je pourrais dire, enrichir justement cette communauté-là que vous faites de marcheurs.
0: Oui, on fait des cercles de partage à la fin de tous les jours où les gens s'expriment, puis on a des aînés avec nous. Et c'est important d'avoir des aînés parce que les aînés sont notre gardien du savoir. Il y a des aînés à Tikamek, il y a des aînés à Anishinaabe avec nous cette année, des aînés Wendat. Ils apportent cette connaissance-là, ce savoir-là, ils le partagent aux plus jeunes et ça démontre comment les aînés sont importants dans une culture et que les jeunes et ce lien-là entre les jeunes et les aînés est sacré pour les premiers peuples. Et les discussions sont très, très intéressantes et je pense qu'on apprend de tous. Puis aussi, c'est une marche aussi pour la guérison de chacun parce que chacun traîne des traumatismes et dans cette marche-là, on trouve les forces qu'on a, qu'on pensait pas, qui s'est cachées en nous pour être encore plus résilient et capable de guérir et d'aider les autres à guérir aussi.
1: Oui, parce que je pense à une chose, amener des aînés dans une marche aussi longue, avec en plus du Rabaska, ça veut dire qu'il faut prendre le temps aussi, parce qu'on peut pas bousculer les aînés, on peut pas les pousser par l'avant. Fait que ça veut dire que de marcher ensemble, les plus jeunes souvent ouvrent la marche, protègent les aînés, et les aînés aident à guider sur le chemin. Puis ça, je pense que pendant la réconciliation, on l'a vu, là, le message de nos aînés, c'est de pas abandonner malgré tout ce qu'ils ont vécu. Ils veulent qu'on se débarrasse justement de cette douleur qui a été un peu transmise involontairement par nos parents, par nos grands-parents qui ont été au pensionnat. J'imagine que des fois, des conversations comme celle-là sur ce qui a été la réalité de nos aînés doivent apparaître dans la conversation. Puis je me demandais, est-ce que beaucoup de vos marcheurs qui sont à l'automne, des fois, sont-ils prêts justement à entendre ces vérités-là puis à les recevoir?
0: En tout cas, je peux te dire que notre aîné qui a près de 78 ans, Édouard Kistabich, et comme la mascotte, c'est tout le monde marche avec lui. Moi, je suis seul en avant, puis Édouard est entouré d'une multitude de personnes, d'autochtones et non-autochtones, qui sont là pour le supporter, l'entendre, l'écouter, admirer le courage d'Édouard, et on l'écoute le soir par la suite, qui amène toute cette sagesse-là, cette finesse-là, même s'il a vécu des choses très, très difficiles, il voit les choses de façon positive, puis il dit, bon, faut reconnaître le passé, mais il faut avancer, guérir. Et c'est sûr que c'est lui qui ferme les marches, mais comme tu l'as dit, il y a beaucoup de monde qui l'entoure pour l'aider, mais il est très, très content. Puis en canot, on va pouvoir pagayer un peu plus fort pour lui.
1: Ben oui, ben écoute, moi, ça avait été une expérience que j'avais remarquée quand j'avais fait une marche. Les jeunes étaient tous devant moi, puis ouvraient le chemin. Puis en suivant les jeunes, j'en refaisais confiance. Puis là, je voyais où est-ce qu'ils avaient mis le pied, à un endroit où il n'y avait pas de boue. Puis quand je suis arrivée à l'autre bout du chemin, puis que les jeunes m'avaient attendu, ils étaient tous mouillés parce qu'ils avaient tous enlevé la buée, les gouttes de rosée. Puis j'ai dit, ah, c'est pour ça que les jeunes sont là, ça facilitait mon chemin, parce que moi, je suis arrivée là-bas sec, mes bottes étaient propres, parce qu'ils m'avaient montré le chemin, ils l'avaient préparé pour moi. Mais ça, c'est quand on marche en communauté. Mais là, vous autres, vous allez passer aussi à travers d'autres communautés que la vôtre. Je pense à Kanawake, Kanasitake, puis je pense que vous allez avoir des interactions justement avec ces communautés-là qui, elles, ne marcheront pas, mais qui vont vous accueillir.
0: Bien, ils vont nous accueillir, puis on va organiser des petites marches dans les communautés, puis... lors de la journée du 30 septembre, il y a des gens de Kanawake, du club de canot de Kanawake, qui vont nous accompagner sur le canal de la Chine vers le Vieux Montréal. En fait, on arrête à l'écluse Sainte Saint-Gabriel. Puis on invite les gens à venir se rassembler vers 11h midi. Nous, on devrait arriver vers midi 30, 13h maximum en Rabaska. De venir nous accueillir, de voir cette... c'est une image forte de voir c'est comme 3-4 Rabaska pleins de gens de toutes les nations. De voir cette image-là de gens qui sont heureux d'avoir accompli quelque chose ensemble, malgré leurs différences, leur diversité, mais qu'ensemble, on est capable de faire de grandes choses.
1: Ça va faire un peu comme la grande paix de 1701. Il va y avoir des gens sur la rivière, il va y avoir des gens qui vont marcher à vos côtés. Est-ce que c'est possible pour d'autres personnes de vouloir se rejoindre à vous pendant la marche?
0: Ben, ils peuvent. On organise une marche symbolique rendue à l'église Saint-Gabriel. Là. Il y a un espace où on va faire un tour symbolique de 1,5 à 2 km. Puis on invite les gens à marcher avec nous parce que souvent les gens ils disent mais qu'est-ce que je peux faire pour la journée de réconciliation? Venez nous rencontrer. Puis c'est comme ça qu'on va développer. Le dialogue, puis qu'on va apprendre à se connaître, puis qu'on va établir une nouvelle base pour une nouvelle alliance entre les Autochtones et les Autochtones, puis qui va nous aider à guérir et à améliorer nos relations.
1: Bien, je pense que si jamais il y en a qui veulent vous rejoindre et pas vous rater, ils peuvent vous suivre sur vos médias sociaux pour savoir à quel point
0: Absolument.
1: Vous êtes rendus. Ah, excellent.
0: Oui, sur Pas moi de Meshkono, puis à chaque jour, on va poster les résultats de la journée, où est-ce qu'on est rendu, les histoires de la journée, les visages souriants ou agonisants qui font mal ou l'agonie avec un sourire.
1: Ben, ils sont en sécurité, ils ont un docteur qui les amène. Ben, d'ailleurs, je pense que je ne pourrais pas te laisser partir sans que tu nous parles parce que tu as tellement fait beaucoup de choses à part marcher et amener justement l'idée que notre santé, marcher dans le territoire, c'est comme ça qu'on va accéder à notre culture et que notre culture nous donne envie aussi d'accéder au territoire. Je sais aussi qu'il y a des réalités encore à guérir comme cet été, je pense que tu parlais beaucoup des problèmes de maladies pulmonaires qui existent encore dans les communautés qui devraient avoir disparu depuis au moins 50 ans. J'imagine que pour toi, ça doit être encore ton fer de lance de vouloir mettre la santé de nos enfants et de nos aînés de l'avant. Est-ce que tu penses que les gens sont à l'écoute de cette réalité-là qui est différente que pour le reste des citoyens canadiens?
0: Bien, je pense que c'est très important de voir la santé de façon plus holistique, plus globale, parce que la santé, c'est pas juste la santé physique. Elle est émotionnelle, elle est mentale, elle est spirituelle. Puis, on est un tout. Et je pense qu'en faisant ces marches-là, on guérit mentalement, spirituellement, émotionnellement, puis en même temps, ben on travaille le physique, puis et nos grands-parents, tu sais, tes grands-parents aussi.
1: Ils sont plus en forme que moi, tu sais. Parce qu'ils ont marché justement dans le puis écoute, je pense que tu continues d'être une grande inspiration. Tu as fait maintenant plus de 10 ans que Pas moi de Meshkenu, tu l'as fondé. Puis je pense que j'aimerais vraiment que les gens répondent à ton invitation, viennent te rejoindre justement aux écluses ou participent à la marche. Fait que je vais inviter tous ceux qui sont à l'écoute d'aller justement sur les médias sociaux ou sur le site web de Pas moi de Meshkenu pour pouvoir voir où vous êtes rendu puis pouvoir vous accompagner justement.
0: Ben oui, je vais leur dire en inno, HTM, ça veut dire venez.
1: Ah oui, HTM.
0: Venez ici. Achetez-moi ouais. Des. Venez ici. Venez avec nous.
1: Ce panier. Ah oui, dépêche-toi. Un gros chinois cette année. J'apprécie vraiment que tu aies pris le temps de nous parler.
0: Yamé, Mélissa, puis continue ton bon travail. On t'écoute toutes les semaines.
1: Oh, un gros chinois chicométaine. Tu vas broyer, là. Bye.
0: Yamé.
1: Et c'est ainsi que se termine l'émission de cette semaine. C'est tout pour Kwikwi ce soir. Et l'émission d'aujourd'hui a été préparée par Alice Chiche et Caroline Roy-Blais à la recherche, Pierre Dulon à la technique. Kwikwi est réalisé par Philippe Desrosiers. Et c'est Mélissa Mollen-Dupuis qui vous dit au revoir, yamé et à la semaine prochaine.

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5: Ici Marc-Antoine Leblanc. Voici vos informations. Au Québec, les craintes d'ingérence américaine dans la campagne électorale continuent de susciter des réactions. Radio-Canada révélait que la CAQ a eu en main pendant au moins 10 jours les textes d'un groupe américain pro-Trump avant d'en aviser le Service canadien du renseignement de sécurité. Ces textes appelaient à soutenir le Parti québécois afin de déstabiliser le Canada. L'équipe de Christine Fréchette aurait contacté des journalistes avant le Service de renseignement canadien. À l'émission Tout le monde en parle, la chef caquiste a réitéré que les risques d'ingérence étaient toujours présents, bien que ces craintes soient maintenant moindres.
6: Il y a des analyses qui sont en cours et puis on est quand même susceptible de faire l'objet de manœuvres visant à nous déstabiliser. Si on regarde en fait depuis l'arrivée de M. Trump, il a tenté de nous déstabiliser, de nous fragiliser, notamment sur le plan économique avec la guerre tarifaire qui vient créer vraiment des gros enjeux dans notre économie. Également, je pense qu'ils ont tenté de nous déstabiliser ou fragiliser en tentant d'avoir une négociation directement avec le Québec, ce à quoi j'ai fermé la porte très rapidement.
5: Le PLQ et le PQ estiment que Christine Fréchette s'est disqualifiée pour le poste de première ministre après les révélations d'ingérence. QS juge inacceptable de détourner un enjeu de sécurité nationale à des fins électorales. Et le Parti conservateur estime que l'entourage de la chef caquiste a mal travaillé ou qu'elle ment. Et d'ailleurs, lors de l'émission Tout le monde en parle, les chefs ont réitéré que le résultat de l'élection provinciale était entre les mains des électeurs québécois seulement. Voici dans l'ordre le chef péquiste Paul Saint-Pierre Plamondon, le conservateur Éric Duhem et la solidaire Ruba Gazal.
7: Et là, on nous présente une menace potentielle inquiétante pour l'intégrité de notre processus électoral. Et au final de tout ça, on se rend compte que non, il n'y a pas de...
8: Il n'y en a pas eu.
7: Aucun indice. Et si ça avait été le cas, le Parti québécois, évidemment, aurait été contacté, ce qui n'est pas le cas.
9: Ça semble plus de la science-fiction que la réalité pour plusieurs d'entre nous.
10: Ceux et celles qui vont choisir qui sera élu le 5 octobre, c'est les Québécois et Québécoises, personne d'autre.
5: C'était la dernière fois que les 5 chefs se réunissaient avant le scrutin du 5 octobre. Et d'ailleurs, du côté des promesses électorales, la CAQ promet 200 millions de dollars pour soutenir la production audiovisuelle indépendante au Québec. Le Parti libéral propose plutôt un fonds de 40 millions pour la production audiovisuelle et musicale québécoise. Le Parti québécois veut interdire aux enfants du primaire de porter des signes religieux ostensibles. Les conservateurs, eux, promettent d'abolir la règle qui limite les réceptions sur les terres agricoles. Et Québec solidaire n'a fait aucune annonce dimanche. Et sinon, des Québécois des quatre coins de la province ont voté par anticipation dimanche. Les électeurs qui désirent consigner leur vote avant le scrutin du 5 octobre pourront aussi le faire lundi. Au Québec, le vote par anticipation gagne en popularité depuis plusieurs cycles électoraux. Étienne Perrault.
11: C'est plus pratique, c'est le week-end, on prend ça relax.
12: David Tabaco s'est rendu aux urnes accompagné de sa fille. Une bonne occasion pour lui d'exercer son devoir de citoyen, tout en enseignant à son enfant l'importance de ce geste.
11: Elle avait hâte parce qu'elle était déjà venue avec nous dans le passé.
13: Bonjour.
14: J'avais 10 minutes d'attente.
12: À certains endroits, des files d'attente se sont formées. Dans la circonscription de Sainte-Marie-Saint-Jacques, à Montréal, la file était assez longue pour en décourager certains.
15: C'était trop long. Je vais revenir l'après-midi.
12: Mais pour d'autres, autant y aller maintenant, si l'on sait déjà pour qui voter.
16: Mon choix était déjà fait, alors je voulais... Pourquoi attendre?
12: Le directeur du scrutin pour la circonscription de Maurice Richard, Benoît Duval, souligne qu'il y a moins de bureaux de vote ouverts qu'au jour de l'élection. Mais le nombre d'électeurs qui votent par anticipation, lui, est en augmentation.
17: Je crois bien que le 5 octobre va avoir moins d'attente, parce qu'on va avoir plus d'endroits pour voter. Et les gens, ils veulent régler ça. C'est l'impression que ça me donne. Ils ont hâte d'aller voter.
12: Selon la porte-parole d'Élections Québec, Julie Saint-Arnaud-Drolet, il a cependant été facile de mobiliser des gens en grand nombre pour travailler dans les bureaux de vote.
18: Le recrutement a très bien été cette année. On a fait des approches notamment auprès des jeunes de 16 et 17 ans qui peuvent dorénavant travailler lors d'élections.
12: Le vote par anticipation se termine lundi à 20h. Ici Étienne Perrault, Radio-Canada, Montréal.
5: En terminant au sport, l'Américain Brendan McNulty a causé la surprise en devenant champion du monde de cyclisme sur route lors de la course masculine à Montréal. Une course enlevante qui a fait le bonheur des amateurs de vélo et des organisateurs. Simon Crémer.
8: Dans une course où tous les espoirs étaient permis,

0: Rares sont ceux qui avaient prédit le triomphe de l'Américain Brandon McNulty. Le coureur de 28 ans succède à son illustre coéquipier Tadej Pogacar et portera le maillot arc-en-ciel du champion du monde pour toute la prochaine année.
1: McNulty, champion du monde!
0: Il y a un an, McNulty avait gagné dans les rues de Montréal lors du Grand Prix cycliste, mais une victoire offerte par Pogacar pour le remercier pour tous ses sacrifices lors des grands tours. Dimanche, McNulty a roulé pour lui. Pendant que les favoris n'arrivaient pas à s'entendre, il a lancé une attaque ambitieuse à deux tours de la fin.
2: I made some jokes to my wife, but I would take a miracle, and I guess today miracles happen.
0: De son propre aveu, il fallait un miracle. Cette course renversante termine les championnats du monde, un spectacle qui a régalé le public montréalais. Pari réussi pour les organisateurs, comme l'explique le directeur général Joseph Limard.
3: Souhaitons que ça crée un élan, souhaitons que le cyclisme passe encore à un autre niveau ici au Québec et au Canada. Mais je crois qu'il y a des étoiles dans les yeux qui se sont créées cette semaine.
0: Pari réussi également pour Guillaume Boivin, pour qui cette course était un barreau d'honneur inespéré.
4: Non, extrêmement fier de la carrière que j'ai accomplie 17 ans professionnel, puis c'est ma dernière grande course, on va dire, puis c'était tout qu'un honneur de pouvoir faire ça chez nous au Québec, dans les championnats du monde, puis j'ai essayé d'apprécier le plus que je pouvais.
0: Ici Simon Crémer, Radio-Canada, Montréal.
5: Voilà, c'est ce qui conclut ce bulletin d'information. Pour plus de détails, vous pouvez consulter le site radio-canada.ca.

Le séisme Télisson-Aurélien n'a pas fini de faire sentir ses répliques. On ne sait pas encore quel a été l'apport réel de l'IA dans la rédaction de son roman, mais le simple recours à ce type d'assistance fait surgir des questions fondamentales sur la place de l'humain dans la création et sur le lien de confiance entre le public et les créateurs. Aussi, vous le savez, depuis la COVID, tout ou presque coûte plus cher. Oui, le pouvoir d'achat des citoyens a aussi augmenté, mais pas toujours suffisamment pour contrer l'inflation. Bien des consommateurs ne font plus les courses de la même façon. On a recueilli des témoignages sur le terrain et Véronique Prince nous rappellera l'importance de STEM dans la campagne électorale québécoise. Et en un an, entre août 2025 et août 2026, les États-Unis ont expulsé, tenez-vous bien, 25 000 personnes dans des pays tiers où ils n'avaient pourtant aucun lien. Des Sud-Américains qui se retrouvent en Afrique, des Indonésiens dans les Caraïbes. Le consortium des journalistes de Forbidden Stories a enquêté sur cette remigration. On sait maintenant que, comme pour tout ce qui touche l'administration Trump, accueillir les déshérités, ça se monnaie et ça paye. Tout terrain, ça commence maintenant.

0: Bonjour tout le monde, bienvenue à cette nouvelle édition de Tout Terrain. Vous pouvez toujours nous écrire, je vous le précise, toutterrain@radio-canada.ca ou via la bulle de conversation de l'application audio. Et je pense que le premier sujet pourrait susciter un peu de discussion et de réflexion de votre part. Vous savez, moi, j'ai toujours été impressionné par la place et le rôle des machines dans la science-fiction, notamment dans l'univers de Star Trek. Les ordinateurs ou Mr. Data, pour les plus récentes générations, sont pas pourvus de sentiments. Ils ne sont pas menaçants. En tout cas, la plupart du temps, leur mémoire et leur capacité de calcul incomparable aident toujours l'équipage à prendre rapidement les bonnes décisions. C'est un univers de moins en moins fictionnel. L'IA contemporaine est en voie de remplir ce genre de promesses. Elle nous rendra assurément de grands services dans le futur. Mais, en apprivoisant ce nouveau monde, on se rend aussi compte qu'il nous propose des possibilités insoupçonnées. On l'a vu cette semaine avec l'affaire Télisson Aurélien. L'IA aurait joué un rôle non négligeable dans l'écriture de son roman, c'était ça ou mourir. C'est ce que nous apprennent des outils IA. Donc, un livre encensé par la critique, en lice pour de nombreux prix littéraires. L'œuvre serait une créature hybride, sinon carrément artificielle, une histoire synthétique qui ne serait peut-être pas née dans l'esprit d'un homme, mais inspirée de calculs probabilistes. Je ne sais pas pour vous, mais moi, ça m'a complètement bouleversé. Je vous dis pas le besoin que j'ai soudain eu mercredi matin, c'est une histoire vraie, de caresser le chien dans les escaliers, de me raccrocher à quelque chose de très concret, de très vivant, parce que ça pose une grande question. L'intelligence artificielle peut-elle vraiment écrire un roman capable de nous émouvoir? Et le cas échéant, quel est le propre de l'humain? Tout d'abord, depuis l'Italie, où il participe à un festival littéraire pour en discuter, bonjour Hervé Le Tellier.
1: Bonjour.
0: Vous êtes écrivain, docteur en linguistique et lauréat du prix Goncourt 2020 pour l'Anomalie. Merci d'être avec nous. Et ici, en studio, bonjour Jocelyn McClure.
2: Bonjour, Monsieur Tremblay.
0: Vous êtes professeur de philosophie et titulaire de la chaire Jarislowsky sur la nature humaine et la technologie. C'est à l'Université McGill. Je commence avec vous, Monsieur Le Tellier. Vous vous étiez mesuré à l'IA l'an dernier et vous l'aviez déjà trouvée bonne, très bonne même. Et on dirait qu'il y a eu une progression importante depuis. On sait que ça va vite dans ce milieu-là. Est-ce qu'on peut dire qu'on est face au patient zéro, qu'il y aura un avant et un après l'affaire Télisson Aurélien?
1: Alors, d'abord, je ne suis pas encore tout à fait certain que ce soit le problème qui s'est posé avec Télisson Aurélien. On n'a pas vraiment de preuves. Mais je sais que c'est un logiciel qui l'affirme. Mais la question qui se pose, c'est que de plus en plus, on va avoir affaire à des textes hybrides. Vous avez mentionné effectivement une sorte de concours que j'ai accepté de faire il y a quelques années, il y a 2 ans maintenant, avec le nouvel orateur et pour travailler sur une nouvelle. Mais depuis, c'est passé quelque chose qui m'a paru très intéressant. On a fait la même chose avec le dernier chapitre de Bouvard et Pécuchet de Flaubert, où on a demandé à une IA avec un excellent prompteur de fabriquer le dernier chapitre. Et ce dernier chapitre est d'une qualité assez étonnante, assez exceptionnelle. Donc ça commence à friser la rivalité avec un auteur classique qui est Flaubert, ce qui quand même pose un vrai problème. Donc cette question des textes hybrides qui vont nous arriver entre les mains, qui vont être composés par des IA, mais avec des prompts réalisés par des... J'hésite à appeler auteurs, parce que ça pose un problème éthique, mais on en reparlera plus tard. Qu'est-ce que c'est qu'un auteur? Qu'est-ce que c'est que la création? Qu'est-ce que c'est que la littérature? Ça va nous arriver de plus en plus sur les tables des éditeurs, ça va arriver sur les tables des libraires aussi. Donc c'est quelque chose qui est un problème de fond, on n'a que le début, la partie émergée de l'iceberg pour l'instant. On sait qu'en musique, c'est déjà le cas dans beaucoup de plateformes, où on écoute des musiques fabriquées par des IA. On sait qu'en peinture et en photographie, il y a déjà beaucoup de choses qui sont faites par des IA. En littérature, c'est un peu la première fois que la chose émerge de manière aussi, disons, médiatique. Et parce que le livre avait été encensé par des critiques, qu'il était présent sur pas mal de prix, ça pose une question qui est celle aussi de l'esthétique de la réception. Comment est-ce qu'on reçoit un livre? Comment est-ce qu'on le perçoit? Comment est-ce que les lecteurs, à partir d'une incarnation, parce que Télisson Aurélien, s'il n'a pas écrit ce livre, une fois de plus, rien n'est sûr, s'il ne l'a pas écrit, il incarnait quand même cette IA. Ça me fait penser un petit peu à Pavlovitch, qui incarnait le personnage d'Émile Ajar à l'époque de Romain Gary,
0: ouais.
1: À part que Romain Gary est un être humain.
0: Oui. Vous venez de mentionner, M. Letellier, cette omniprésence de l'intelligence artificielle qui marque notre époque. J'ai envie qu'on écoute un de vos collègues écrivains que vous connaissez bien. Vous avez d'ailleurs écrit sur le sujet avec lui, c'est Abel Quentin. Il était à notre émission il y a 2 semaines et il s'est aussi prononcé sur ce sujet à l'émission Le Téléphone Sonne, c'était sur France Inter.
2: C'est une invasion du langage managérial dans l'art, tout simplement. Ce qui compte, c'est le résultat. On est en train de parler d'un d'un rapport dans une société de conseil, d'un tableau Excel, d'un travail managérial. Ce qui compte, c'est le résultat. C'est évidemment quelque chose de très dangereux. Et en plus, cette petite musique, à vrai dire, est vraiment à l'œuvre pour essayer de ne pas nous faire voir la rupture anthropologique qui est à l'œuvre.
0: Je me tourne maintenant vers vous, Jocelyn McClure, avec ce dernier petit bout de phrase. Oui, il y a toute la question de la recherche de résultats qui est compréhensible compte tenu de l'efficacité de ces outils-là, mais aussi de la rupture anthropologique. Est-ce qu'on est au milieu, de votre point de vue d'observateur, mais d'une forme de basculement du monde?
3: Ce serait peut-être excessif de l'affirmer tout en admettant que l'IA est très profondément perturbatrice, hein, parce qu'il s'agit d'une technologie qui maintenant maîtrise les langues naturelles, le langage, ce qui est peut-être le plus distinctif évidemment de notre espèce.
0: Du moins, le croyait-on?
3: Oui, exactement. Donc là, il y a une vraie rupture, mais les technologies, les techniques de façon générale, transforment la nature humaine depuis toujours. Donc de ce côté-là, il n'y a pas de rupture anthropologique, que ce soit la découverte du feu jusqu'à l'agriculture, au transport, la révolution de l'Internet et ainsi de suite. Toutes ces transformations ont transformé l'être humain. Et là, on est dans une nouvelle étape de cette transformation.
0: L'histoire de l'humanité est parsemée de ruptures technologiques.
3: Oui, exactement. Une des choses qui m'intéresse particulièrement, donc je suis d'accord avec Monsieur Letellier, donc on va entrer dans une ère où ça va être de plus en plus difficile de distinguer de ce qui est le produit de l'esprit humain versus ce qui est issu de la machine. Et il va y avoir plusieurs degrés, entre le copier-coller des réponses d'une IA générative jusqu'à un travail vraiment de longue haleine où on soumet des questions, on refuse certaines réponses, on repose des questions, on prend le résultat de l'IA et on le transforme nous-mêmes. Donc il va y avoir plusieurs cas de figure et on est au tout début de cette prise en charge collective de comment intégrer ces IA, parce que c'est vrai qu'il n'y aura pas de retour en arrière en la matière. Les IA sont là pour rester, mais on peut se dire collectivement, il y a certains usages qui ne devraient pas être permis et il y a plusieurs autres usages qui doivent être gouvernés. Et moi, une norme éthique qui est très importante à mes yeux, c'est celle de la transparence, c'est-à-dire simplement dévoiler nos usages de l'IA et ensuite respecter l'autonomie rationnelle d'autrui qui par lui-même va décider, est-ce que ça m'intéresse, moi, ce genre de création assistée par l'IA ou pas? Moi, je m'intéresse au point de vue singulier, par exemple, des auteurs. Je suis moins attiré vers ces créations hybrides, mais j'admets tout parfaitement qu'il peut y avoir d'autres qui sont tout à fait curieux de ce que la technologie peut faire, comment on peut l'utiliser, et ainsi de suite. Mais entre l'interdiction et le laisser-faire, il y a plusieurs normes dont on peut se doter, dont celle d'une exigence de transparence.
0: Oui, j'ai envie de vous relancer là-dessus, Hervé Letellier, mais avant qu'on écoute Alexandre Geffen, qui est directeur de recherche au CNRS, qui était aussi à l'émission Le Téléphone Sonne cette semaine à France Inter.
4: Homer, on n'avait aucune idée de son processus de création. On ne sait même pas s'il existait en tant que personne. Donc, il ne faut pas...
5: C'est pas une machine qui a écrit les...
4: C'est pas une machine, c'est un collectif. C'est un collectif. Et d'une certaine manière, l'IA est un collectif de ce qui a été écrit. C'est impossible pour un écrivain d'assumer son utilisation de l'IA. Et je trouve que c'est dommage, parce qu'effectivement, le contrat serait un petit peu plus clair. Et je reconnais tout à fait le droit à ne pas apprécier une production parce qu'elle a été créée par l'IA. Je pense qu'à mon avis, c'est un procès artificiel.
0: Bon, et Monsieur Geffen dit que c'est possible d'utiliser l'IA pour produire, parce que de toute façon, on sait que elle ressasse toutes les productions qui ont été faites acquises illégalement dans bien des cas. Mais bon, on n'ira pas là tout de suite en tout cas. Et que maintenant, à partir de ça, c'est comme si c'était toute l'humanité qui parlait. Donc c'est une utilisation qui peut être légitime. On peut aller dans cette direction-là. Je suis très curieux de vous entendre là-dessus, Monsieur Letellier.
1: Oui, on pourrait considérer que cette parole est possible. Simplement, elle ne prend pas en compte quelque chose qui est essentiel pour l'auteur, c'est son rapport à lui-même et au texte. La question de rapport au texte, c'est une question corporelle. On passe du temps à l'écrire, il y a une maturation, il y a une saturation même parfois du langage. Et lorsqu'on écrit une phrase, qu'on déplace la virgule, qu'on cherche un autre mot, il y a une vraie recherche intime qui va disparaître avec un travail qui sera différent. Alors c'est un autre travail, et une fois de plus, on retourne à une question essentielle qui est qu'est-ce que le lecteur veut face à un texte? Est-ce qu'il veut un rapport intime avec un auteur ou est-ce qu'il veut une lecture qui peut être une lecture extrêmement intéressante? Très sincèrement, si on devait me proposer un nouveau livre, un replay écrit par une IA qui s'appellerait Patrice IA Highsmith, et qui serait un replay que je n'aurais jamais lu et qui serait aussi intéressant que tout ce qu'elle a pu écrire auparavant, je serais tenté de le lire. Et si c'est vraiment formidable et qu'elle en propose un deuxième, je serais tenté de le lire également. Donc il y a un rapport qui est un rapport avant tout de lecteur à l'auteur, qui de temps en temps peut être brisé pour être un rapport d'un lecteur à un texte qui est produit par n'importe

0: n'importe qui, n'importe quoi. Donc ça, c'est une question qui est fondamentale, qui n'est pas réglée. Quand on accroche un tableau au mur et que c'est une reproduction, on n'est pas dans un rapport forcément charnel avec l'objet originel qui a été écrit, peint, produit par par un être humain. Donc c'est le rapport esthétique qui peut exister sans être humain. C'est une question qui est fondamentale. Ce que dit, je suis complètement d'accord avec Abel, hein, c'est-à-dire on a écrit un texte ensemble sur l'usage de l'IA générative abusive et on effoure évidemment l'un comme l'autre l'usage des IA dans des domaines comme les sciences médicales, mathématiques, astronomiques, parce qu'elles peuvent résoudre des problèmes que nous-mêmes sommes incapables de faire parce que nous n'avons pas la capacité à gérer des milliards d'images, à gérer des millions de données. C'est une question différente. Là, vraiment, pour moi, la question qu'Alexandre Geffen pose est une question importante et qui est celle de ce rapport que nous avons au texte. Un rapport de créateur, qui est un rapport forcément charnel, forcément incarné, et un rapport de lecteur qui peut ne pas être nécessairement médiaté, si j'ose dire, par l'existence d'un auteur réel. C'est deux questions vraiment qui sont, pour l'instant, on n'a pas la réponse. Aujourd'hui, des gens écoutent de la musique sans aucun problème, qui sont créés par des IA.
1: Oui, oui. Je reviens sur la question de la confiance. Vous aviez commencé à l'évoquer, Jocelyn McClure. Est-ce que l'heure de l'étiquetage est arrivée? Est-ce que l'heure du label, en quelque sorte, se pointe à vitesse grand V? Où il faudra savoir quelle a été l'implication, le rôle de l'intelligence artificielle dans la rédaction d'un roman, d'un essai, que sais-je, parce qu'il y a des utilisations qui peuvent être forcément plus faciles à accepter que d'autres pour tout ce qui touche la recherche documentaire, mais par exemple, pour ce qui touche la rédaction, c'est autre chose.
2: Oui, je pense que oui. Ça fait partie maintenant d'un point de vue institutionnel des normes que l'on doit se doter et ça va varier d'un contexte à l'autre. Hein. Ces IA très puissantes sont des boîtes noires. Hein. C'est-à-dire que lorsqu'elles produisent des résultats qui peuvent être corrects, on peut pas interroger la machine pour avoir une explication fiable et fidèle des raisons qui mènent au résultat. Donc évidemment, si on s'en sert pour poser un diagnostic médical ou pour déterminer la peine d'une personne qui est reconnue coupable, on a absolument besoin des raisons qui sont des justifications, des décisions qui posent des risques ou qui peuvent toucher les droits fondamentaux et ainsi de suite. En création, on est dans un autre univers. On est dans les territoire de l'imaginaire, de la fiction, où on sort précisément de notre réalité matérielle immédiate.
1: Et dans une forme de relation d'amitié avec l'auteur aussi, qui se livre pour nous.
2: Exactement. Donc là, on peut peut-être tolérer des usages plus larges ou une certaine opacité si effectivement ça crée des œuvres de fiction qui sont particulièrement stimulantes. Mais je pense que dans cette espèce de pacte moral entre l'auteur et les lecteurs, on doit faire preuve de transparence. Certains n'apprécient pas les effets de l'IA dans la vie humaine, de la vie politique aux sphères de l'intimité. Donc certains voudront pas soutenir ce genre de démarche artistique-là, alors que d'autres
1: sont plus... J'ai entendu partout autour de moi cette semaine des gens qui ne veulent plus lire ce livre.
2: Exactement. Donc, je pense qu'il faut tout simplement respecter l'autonomie des acteurs concernés et faire preuve de transparence.
1: Hervé Letellier, est-ce que les maisons d'édition étaient prêtes?
0: Je pense qu'elles n'étaient pas prêtes à ce qu'un livre émerge de manière aussi visible, soupçonné d'être créé par une IA, mais depuis maintenant deux ans, un an, au moins pour celle que je connais bien, qui est Gallimard, il y a une attention qui est portée aux manuscrits de manière à vérifier ce qui est vérifiable, c'est-à-dire est-ce que l'auteur qui incarne le texte est plausiblement l'auteur du texte. Donc les rencontres sont importantes, la validation l'est aussi, mais une fois de plus, Pavlovitch a parfaitement joué son rôle d'Ajar. Donc c'est une vraie question qui peut se poser. Il y a plein d'anecdotes qui font que on peut s'amuser de voir comment il a réussi à duper l'intégralité des éditeurs et de la presse avec des livres qu'il n'écrivait pas, mais que son oncle écrivait, Romain Gary. Sur la question de la documentation, il y a jamais eu de problème, par exemple, sur le fait que on est passé d'une documentation qu'on allait chercher dans les bibliothèques à soi-même en faisant de la marche à pied ou en prenant le métro à une documentation qu'on va chercher sur Internet. Donc, de passer à un moteur de recherche,
1: c'est moins grave.
0: De recherche pour ne nommer aucun. Voilà, un super moteur de recherche qui serait l'IA, qui validerait, de toute façon, il faut toujours valider ce qu'elle nous raconte. Là, il n'y a pas de changement de nature. Le changement de nature, c'est fait lorsqu'on a accepté de ne plus aller en bibliothèque pour aller chercher les documents.
1: Il y a une question qui, par contre, excusez-moi de vous interrompre, mais je veux relancer M. McClure avant que ça se termine, mais qui ne cesse de me hanter, c'est sur la possible délégation du jugement. Savoir que ce sont des conseillers tellement puissants, ces machines-là, on a tendance à leur faire confiance. Ça me rappelle Martin Bormann, si on parle de conseiller sombre, qui présentait une certaine forme de la réalité à Hitler, et qui le gardait, et qui était coupé du monde aussi, et qui le préservait de prendre lui-même les décisions. Je ne veux pas faire de raisonnement analogique entre cela, entre les nazis et ce qu'on est en train de vivre, mais M. McClure, là-dessus, sur la délégation du jugement.
2: Oui, je pense qu'un des principes cardinaux, là, c'est ce que j'ai appelé dans ma réaction à l'affaire, la primauté de l'intellect humain. Dans nos façons de revoir nos processus, présentement, il faut ancrer nos façons de faire dans la primauté de l'intellect, parce qu'on a toujours besoin de cultiver le jugement humain pour faire justement un usage sage et raisonné et éthique de l'IA. Et c'est vrai qu'en déléguant des tâches cognitives, on peut aussi causer notre propre atrophie cognitive, en perdre des compétences. Et ces compétences sont plus nécessaires que jamais dans un contexte où il faut être capable d'évaluer les produits de l'IA et comment les utiliser de façon raisonnable. Donc, il faut continuer à développer, cultiver ces compétences. Et au final, seul un agent moral, rationnel, peut être tenu responsable de différentes décisions, y compris des décisions assistées par l'IA, d'où la primauté de l'intellect humain.
1: C'était un grand plaisir de m'entretenir avec vous ce matin et j'ai eu la furieuse envie d'aller attraper un roman, un vrai, et de me plonger dans l'univers d'un auteur. Merci beaucoup à vous, Hervé Letellier, et à vous aussi, Jocelyn McClure.
2: Merci.

0: Notre retraite, elle reste tout le temps le même montant. Il faut couper à quelque part.
1: On travaille pour exister. C'est comme... On a de la misère à avoir des loisirs.
2: Ça m'écoeure de payer des produits qui sont vraiment rendus trop dispendieux, comme des salades à 6 $.
3: Quelque part près de chez nous, une série électorale de tout terrain.
4: Le coût de l'épicerie, de l'essence, du logement, des sujets qui ont pris une place importante dans les conversations de tous les jours. Vous le savez, les 5 dernières années ont été marquées par une période inflationniste particulièrement forte. On le voit à l'épicerie, hein. En moyenne, ce que nous consommons coûte presque 30 % plus cher qu'en 2021. Ça peut sembler contre-intuitif, mais le pouvoir d'achat a aussi augmenté. Pas au même rythme pour tous. Ce qui a forcé plusieurs ménages à changer leurs habitudes. Yannick Dumont-Baron a passé une journée dans un centre de liquidation alimentaire en Montérégie.
5: Encore une fois, le chef a travaillé fort pour vous. Chop suey au poulet, hamburger steak.
6: Le cellulaire pointé vers une série de plats encore fumants, Yves Dubé vante le menu qu'il vient de préparer avec ses employés. Ces repas chauds, c'est un service bien apprécié aux Escomptes Saint-Jean, une épicerie de liquidation située en Montérégie, près de Montréal. Le comptoir alimentaire est tout près de grandes étagères rouges débordant de produits de toutes sortes. Le bruit des nombreux frigos est omniprésent. Retraité, Bruce attend patiemment que le patron ait terminé sa vidéo.
7: Je vois toujours ses annonces sur Facebook, mais là, matin, c'est la première fois que je le vois en direct. C'est merveilleux.
6: À son âge, l'aîné mange peu, mais il est devenu une habituée de ce comptoir de repas chaud.
7: Moi, je suis bien occupée, j'ai plein d'activités, puis j'ai pas toujours le temps de cuisiner. Donc, je viens chercher deux repas, puis j'en ai pour 4 fois. C'est bon, puis on a plein de choses. Les prix sont moins chers aussi, un peu.
6: Seule, la retraitée dispose d'un budget limité. Elle aussi est maintenant forcée de faire des choix.
7: Moi, je regarde beaucoup les ventes. Puis j'aime bien manger, mais pas payer des choses. Je me souviens une fois, j'avais fait une raclette chez nous. Puis le chou-fleur, il était à 6 piastres. Oh, ben j'ai du ma raclette, elle n'aura pas de chou-fleur cette fois-ci.
5: Ça va bien? Vous voulez voir, c'est mon petit pas de taille? C'est moi qui vous l'offre, là, parce que je vous ai fait attendre.
8: Si cette épicerie-là n'était pas au bout de la rue, dans votre quartier, dans votre coin...
7: Bah, j'irais quand même.
8: Ça vaut la peine à ce point-là, là.
7: Oh oui, ça vaut la peine à ce point-là. J'habite un RPA, là, dans 5 minutes d'ici, en arrière du Super C. Puis je vais rarement au Super C, parce que il y a tout ici.
6: La popularité des épiceries de liquidation comme celle-ci a bondi depuis la pandémie. Sur les tablettes, tout n'est pas moins cher que dans les épiceries régulières, mais dans plusieurs cas, l'écart des prix est important.
8: Le va-et-vient, il est constant dans cette épicerie et parfois on tombe sur des spéciaux, des prix vraiment à tout casser. Par exemple, 250 grammes de mozzarella, 1 $, du boursin à 1 $ également.
9: Il y a beaucoup de nouveaux. Je regarde des jeunes familles, il y a du monde retraité le matin.
6: Dans le monde de la liquidation alimentaire au Québec, Yves Dubé fait figure de pionnier. Il souligne que les derniers épisodes d'inflation ont amené une clientèle plus diversifiée dans les allées des Escomptes Saint-Jean.
9: Le bassin de population qui va venir, il n'y a pas de stéréotype. Plus que ça va, plus que de monde de différentes sphères qui viennent ici. Il y a beaucoup de monde. Ils travaillent, sont deux personnes à travailler. Puis, je veux dire, le coût de la vie est rendu. Le système est carrément débalancé.
10: Ça fait 31 et 40.
6: En 5 ans, les prix de la nourriture ont bondi partout au pays. Les viandes rouges coûtent bien plus cher, le jus d'orange, le beurre et le riz également. Pour l'ensemble des Québécois, les revenus ont aussi grimpé dans la même période. Mais pour près de la moitié de la population, cette hausse ne suffit pas à contrer le choc de l'inflation. À sa caisse, Christelle Bello le voit bien.
11: Quand on voit une maman avec comme 3-4 enfants qui a de la misère, puis qui est là, « Oh, mais ça, je prendrai pas ça parce que là, c'est pas dans mon budget. » Puis là, qu'elle est là, puis elle essaie vraiment de... C'est... Ça fait mal. Au cœur, oui. Ça fait mal au cœur.
12: C'est plus le fait que ça me fait chier de payer. T'sais, quand je vois des affaires, ça n'a pas d'allure. Là.
6: Dans les allées de l'épicerie, on retrouve des clients comme Marc-André qui ne viennent pas par obligation.
2: Je suis assez aidé financièrement. C'est plus le fait que ça m'écoeure de payer des produits qui sont vraiment rendus trop dispendieux, comme des salades à 6 $. T'as rendu une brique de fromage, c'est rendu 11 $. Des yogourts, là, c'est pas achetable. Le café, c'est pas achetable. T'sais, même le pain, c'est rendu 8 $. Mais non, 8 $, c'est un pain. C'est quoi ça? Ça n'a juste pas de sens. Là.
8: Vous replacez les caisses
13: je fais du facing pour que ça soit beau, attirant pour les clients.
14: Donc, vous redescendez les caisses qui sont en haut pour que ça soit plus accessible aussi.
13: C'est ça, oui.
14: Vous devez faire ça souvent dans le magasin?
13: Journée longue. Ça m'en revenait tantôt, là, m'en faire le tour. Puis quand je m'en revenais, ça va être à recommencer, là. C'est la journée du... Le jour de la marmotte. On recommence tout le temps.
15: Oh oui, tu viens, celle n'est pas spéciale, par exemple.
6: Bien sûr, une bonne partie de la clientèle semble vraiment avoir besoin de trouver les meilleurs prix. Des gens comme Monique et Hélène, deux retraités qui font leurs courses ensemble.
16: Moi, je suis grand-mère, là. Puis mes petits-enfants, ils restent dans la même maison que moi, fait qu'on achète ensemble. Il faut courir les spéciaux. Au nombre qu'on est chez nous, c'est au moins, au 15 jours, au moins 200 piastres de plus.
17: Les salaires, ils devraient être pas mal mieux, parce que à 15 piastres de l'heure, là, un parent ne peut pas faire une épicerie, je veux dire, convenable. Parce qu'il y a l'électricité qui augmente, tout augmente, tout.

0: Devant la hausse des prix, il a fallu changer certaines habitudes de consommation.
1: Tu trouves des trucs aussi. Tu peux prendre du porc qui est pas cher, ajouter du bovril au bœuf dedans. Fait que le goût s'en vient un petit peu similaire. C'est bon, puis les enfants en mangent.
2: Avant, on mangeait très bien. Aujourd'hui, c'est plus la même affaire parce qu'il faut beaucoup économiser. Le bœuf puis le veau, là, c'est plus achetable. Même si ça vient en spéciaux, c'est pas achetable.
3: OK, tu vas me partir les frites?
0: Le proprio Yves Dubé peut offrir des repas à 10 $ parce que son menu est composé d'aliments obtenus à petit prix. Ce midi, la demande pour les plats préparés est importante.
3: Si on regarde à Saint-Jean, ici, là, le journal local, il parlait des banques alimentaires qui allaient exploser de 200 %. Il y a une raison. C'est pas du monde qui travaille pas. C'est rendu, c'est du monde qui travaille, mais il n'arrive pas.
4: Ouais, je prendrais bien ça, s'il te plaît.
5: Un tiers de livre.
4: Il y a beaucoup de choses qui sont vraiment, vraiment pas chères. Là. Pour faire les lunchs, faut vraiment des économies, là, ça vaut le coup. Là.
0: Julien prend son repas et part vers la caisse avant de revenir vers notre micro.
4: C'est que ce qu'il fait pour tout le monde ici, là, ben, c'est merveilleux parce que ça aide beaucoup de gens à manger. Puis au prix que la vie, ça coûte aujourd'hui, là, ce qu'il fait, communautairement parlant, c'est génial.
6: Qu'est-ce que j'ai remarqué, c'est du monde, beaucoup de monde qui travaille, qui viennent me voir pour un deuxième emploi. Ça, là, ça m'a frappé, là, en pleine face. « Hey, t'arrêtes-tu, hein, mettons, une petite fin de semaine, une journée à travailler? » Ça, je le vois de plus en plus. Pourquoi? Parce que le monde arrive. Bon.
7: Avoir une grosse famille, là, moi, j'ai 3 enfants à la maison, là, des adolescents, là, puis, ouais, ça nous aide à économiser, puis à...
0: Chantal n'est pas qu'une cliente satisfaite, c'est aussi une employée de cette épicerie de liquidation. Ce midi, elle fabriquait des sandwichs pour emporter. C'est un nouvel emploi pour cette mère monoparentale dont le quotidien s'est alourdi avec l'inflation.
7: On travaille pour exister, tu sais, c'est comme... on a de la misère à avoir des loisirs, puis j'essaie, c'est comme je disais tantôt, là, pour le McDo, pour mes enfants, c'est un luxe, un gros luxe. Mais quand tu peux payer un peu moins cher ailleurs, tu peux leur payer ça une fois de temps en temps, puis ils sont contents, tu sais. Ça nous permet d'enlever un poids ces épaules des mamans ou ben, des parents en tant que tels, de stress.
3: Bon, tu veux-tu prendre la relève, senior? Tu dis, oui, chef, oui.
0: Yves Dubé s'excuse le temps de contacter un fournisseur. Il a peu suivi la campagne électorale, mais ne croit pas que les politiciens pourront aider ses clients.
6: Je suis convaincu qu'ils sont à l'affût de ce qui se passe, mais je suis pas convaincu qu'ils ont des solutions pour régler, parce que c'est pas quelque chose qui peut se régler en claquant des doigts. C'est pas à dire, ben moi, je rentre au pouvoir, OK, je claque des doigts, il n'y a plus d'inflation. Ça sera le fun, ça sera facile comme ça, OK? Mais c'est plus compliqué que ça en a de l'air, hein?
8: C'était un reportage de Yannick Dumont-Baron. Les partis politiques promettent tous de réduire le coût de la vie. C'est même devenu l'un des thèmes principaux de cette campagne électorale. J'en parle avec ma collègue correspondante parlementaire. Bonjour, Véronique Prince.
9: Bonjour, Yannick.
8: Il faut le dire, les chefs ne s'entendent pas sur la meilleure façon de soulager le portefeuille des Québécois. Dites-moi, quelle est leur marge de manœuvre compte tenu de l'état des finances publiques au Québec?
9: C'est très limité comme marge de manœuvre et c'est la grande dichotomie de cette campagne électorale, hein? L'équilibre précaire entre les promesses électorales pour répondre aux demandes des Québécois puis la réalité budgétaire de l'État. Le fiscaliste et professeur Luc Godbout, rappelez-vous, avait rédigé une lettre d'opinion dans la presse avant le déclenchement de la campagne pour convaincre les politiciens d'être vigilants au moment de préparer leurs promesses. Et ils ont tous fait preuve, disons, Yannick, de créativité comptable, hein, pour présenter des engagements qui leur permettent de se démarquer, sachant que les cadres financiers allaient être scrutés. Faut dire que les partis politiques ont une demande impérative des Québécois pour réduire le coût de la vie. Dans le sondage segment réalisé pour le compte de Radio-Canada entre le 8 et le 17 septembre, 38 % des quelques 5 500 répondants estiment que le coût de la vie devrait être la priorité du prochain gouvernement du Québec. C'est même devenu leur priorité des priorités au fil de cette campagne. Ça passe maintenant même devant l'accès aux soins de santé. Mais à l'image des partis politiques qui proposent tous une solution différente, les répondants aussi sont partagés quant à la mesure qui devrait être privilégiée. Et réduire les impôts, c'est peut-être celle qui se retrouve en premier. Ce n'est pas nécessairement, en fait, comme première mesure là, de réduire le coût du panier d'épicerie. Ce n'est pas nécessaire que ce soit ça en premier. Je vais revenir dans un instant. On a, concernant les baisses d'impôts, deux partis politiques qui en promettent aux particuliers. Deux partis qui se font d'ailleurs accuser de présenter un engagement utopique. On a le Parti conservateur du Québec qui promet les plus grosses baisses. Chaque contribuable pourrait récupérer plus de 8 700 sur 5 ans. Mais la grande question, c'est comment financer ça? La mesure coûterait 30 milliards.

0: à l'État. Mais Éric Duhaime promet une réduction draconienne en revanche des dépenses du gouvernement. Québec solidaire aussi baisserait les impôts, mais seulement ceux des contribuables qui gagnent moins de 110 000 par année. Et comment ce serait financé, ça? En taxant les grandes fortunes de plus de 25 millions de dollars.
1: Mais Véronique, est-ce que c'est crédible tout ça?
0: Ben voyez-vous, le Parti libéral du Québec fait campagne en disant que c'est pas crédible parce que lui refuse de s'engager dans de telles mesures pour en tirer un bénéfice électoral. Le chef Charles Millard en fait même une posture officielle. Il se décrit comme le chef qui promet pas de baisse d'impôts ni de chèques. C'est tout de même un pari risqué là, dans un contexte où les électeurs qui jugent être surtaxés réclament que le gouvernement leur redonne de l'argent. Mais lui s'est dit, je vais y aller avec la stratégie du chef responsable, qui est prudent financièrement, qui fera pas de promesses irréalisables ni spectaculaires. Et quand il dit ça, il vise aussi le Parti québécois, qui propose non seulement de donner un chèque de 125 $ par année à ceux qui ont un revenu annuel de moins de 45 000, mais il veut aussi couper de moitié la TVQ sur l'essence pendant un an, ce qui équivaudrait à 7 cents le litre

0: de donner un chèque de 125 $ par année à ceux qui ont un revenu annuel de moins de 45 000, mais il veut aussi couper de moitié la TVQ sur l'essence pendant un an, ce qui équivaudrait à 7 cents le litre comme économie. Jacques Parizeau, en passant, avait déjà fait une baisse de taxes du genre. L'effet n'avait duré que quelques jours, les pétrolières avaient compensé et finalement, une bonne partie de la réduction de la taxe n'avait pas été transmise aux consommateurs. Et il y a plusieurs experts qui pensent aussi que ça prive beaucoup trop l'État de revenus importants pour le peu de bénéfices.
1: Mais il y a quand même de nombreux citoyens qui pensent que le gouvernement devrait détaxer davantage certains produits de consommation.
0: Et pourtant, on n'a pas tant de mesures en ce sens-là, en tout cas pour le coût du panier d'épicerie, parce qu'il y a 23 % des répondants qui réclament cette mesure là, dans le même sondage dont je vous ai parlé. Mais le gouvernement Fréchette n'a pas fait de nouvelles annonces en ce sens parce qu'il a déjà agi. Rappelez-vous, Mme Fréchette avait éliminé la TVQ sur certains produits d'épicerie, les fruits, les légumes coupés, les collations, mouchoirs, papier hygiénique, par exemple. Mais le Parti libéral et le Parti québécois rétabliraient cette taxe-là. Même si ce n'est pas très vendeur de ramener une taxe, eux trouvent que ça ne fait pas une assez grande différence dans votre portefeuille, préférez utiliser l'argent pour autre chose. Mais en revanche, le PQ dit, ben nous, si on est élu, on va déposer un projet de loi pour empêcher les entreprises de moduler leurs prix selon le moment de la journée, si ça coûte cher à l'heure du souper, par exemple. Québec solidaire veut créer son réseau d'épiceries publiques, mais les autres partis, encore une fois, l'accusent de manquer de crédibilité et d'être idéaliste. Donc, il y a beaucoup de solutions qui ont été amenées dans cette campagne, différentes. Au-delà des promesses, qu'il faut peut-être comprendre, c'est que les Québécois se trouvent vraiment pris à la gorge compte tenu de leur situation personnelle. On peut penser qu'ils n'accepteront pas que le prochain gouvernement dépense à tout vent. Si eux doivent se serrer la ceinture, le gouvernement aussi devra le faire. Et tous les partis doivent donc savoir qu'une fois au pouvoir, ils seront surveillés de très, très, très près dans le contexte économique actuel.
1: Véronique Prince, merci beaucoup et bon dernier droit pour cette campagne électorale.
0: Merci, bonne journée.
1: Au revoir. Restez à l'écoute. Un peu plus tard à l'émission, on vous parle du journaliste et justicier télévisuel Chris Hansen. Vous souvenez-vous de l'émission To Catch a Predator? C'était sur NBC. Au milieu des années 2000, on y piégeait et attrapait des pédophiles. Le film Primetime, qui est présentement à l'affiche, revient sur cette histoire extrême de journalisme d'enquête télévisée. Je l'ai vu en compagnie de ma collègue d'enquête, Marie-Maud Denis.
2: Le journaliste, par définition, c'est un pitbull. Il veut y aller. Ils veulent ramener le nonos. Donc, c'est pour ça que le journaliste peut pas travailler seul. Faut qu'il soit retenu un peu par un rédacteur en chef, par des collègues, par un réalisateur qui dit « Wow, OK, super, t'sais, va chasser, ramène-los, mais après ça, on va réfléchir à qu'est-ce qu'on cuisine. »
1: Ce sera en fin de la deuxième heure de l'émission. Le pape termine sa visite en France. Il est à Lourdes aujourd'hui après être passé à Paris hier où il a tenu une messe devant des centaines de milliers de personnes. Au cours de son séjour, il a abordé plusieurs enjeux de société et c'est ce dont nous allons discuter avec notre correspondant à Paris. Bonjour Frédéric Arnoul.
3: Bonjour Yannick.
1: Il y a un thème qui est cher au cœur du pape, c'est évidemment la liberté de religion et il a mis ce principe en porte-à-faux avec une valeur chère à la France et Emmanuel Macron, la laïcité.
3: Ben oui, effectivement, il a livré cette phrase qui a fait beaucoup jaser depuis deux jours. Je vous propose justement de l'écouter tout de suite.
4: Une juste laïcité ne consiste donc pas à exclure la religion des espaces publics ou des éducations, mais à travailler pour que l'État et les institutions religieuses dialoguent ensemble.
3: Il a déclaré aussi en fait que la liberté, l'égalité et la fraternité ne sont pas des simples mots qu'on grave sur les frontons des édifices publics en France, mais ça renvoie, dit-il, à des exigences éthiques universelles qui trouvent aussi dans le message évangélique une source inépuisable d'inspiration et d'accomplissement. Donc ça, c'est une ligne qui peut toucher bien des débats et des positions politiques en France, puisque le principe de la laïcité est consacré par la séparation de l'Église et de l'État. Donc, on va quand même parler religion et politique, puisque par exemple, l'extrême droite française, qui est aux mains de certains chrétiens traditionnels, notamment au sein du Rassemblement National, se sont évidemment félicités de ce genre de propos. C'est une volonté aussi de surfer pour elle sur la vague traditionnelle chrétienne. Et d'ailleurs, Marine Le Pen et Jordan Bardella ont assisté à la messe hier sur la place de la Concorde. Mais le pape a aussi parlé d'un peuple au sein duquel la diversité des origines contribue à vivifier la vie démocratique et enrichir l'art de vivre ensemble. Et d'ailleurs, on pourrait voir aussi ces propos du pape comme une réponse à la proposition du Rassemblement National qui consiste justement à interdire le voile dans l'espace public. Alors bien sûr, Emmanuel Macron, lui, n'a pas

0: assisté à la messe sur la place de la Concorde hier. C'était un peu comme pour réaffirmer cette laïcité. Il a bien entendu le message que le pape a livré et qui peut passer aussi comme une attaque, si vous voulez, contre la laïcité française. Mais ce dont, évidemment, il s'est bien sûr défendu. Mais le pape, quand même, et c'est intéressant, il a conclu ce passage dans son discours sur la laïcité en rappelant les paroles d'Emmanuel Macron lui-même qu'il avait prononcées en 2018 devant la conférence des évêques en France. Il avait dit « Une église prétendant se désintéresser des questions temporelles n'irait pas au bout de sa vocation et un président de la République prétendant se désintéresser de l'église et des catholiques manquerait à son devoir. » Alors vous voyez, le pape avait fait ses devoirs. Évidemment, il parle pour sa paroisse, comme on dit l'expression. Mais ce sont des échanges qui mettent quand même au jour des discussions qui sont parfois conflictuelles entre l'Église et l'État.
1: On l'a compris, c'est un pape qui n'a pas la langue dans sa poche, il fait flèche de tout bois dans ses discours, il n'hésite pas à gratter un peu là où ça fait mal.

0: science et la technologie en entreprises lucratives, favorisant les manipulations génétiques, la gestation pour autrui, l'achat d'organes, l'offre d'une mort programmée.
1: L'offre d'une mort programmée, oui.
2: Exactement. En fait, sans l'énoncer mot pour mot, le pape Léon XIV a une nouvelle fois comparé la loi qui crée un droit à l'aide à mourir en France à une offre d'une mort programmée. Faut rappeler que le Parlement français a adopté il y a quelques semaines le droit à l'aide à mourir. C'est une réforme, on va le dire, majeure de la présidence Macron qui a été fortement, évidemment, combattue par l'Église. Donc, la loi légalise sous condition une forme d'assistance au suicide, voire même d'euthanasie. Et d'ailleurs, il y a quelques minutes à Lourdes, Léon XIV vient de dénoncer fermement ce qu'il appelle la tentation de donner la mort sous couvert de fausse compassion. Et donc, selon lui, aucune loi humaine ne doit vous faire perdre la certitude de votre dignité. Et il a encore insisté il y a quelques minutes en disant « Il est impossible de considérer comme normal de donner la mort. Ce qui est légal n'est pas nécessairement moral. » Donc, on le voit encore une fois, c'est une contradiction face à ce que la loi propose ici en France depuis quelques semaines.
1: Sans surprise, le pape a aussi un message de paix et il compte sur la France pour éviter que le monde ne sombre dans des conflits.
2: Ouais, et là-dessus, il a parlé des bruits de bottes qui revient. Il dit qu'il ne faut pas se résigner devant une guerre qui serait inévitable. On entend ici, en fait, la possibilité d'un conflit qui serait initié par la Russie contre l'Europe. On sait que la France s'y prépare depuis plusieurs mois maintenant. Mais le pape dit que la France a la vocation de demeurer un artisan infatigable de paix et de multilatéralisme. Et donc, il parle même de la France comme un membre permanent du Conseil de sécurité de l'ONU qui doit poursuivre dans sa contribution irremplaçable pour la paix. On le sait, demain, le pape va conclure son périple en France par une visite à Metz. C'est un choix, en fait, Yannick, qui n'est pas anodin parce que la Moselle a longtemps été une terre de guerre et de frontières avant de devenir un symbole d'union et de réconciliation. En fait, le pape veut vraiment porter un message de paix au cœur du continent dans le contexte, évidemment, vous le savez, de la guerre en Ukraine. Donc, c'est un soutien papal à ce qu'il appelle la chère Europe, hein, avec des proies qui est en proie, en fait, à des tensions géopolitiques à propos de l'invasion russe en Ukraine, mais aussi avec les tensions commerciales, par exemple, qui sont générées par Donald Trump. Et tout ça, évidemment, il dit sans jamais prononcer de nom. Hein. Mais entre les lignes, on sait que Trump en prend pour son grade, comme certains leaders autocrates et dictateurs de ce monde. En fait, il y a une phrase du pape qui en dit long sur ces attaques à peine voilées qu'il a livrées ces derniers jours en France. Et il a dit, au lieu de respecter la loi, ceux qui détiennent le pouvoir l'invoquent lorsqu'elle sert leurs intérêts et la bafouent lorsqu'elle les entrave. Il traite même la justice elle-même comme s'il s'agissait d'une marchandise que l'on peut acheter et vendre. Vous le voyez, c'est un homme où chaque mot est pesé. On ne sort jamais de la marge, mais il y a toujours des messages clairs. Et en général, ceux qui suivent l'actualité, bien sûr, peuvent les interpréter.
1: Frédéric Arnaud, merci beaucoup d'avoir pris du temps pour nous parler ce matin. Vous avez ma bénédiction pour passer à autre chose. Allez,
2: merci,
1: au revoir.
2: Allez en paix. Au revoir.
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1: Depuis le retour de Donald Trump à la Maison-Blanche en janvier 2025, la politique migratoire américaine a pris un tournant inédit. On a appris cette semaine que plus de 25 000 personnes ont été chassées des États-Unis et envoyées vers des pays tiers où elles n'ont ni famille, ni repère, ni réseau. À coup d'incitations financières et de pression politique, Washington a convaincu des pays d'Afrique et d'Amérique latine d'accueillir des centaines d'exilés. Que deviennent-ils une fois arrivés dans un pays qu'ils ne connaissent pas? C'est ce que révèle une vaste enquête coordonnée par le consortium Forbidden Stories. Bonjour, Sophie Alvarez-Jurado.
4: Bonjour, merci beaucoup pour l'invitation.
1: Ça nous fait plaisir. Vous êtes journaliste d'enquête à Forbidden Stories. Ben, parlons-en de cette enquête-là qui est vaste, qui a nécessité des mois et des mois de travail, des dizaines de journalistes répartis sur plusieurs médias et dans plusieurs pays. C'est important quand même, le déploiement que vous avez fait.
4: En effet, comme vous venez de dire, cette enquête, c'est le résultat d'une collaboration internationale entre 26 médias, y compris Forbidden Stories, qui coordonne les consortiums, mais qui participe évidemment aussi à l'enquête, et des médias dans 15 pays différents, et un nombre total de 72 journalistes. On a passé 6 mois à enquêter sur cette expulsion vers des pays dits tiers, c'est-à-dire des pays autres du pays d'origine de cette personne, et aussi autres de leur pays de résidence. qui étaient, dans la majorité des cas, les États-Unis, même s'il y avait des personnes qui venaient de traverser.

0: de la frontière, on parle majoritairement des personnes qui habitaient aux États-Unis depuis il y a des dizaines d'années.
1: Des dizaines d'années. On va y revenir, mais vous avez découvert quelque chose comme 25 000 migrants, demandeurs d'asile qui ont été expulsés donc des États-Unis, non pas vers leur pays d'origine, mais vers des territoires où ils n'ont pas d'attache. Qui sont ces gens qu'on expulse? On a tendance, vite comme ça, à croire, à imaginer qu'il s'agit systématiquement de criminels.
0: Alors, c'est évidemment, je pense qu'il faut toujours éviter les généralisations. Dans les cas comme ça, on parle de plus de 25 000 personnes. Donc, il y en a en effet des personnes qui avaient un passé criminel. Il y en a beaucoup qui ont des antécédents criminels par rapport aux crimes qu'ils avaient commis quand ils étaient adolescents, même avant des années 80, des années 90, et qui ont purgé leur peine et qui étaient libres. Et là, maintenant, ils se sont retrouvés dans cette dynamique. Il y avait aussi des personnes qui n'avaient pas du tout un passé criminel, et même des personnes qui avaient une protection pour avoir exprimé leur crainte des persécutions dans leur pays d'origine, et qui étaient aux États-Unis, justement, en train de refaire une vie, de trouver une deuxième opportunité hors du danger. Et qui maintenant se retrouvent expulsés vers des pays où ils sont effectivement, comme vous le disiez, aucun attachement, ou même pire, qui se font réexpulser dans un refoulement en chaîne, comme on dit, d'abord vers un pays dit tiers et après vers leur pays d'origine.
1: Ben voilà,
0: où ils avaient exprimé une forme de persécution.
1: Ben pour illustrer tout ça pour nos auditeurs, je veux faire entendre un extrait du témoignage de Rabiatou Kouyaté. Elle était infirmière, elle certifiée aux États-Unis. Elle y vivait depuis des dizaines d'années, 30 ans. Elle avait fui la guerre civile au Sierra Leone en juillet 2025. Elle a été arrêtée lors d'un contrôle mené par la police des frontières en raison d'une ancienne mesure d'expulsion qui datait, un peu comme vous venez de le dire, des années 90. Et elle a été expulsée au Ghana. À son arrivée, des agents ghanéens l'ont prise par les cheveux et l'ont traînée de force jusqu'à un autobus. Extrait.
2: That was when they put handcuffs. I said, what is this for? That's when they break the news to me. Now they are taking me to Ghana. I said, why would you take me to Ghana when they told me I'm going home?
1: Traduction libre, c'est à ce moment-là qu'ils m'ont mis les menottes. J'ai demandé pourquoi vous faites ça. C'est alors qu'ils m'ont annoncé la nouvelle. Maintenant, ils m'emmènent au Ghana. J'ai dit, pourquoi vous m'emmèneriez au Ghana alors qu'on m'avait dit que je rentrais chez moi? Et donc, cette personne même qui a été envoyée au Ghana n'y est, au bout du compte, un peu comme vous l'expliquiez, elle n'y est pas restée.
0: Exactement. Ben, les autorités ghanéennes l'ont réexpulsé vers son pays d'origine où il avait clairement exprimé une crainte de persécution. Et donc là, on rentre vraiment dans un terrain très, très, très compliqué car c'est interdit par la loi des droits humains internationaux de renvoyer quelqu'un vers un pays où leur vie pourrait être en danger. Et c'est exactement ce qui s'est passé avec Mme Kouyaté. Et en plus, son cas, c'est vraiment un cas très, très, très emblématique de qu'est-ce que cette politique anti-immigration de Donald Trump cause dans le monde. Car Mme Kouyaté, c'était infirmière. Elle est infirmière, elle a pris soin des gens pendant la COVID aux États-Unis. Elle a travaillé là-bas depuis une trentaine d'années. Et là, aujourd'hui, il est complètement abandonné. Il a été abandonné par ces pays où elle contribuait, où elle était une citoyenne régulière. Elle payait ses impôts, elle participait à la société, et elle s'est rencontrée quand même abandonnée par ceux qu'elle croyait que c'était son pays.
1: Mais Sofia Alvarez-Jurado, ça pose toute la question de la légalité d'une telle démarche. Est-ce que les États-Unis peuvent renvoyer ces personnes qui risquent... Ils ne peuvent pas les renvoyer là où ils risqueraient la persécution. Donc, on comprend que c'est un stratagème.
0: Alors justement, c'est une question qui est très collée à l'actu, car la semaine dernière, la Cour d'appel des États-Unis, les premiers circuits, a jugé les expulsions vers des pays tiers illégales ou illicites. Les mots qui sont utilisés en anglais, c'est « unlawful ». Tout ça s'est passé le 18 septembre. Après ça, les gouvernements ont essayé, on peut le dire comme ça, d'ignorer cette décision et continuer avec les vols. Et finalement, il y a deux jours, l'administration Trump a finalement demandé à la Cour suprême, ils ont fait appel, et ils ont demandé de lever les limites aux expulsions.

0: fonctions. Donc en ces moments, c'est pas, en fait, c'est pas très clair où on est par rapport à la question légale et toutes ces questions. Et cependant, toutes ces batailles légales s'émènent au tribunal. Les personnes qui étaient censées être expulsées vers des pays tiers la semaine dernière, jeudi dernier, il y avait des vols planifiés vers des différents pays en Afrique. Elles se retrouvent sans savoir ce qui se passe dans de différents centres de détention retenus. Et enfin, on continue dans la même logique de s'expulsion dans des conditions légales très, très, très remises en question.
1: Ce qu'on apprend dans votre enquête, c'est aussi que les États-Unis ont conclu des accords avec des dizaines de pays afin de pouvoir expulser ces milliers de personnes. Et ce sont des accords secrets sur lesquels vous avez, en partie, en tout cas, certainement levé le voile. Qu'y a-t-il là-dedans? Qu'est-ce que ces pays récoltent? Qu'est-ce qu'ils gagnent en acceptant ce procédé?
0: Je pense qu'après avoir passé 6 mois à regarder les textes publics qui étaient rendus publics de ces accords et aussi toute la partie qui n'a pas été rendue publique, c'est ce qui s'est passé aux différents bureaux dans les différentes capitales de ces pays. Je pense que ce qu'on peut dire avec sûreté, c'est que ces pays veulent pas aller contre l'administration Trump. Donc peut-être dans la mesure dont il faut évidemment rester dans les factuels et on peut pas dire qu'ils reçoivent des cadeaux, on peut pas aller dans cette direction-là, mais on peut dire avec sûreté qu'ils ont reçu de l'argent. Ça, c'est, par exemple, je pense au Salvador qui a reçu 4 millions de dollars dans des différents pays, Ghana aussi. Il y a des différents pays dont les textes de l'accord a été publié, qui ont reçu de l'argent. Et aussi, vous voyez, pas au moment précis de l'accord, mais 2 semaines après, ils ont reçu des différentes aides économiques des États-Unis pour la lutte contre le sida. Je pense notamment à l'Eswatini, et pour l'exploitation des minéraux dans leur territoire. Dans les cas de Salvador, Bukele est désormais devient quelqu'un qui est très proche de Donald Trump. Donc, c'est pas juste ce que ces pays reçoivent directement en signant ces accords, mais aussi ce qu'il reçoit après.
1: Et ça fait surgir le rôle du bureau rapidement, le bureau de la remigration, de la sécurité intérieure, qui est un peu, bon, c'est Monsieur Stephen Miller, mais qui rappelle, c'est pas innocent ce choix-là, ça rappelle l'extrême droite européenne.
0: Exactement, les concepts de rémigration est exporté de l'extrême droite européenne. Et là, les bureaux de rémigration, entre guillemets, c'est une unité du département de la sécurité intérieure des États-Unis qui est créée en mai 2025 et qui est à la tête de la négociation et la signature de tous ces accords.
1: Sophia Alvarez-Jurado, je rappelle que vous êtes journaliste d'enquête à Forbidden Stories. Merci beaucoup d'avoir été avec nous ce matin.
0: Merci à vous.
1: Je reviens vers vous, chers auditeurs, pour vous dire que vous avez beaucoup réagi à ce dont on discutait en début d'émission, savoir le recours à l'intelligence artificielle pour écrire des romans. Hélène nous dit, après avoir savouré C'était ça ou mourir, j'arrive pas à croire qu'un robot ait pu provoquer tant d'émotions chez moi. Ça me bouleverse et m'attriste. Anissa, que pensez-vous? Ne pensez-vous pas qu'il s'agit d'une transition similaire à l'apparition de la photographie par rapport à la peinture? Ces fameux bons technologiques dont on parlait, la difficulté technique a été déplacée par la technologie. Félix, Pangram n'est pas une preuve irréfutable de l'utilisation de l'IA dans le roman, en tout ou en partie. Cependant, le plagiat avéré de M. Aurélien démontre qu'il a menti. Cette confiance ébranlée marque un avant et un après. Et Raymond, dans Phèdre, Platon rapporte ses paroles de Socrate. Je paraphrase, le roi d'Égypte craint que l'écriture produise l'oubli et l'illusion du savoir en incitant les hommes à se reposer sur des signes physiques plutôt que sur leur propre mémoire. On se retrouve après les nouvelles.

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0: Ici Marc-Antoine Leblanc. Voici vos informations. Au Québec, les craintes d'ingérence américaine dans la campagne électorale continuent de susciter des réactions. Radio-Canada révélait que la CAQ a eu en main pendant au moins 10 jours les textes d'un groupe américain pro-Trump avant d'en aviser le Service canadien du renseignement de sécurité. Ces textes appelaient à soutenir le Parti québécois afin de déstabiliser le Canada. L'équipe de Christine Fréchette aurait contacté des journalistes avant le Service de renseignement canadien. À l'émission Tout le monde en parle, la chef caquiste a réitéré que les risques d'ingérence étaient toujours présents, bien que ces craintes soient maintenant moindres.
1: Il y a des analyses qui sont en cours et puis on est quand même susceptible de faire l'objet de manœuvres visant à nous déstabiliser. Si on regarde en fait depuis l'arrivée de M. Trump, il a tenté de nous déstabiliser, de nous fragiliser, notamment sur le plan économique avec la guerre tarifaire qui vient créer vraiment des gros enjeux dans notre économie. Également, je pense qu'ils ont tenté de nous déstabiliser ou fragiliser en tentant d'avoir une négociation directement avec le Québec, ce à quoi j'ai fermé la porte très rapidement.
0: Le PLQ et le PQ estiment que Christine Fréchette s'est disqualifiée pour le poste de première ministre après les révélations d'ingérence. QS juge inacceptable de détourner un enjeu de sécurité nationale à des fins électorales. Et le Parti conservateur estime que l'entourage de la chef caquiste a mal travaillé ou qu'elle ment. Et d'ailleurs, lors de l'émission Tout le monde en parle, les chefs ont réitéré que le résultat de l'élection provinciale était entre les mains des électeurs québécois seulement. Voici dans l'ordre le chef péquiste Paul Saint-Pierre Plamondon, le conservateur Éric Duhaime et la solidaire Ruba Gazal.
2: Et là, on nous présente une menace potentielle inquiétante pour l'intégrité de notre processus électoral. Et au final de tout ça, on se rend compte que non,
3: il n'y en a pas eu aucun
2: indice. Et si ça avait été le cas, le Parti québécois, évidemment, aurait été contacté, ce qui n'est pas le cas.
4: Ça semble plus de la science-fiction que la réalité pour plusieurs d'entre nous.
5: Ceux et celles qui vont choisir qui sera élu le 5 octobre, c'est les Québécois et Québécoises, personne d'autre.
0: C'était la dernière fois que les 5 chefs se réunissaient avant le scrutin du 5 octobre. Et d'ailleurs, du côté des promesses électorales, la CAQ promet 200 millions de dollars pour soutenir la production audiovisuelle indépendante au Québec. Le Parti libéral propose plutôt un fonds de 40 millions pour la production audiovisuelle et musicale québécoise. Le Parti québécois veut interdire aux enfants du primaire de porter des signes religieux ostensibles. Les conservateurs, eux, promettent d'abolir la règle qui limite les réceptions sur les terres agricoles. Et Québec solidaire n'a fait aucune annonce dimanche. Et sinon, des Québécois des quatre coins de la province ont voté par anticipation dimanche. Les électeurs qui désirent consigner leur vote avant le scrutin du 5 octobre pourront aussi le faire lundi. Au Québec, le vote par anticipation gagne en popularité depuis plusieurs cycles électoraux. Étienne Perrault.
6: C'est plus pratique. C'est le week-end, on prend ça relax.
7: David Tabaco s'est rendu aux urnes accompagné de sa fille. Une bonne occasion pour lui d'exercer son devoir de citoyen, tout en enseignant à son enfant l'importance de ce geste.
6: Elle avait hâte parce qu'elle était déjà venue avec nous dans le passé.
8: Bonjour.
9: Vous avez 10 minutes d'attente?
7: À certains endroits, des files d'attente se sont formées. Dans la circonscription de Sainte-Marie-Saint-Jacques, à Montréal, la file était assez longue pour en décourager certains.
10: C'était trop long. Je vais revenir l'après-midi.
7: Mais pour d'autres, autant y aller maintenant, si l'on sait déjà pour qui voter.
11: Mon choix était déjà fait, alors je voulais... Pourquoi attendre?
7: Le directeur du scrutin pour la circonscription de Maurice Richard, Benoît Duval, souligne qu'il y a moins de bureaux de vote ouverts qu'au jour de l'élection. Mais le nombre d'électeurs qui votent par anticipation, lui, est en augmentation.
12: Je crois bien que le 5 octobre va avoir moins d'attente, parce qu'on va avoir plus d'endroits pour voter. Et les gens, ils veulent régler ça. C'est l'impression que ça me donne. Ils ont hâte d'aller voter.
7: Selon la porte-parole d'Élections Québec, Julie Saint-Arnaud-Drolet, il a cependant été facile de mobiliser des gens en grand nombre pour travailler dans les bureaux de vote.
13: Le recrutement a très bien été cette année. On a fait des approches notamment auprès des jeunes de 16 et 17 ans qui peuvent dorénavant travailler lors d'élections.
7: Le vote par anticipation se termine lundi à 20h. Ici Étienne Perrault, Radio-Canada, Montréal.
0: En terminant au sport, l'Américain Brendan McNulty a causé la surprise en devenant champion du monde de cyclisme sur route lors de la course masculine à Montréal. Une course enlevante qui a fait le bonheur des amateurs de vélo et des organisateurs. Simon Crémer.
14: Dans une course où tous les espoirs étaient permis, rares sont ceux qui avaient prédit le triomphe de l'Américain Brendan McNulty. Le coureur de 28 ans succède à son illustre coéquipier Tadej Pogacar et portera le maillot arc-en-ciel du champion du monde pour toute la prochaine année.
15: McNulty, champion du monde!
14: Il y a un an, McNulty avait gagné dans les rues de Montréal lors du Grand Prix cycliste, mais une victoire offerte par Pogacar pour le remercier pour tous ses sacrifices lors des grands tours. Dimanche, McNulty a roulé pour lui. Pendant que les favoris n'arrivaient pas à s'entendre, il a lancé une attaque ambitieuse à 2 tours de la fin.
16: I made some jokes with my wife, but I would take a miracle, and I guess today miracles happen.
14: De son propre aveu, il fallait un miracle. Cette course

0: renversante termine les championnats du monde, un spectacle qui a régalé le public montréalais. Paris réussi pour les organisateurs, comme l'explique le directeur général, Joseph Limard.
1: Souhaitons que ça crée un élan, souhaitons que le cyclisme passe à encore un autre niveau ici au Québec et au Canada. Mais je crois qu'il y a des étoiles dans les yeux qui se sont créées cette semaine.
0: Paris réussi également pour Guillaume Boivin, pour qui cette course est un barreau d'honneur inespéré.
2: Non, extrêmement fier de la carrière que j'ai accomplie 17 ans professionnel, puis c'est ma dernière grande course, on va dire, puis c'était tout qu'un honneur de pouvoir faire ça chez nous au Québec, dans les championnats du monde, puis j'ai essayé d'apprécier le plus que je pouvais.
0: Ici Simon Crémer, Radio-Canada, Montréal.
3: Voilà, c'est ce qui conclut ce bulletin d'information. Pour plus de détails, vous pouvez consulter le site radio-canada.ca.

Acheter un permis de pêche au homard, un bateau et tout l'équipement, c'est une affaire de plusieurs millions de dollars. Certains pêcheurs n'en ont absolument pas les moyens. À moins, peut-être, de joindre leurs forces en partageant les frais. C'est ce que veulent faire certains d'entre eux en Gaspésie avec des permis de pêche collective. Aussi, les grandes puissances ont des agents étrangers disséminés un peu partout sur la planète. On l'a vu dans le passé, il y en a ici même au pays. Francis Plourde nous présente le cas très contemporain de la Colombie-Britannique. Et enfin, l'émission « To Catch a Predator » piégeait des pédophiles à la télé à heure de grande écoute au milieu des années 2000. Ça attirait en moyenne 7 millions de spectateurs aux États-Unis. Les risques de dérapage sautaient aux yeux et ils se sont avérés. Le film « Primetime » à l'affiche en ce moment raconte les coulisses de cette émission. Je suis allé le voir avec l'animatrice de l'émission Enquête et Marie-Maude Denis en avait long à dire après la projection. Allez, on replonge.

0: Votre bienvenue parmi nous pour cette deuxième heure d'émission. Et on commence avec une histoire de pêche qui, comme bien d'autres, peut sembler invraisemblable. Pourtant, tout est vrai, je te jure, comme disait l'autre. Et plutôt inspirant, si vous voulez mon avis, elle se déroule en Haute-Gaspésie, où des pêcheurs de homards développent un projet de permis collectif, une première hors des communautés autochtones. Une façon d'amortir à plusieurs le coût des permis et des bateaux qui peuvent atteindre des millions de dollars et de partager aussi les revenus. Allez, on monte à bord d'un bateau de pêche homard au lever du jour, en compagnie de Myriam Fimbry.
1: On part du quai à 3h45. On part du quai à 3h45, on arrive au causier à 4h30, on commence à lever. C'est toutes des sous-zones de pêche. Nous autres, le permis qu'on exploite est dans la sous-zone 19A1E. Ça, c'est de grosses roches à aller jusqu'à Petite Matane, à peu près. Nous autres, nos causiers, sont dans ce secteur-là. C'est environ 8000 marins d'ici. Ils sont sur le bord des roches. On longe les côtes.
2: On est parti du quai des Méchins, en Haute-Gaspésie. Le bateau de Sébastien Dupuis glisse dans la nuit pendant une trentaine de minutes. Dans la cabine, alors qu'on approche de la première ligne de casier, trois jeunes garçons enfilent des bottes et des salopettes imperméables.
1: Donc moi, les bouées sont vertes. Au-dessus, là, il pointe la bouée, il lève la ligne, cinq casiers.
2: C'est William, 20 ans, le fils de Sébastien, qui est chargé de ramener les cages à la surface de l'eau, puis de les soulever dans un mouvement de tout son corps pour les poser sur le bord du bateau. Remplies de homards, elles pèsent chacune 140 livres.
3: Ben, ça prend de l'endurance, puis faut s'éveiller.
2: Chaque homard est placé dans un cylindre blanc, la queue la première, les pinces en l'air.

0: Les trois jeunes pêcheurs s'empressent alors de mettre des élastiques bleus autour des pinces.
1: Il y a une technique pour ne pas te faire pincer, c'est que tu récoltes les deux pinces en même temps. Tu prends ton élastique avec tes pinces. Ensuite, tu rentres ton élastique dans l'extrémité, puis tu tournes. Puis ça se fait tout seul. À longue, tu ne la regardes même plus, l'élastique. Ils vident les casiers d'eau morte. Ils remettent les appâts. Puis on les remet à l'eau.
0: L'opération se répète d'une ligne de casier à l'autre pendant que le ciel devient tout rose.
2: Ça, c'est une femelle. Au-dessus, elle est pleine d'œufs. Elle, là, on la remet à l'eau. Elle n'a pas d'œufs. Tu sais, elle, on peut la garder. Il s'agit de savoir si c'est la bonne taille. On a une mesure ici, de l'œil à aller jusqu'en arrière de la carapace. Vois-tu, elle, elle rentre pas. Ça veut dire qu'elle est très bonne.
3: On a le temps de regarder tout ça?
2: Faut que tu prennes le temps de regarder tout ça. C'est des amandes très salées si tu fais pas attention, tu sais. C'est de protéger la ressource aussi.
0: À 4h38, le soleil paraît à l'horizon, une grosse boule rouge posée à la surface de l'eau.
3: C'est vraiment beau, mais vous n'avez pas le temps de regarder, là.
2: Non, il faut se concentrer.
0: Malgré les difficultés que traverse le secteur des pêches, William aimerait suivre les traces de son père et de son grand-père. Il travaille sur des bateaux depuis l'âge de 15 ans.
2: C'est le paysage, l'air salin, le bruit du moteur, ça, moi, je suis heureux. Je suis 100% heureux. En sortant du quai, moi, je suis garçon plus heureux qu'à pas.
4: C'est quand que tu prends un élastique et il est cassé. Tour dans le beurre, c'est ça.
0: Mais beaucoup de pêcheurs d'expérience eux-mêmes en arrachent. C'est encore plus difficile pour la relève. Sébastien Dupuis préside l'association des pêcheurs côtiers de Saint-Joachin de Tourelle, un village fusionné à Sainte-Anne-des-Monts.
2: La relève, ils peuvent pas. Un jeune ne peut pas aujourd'hui ou demain matin s'en aller dans la pêche s'il n'y a pas de parenté ou quoi que ce soit dans les pêches. C'est trop difficile, surtout de la façon que les pêches vont présentement. T'sais. Turbo, si tu prends le turbo, par exemple, ils l'ont fermé cette année en moratoire. C'est fini, la pêche au turbo. Elle va y rouvrir quand? On ne sait pas, jamais, tu sais, peut-être. T'sais, si ça fait comme la morue, elle a jamais réouvert, tu sais.
3: Vous viviez du turbo ici, à Tourelle?
2: Toutes des pêcheurs de turbo, oui. Quelques-uns avaient des allocations de crabes, quelques-uns avaient des allocations de crevettes, mais la majorité, c'est des pêcheurs de poissons de fond, oui. Là, il y a... deux membres présentement de l'association qui ont obtenu un permis exploratoire de la pêche au mort. Puis ça va bien. Ils vont sauver leurs entreprises avec ça. Puis les autres, bien, ils attendent.
0: Sébastien Dupuis, lui, bénéficie d'un contrat de sous-traitance avec une communauté autochtone. Il ne touche qu'un pourcentage des ventes à l'usine.
2: C'est grosse à ça qu'on reste à flot. Mais c'est minime. C'est minime ce que tu reçois à comparer à ce que les autres peuvent recevoir, tu sais.
0: Le homard suscite beaucoup d'espoir, poussé par le réchauffement des eaux vers le nord des côtes gaspésiennes. Mais pour le moment, les permis sont rares. Il n'y en aura pas pour tout le monde. C'est dans ce contexte que l'idée fait son chemin depuis plus de 2 ans d'un permis de pêche collective.
2: 101-2. Ça va être un permis qui va servir à plusieurs personnes, soit un jeune qui starte dans la pêche, qui a de la misère, tu sais, ou quelqu'un qui n'a pas eu la chance d'avoir un permis au mort, pour essayer de sauver leur entreprise. Puis, ceux qui vont exploiter ce permis, bien, ils vont avoir un pourcentage qui va être remis à la communauté, tu sais, pour un jeune qui veut s'en aller à l'école des pêches. Exemple, tu sais, des infrastructures dans les cours d'école pour les jeunes ou n'importe quoi de même, tu sais.
5: Toute cette réflexion-là, elle est faite avec les pêcheurs. C'est important, là. C'est pas des ministères, c'est pas la MRC, c'est vraiment, on travaille avec eux.
0: Yannick Ouellette est conseiller au développement économique pour la filière bioalimentaire à la municipalité régionale de Comté de la Haute-Gaspésie.
5: Avec un projet de pêche collective, si on avait un ensemble de casiers qu'on pouvait fractionner, à partir des critères, bien entendu,

0: qui vont être établis, on pourrait te donner, mettons, je dirais, exemple, 25 casiers à toi pour une période X pour t'aider dans le temps que tu achètes un autre permis ou que tu diversifies ton économie. Donc, temporairement, on est capable de supporter nos pêcheurs avec un revenu qui est supplémentaire, qu'ils n'auraient pas eu autrement, tu sais. Puis après ça, ben, qu'il y a une partie de cette pêche-là en argent qui revienne dans un fonds commun.
1: Le permis de pêche collective et ses retombées seraient gérés par un organisme ou une coopérative.
0: Une partie du profit communautaire sera certainement réinvestie dans l'infrastructure parce qu'il va falloir les entretenir, ces casiers-là, ces choses-là, les casiers d'eau morte. Après ça, il y aura une partie qui pourrait être réinvestie au niveau de la relève. Après ça, il peut y avoir une partie qui va revenir dans le domaine bioalimentaire. Ça peut être pour la banque alimentaire, etc. Mais ça, c'est des pistes, mais c'est pas établi, mais ce sera eux, les pêcheurs, qui vont prendre les décisions.
1: Une idée un peu révolutionnaire qui brise les silos. Elle s'inspire d'un modèle qui existe chez les Premières Nations, la pêche communautaire autochtone. Au début, les pêcheurs étaient plutôt sceptiques. Sébastien Dupuis en est maintenant un fervent défenseur.
2: Il ne faut pas que tu penses juste à ta poche. Il faut que tu penses à toute l'industrie de la pêche. T'sais. Si on recule dans les années 70, là, il y avait 60 bateaux dans le quai Tourette. Là, qui ont fait faillite, on est 10 à cette heure qui reste. Si on se tient pas et on n'essaie pas de travailler ensemble, ça va continuer à débarquer, ça va continuer à débarquer. Parce que l'industrie de la pêche est trop dure.
3: C'est
2: bon,
3: man, aujourd'hui?
4: C'était fait, là. C'était pas parti pas la matin.
3: Ah ouais!
1: David Labrie débarque son homard au quai de Cap-Chat. Il est l'un des chanceux à disposer d'un permis de pêche exploratoire au homard, donc individuel, mais il appuie aussi le projet par solidarité.
5: C'est pas moi qui vais en profiter, là, parce que moi, j'ai déjà mon permis à exploiter, tout ça. Mais ça va pouvoir donner la chance à quelqu'un d'autre. On va essayer de travailler ensemble plus souvent qu'autrement, là, parce que, tu sais, on sait jamais qu'est-ce qui peut nous arriver là, sur en mer, là, surtout, là, tu sais. Un problème ou un bris ou n'importe quoi, là. T'es bien content que tes chums soient à côté de toi et qu'ils soient là pour t'aider. Là.
6: Hey, David! J'ai oublié ma glacière. Je vais aller chercher ma glacière. C'est juste sur la côte puis je reviens. Thank you!
1: La Haute-Gaspésie voudrait aussi, à travers le permis de pêche collective, développer la vente au quai, directe du pêcheur au consommateur.
5: Oui. T'en voulais-tu?
7: Oui. T'en vends-tu?
5: Oui.
1: C'est tout à fait légal, mais peu courant. Tout le homard s'en va généralement à l'usine. Ici, à Cap-Chat, des connaisseurs sont venus en acheter à David Labrie.
8: Combien? C'est avantageux là, d'en acheter ici?
7: Oui. Ah oui, oui. Au magasin, c'est le double.
9: Souvent, là, tu vois, la semaine prochaine, il me reste un voyage à faire dans le coin d'ici. Je vais venir m'en chercher 40 livres parce qu'on se fait une fête avec des amis. Là. Puis je vais le ramasser ici, il est moins cher. C'était mieux de l'avoir direct là parce qu'il est frais. Ça fait un homard qui est excellent. C'est comme le lait de la vache. Si tu le prends direct du pied, il est encore meilleur. Là. T'es-tu prêt, mon chum?
10: Oui, on est prêt.
9: Bon, on décolline.
10: Hey, au plaisir, cher.
1: Plusieurs pêcheurs voudraient aussi lutter contre les prises illégales de homards qu'ils observent le long des quais ou des berges, en particulier autour de Sainte-Anne-des-Monts. Le pêcheur Pierre-Luc Dupuis.
2: Il y a beaucoup de braconnage. Où est-ce qu'il n'y a pas de pêche? Dans le secteur qu'il n'y a pas de pêche, beaucoup de monde braconne. Des gens de la population qui en prennent puis ils le revendent même. Fait que si tu mets un permis de pêche collectif puis ben, tu pêches autour, ben là, le pêcheur qui l'exploite, il va protéger la ressource. Les gens auraient plus peur. Là, ils seraient plus dénoncés. Tu sais, ça serait plus surveillé s'il y avait un pêcheur dans le secteur.
1: Une équipe de chercheurs à Québec et Rimouski est en train de documenter les différents aspects du projet de permis collectif, biologique, économique et communautaire. La chercheuse principale, Mélanie Lemire, est professeure au département de médecine sociale et préventive à l'Université Laval.
11: Les ressources de la mer sont des ressources sauvages qui sont extrêmement vulnérables au changement climatique. Puis, les changements se surviennent rapidement. On l'a vu dans la crevette ou dans le turbo. En quelques années, tu sais, les espèces changent de cap rapidement. Donc, l'idée, c'est de travailler avec cette approche-là collective, une façon de s'adapter, mais aussi d'avoir une meilleure résilience. Par exemple, là, le projet pilote vise le homard, mais est-ce que peut-être on pourrait inclure les prises accessoires dans ce permis-là ou peut-être utiliser ce modèle-là pour d'autres espèces? Présentement, le homard, c'est une ressource qui se

0: porte bien, voire très, très bien, mais pour combien de temps? Donc, l'idée, c'est de développer un modèle qui permet de s'adapter plus rapidement au changement climatique, mais aussi éventuellement de diminuer l'endettement des pêcheurs. Oui, ils peuvent avoir un très bon revenu quand ça se passe bien, mais quand ça se passe moins bien, certains pêcheurs sont très endettés. Donc, une approche collective, ça permet de minimiser aussi le fardeau chez les jeunes pêcheurs pour que des jeunes qui veulent prendre la relève puissent le faire.
1: Un modèle d'affaires sera présenté cet automne à Pêche et Océan Canada. Pour l'instant, le ministère ne fait pas de commentaires sur le projet qui sort des cases habituelles et nécessiterait un changement réglementaire pour l'émission d'un permis de pêche collective en dehors d'une communauté autochtone.
0: Ils sont intéressés, ils sont ouverts, ils attendent notre document.
1: D'autres localités expriment déjà leur intérêt.
0: Je me suis fait contacter par une autre association de pêcheurs. Ils demandaient par rapport à l'avancement du projet, si on voulait le faire ailleurs.
1: En attendant, la petite communauté de 11 000 habitants de la Haute-Gaspésie y croit. Lors des dernières journées de la mer, un événement festif et gourmand sur le quai de Tourelle fin juillet, la population a répondu en grand nombre. Yannick Ouellette, conseiller en développement économique à la MRC de la Haute-Gaspésie.
2: Moi, ce que je trouve d'intéressant, c'est tout ce qui a émergé autour de ce projet-là. Si demain matin, on ne pouvait pas avoir le permis de pêche collective, on a énormément de résultats déjà. Juste les journées de la mer. Donc, le fait qu'on rassemble nos pêcheurs ensemble, ça a remis de la vie au quai. On a eu une exposition avec une artiste qui s'appelle Audrey Marigny, qui est une photographe qui fait partie du projet. On a un petit chantier naval qui est en train de se développer. Donc, il y a plein de projets autour de la vie qui reprend au quai, mais qui origine du lancement de ce projet-là. Donc, ça, pour moi, c'est ça qui est le plus important, de voir que la dynamique, comment on s'organise, que l'ensemble de la filière bioalimentaire adhère et collabore au projet de pêche collective. C'est rendu beaucoup plus loin que juste nos pêcheurs. C'est ça qui est intéressant.
3: C'était un reportage de Myriam Fimbré. 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

0: Les questions relatives à l'ingérence et l'influence étrangère sont très contemporaines. Elles se posent partout en ce moment. En Europe, évidemment, avec la Russie, mais c'est aussi le cas ici. Ottawa aurait averti Québec d'une possible tentative américaine d'influencer le vote du 5 octobre prochain. Il y a également l'Alberta où des chercheurs suivent l'ingérence d'acteurs étrangers dans le débat sur l'indépendance de la province. Et il y a aussi l'exemple de la Colombie-Britannique où on vous emmène ce matin. Des élections municipales et provinciales auront bientôt lieu sur place. Près du tiers de la population est immigrante. C'est un électorat qui pèse lourd dans la balance et qui fait l'objet de bien des convoitises. Ça peut ouvrir la porte à des dérapages, mais aussi à des agents étrangers désireux d'influencer l'issue du scrutin. J'en parle avec mon collègue Francis Plourde. Bonjour Francis.
1: Oui, bonjour Jeannick.
0: Vous nous emmenez à Richmond, en Colombie-Britannique aujourd'hui. Expliquez-nous ce choix.
1: Bien, d'abord parce que c'est la quatrième ville en importance en Colombie-Britannique. Elle compte plus de 200 000 habitants. Et 54 % de la population est d'origine chinoise. C'est la ville avec la plus grande proportion de personnes d'origine d'Asie au Canada et en Amérique du Nord. Donc, le poids politique de cette population-là compte énormément. Mais aussi, c'est une élection charnière pour la ville de Richmond, qui est connue pour son aéroport international et qui est considérée comme la porte d'entrée vers l'Asie Pacifique. Le maire sortant, Malcolm Brody, a pris sa retraite après un règne de 25 ans. L'issue du scrutin du 17 octobre, elle est incertaine. Et la question de l'ingérence étrangère, c'est un enjeu réel dans cette ville-là. On se souvient, lors des élections fédérales de 2021, il y a un candidat qui a été victime d'une campagne de désinformation en provenance de Pékin, le conservateur Kenny Chu. Il a témoigné d'ailleurs à la commission Hogg sur l'ingérence étrangère, a pu attester de l'impact de cette campagne sur sa carrière politique. Donc, c'est documenté.
0: Face à ces menaces d'ingérence documentées depuis 2021, le gouvernement fédéral a adopté des mesures. Comment ça se reflète dans la réalité?
1: Oui, vous avez raison. Là, plusieurs choses ont changé. D'abord, la présence d'agents étrangers ou d'intermédiaires en sol canadien qui voudraient influencer le débat politique, c'est une menace qui est davantage prise au sérieux.

0: Les efforts de groupe pour favoriser des candidats, des politiques alignées sur leurs intérêts sont aussi mieux documentés. Et donc, depuis 2024, le mandat du Service canadien de renseignement de sécurité a été élargi. Le SCRS, il est maintenant autorisé à communiquer des informations à la fois aux provinces, mais aussi aux municipalités et aux communautés autochtones. Ce n'était pas le cas auparavant. Et par ailleurs, le premier commissaire à la transparence en matière d'influence étrangère est entré en poste le 4 août dernier. Anton Bogman s'assure que les activités d'influence en sol canadien pour le compte d'agents étrangers aient lieu de façon transparente. Point important, un registre des agents étrangers vient d'être mis en place. Pour l'instant, deux personnes s'y sont inscrites. Mais je l'ai constaté sur le terrain, dans des endroits comme Richmond, une ville qui n'est pas outillée pour faire face aux risques d'influence et d'ingérence étrangère, il y a peu de choses qui ont vraiment changé. En marge des efforts qui sont légitimes là, pour inciter des communautés à s'engager politiquement, on observe toujours des tentatives d'influencer l'issue du vote à travers de la désinformation et des attaques à caractère racial. Je vous invite à écouter le reportage que je vous ai préparé.
1: On vous écoute.
2: 1, 2, 3. The right people, the right path.
0: Dans une salle communautaire de ce centre culturel chinois, une dizaine de candidats lancent leur campagne. Leur nouveau parti, Advance Richmond, affiche fièrement les couleurs conservatrices et fait de la lutte contre la drogue sa priorité. Un lancement bilingue en mandarin et en anglais. Sur le podium, presque tous les candidats sont d'origine chinoise. La tête d'affiche, William Wang, s'est installée au Canada en 2011. Originaire de Pékin, l'homme d'affaires est bien connu au sein de la diaspora pour ses capsules vidéo dans lesquelles il fait découvrir la culture canadienne aux nouveaux arrivants.
3: My Canadian fellows, my Asian neighbors, a man like me is not supposed to run a campaign.
0: Quelqu'un comme moi n'est pas censé faire de politique, dit-il à la foule, majoritairement asiatique, qui brandit des drapeaux canadiens. Christine Lee, Montréalaise établie ici depuis 20 ans et directrice de campagne, résume l'objectif de sa nouvelle formation politique. Faire élire des candidats reflétant la réalité de la ville la plus asiatique au pays.
4: La plupart des gens asiatiques, on voit les nouvelles, mais on n'a pas vraiment pris la part de participer. Si vous allez voir l'histoire de la ville de Richmond, vous allez voir la ville du Conseil, la plupart est pas chinoise.
0: Il y a 4 ans, seulement le quart des électeurs ont voté à Richmond. Et depuis la démission en février dernier du conseiller Chuck Hao, devenu député fédéral, aucun membre du conseil ne parle mandarin. Chuck Hao était le principal pont entre l'hôtel de ville et la communauté chinoise. Cette fois-ci, plus de la moitié des candidats sont d'origine asiatique, un engouement record.
4: On a réalisé les dernières 5 ans, les affaires ont changé. Je vois les problèmes de drogue, la sécurité des communautés et tout ça. Je sais que c'est pas juste à Vancouver ou à Richmond. Ça arrive à partout du Canada, à Toronto, à Montréal aussi. Il y a beaucoup sans-abri.
0: La sécurité, les drogues, c'est vraiment les messages qu'on martelait aujourd'hui. C'est ce que je vois chez beaucoup de candidats, peu importe les partis, là. Est-ce que cet enjeu-là de sécurité, c'est ce qui fait qu'il y a plus de candidats asiatiques cette année?
4: Oui, je pense que la sécurité de la communauté, c'est une des raisons que ça a motivé tous les candidats. Vous faites quelque chose à protéger cette ville-là.
5: Look at this. This is what we have, a sign that's up in our city.
0: Mais avec son slogan « Notre ville, nos règles », l'arrivée d'Advance Richmond fait réagir.
5: Our city, our rules. Forget about Canadian rights.
6: Regardez cette affiche. Notre ville, nos règles. Oubliez les droits canadiens. Oubliez la culture canadienne. Ce n'est pas comme ça que la société canadienne fonctionne.
5: That's not how Canadian society works. That's not how it is.
0: Ancien chef de police et ex-ministre de la Sécurité publique de Colombie-Britannique, le conseiller Cash Heed est en tête des sondages pour la mairie. Mais cet Indo-Canadien est devenu la cible d'attaques à caractère racial.
5: But I gotta tell you, I have never experienced

0: the racism I'm facing right now.
1: Je dois vous dire que je n'ai jamais vécu autant de racisme. Des gens m'ont dit de retourner conduire un taxi, de retourner d'où je viens. Je suis né à Kamloops. Des gens m'ont dit souhaiter que moi et ma fille mourions d'une surdose. Des gens m'ont également dit, vous ne savez pas que Richmond est chinois. Ce sont tous des exemples récents.
2: Dans un article en chinois partagé sur WeChat, un courtier immobilier invitant la communauté chinoise à voter a dépeint Cash Eid avec un turban sur fond de drapeau de l'Inde.
0: If you don't get out and vote because you're such a large majority here in Richmond, this is who you may have as mayor.
1: C'est raciste et moralement révoltant. C'est comme dire aux Sino-Canadiens, regardez, si vous ne sortez pas voter, voilà qui pourrait devenir votre maire. Heureusement, beaucoup de membres de la communauté asiatique sont venus me dire qu'ils voulaient avant tout la personne la plus qualifiée. Peu importe son origine ethnique.
0: They are the best and most qualified experienced candidate for the job. That's coming from the Asian population.
2: À Richmond, les centres commerciaux comme celui d'Aberdeen sont le lieu de rencontre des différentes communautés en provenance de Chine, de Hong Kong, de Taïwan ou d'ailleurs en Asie. Ici, entre les restaurants asiatiques et les boutiques spécialisées, les résidents se promènent, le téléphone à la main. Sur les plateformes WeChat et RedNote, où tout se passe en chinois, des débats enflammés se déroulent, complètement coupés du reste de la population anglophone. Dans la mire de bien des conversations, les sites de logements temporaires et de consommation supervisée, qualifiés sur ces plateformes de drug den ou repères de drogue.
3: Hi, I'm Mark. I'm so sorry to be late.
2: Un sujet devenu brûlant, confirme le traducteur Mark Lee, bénévole pour un parti progressiste.
3: It might completely just fly under the radar. And so I've seen complaints on WeChat from people who feel like.
4: Ces enjeux passent complètement sous le radar des médias anglophones. Sur WeChat, les gens se demandent pourquoi les journaux traditionnels ne parlent pas de ce qui se passe dans leur communauté. Et il y a de la désinformation sur ces plateformes qui se fait. C'est plus facile de faire confiance à quelqu'un de votre communauté qui a vu passer quelque chose en ligne sur des sujets comme le logement social, et cela prend des proportions démesurées bien avant que la ville ne réagisse. Ils font alors un communiqué de presse traduit hâtivement en chinois comme réponse à la controverse.
2: Mais les réseaux sociaux ont aussi comblé le vide causé par la disparition de journaux locaux comme le Richmond News et les journaux chinois Tsingtao et Mingpao. Dans un contexte où plusieurs organisations sont soupçonnées d'être liées au Parti communiste et où les accusations d'être un agent du gouvernement chinois sont courantes, l'exercice est toutefois délicat. Candidate à la mairie, la conseillère Alexa Lou joue à fond le rapprochement avec les communautés ethniques. En ce dimanche après-midi, l'ouverture de son bureau de campagne est le théâtre d'un spectacle de dragons traditionnels. Parmi les invités, une dame en blanc attire des regards et se fait prendre en photo avec la candidate et ses collègues.
5: So I'm Kiki Ho, I'm just the president of the Canadian Alliance of Chinese Association.
2: Kiki Hong, présidente de l'Alliance canadienne des associations chinoises, est venue appuyer Alexa Lou à titre personnel, dit-elle. L'association a organisé par le passé plusieurs événements avec des officiels chinois. Kiki Hong nie toutefois tout lien avec le gouvernement de Pékin. Elle affirme vouloir seulement s'assurer que la diaspora chinoise participe à la démocratie canadienne.
6: Avant, nous étions simplement des Sino-Canadiens passifs. Mais nous réalisons aujourd'hui que c'est crucial pour l'avenir. Nous devons voter par nous-mêmes et pour nous-mêmes, parce que nous vivons ici et que nous voulons contribuer. Presque la moitié de la population ici est d'origine chinoise, mais le gouvernement ne nous respecte pas toujours. C'est pourquoi nous encourageons la communauté chinoise à se mobiliser.
2: Après une séance photo avec la représentante, Alexa Lou minimise l'importance du moment.
7: Je parle avec toutes les personnes à Richmond dans mes campagnes et c'est intéressant parce que l'interférence foraine peut être par les États-Unis, la Russie, plusieurs pays.
8: Donc, ce n'est pas une inquiétude pour vous d'être vu

0: vue avec des gens qui sont associés au Parti communiste chinois, par exemple?
1: J'ai écouté qu'il y a les accusations d'avoir les relations avec Chine par quelques personnes, mais none of these people who've been accused of anything.
0: Aucune de ces personnes, dit-elle, ne lui a jamais rien demandé en retour.
1: But we also see like influence from the U.S. Normalement, j'ai vu l'interférence des États-Unis tous les temps.
2: Ici au municipal?
1: Ici au municipal, bien sûr. Le West Coast Environmental Group.
0: Alex Alou, c'est des groupes américains qui ont financé des mouvements contre des projets gaziers et pétroliers au Canada.
1: Les groupes comme les Tides Foundation. L'opposition de LNG ici, c'est seulement par les personnes dans les États-Unis qui veulent prévenir l'économique succès du Colombie-Britannique. On doit être cognizant de toutes les influences, mais on ne peut pas avoir peur tous les temps. Je ne suis pas intéressée par l'influence de les personnes de les autres pays. Je pense seulement le meilleur pour ma famille, pour ta famille, ici à Richmond. Like, I don't... And maybe I'm naïve, right?
0: Peut-être de la naïveté, dit Alex Alou, mais ces gens-là ont les mêmes intérêts. Et le municipal, où les élus s'occupent des égouts et des trottoirs, n'est selon elle pas un terreau intéressant pour l'influence étrangère.
1: Municipally, it's sewers and sidewalks. Je n'ai pas les décisions d'immigration, de tarifs, trade, etc.
3: Well, I mean, to a certain extent, that makes it simpler because municipal politics.
0: Un argument qui a ses limites rappelle l'ancien député fédéral Kenny Chiu, aujourd'hui candidat au conseil municipal. Bête noire de Pékin pour avoir proposé un registre des agents d'influence étrangers, Kenny Chiu avait perdu son siège fédéral en 2021 à la suite d'une vaste campagne de désinformation sur WeChat. La commission Hogg a confirmé que cette ingérence a directement pesé sur sa défaite.
4: Of individuals running in the upcoming October 17th election, Kenny Chiu, Thomas
0: Cinq ans plus tard, lui et son parti, Common Sense Richmond, affirment toujours en subir les contre-coups.
3: In fact, these effects are still lingering.
5: Les effets persistent encore aujourd'hui. D'autres partis municipaux ont approché des candidats pour des alliances en disant « Venez avec nous, mais vous devez laisser Kenny Chiu de côté. » D'autres candidats, très engagés, ont soudainement changé de camp parce que des proches leur disaient qu'ils ne voteraient pas pour eux s'ils s'associent à moi.
0: Signe des risques de tentatives d'influence étrangère, le Service canadien de renseignement de sécurité a tenu en juillet une rencontre confidentielle avec le conseil municipal afin de les prévenir des dangers associés à la campagne.
3: You know, they came in an in-camera meeting. They talked to the sitting council.
5: Le SCRS est venu faire une réunion à huis clos avec le conseil municipal sortant. Mais qu'en est-il de tous les autres candidats qui se présentent? Si l'on veut s'attaquer sérieusement à ce problème, ce ne sont pas seulement les conseillers sortants qui doivent être sensibilisés.
3: Like, I mean, if you are to tackle this issue wholeheartedly, then it cannot be just the city councilors who need to listen, right?
0: Un premier pas, juge certain, mais il reste beaucoup à faire pour mieux protéger les citoyens d'influences étrangères ou de désinformation dans une ville multiculturelle où l'information officielle demeure communiquée principalement en anglais.
6: C'était un reportage de Francis Plourde.

0: Ignite plan.
1: Who are you?
0: You should have a seat right there.
2: Have a seat right over there. Asseyez-vous là. C'était la célèbre phrase que prononçait le journaliste et justicier télévisuel Chris Hansen dans le cadre de l'émission To Catch a Predator qui était diffusée sur NBC au milieu des années 2000 et qui présentait une forme extrême de journalisme.

0: d'enquête télévisée qui consistait à piéger et attraper des pédophiles. On va d'ailleurs vous en présenter des extraits dans quelques secondes. Le réalisateur Lance Oppenheim raconte les coulisses et les dérives de cette émission dans le film Prime Time, en salle depuis 2 jours. Je vais le voir en compagnie de ma collègue animatrice d'enquête, Marie-Maud Denis. On a ensuite discuté de l'attrait des codes d'écoute et des risques qui guettent les journalistes d'enquête. Bonjour Marie-Maud Denis.
1: Bonjour Jean-Luc Tremblay, quel bon film!
0: Je suis content que vous nous lanciez comme ça parce que je cherche encore à décortiquer et à analyser ce à quoi on a été exposé pendant les 90 ou 100 dernières minutes.
1: Moi, comme journaliste, je pense que je pourrais dire que c'est un film d'horreur parce que il est vraiment question de tuer publiquement, d'assassiner publiquement une personne qui est tombée dans le panneau. Alors, et le principe, c'est que sur des forums de discussion, sur America Online, AOL, il aurait, en fait, des hommes en se faisant passer pour des adolescentes ou des adolescents. S'en suit une discussion à caractère sexuel et un lieu de rendez-vous. Et au moment où l'homme se présente croyant rencontrer une jeune fille ou un jeune homme, et c'est toujours dans une cuisine, et des fois, il y a une mise en scène avec un plateau de biscuits. Et puis, il y a un acteur qui peut se faire passer pour un adolescent. Mais
0: qui est un appât.
1: Oui, qui est un appât. Et puis là, c'est le présentateur vedette, Chris Hansen, qui sort de nulle part.
2: Moving pretty quick there. Why don't you have a seat right over there?
3: Okay.
2: At the stool.
1: Il dit à l'homme, mais qu'est-ce que tu fais ici exactement? Qu'est-ce qu'on fait ici? Il se met à lire les échanges à connotation sexuelle ici.
0: C'est dévastateur.
1: C'est dévastateur. L'humiliation est totale. Et là, les caméramans sortent avec les grosses Betacam Sony sur l'épaule, alors.
4: Please let me go home, guys.
1: Et c'est pas tout, parce que quand la personne supplie, en fait, l'animateur Chris Hansen pour que ça soit pas télédiffusé, pour que ça arrête. Et puis lui, il y a vraiment ce ton de chasseur qui a eu sa proie.
0: Mais de justicier.
1: Et en plus, quand l'homme qui a été attiré dans le piège en a terminé avec Chris Hansen, il y a une armada de policiers qui l'attendent avec les armes sorties à l'extérieur de la maison. Donc, c'est son arrestation en direct aussi. On a toutes les faces du pseudo-journaliste justicier. Moi, j'appelle même pas ça du journalisme. Là. Puis, je pense que la réflexion est vraiment intéressante. Qu'est-ce qui fait la différence entre un journaliste et un justicier?
0: Mais c'est pas un hasard la raison pour laquelle on a voulu voir ce film-là avec vous, Marie-Maude, parce que on s'est dit quelqu'un qui fait de l'enquête sur une base quotidienne, qui doit se poser ses questions, savoir jusqu'où on peut, doit collaborer, qu'est-ce qu'on doit dire, jusqu'à quel point on est, nous, dans notre propre champ de compétences et il n'y a personne qui peut venir dire ou faire quoi que ce soit qui pourrait compromettre cette marge de manœuvre-là. Ce sont des questions qui se posent, j'imagine, à l'occasion, certainement.
1: Ben oui, la tentation est intéressante parce que qui ne veut pas être un super-héros qui nettoie la planète du mal? Alors, avant de faire du journalisme, on a cette idée un peu romantique du journalisme, justement, le journaliste qui va dénoncer les vilains.
0: La veuve et l'orphelin.
1: La veuve et l'orphelin, qui va exposer les méchants. Puis moi, bon, Jeannick, je l'ai vécu, là, surtout les années où on travaillait sur la corruption dans le domaine de la construction. Là, les gens, des fois, arrêtaient en voiture dans la rue pour dire « Hey, ouais! » Pogne-le, Marie-Maude, pogne-le, tu sais. Donc, cette soif, en fait, d'une certaine vengeance du public. Et cette émission-là, To Catch a Predator, c'est de dire, regardez, le mal est partout autour de nous. Il y a ces hommes dégueulasses qui veulent exploiter sexuellement vos enfants. Je m'en occupe. Je suis la justice. Mais là, il y a un gros problème. Parce que, c'est ça, il est le chasseur qui appâte sa proie. Et puis, on le voit dans le film, là, la proie est jamais assez grosse. Hein? Ça lui prend toujours quelqu'un de plus connu qui va susciter la colère. Et c'est comme une drogue dure pour lui. Là,
0: parce c'est exactement.
1: Il faut faire de la cote d'écoute. Il faut faire de la cote d'écoute. Dans le film, on voit la réalisatrice qui, à la fin, perd tout sens moral. Ils ont appâté un district attorney. Et là, la police va rentrer dans sa maison et va finir par

0: s'enlever la vie. Puis elle dit, ah, je pense que je peux faire quelque chose avec ça. Elle, elle voit plus du tout le drame qu'elle est en train de causer. Elle est en train de voir son montage puis se dire, hey, ça va pogner cette affaire-là à la télévision.
1: Oui, parce qu'elle

0: les gens mesurent un peu leur succès à la cote d'écoute. Le monde est ainsi fait. Le journaliste, par définition, c'est un pitbull. Il veut y aller. Il veut ramener le nonos. Donc, c'est pour ça que le journaliste ne peut pas travailler seul. Il faut qu'il soit retenu un peu par un rédacteur en chef, par des collègues, par un réalisateur qui dit « Wow, OK, super, va chasser, ramène l'os, mais après ça, on va réfléchir à qu'est-ce qu'on cuisine. » Parce que si le journaliste se fait fouetter en plus pour apporter toujours plus de codes d'écoute, un modèle d'affaires complètement déviant, en tout cas, qui est contraire à l'intérêt public, là.
1: Il y a une forme d'ivresse qui vient forcément avec le fait de faire tomber des icônes, de déboulonner des gens qui ne méritent pas le respect qu'ils ont en public. Et ça, ben, vous avez été en posture, je sais pas que vous l'avez fait, vous avez été en posture peut-être de ressentir les débuts d'une telle forme d'ivresse. Et je me demande quels sont les moyens que vous prenez pour résister à ça.
0: Je pense qu'on s'en parle souvent en équipe, puis surtout, c'est toujours se ramener à son rôle de journaliste. C'est quoi le rôle du journaliste? C'est d'informer le public sur des questions d'intérêt public. Est-ce que dans le film Prime Time, on est vraiment dans le journalisme? Je pense pas. Mais on est sur quelque chose pour un certain public qui s'en rapproche. Cette impression-là qu'on va exposer des personnalités. Le journaliste n'est pas le policier. Et il y a un autre aspect du film qui est extrêmement dangereux où on voit Chris Hansen qui travaille vraiment copain-copain, main dans la main avec la police, avec des groupes de citoyens bénévoles qui essayent de traquer des pédophiles. Et ça, c'est un vrai phénomène aux États-Unis. J'ai d'ailleurs déjà fait un reportage là-dessus. Ça serait inacceptable dans la société canadienne, du moins, si les journalistes s'alliaient à la police pour traquer les gens. D'ailleurs, des fois, les policiers, ils veulent venir saisir notre matériel journalistique et on paye des avocats pour s'opposer. Pourquoi? Parce que la séparation des pouvoirs est très importante et primordiale pour notre crédibilité. Il faut y réfléchir pour dire, ben, pourquoi ça serait mal pour un journaliste de construire un appât si la fin justifie les moyens, si ultimement on se dit ben on fait du bien parce que on va épingler une personne qui s'apprête peut-être à commettre un abus sexuel, et on arrive à toute la question de l'entrapment, hein, qui a été sévèrement condamné à plusieurs reprises par les tribunaux. Les policiers, ils peuvent pas faire ça, partir dans une expédition de pêche pour essayer d'amener quelqu'un à commettre un acte illégal pour ensuite le filmer, l'humilier.
1: Alors que ces gens-là, dont les travers sont exposés publiquement à la télévision, il y a peut-être des circonstances atténuantes qu'un juge va considérer une fois que ce dossier-là sera judiciarisé. Mais ça n'apparaîtra pas aux téléspectateurs.
0: Non, exactement. Puis le journaliste, là, il est pas formé en droit, il est pas formé en travail social, il est pas psychiatre. Je veux dire, de quel droit le présentateur vedette s'arroge le droit de faire un procès public, d'abattre sa sentence et puis de vraiment d'assassiner quelqu'un publiquement? C'était ça la recette.
2: I'm Chris Hansen, and I work for Dateline NBC, and we're doing a story on adults who try to meet kids online.
3: Oh boy!
0: Par contre, c'est vrai, Janick, que certains reportages, certaines choses qui ont été dénoncées dans les dernières années, puis je pense pas juste à l'équipe d'enquête, mais tenez, j'ai en tête l'expérience qu'Hugo Meunier a fait en publiant une annonce qui s'inspirait de l'affaire Pellico en France.
1: Et pour mémoire, c'est un mari qui offrait littéralement sa femme en pâture à des gens qui venaient l'agresser pendant qu'elle-même n'en savait rien parce qu'elle était sous sédation.
4: Bon, cette affaire-là s'est déroulée dans une commune d'environ 6000 personnes au sud de la France. Mais est-ce que ça se pourrait ailleurs, mettons au Québec?
0: Donc, le journaliste Hugo Meunier d'Urbania a publié une petite annonce inspirée par ça, puis il a fait un travail pour montrer à quel point il y avait eu des réponses, et c'était glaçant, et c'était d'intérêt public. Mais je pense que là, on est ailleurs quand on appâte littéralement

0: un suspect dans un décor pour faire une émission de télévision. Mais des fois, la ligne peut être fine entre exposer une personne qui a commis des actes qui sont immoraux, illégaux, contraires à l'intérêt public, et faire l'espèce de commerce, la détestation publique, attiser finalement les passions, la vengeance.
1: Mais peut-être que ça s'est passé comme ça aussi dans le cas de To Catch a Predator, parce qu'il n'y avait pas de garde-fous. Et la question se pose pour une émission comme la vôtre à Enquête, vos garde-fous, votre boussole morale et éthique, quelle est-elle?
0: D'abord, on a la chance d'être assez indépendant, et c'est même écrit dans nos normes et pratiques journalistiques. Là, vous êtes également soumis aux mêmes normes, Yannick. Vous savez que c'est assez précis, en fait, ce qu'on peut faire et ce qu'on peut pas faire. Il nous arrive parfois d'avoir recours à des caméras cachées. Oui, de dissimuler notre fonction de journaliste. Ça peut être des moyens clandestins qui sont utilisés. Oui, on a recours à ces moyens clandestins dans un périmètre qui est extrêmement bien circonscrit. Il faut obtenir des autorisations, parfois de nos rédacteurs en chef, parfois même de nos premiers directeurs à l'étape de la cueillette d'informations. Je vous donne un exemple très vrai, très concret dans notre travail en enquête. Si je décide de me munir d'une caméra cachée, parce que j'estime qu'on s'en va rencontrer une personne qui a fait des choses immorales, illégales, contraires à l'intérêt public, et que la seule façon de documenter ce qui va arriver est de me munir d'une caméra cachée, ben il faut que je demande l'autorisation à mes patrons. Et si on capte quelque chose en caméra cachée qu'on pense vraiment être justifié de diffuser au public, ben ça prend une autre série d'autorisations. Donc, il faut toujours se rappeler, les journalistes, qu'on n'est pas des justiciers, qu'on peut pas jouer sur tous les tableaux non plus, qu'on peut pas se prétendre être en information, mais dans le fond, on fait du divertissement un peu bas de gamme pour donner des espèces de sucreries au public, mettant en scène l'humiliation d'une personne, même quand une personne a fait quelque chose de mal. Il y a par contre la nécessité de mettre en lumière des faits qui sont contraires à l'intérêt public. Donc, il ne faut pas qu'on soit complètement mouton. Et dans la vraie vie, oui, des fois, il y a des situations qui peuvent s'apparenter à un travail d'enquêteur, à un travail policier, peuvent s'apparenter. Mais il faut toujours se ramener dans notre rôle. On est là pour informer le public. On n'est pas là pour exécuter la justice. On n'est pas là pour faire la justice.
1: En terminant, il y a un volet

0: En terminant, il y a un volet sur lequel j'aimerais bien vous entendre, Marie-Maude Denis, parce que vous êtes vous-même une enfant de la télé, vous faites de la télé. Quand on regarde ce film, on constate que tout ça est aussi attribuable à la place qu'a prise la télé-réalité dans nos vies depuis quelques dizaines d'années. Moi, je me souviens, je regardais beaucoup la télé dans les années 90. Il y avait d'excellentes sitcoms qui étaient très bien écrites. Ça coûtait effectivement très cher à mettre en onde. Et puis, tout d'un coup, ça a été remplacé par, justement, des télé-réalités. Ben, ça a donné ça. Ça a donné To Catch a Predator.
1: Oui, ben ça, c'est, je pense que c'est le pire exemple. Mais oui, le format, l'esthétique, la narration a changé. Puis même nous, en enquête à Radio-Canada, ça se fait plus de faire un reportage d'une heure en montrant des documents, puis en montrant quelque chose qui est vraiment aride à l'écran. Il faut raconter une histoire. Les gens ont accès à du documentaire, du Netflix, du Amazon. Tout le monde maintenant fait du documentaire un peu sucré, qui est à la fois informatif, mais à la fois furieusement divertissant. Puis des fois, je pense que les gens ne mesurent peut-être pas la différence entre quelque chose qui a l'air d'un contenu d'information, parce qu'on appelle ça un documentaire, et quelque chose qui a été produit comme à Radio-Canada dans le respect des normes et des pratiques journalistiques que non, on paye pas les gens qui nous parlent. Non, on peut pas faire n'importe quoi quand on fait des reconstitutions. Non, on peut pas s'entendre à l'avance, fournir les questions à l'avance à la personne avec qui on prétend faire un hot seat. Et malgré tout, il faut trouver le moyen de raconter des histoires intéressantes. Il faut augmenter notre niveau de sucre, mais sans trahir ce qu'on est, c'est-à-dire des professionnels de l'information pour un diffuseur public.
0: Vous êtes passionné tout en étant capable de garder la tête froide. C'est remarquable. Merci beaucoup, Marie-Maude Denis, d'être venue pour voir ce film-là avec nous. Vos observations sont vraiment très pertinentes.
1: Merci, Yannick. Merci de m'avoir amené voir Prime Time.

0: Bonjour Catherine Perrin.
1: Bonjour Yannick.
0: J'ai très hâte de vous écouter cet après-midi parce que vous allez parler de champignons.
1: Oui, on va parler de champignons, ce monde fascinant. Il y a des milliers d'espèces de champignons, de toutes les tailles, de toutes les formes, de toutes les couleurs. Et c'est lié, bien sûr, à l'environnement de plusieurs façons. Ils jouent un rôle extrêmement important dans les écosystèmes. On va en parler avec nos agents doubles. Donc, toujours deux regards. En macro, Marianne Desautels a enquêté sur la myciculture de champignons gourmets, des petites industries qui en font pousser. Et on travaille beaucoup la circularité, donc récupérer soit des sous-produits du café, du soya, de la drèche qui a servi à faire de la bière. Comment on s'en sert dans cette culture-là? C'est pas facile, vous allez le voir.
0: Les pleurotes sont à base de drèche.
1: Absolument, elles ont bu de la bière. Et d'un autre côté, on a envoyé un agent double sur le terrain s'initier à la mycologie. Il a fait tout un trip. Il nous a dit, j'ai fait un trip de champignons.
0: Sans mauvais jeu de mots.
1: Oui, exactement. Et parce que, bien sûr, il faut connaître ça très bien et c'est une recommandation, je pense, qu'on peut faire à n'importe qui, c'est de prendre beaucoup de temps pour s'initier. Avant de consommer quoi que ce soit, il faut vraiment, on le dira jamais assez,
0: bien
1: être
0: sûr.
1: Quatre fois certain de ce qu'on
0: mais
1: fait.
0: La récompense, quand on revient avec des chanterelles dans
1: des
0: le beurre avec un peu de sel,
1: des pleurotes, des bolèges, j'adore.
0: J'ai déjà faim et autant de vous écouter. C'est ce qu'on va faire tantôt. Dernier retour sur l'affaire Télisson-Aurélien. Je veux te répéter ce que Raymond nous disait parce que j'ai terminé vite tout à l'heure. Elle disait, dans le Phèdre de Platon, Socrate affirme que l'écriture n'est pas un remède pour la mémoire, mais un facteur d'oubli. Et pourtant, nous écrivons toujours. On peut même dire que l'écriture a forgé nos civilisations. Où serons-nous dans 2500 ans? Où est-ce qu'ils seront ceux qui pensent aujourd'hui de l'IA, ce que Socrate pensait de l'écriture? Aussi, Daniel qui lui dit, je veux lire les idées des gens, la manière qu'ils auront utilisé pour les écrire m'importe peu. John David, oui, l'IA peut nous émouvoir, oui, nous faire pleurer, nous faire rire, mais il faut que les auteurs mentionnent d'office que leurs romans sont le fruit d'un travail avec l'IA. Mariandre, si M. Aurélien a réellement utilisé l'IA, il devient le premier auteur et le premier technicien à l'utiliser de façon si efficace qu'il a berné tout le monde. Un grand merci à toute l'équipe, Dominique Beaudoin, Yannick Dumont-Barre,

Véronique Prince, Frédéric Arnould, Myriam Fimbry, Francis Plourde, aussi Myriam Lemay-Gosselin, Marie-Odile Marcoux-Fortier et Marie-Josée Gendron, de même que Hugues Mollet. Je m'appelle Yannick Tremblay, c'est un grand plaisir de vous retrouver et je vous dis à la semaine prochaine. Au revoir.

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2: Bonjour, ici Karine Matheux. Voici les informations. Les cinq chefs des principaux partis politiques québécois étaient de passage à Tout le monde en parle hier. Il a notamment été question des allégations d'ingérence dans l'élection et de l'indépendance du Québec. Les chefs ont aussi présenté leurs priorités pour les Québécois. Voici dans l'ordre le conservateur Éric Duhaime, la solidaire Huba Gazal, le libéral Charles Milliard, la caquiste Christine Fréchette et le péquiste Paul-Saint-Pierre Plamondon.
3: Notre premier engagement, c'est de laisser plus d'argent dans les poches du monde, 11 166 par ménage.
4: Contrôler les loyers, ça n'a pas de bon sens pour que les gens vivent dans la dignité.
5: 100 000 logements par année.
6: Réduire le coût de la vie de toutes sortes de manières possibles.
7: Mettre fin au gaspillage caquiste et réinvestir ces sommes-là dans des dossiers urgents comme l'itinérance notamment.
2: Il s'agissait du dernier grand rendez-vous télévisuel réunissant les cinq chefs avant le scrutin. Et en cette dernière semaine de campagne électorale, le chef péquiste Paul-Saint-Pierre Plamondon se rendra en Estrie aujourd'hui pour parler notamment de sécurité publique. L'autobus caquiste se dirigera vers Mont-Tremblant où la chef Christine Fréchette doit aller à la rencontre de citoyens. Elle se rendra ensuite à Rouyn-Noranda. Le chef libéral Charles Milliard va se rendre à Chibougamau et à Val-d'Or pour rencontrer des acteurs du secteur du bois d'œuvre et des élus locaux. Le conservateur Éric Duhaime fera une série d'entrevues dans les radios montréalaises. Et enfin, la caravane de Québec solidaire sera à Montréal avant de se déplacer dans la Naudière. Et puis, des Québécois des quatre coins de la province ont voté par anticipation hier. Les électeurs qui désirent consigner leur vote avant le scrutin du 5 octobre pourront aussi le faire aujourd'hui à leur bureau de vote par anticipation. Lors des dernières élections générales québécoises, le taux de vote par anticipation s'est élevé à près de 25 %. L'absentéisme des syndiqués est devenu un des plus gros problèmes de Santé Québec. Chez les infirmières et les préposés, le taux de congés de maladie dépasse les 20 %. Les syndicats estiment que la charge de travail et le manque de considération sont la source du problème. David Gentilé.
8: Oh, c'est un très gros problème. Écoute, c'est des centaines de millions là, qui sont...
9: Denis Chenevert de HEC Montréal confirme que les taux de congés de maladie sont beaucoup trop élevés dans le réseau de la santé québécois. Chez les infirmières, les congés de maladie représentent 21 % des heures payées. Chez les préposés aux bénéficiaires, c'est 24 %. Presque une journée sur cinq est prise en congé de maladie.
8: Si on ramenait le taux d'absentéisme du secteur de la santé et des services sociaux à la moyenne des autres secteurs, on aurait des dizaines de milliers de soignants supplémentaires tous les jours pour offrir des soins. Là.
9: Notre compilation démontre que le problème s'est aggravé entre 2015 et 2025. Denis Cloutier est représentant de la FIC dans l'Est de Montréal. Il pense que chez les infirmières, les congés d'invalidité sont trois fois plus élevés que la normale.
10: Quand tu es rendu à trois, quatre fois le taux normal, là, on parle d'absence maladie, c'est beaucoup trop élevé. Il y a de l'épuisement professionnel. On en charge beaucoup sur nos infirmières.
9: Martine Charland de Santé Québec reconnaît la gravité du problème.
11: C'est une très, très grande priorité pour Santé Québec. Et c'est un indicateur là, qu'on pilote aux deux semaines dans différentes instances, que ce soit avec tous les PDG.
9: Plusieurs gestionnaires de plancher consultés par Radio-Canada estiment que l'absentéisme est désormais l'un des plus gros problèmes du réseau de la santé. Ici David Gentile, Radio-Canada, Montréal.
2: L'écrasement d'hélicoptère qui a fait quatre morts hier en Montérégie ébranle l'ensemble de la communauté.

0: Selon les autorités, l'appareil s'est écrasé peu de temps après le décollage à Sainte-Brigitte-d'Iberville. On connaît maintenant l'identité des trois passagers qui ont perdu la vie dans l'accident. La pilote Suzanne Jutras fait aussi partie des victimes. Valérie Gendron s'est rendue sur place.
1: Le 26 septembre, une partie de mon monde s'est envolée au ciel. Je ne peux décrire la douleur que je ressens. C'est ce qu'on peut lire sur une publication Facebook d'Océane Perrault, qui a perdu son conjoint, Gabriel Jasmin, avec qui elle a un enfant, son frère Luca Perrault et sa mère Chantal Raymond, tous à bord de l'hélicoptère. Ça crée tout un choc dans le milieu médiatique, puisque Gabriel Jasmin était jusqu'à tout récemment animateur à la Radio Énergie de Sherbrooke. Et ça aussi touché la communauté. Voici des réactions.
2: Allez chercher tout l'amour qu'il y a autour de vous, là, puis gênez-vous pas pour aller les voir, les gens, puis leur dire que vous les aimez. C'est essentiel, c'est ça qui va les faire passer à travers.
3: La misère à penser à ça. Oui, c'est bien triste.
1: Évidemment, il est encore trop tôt pour connaître les circonstances entourant ce terrible accident. Le Bureau de la sécurité des transports du Canada poursuit son enquête. La Sûreté du Québec nous a confirmé aujourd'hui qu'il n'y avait aucun élément criminel. Et le ministre des Transports au fédéral a nommé un observateur ministériel qui aura pour rôle d'évaluer s'il faut revoir les exigences liées à l'aviation. Une vague d'amour a aussi été constatée pour la pilote Suzanne Jutras. Ici Valérie Gendron, Radio-Canada, Sainte-Brigitte-d'Iberville.
0: Et puis l'Américain Brandon McNulty a causé la surprise hier en remportant la course en ligne élite masculine des championnats du monde de cyclisme sur route à Montréal. Les Canadiens Michael Leonard, Michael Woods et Nicolas Suzovski ont pris les 32e, 35e et 45e rangs. Voilà, c'était les informations. Bonne journée sur nos ondes.
4: Nous sommes le lundi 28 septembre. Voici à la une.

0: Bon début de journée, bon lundi. Marie-Michel Bordieu en remplacement de Mathieu Bellumeur. Alors, le petit changement dans la voix, de ton, c'est bien ça, vous ne rêvez pas, vous êtes bien réveillés, ne vous inquiétez pas. Bon début de semaine, j'espère que vous avez passé une excellente fin de semaine, que vous êtes prêts à amorcer cette dernière ligne droite au Québec avec les différents partis qui, eux, mettent les bouchées doubles à quelques jours du scrutin pour les élections générales. Ils ont encore une semaine, les partis, donc pour rejoindre les électeurs, les chefs qui d'ailleurs ont participé hier à un dernier grand événement là, télévisé. Ils étaient tous ensemble réunis en entrevue à Tout le monde en parle. Bien sûr, il y a eu des sujets d'actualité comme cette possible ingérence étrangère qui ont été abordés, mais ça a été aussi surtout l'occasion de montrer les chefs un peu plus décontractés, avec le sourire, avec les petites blagues également. Donc, de vous présenter les chefs différemment. C'était leur dernier grand rendez-vous télévisé d'ici au 5 octobre. On va y revenir d'ailleurs un petit peu plus tard dans cette émission avec Jean-Philippe Robillard. Mais tout d'abord, y en a qui se sont couchés tard hier. Julie Jasmine, encore une fois, un autre gala, c'est la saison. Oui. Et là, c'était pour la bonne cause des MTV.
1: Oui, c'est ça, les Video Music Awards. Et je m'étais dit, oh, rends-toi pas jusqu'à la fin. Ça finit à 10 ans. Et ça a commencé une bonne demi-heure en retard parce qu'il y avait un match de football. Alors, on nous disait une petite bande en bas autour de 17h, ben 19h30, soyez patients, ça s'en vient. Donc finalement, autour de, je dirais 22h15, ça s'est terminé. Et c'était le grand retour de Madonna. C'était la première fois en 23 ans qu'elle offrait une prestation directe. Celle qui avait marqué les esprits, c'était où qu'elle avait embrassé goulûment Britney Spears. Alors, la reine de la provoque étant ce qu'elle est, elle a quand même hier fait quelques flamèches. Alors, puis elle n'est pas repartie les mains vides. Et Taylor Swift a marqué l'histoire hier. Donc, je vous raconte tout ça tout à l'heure.
0: Bon, ça valait la peine d'être un peu fatiguée ce matin, à ce moment-là. Véronique, bon, un petit peu moins de soleil là, dans les prochains jours, mais la douceur va rester là quand même.
2: Vraiment, c'est quand même surprenant, même à cette heure-ci, là, 14 degrés au centre-ville. De la douceur la nuit, de la douceur le jour. C'est peut-être aujourd'hui, disons, la journée la plus fraîche de la semaine, parce qu'on a un vent du nord-est qui va perdurer. D'abord, il y a eu cette tempête qui a sévi le long de la côte est américaine en fin de semaine.

0: inondations côtières, fortes pluies, forts vents. Il y a encore des relents là aujourd'hui. Ça devrait commencer à s'améliorer de ce côté, mais tout ça pour vous dire que c'est en raison de ce système-là qu'on a des conditions un petit peu plus maussades aujourd'hui. Donc oui, un apport nuageux un petit peu plus important. Quelques précipitations dispersées sous forme d'averses. Il y en aura quelques-unes en cours de journée et des vents du nord-est qui demeureront présents aujourd'hui, ce qui nous donnera des maximums de 15 à 19 degrés aujourd'hui. Température légèrement à la hausse au cours des prochains jours. 19, 21 degrés encore possible, peut-être 22, 23 pour la journée de mercredi. Et à partir de demain, on aura un petit peu plus de soleil. Ce sera nuageux le matin, mais ça deviendra mélange soleil-nuage au cours de l'après-midi pour toutes les régions sud et centre du Québec. Donc, des conditions qui vont aller en s'améliorant graduellement au fur et à mesure qu'on avance dans la semaine, mais des températures qui resteront très agréables pour cette période-ci de l'année. Plus au nord, c'est beau du côté de l'Abitibi, du Témiscamingue, 23 aujourd'hui sous le soleil. Les nuages sont présents vers le Saguenay-Lac-Saint-Jean, le Bas-Saint-Laurent. Pas tellement de précipitations, il y a un 30 % de possibilité d'averse cet après-midi. Température de 13 à 16 degrés, plus de degrés, un peu plus de soleil pour ces secteurs demain aussi. Ennuagement du côté de la Gaspésie, de la Côte-Nord, 14 à 16 aujourd'hui, ça va se redégager demain. En territoire ontarien, il fait beau vers Thunder Bay, Sudbury, 21-23 degrés, plus nuageux vers Toronto. Probabilité d'averse de 40 % même chose pour Ottawa. Les températures 19, 21 degrés, 23 Windsor. La tendance sera au dégagement. Et dans l'ouest, c'est du beau temps. Peut-être un peu plus nuage cet après-midi à Vancouver, autour de 16 degrés. Très beau Edmonton, Calgary, 18, 19 degrés. Des températures de cet ordre-là aussi sur le sud de la Saskatchewan sous un ciel variable. Et un petit peu de pluie sur le sud du Manitoba, ce qui explique les températures légèrement plus basses, autour de 14, mais c'est quand même dans les valeurs de saison. Alors, un peu de grisaille, oui, en début de semaine, mais quand même, la grisaille douce, ça se prend toujours un peu mieux.
1: C'est toujours plus facile à accepter. Merci, Véronique.
0: Bonne journée.
1: Olivier, on pourrait croire que c'est des sons de Formule 1. Mais non, presque.
2: Presque propulsé par des jambes.
1: Ben voilà.
2: C'est pratiquement ça.
1: Championnat du monde de cyclisme, donc, sur route au pays, à Montréal, qui se sont conclus hier. Et ça s'est conclu avec une victoire inattendue.
2: Énorme surprise. On avait plusieurs noms mentionnés avant le début de la course comme étant des potentiels prétendants au titre mondial et aucun avait prédit l'Américain Brandon McNulty qui, en fin de parcours, avec deux tours à faire environ, est parti en solitaire pour aller remporter cette épreuve. Il était lui-même, je pense, très surpris. Il a dit en conférence de presse après sa victoire qu'il blaguait avec sa conjointe tôt le matin en disant « Mais pourquoi pas moi aujourd'hui? » Sans trop y croire. Et finalement, il a terminé main sur la tête, un peu abasourdi de cette victoire et de ce coup qu'il venait de jouer à Montréal à l'issue de ce parcours qui a été éreintant pour plusieurs. Pour les meneurs aussi, entre autres Paul Sexas qui a crampé en fin de course, qui a été incapable de finir la course parmi les meneurs parce que tout simplement incapable physiquement de terminer. On attendait aussi Remco Evenepoel qui avait remporté le contre-la-montre. Il souhaitait faire coup double, remporter les deux courses cette année. Ça n'a pas été chose possible pour lui parce que le corps a lâché aussi lors de cette épreuve. Et donc voilà, Brandon McNulty, à la surprise de tout le monde, a remporté cette épreuve devant l'Australien Michael Matthews, une autre belle histoire, et le Néerlandais Mathieu Van Der Poel, qui lui avait déjà remporté les championnats du monde en 2023. Donc, sur le plan sportif, énorme surprise. Sur le plan, de popularité de l'événement, ça s'est conclu de belle façon. On a vu dans les rues de Montréal encore bon nombre de personnes se déplacer pour cette dernière course. Ça a fait plaisir aux organisateurs, bien sûr, parce que c'était un risque. Parce que oui, le Québec est habitué à certaines courses professionnelles. Est-ce qu'on allait suivre cet événement et courir pour cet événement? Il semble que ça a été le cas hier. Je vous invite à écouter Joseph Limard, qui est directeur de l'événement.
3: C'est au moins trois fois plus qu'au Grand Prix cycliste de Québec, au Grand Prix cycliste de Montréal. Juste à l'impression qu'on a sur le long du parcours, il y a des endroits où au Grand Prix cycliste, on n'a pas de spectateurs. Ben là, en fait, il n'y a pas d'endroit où il n'y a pas de spectateurs. Il y a du monde partout sur les 13,4 km. Et partout, la même impression de quel spectacle gratuit qu'on a depuis une semaine.
2: Et pour les Canadiens, il faut en parler. Le meilleur résultat pour les Canadiens aurait été celui de Michael Leonard qui a terminé 32e. Il y a aussi Michael Woods qui avait figure de leader qui a terminé 35e. Plusieurs abandons aussi. Entre autres, Guillaume Boivin qui a été amené à la toute dernière seconde de par l'abandon de Derek G. West qui a dû déclarer forfait pour cette épreuve. Il a été rappelé pour participer à cette épreuve et à 37 ans, il en a profité parce qu'il a annoncé que ce sera sa dernière saison et donc dernier grand événement. On écoute Guillaume Boivin.
4: J'avais ma famille dans Camelia Wood. J'ai vu François Parisien.

0: Sur la côte polytechnique, des amis du secondaire. C'est sûr qu'au dernier tour, j'ai pris le temps de regarder. Là. Je dois avoir fait le tour le plus lent de l'histoire des Grands Prix à le dernier tour parce que je l'ai vraiment apprécié. Puis c'est la dernière fois que je vais avoir les routes fermées juste pour moi ici à Montréal. Fait que, ben, pas juste pour moi, mais on se comprend.
1: Donc, ça a été ça aussi, les championnats du monde. Une belle occasion aussi pour le talent québécois et le talent canadien de pouvoir briller devant des jeunes, des moins jeunes qui se mettront peut-être au vélo ou croiront peut-être que c'est possible d'aller connaître une carrière. Donc, ça a été une belle semaine qui s'est conclue hier.
2: Et pour des vétérans, de pouvoir terminer comme ça à la maison, ça arrive pas souvent pour les athlètes, donc ça doit être quelque chose. On leur souhaite bonne route pour les autres qui continueront.
1: Et on attendra les bilans plus précis, mais voilà, ils ont pu en profiter pleinement. Puis il fallait voir aussi les étoiles dans les yeux de certains Canadiens québécois, dont Nicolas Sukoski, entre autres, qui a terminé la course hier. Ça valait la peine que pour ça.
2: Merci, Olivier.
1: Un plaisir.

Regardons maintenant ce qui retient l'attention dans les différents quotidiens. Bien sûr, au Québec, il y a cette campagne électorale qui est abordée par plusieurs médias, entre autres La Presse, là, qui place un peu les appuis à une semaine du scrutin dans les différents camps. Sinon, Le Devoir, qui a une entrevue avec le chef du Parti libéral, Charles Milliard. Il dit avoir encore le temps de faire des gains, lui, auprès de l'électorat francophone. Reconnaît qu'il y a quand même beaucoup de travail à faire d'ici le 5 octobre. Charles Milliard, qui assume pleinement la campagne prudente et raisonnable qu'il a menée, quitte même à prendre le risque de ne pas attirer l'attention suffisamment. Il a lancé donc dans cette entrevue de voir que si les gens se cherchent un Doug Ford, ben ça ne sera pas lui. A de nouveau également vanté l'expérience de son équipe en santé, en économie. C'est des thèmes qu'il a mis de l'avant depuis le début de cette campagne. À lire donc cette entrevue dans Le Devoir ce matin. Dans le Journal de Québec et le Journal de Montréal, on revient sur la possible ingérence électorale, sur le fait, en fait, que l'équipe Christine Fréchette a approché des journalistes pour les informer de textes d'un groupe de réflexion américain qui propose là, une démarche pour s'intégrer dans les élections québécoises. Donc, le journal rapporte que la chef de la coalition Avenir Québec assure avoir été tenue dans l'ignorance, qu'elle promet de faire la lumière sur les agissements de sa garde rapprochée qui, rappelons-le, là, ont contacté, selon ce que révélait Radio-Canada, des médias une semaine avant d'informer Christine Fréchette. Donc, à lire la suite des choses dans le Journal de Montréal, le Journal de Québec ce matin. Sinon, à une de Radio-Canada, il y a Santé Québec qui est préoccupée par la hausse de l'absentéisme dans le réseau. Selon plusieurs gestionnaires consultés par Radio-Canada, c'est le plus gros problème en ce moment. L'absentéisme touche particulièrement les professionnels qui donnent des soins directs aux patients où le taux d'absence pour maladie atteint plus de 20 % Parmi les heures d'absence là, compilées en 2024-2025, on retrouve les congés maladie, les accidents de travail, les maladies professionnelles, les retraits préventifs, entre autres. Les syndicats estiment que la charge de travail, le manque de considération, ce sont ça la source du problème de cet absentéisme. Santé Québec qui dit faire de la surdotation, donc prévoir en fait plus de personnel que ce qui est minimalement requis pour assurer la continuité des soins, pour assurer aussi la stabilité des équipes, mais dit aussi être en train de déployer un projet d'autogestion des horaires. Le syndicat estime qu'il faudrait plutôt mettre en place des ratios de patients par infirmière dans l'ensemble du réseau. Texte complet à lire sur le site de Radio-Canada ce matin. Et puis, dans le Globe and Mail, il y a des experts en sécurité qui estiment qu'Ottawa devrait se pencher sur l'utilisation d'armes soniques par la Russie contre des diplomates à Cuba. Ils demandent en fait une enquête indépendante pour déterminer si Moscou agit ainsi contre des diplomates canadiens. Parce que, bon, le Globe and Mail rapportait dans les derniers jours que, selon ses sources, un diplomate canadien partageait des renseignements avec des espions américains à La Havane, que le Canada utilisait aussi du matériel de satellite introduit à Cuba sous couverture diplomatique par les États-Unis entre 2016 et 2018. Et donc, durant cette période-là, en fait, des diplomates canadiens et américains qui ont ressenti des symptômes débilitants comme des étourdissements, des maux de tête, une vision trouble. Et là, ce qu'on veut savoir, c'est est-ce que tout ça serait lié à de prétendues attaques sonores liées à la Russie? C'est à lire dans le Globe and Mail ce matin.

0: On retrouve Jean-Philippe avec nous. Bonjour Jean-Philippe.
1: Bonjour Marie-Michel.
0: Alors je le disais d'entrée de jeu, les chefs des principaux partis au Québec qui ont eu une dernière occasion, dernier grand rendez-vous hier soir pour s'adresser directement aux électeurs.
1: Après les trois autres débats, là, c'est vraiment la dernière fois qu'ils pouvaient s'adresser là, directement aux téléspectateurs, aux électeurs.
0: On ne les verra plus lancer leur message. On va les voir sur le terrain, évidemment. Mm-hmm. Mais comme ça, dans une formule où, qui regroupe en fait des milliers de téléspectateurs, c'était bel et bien le dernier. Il y en a eu beaucoup, cette
1: Oui, effectivement, il y en a eu trois autres. Là.
0: Et là, Jean-Philippe, c'est la chef de la CAQ, Christine Fréchette, qui a été encore une fois la cible de ses adversaires.
1: Oui, effectivement, Marie-Michelle, qui a dû se défendre sa gestion du dossier des allégations d'ingérence étrangère, comme elle l'a fait d'ailleurs tout au cours de la journée hier. Là, c'est une controverse là, qui la suit depuis vendredi. Tout ça après que Radio-Canada a dévoilé, vous en avez parlé tantôt, que des membres de la CAQ avaient transmis des textes d'un groupe de réflexion pro-Trump là, qui appelait à soutenir le Parti québécois pour déstabiliser le Canada, pour l'affaiblir. Donc, des membres de la CAQ avaient tenté de remettre des documents à des journalistes, à des membres des médias, avant de les remettre à la chef de la CAQ, 10 jours plus tard seulement, Christine Fréchette, puis par la suite au service canadien de renseignement. Alors donc, hier, toute la journée, ce qu'a dit Christine Fréchette, vous en avez parlé tantôt, ce qu'elle était pour faire, c'est qu'elle était pour tenter de faire la lumière sur ce qui s'est réellement passé au sein de son équipe. Et hier soir, donc, à tout le monde en parle, la chef de la CAQ, Christine Fréchette, qui a encore une fois dû préciser, Marie-Michel, si oui ou non, les menaces d'ingérence étrangère étaient sérieuses. Alors, on l'écoute.
2: À ce jour, elles sont moindres. Il y a des analyses qui sont en cours et puis on est quand même susceptible de faire l'objet de manœuvres visant à nous déstabiliser. Si on regarde, en fait, depuis l'arrivée de M. Trump, il a tenté de nous déstabiliser, de nous fragiliser, notamment sur le plan économique avec la guerre tarifaire qui vient créer vraiment des gros enjeux dans notre économie.
0: Et puis, bon, Jean-Philippe, il en a été question, à tout le monde en parle, c'était quasiment inévitable de parler de ce sujet parce que plus tôt dans la journée, il en a été question, les adversaires de Christine Fréchette l'ont accusé d'avoir voulu récupérer là, cette affaire-là à des fins partisanes.
1: Oui, parce que ça a vraiment été le premier bloc, Marie-Michel, là, tout le monde en parle, on a traité de ce dossier-là. Effectivement, donc les adversaires de Christine Fréchette qui se demandent pourquoi cette information est rendue publique à ce moment-ci de la campagne électorale, ils accusent Christine Fréchette et son équipe d'avoir manqué de transparence dans ce dossier-là. Les chefs péquistes du Parti libéral vont encore plus loin. Eux, ils estiment là, que Christine Fréchette, avec ce qui est arrivé, s'est carrément disqualifiée pour s'est disqualifiée au poste de première ministre. Alors, on écoute ce qu'on dit hier soir à Tout le monde en parle, donc les chefs péquistes, conservateurs et solidaires.
3: Et là, on nous présente une menace potentielle inquiétante pour l'intégrité de notre processus électoral. Et au final de tout ça, ben, on se rend compte que non, il n'y en a pas eu. Aucun indice. Et si ça avait été le cas, le Parti québécois, évidemment, aurait été contacté, ce qui n'est pas le cas. Donc, je pense que c'est un épisode qui est assez regrettable parce que notre rôle, c'est pas de faire diminuer la confiance de la population dans le processus.
4: Ça semble plus de la science-fiction que la réalité pour plusieurs d'entre nous. Soit étant dit, c'est l'élection, l'enjeu de l'élection, c'est pas de faire peur aux gens, soit avec Trump, soit avec les coupures de l'État. Je pense que c'est vraiment de changer le modèle québécois. Puis pour nous, c'est là-dessus que les Québécois vont voter.
5: Ceux et celles qui vont choisir qui sera élu le 5 octobre dans le Parlement du Québec, c'est les Québécois et Québécoises, personne d'autre, ni les États-Unis, ni aucun autre pays étranger. Ça, c'est clair, net et précis.
1: Et un mot pour vous dire en terminant que le vote par anticipation qui a commencé hier se poursuit aujourd'hui. Hier, Marie-Michel, ça a été populaire, semble-t-il, à plusieurs endroits. On rapporte là, qu'il y a eu des files d'attente, que les gens ont dû attendre plusieurs minutes. Dans certains cas, on parle de plus d'une demi-heure, on parle même d'heure. Donc, il y aura des bureaux de vote qui seront ouverts un peu partout dans toutes les circonscriptions au Québec.
0: À nouveau aujourd'hui, deuxième journée de ce vote par anticipation. Et on aura d'ailleurs au cours de la journée des résultats du taux de participation de la journée d'hier. Merci Jean-Philippe.
1: Merci.

0: Je pense qu'elle est assez reconnaissable, Julie Jasmine. Les auditeurs auront reconnu Madonna, mais auront reconnu aussi des applaudissements parce que ça s'est passé hier lors du MTV Video Music Awards. Donc, Madonna qui était en ouverture de ce gala. Et vous l'avez mentionné, ça faisait très longtemps qu'elle n'était pas allée. C'est un retour là pour la chanteuse après 23 ans d'absence.
1: Absolument, et pas de scandale. Quoique, Marie-Michel, elle a utilisé une bande audio avec synchronisation labiale, donc le fameux lip-sync, c'était d'une évidence, d'une grande évidence. On peut quand même lui pardonner parce qu'elle a fait un numéro de, je dirais, 8 minutes à peu près extrêmement dansant. Alors, et elle n'est pas retournée à la maison les mains vides, Madonna. Donc, au grand total, 7 prix sur une possibilité de 13, dont artiste de l'année à 68 ans, ce qui est quand même pas banal. Meilleure collaboration avec Sabrina Carpenter et meilleure danse aussi. On va écouter Madonna.
2: The last year and a half finding myself, believing in myself, and really making the music that I wanted to make.
1: Alors, elle dit, j'ai passé la dernière année et demie à croire en moi, à faire la musique dont j'avais envie. Et elle a ajouté à la fin, à tous les artistes, je vous souhaite de trouver votre voix. Et hier, on a remis un tout premier prix d'honneur pour la direction artistique, mais aussi la réalisation de vidéoclips. Donc, c'était vraiment, on a marqué l'histoire et ça a été remis à Taylor Swift. Bon, évidemment, Taylor Swift, que vous soyez Swifties ou non, je vous jure, c'est époustouflant tout ce qu'elle fait, tout l'engagement qu'elle a dans la réalisation de ses vidéoclips. Et ça a été l'occasion de lancer en primeur mondiale devant tout le monde, le vidéoclip de cette chanson, Patient Zero, dont Élise vous a parlé vendredi, en fait, à Mathieu, mais tout ça pour dire qu'elle vous l'a présenté. Alors, et elle est devenue Taylor Swift hier, la plus récompensée des MTV, avec 33 prix au total, dont vidéoclip de l'année, le subjuguant Fate of Ophelia, et elle a dédié son prix à une personne sans qui tout ça ne serait jamais arrivé. On va l'entendre.
3: That person is the ultimate showgirl, Dolly Parton.
1: Et elle a ajouté que les récits des chansons de Dolly Parton étaient si riches et si vivants et que c'était comme regarder un vidéoclip du jamais vu finalement.
0: Oui, l'héritage de Dolly, c'était incontournable de ne pas y revenir là hier.
1: Ouais, et d'ailleurs les voix de Kacey Musgraves et Dolly Parton en archive se sont entremêlées dans un numéro hommage qui était magnifique ma foi. Et parmi les autres jolis et fort appréciables numéros, il y avait celui de Ray. Je ne sais pas si vous connaissez Ray, cette chanteuse, auteure-compositrice britannique fabuleuse avec une voix et dans un décor rouge passion. Petit extrait. Hey!

0: Il n'y avait pas de bande audio là-dessus, c'était une voix véritable. Alors, et hier, il y a un prix qui a été remis à Nirvana pour sa contribution exceptionnelle et son influence monumentale à la culture populaire à travers ses vidéoclips. Et je veux vous faire entendre Chris Novoselic, le bassiste de Nirvana.
1: The ideas for those videos all grew out of the vision of one of the greatest artists of all time, Kurt Cobain.
0: Alors, et il a dit aussi, il a ajouté, bien sûr, tout ça, c'est l'œuvre de Kurt Cobain, sa vision qui est disparue en 1994 et que les gens écoutent encore la musique de Nirvana. Puis ça, c'était hyper intéressant parce qu'ils ont soif d'authenticité, de vérité et d'inclusion en faisant référence à la chanson « Come as you are », « Venez comme vous êtes, on vous accueille ».
2: Beaucoup de prix donc musicaux remis hier, mais on reste justement dans ces honneurs là parce que il y a également eu Rock Voisine cette fin de semaine qui a été intronisé lui au Panthéon des auteurs-compositeurs canadiens à Toronto.

0: On se laisse bercer, Marie-Michel. Alors, une soirée mémorable, certainement, et Rock Voisine a littéralement brisé les traditions. Généralement, si vous êtes un intronisé, vous restez assis dans le public et on vous offre les hommages. Lui a dit, moi, non merci, je monte sur scène. Il est allé rejoindre Isabelle Bourlier pour cette chanson-là. Et d'ailleurs, on a profité pour recevoir les hommages de tous. Mais et on a aussi souligné le travail de The Tragically Hip avec la chanteuse Alison Russell, qui est d'ailleurs montée sur scène. Il y avait un pied de micro tout juste à côté avec le chapeau de Gordon et sa plume.
1: Beau petit clin d'œil. Ouais. Merci, Julie Jasmine.

0: Voilà, c'est là-dessus que se termine cette édition d'À la une. Votre équipe du matin prend le relais dans les prochaines secondes. Passez une excellente journée.
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Êtes-vous allé voir les courses de vélo cette fin de semaine à Montréal? Quel beau spectacle surhumain. Alors, c'est quand même très impressionnant. D'ailleurs, Jacques Delors disait « Un champion cycliste est forcément un être courageux physiquement et moralement. » Effectivement.

0: En fait, quand tu voyais passer un cycliste avec un sourire, tu savais que sa course était finie.
1: Ouais. C'est
0: à peu près ça. Salut, ici Patrick Masbourian sur Ici Première, sur le 95.1 et sur Radio-Canada Audio. Nous sommes le lundi 28 septembre, il est 5h30. Et parmi les choses qui marquent l'actualité aujourd'hui, on va mettre l'accent avec nos collaborateurs et invités sur les nouveaux sondages qui placent le Parti québécois en zone majoritaire à une semaine du vote, sur l'ingérence américaine dans la campagne électorale québécoise et les questions sans réponse qu'elle soulève, et les mondiaux de cyclisme qui ont couronné l'Américain Brendan McNulty hier. C'était toute une performance de sa part, justement, parlant de force physique et surtout mentale. Ça, c'en est un très bon exemple. Sondage, il y en a deux nouveaux ce matin. Léger, le journal TVA. Synopsis, la presse. Du côté de Léger, on place la coalition Avenir Québec en quatrième place dans les intentions de vote des Québécois. Du côté de Synopsis, c'est la même chose. En fait, c'est la CAQ et le Parti conservateur qui sont nez à nez. Et donc, les sondeurs sont catégoriques. La CAQ s'effondre et le Parti québécois à 30% est maintenant en zone majoritaire. On aura l'analyse de Véronique Prince à 7h20. Faut dire que les deux maisons de sondage ont complété leur enquête hier, alors que Christine Fréchette et la coalition Avenir Québec était plongé dans la tourmente là, suite à des révélations concernant une possible ingérence américaine dans la campagne. En fait, c'est le gros sujet de la fin de semaine. Un groupe de réflexion américain qui a fait des publications sur le web pour inviter les gens à financer le Parti québécois et à favoriser son élection pour déstabiliser le Canada. Et là, lorsqu'on regarde la ligne du temps, c'est ça qui fonctionne pas trop. Là. On comprend pas pourquoi la première ministre a été informée après les journalistes ou certains journalistes. Alors, on va essayer de démêler ça avec Yann Lafrenière, ministre sortant de la Sécurité intérieure. Il sera avec nous après le Radio-Journal de 8 heures. En tout cas, chose certaine, il y a beaucoup de pression sur la première ministre. On se demande si elle a tenté d'influencer la campagne électorale justement en coulant de l'information à des journalistes pour ramener notamment le sujet Donald Trump là, sur la table, ce qui lui a servi là, en tout début de campagne. Et donc, les mondiaux de cyclisme sur route, quelle expérience! Si vous étiez sur place, vous avez été à même de constater l'engouement des Québécois pour les compétitions cyclistes, autant chez les femmes que chez les hommes. On aura le témoignage de Dominique Perrin, un ancien cycliste professionnel qui était dans le REM au moment du passage du peloton. Il y a d'ailleurs de très belles photos à voir ce matin, photos de deux pages dans le journal de Montréal. Et on aura aussi le bilan de Sébastien Arsenault, le président de l'événement. Donc, en sport, ce sera surtout ça. Côté culture, on va revenir sur les Video Music Awards. Et du côté des réseaux sociaux, eh bien, on va parler de ce soda Kraft Dinner. Je sais pas, c'est un cocktail, donc, à base de Kraft Dinner. Bonjour, Julien.
2: Bonjour, Patrick. C'est une boisson gazeuse.
0: Ah! Un soda, ben oui, évidemment.
1: Est-ce que ça goûte le fromage?
2: Ben écoutez, on verra, mais c'est qu'au-delà de ça, évidemment, c'est un peu insolite, là, mais il y a toute la stratégie marketing derrière de la compagnie qui est très, très efficace. C'est une recette du soda, je ne sais pas. La recette de la viralité, elle semble avoir fait ses preuves.
0: Bon, commence à y avoir une recette pour la viralité.
3: Mm-hmm. Quand vous dites on verra, ça veut dire qu'on va y goûter ce matin, j'espère?
2: Reste à l'écoute.
0: Okay. J'espère aussi.
3: Je prépare mes papilles.
1: C'est Olivier le cobaye.
0: Hey, un soda à base de fromage. Ouf. J'adore le fromage, mais là, je ne sais pas si j'irai jusque-là.
2: Hein? Fromage avec un petit F dans ce cas-là.
1: Du sel et de la couleur.
0: Attention.
3: Imaginez à 5h30 en plus.
0: OK, salutations à tous. Bonjour, bon début de journée, bon début de semaine. Véronique, ça va ressembler à quoi aujourd'hui?
1: Un petit peu plus de nuages que ces derniers jours, mais là, on sort d'une période de conditions magnifiques. Alors, c'est sûr que si on nous ajoute quelques nuages, ça change la donne, mais grisaille et douceur, c'est quand même une bonne chose. On aura plusieurs petits systèmes qui vont passer au-dessus du Québec cette semaine. Aujourd'hui, c'est quand même plutôt nuageux. Il y a quelques éclaircies, il y aura quelques averses, mais assez dispersées. Venteux encore, nord-est, on l'a vu hier, un peu moins soutenu qu'hier, mais quand même une vingtaine de kilomètres à l'heure. Et on peut dire que ce sera la journée la plus fraîche. Pas en ce moment, ça paraît pas parce que les minimums la nuit, c'est très élevé. Là. 14 degrés, vous sortez, vous dites, mon Dieu, j'avais prévu des petits gants pour le vélo ce matin, c'est même pas nécessaire. Alors, 14 en ce moment, oui, mais ça va grimper jusqu'à 16-17, pas plus aujourd'hui. La nuit prochaine, ça variera entre 8 et 12 degrés et demain, on aura encore pas mal de nuages le matin, mais ça va se morceler en après-midi. On va retrouver un ciel variable, donc un peu plus de soleil, des températures de 19-20 degrés, 20-22 pour la journée de mercredi. Alors, même si un peu peu plus de nuages que la semaine dernière, on a quand même une belle douceur là, qui se dessine au cours des prochains jours. Alors, journée la plus fraîche et peut-être la plus maussade aujourd'hui avec ces quelques averses dispersées, mais ce n'est pas une journée de pluie, ce sont que des précipitations dispersées. Alors, on y va avec 14 actuellement au centre-ville. Ça varie entre 12 et 16 degrés un petit peu partout. Et côté circulation, bien évidemment, post-UCI, disons-le comme ça, les travaux de démobilisation ont débuté hier soir, se sont poursuivis durant toute la nuit afin de récupérer tout le matériel là, le long des parcours. Alors, tout est complété, incluant les intersections Avenue Mont-Royal, du Parc, Avenue des Pins et du Parc aussi. Les travaux vont se poursuivre. Comme l'avenue Mont-Royal aujourd'hui et l'avenue des Pins sont ouvertes, mais il y aura une période de travaux ce matin entre 10h et 13h et une autre entre 23h et 2h du matin. Donc, à ce moment-là, l'intersection avenue Mont-Royal du Parc sera fermée et l'intersection avenue des Pins du Parc sera fermée. Donc, notez entre 10 et 13 aujourd'hui. Et ce qui est important, c'est l'avenue du Parc, cette fois, entre Saint-Joseph et Sherbrooke. Ça demeure fermé encore toute la semaine. C'était le site là, d'accueil et tout.
0: Donc, ça va prendre la semaine au complet pour démontrer ça?
1: C'est jusqu'au 4 octobre la fermeture. À moins qu'on soit surpris et qu'on puisse devancer un peu, mais si je ne me trompe pas, vendredi, on est le 2. Alors, on s'est donné vraiment tout le reste de la semaine là, pour procéder à ça. Métro, REM, EXO, c'est parti. Rien à signaler et on signale du volume sur la 25 en provenance de Terrebonne et la 13 en direction sud. Alors, c'est un lundi matin. Normal, la couronne nord est déjà réveillée.
0: Véronique, merci. Faisons le tour des actualités des dernières heures avec Hugo Lavoie, la revue de presse. Il est 5h37. Hugo, ben, nouveau sondage, donc je le disais, sur cette campagne électorale, alors qu'on est en plein vote par anticipation et que la journée de l'élection, c'est dans une semaine exactement.
4: La CAQ glisse au quatrième rang, titre le Journal de Montréal avec son sondage léger. Et la Presse Plus, la CAQ s'effondre avec son sondage synopsis. Les deux sondages sont différents ce matin, mais ils ont des points communs. Le Parti québécois en zone majoritaire, effondrement de la CAQ. Vous allez voir qu'il y a des différences quand même dans les sondages aussi. Donc, pour ce qui est du sondage léger ce matin, le Parti québécois a 30 % des intentions de vote. Ça n'a pas beaucoup bougé, là. Le Parti libéral, cela dit, est à 26 % un gain de 3 points de pourcentage. Et ce n'est pas la même chose dans l'autre sondage. Ça, c'est intéressant comme différence. Le Parti conservateur est à 18 % en troisième position. La CAQ à 16 % Et là, c'est une chute de 4 points de pourcentage dans le sondage léger, Québec solidaire à 9 % Pour ce qui est du sondage synopsis, le Parti libéral est à 22 % Donc, il n'y a pas eu de changement pour le Parti libéral. Comment expliquer une différence comme celle-là? Je ne l'ai pas, l'explication. Mais il semble que c'est beaucoup plus favorable au Parti libéral dans le sondage léger ce matin. Pour ce qui est de la CAQ, bien là, c'est une chute de 7 % Donc, c'est encore pire dans le sondage synopsis que dans le sondage léger. Cela dit, pour le Parti conservateur, on est à peu près au même endroit, à 17 % plus 3 points de pourcentage.

0: Donc, une progression importante. Bref, l'histoire qu'on voit, là, c'est quand même un gain du Parti québécois chez les francophones, ce qui permet d'avoir possiblement des gains de sièges et ce qui fait en sorte que Route 127, par exemple, cet agrégateur de résultats de sondage, là, donne une majorité au Parti québécois dans l'état actuel des intentions de vote.
1: Oui, il paraît que c'est là que ça va jouer, donc, du côté du vote francophone québécois.
0: Exactement, exactement. Puis là, ben, le Parti québécois s'en tire mieux que la CAQ, clairement. Donc, et l'autre élément, ben, c'est peut-être justement cet effondrement de la CAQ, mais également ces progrès du Parti libéral. Bref, il y aura 1000 analyses de tout ça. On pourra voir ce qu'on leur fera dire, pas ce qu'on en veut, mais on pourra avoir des analyses quand même variées là-dessus. Pour ce qui est de qui ferait le meilleur premier ministre, intéressant de noter que Paul Saint-Pierre Plamondon se détache, là, selon le sondage Synopsis à 26 % Christine Fréchette à 18 %, Éric Duhem, troisième position à 14 % Les appuis à la souveraineté, là, ben, on reste dans les mêmes eaux, hein, 29 % voteraient oui, 71 % non. Cela dit, dans la presse plus, on souligne qu'il y a un très petit pourcentage des gens, même de ceux qui voteraient oui, qui croient que le oui va l'emporter. Finalement, on est à 14 % de gens qui croient que le oui pourrait être victorieux s'il y avait un référendum.
1: Ce qui est très peu.
0: Ce qui est très peu. Hier, les chefs étaient à Tout le monde en parle. C'était pas un débat officiel, mais c'était une apparition commune, encore une fois. Le dossier de l'ingérence étrangère, américaine en particulier, ben c'est ça qui a occupé les chefs toute la fin de semaine. C'est pas évident de résumer cette histoire-là.
1: Non, c'est une histoire un peu complexe, effectivement.
0: Mais en gros...
1: Et d'ailleurs, à Tout le monde en parle, Ruba Gazal elle-même disait « Beaucoup de gens m'interpellent et ne comprennent pas du tout cette histoire-là. »
0: Ben, effectivement, j'ai fait le test avec des proches, essayer de résumer l'histoire à des proches qui n'étaient pas sûrs de comprendre détails, les tenants et les aboutissants. Bref, en un mot, on a un groupe de droite américaine qui appelle à soutenir le Parti québécois. Mais là, comme vous le disiez, la ligne du temps est un petit peu compliquée. C'est-à-dire que le blog, l'entrée de blog, c'était en février dernier. Et puis là, ben c'est là que c'est sorti en fin de semaine, vendredi, par un article du Journal de Montréal. Cela dit, ce qui est problématique, c'est que l'équipe de la CAQ a informé les journalistes avant la chef et avant les autorités. Et donc, il semble que la priorité, c'était que l'information sorte dans les médias avant d'en faire un enjeu réellement de sécurité des élections québécoises. Donc,
1: et quand la première ministre a tenté d'expliquer ça, elle s'est un peu embourbée, un peu beaucoup.
0: Ben oui, puis là, finalement, obligée de dire qu'elle va enquêter sur sa propre équipe pour essayer de comprendre pourquoi elle n'a pas été informée d'abord. Bref, ça a eu l'air compliqué. Hier, elle ne semblait pas d'un grand enthousiasme à expliquer tout ça non plus. Pour en juger, en tout cas, voici un extrait de ce que chacun des chefs, après une réflexion, une fin de semaine de réflexion là-dessus, a dit à Tout le monde en parle. Vous allez entendre Christine Fréchette, Paul Saint-Pierre Plamondon, Éric Duhem et Ruba Gazal.
2: Il y a des analyses qui sont en cours et puis on est quand même susceptible de faire l'objet de manœuvres visant à nous déstabiliser.
3: Je pense que c'est un épisode qui est assez regrettable parce que notre rôle, c'est pas de faire diminuer la confiance de la population dans le processus.
4: On n'a pas, personne vécu quelque chose de proche de ça. Ça semble plus de la science-fiction que la réalité pour plusieurs d'entre nous.
5: Ceux et celles qui vont choisir qui sera élu le 5 octobre, ça va être quoi notre rôle dans le Parlement du Québec? C'est les Québécois et Québécoises, personne d'autre.
0: Et puis l'autre élément qui est sorti de toutes ces révélations en fin de semaine, c'est que le gouvernement américain aurait approché le gouvernement du Québec pour faire des négociations séparées avec le Québec, ce à quoi Christine Fréchette dit avoir fermé la porte rapidement.
1: Et ça aussi, ça la met un petit peu dans l'embarras, dans la mesure où elle plaide là pour plus d'autonomie du Québec, ou en tout cas se présente comme une autonomiste, mais un peu comme lui a fait remarquer Guy Lepage hier, pas assez autonome finalement pour négocier directement avec les États-Unis.
0: Oui, mais c'est intéressant de noter que Paul Saint-Pierre Plamondon aussi a été obligé de finir par dire qu'il aurait travaillé avec les provinces également pour essayer de coordonner les efforts face aux Américains.
1: Ce qui est un peu logique, là.
0: Oui, c'est logique, effectivement, mais ça a quand même déstabilisé un petit peu les discours pendant la fin de semaine. Toute cette histoire-là, vous allez en trouver des résumés dans nos médias.
1: Il y avait un petit peu moins de cassettes cette fin de semaine.
0: Oui, effectivement. Par ailleurs, rapidement, en terminant, vous allez trouver un texte sur Sol Zanetti, une entrevue de Sol Zanetti à notre collègue Jean-François Thériault sur le site de Radio-Canada qui accuse le Parti québécois d'avoir éteint les armes des gens de gauche pour la souveraineté. À la une du Devoir, c'est Charles Milliard, raisonnable jusqu'au bout. C'était au tour du chef libéral d'accorder une entrevue à l'équipe éditoriale du Devoir. Et puis, ben, vous le disiez, c'est jour de vote par anticipation, le 2.

0: deuxième de deux. Les bureaux sont ouverts de 9h30 à 20h. Et puis, vous pouvez voter dans les bureaux de directeurs de scrutin mardi, mercredi et jeudi. Puis, je termine en vous disant que pour les chefs, c'est le sprint final. Je regardais les horaires des chefs. C'est spectaculaire là, ce qu'ils vont faire aujourd'hui. Vous avez le chef libéral qui s'en va à Chibougamau, Val-d'Or, pour parler de bois et des mines. Ruba Gazal dans le Grand Montréal et à Verdun. Vous allez me dire c'est plus raisonnable comme route. Cela dit, on va aller à Joliette également pour la vigile à la mémoire de Joyce Echaquan. C'était il y a 5 ans que Joyce Echaquan est décédée à l'hôpital de Joliette. Christine Fréchette, elle, va être à Mont-Tremblant et s'en va vers Rouyn-Noranda, Éric Duhaime, dans les régions de Montréal pour faire des entrevues et une annonce. Et Paul Saint-Pierre Plamondon va être en Estrie, Lac-Mégantic et Magog pour parler notamment de sécurité publique dans la journée.
1: Voilà ce qui fait l'actualité ces dernières heures. Il est 5h44. Qu'est-ce qu'on va écouter, Claudia?
2: Ben, vu cet automne qui est arrivé, les feuilles qui changent de couleur, j'ai eu envie de vous proposer ce groupe acadien qui s'appelle Écarlate et qui a une chanson qui s'appelle « L'automne arrive ».

0: Voilà pour cette chanson d'automne.
1: D'Écarlate, un groupe acadien.
0: On va parler sport, on l'a dit, là, un des gros sujets, bien sûr, de la fin de semaine, ce sont ces mondiaux cyclistes. Voyons voir comment ça s'est conclu.
2: À la première place, champion du monde UCI et gagnant de la médaille d'or représentant les États-Unis, Brandon McNulty!
0: Est-ce qu'on était... On était à la lutte,
3: à la boxe, ou à la lutte.
0: Ou à la boxe.
3: C'est vrai qu'on était très, très près d'une animation de fin de combat.
0: J'avais pas entendu encore la voix de l'annonceur. Alors oui, c'est comme ça que ça s'est conclu, cette course en ligne chez les hommes hier en milieu, fin d'après-midi, donc avec la victoire de l'Américain qui a surpris à peu près tout le monde, à commencer par les champions.
3: Parce qu'il y a personne
0: et
3: qui...
0: Les favoris, c'est ce que je veux dire.
3: Exactement, parce que personne n'avait, en tout cas, si oui, manifestez-vous, mais vous êtes très rares, ceux qui auront prévu que Brandon McNulty, l'Américain, allait remporter l'épreuve d'hier, cette épreuve qu'on attendait avec beaucoup d'impatience parce que, entre autres, Remco Evenepoel avait la chance peut-être de faire un doublé, lui qui avait remporté le contre-la-montre en début de semaine. Il y avait d'autres gros noms aussi, Mathieu Van Der Poel y était, mais sinon Isaac Del Toro. On avait aussi Paul Sexas, le Français, qui était là et qu'on attendait peut-être dans cette attaque. Et pourtant, c'est aucun d'entre eux qui a remporté cette épreuve. C'est Brandon McNulty, l'Américain, qui a joué le coup en fin de course, qui est allé d'une attaque et qui a tenu jusqu'à la toute fin. Fallait voir les images de McNulty croiser le fil d'arrivée, les bras en l'air, puis les mains sur la tête en tapant sur son vélo, qui venait de réaliser un exploit que lui-même ne croyait pratiquement pas possible, un petit miracle avant le début de cette journée.
0: C'est d'ailleurs ce qu'il avait dit, je crois, avant que la course commence. C'est pas impossible, mais ça prendrait un miracle. Finalement, le miracle est arrivé.
3: Exact. Et il avait blagué avec sa conjointe en disant, ben, pourquoi pas moi ce matin? Pourquoi pas moi aujourd'hui? Et puis finalement, ben c'est ce qui s'est révélé. Il avait remporté le Grand Prix cycliste de Montréal l'année dernière. Donc, connaissait quand même très bien le terrain.
0: Ils sont pas de nulle part, là.
3: Exact. Et on s'était pratiqué quand même pour tout ça. On connaissait le terrain. Mais donc, c'est lui qui a triomphé et qui décroche les honneurs de cette course. Michael Matthews, l'Américain, a terminé deuxième. Mathieu Van Der Poel, parmi ses favoris là, qu'on attendait, c'est le seul qui s'est hissé sur le podium. Sinon, Isaac Del Toro, le Mexicain, a terminé cinquième. D'ailleurs, hier, je suis allé faire un petit tour sur le parcours. Énormément de drapeaux mexicains. J'avais d'ailleurs un petit groupe mexicain à côté de moi qui dansait pendant la course. Très bruyant, avec les crécelles, avec la musique. Donc, ça a attiré, oui, beaucoup de Montréalais. Ça a attiré aussi beaucoup d'Américains. Il fallait se promener en ville et sur le plateau Mont-Royal au cours de la semaine pour voir non seulement des vélos à profusion, mais des gens qui allaient consommer dans différents commerces. Beaucoup d'Américains, en tout cas, moi, j'en ai rencontré ou j'en ai croisé beaucoup au cours de la semaine. Donc, vraiment, ça a été un festival du vélo. On en reparlera un peu plus tard au cours de cette émission parce que c'est ce qui a retenu l'attention tout au long de la semaine et tout au cours du week-end. Mais je pense que c'est une opération réussie. C'est un pari qui était peut-être risqué, mais qui a été réussi par les organisateurs. On aura Sébastien Arsenault un petit peu plus tard, mais j'aurai aussi des extraits de Joseph Limard qu'on avait reçu au tout début de cette quinzaine là, des mondiaux, qui avait parlé de cet événement et de ce à quoi on s'attendait. Je pense que ça a été une réussite pour tout le monde. Et puis, on parlera des résultats canadiens parce que oui, c'est venu avec des abandons, mais c'est venu aussi avec une annonce de retraite, celle de Guillaume Boivin. Je vous le ferai écouter un petit peu plus tard.
0: Avec plaisir. Bon, justement, c'est un sujet, comme Olivier vient de le dire, qui a suscité là, son lot de réactions.

0: en ligne, entre autres.
1: Oui, effectivement, les réseaux sociaux ont été inondés d'images de la course samedi comme dimanche, notamment sur le Mont-Royal puis sur le pont Samuel de Champlain. C'était les deux points de vue les plus spectaculaires, mm-hmm. vraiment, de ces mondiaux. Pont Samuel de Champlain avec le centre-ville en arrière-plan, il n'y a pas très longtemps. Ça. Je vous parlais d'un réalisateur, d'un vidéaste qui fait des vidéos avec des drones, mm-hmm. des images de mm-hmm. la ville, qui utilise beaucoup le pont Samuel de Champlain comme carte postale de la ville. Puis là, on l'a vu encore une fois hier avec ces images, notamment d'hélicoptères. Les passagers du REM, vous le disiez, ont pu avoir un point de vue exclusif là, vraiment sur le peloton qui avançait sur le pont. C'était spectaculaire. L'engouement de la foule aussi faisait du bien à voir sur les réseaux sociaux, autant ceux qui encourageaient évidemment les meilleurs cyclistes au monde. Ça, c'était tout près de l'Université de Montréal. Je pense à ceux aussi qui ont encouragé certains policiers du SPVM, eux aussi, en vélo sur une rue d'Outremont. Un brin moins rapide, ceux-là. On entend une femme crier « Allez plus vite! » C'est sûr qu'il n'était pas bien ben rapide en première vitesse, mais effectivement, c'est une bonne côte à leur défense. Des vélos plus lourds aussi, on pourrait dire, pour les policiers. Bref, très belle carte postale beaucoup pour la ville.
0: À traîner aussi.
1: Puis on le constate aussi sur le compte Instagram des championnats du monde de cyclisme UCI Cycling sur Instagram. Vraiment, c'est une publicité pour la ville de Montréal qui est assez inestimable. Alors, beaucoup d'images de ça tout au long de la fin de semaine.
2: Moi, samedi et dimanche, j'ai vu les cyclistes passer au coin de chez moi, là, devant le marché Atwater. Et là aussi, c'était assez beau comme arrière-plan, j'ai envie de dire. Mais je trouvais ça beau, tout le quartier sortir de mm-hmm. chez eux, mm-hmm. tout le monde se diriger, les voir passer, whoosh, puis leur rentrer
1: ouais,
2: chez
1: c'est
2: nous.
1: Sûr, c'est...
2: Mais...
0: oui, parce que ça faisait pas partie
2: beau.
0: Du circuit. Là. C'était un seul passage à ce coin-là.
2: Voilà.
1: Ouais, effectivement, dans ça passait vite, mais bref, c'est de très belles images qu'on a encore ce matin sur le web. Parallèlement, autre sujet qui fait jaser ce matin, bon, Hugo en parlait, le passage des cinq chefs hier à Tout le monde en parle, dans une formule plus décontracté que celle des débats des chefs, des entrevues bon plus classiques sur des enjeux d'actualité, des questions en rafale aussi auxquelles les chefs ont pu répondre avec des petits cartons pour ou contre qu'on leur avait donné. Formule très visuelle qui évidemment facilite le partage en ligne. J'ai vu évidemment des captures d'écran de ces questions-là avec les réponses des chefs. Certaines questions plus légères, pour ou contre angine de poitrine, on s'entend que c'est assez consensuel, personne n'oserait dire contre. Des questions plus sérieuses aussi qui visiblement faisaient hésiter les chefs, pour ou contre les prières de rue, pour ou contre le financement public des écoles privées, ou encore celle-ci.
3: Le port du hijab en public, pour ou contre?
4: Le hijab public.
3: Oui.
4: En public.
3: En public.
4: Ça faisait quoi en public?
3: Dans la rue.
5: Mais c'est pas
3: de la rue,
5: au centre d'achat.
4: C'est pas un employé public, là.
3: Non.
4: C'est ça.
3: OK.
1: Donc, on entend la discussion un peu, évidemment, quand on suit le segment en ligne ou à la télé, mais je le disais, la capture d'écran, elle nous montre finalement un portrait pour ou contre. Puis des fois, bon, il y a des chefs qui mettaient le panneau de côté pour montrer qu'ils étaient ni d'un bord, ni de l'autre.
0: C'est ça, qui n'étaient pas en mesure, là, ni pour ni contre.
1: On faisait avec les outils qu'on avait. Mais évidemment, il y a certaines des réponses, dont celles-ci, qui sont devenues virales en ligne. Et puis, à travers tout ça, à une semaine, jour pour jour de l'élection, sur les réseaux sociaux, je perçois surtout une fatigue de la campagne électorale. Ça ne veut pas dire que tout le monde a fait son choix. Je lis encore beaucoup de monde qui sont indécis, mais des indécis pas forcément très inspirés par ce qu'ils entendent. Il y en a certains qui ont néanmoins fait le choix d'aller voter par anticipation hier. C'est toujours possible, Hugo le disait, aujourd'hui, de 9h30 à 20h. Dernier droit, donc, de l'élection. Puis, on aura l'occasion d'en reparler ces prochains jours parce que, notamment, dans le monde du balado, les chefs n'ont pas fini d'accorder des entrevues, ils en ont encore beaucoup à dire, alors on y reviendra.
0: Nous-mêmes, on en recevra plusieurs.

0: Cette semaine, dès demain, Charles Milliard du Parti libéral du Québec. Moi, ce que j'ai trouvé le plus drôle, c'est quand on leur montrait des photos de candidats, puis ils devaient essayer de deviner à qui appartenait, entre guillemets, là, c'est-à-dire dans quelle équipe était ce candidat, quelle circonscription, quel parti il représentait, quelle circonscription il voulait représenter à l'Assemblée nationale et surtout quel était son nom. Puis il y a des chefs qui n'étaient même pas capables de retrouver ou de reconnaître des gens dans leur propre équipe, ce qu'on peut comprendre quand
1: plus
0: on a...
1: de candidats.
0: C'est
1: là.
0: Ça, exactement. Mais c'était très drôle, ça. OK, et sinon, c'était les MTV Music Awards, les Video Music Awards maintenant.

0: et Madonna qui est repartie avec plusieurs prix.
1: On entend la performance d'ouverture avec Sabrina Carpenter. Madonna, grande gagnante de la soirée. Vous savez, elle était en performance il y a 42 ans au tout premier MTV Video Awards quand elle performait Like a Virgin, début de carrière, robe de mariée, gros scandale. On croyait que sa carrière était finie après cette performance-là. Et là, on est 42 ans plus tard. Elle a 68 ans et elle repart les bras pleins. Artiste de l'année, Madonna. Tous les gagnants à ce jour de ce prix étaient dans la vingtaine, la trentaine. Une gagnante dans la soixantaine, c'est du jamais vu. Elle a remporté meilleur album pour Confession 2, meilleure collaboration pour Bring Your Love, qu'on vient d'entendre, Madonna et Sabrina Carpenter, meilleure vidéo dance pour Confession 2, The Film. Alors vraiment, une belle soirée pour Madonna. Sinon, beaucoup de prix pour BTS, le groupe de K-pop qui est reparti avec Chanson de l'année pour Swim, qui est reparti aussi avec le vidéoclip K-pop pour Swim toujours, et meilleur groupe BTS. Et sinon, c'était la soirée Taylor Swift. Elle a reçu vidéo de l'année pour The Fate of Ophelia. C'est mérité, vidéoclip magnifique. Mais elle a aussi reçu le premier trophée de l'artiste réalisateur. Alors, on a créé ce prix-là pratiquement pour elle. Comme elle réalise ses propres vidéos depuis des années. En fait, même sur scène, elle a dit « J'ai participé à 60 vidéoclips, 18 que j'ai écrits et réalisés. » Et elle a dévoilé le vidéo de sa nouvelle chanson « Patient Zero ». Et j'ai quand même fait le saut quand je me suis rendu compte que son directeur photo, c'est Emmanuel Lubezki d'Ichivo, qui a fait la photo pour Alfonso Cuarón, pour Iñárritu, qui a remporté 3 Oscars et maintenant vidéoclip pour Taylor Swift. Alors, c'est très beau et on comprend pourquoi. Et maintenant, c'est la récipiendaire du plus grand nombre de trophées des VMA. Elle a remporté 33 trophées à ce jour, comme elle en a remporté 3 hier. Sinon, quelques titres, là, Ariana Grande, « Hate That I Made You Love Me », chanson de l'été, meilleure vidéo country, sans surprise, Ella Langley, « Choosing Texas ». Et si vous voulez découvrir de la nouvelle musique, ben, meilleure artiste émergente, c'est la Britannique Sienna Spiro. Je vais vous dire un petit mot avant de vous laisser sur complètement autre chose. Cette histoire très étrange rapportée par Hugo Dumont dans la presse ce matin qui nous dit que des hommes armés sont entrés dans la maison des gars d'occupation double dans la nuit de jeudi à vendredi. Alors, les intrus qui, selon là, ce que nous rapporte Hugo Dumont, portaient des armes à feu, ont déjoué la sécurité, sont rentrés dans la villa. Il n'y aurait pas eu de blessés, mais il y aurait eu altercation. Ça s'est bien terminé. La police est intervenue rapidement. Les individus ont été arrêtés et on se dit, bon, ben comme tout ça, évidemment, a été filmé, comme il y a des caméras partout, l'émission a 3 semaines d'avance là, sur les tournages. Alors, d'ici 3 semaines, on va sûrement voir ces images-là et entendre les gars parler de ce qu'ils ont vécu. Alors, c'est à suivre, mais pour l'instant, c'est à lire dans la presse. Il y a des questions de sécurité. Là, comment on protège ce genre de télé-réalité en plein tournage?
0: Et on ne sait pas pourquoi, là.
1: On ne sait rien. On sait très peu de choses.
0: OK, on ne sait pas ce qui s'est passé. Intriguant. Véronique?
2: On sait qu'il y a un accident sur la métropolitaine ouest et c'est à la hauteur d'Iberville, donc ça passe à une seule voie. Évidemment, congestion dans le secteur. Un peu plus de nuages et quelques averses à venir aujourd'hui. Le maximum, c'est 16, mais il fait déjà 14.
0: Voilà, c'est parti pour une autre semaine. On se retrouve après le Radio Journal.
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0: Die.
1: Dernière ligne droite de la campagne électorale au Québec.
2: Ce soir, on va poser les questions différemment et on va essayer de voir d'autres facettes des chefs.
1: Les chefs ont fait un arrêt sur le plateau de Tout le monde en parle avant leur sprint final. Nous irons dans un atelier qui aide des personnes vivant avec une déficience intellectuelle à voter.
3: Ils ont les impacts des décisions politiques qui vont avoir lieu.
1: Et la grande fête du vélo est terminée à Montréal. Un succès, selon les organisateurs des championnats du monde de cyclisme.
4: Souhaitons que ça crée un élan. Souhaitons que le cyclisme passe encore à un autre niveau ici, au Québec et au Canada.
1: Bonjour, ici Marie-Michèle Bordua. Bienvenue à ce Radio-Journal. Au Québec, les chefs des cinq partis politiques, des cinq principaux partis politiques étaient réunis sur le plateau de Tout le monde en parle hier soir pour un dernier grand rendez-vous télévisuel avant les élections du 5 octobre. L'ingérence étrangère, indépendance du Québec, tout ça, ça a été au cœur des échanges dans une ambiance souvent bien plus détendue que lors des traditionnels débats. Compte-rendu de Marie-Josée Paquette-Comeau. Question en rafale. Guy Lepage avait promis de poser des questions autrement.
2: La question Paul Pichet.
1: L'animateur la dirige vers Christine Fréchette.
2: Advenant un référendum, allez-vous cocher oui ou cocher non?
5: Notre formation politique, là, on veut donner une voix forte au Québec à l'intérieur du Canada.
2: Oui, mais c'était pas ça ma question.
1: Sur un ton plus sérieux, l'animateur a abordé les allégations d'ingérence américaine dans les élections. Christine Fréchette ne l'écarte pas totalement.
5: À ce jour, elles sont moindres. Il y a des analyses qui sont en cours et puis on est quand même susceptible de faire l'objet de manœuvres visant à nous déstabiliser.
1: Le chef conservateur Éric Duhaime y croit peu.
6: Ça semble plus de la science-fiction que la réalité pour plusieurs d'entre nous.
1: Le chef péquiste Paul Saint-Pierre Plamondon critique la gestion de ce dossier par la CAQ.
7: Je pense que c'est un épisode qui est assez regrettable.
2: Vous, les conditions gagnantes, c'est clairement pas un critère.
1: La promesse d'un référendum du Parti québécois dans deux ans, alors que l'appui à l'indépendance est à moins de 30 %.
2: L'élection d'un gouvernement péquiste...
1: Québec solidaire serait-il prêt à faire alliance avec le PQ, demande l'animateur.
2: Prêt à négocier une alliance?
5: Ouais.
1: Sans se prononcer, la porte-parole Ruba Gazal se range dans le camp du oui.
8: Il y a juste des gens qui sont pas convaincus, puis moi je veux rallier la population, les personnes immigrantes, personnes autochtones, les anglophones, tout le monde pour qu'on fasse ce pays ensemble.
1: Le chef du Parti libéral, Charles Millière, lui, met en garde les électeurs.
9: On est dans une élection qui est référendaire et moi je pense que je suis le porteur d'une voix qui est beaucoup de la majorité silencieuse qui ne souhaite pas de référendum.
1: Tout le monde en parle était le dernier grand rendez-vous des chefs. Il ne leur reste qu'une semaine pour convaincre les électeurs. Ici Marie-Josée Paquette-Comeau, Radio-Canada, Montréal.
10: Et aujourd'hui, le chef libéral Charles Millière s'envole vers Chibougamau et Val-d'Or pour y rencontrer des entreprises minières et qui œuvrent dans le secteur du bois d'œuvre. Christine Fréchette va se rendre à Mont-Tremblant et à Rouyn-Noranda afin de discuter avec des électeurs et la Chambre de commerce locale. La solidaire Ruba Gazal et le conservateur Éric Duhaime vont tous deux rester dans la métropole. Le chef du Parti québécois, Paul Saint-Pierre Plamondon, ira pour sa part en Estrie pour parler de sécurité publique et de santé. Et puis, pendant que des électeurs vont se rendre aux urnes aujourd'hui en ce deuxième jour de vote par anticipation, des personnes qui vivent avec une déficience intellectuelle se préparent quant à elles à aller voter. Charles-Antoine Boulanger a rencontré des électeurs qui ont la trisomie 21 lors d'une activité qui leur apprend les règles à respecter aux urnes.
11: Bonjour, madame. Une quinzaine de personnes vivant avec une déficience intellectuelle se préparent au vote dans les locaux du regroupement pour la trisomie 21 à Montréal. On pourrait se croire dans un bureau de vote officiel. Dans le coin de la salle, un isoloir avec le logo d'Élections Québec, une boîte de scrutin improvisée. De faux employés vérifient les pièces d'identité des électeurs. Élisabeth Langlois anime l'atelier.
12: C'est combien de X qu'on met sur notre papier?
11: Tout y passe ce matin, le fonctionnement des élections, mais aussi l'offre des principaux partis politiques. Le visage de Christine Fréchette s'affiche sur le tableau interactif.
12: Ah, mais le fils, c'est quoi le nom de son parti, Yasmine? La CAQ. Et bonne réponse, la CAQ.
11: Yasmine nous résume ce qu'elle souhaite voir du prochain gouvernement.
13: Des organismes comme nous. Je veux aussi la santé, les soins dentaires, les médicaments gratuits.
11: Charles-Élie nous explique pourquoi il ira voter.
14: C'est autonome
0: responsable.
11: Geneviève Labrecque, directrice générale de l'organisme, sait qu'on en trouvera toujours pour remettre en question le droit de vote des citoyens auxquels elle vient en aide.
3: Ils ont les impacts des décisions politiques qui vont avoir lieu, donc c'est important.
11: En 2022, le gouvernement a aboli le régime de la curatelle pour le remplacer par la tutelle. 11 500 personnes ont ainsi été inscrites ou réinscrites sur la liste électorale. Parmi elles, des personnes vivant avec une déficience intellectuelle. Ici Charles-Antoine Boulanger, Radio-Canada, Montréal.
10: Santé Québec se dit préoccupé par la hausse de l'absentéisme dans le réseau de la santé. En augmentation depuis 10 ans, le taux d'absence pour maladie atteint plus de 20 % Le phénomène touche particulièrement les professionnels qui donnent des soins directs aux patients, dont les infirmières et les préposés. La surcharge de travail et la gestion déficiente des ressources humaines expliqueraient cette situation. Voici le professeur au département de gestion des ressources humaines du pôle santé à HEC Montréal, Denis Chenevert.
14: Le taux d'absentéisme du secteur de la santé et des services sociaux à la moyenne des autres secteurs, on aurait des dizaines de milliers de soignants supplémentaires à tous les jours pour offrir des soins.
10: Santé Québec assure que freiner le taux d'absentéisme est l'une de ses priorités. Le futur PDG d'Air Canada est dans la tourmente pour une mesure jugée antisyndicale par des associations de pilotes. L'entreprise aérienne Scandinavian Airlines, qu'il dirige toujours, a récemment pris la décision de congédier un leader syndical, ce qui entraîne une levée de boucliers. Reportage Anne-Charlotte Carignan.
15: Anko van der Veuf prendra la tête d'Air Canada en janvier. Avant même d'être en poste, une décision de l'entreprise Scandinavian Airlines, qu'il dirige toujours, fait ombrage sur ses relations de travail. Dans une lettre destinée au futur PDG, l'association Alpa Canada, qui représente près de 14 000 pilotes canadiens, se dit préoccupée par le congédiement le mois dernier d'un leader syndical de la compagnie suédoise.
16: We're still in kind of a shock.
15: Le président de l'association suédoise des pilotes de ligne, Tristan Okonen, explique que le capitaine Mathias Amanciel aurait été remercié pour avoir voyagé alors qu'il aurait dû travailler pour le syndicat, ce qu'il conteste. Voici le vice-président administration et finances pour Alpa Canada, Louis-Éric Mongrain.
17: C'est rien de moins qu'une tactique d'intimidation anti-travailleur qui est très préoccupante.
15: Alpa Canada dénonce une mesure jugée antisyndicale et demande la réintégration du capitaine dans la lettre qui a aussi été transmise au président du conseil d'administration d'Air Canada. Air Canada qui d'ailleurs n'a pas souhaité commenter la situation puisqu'elle touche un autre transporteur. Le futur PDG, lui, n'a pas répondu à notre demande d'entrevue. Scandinavian Airlines confirme toutefois le congédiement. L'entreprise n'explique pas ses raisons et dit ne pas pouvoir commenter des dossiers d'employés. Elle fait valoir son modèle collaboratif des relations du travail.
16: We are still in the labor court.
15: L'association suédoise des pilotes de ligne défend maintenant le leader syndical devant les tribunaux dans cette saga qui mobilise des pilotes à l'échelle internationale. Ici Anne-Charlotte Carignan, Radio-Canada, Ottawa.
10: Les Espagnols ont campé en plein cœur de Madrid pour une deuxième nuit d'affilée afin de protester contre la crise du logement. Une femme de 87 ans est devenue le symbole de cette crise lorsqu'elle a été chassée de son logement après une augmentation de loyer de 275%. Et au sport en terminant, le rideau est tombé sur les championnats du monde de cyclisme à Montréal. L'Américain Brendan McNulty a causé la surprise hier en remportant la dernière épreuve de ces championnats, ce qui lui a valu le titre de champion du monde. Comme l'explique Simon Kremer, cette dernière épreuve a couronné une semaine de fête pour le monde du vélo.
18: Dans une course où tous les espoirs étaient permis, rares sont ceux qui avaient prédit le triomphe de l'Américain Brendan McNulty. Le coureur de 28 ans succède à son illustre coéquipier Tadej Pogacar et portera le maillot arc-en-ciel du champion du monde pour toute la prochaine année.
19: McNulty, champion du monde!
18: Il y a un an, McNulty avait gagné dans les rues de Montréal lors du Grand Prix cycliste, mais une victoire offerte par Pogacar pour le remercier pour tous ses sacrifices lors des grands tours. Dimanche, McNulty a roulé pour lui. Pendant que les favoris n'arrivaient pas à s'entendre, il a lancé une attaque ambitieuse à deux tours de la fin.
20: I made some jokes to my wife, but I would take a miracle, and I guess today miracles happen.
18: De son propre aveu, il fallait un miracle. Cette course renversante termine les championnats du monde, un spectacle qui a régalé le public montréalais. Paris réussi pour les organisateurs, comme l'explique le directeur général Joseph Limard.
4: Souhaitons que ça crée un élan, souhaitons que le cyclisme passe encore à un autre niveau ici au Québec et au Canada. Mais je crois qu'il y a des étoiles dans les yeux qui se sont créées cette semaine.
18: Paris réussi également pour Guillaume Boivin, pour qui cette course était un barreau d'honneur inespéré.
21: Non, extrêmement fier
0: de la carrière que j'ai accomplie 17 ans professionnel, puis c'est ma dernière grande course, on va dire, puis c'était tout qu'un honneur de pouvoir faire ça chez nous au Québec, dans les championnats du monde, puis j'ai essayé d'apprécier le plus que je pouvais.
18: Ici Simon Crémer, Radio-Canada, Montréal.
1: Voilà, c'était le Radio-Journal. Bon début de journée.

0: 6h10, lundi 28 septembre, on est à une semaine des élections. Vote par anticipation, ça se poursuit aujourd'hui, hein, ça a commencé hier. Donc, si vous pensez ne pas être disponible le 5, s'il vous plaît, allez voter dès aujourd'hui. Puis, si vous n'êtes pas disponible aujourd'hui, n'oubliez pas qu'il y a plein d'autres façons de voter. Tout ça est très clairement indiqué sur le site du directeur général des élections. On va, bien sûr, avoir avec nous Véronique Prince un peu plus tard ce matin. On verra qu'est-ce qu'elle a à nous dire, quelle est son analyse des sondages publiés aujourd'hui. Il y a deux nouveaux sondages qui placent maintenant le Parti québécois en zone majoritaire face à cette déconfiture de la coalition Avenir Québec. En fait, c'est presque le mot qui est utilisé là, du côté des sondeurs. Là, on dit vraiment que la CAQ s'effondre. Donc, analyse à venir un peu plus tard, puisqu'à 6h50, c'est l'économie avec Ulysse Bergeron. Et dans un premier temps, on va parler avec un ancien cycliste professionnel, Dominique Perra, qui a fait les beaux jours du cyclisme canadien au tournant des années 2000, début 2000 notamment. Il a participé au championnat du monde au Canada en 2003. Cette année-là, il était d'ailleurs champion canadien. Et il était, lui, dans le REM au moment où le peloton est passé sur le pont Samuel de Champlain. Vous avez peut-être vu les images. Il y a plein de vidéos qui circulent. C'est de toute beauté. Et des photos aussi circulent, notamment dans le Journal de Montréal ce matin. Vous pourrez voir là une photo, une belle grosse photo sur deux pages de ce passage du REM en même temps que le peloton. C'est de toute beauté. On verra comment il a vécu. Donc, ces championnats du monde, lui, qui est aujourd'hui spectateur. Véronique, de votre côté?
1: Ben, tout va bien du côté du REM ce matin, du côté du métro également. Exo, pas de retard pour les quatre lignes de train. Je dis quatre, mais il y en a cinq quand même, donc pas de retard. On avait cet accident métropolitaine ouest, secteur Iberville. L'accident est déplacé, mais là, on a un véhicule qui est tombé en panne dans la voie de gauche également. Donc, il y a quand même une forte congestion métropolitaine ouest là, depuis l'échangeur Anjou. Par la suite, passé Iberville, ça va se libérer. L'autoroute des Laurentides en direction au sud, c'est un ralentissement secteur Blainville pour le pont Gédéon-Ouimet, mais par la suite, ça va assez bien jusqu'à Montréal. On ralentit sur la 13 aussi en direction du pont Vachon dans la zone de travaux. On est plus en mode bouchon, par contre, entre Cléroux et Notre-Dame. Occupé sur la 25 en provenance de Terrebonne, 640 Montée-Masson, nombreux quand même jusqu'à l'Île-Saint-Jean et en provenance de Repentigny, la 40 ouest, secteur La Rochelle pour le pont Charles-de-Gaulle, mais ça roule quand même. Là. C'est surtout de l'achalandage. Et un accident, c'est sur la 10 en direction ouest, donc vers Montréal, à la hauteur de Carignan, kilomètre 20. C'est dans la voie de gauche. Ça vient tout juste de se produire. Côté météo, on s'attend à une semaine plus grise que la semaine dernière. C'est peut-être aujourd'hui la journée la plus maussade avec quelques averses dispersées. On a toujours des vents du nord-est aussi, une vingtaine de kilomètres à l'heure. Température très douce actuellement. Il fait 14 au centre-ville. Ça surprend même la douceur à cette heure-ci. Sauf que ça bougera pas beaucoup. Alors, 14 à 17 aujourd'hui, 8 à 12 la nuit prochaine et demain, on gagnera en ensoleillement, principalement en après-midi, avec des températures de 19 à 21 degrés. Donc, quand même, des températures au-dessus des normales tous les jours cette semaine.
0: Sport. Olivier, on sait que ça a été une fin de saison décevante, en fait une saison complètement décevante pour les Blue Jays de Toronto. On était en finale de la Série mondiale l'an dernier à... Faut-il le rappeler, un retrait au bâton là, de mettre la main sur le championnat. Finalement, ça n'a pas fonctionné, mais quand même, on espérait beaucoup mieux de la part des Blue Jays. Et là, on n'est même pas capable de faire les séries. Donc, c'est une fin de saison sur fond de retraite aussi annoncé.
2: Parce que hier, c'était le tout dernier match de la saison. On était à Toronto dans cette fin de série contre les Reds de Cincinnati. Je vous donne le résultat. Victoire des Blue Jays de 5-1, mais le résultat n'avait aucun impact parce que les Blue Jays, on savait déjà qu'ils étaient éliminés, qu'ils ne participeraient pas aux séries éliminatoires. Cependant, Max Scherzer était au monticule pour débuter le match hier. Il a connu, encore une fois, une sortie extraordinaire. Hier, il a lancé 7 manches complètes, a accordé seulement 1 point, 7 retraits au bâton, et c'est comme ça qu'il est sorti de ce monticule. En fait, ce qui est très drôle, c'est que en 7e manche, il avait 2 retraits déjà en poche. Et là, John Schneider, le gérant de l'équipe, sort de l'enclos. Max Scherzer est déjà à 104 lancés. Là, on se dit, ah, peut-être qu'il va le retirer. Et là, la foule a commencé à huer John Schneider parce qu'on voulait garder Max Scherzer.

0: Sur le monticule, John Schneider arrive tout près de Scherzer. Il l'a convaincu. Il retraite au vestiaire sans que Scherzer quitte. Il termine la septième manche et c'est comme ça que s'est terminé son match. C'était arrivé la saison dernière en séries éliminatoires. Souvenez-vous où John Schneider s'était présenté au monticule et là, Max Scherzer en furie. Non, je quitterai pas le monticule. On avait repris un peu la scène.
1: Okay, hier, c'était une sorte de petite mise en scène. Là.
0: Exactement. Et ça a fait rigoler tout le monde. Et d'ailleurs, après la rencontre, on lui a posé la question « Comment tu t'es senti lorsque tu as entendu la foule huer ton entraîneur lorsqu'il s'est présenté au monticule? » Voici sa réponse.
2: I'm still gonna stay in this game.
0: Donc, oh non, je vais être obligé de rester. Je vais être obligé de rester dans le match encore une fois à 42 ans, mais pour un dernier tour de piste probable qui a été très bon. Il y a eu la victoire des Blue Jays et donc après cette rencontre, on a fait un peu le bilan avec tout le monde, dont ce bilan avec Matt Scherzer. Et on lui a parlé de ses années à Toronto parce qu'il est important. C'est un gros nom qui s'est amené à Toronto alors qu'à un certain moment, on cherchait à attirer des joueurs de renom. Plusieurs étaient peut-être convaincus du contraire, vu qu'on devait se rendre du côté de Toronto au Canada, un marché peut-être moins attrayant. Et lui a rendu ça en quelque sorte attrayant. Et voici ce qu'il avait à dire sur la ville de Toronto.
3: Man, this is a hidden gem in the league. Toronto's awesome. I love playing here. You guys are the best. Thank you for your support. You treat me and my family so well. All the players here, we all feel the same way. We love you guys. Thank you.
0: Donc, c'est un petit bijou caché là, ici à Toronto. Il a adoré ses années passées là-bas. Salué d'ailleurs la foule pour le soutien, mais aussi le soutien auprès de sa famille qui s'est installée à Toronto et qui a été soutenue par la communauté. Et il a remercié tout le monde après ce match. Et donc à 42 ans, ben, il aura une décision à prendre. Il est sans contrat. Est-ce qu'il reviendra pour une autre saison? Est-ce que ce sera avec les Blue Jays? On est encore dans l'incertitude. Il n'a pas voulu se prononcer hier par rapport à ça. On attendra les prochaines semaines et les prochains mois, le temps que tout ça retombe. Il prendra une décision certainement avec sa famille. Et on pourrait voir un deuxième joueur aussi partir à la retraite. Parce que pour George Springer, on est à peu près au même endroit. Il a été ralenti considérablement par les blessures. Et là, hier, lui qui était aux côtés de sa conjointe et de ses enfants, a dit, ben, on va s'asseoir en famille puis on va en parler parce qu'on n'est pas seulement des joueurs de baseball, on est aussi des humains. Et on est des pères de famille qui avons raté plusieurs événements parce qu'on était sur le terrain de baseball pour jouer. Donc, ça va se prendre en famille, cette décision-là. Donc, les Blue Jays de Toronto tourneront peut-être la page sur le passage de Max Scherzer au monticule, mais aussi George Springer qui a soulevé la foule avec des coups et des coups de circuit retentissants. Mais donc, ça s'est terminé dans le sourire. On a laissé un peu de côté là, Vladimir Guerrero et ses déclarations. On était complètement ailleurs. On a salué le travail de deux joueurs qui ont été très importants pour le marché.
1: Oui, ben effectivement. On voulait certainement finir cette saison, mauvaise saison, sur une bonne note, voilà. Malgré tout. Merci, Olivier.
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1: À 6h18, on fait le tour des unes de ce lundi 28 septembre. Commençons par ces nouveaux sondages là, sur la campagne électorale. C'est à la fois la une de la presse et du Journal de Montréal.
7: La CAQ glisse au quatrième rang. C'est la une du Journal de Montréal avec un sondage léger. Et la presse plus, la CAQ s'effondre avec un sondage Synopsis. Donc, deux sondages différents ce matin qui ont certains points communs. Le Parti québécois en zone majoritaire, effondrement de la CAQ, ou en tout cas baisse importante des intentions de vote pour la CAQ. Ça semble être des vases communicants. D'ailleurs. Donc, à la une, Journal de Montréal, sondage léger. Le Parti québécois a 30 % des intentions de vote. Le Parti libéral a 26 % des intentions de vote, avec une hausse substantielle de 3 points. Le Parti conservateur a 18 % ça va bien. 12 députés possibles, selon certains analystes. Et pour ce qui est de la coalition Avenir Québec, c'est un recul de 4 points. On se retrouve à 16 % en quatrième position. Québec solidaire, on fait un peu du surplace à 9 % un moins 1 point de pourcentage, moins un point, pardon, et donc on se retrouve à 9 % les trois quarts des sondés veulent un changement de gouvernement. Ça, c'est une information importante, notamment pour la CAQ, qui peut être problématique. Sans vous donner tous les résultats pour le sondage Synopsis à la une de la presse, là où il y a des différences, c'est peut-être pour le Parti libéral, notamment, qui là est à 22 % au lieu de 26 dans l'autre. Donc, c'est une hausse moins spectaculaire dans le sondage Synopsis. Ça, c'est un élément peut-être à souligner, parce que le reste est assez semblable. On a le Parti québécois en avance, on a le Parti libéral en deuxième, la CAQ en troisième position, une perte plus importante.

0: 7 points de perdu pour la CAQ depuis le dernier sondage de la même firme. Donc, c'est à lire à la une de la Presse Plus et du Journal de Montréal. Ces nouvelles plutôt mauvaises pour la coalition Avenir Québec ce matin. Parmi les autres sujets à l'ordre du jour, il y a cette réalité qui fait peur. Claudia en parlait tout à l'heure à la une de la Presse Plus. Intrusion armée dans les maisons des candidats masculins. Dodé au Panama, 3 hommes armés sont entrés dans une maison, vraisemblablement dans le but de commettre un vol. Selon la production, la police locale est intervenue rapidement. Il n'y a pas eu de blessés. Donc, plus de peur que de mal, semble-t-il. Mais ça soulève des questions sur la sécurité des participants, bien entendu. C'est à lire dans la Presse Plus, tout comme affaire Télésine Aurélien. Faisons attention à l'humain. C'est le message du co-directeur général des éditions du Boréal, Renaud Roussel, qui publie le livre de Télésine Aurélien, qui fait l'objet d'un scandale, d'une controverse sur l'utilisation possible de l'intelligence artificielle. C'est la première entrevue depuis le début de cette affaire-là. Ne tranche pas sur le fond, cela dit. Est-ce qu'on sait ou non si l'auteur l'a utilisé? Mais se dit que le manuscrit a été retravaillé, surtout pour l'ordre des idées dans le manuscrit, pas nécessairement pour l'écriture elle-même. Bref, c'est à lire dans la Presse Plus ce matin. À la une du Devoir, Charles Milliard, raisonnable jusqu'au bout. C'était au tour du chef libéral de passer en entrevue, là, l'entrevue éditoriale de l'équipe du Devoir. Il reste 7 jours à cette campagne électorale. Puis lui, il compte aller chercher davantage d'électeurs francophones. C'est intéressant de noter que quand il a accordé l'entrevue, il n'avait pas ses excellents sondages, en tout cas, meilleurs sondages de ce matin. Donc, peut-être qu'il est-il encouragé ce matin en les lisant.
1: Il sera notre invité demain, M. Milliard.
0: À la une du Globe and Mail, des experts en sécurité demandent une enquête sur des cas de syndrome de la Havane. Ce sont ce fameux syndrome qui a touché des diplomates canadiens basés à Cuba autour de 2016-2018, victimes de malaise qui pourraient avoir été causés par des armes soniques russes. Il y a une poursuite qui est en cours et des experts qui appellent les députés à se pencher là-dessus. Et je termine, Patrick, avec les mondiaux de cyclisme qui font également la une un petit peu partout ce matin. À la une du Devoir, Brendan McNulty, champion surprise, l'Américain qu'on n'attendait pas. En fait, lui-même semblait surpris. À la une de la Presse Plus, roi du monde et du Mont-Royal, le Journal de Montréal, victoire surprise donc à Montréal. Et l'équipe Maxi McNulty, 3e Américain seulement à gagner cette compétition après Greg LeMond et Lance Armstrong.
1: Armstrong qui finalement avouera avoir été dopé tout au long de sa carrière, ou presque. Ben, en tout cas, si vous avez regardé cette course à la télévision, vous avez certainement été ébloui par ces images alors que le peloton traverse le pont Champlain en même temps qu'une rame du REM, qu'un wagon du REM. Quelques wagons. Et il y avait des gens à l'intérieur de ces wagons qui s'étaient là, organisés pour justement passer en même temps et qui en ont profité pour faire des vidéos. Tout ça a beaucoup circulé. Voici un extrait d'ailleurs de ce que ça donne.
2: Oh là là! Oh!
1: Des gens donc à bord du REM qui voient le peloton passer à côté d'eux et qui encouragent la vedette belge Remco Evenepoel qui avait gagné le contre-la-montre, 4e titre mondial consécutif pour lui dans cette discipline. Et on le voyait bien sur le podium hier. Finalement, il terminera 12e. Donc, ça a été une mauvaise course pour lui, a dit une mauvaise journée au bureau. Mais bref, les gens l'ont quand même encouragé alors que là, on s'approchait tranquillement du circuit. Remco, la poignez-vous? Remco?
3: Ouais.
1: Bon, je ne sais pas si c'était voulu, là, mais quand même. Parmi ceux qui étaient sur place, il y a notre invité, en fait, Dominique Perrin, ancien cycliste professionnel canadien. Il a lui-même participé au championnat du monde sur route par le passé à 4 reprises, notamment en 2003 à Hamilton, alors que ça se déroulait au Canada. Et il était dans le REM, donc, hier. Dominique Perrin, bonjour.
4: Bonjour, M. Majourian, bonjour.
1: Vous étiez là avec votre conjointe qui, elle aussi, a fait des vidéos. Donc, commencez par nous expliquer comment vous avez fait pour être synchronisé à ce point, pour être sûr de pouvoir traverser le pont en même temps que le peloton.
4: Oui, c'est une bonne question. En fait, on a même répété le stratagème les 2 journées, donc tant samedi que dimanche, parce que samedi, c'était la course des femmes qui a passé à peu près au même moment, en fait, quelques minutes un peu plus tôt, parce que la boucle sur la rive sud était plus courte. Alors, simplement, on est allé se positionner. On est allé voir le

0: départ de la course des femmes samedi pour commencer, puis par la suite, on a essayé de suivre via les appareils téléphoniques là, jusqu'à temps qu'ils soient au boulevard de Rome, et puis à ce moment-là, on est monté dans le REM. Et puis l'autre élément, c'est qu'à partir du moment où on est monté dans le REM, bien de toute évidence, là, ils étaient au courant, puisqu'ils ont vraiment ralenti pour qu'on puisse passer le plus longtemps possible là, aux côtés du peloton féminin. Et puis le dimanche, eh bien, on a refait le même stratagème, donc on est reparti au même moment. Puis on a laissé passer quelques REM pour être sûr d'arriver au même moment que le peloton allait monter. À partir du moment où ils ont quitté le boulevard Rome, on s'est assuré d'embarquer dans le prochain REM.
1: OK, donc à partir d'applications mobiles, vous avez pu suivre l'évolution de la course et vous timer, comme on le dit en bon québécois, là, de cette façon. Et vous dites que les gens du REM ont ralenti les REM?
0: Oui, en fait, je sais pas tout à fait le processus parce qu'il n'y a pas de conducteur à l'intérieur du REM, là, donc je présume qu'il y a quelqu'un à distance qui est capable de contrôler, mais oui, parce que même la première journée, lors de la course des femmes, on a même rejoint le REM en avant de nous, donc qui a aussi ralenti pour suivre le peloton. Et puis, je pense qu'une des raisons pourquoi, en fait, c'est ma conjointe là, qui a filmé samedi, qui a eu tant de partage, parce que, bon, d'une part, c'est des vues uniques sur le peloton, puis deuxièmement, une vue aussi très, très particulière sur Montréal. C'était des images extraordinaires là, de voir à la fois le fleuve. Bon, le peloton aussi, les gens sont pas toujours aussi familiers de voir comment le peloton roule très, très serré. Et puis en même temps, bon, il faisait beau. C'était une combinaison parfaite pour des images exceptionnelles.
1: Ben ouais, c'était absolument formidable. Effectivement, la vidéo de votre conjointe, celle de samedi, là, 24 heures plus tard, avait déjà 1,5 million de vues en ligne. Vos émotions, exact. Vous qui avez été cycliste et qui avez déjà fait partie de ce peloton, là, comment vous vous sentiez?
0: Ben, c'est sûr que bon, vous avez mentionné que j'ai participé au championnat du monde qui était à Hamilton. Mais là, au Québec, c'est une autre chose. C'est évidemment, c'est mes routes. Hier, j'avais une grande pensée pour Guillaume Boivin qui était dans l'échappée matinale. Ben évidemment, là, j'aurais aimé être dans ses chaussures parce que c'est quand même exceptionnel de pouvoir rouler sur des routes qu'on connaît très bien. Puis après ça, d'arriver à Montréal, ça devait être un feeling extraordinaire pour tous les coureurs québécois. Là, et même chose, évidemment, pour les coureuses la veille, le samedi. Donc, oui, il y avait un petit côté émotif de voir... C'est une chance exceptionnelle pour ces coureurs-là d'avoir pu courir à la maison. Puis, entre autres, avoir vu un support des fans là, qui font en parler de la foule était absolument exceptionnelle.
1: Oui. D'ailleurs, avez-vous vu des foules semblables dans votre carrière, en fait, ici, parce que vous avez fait aussi des championnats canadiens?
0: Oui, bien, c'est sûr qu'à Montréal, moi, j'avais eu la chance de participer au Tour Trans-Canada à Montréal. Il y avait des gens, j'avais aussi une des étincelles pour moi qui m'a lancé un peu dans le vélo, c'était le Grand Prix des Amériques. Qui était en 1988 à Montréal, il y avait du monde, mais là, c'était des foules au moins deux fois plus élevées. Entre autres, bon, c'était très, très particulier de voir le nombre d'étrangers qui avaient fait le déplacement, là, me promener un peu sur le parcours. Ben, une étude non scientifique, là, mais j'ai vu beaucoup de Néerlandais, j'ai vu des Belges, j'ai vu beaucoup d'Italiens, des Colombiens, des Mexicains, probablement une combinaison de diaspora montréalaise et d'étrangers qui ont fait le voyage, mais il y avait 5 à 8 rangées de personnes à peu près partout sur le parcours. Je pense que ça a été un succès monstre, c'est sans championnat du monde-là, au-delà des attentes. Et puis, en tout cas, de mes attentes, je pensais qu'il allait avoir du monde, mais peut-être pas tant que ça.
1: Ouais. Donc, évolution du vélo depuis 20 ans, là, depuis la fin de votre carrière ou presque, là, vous voyez une évolution majeure là, dans le sport?
0: Ben, je crois que oui. Puis, bon, aussi, c'est les championnats du monde. Il y a quand même le Grand Prix de Montréal qui a créé un engouement... depuis une quinzaine d'années à Montréal aussi, là, des spectateurs, mais là, cette fois-ci, c'était vraiment deux fois plus élevé. Et puis, bon, on peut s'imaginer aussi, puis d'ailleurs, pour l'anecdote, je sais que je connaissais des gens qui faisaient partie du comité organisateur des championnats du monde en 74 et des Olympiques en 76. Maintenant, la complexité d'une organisation est beaucoup plus élevée, la sécurité est beaucoup plus importante. Puis à cet égard-là, ça a été un succès... chapeau à la police, entre autres, là, qui a réussi à maintenir l'événement pendant 8 jours sans aucun événement de sécurité. Alors, c'est exceptionnel.
1: Je souligne que nous aurons un petit peu plus tard le président de ces championnats du monde route UCI Montréal 2026, Sébastien Arsenault. Il sera avec nous à 7h35 pour faire le bilan de l'événement. Et donc, une fois le pont traversé, vous vous êtes rendu où, vous, pour voir le reste de la course?
0: Ben, je me suis rendu près de la ligne d'arrivée, là, parce que donc c'est à cet endroit-là que je me suis rendu pour voir le reste de la course, mais je me suis promené un peu auparavant, là, notamment sur l'avenue du Parc, et puis un peu plus haut, début de la voie Camille-Léaud, et puis je suis retourné à la

0: la ligne d'arrivée par la suite.
1: Et comment vous analysez, vous, les deux courses rapidement en guise de conclusion, là, celle de samedi et celle de dimanche?
0: Là, je pense que ça a été deux courses extraordinaires. La course féminine a été très, très enlevante avec Demi Vollering qui est parti en échappée, qui s'est fait reprendre. À la fin, ils étaient deux en échappée. Il y avait une Italienne qui était à Elisa Longo Borghini qui était à peine à 5 secondes derrière. Donc, course très excitante. Puis la même chose pour les hommes, une course de mouvement où la plupart des coureurs se sont retrouvés isolés. Là. Il y avait à peine les Américains qui étaient surreprésentés dans le groupe. Alors, ça a été deux courses, là. Puis hier, je regardais, par exemple, des résumés français là, qui parlaient de courses de championnat du monde d'anthologie chez les hommes. Donc, deux courses exceptionnelles. On était très, très choyés de pouvoir assister à ça.
1: Dominique Perra, ancien cycliste professionnel canadien, qui nous racontait sa fin de semaine et notamment son passage à bord du REM sur le pont Champlain en même temps que le peloton. Quand même, ça devait être quelque chose à vivre. Dominique Perra, merci beaucoup. Bonne journée.
0: Merci. Bonne journée. Au revoir.
1: 6h31, on poursuit avec les actualités régionales, présentées aujourd'hui par Marie-Michèle Borduas. Marie-Michèle, bonjour.
2: Bonjour, Patrick.
1: Commençons par des proches là, qui ont rendu hommage aux victimes de l'écrasement d'un hélicoptère en Montérégie.
2: 4 personnes qui ont perdu la vie dans cet écrasement et Océane Perrault, qui a perdu sa mère, son conjoint et son frère, a décrit sur les réseaux sociaux le terrible drame qu'elle traverse. Le tour d'hélicoptère devait souligner l'anniversaire de sa mère, mais en quelques secondes, son monde a basculé. Les collègues de son conjoint et père de son enfant, Gabriel Jasmin, ont souligné sa bonne humeur, sa joie de vivre. La quatrième victime, Suzanne Jutras, pilotait l'hélicoptère. L'accident est survenu à Sainte-Brigitte-d'Iberville samedi après-midi.
1: Évidemment, une enquête est en cours là, pour savoir ce qui s'est produit. Exactement. Il y a des résidus d'un pesticide qui ont été détectés dans l'eau potable de plusieurs municipalités du Québec.
2: C'est des résidus d'un produit de dégradation, le S-métolachlore, qui est considéré comme plus risqué que le glyphosate, cet ingrédient du actif du Roundup. Une étude de vigilance OMG qui a été menée dans 31 villes qui révèle que les concentrations de ce pesticide dépassent le seuil européen dans 7 d'entre elles. Au Québec, aucune norme spécifique n'existe pour le produit. À Saint-Césaire, en Montérégie, la concentration dépasse de plus de 13 fois le seuil européen. Des dépassements ont aussi été constatés à Quinsville, Montréal, Repentigny, Longueuil. Les analyses ont détecté jusqu'à une vingtaine de pesticides dans certains échantillons, un mélange qui préoccupe la spécialiste en santé environnementale à l'INRS, Maryse Bouchard.
3: Certaines molécules qui peuvent avoir des effets, par exemple, sur le système nerveux, là, sur le développement neurologique des enfants, par exemple. On a d'autres pesticides qui peuvent être hépatotoxiques, donc mauvais pour le fonctionnement du foie. Il y en a d'autres qui sont néfastes pour les reins.
2: Québec affirme que ces données-là ne montrent pas de risque préoccupant pour la santé. Dans sa plus récente évaluation, Santé Canada, qui réévalue actuellement le pesticide, estime que les risques associés à l'eau potable sont acceptables. Il faut dire que le S-métolachlore, c'est le deuxième pesticide le plus utilisé au Québec. Il sert surtout dans les cultures de maïs et de soya.
1: Il y a des organismes spécialisés en histoire et patrimoine qui demandent à Laval d'intervenir d'urgence.
2: Pour sauver une maison ancienne liée à la rébellion des Patriotes de 1837-1838, la Fédération Histoire Québec, la Société d'Histoire et de Généalogie de l'Île-Jésus et l'organisme Maison ancienne du Québec reprochent à la Ville son laxisme. Lui demande de faire appliquer immédiatement ses propres règlements. Je vous laisse entendre les précisions de René Saint-Louis.
4: Cela fait plus de 10 ans que la maison Verdon est à l'abandon. Située sur le boulevard Saint-Elzéar, elle a été construite par le patriote Laurent Verdon, un proche d'André-Benjamin Papineau. Le porte-parole de la Société d'histoire et de généalogie de l'Île-Jésus, Richard Verdon, est aussi un descendant de ce patriote.
5: La situation est urgente. Plus à l'intérieur de la maison, là, les fenêtres sont brisées, puis la lumière qui est brisée. Des squatteurs s'infiltrent à l'intérieur. Il y a des sérieux risques d'incendie.
4: La maison n'est pas classée par Québec, mais figure à l'inventaire des immeubles patrimoniaux de Laval. La Ville, grâce à son nouveau règlement sur l'entretien des bâtiments, peut faire des travaux d'urgence et réclamer le montant aux propriétaires. C'est ce que demande Laurent Verdon.
5: Ils ont adopté un règlement en 2023 pour éviter justement les destructions par abandon des bâtiments patrimoniaux. Et depuis le mois de mai, donc ça fait 4 mois de ça, et depuis le mois de mai, il n'y a rien qui a été fait. Moi, je leur ai dit, écoutez, il pleut dans la maison depuis plusieurs mois. Il va neiger bientôt dans la maison.
4: La Ville dit qu'une vingtaine d'inspections ont déjà mené à l'émission de constats d'infraction

0: et se dit prête à utiliser l'ensemble des pouvoirs dont elle dispose pour assurer sa protection. Ici René Saint-Louis, Radio-Canada, Laval.
1: Et pour conclure, Marie-Michel, parlons des joueurs des Alouettes qui suivent maintenant des ateliers de français.
2: Des ateliers qui ont lieu chaque semaine la veille de leur match. Donc pendant 20 à 30 minutes, ils apprennent des expressions québécoises, du vocabulaire, ils travaillent également leur prononciation. Cette initiative-là vise à donner une plus grande place aux Français dans l'organisation, vise aussi à mieux intégrer les joueurs anglophones à la culture québécoise. L'entraîneur-chef participe lui aussi à l'effort. Il affirme vouloir mieux représenter le Québec au sein de l'équipe.
1: Oui, ben c'est une des, paraît-il, un des éléments qui fait justement partie de la recette du succès pour cette équipe. Marie-Michel, merci beaucoup.
2: À plus tard.
1: Véronique?
3: On a quelques averses en ce moment sur la rive nord. Il y en aura quelques-unes là, dans la prochaine heure à Montréal. Donc, c'est peut-être aujourd'hui la journée la plus grise de la semaine, disons-le. Couvert nuageux assez imposant. Les averses seront dispersées. C'est pas une journée de pluie. Les vents sont encore présents du nord-est une vingtaine de kilomètres à l'heure et les températures varieront entre 14 et 17 degrés. Il fait déjà 14, donc c'est doux à cette heure-ci, mais ce sera quand même la journée la plus fraîche. Ça va grimper demain entre 19 et 21 et jusqu'à 20-22 pour la journée de mercredi. Et à partir de demain après-midi, on aura davantage de soleil. Côté circulation, toujours cet accident 10 ouest secteur Carignan. C'est lourd depuis avant la 35, la 10 ouest si vous allez vers le pont Champlain. Métropolitaine ouest aussi, véhicule en panne à gauche secteur Saint-Michel. Ça refoule depuis l'échangeur Anjou. On a également beaucoup de monde sur le pont Jacques-Cartier. À partir du début du pont à cette heure-ci, il y a des travaux aujourd'hui sur Delorimier à la sortie. Et on a également beaucoup de monde sur l'autoroute 13 à partir de Grande-Côte jusqu'à Notre-Dame. L'autoroute des Laurentides, c'est de la Seigneurie jusqu'à Sainte-Rose et on ralentit maintenant secteur Salaberry pour rejoindre Montréal.
1: Merci Véronique. 6h36, parlons culture avec Claudia Hébert. Claudia qui va nous parler d'une nouvelle application de lecture.
4: Une application de lecture qui est un projet mené par deux Québécoises, Nadia Agenimana et Mélissa Gatillo, deux femmes qui sont de grandes lectrices, mais qui ne viennent pas du tout du monde littéraire ou culturel. Il y en a une qui est médecin spécialiste, l'autre infirmière clinicienne. Et maintenant, elles sont entrepreneurs avec Novel, cette application qui sort aujourd'hui. Et je vais laisser les deux fondatrices vous expliquer leur plateforme.
5: Novel, c'est une application de lecture. Ça se retrouve à pas être une application qu'on lit dessus, mais bien plus comme un compagnon de lecture.
6: Un journal de lecture, vraiment pour l'individu, pour le lecteur. On rentre dans l'application, dans la page d'accueil, là, finalement, on a des recommandations de lecture, donc qui sont personnalisées. Évidemment, plus l'utilisateur va rentrer ses lectures, va noter ses lectures, donc va dire « j'ai aimé ça, j'ai ressenti telle chose, il y a telle affaire qui m'a plu dans le livre », plus les recommandations vont être personnalisées. On peut même en parler, tu sais, des fois, on finit un livre à 3 heures du matin, puis là, on se dit « OK, il faudrait que j'en parle à quelqu'un », mais là, on peut en parler à Novel, parce qu'on peut garder des mémos vocaux, on peut garder une trace vocale, on peut écrire les passages qu'on a adorés.
4: Donc, un journal où on peut laisser ses impressions sur ce qu'on vient de lire à l'écrit ou en note vocale, garder une trace de nos lectures, mais aussi recevoir des recommandations selon ce qu'on aime, ce qu'on a aimé. Certains m'entendent puis se disent « Ah, c'est pas comme un peu Goodreads », d'autres plateformes qui sont déjà populaires. Et les deux créatrices m'ont parlé de leur désir de faire une application qui répondrait mieux à leurs propres besoins de lectrice, mais aussi faire une application qui serait québécoise.
5: En contexte sociopolitique présentement, on essaye fort hein, d'acheter local. Je pense que c'est important de base, mais surtout avec ce qui se passe présentement québécois-canadien. Donc, nous, on est une fière entreprise. Comme je disais, en fait, une des valeurs fondamentales, ce qui définit Novel, c'est qu'on est québécois.
6: On voulait pas faire pareil comme Goodreads, mais c'est sûr que c'est né de nos frustrations de ces applications-là. Puis nous, il y a des affaires, on était comme, OK, ça, c'est vraiment bien dans cette application-là, mais ça manque. Donc, on s'est dit, nous, on va tout ramasser nos frustrations à nous, puis on va en faire une application à ce moment-là. Donc, c'était comme une solution à un problème.
1: La nécessité qui naît de la frustration.
4: Ben voilà, et puis ce qu'on écrit dans Novel, ça peut être public, ça peut aussi rester privé si on préfère garder nos impressions pour nous. Puis plus on prend le temps d'évaluer, de partager nos différents éléments qu'on a reconnus ou repérés dans nos lectures, ça va aider la communauté à faire des choix éclairés.
6: L'information vient en fait de la communauté de lecteurs. Fait que les gens vont lire les livres, puis dans leur journal, ils remplissent justement toutes les sections, donc que ce soit les 4 étoiles, la note en étoile, que ce soit le niveau de spice, que ce soit les trames narratives, les trames avertissements, tout ça. Donc, plus la communauté va noter, plus ça va être facile de spécifier un livre et tel genre. Donc ça va être peut-être plus pour tel type de lecteur. Donc, c'est sûr que ça va prendre que la communauté embarque avec nous.
4: cherchait pas le slogan, mais le dicton « Nécessité est mère de l'invention, Patrick ». C'est ça qu'on aurait pu dire.
1: C'est ça qu'on aurait pu dire, effectivement.
4: Alors, Nadia Agenimana, qui avec Mélissa Gatillot a fondé cette application Novel, s'est lancée aujourd'hui. Ça a été créé en français, mais aussi en anglais, donc ça a été créé de façon bilingue. C'est pour vous aider à garder la mémoire émotionnelle de vos lectures et aussi pour favoriser la découverte de romans. Et en entrevue, les deux créatrices m'ont vraiment parlé de leur désir de mettre la littérature québécoise de l'avant aussi à travers leur plateforme Faites chez nous.
1: Merci, Claudia, pour la présentation. Retour à la revue de presse. Hugo, ben, on est à une semaine de l'anniversaire des attaques terroristes du Hamas le 7 octobre 2023 en Israël. Et une rabbine israélienne publie un livre sur ses réflexions très nuancées sur la guerre. Ça fait la une de Libération ce matin.
7: Oui, des nuances très rares, Patrick, qui font du bien à lire, en fait. C'est la rabbine Delphine Horviller. Le titre de son livre, c'est « Sermons sous les décombres ». Et effectivement, c'est la une de Libération. Il y a plusieurs pages, longues entrevues qu'on a faites avec elle. Ce qu'elle a fait, en fait, c'est qu'elle a relu ses sermons depuis septembre 2023, donc avant les attentats du 7 octobre 2023. Et elle a trouvé un angle mort. Qui est, d'ailleurs, ça a failli être le titre du livre, ça, « Angle mort », c'est « La douleur des Palestiniens ». Et elle dit qu'au début, juste après les attentats, il n'y avait pas de place dans sa tête, en fait, pour aborder ça, pour le voir, en fait. Et le traumatisme hantait toutes ses paroles, et donc, il n'y avait pas de place pour le reste. Quand les derniers otages venaient d'être libérés, on était à peu près en 2025, elle a décidé de se relire. Puis elle avait le sentiment qu'on était tous devenus fous. En fait, c'est ça qui sa réflexion, elle s'est dit, j'ai l'impression qu'on est tous devenus fous, qu'on est tous dans un camp ou dans un autre camp. Qu'est-ce qui s'est passé? Est-ce qu'il y a quelque chose que j'ai pas vu? Comment ma réflexion a évolué? Puis donc, elle a décidé de relire tous ses sermons un à un pour voir cette évolution. Puis effectivement, les sermons sont dans le livre aussi. Puis en les lisant, selon les journalistes, on voit ce cheminement. Les Palestiniens se mettent à exister progressivement dans ces sermons. Et en 2025, il y a eu un moment de bascule, notamment à cause de déclarations de ministres israéliens qui se sont mis à dire d'un côté que le retour des otages n'était pas une priorité, et de dire aussi qu'affamer une population pouvait être une arme de guerre légitime. Et pour elle, tout ça a été un genre de déclic. Puis elle a écrit un texte à ce moment-là, notamment par amour d'Israël, où elle dénonçait la tragédie endurée par les Gazaouis et le risque de faillite morale pour Israël à cause du gouvernement et des politiques du gouvernement dans ce contexte-là. Et elle dit, écoutez, rien ne peut justifier le 7 octobre, mais rien ne peut justifier aussi l'étendue de la dévastation à Gaza, et chacun devrait pouvoir sortir ou essayer de sortir de ces aveuglements partiels. On a tous certains aveuglements, puis on finit par camper dans un camp ou dans l'autre, et c'est ça la difficulté, c'est de sortir de tout ça. Elle parle de plein de choses là, dont je pourrais pas vous donner tous les détails, mais notamment la pression qui se trouve sur les Juifs de la diaspora à travers le monde, qui sont presque obligés de se prononcer sur chaque décision du gouvernement israélien. Il ne devrait pas avoir à faire ça. Pourquoi, à votre avis, je conclue là-dessus, on lui demande pourquoi, à votre avis, n'arrive-t-on plus à se parler sur le sujet d'Israël et de la Palestine? Elle dit parce qu'on ne s'intéresse plus aux mots que comme des armes, des outils de combat et non de débat. Et à force de craindre de faire le jeu de l'autre, si on veut, ben on ne parle plus au jeu, on ne dit plus que nous. Et on fusionne avec un collectif auquel on devrait une loyauté absolue, quitte à défendre l'indéfendable ou justifier l'injustifiable.
1: Ouf!
7: Et ça, ça peut s'appliquer aux deux camps, d'une certaine manière.
1: Absolument. Et c'est vraiment intéressant.
7: À lire dans Libération.
1: Ben oui, lecture inspirante, effectivement, c'est ce que j'allais ajouter. Merci du résumé, Hugo. Bon, on a parlé tout à l'heure du début de la course ou presse, lorsque le peloton traversait le pont Champlain. Voyons voir comment ça s'est conclu.
8: Il s'assoit sur la selle, à le confort de regarder derrière, de savourer ses derniers mètres. Brandon McNulty, il a filé seul contre toute attente. Et un Américain, pour la première fois depuis Lance Armstrong, portera le maillot arc-en-ciel. McNulty, champion.
1: Champion du monde à la surprise générale. Bon, on savait que les on savait que c'était un très bon cycliste. Mm-hmm. On savait que les Américains avaient une très bonne équipe, mais personne ne le voyait gagnant. Et il a vraiment planté là, tous les favoris là, qui n'ont pas su s'organiser pour le rattraper. Là.
9: Exactement. En fin de course, Brandon McNulty, qui roule normalement comme domestique de Tadej Pogacar. Tadej Pogacar n'y était pas. On était aussi en équipe nationale et de domestique, il est devenu champion du monde. Et donc, devant la surprise générale, personne ne l'attendait. Les meneurs ont été largués lors de cette course. Et puis voilà, Brandon McNulty, l'Américain, maintenant champion du monde à 28 ans. Lui-même qui peinait à croire à ce qui se déroulait devant ses yeux lorsqu'il a croisé le fil d'arrivée. Ça, c'est pour le résultat, mais il y a des Canadiens aussi qui se sont illustrés hier ou qui se sont exécutés hier. Entre autres, Nicolas Zukowski qui s'est accroché avec Michael Woods et Michael Leonard. Ce sont les trois seuls Canadiens à avoir terminé la course. Nicolas Zukowski a terminé 42e et l'effort, ben, ça a été compliqué tout au long de la journée.
10: Ah, ça a été extrêmement, extrêmement difficile. Je pense que c'est la course la plus difficile que j'ai jamais faite de ma vie. Mais bon, je suis arrivé prêt, puis je me suis senti prêt, je me suis senti bien toute la journée. Mais le rythme était tellement intense. Ouais, toute une course. Faut remercier les foules, la foule, la famille, les amis, c'était incroyable. Malgré l'effort, j'avais un sourire d'en face, puis c'était... Quelle journée mémorable.
9: Il y en avait un autre qui avait un sourire au visage, c'est Guillaume Boivin qui a été invité à la toute dernière minute pour remplacer Derek G. West qui a déclaré forfait pour la course. Il s'est présenté hier et c'était une course bien particulière parce que c'était sa dernière grande course. Il a annoncé que c'était l'heure de la retraite pour lui.
11: Satisfait de mon effort, c'était pas une grande journée, mais j'ai profité pleinement le mieux que je pouvais. Je l'ai pas dit à personne vraiment avant la course parce que je voulais pouvoir apprécier la semaine, mais je vais prendre ma retraite à la fin de saison. Puis, fait que c'était ma dernière grande course, on va dire. Puis,

0: Il a quand même profité des moments,
1: ouais,
0: justement,
1: c'est ça,
0: en tête de course.
1: Une belle occasion, là, quand même, là, de profiter de la foule et de la saluer par son effort.
0: Et ça a été un bel effort, et surtout d'entendre son nom aussi, d'avoir été le meneur de cette course pour cette dernière grande course. Il disait d'ailleurs, c'est la dernière fois qu'on va fermer les rues de Montréal pour moi. Donc, je vais en profiter, je vais essayer d'y aller à fond. C'est ce qu'il a fait. Donc, la retraite viendra pour Guillaume Boivin, qui a 37 ans. Donc, cette retraite viendra à la fin de la saison.
1: Voilà pour lui. Julien? Du côté de la revue du web, ben parlons de cette des réactions en fait que suscitait cette histoire, celle d'un humoriste qui dans le métro a reçu une contravention assez salée.
2: Contravention de 236 $. L'humoriste s'appelle Mathieu Bouillon. Dans les derniers jours, il a écrit sur Instagram, je cite, c'est moi le gars qui a pogné une amende de 236 $ parce que je suis allé au métro Longueuil avec ma carte de métro ordinaire, accosté par une escouade de genre 20 policiers qui nous contrôlaient de façon semi-rough. Fin de la citation ici, Patrick. Alors, il dit qu'une jeune femme près de lui a éclaté en larmes en recevant la même contravention. Essentiellement, il a fait le trajet entre Berry-UQAM et la station Longueuil-Université de Sherbrooke, ligne jaune, donc, avec une passe mensuelle zone A qui donne accès seulement à l'île de Montréal pour 110 $ par mois. Il lui aurait fallu une passe AB, 170 $ par mois, qui donne aussi accès à Longueuil et à Laval, ou encore acheter un billet de métro unique.
1: Tu peux acheter ça à l'unité, là, mais on ça prend un billet zone AB.
2: Exactement. Et si on veut accéder à l'ensemble de la rive nord et de la rive sud, là, il faut passer, il faut la zone ABC, 206 $ par mois. Alors, lui, il dénonce le montant de la contravention, 236 $, qu'il juge exagéré. Il y a beaucoup d'internautes qui pensent comme lui, surtout, dit-on, pendant la semaine où les autorités encourageaient la population à prendre le transport en commun pour désengorger les rues pour les mondiaux de cyclistes. On trouve ça un petit peu ironique. Puis au-delà de ça, même si l'humoriste reconnaît lui-même avoir été dans l'erreur, et ça, il le dit assez explicitement, notamment dans les commentaires, il dit « je sais que je suis le seul à blâmer là-dedans », la question qui prend le dessus, c'est pourquoi le système de tarification n'est pas plus simple dans la région de Montréal? Bon, oui, il y a des messages visuels, il y a des messages sonores dans le métro qui préviennent des changements de zone, système qui d'ailleurs, rappelons-le, a été implanté il y a 5 ans par l'ARTM, l'Autorité régionale de transport métropolitain, qui chapeaute les transports en commun dans la région de Montréal. Mais ce que je vois, c'est que ça a beau faire 5 ans, il y a beaucoup d'internautes qui sont pas au courant. Il y en a beaucoup qui jugent ce système-là peu logique, peu intuitif. Il y a eu des centaines de commentaires là-dessus tout au long de la fin de semaine. D'abord parce que on juge ça inéquitable. On dit, par exemple, la zone A, l'agglomération de Montréal, essentiellement l'île de Montréal, aller de Pierrefonds à l'ouest jusqu'à Pointe-aux-Trembles, par exemple, va coûter moins cher que de juste traverser le fleuve ou la rivière des Prairies d'une station à l'autre. Parce que là, dans ce cas-là, on change de zone, même si, en termes de kilomètres parcourus, c'est pas mal moins.
1: Ouais, c'est un bon point.
2: Et parce que dans plein de villes du monde, ben l'usager n'a pas à se poser cette question-là ou à penser à sa stratégie tarifaire avant de prendre le transport. Le calcul tarifaire, il se fait automatiquement. Ce qu'on appelle en anglais le « tap-in, tap-out », on scanne sa carte ou son téléphone à l'entrée, puis à la sortie, puis le système va calculer automatiquement combien on doit payer au bout du trajet ou au bout du mois. C'est pas possible de se tromper finalement parce que le calcul, on le fait pas nous-mêmes. Mais ça fonctionne pas comme ça ici.
1: Si vous vous promenez à Montréal, ben là, ça vous prend une carte zone A. Puis si des fois vous allez sur la rive sud, ça vous prend une carte zone AB. Puis si des fois vous allez plus loin, ça vous prend une carte zone ABC. C'est un peu stupide.
2: C'est surtout ça qui ressort dans les commentaires. C'est des gens qui disent quand tu dois faire un... C'est sûr que si tu fais toujours le même trajet du lundi au vendredi, il n'y a pas de problème. Mais quand tu dois faire un déplacement spécial, tu t'en vas voir ta mère dans une autre ville, tu n'as pas la bonne carte, il faut que tu achètes un billet séparé parce que ça ne rentre pas sur ta carte AB ou ta zone A. Bref, il y a du mécontentement. On dit, si vous gardez le système en place, permettez au moins aux usagers de payer la différence en arrivant dans la zone, ajoutez des guérites ou des guichets au lieu de leur dire, trop tard, vous payez la contravention, vous avez passé la ligne rouge. Alors bref, place à l'amélioration, disons, si on se fie à ce mécontentement-là qu'on peut lire sur les réseaux sociaux.
3: Parce que quand arrive le message enregistré, là, il est déjà trop tard. Là. On est dans le wagon, on est parti de...
1: Ouais. Ben non, peu importe. Moi-même, je me suis fait prendre souvent. Tu viens ici en taxi la nuit, puis là, des fois, je retourne à pied, des fois, je retourne en métro. Ça m'a pris un bout de temps là, avant de comprendre que j'avais pas la bonne passe. J'avais une passe A seulement là, pour me promener en ville des fois.
3: Fait si on peut descendre et se dire...
4: Hein? Je suis en train de le réaliser. Hein.
1: Journaliste d'enquête en plus. Journaliste d'enquête, il vient de comprendre.
4: Non, mais je me pose la question. Là. Je me dis, bon,
5: plein de voilà, criminels autour de la table.
1: Bon, vous êtes avertis.
4: Oui, okay? Et voilà.
1: Bon, mais on comprend les gens là, d'être surpris, impatients. Et donc, si je comprends bien, cette femme à laquelle il a fait référence dans son message, là, au bord des larmes. Parce qu'effectivement, c'est assez salé là, pour une erreur. Maintenant, M. Ulysse, puisqu'on est lancé, continuons. Bombardier envisage d'ouvrir un site au Canada pour rassembler un appareil militaire de surveillance.
4: Oui, absolument. Ce n'est pas fait. Là, tout dépend des...

0: ententes qui auront lieu dans les prochains mois, mais on est dans un monde économique, on le sait, hein, où le militaire gagne en importance. C'est dans ce contexte, les grandes entreprises, une multitude d'industries, de secteurs réajustent le tir. On veut aller chercher sa part du gâteau et c'est le cas dans le secteur de l'aéronautique et pour Bombardier. Donc, ça a été confirmé lors d'une discussion publique vendredi dernier, une discussion qui était organisée par le Globe and Mail. Éric Martel, le PDG de Bombardier, a déclaré que sa priorité à l'heure actuelle pour Bombardier, c'était de développer justement un avion de surveillance avec Saab. Un avion qui existe déjà, il faut le dire, là, mais Bombardier veut s'impliquer davantage. Et pour Bombardier, j'ai envie de dire, de développer davantage le secteur de la défense, alors que on a vu avec les menaces du président Donald Trump, les jets d'affaires qui sont vendus dans le plus grand marché du monde aux États-Unis, bien peuvent être remis en question assez rapidement, mm-hmm. ou en tout cas l'incertitude règne.
1: Ouais, inévitablement. Quoi que là, une nouvelle usine Bombardier au Canada, ça sera rien pour calmer le président.
0: Ben oui, ben, on peut le voir de cette façon-là effectivement, mais inévitablement on veut miser sur un nouveau secteur. Et ce que disait Éric Martel, c'est que les discussions vont bon train entre Bombardier et Saab pour construire justement des avions de surveillance ici au Canada. La semaine dernière, il y a eu une équipe de Bombardier qui était en Suède justement pour voir de quelle façon l'entreprise pourrait participer davantage à l'assemblage de ces avions-là. Et pour Bombardier, déjà, on est actif, c'est-à-dire qu'on cherche ici au Canada un site où on pourrait construire une usine. Investissement majeur, vous vous en doutez. On pourrait construire au Canada un site dédié au secteur de la défense, un peu comme on a un site au Kansas, là, aux États-Unis, où dans les faits, ce qu'on fait, c'est de la transformation d'appareils. On n'est pas en train d'assembler à proprement des appareils. Ici, on le fait pour le Global 600 à Toronto, mais à partir de ce moment-là, on pourrait avoir un autre site où ces appareils-là
1: sont modifiés. Parce que ça, c'est pas modifiés. Un appareil de combat, là.
0: C'est un appareil
1: de surveillance qui est un dérivé de l'appareil d'affaires.
0: C'est ça. Donc, le Global Eye, ça existe déjà. Là, c'est un avion qui est muni d'une multitude de technologies poussées, dont des radars, des capteurs, qui permettent à ces appareils-là, en plein vol, de surveiller aussi bien la terre, les airs, les mers, et des avions qui ont une très grande autonomie, parce qu'on s'appuie déjà dans le Global Eye de Saab sur le Global Eye, c'est-à-dire sur le Global 6000 qu'on prend de Bombardier, donc une très grande autonomie, plus de 10 heures de vol. Dans le cas du Global 600, juste pour vous dire, on parle de 6000 nautiques d'autonomie, donc c'est 11 000 kilomètres, ce qui permet de faire des vols qui sont relativement assez longs. Donc effectivement, c'est de prendre un avion existant, de l'assembler différemment pour donner un appareil de surveillance.
1: Est-ce que c'est pour ça qu'on appelle ça des appareils militaires à forte valeur ajoutée?
0: Ben oui, parce que bon, vous avez l'appareil en tant que tel, et si vous prenez un Global 6000, bon, ce sont des jets d'affaires là, qui sont reconnus, comme je le disais, pour leur autonomie, mais ce sont des jets d'affaires qui valent quoi, entre 60 et 70 millions de dollars américains. Lorsqu'on ajoute toutes les technologies, lorsqu'on habille l'appareil avec cette technologie-là, bien là, la valeur augmente de façon notable. Selon les différents contrats que Saab a eu avec différents pays, ça peut aller de 450 millions de dollars par appareil à 600 millions de dollars par appareil. Et là, je parle bientôt...
1: 10 fois la valeur initiale.
0: Ben, c'est ça. Et là, on parle de dollars américains là, dans ce cas-ci, dans le secteur de l'aéronautique. Et Bombardier fournit déjà, comme je le disais, les appareils. Mais pour l'instant, le rôle de Bombardier dans le programme, c'est d'offrir l'appareil, mais sans toute cette technologie-là. Et là, ce qu'on souhaiterait, c'est de pouvoir construire, bien sûr, l'appareil, mais pouvoir y ajouter toute la technologie ici au Canada. Et de ce qu'on comprend, la volonté, c'est d'être plus impliqué dans toute la chaîne de production. Maintenant, est-ce que ce serait possible? C'est la question qu'on peut se poser, parce que l'an dernier, Saab a montré tout de même un intérêt pour le Canada. C'est-à-dire que des dirigeants de Saab qui avaient affirmé qu'ils n'écartaient pas la venue de la construction d'un site de construction d'assemblage ici au Canada. Si le Canada passait une commande pour des appareils. Et là, vendredi dernier, le gouvernement canadien a confirmé qu'il y avait une entente préliminaire. Donc, il n'y a rien de signé, là, mais on s'est entendu sur une base pour acquérir 6 Global Eye. C'est une suite logique de ce que Mark Carney avait déclaré ce printemps, parce qu'on avait déjà choisi Saab en disant pour des appareils de surveillance, ce qu'on souhaite, ce serait davantage le constructeur suédois. Et par le fait même, Puis on se tourne pas vers Boeing. Lorsque vous parliez de Donald Trump et peut-être de son sentiment qu'il pourrait avoir si on construit un site ici, on a préféré l'appareil de Saab à celui de Boeing, qui est le E7 Wagtail, et par le fait même de briser en quelque sorte ce lien qu'on avait avec Boeing ici au Canada, parce qu'en 2023, Ottawa avait déjà acheter des appareils de surveillance à Boeing, un autre type d'appareil, là, mais il y avait déjà cette relation d'affaires qui avait lieu avec le constructeur américain.
1: Bon, en tout cas, chose certaine, ça s'inscrit dans ce contexte-là où les dépenses dans le secteur militaire bondissent.
0: Ben, allons-y de quelques chiffres, si vous voulez bien, pour terminer. Hein. Je regardais certaines analyses, on s'approche de 3 000 milliards de dollars en termes de dépenses militaires à l'échelle mondiale pour 2025, ce qui est une augmentation de 3 %. Il y a trois acteurs là-dedans principaux. Vous avez les États-Unis, la Chine, la Russie. Et si vous regardez les États-Unis, par contre, les investissements sont tout de même en baisse. Si vous prenez ces trois pays, là, c'est environ 50% de ce qu'on dépense dans le secteur militaire. Mais dans le cas des États-Unis, l'an dernier, ça a été en baisse d'environ 7% en termes de dépenses parce qu'on a arrêté de jouer un rôle majeur dans cette guerre avec entre la Russie et l'Ukraine. Et si on enlève de côté cette part des États-Unis et que vous regardez les dépenses militaires, c'est une hausse de 9,2% en 2025. Donc, c'est tout de même une hausse majeure. Là, on s'inscrit dans cette tendance où on veut aller chercher la part du gâteau dans le secteur militaire.
1: Ulysse, merci.
0: Ouais, c'est un plaisir.
1: Véronique?
2: On accède quand même facilement au pont Samuel de Champlain. Marie-Ève vient tout juste de nous téléphoner. On est dans le secteur Taschereau et j'en profite pour vous mentionner que l'accident est déplacé sur la 10 en direction ouest. Par contre, 20 ouest à Montréal, juste avant l'accès en provenance de la première avenue. Accrochage à gauche, nuages et averses à venir. 16, c'est le maximum et il fait 14.
1: On va se retrouver après le Radio-Journal. Chantal Hébert, Véronique Prince et le président des championnats de vélo, Sébastien Arsenault.
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10: Des chefs à Tout le monde en parle. Christine Fréchette, de nouveau questionnée sur l'ingérence étrangère.
11: Depuis l'arrivée de M. Trump, il a tenté de nous déstabiliser.
10: Santé Québec préoccupé par la hausse de l'absentéisme dans le réseau.
12: Il y a de l'épuisement professionnel. On en charge beaucoup sur nos infirmières.
10: Le taux d'absence pour maladie atteint plus de 20 %. Et des traces d'un pesticide à haut risque dans l'eau potable de cette ville du Québec.
13: Certaines molécules qui peuvent avoir des effets, par exemple, sur le système nerveux, là, sur le développement neurologique.
10: Des risques acceptables, selon Santé Canada. Bonjour, ici Marie-Michèle Bordua. Bienvenue à ce Radio-Journal. Politique québécoise d'abord, les chefs entament leur dernière semaine de campagne électorale. Ils étaient de passage hier soir à l'émission Tout le monde en parle, un dernier grand rendez-vous télévisuel. Les thèmes de l'ingérence étrangère et de l'indépendance ont retenu l'attention. Marie-Josée Paquette-Comeau a préparé ce compte-rendu.
14: Quiz, questions en rafale. Guy Lepage avait promis de poser des questions autrement.
15: La question Paul Pichet.
14: L'animateur la dirige vers Christine Fréchette.
15: Advenant un référendum, allez-vous cocher oui ou cocher non?
11: Notre formation politique, là, on veut donner une voix forte au Québec à l'intérieur du Canada.
15: Oui, mais c'était pas ça ma question.
14: Sur un ton plus sérieux, l'animateur a abordé les allégations d'ingérence américaine dans les élections. Christine Fréchette ne l'écarte pas totalement.
11: à ce jour, elles sont moindres. Il y a des analyses qui sont en cours et puis on est quand même susceptible de faire l'objet de manœuvres visant à nous déstabiliser.
14: Le chef conservateur Éric Duhaime y croit peu.
16: Ça semble plus de la science-fiction que la réalité pour plusieurs d'entre nous.
14: Le chef péquiste Paul Saint-Pierre Plamondon critique la gestion de ce dossier par la CAQ.
17: Je pense que c'est un épisode qui est assez regrettable. Vous, les conditions gagnantes, c'est clairement pas un critère.
14: La promesse d'un référendum du Parti québécois dans 2 ans, alors que l'appui à l'indépendance est à moins de 30 %.
17: L'élection d'un gouvernement péquiste...
14: Québec solidaire serait-il prêt à faire alliance avec le PQ, demande l'animateur.
17: Prêt à négocier une alliance?
11: Ouais. Ben,
14: sans se prononcer, la porte-parole Ruba Gazal se range dans le camp du oui.
11: Il y a juste des gens qui ne sont pas convaincus. Puis moi, je veux rallier la population, les personnes immigrantes, personnes autochtones, les anglophones, tout le monde pour qu'on fasse ce pays ensemble.
14: Le chef du Parti libéral, Charles Milliard, lui, met en garde les électeurs.
18: On est dans une élection qui est référendaire. Et moi, je pense que je suis le porteur d'une voix qui est beaucoup de la majorité silencieuse qui ne souhaite pas de référendum.
14: Tout le monde en parle était le dernier grand rendez-vous des chefs. Il ne leur reste qu'une semaine pour convaincre les électeurs. Ici Marie-Josée Paquette-Comeau, Radio-Canada, Montréal.
19: Aujourd'hui, le chef libéral Charles Milliard va s'envoler vers Chibougamau et Val-d'Or pour y rencontrer des acteurs des industries minières et du bois d'œuvre. La chef caquiste Christine Fréchette va se rendre à Mont-Tremblant et à Rouyn-Noranda pour rencontrer des citoyens et des élus. La solidaire Ruba Gazal et le conservateur Éric Duhaime vont rester tous les deux dans la métropole québécoise. Le chef du Parti québécois, Paul Saint-Pierre Plamondon, ira pour sa part en Estrie afin de parler de sécurité publique et de santé. Et puis, des Québécois vont se rendre aux urnes pour une deuxième journée de vote par anticipation. Lors des dernières élections générales en 2022, près du quart des électeurs ont voté avant le jour du scrutin, ce qui était un record. Étienne Perrault a rencontré des électeurs qui ont fait leur choix hier.
20: C'est plus pratique, c'est le week-end, on prend ça relax.
21: David Tabaco s'est rendu aux urnes accompagné de sa fille. Une bonne occasion pour lui d'exercer son devoir de citoyen, tout en enseignant à son enfant l'importance de ce geste.
20: Elle avait hâte parce qu'elle était déjà venue avec nous dans le passé.
21: Bonjour.
22: J'avais 10 minutes d'attente.
21: À certains endroits, des files d'attente se sont formées. Dans la circonscription de Sainte-Marie-Saint-Jacques, à Montréal, la file était assez longue pour en décourager certains.
23: C'était trop long. Je vais revenir l'après-midi.
21: Mais pour d'autres, autant y aller maintenant, si l'on sait déjà pour qui voter.
24: Mon choix était déjà fait, alors je voulais... Pourquoi attendre?
21: Le directeur du scrutin pour la circonscription de Maurice Richard, Benoît Duval, souligne qu'il y a moins de bureaux de vote ouverts qu'au jour de l'élection. Mais le nombre d'électeurs qui votent par anticipation, lui, est en augmentation.
25: Je crois bien que le 5 octobre va avoir moins d'attente, parce qu'on va avoir plus d'endroits pour voter. Les gens, ils veulent régler ça. C'est l'impression que ça me donne. Ils ont hâte d'aller voter.
21: Selon la porte-parole d'Élections Québec, Julie Saint-Arnaud-Drolet, il a cependant été facile de mobiliser des gens en grand nombre pour travailler dans les bureaux de vote.
26: Le recrutement a très bien été cette année. On a fait des approches notamment auprès des jeunes de 16 et 17 ans qui peuvent dorénavant travailler lors d'élections.
21: Le vote par anticipation se termine lundi à 20h. Ici Étienne Perrault, Radio-Canada, Montréal.
19: Santé. Santé Québec se dit préoccupé par la hausse de l'absentéisme dans le réseau. Chez les infirmières et les préposés, le taux d'absence pour maladie dépasse les 20 %, un taux qui est en augmentation depuis 10 ans. La charge de travail et le manque de considération expliqueraient le problème selon les syndicats. David Gentile a préparé ce qui suit.
27: Oh, c'est un très gros problème. Écoute, c'est des centaines de millions là, qui sont...
28: Denis Chenevert de HEC Montréal confirme que les taux de congés de maladie sont beaucoup trop élevés dans le réseau de la santé québécois. Chez les infirmières, les congés de maladie représentent 21 % des heures payées. Chez les préposés aux bénéficiaires, c'est 24 %. Presque une journée sur 5 est prise en congé de maladie.
27: Si on ramenait le taux d'absentéisme du secteur de la santé et des services sociaux à la moyenne des autres secteurs, on aurait des dizaines de milliers de soignants supplémentaires tous les jours pour offrir des soins. Là.
28: Notre compilation démontre que le problème s'est aggravé entre 2015 et 2025. Denis Cloutier est représentant de l'AFIC dans l'Est de Montréal. Il pense que chez les infirmières, les congés d'invalidité sont 3 fois plus élevés que la normale.
29: Quand tu es rendu à 3-4 fois le taux normal, là, on parle d'absence maladie, c'est beaucoup trop élevé. Il y a de l'épuisement professionnel, on en charge beaucoup sur nos infirmières.
28: Martine Charland de Santé Québec reconnaît la gravité du problème.
0: C'est une très, très grande priorité pour Santé Québec et c'est un indicateur là, qu'on pilote aux deux semaines dans différentes instances, que ce soit avec tous les PDG.
28: Plusieurs gestionnaires de plancher consultés par Radio-Canada estiment que l'absentéisme est désormais l'un des plus gros problèmes du réseau de la santé. Ici David Gentile, Radio-Canada, Montréal.
19: Des résidus d'un pesticide considéré comme plus risqué que le glyphosate, cet ingrédient actif du Roundup, ont été détectés dans l'eau potable de plusieurs municipalités du Québec. Des analyses dans 31 villes montrent que les concentrations d'un produit de dégradation du S-métolachlore dépassent le seuil européen dans 7 villes d'entre elles. C'est ce qui ressort d'une étude menée par l'organisme Vigilance OGM. Les explications de Guillaume Renault.
1: Le S-métolachlore est le deuxième pesticide le plus utilisé au Québec, principalement dans les cultures de maïs et de soya. Mais une fois dans l'environnement, la molécule de base se transforme en un métabolite, le métolachlore ESA, qui a été retrouvé dans l'eau potable. À Saint-Césaire, en Montérégie, sa concentration dépasse de plus de 13 fois le seuil européen, une norme qui est aussi dépassée à Cowansville, Montréal, Repentigny et Longueuil. Or, ce produit n'est pas spécifiquement soumis à une norme au Québec, ce que déplore le professeur de chimie environnementale à l'Université de Montréal, Sébastien Sauvé.
2: Il faut vraiment le mesurer, puis il faut le considérer. Et ça fait partie des pesticides qui nous inquiètent un petit peu plus là, dans les résultats.
1: Les analyses révèlent aussi la présence d'une vingtaine de pesticides simultanément dans certains échantillons. Un mélange qui préoccupe la spécialiste en santé environnementale de l'Institut national de la recherche scientifique, Maryse Bouchard.
13: Certaines molécules qui peuvent avoir des effets, par exemple, sur le système nerveux, là, sur le développement neurologique des enfants, par exemple. On a d'autres pesticides qui peuvent être hépatotoxiques, donc mauvais pour le fonctionnement du foie. Il y en a d'autres qui sont néfastes pour les reins.
1: Québec affirme toutefois que ces données ne montrent pas de préoccupation pour la santé liée au métolachlore. Santé Canada, de son côté, réévalue actuellement le pesticide, mais juge dans sa plus récente évaluation que les risques liés à l'eau potable sont acceptables. Ici Guillaume Renault, Radio-Canada, à Sherbrooke.
3: Aujourd'hui, malheureusement, la guerre a refait surface, même en Europe. Un nouveau massacre inutile.
19: Le pape Léon XIV effectue la dernière étape de son voyage en France avec une visite à Metz, où il vient de prononcer un discours sur l'Europe. Il a notamment invité les dirigeants à faire preuve de courage dans la négociation au sujet de la guerre en Ukraine et à être prêts à sacrifier certaines positions pour parvenir à un accord de paix. Il a aussi exhorté les fidèles à accueillir et à intégrer les personnes migrantes. Enfin, en Espagne, des citoyens ont campé en plein cœur de Madrid pour une deuxième nuit d'affilée dans le but de protester contre la crise du logement. Une femme de 87 ans est devenue le symbole de cette crise lorsqu'elle a été chassée de son logement dans les derniers jours après une augmentation de loyer de 275%. Les manifestants demandent au gouvernement de légiférer contre les locations touristiques de courte durée. Le premier ministre Pedro Sanchez promet de présenter demain un texte qui protège les locataires. Voilà, c'était le Radio-Journal. Merci d'avoir été à l'écoute. 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Bon début de journée.

0: Il est 7h10, on va parler avec Chantal dans quelques instants, Véronique Prince ensuite. Nous aurons Sébastien Arsenault, le président des championnats du monde route UCI Montréal 2026. On verra quel bilan il fait de cette semaine de compétition à Montréal. On verra aussi si on envisage un Grand Prix cycliste féminin. En tout cas, tout est en place pour annoncer une chose comme celle-là. Véronique Pronovost sera également avec nous pour conclure cette heure d'émission. Elle est doctorante en sociologie, co-auteure de l'étude « Quand le consensus vacille, état des lieux du mouvement contre l'avortement au Québec ». C'est en lien avec cette histoire, un camion anti-avortement qui a circulé dans les rues de la métropole. Je ne sais pas si vous avez vu les images, là. C'est assez troublant et assez choquant. Aussi. Nous allons commencer, cela dit, par Mme Mérand, qui a quelques petites affaires à nous dire.
1: Ben oui, parce que le ciel est plus gris qu'il ne l'était la semaine dernière. On a ce gros système là, qui a durement touché la côte est américaine avec des inondations côtières au cours de la fin de semaine qui débordent chez nous. Alors, plutôt nuageux, c'est peut-être la plus grise des journées avec des vents du nord-est encore présents, une vingtaine de kilomètres à l'heure. Et il y a quelques averses. Il y en a présentement, là, couronne nord et sud, Grand Montréal. Il y en aura quelques-unes au cours de la journée, mais de façon dispersée. Les températures, c'est peut-être aujourd'hui la journée la plus fraîche aussi. Ça paraît pas à cette heure-ci parce que 14 à 7 heures du matin, c'est doux pour cette période-ci de l'année. Mais ça va grimper entre 14 et 17 seulement. On se maintiendra entre 8 et 12 degrés côté mercure la nuit prochaine. Et demain, ce sera nuageux au réveil, mais ça deviendra un mélange soleil-nuage. Alors, on retrouvera un peu plus de soleil demain après-midi. Et ça va rester très doux côté température cette semaine. 19 à 21 mardi et jusqu'à 22 encore mercredi. Côté circulation, il y a plusieurs événements. La 20 ouest, juste avant la première avenue, on a un accident avec déversement sur la chaussée. Donc, du retard depuis Angers. L'autoroute 13 en direction nord, au début du pont Louis-Bisson, forte odeur d'essence. Il y a un poids lourd qui a perdu son réservoir d'essence. Donc, c'est sens contraire à l'heure de pointe, mais ça attire la curiosité et l'odeur est quand même très présente. Il y a du retard sur la 13 depuis la 640. Beaucoup de monde aussi sur la 25 en provenance de Terrebonne, c'est depuis le chemin Sainte-Marie. La 40 en provenance de Repentigny, secteur Valmont, pour atteindre le pont Charles de Gaulle. Traversée de la rive sud, ça déborde d'un peu partout. Et je dirais que le pont Jacques-Cartier, ce sont les travaux sur de Lorimier en direction sud, qui, oui, ont repris du service. Cette fois, c'est du côté d'Énergir là, qu'on a besoin de faire des travaux dans le secteur. Donc, lundi, travaux autorisés sur de Lorimier en direction sud à la sortie du pont Jacques-Cartier.
2: Chantal Hébert.
0: Chantal, bonjour.
3: Bonjour.
0: Alors, dans la foulée du tour de piste de la coalition Avenir Québec sur la question « L'ingérence étrangère pour les nuls ».
3: Oui, tour de piste. Certains cyclistes ont eu ce genre de tour de piste en fin de semaine.
0: Oui, c'est-à-dire douloureux. Tour de piste douloureux.
3: C'est le moins qu'on puisse dire. Je ne vais pas m'embarquer dans la controverse qui savait quoi quand. Sauf que.
0: On en parlera d'ailleurs tout à l'heure, là, après 8 heures, avec Anne Lafrenière, le ministre sortant de la Sécurité intérieure.
3: Moi qui ne suis pas dans les tournées des chefs et qui ne couvre pas l'Assemblée nationale, je savais qu'il y avait du shopping de journalistes qui se faisait du côté de la CAQ pour faire sortir cette histoire entre 36 et 48 heures avant qu'elle soit publiée. Alors, c'est.
0: Du magasinage.
3: On s'entend que le magasinage a eu lieu, mais. Ma vraie question, c'est, on est dans l'amateurisme total. C'est quoi exactement de l'ingérence étrangère? Ce n'est pas un groupe qui écrit un papier publié il y a déjà un bout de temps et qui a été discuté en public pour dire, écoutez, la meilleure façon de déstabiliser le Canada, c'est d'encourager les séparatistes en Alberta, les souverainistes au Québec à compter des points. Et là, ça continue, ce papier-là est d'un sérieux douteux, comme dans on pourrait les financer, etc. On peut même se demander si les auteurs, ce groupe, étaient au courant du fait qu'au Québec, ça parlait français, puis que ça serait un peu complexe de passer par là. Alors, les recherchistes de la CAQ, quelque part, dénichent ça, alors que c'est pas très difficile à dénicher, mais et là, sans contexte, ça devient une cause d'ingérence étrangère. L'ingérence étrangère, c'est quand un État veut s'ingérer, par exemple, on le sait, par diverses associations qui sont reliées au gouvernement de la Chine, on tente de faire des pressions sur la diaspora chinoise au moment de certaines élections ou dans certaines circonstances. Je vous donne un exemple de là où la Chine aurait pu avoir un intérêt. En 2015, Stephen Harper, on le sait, était très méfiant à l'égard de la Chine et de son gouvernement et de ses industries contrôlées par le gouvernement. Justin Trudeau était plutôt de l'école de la tradition libérale de son père, était très plus d'ouverture à la Chine. on peut imaginer facilement que le gouvernement chinois avait intérêt à faire des pressions auprès de sa diaspora pour dire, écoutez, allez dans ce sens-là. Et on l'entend d'ailleurs, ce débat-là, dans les élections municipales ou en Colombie-Britannique, où il y a une forte population chinoise. On n'est pas du tout dans ce scénario-là.
0: C'est pas le même genre de film, là.
3: Et de conclure, et vous avez remarqué le silence très poli du gouvernement fédéral, où on a dit, on prend tous les cas au sérieux, mais nous n'avons... la ministre des Affaires étrangères qui dit « j'ai jamais entendu parler de cette chose ». C'est une façon de dire « tenez-vous loin de nous parce qu'on ne veut rien savoir de cette opération-là qui va mal finir et qui a mal fini ». Ce qui est intéressant et ce qui reste pour la suite des choses, on oublie la campagne électorale, c'est effectivement il y a un changement de paradigme dans les relations canado-américaines, à savoir dans le passé, en 1995, rappelez-vous, Bill Clinton avait fait une intervention pour dire « nous, on aime un Canada uni ». L'administration américaine, dans le passé, avait tendance à effectivement épouser plus naturellement la cause fédéraliste. Pourquoi? Parce qu'on ne voulait pas d'instabilité au Nord. Aujourd'hui, on a une administration américaine qui, au contraire, cherche à créer de l'instabilité, pas seulement au Canada, mais certainement au Canada. Donc, à ce niveau-là, le jeu est différent. Mais là, on en rajoute une couche parce que le deuxième papier, celui qui disait que le gouvernement américain avait approché le Québec pour voir si on pouvait s'entendre sur les tarifs séparément du Canada. Un, l'ambassade américaine a des conversations avec tous les gouvernements provinciaux. C'est pas nouveau, c'est de tout temps. Mais deux, il manque un morceau de l'histoire. Parce que dans l'histoire, on dit le gouvernement américain voulait savoir tel terrain, est-ce que le Québec serait intéressé à faire une entente séparée pour qu'il n'y ait plus de tarifs sur l'aluminium, qui est effectivement une priorité pour le Québec. Le morceau qui manque, c'est le gouvernement américain veut des aménagements sur la gestion de l'offre et veut des aménagements aussi sur la découvrabilité et sur tout ce qui touche la spécificité culturelle. Alors, est-ce que quelqu'un vraiment s'imagine que le gouvernement américain se promène dans des provinces en disant « on va vous faire un cadeau puis on ne vous demandera rien en retour » Première question. Et deux, dans la division des pouvoirs au Canada, les provinces ont une voix au chapitre des ententes internationales. Dans ce cas-ci, ils ont même un veto par le biais de l'alcool sur les tablettes. Mais l'entente canado-américaine de libre-échange, à laquelle nous participons tous, ne permet pas à une province de faire des ententes séparées avec le Mexique ou les États-Unis. Parce qu'à partir de ce moment-là, c'est plus juste Donald Trump qui ne respecte pas l'entente. C'est une entente
0: qui n'a plus... Ben oui. Dans ce cas-ci, par exemple.
3: Et le Québec a toujours eu, effectivement, a toujours été un partisan de cette entente, même qu'en 1995, Jacques Parizeau voulait, si Louis l'emportait, qu'un Québec souverain adhère à une entente de ce genre-là, avec le Mexique, les États-Unis et le reste du Canada. Alors, pas très sérieux tout ça, c'est surtout ce que ça dit, mais...
0: Oui, pas très sérieux, puis ce sera pas très payant, là.
3: Oui, ça va être très payant, mais pas pour la CAQ.
0: Non, mais c'est ce que je voulais dire.
3: C'est une facture qu'on s'est auto-infligée pour des raisons qui me semblent, à première vue, particulièrement loufoques. Là, ça fait broche à foin. Peut-être que vous n'engageriez pas l'équipe de recherche qui a déniché ça, comme une grande trouvaille pour faire l'émission.
0: Bien hâte d'entendre les explications de Yann Lafrenière tout à l'heure. Sinon, projet de pipeline entre l'Alberta et la Colombie-Britannique, là, on compte les dodos avant que ce soit désigné d'intérêt national?
3: En principe, ça devrait être le 1er octobre, donc jeudi, qu'on désigne le projet. Et je ne doute pas qu'on le fasse. Puis qu'est-ce que ça veut dire, ça? Ça veut dire qu'on va se permettre d'accélérer, le mot est poli, plusieurs étapes, avec l'objectif de mettre en chantier cet oléoduc dès le 1er octobre 2027. Donc, dans un an, vous savez que M. Carney nous parle toujours d'un projet, un an. Mais entre-temps, ça se complique en Colombie-Britannique. Il y a une campagne électorale. Le NPD, je vous l'ai dit la semaine dernière, a déclenché ça pour profiter du désarroi des conservateurs. C'est un peu le même coup que ce qui arrive à Christine Fréchette, c'est-à-dire c'est en train de se retourner contre ses auteurs. Les conservateurs ont pris immédiatement 8 points d'avance, se sont réorganisés avec un personnage plus rassembleur que leur chef précédent. Pourquoi ça se complique pour Ottawa, tout ça? L'élection, c'est le 24 octobre. Parce que les conservateurs en Colombie-Britannique, ont une relation difficile avec les Premières Nations. Or, pour que le projet de pipeline dont on vient de parler décolle, comme le voudrait M. Carney, il a besoin d'une relation de confiance entre le gouvernement de la Colombie-Britannique et les Premières Nations concernées. Jusqu'à quel point une mauvaise relation? Je vous donne juste un exemple. La chef conservatrice qui a démissionné, qui s'appelait Carrie Lynn Finley et qui était députée fédérale auparavant, avait donné comme instruction qu'on ne dise plus Premières Nations, puis qu'on les appelle, et là je la cite, qu'on les appelle des Indiens.
0: Oh boy! OK.
3: Je voulais juste vous donner un exemple. Et dans le programme du parti, il y a aussi cette idée de reculer sur l'adhésion de la Colombie-Britannique à la Déclaration des Nations Unies sur les peuples autochtones. Alors, ça, c'est de l'huile sur un feu qui est déjà là. Il y a des braises, mais dont M. Carney n'a vraiment pas besoin. On peut imaginer que l'automne fédéral se solde par un paysage plus turbulent. Et je vais vous dire deux mots sur une chose.
0: Oui, oui, ça a l'air que vous avez un punch drôle, là.
3: Il y en a deux. Cette entrevue au New York Times, qui a été mise en ligne, il y a 8000 mots dans l'entrevue, vous savez que la manchette, ça a été le, on n'exclut pas qu'on soit envahi par les États-Unis.
0: Non, non, puis on a étudié la chose, on a considéré sérieusement une invasion militaire américaine.
3: Savez-vous combien de mots sur 8000 ont été consacrés à cette question-là?
0: Oh.
3: 60.
0: J'allais dire 36.
3: C'est comme, et c'est ça qui a fait la manchette et qui a fait jaser tout le monde.
0: C'est incroyable.
3: Et j'avais ouvert la porte la semaine dernière à la suggestion peut-être que l'intelligence artificielle avait contribué au discours des plans d'Abraham. Ça aurait presque été une bonne nouvelle pour M. Carney. J'ai demandé à quelqu'un qui connaissait mieux que moi de faire le test. Et essentiellement, c'était Mark Carney qui l'avait écrit. C'est pas la vaste totalité du discours. Alors non, il ne pourra pas s'en tirer en disant « c'est pas moi, c'est la machine
0: ». Chantal, merci, on s'en parle demain.
3: Au revoir.
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0: Véronique, qui elle aussi compte les dodos avant la fin de la campagne électorale, c'est long, hein? 39 jours, Véronique, bonjour.
4: Bonjour, ouais, je commence à être un petit peu de sommeil. Je sais que je dis ça à quelqu'un qui se lève à 2 heures du matin,
0: non,
4: là,
0: nous,
4: mais quand même.
0: On accepte tous les commentaires sur le sommeil. Donc, vous disiez que vous étiez un petit peu en déficit de sommeil. On le comprend très bien. Accrochez-vous, il reste une grosse semaine. Et là, ben, ça repart de plus belle cette dernière semaine avant la journée électorale, avec 3 sondages qui ont été publiés en l'espace de quelques heures. On a insisté sur ceux qui font la une ce matin. Une du journal, sondage léger, une de la presse, sondage Synopsis. Mais il y a aussi un nouveau Palace, là, qui disent tous à peu près la même chose.
4: Oui, puis les 3 ont été réalisés en fin de semaine auprès d'environ 1000 répondants. Il y a beaucoup de similitudes. Dans les 3 cas, le Parti québécois est à 30% d'appui. Le Parti libéral est maintenant en deuxième position, que ce soit à 22, 23 ou 26% là, selon le sondage. La CAQ est à 19 dans le synopsis, mais à 16 dans le léger, où elle glisse même en 4e position derrière le Parti conservateur. Et justement, le Parti conservateur, dans les 3 sondages, c'est toujours autour de 17-18%. Tandis que Québec solidaire, ben, si vous regardez le Palace puis le léger, ben là, ils stagnent à 9-10%, mais si vous regardez le synopsis, ils sont un petit peu plus hauts, à 13%. Alors, une fois que je vous ai donné tous ces chiffres-là, en fait, qu'est-ce qu'on doit comprendre? C'est ça l'important, là. D'abord, pour le Parti québécois, cette chute de la CAQ lui amène plus de votes francophones. Ce qui veut dire que partout dans le 4-5-0, où c'était très serré avec la CAQ il y a 2 semaines encore, eh bien là, c'est en train de devenir des gains potentiels pour le PQ et c'est pour ça qu'il s'approche d'une majorité. Pour ce qui est de la CAQ, il y a vraiment un mouvement depuis les 2 premiers débats. C'est là où il y a eu le point de rupture. Non seulement la performance de Mme Fréchette lui a nui, mais c'est comme s'il y a eu parallèlement à ça une normalisation de la guerre commerciale avec les États-Unis dans l'esprit de bien des gens. Comme si le conflit économique qui était perçu vraiment comme imprévisible et chaotique à la fin du mois d'août, s'est quasiment stabilisé aux yeux de bien du monde qui nous écoute pour devenir la nouvelle norme des relations bilatérales.
0: Mm-hmm. Alors ce qui fait que ce n'est plus la... Oui, j'allais dire, ce qui fait que ce n'est plus la question de l'urne, là.
4: Exactement. C'est vous avez lu dans mes pensées. Et ce qui s'est passé dans les derniers jours, ça risque aussi de lui avoir porté un coup très dur. Là. Chantal vient de vous en parler. Là. Vendredi midi, Mme Fréchette s'est dite très préoccupée par une tentative d'ingérence américaine dans les élections québécoises. C'était Québécois qui rapportait que le gouvernement avait été informé que des responsables américains essayaient de négocier directement avec le Québec. Puis il était question aussi de ce groupe de réflexion, le groupe DARC, qui avait écrit sur un blog qui avait l'intention de soutenir le Parti québécois, ce que Paul Saint-Pierre Plamondon a démenti. Bref, Mme Fréchette se disait très préoccupée, mais a pourtant fini la journée en déclarant que finalement, rien ne nous amène à croire que c'est fondé puis on n'a pas à craindre. Et Radio-Canada a dévoilé hier que des membres de sa propre équipe l'ont tenu dans l'ignorance à ce sujet-là, mais pourtant contacté des journalistes pour leur en parler. Si vous comprenez rien à cette histoire-là, c'est un petit peu normal, parce que c'est compliqué. Mais ce qu'on retient, par contre, c'est qu'il y a eu une espèce de cafouillage. Puis quand ça a l'air confus, quand ça fait désordre, peu importe les raisons, ultimement, ça fait perdre la crédibilité et la confiance envers un chef de parti politique. Et Mme Fréchette perd beaucoup de plumes au niveau personnel dans les 3 sondages, au niveau de sa cote de popularité. Et pourtant, elle tirait son parti vers le haut au début de la campagne. Quand ce genre de sondage-là sort en fin de campagne, une campagne aussi serrée, là, pourtant, là, imaginez-vous l'humeur des troupes en ce moment à la CAQ qui ont choisi en plus la longue campagne de 39 jours au lieu de 33 jours.
0: Ben oui, ça vient d'eux, ça.
4: Ben, si la tendance se poursuit vers la baisse, là, il reste encore une semaine, là, ils vont la trouver longue, là, vraiment, là, parce que chaque jour pourrait leur coûter encore plus cher. D'ailleurs, Patrick, hier, étant donné que les chefs se préparaient pour leur émission, à Tout le monde en parle, j'avais comme une petite fenêtre, puis je suis allée rencontrer sur le terrain le candidat de la circonscription de Taillon. Ça, c'est dans Longueuil. Le candidat, c'est Stéphane Lavoie, qui est considéré comme une candidature vedette à la CAQ dans le milieu culturel, parce qu'il a été directeur général de la TAHU, et lui, il veut succéder à Lionel Carman. Et là, je me disais, aïe, aïe, aïe, il va y avoir des faces longues là, quand je vais arriver au bureau électoral. Là. Mais c'était pas le cas. Je l'ai trouvé optimiste quand même. Tu sais, quand ça va mal dans la campagne nationale, les candidats ont intérêt à se protéger de ça, à se créer une espèce de bouclier. Puis là, c'est ta campagne à toi qui compte. Là. C'est ta campagne dans ton comté. Tu te bouches les oreilles, tu te fermes les yeux, tu n'écoutes plus rien. Tu fais ce que tu as à faire.
0: Tu sauves ton siège, autrement dit.
4: Donc... Et c'est ce que Stéphane Lavoie... Exactement, c'est ça, Patrick. Stéphane Lavoie, c'est ça qu'il faisait. Lui, il continuait son porte-à-porte. J'ai fait quelques maisons avec lui. Et ce qu'il faisait, c'était de répéter les engagements. Puis honnêtement, les gens étaient quand même très polis avec lui, très courtois. Donc, je trouve ça toujours intéressant de voir les sondages nationaux versus ce qui se passe aussi sur le terrain.
0: Intéressant. Sinon, ben on rappelle qu'on peut voter dès aujourd'hui par anticipation. En fait, ça a commencé hier. Ça se poursuit aujourd'hui, le vote par anticipation.
4: Oui, jusqu'à 20h ce soir, les bureaux de vote. Je pense que ça ouvre aussi à 9h. C'est un vote très important parce qu'il cristallise une base pour les formations politiques qui ont mis vraiment leur machine à l'œuvre toute la fin de semaine. Et en passant, tous les partis ont toutes sortes de données pour identifier leurs sympathisants, pour les convaincre d'aller voter. Et quand leurs sympathisants sont allés voter au vote par anticipation, ça leur permet, excusez-moi l'expression, de les rayer de la liste et de se concentrer sur les autres qui n'ont pas encore voté pour les convaincre de les appuyer. Et les formations politiques qui sont les plus organisées, quand on dit qu'ils mettent leur machine en action, là, c'est qu'ils vont même chercher les gens chez eux, les transportent au bureau de vote. Le seul endroit où ils les accompagnent pas, c'est dans l'isoloir. Mais ce genre de machine-là, je suis pas certaine que le Parti conservateur du Québec en a une aussi développée que les autres formations politiques, selon les différents commentaires que j'ai pu avoir depuis jeudi, parce que je suis à bord de la caravane du Parti conservateur en ce moment. Et je sens pas du tout le même niveau d'organisation que les autres partis, qui, à mes yeux, ont une longueur d'avance là-dessus. Éric Duhaime en est bien conscient. J'en ai discuté avec lui. Il m'a rappelé que c'est un jeune parti d'environ 5 ans qui a repris alors qu'il y avait seulement quelques centaines de membres à peine. Ça, c'est ce qu'il me raconte. Et lui vit surtout d'espoir parce que ses partisans vont sortir voter parce que, selon lui, le parti leur aura donné les raisons pour avoir envie de le faire. Donc, la motivation qui serait donc plus forte, d'après lui, que la machine électorale. Il faut être très optimiste, hein, comme chef de parti pour penser comme ça. Alors qu'en 2022, son électorat n'était pas sorti voter comme lui se l'était imaginé. Mais Patrick, je vais lui donner quand même raison sur une chose. Sa campagne n'a rien à voir avec celle de 2022.
0: Non, c'est pas comparable du tout, du tout, du tout.
4: Ben, sur le terrain, là, c'est même surprenant de voir l'accueil qui lui est réservé. Je vous le dis, là, on était à Québec ces derniers jours parce qu'on sait que c'est là où il fait principalement campagne. Là, et j'ai constaté vraiment beaucoup d'engouement pour son parti. En termes de gens qui se déplacent, l'énergie autour de lui, les selfies à chaque 2 minutes, même si pourtant, dans les sondages que je viens de vous parler, la cote personnelle d'Éric Duhaime n'est pas tellement bonne. Là. T'sais, je vais prendre le synopsis, par exemple. Là, c'est 48% des répondants qui ont une opinion défavorable de lui. Mais avec ce que j'ai vu sur le terrain, je comprends vraiment pourquoi ça s'annonce aussi serré, la lutte à Québec entre le Parti québécois et le Parti conservateur. Parce que ces choses-là, au-delà des sondages, ça se sent, ça se voit sur le terrain. Puis même si le Parti québécois est en progression au niveau du vote francophone, je pense qu'il peut pas sous-estimer le Parti conservateur dans des régions comme Québec, mais même Mauricie puis Saguenay-Lac-Saint-Jean à certains endroits.
0: Oui, d'ailleurs, le chef conservateur Éric Duhaime, qui est moins présent à Québec là pour la deuxième partie de campagne, puis vous avez entendu comme moi ce qu'il a dit, c'était quoi, la semaine dernière ou l'autre d'avant, quand il a dit « j'ai déjà gagné la campagne électorale », l'air de dire qu'effectivement, il était la surprise de cette campagne, lui qui a joué cette carte dès le début en affirmant que tout le monde lui piquait ses idées. Là. Alors, ça semble finalement être payant pour lui. Véronique Prince, on va s'arrêter là-dessus. On vous souhaite une belle journée, une bonne dernière semaine de campagne électorale. On se reparle un petit peu plus tard.
4: Merci, Patrick.
0: Allons-y avec les actualités régionales. Il est 7h30. Santé Québec se dit préoccupé, Marie-Michel, par la hausse de l'absentéisme dans le réseau de la santé.
5: Le taux d'absence pour maladie, il est en augmentation depuis 10 ans. Il atteint maintenant plus de 20 % ça touche particulièrement les professionnels qui donnent des soins directs aux patients. On peut penser aux infirmières, aux préposés également. La surcharge de travail et la gestion déficiente des ressources humaines, ça expliquerait cette situation. Je vous laisse entendre le professeur au département de gestion des ressources humaines du Pôle santé à HEC Montréal, Denis Chênevert.
6: Le taux d'absentéisme du secteur de la santé et des services sociaux à la moyenne des autres secteurs, on arrête des dizaines de milliers de soignants supplémentaires tous les jours pour offrir des soins. Là.
5: Santé Québec assure que l'une de ses priorités, c'est de freiner le taux d'absentéisme.
0: Il y a des résidus d'un pesticide qui ont été détectés dans l'eau potable de plusieurs municipalités au Québec.
5: Produit de dégradation du S-métolachlore, qui est considéré comme plus risqué que le glyphosate, cet ingrédient actif du Roundup. Et il y a des analyses menées par l'organisation

0: organismes sans but lucratif Vigilance OGM qui ont été menées dans 31 villes, qui montrent que les concentrations de ce produit-là dépassent le seuil européen dans 7 villes analysées, notamment en Estrie et dans le Grand Montréal. Guillaume Renault a pu consulter les données de cette vaste étude. Voici ce qu'il a recueilli.
1: Le S-métolachlore est le deuxième pesticide le plus utilisé au Québec, principalement dans les cultures de maïs et de soya. Mais une fois dans l'environnement, la molécule de base se transforme en un métabolite, le métolachlore ESA, qui a été retrouvé dans l'eau potable. À Saint-Césaire, en Montérégie, sa concentration dépasse de plus de 13 fois le seuil européen, une norme qui est aussi dépassée à Cowansville, Montréal, Repentigny et Longueuil. Or, ce produit n'est pas spécifiquement soumis à une norme au Québec, ce que déplore le professeur de chimie environnementale à l'Université de Montréal, Sébastien Sauvé.
2: Il faut vraiment le mesurer, puis il faut le considérer. Et ça fait partie des pesticides qui nous inquiètent un petit peu plus là, dans les résultats.
1: Les analyses révèlent aussi la présence d'une vingtaine de pesticides simultanément dans certains échantillons. Un mélange qui préoccupe la spécialiste en santé environnementale de l'Institut national de la recherche scientifique, Maryse Bouchard.
3: Certaines molécules qui peuvent avoir des effets, par exemple, sur le système nerveux, là, sur le développement neurologique des enfants, par exemple. On a d'autres pesticides qui peuvent être hépatotoxiques, donc mauvais pour le fonctionnement du foie. Il y en a d'autres qui sont néfastes pour les reins.
1: Québec affirme toutefois que ces données ne montrent pas de préoccupation pour la santé liée au métolachlore. Santé Canada, de son côté, réévalue actuellement le pesticide, mais juge dans sa plus récente évaluation que les risques liés à l'eau potable sont acceptables. Ici Guillaume Renault, Radio-Canada, à Sherbrooke.
4: Et Marie-Michel, concluons avec cette intervention d'urgence de la ville de Laval qui est réclamée pour sauver une maison ancienne.
0: Liée à la rébellion des Patriotes, il y a la Fédération Histoire Québec, la Société d'Histoire et de Généalogie de l'Île-Jésus et l'organisme Maisons Anciennes du Québec qui reprochent à la ville de Laval son laxisme, qui lui demande aussi de faire appliquer immédiatement ses propres règlements. La maison en question, elle est située sur le boulevard Saint-Elzéar. Elle a été construite par le patriote Laurent Verdon. Je vous laisse entendre son descendant, Richard Verdon.
5: Moi, je leur ai dit, appliquez votre règlement. Si le propriétaire ne veut pas agir, à ce moment-là, la ville peut être autorisée d'agir. Il ne faut pas attendre 2 ans. Là, quand il pleut dans la maison, moi, s'il pleut chez nous, je n'attendrai pas 2 ans avant de réparer. Je pense qu'il y a urgence. Il y aurait moyen d'avoir un jugement de façon urgente, au moins sécuriser le bâtiment.
0: La ville, de son côté, affirme qu'une vingtaine d'inspections ont déjà mené à l'émission de constats d'infraction. Elle s'est dit également prête à utiliser l'ensemble des pouvoirs dont elle dispose pour assurer sa protection.
4: Merci.
0: À plus tard.
4: Véronique.
6: C'est un très gros lundi en circulation. On vient tout juste d'avoir un appel. Merci à Pierre. Accident au tout début du pont Jacques-Cartier en direction Montréal. Donc, c'est déjà complet pour toutes les traversées de la rive sud. Ça va se compliquer davantage pour le pont Jacques-Cartier dans les prochaines minutes. On a également un accident. C'est sur Descaries Sud à la hauteur Sherbrooke. C'est sur toute la longueur, la congestion. Également en direction nord, toute la longueur à cette heure-ci. Ville-Marie en direction est. Un véhicule en panne juste à la fin du tunnel. C'est dans la voie de droite. Secteur Repentigny, c'est compliqué ce matin. On est à Prébrien pour le pont Charles de Gaulle. On va hésiter à la hauteur Marien aussi parce qu'on a un accident 40 ouest secteur Bourget. Toujours là, ce camion qui a perdu son réservoir d'essence au début du pont Louis-Bisson, c'est sur la 13 en direction nord. Il y a un bouchon depuis la 40. Curiosité en direction sud, très occupé la 13 également. Accident déplacé par contre 20 ouest à la hauteur de la première avenue. Au moins, il y en a un en moins sur le réseau. Donc, soyez prudents ce matin. Les chaussées sont mouillées par endroits. On a eu quelques averses, on en aura d'autres au cours de la journée de façon dispersée. Le maximum, c'est 16. C'est venteux du nord-est. On aura plus de soleil demain après-midi. Et en ce moment, il fait 14.
7: C'est incroyable! Et en l'absence de Tadej Pogacar, c'est son coéquipier par excellence avec UAE qui gagne. McNulty, champion du monde!
8: Et la sprint pour la deuxième place!
4: Champion du monde avec un chrono final de 6h17 et 4 secondes. Je suis allé voir la course hier, puis je m'étais renseigné avant. Je me suis dit, bon, combien de temps ça va durer à peu près? Selon différentes estimations de différents experts, on parlait d'à peu près 6h40. En moins de 6h20, ça vous donne une idée là, du train d'enfer avec lequel les cyclistes ont roulé hier. D'ailleurs, quand je les ai vus passer la première fois, je me suis dit, voyons, ça se peut pas qu'ils gardent ce rythme-là tout le long. Ben oui, non seulement ils gardent le rythme, ils l'accélèrent même. en fin de course. Mais bref, il a pris tout le monde par surprise, ce Brendan McNulty, et a laissé derrière là plusieurs des favoris, pour ne pas dire tous les favoris, comme Remco Evenepoel et le Français Paul Sexas, qui lui a été embêté par une crampe à la cuisse. Bon, alors quel bilan on fait de ces championnats du monde route UCI Montréal 2026? Avec nous le président Sébastien Arsenault. Bonjour Monsieur Arsenault.
9: Ouais, bon matin.
4: Bravo pour l'événement. Quel est le premier bilan là, aux premières heures?
9: Vous parliez du train d'enfer. C'est le train d'enfer pour une foule d'enfer. Vous savez, il y a quelques années, là, on a fait le pari que Montréal pourrait vraiment accueillir là, un gros, gros événement. Le plus grand rendez-vous de cyclistes sur route au monde. Ça n'a pas été évident parce que c'est un événement qui n'a pas été fait depuis très longtemps. Donc, les gens, tu racontes ton truc. Les gens te regardent dans les yeux. Ils disent oui, ça a l'air intéressant. Mais aujourd'hui, là, en voyant les foules sur le parcours, puis tous les jours, pas juste pour les grandes courses le week-end, puis les familles, puis les images de notre ville diffusées à travers le monde. T'sais, on peut dire que Montréal a pleinement répondu présente, puis c'était simplement magique. Donc pour moi, le bilan, c'est les foules, les gens qui se sont déplacés, qui sont venus acclamer les athlètes.
4: Est-ce qu'on a un bilan d'achalandage là ce matin?
9: Non, j'ai pas les chiffres encore.
4: Aucun chiffre?
9: Aucun chiffre, aucun chiffre. Vous savez, Patrick... Moi, je suis un ancien gars de médias, puis je déteste les chiffrons, je déteste les approximations. Puis même aujourd'hui, en 2026, je dis arrêtez de me donner des chiffres à 200 millions, 150 millions. On peut aller chercher les vraies informations, même si je sais que c'est pas si simple que ça. Mais je m'attends, écoutez, les Grands Prix cyclistes de Québec et de Montréal, bon an, mal an, on va chercher 250 000 spectateurs pour les deux courses d'une journée additionnée. Bon, hier, j'ai fait le privilège de faire un tour de voiture, de voir les foules, surtout sans oublier la rive sud. Je peux vous dire qu'il y avait pas mal de monde.
4: ça veut dire que vous êtes confiant qu'on dépasse le 500 000, qui est le chiffre qui avait été avancé avant le début de l'événement?
9: Ben oui, c'est encourageant parce que quand on met des chiffres comme ça, je me base à nouveau sur le Grand Prix de Québec puis de Montréal, puis bon, tout ce qu'on peut faire en ville au niveau sportif extérieur, bon, ben, le marathon, c'est un peu à côté. Mais quand j'ai vu les images à la télé, puis ensuite quand je l'ai perçu, puis à la télé, des fois, on voit pas tout parce que le caméraman va faire un zoom-in pour prendre un peu de foule, un peu de coureur. Quand j'étais dans la voiture, puis je voyais, excusez-moi, là, mais l'épaisseur de la foule, c'est pas juste une rangée ou deux, ça allait jusqu'à grimper dans les arbres. Puis le truc qu'il faut comprendre, c'est que notre stade, il fait 12 kilomètres. Mais s'il y a du monde, 12-13 kilomètres, s'il y a du monde à gauche et à droite, on double. Et ensuite, comme ça, tu te dis, t'as du monde pendant 15, 20 pieds. 20... Fait que oui, j'ai l'impression qu'on va avoir des chiffres que vraiment tout le monde va être fier.
4: Mon collègue Olivier qui est au sport.
10: Monsieur Arsenault, vous parlez de la foule, mais j'imagine que le spectacle aussi est important que d'avoir une course en levant comme ça jusqu'à la toute fin. À quel point c'est important de marquer l'esprit des gens, des dirigeants de l'UCI, entre autres, qui étaient en ville?
9: J'avais des conversations avec Bernard Hinault, moi, à l'époque, pour dire, bon, le parcours, qu'est-ce qu'on fait? On regarde celui de qu'on est déjà, etc. Puis il me disait, il m'avait interrompu tout de suite. Il dit, votre Mont-Royal, c'est le Poggio. C'est votre Alpe d'Huez. C'est là que ça va jouer. Il dit, les coureurs, il dit, ça va être... Il m'a toujours dit, si vous voulez un grand gagnant, vous mettez un parcours relevé. Mettez un parcours difficile. On ferait une course en ligne avec du plat. Ben, on pourrait avoir 40 gars au sprint, puis ça pourrait être n'importe qui. Donc, avec ces grands défis-là, ben, arrivent des podiums qui sont toujours relevés. Regardez les Grands Prix cyclistes de Québec-Montréal. C'est toujours des champions du monde, les meilleurs au monde. Donc, oui, on a relevé ça. Puis de voir la compétition, de voir des gars crampés. L'avais dit en début de chronique, Patrick, il roule vite. Maintenant, ça court. Le niveau Tour de France, quand je diffusais sur Évasion, bon, des gros, longues étapes. Des fois, c'est un peu endormant au début. Il laissait partir l'échappée. Puis il reprenait à 50 bornes. Mais là, ça attaque comme une course de junior. Puis ça fait juste relever le spectacle pour tout le monde.
4: Ouais, ça vient, je le dis, avec quoi, le deux tiers des cyclistes qui ont abandonné, là, parce qu'ils sont, soit incommodés ou pas capables de suivre ce rythme-là, là. Ça, c'est.
9: Ben, parce que c'est leur travail, hein, Patrick.
4: Oui, aussi, effectivement, d'amener les champions le plus loin possible en début de course, sachant très bien qu'ils compléteront pas. Tiens, puisqu'on parle, on insiste là, sur la course d'hier, parlons de celle de samedi. Avez-vous des nouvelles de Magdalène Vallière-Mille?
9: Les dernières nouvelles que j'ai eues, c'était que, bon, pour un protocole médical, on l'avait envoyé à l'hôpital faire passer tous les examens. J'ai pas d'informations précises, là, mais il y avait rien de vraiment de sérieux, rien de grave. C'était vraiment un protocole qu'on voulait. Mais c'est cruel, le sport, hein. Il y a des gens qui attendent ça depuis des années. Regardez Hugo Hull, c'est sa dernière. Magdalene, c'est sa première avec le maillot. Elle est encore toute jeune, elle va avoir plein d'autres expériences. Mais mon Dieu que c'est cruel. T'sais, on n'a pas un match jeudi prochain, puis un autre mardi, puis se reprendre, puis etc. Ce sont les Olympiques du vélo. Hein.
4: Oui, effectivement. Parlant d'Olympique, là, vous commencez à avoir l'habitude des grands événements. Montréal, donc, fait la démonstration qu'on peut accueillir des événements d'envergure. Avez-vous un rêve quelconque?

0: vous caresser là, après là, des Grands Prix cyclistes, organisation des championnats du monde. On sait que vous faites le marathon aussi. C'est quoi la prochaine étape?
1: Ben, ce qu'on a accompli de plus précieux à mes yeux, c'est de démontrer qu'on peut le faire. Puis vous savez, cet événement-là, contrairement à d'autres, bon, notre stade il était quand même très grand, là, à ciel ouvert. Puis je le répète, Montréal, je disais à mes amis européens, c'est pas juste une ville, c'est une métropole, c'est un poumon, c'est un cœur qui bat vite, qui est avec les hôpitaux, etc. Ben, il y a beaucoup de monde. Le rêve, ça serait peut-être de regagner un peu cette ambition, de voir qu'est-ce qu'on peut faire, puis et pour quelles raisons. C'est sûr de bâtir des stades, excusez-moi, ça coûte très cher, des centaines de millions de dollars. Là, on peut-tu des fois être plus créatif? Paris a démontré avec brio qu'ils ont pu réaliser ces événements-là sans investir dans des nouvelles bâtisses, nouvelles infrastructures. Moi, je pense que l'ambition que Montréal peut avoir, c'est une ambition peut-être de collaboration également. On voit de plus en plus olympiques, peut-être de moins en moins. Ça va être situé dans ce même endroit parce que c'est rendu financièrement plus viable. Puis, des fois, c'est très complexe. Mais je pense pour Montréal, on a clairement démontré que, comme on dit dans le game on, on peut avoir vraiment toutes les ambitions du monde. Et surtout, Patrick, la collaboration qu'on a eue pour mener à terme ce projet-là, c'est pas juste une équipe comme nous, là, je veux dire, c'est autant l'UCI. Il y avait quasiment la garde rapprochée de la ville de Montréal qui travaillait virtuellement dans nos bureaux. Des milliers de bénévoles, les équipes TV, communication, les armées, l'UCI. Fait que je pense que ça démontre à quelque part, même des grands rendez-vous comme le G7 ou culture, ouais. Je parle de la musique, je sors du sport. Avec l'administration présente et tout le monde, je pense qu'on a démontré qu'on a fait un beau cadeau à la ville. Et faut pas avoir peur d'avoir de l'ambition pour la suite.
0: Bon, alors pourquoi pas des Jeux olympiques, Québec, Montréal, Toronto, ça donnerait peut-être un coup de pouce au projet de TGV. Mais avant ça, on pourrait conclure avec une question.
2: Ben, c'est que le Mont-Royal est déjà là. On sait que ça peut être populaire pour des courses cyclistes masculines. Courses féminines, par contre, est-ce que ça s'en vient?
1: Écoutez, si c'était moi qui avais juste appuyé sur un bouton, ça serait fait déjà. Vous savez, la beauté du sport cycliste, c'est que c'est gratuit. La réalité économique, c'est que t'as pas de revenus de billetterie. Au tennis, on est dépassé de 300 000, la F1, etc. Donc, ça te donne un bon départ. Et jamais, nous, on va commencer à devoir payer pour ça. Mais la volonté y est. Je crois que moi, c'était hier un exercice un peu marketing aussi, si je peux dire, de démontrer, imaginez la course des femmes qu'on a eue samedi, on pourrait l'avoir à chaque année. Je pense que le sport féminin, là, on est rendu là. Les femmes gagnent un méchant bon show. Et j'attends mes prochains meetings, puis on espère que les partenaires publics vont être au rendez-vous parce que ça prend la ville, fédérale, provinciale. C'est un des trois qui dit non, le meeting est fini.
0: Sébastien Arsenault, président des championnats du monde route UCI Montréal 2026. Merci et bravo.

0: C'est Lydia Kepinski qu'on entend.
1: Elle a lancé vendredi son troisième album qui s'appelle « C'est parti », point d'exclamation. On entend le morceau à l'extérieur. Ça vous donne une bonne idée de l'album, le son électro, EDM. Et dans le monde electronic dance music, le EDM, les paroles sont parfois un peu accessoires. Alors qu'ici, on a vraiment travaillé les textes, on raconte des histoires, on fait même des références à Nelly Gunn. Alors, une musique de plancher de danse, mais avec un texte travaillé. J'ai l'impression que ça va bouger pas mal pour ceux qui iront voir Lydia Kepinski en concert dans la prochaine année avec la musique de l'album. C'est parti!

0: Ça nous conduit ça à la revue du web. Julien, on va parler de cette boisson gazeuse au Kraft Dinner qui devient virale sur Instagram, qui offre une leçon de marketing. C'est intéressant, notre invité, il y a quelques minutes à peine, là, des Grands Prix cyclistes disait, ben, cette fin de semaine, ça servait de marketing, notamment pour la course féminine qu'on aimerait bien avoir à l'année. Ben là, il y a peut-être des leçons à aller chercher là, du côté de la viralité.
1: Oui, je peux vous dire que les mondiaux ont quand même pas été détrônés par la boisson gazeuse.

Buzzers au Kraft Dinner, mais ça, rassurer. Ça a retenu l'attention. C'est une photo qui est apparue sur le compte de Kraft Dinner Canada il y a quelques jours sur Instagram. Une canette aux couleurs du célèbre macaroni au fromage dont s'échappe un liquide suspicieusement orange, Patrick.

0: Et puis à y goûter semble sceptique. Je vous dirais que c'est pas mal ça qui ressort. L'équipe de Ricardo, notamment, s'est prêtée au jeu.
1: Santé. Santé. Santé.
2: Mais est-ce qu'on a des indices sur le goût? Est-ce qu'on sait si ça reprend le goût parfaitement plastique, par exemple, des singles de Kraft?
0: Ben non, en fait, moi, ce que j'ai entendu, c'est que ça semble-t-il que c'est pas si sucré que ça et qu'on devine effectivement l'espèce de goût fromager caractéristique du macaroni au fromage. Ça n'a pas l'air sûr comme réaction. Je vous dirais, les gens n'ont pas l'air très, très convaincus. Tout ça représente surtout le dernier d'une série de coups d'éclat de Kraft, compagnie américaine, qui visiblement travaille très fort à créer de la viralité avec son macaroni qui est fabriqué à Montréal. C'est dernier mois, l'entreprise a aussi lancé une gamme de ramen à saveur de Kraft Dinner, de même qu'un gâteau au fromage qui intègre la poudre fromagée, collaboration avec le fromage Philadelphia, donc de la même compagnie. Il y a 2 ans, une autre collaboration, cette fois un macaroni inspiré des saveurs du poulet frit Kentucky. Et pour le public québécois spécifiquement, la compagnie a proposé Noël dernier de la tourtière intégrant une couche de Kraft Dinner ou encore au sucre des boulettes de macaroni roulées dans la tire d'érable.
2: Oh boy!
0: Écoutez, on est dans une économie de l'attention, on le dit souvent, et cette compagnie-là met beaucoup de ressources à capter la nôtre avec des produits d'appel insolites dans un contexte où, on le sait, il y a une résistance face aux entreprises américaines, qu'elles aient ou non des usines chez nous. Là, on est face à ce qui, à mes yeux, est une espèce de campagne de séduction par l'humour, une recette qui m'apparaît très efficace, il faut le dire. Je ne sais pas si on peut en dire autant de la recette du crème soda au fromage. Faudra l'essayer pour ceux qui réussissent à en trouver, parce qu'évidemment, on écoule les stocks très, très tranquillement. Ben on veut créer de la rareté.
2: Évidemment.
3: Hey non, mais non, merci sans façon.
0: Faut vivre dangereusement, Claudia.
2: Merci, Julien. Ça me rappelle mes premières chroniques à la radio ici, là, au début des années 90, avec Marie-France Bazot, où j'y faisais goûter là, toutes sortes de choses très insolites et très inusitées là, ramassées sur les tablettes des différentes épiceries. Ça aurait pu être un truc là, mis au banc d'essai de Marie-France. OK, coup d'œil sur les éditoriaux et les chroniques. Réflexion entourant les résultats de 2 derniers sondages sur la course électorale. En fait, c'est en marge là, de la publication des sondages. On a des textes là, de réflexion qui sont proposés.
4: Tout a basculé avec les débats, écrit Rémi Nadeau dans le Journal de Montréal. Donc, sondage léger, très mauvais pour la CAQ. Il y a eu aussi la gestion de l'affaire de l'ingérence étrangère, très mauvaise. Un point de presse catastrophique de Christine Fréchette, qui était réduite à annoncer qu'elle ferait enquête sur sa propre équipe. Imaginez une première ministre n'ayant pas le contrôle de son entourage à quelques jours du vote et qui demande la confiance des électeurs. C'est le dernier jalon de ce qu'il appelle l'effondrement. C'est dans le Journal de Montréal où il y a aussi Yasmine Abdel Fadel qui parle de cette ingérence-là. Remet les choses en perspective, cela dit. Oui, il n'y a pas de doute que l'administration Trump voit d'un bon œil l'élection d'un gouvernement péquiste souverainiste. Pas parce qu'on aime le Parti québécois ou les Québécois, mais pour affaiblir Mark Carney et le Canada. Mais rien ne démontre que quelqu'un a fait quelque chose réellement dans ce dossier-là. On peut parler de préférence étrangère plutôt que d'ingérence, sans plus. Paul Saint-Pierre Plamondon et M. Trump n'ont rien à voir l'un avec l'autre, si ce n'est qu'ils ont un adversaire en commun, le premier ministre canadien. Tout ça est un gros show de boucan, finalement. Et cette histoire démontre surtout que la campagne a définitivement basculé, qu'on n'est plus dans les débats d'idées, et elle regrette qu'il y ait beaucoup de sujets importants qui soient maintenant passés à la trappe. La foresterie, l'industrie de la défense, l'importance de Montréal, les conditions de vie des Autochtones, les changements climatiques, les régions, les routes, la DPJ, les féminicides, etc. Des sujets qui, eux, existent déjà. C'est-à-dire dans le Journal de Montréal. Un petit mot pour vous dire que Paul Journet écrit sur le sondage Synopsis. Lui, les voyants au rouge sont allumés sur le tableau de bord de la CAQ. Ils sentent une énergie du désespoir depuis quelques jours. C'est le PQ qui va profiter le plus que d'autres partis de la baisse de la CAQ pour ce qui est du nombre de sièges, la conversion en nombre de sièges, cela dit, dans le système actuel. Il va être à l'émission tantôt, Paul. Et en France, tiens, je termine avec la France. Je vous invite à lire le texte du Monde sur les élections sénatoriales en France qui sont passées inaperçues. Des élections à suffrage universel indirect. C'est-à-dire que c'est pas les citoyens qui votent, ce sont des élus qui sont à différents niveaux du gouvernement, du système français qui votent pour les sénateurs.
2: Il y a des enjeux qui se rattachent à ça?
4: Bien sûr, parce que le Sénat est un peu le gardien de la Constitution et doit voter les lois qui sont adoptées aussi. Et donc, souvent, quand il y a des lois qui sont plus ou moins constitutionnelles, le Sénat peut les faire tomber. Et là, ben, le RN a eu un très, très bon résultat et va former un groupe au Sénat maintenant. Et avec l'élection présidentielle qui s'en vient, ça va avoir une importance. Le Monde parle d'avertissement pour le monde politique français.
2: Intéressant.

0: sous la plume de Marie-Ève Maurras. Restons dans les quotidiens. Là, Marie-Ève Maurras qui est à la presse. On apprend la présence d'un camion d'un groupe anti-avortement albertain dans les rues de la métropole québécoise, le Canadian Center for Bioethical Reform. Imaginez un camion cube, un gros camion cube là, qui présente sur ses côtés de très, très, très, très grosses images de fœtus avec l'inscription « 10 semaines ». C'est assez troublant, assez choquant même. Et il y a différents organismes, dont la Fédération du Québec pour le planning des naissances, qui aimeraient que la ville interdise ce type d'affichage. Avec nous, Véronique Pronovo, oui, elle est doctorante en sociologie et co-auteure de l'étude « Quand le consensus vacille, état des lieux du mouvement contre l'avortement au Québec ». Ça a été publié ce l'an dernier. Madame Pronovo, bonjour.
1: Bonjour.
0: Bon, quel est l'objectif avec ce type là, d'affichage publicitaire grand format là?
1: Ben, c'est sûr que l'objectif, c'est d'essayer de convaincre, hein, et on le fait dans ce cas-ci avec l'utilisation d'une technique choc, hein, une technique d'impact, où est-ce que l'objectif, c'est de générer une réponse émotionnelle, dans ce cas-ci, la culpabilité, la honte, voire du dégoût, en fait, chez les personnes qui vont l'observer. Et l'objectif de tout ça, c'est évidemment de remettre en question des croyances, des manières de penser, hein, de confronter des fois les personnes dans leur posture pro-choix.
0: OK. C'est la même chose que ces groupes pro-vie qui ont quelques membres là parfois sur le coin des rues au centre-ville et qui, avec des images semblables mais de petit format, tentent de nous interpeller, de nous sensibiliser à leur point de vue. Là, c'est puissance 1000, là.
1: Exactement. Donc, c'est le même principe et j'irais même plus loin. Ce sont les mêmes organisations qui ont formé les militants militantes de Montréal à ce type d'action-là. Donc, ce sont des organisations canadiennes, soit albertaines, soit ontariennes, qui viennent ici au Canada pour offrir des formations pour outiller les groupes du Québec.
0: Est-ce qu'on fait ça partout à l'échelle du Canada ou là, on cible spécifiquement le Québec? Et si oui, pourquoi?
1: On cible spécifiquement le Québec. Je pense que c'est important de le mentionner. Ça fait déjà plusieurs années, en fait, que les militants anti-avortement au Canada savent très bien que ce ne sera pas possible de faire élire un gouvernement conservateur, un gouvernement anti-avortement dans ce cas-ci, et donc sans l'appui du Québec. Et donc, la phrase un peu clé qu'on avait entendue en marge d'une marche pour la vie il y a quelques années à Ottawa, c'était ben, « sans Québec anti-avortement ou pro-vie selon leurs propos, là, eh ben, il n'y aura pas jamais de Canada anti-avortement non plus ».
0: OK. Donc, dans leur grand plan de match, là, c'est le Québec qui est le maillon faible.
1: Exactement.
0: Bon, là, on sait au Québec qu'il est interdit aux groupes anti-avortement de manifester à moins de 50 mètres d'une clinique d'avortement. Là, je faisais référence à ceux au coin des rues. Donc, pas le droit d'être près d'une clinique anti-avortement, mais la loi n'empêche pas un camion comme ça de passer dans ces secteurs ou en fait dans un secteur où se trouve une de ces cliniques. Est-ce qu'il y a une faille là, qu'on devrait colmater?
1: Ben, en fait, c'est extrêmement complexe comme question. J'étudie aussi les États-Unis dans le cadre de mes études doctorales et ce qu'on constate, c'est la quantité de recours et de tentatives de réglementation qui ont été mis en place, que ce soit par les États, mais aussi par les municipalités, pour essayer de bloquer un peu la multiplication de ces images-là dans l'espace public. Et la plupart du temps, les cours aux États-Unis ont statué du côté des organisations anti-avortement au nom de la liberté d'expression. Donc, c'est très, très difficile d'aller gagner un point là, en cours sur ces questions-là. Et en plus, ben, ça vient renforcer, donc avoir des décisions dans la faveur du mouvement. Donc, la judiciarisation, là, en soi, c'est une épée à double tranchant.
0: Ah, OK. Donc, il y aurait potentiellement un effet pervers là, à passer des réglementations qui interdiraient, par exemple, un camion comme ça de circuler dans les rues de la ville.
1: Tout à fait.
0: Bon, c'est la Journée internationale pour le droit à l'avortement aujourd'hui. En plus, la Fédération du Québec pour le planning des naissances a envoyé plus tôt ce matin un communiqué qui mentionne que les 5 partis actuellement en campagne électorale là, s'engagent à ne pas laisser l'accès à l'avortement reculer. Concrètement, ça veut dire quoi ou ça pourrait vouloir dire quoi? Quelles mesures le prochain gouvernement devrait mettre en place pour bétonner ses droits reproductifs?
1: Ben, j'ai consulté là évidemment ce communiqué de presse de la FQPN ce matin et c'est intéressant de voir que tous les partis s'engagent effectivement à reproduire le plan d'action gouvernemental qui avait été mis en place en 2023-2024 par le secrétariat à la condition féminine. Après, évidemment, on n'a pas les grandes lignes de ce que chacun des partis propose. On n'a pas non plus d'idées de est-ce qu'il y aura du nouvel argent qui serait investi dans le renouvellement de ce plan d'action. Donc c'est bien, c'est une bonne première étape de savoir que tous les partis s'engagent à le reconduire. Mais après, c'est qu'est-ce qu'il y aura à l'intérieur. Et là, une idée de mesure qui pourrait être faite de manière assez facile, en fait, c'est justement le fait d'offrir les contraceptifs gratuits. Il y a déjà 3 provinces et un territoire qui le font, qui ont conclu une entente bilatérale avec le gouvernement fédéral, qui a mis en place un programme et du financement qui va avec, qui redescend dans les provinces.

0: Mais donc, le Québec tarde encore à ce jour à conclure une entente bilatérale avec le gouvernement du Canada qui permettrait aux Québécois et Québécoises d'avoir accès aux contraceptifs d'ordonnance gratuitement.
1: Bon, ça, c'est un exemple de mesure, effectivement, qu'on pourrait mettre de l'avant. Mais pour conclure, là, je reviens au discours de ces groupes pro-vie puis à leur campagne publicitaire. Est-ce qu'on sait si ça percole puis si ça fonctionne? Est-ce qu'autrement dit, le mouvement pro-vie est en croissance au Québec?
0: Mais c'est super difficile de quantifier un mouvement social de cette manière-là. Ce que moi, j'ai observé dans le cadre de la recherche là, avec la collecte de données, c'est qu'effectivement, on voit une restructuration du mouvement. Donc, une volonté, en fait, de travailler davantage en partenariat. Là, je pense notamment aux groupes plutôt catholiques et les autres plutôt protestants. Il y avait une certaine distance entre ces groupes-là jusqu'à maintenant. Et là, on voit de plus en plus ces groupes-là travailler ensemble, main dans la main, dans le but, justement, de faire avancer leur agenda politique.
1: Mais on ne sait pas exactement si leurs propos trouvent écho. Intéressant tout ça et évidemment, on reste vigilant face à un sujet comme celui-là. Véronique Pronovo, merci. Je rappelle que vous êtes doctorante en sociologie et co-auteure de l'étude « Quand le consensus vacille, état des lieux du mouvement contre l'avortement au Québec », publiée l'an dernier. Merci, bonne journée.
0: Merci. Bonne journée.
1: Un petit mot de la fin, Véro?
2: Une journée qui se déroulera pas mal sous les nuages avec quelques averses dispersées. Ce sera la plus fraîche de la semaine. Il fait 13. Le maximum, c'est 16.
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8: Des chefs à Tout le monde en parle, l'ingérence étrangère, sujet inévitable.
9: Depuis l'arrivée de M. Trump, il a tenté de nous déstabiliser.
10: Ça semble plus de la science-fiction que la réalité pour plusieurs d'entre nous.
8: Dernière ligne droite de la campagne électorale au Québec. Un taux d'absentéisme en hausse dans le réseau québécois de la santé.
11: Il y a de l'épuisement professionnel, on en charge beaucoup sur nos infirmières.
8: Et 7 mois depuis le début de la guerre entre les États-Unis et l'Iran, quelle sera la suite? Le point avec notre correspondante à Washington, Manon Globenski. Bonjour, ici Marie-Michèle Bordua. Bienvenue à ce Radio-Journal. C'est le sprint final au Québec à une semaine du scrutin provincial. Les chefs des principaux partis étaient de passage à l'émission « Tout le monde en parle » hier soir. C'était leur dernier grand rendez-vous télévisuel avant le 5 octobre. Le thème de l'ingérence étrangère a notamment retenu l'attention. Nous joignons Pierre-Alexandre Bolduc à bord de la caravane de la Coalition Avenir Québec. Pierre-Alexandre, Christine Fréchette a dû s'expliquer sur cette controverse.
12: Oui, Marie-Michèle, parce que Radio-Canada a révélé hier que la CAQ tentait de convaincre des journalistes depuis 2 semaines de s'intéresser aux publications de ce groupe de réflexion américain qui veut influencer les élections en faveur du Parti québécois pour déstabiliser le Canada. Alors, l'équipe de Christine Fréchette, en fait, aurait contacté des journalistes avant de contacter le service de renseignement canadien. Mme Fréchette dit qu'elle n'était pas au courant que ses équipes partageaient de l'information avec des journalistes. Alors, la chef caquiste a dû répondre à « Tout le monde en parle » à la controverse, à savoir si les menaces d'ingérence étrangère sont vraiment sérieuses ou si son équipe tente d'en tirer avantage dans la campagne. On l'écoute.
9: À ce jour, elles sont moindres. Il y a des analyses qui sont en cours et puis on est quand même susceptible de faire l'objet de manœuvres visant à nous déstabiliser. Si on regarde, en fait, depuis l'arrivée de M. Trump, il a tenté de nous déstabiliser.
8: Et puis, Pierre-Alexandre, dans un autre temps, le chef du Parti québécois, Paul Saint-Pierre Plamondon, a refusé, lui, de se prononcer sur le port du hijab en public.
12: Oui, c'était pendant la rafale de questions de Guillaume Lepage pour ou contre. À la question pour ou contre le port du hijab en public, Paul Saint-Pierre Plamondon n'a pas répondu. Alors, des précisions lui seront certainement demandées par les journalistes aujourd'hui lors de ses activités de campagne en Estrie. Le chef du Parti libéral, Charles Millard, sera pour sa part à Chibougamau, puis en Abitibi-Témiscamingue, tout comme la chef de la CAQ, Christine Fréchette. Ruba Gazal de Québec solidaire va faire campagne dans le Grand Montréal, ainsi que le chef conservateur Éric Duhaime.
8: Eh bien, Alexandre, vous continuez également de suivre cette campagne. Bonne dernière semaine.
12: Merci. Au revoir.
8: Par ailleurs, le vote par anticipation se poursuit partout en province. Les bureaux de vote vont ouvrir leurs portes dans moins de 2 heures. Jean-Philippe Robillard est avec nous pour en parler. Jean-Philippe, Élections Québec s'attend à ce que des milliers d'électeurs se rendent aux urnes aujourd'hui.
13: Oui, les bureaux de vote qui seront ouverts aujourd'hui de 9h30 ce matin jusqu'à 20h ce soir. Des bureaux de vote, Marie-Michel, il y en a partout au Québec, dans toutes les circonscriptions. Hier, ça a été populaire. Il y a de nombreux électeurs qui ont choisi de voter par anticipation. À certains endroits, il y avait même des files d'attente. On écoute quelques électeurs qu'on a rencontrés hier.
14: Parce que mon choix était déjà fait, alors je voulais... Pourquoi attendre?
15: Généralement, ça va plus vite. Aujourd'hui, ça a été un peu long.
16: Ça va nous avoir pris 2 heures, quasiment. Là.
17: Notre choix était déjà fait. Fait que...
18: L'habitude de vote par anticipation, ça, on n'attend pas beaucoup.
19: Parce que c'est plus facile que je ne travaille pas aujourd'hui, donc c'est ça.
20: On laisse la journée même des élections aux travailleurs, ceux qui sont plus limités. Nous, on est des retraités.
13: Alors, il faudra voir s'il y aura une forte affluence aujourd'hui dans les bureaux de vote, un peu comme c'était le cas hier. Mais ce qu'on nous dit à Élections Québec, c'est que c'est faux de penser que ça va plus rapidement de voter par anticipation parce qu'il y a moins de bureaux que le jour de l'élection. On écoute Julie Saint-Arnaud-Drolet d'Élections Québec.
21: Il y a quand même un mythe qui persiste au sein de la population, à l'effet que ça serait plus rapide d'aller voter lors du vote par anticipation plutôt que le jour même des élections. Donc, il y a peut-être des gens qui sont encore accrochés à cette idée-là qui est pourtant erronée.
13: Alors, aux dernières élections en 2022, il y a un électeur sur 4 qui avait voté à l'avance et c'est un peu plus tard là, ce matin qu'on va avoir le taux de participation de cette première journée du vote par anticipation.
8: Ça nous donnera déjà un premier aperçu. Merci, Jean-Philippe.
13: Merci, au revoir.
22: Santé.
8: Santé Québec est préoccupé par la hausse de l'absentéisme dans le réseau. Le taux d'absence pour maladie n'a cessé d'augmenter dans la dernière décennie. Il atteint désormais plus de 20 % La surcharge de travail et la gestion des ressources humaines expliqueraient la situation dont le réseau peine à se sortir. David Gentile signe ce reportage.
23: Oh, c'est un très gros problème. Écoute, c'est des centaines de millions là, qui sont...
24: Denis Chenevert de HEC Montréal confirme que les taux de congés de maladie sont beaucoup trop élevés dans le réseau de la santé québécois. Chez les infirmières, les congés de maladie représentent 21 % des heures payées. Chez les préposés aux bénéficiaires, c'est 24 % Presque une journée sur 5 est prise en congé de maladie.
23: Si on ramenait le taux d'absentéisme du secteur de la santé et des services sociaux à la moyenne des autres secteurs, on aurait des dizaines de milliers de soignants supplémentaires tous les jours pour offrir des soins. Là.
24: Notre compilation démontre que le problème s'est aggravé entre 2015 et 2025. Denis Cloutier est représentant de la FIC dans l'Est de Montréal. Il pense que chez les infirmières, les congés d'invalidité sont 3 fois plus élevés que la normale.
25: Quand tu es rendu à 3-4 fois le taux normal, là, on parle d'absence maladie, c'est beaucoup trop élevé. Il y a de l'épuisement professionnel. On en charge beaucoup sur nos infirmières.
24: Martine Charland de Santé Québec reconnaît la gravité du problème.
26: C'est une très, très grande priorité pour Santé Québec et c'est un indicateur là, qu'on pilote aux 2 semaines dans différentes instances, que ce soit avec tous les PDG.
24: Plusieurs gestionnaires de plancher consultés par Radio-Canada estiment que l'absentéisme est désormais l'un des plus gros problèmes du réseau de la santé. Ici David Gentile, Radio-Canada, Montréal.
8: Des résidus de S-métolachlore, un pesticide considéré à haut risque, ont été détectés dans l'eau potable de plusieurs municipalités du Québec. Des analyses menées par l'organisme Vigilance OGM dans 31 villes montrent que les concentrations de ce pesticide dépassent le seuil européen dans 7 d'entre elles, notamment en Estrie et dans le Grand Montréal. L'étude révèle aussi la présence d'une 20aine de pesticides simultanément dans certains échantillons. Voici la spécialiste en santé environnementale de l'Institut national de la recherche scientifique, Maryse Bouchard.
27: Certaines molécules qui peuvent avoir des effets, par exemple, sur le système nerveux, là, sur le développement neurologique des enfants, par exemple. On a d'autres pesticides qui peuvent être hépatotoxiques, donc mauvais pour le fonctionnement du foie. Il y en a d'autres qui sont néfastes pour les reins.
8: Québec affirme que ses propres données ne montrent pas de préoccupation pour la santé liée au S-métallochlore. Le produit n'est toutefois pas spécifiquement soumis à une norme provinciale. Au moment où la guerre entre l'Iran et les États-Unis entame son 8e mois, Donald Trump affirme dans une entrevue aux médias Axios que des discussions auront lieu cette semaine. Le président américain a par ailleurs rejeté samedi la plus récente offre iranienne pour mettre fin au conflit. Nous en parlons avec Manon Globenski à Washington. Manon, les Américains et les Iraniens semblent avoir des positions très éloignées.
0: Oui, en effet, la main tendue de l'Iran pour l'ouverture du détroit d'Ormuz contre un retour de ses ressources financières saisies a été une surprise après le discours à l'ONU du président Pezeshkian qui a juré que l'Iran ne se mettrait jamais à genoux. Par contre, Donald Trump, qui s'était demandé avant lui s'il anéantissait l'Iran ou faisait une entente, rejette la proposition parce que, dit-il, le régime est terrassé. Il n'a plus d'argent. Il a dit aux médias Axios que ce que les Iraniens proposaient, c'était peut-être acceptable il y a un an, mais que ce n'est plus ce qu'il veut, que le régime a surévalué sa position. Alors, malgré tout, il y a des discussions. Il y en a eu la semaine dernière en marge de l'Assemblée générale. Le président américain en annonce d'autres. Mais Donald Trump aime bien répéter souvent que grâce aux opérations protégées par la marine américaine, beaucoup de carburants franchissent le détroit d'Ormuz. Il a raison en ce sens que ce sont environ 13 millions de barils par jour, contrairement à 20 millions avant la guerre. Mais le risque est élevé, donc le prix des carburants ne cesse d'augmenter.
8: Et Manon, à 5 semaines des élections de mi-mandat, des voix républicaines demandent la fin de la guerre.
0: Oui, et justement, la hausse du prix des carburants n'est probablement pas étrangère à ce changement de message. L'essence ordinaire aux États-Unis, c'est environ 4,48 $ le gallon. Le diesel est à 6,45 $. Et donc, dans des courses difficiles pour des sièges au Congrès ou des postes de gouverneur, on entend quelques républicains, c'est pas une vague, mais quelques républicains qui disent « il faut mettre fin à la guerre ». Tous les sondages, peu importe lesquels, indiquent que le coût de la vie est la préoccupation numéro un et de loin des Américains pour ces élections de mi-mandat.
8: Merci Manon.
0: Au revoir.
8: Voilà, c'était le Radio-Journal. Je vous rappelle que vous, au Québec, c'est une deuxième journée pour voter par anticipation. Les bureaux ouvriront dans moins de 2 heures. Pour d'autres nouvelles, vous pouvez consulter le site de Radio-Canada ou encore l'application mobile Radio-Canada Info. Au nom de toute l'équipe, merci d'avoir été à l'écoute. Bonne journée.

0: Le téléphone de Véronique sonne.
1: Beaucoup.
0: Oui. On va se parler tout de suite, en fait, le temps de dire qu'on reçoit le ministre sortant de la Sécurité intérieure, Yann Lafrenière, concernant ce sujet qui s'est invité ces derniers jours dans la campagne électorale au Québec, l'ingérence étrangère et en particulier en provenance des États-Unis. Paul Journet sera là aussi et on conclut avec François Cardinal qui vient nous présenter son dernier ouvrage, La vérité n'a pas de camp. C'est aux éditions La Presse, bien sûr. Donc, votre téléphone sonne pourquoi, là?
1: Parce qu'il y a des accidents partout. Métropolitaine Ouest, échangeur des Laurentides, dont un accident, ça déborde sur toute la longueur. Et on vient de fermer Métropolitaine Est, l'entrée Langelier, en raison d'un accident également. On procède à un remorquage Ville-Marie-Est juste à la sortie du tunnel. Et on a une panne 20 Est avant la 13, c'est dans la voie du centre, ça refoule depuis avant la 55e avenue. Traversée de la rive sud, c'est complet, les ponts de Laval également, et je vous rappelle la fermeture de l'avenue du Parc encore, entre Saint-Joseph et Sherbrooke, on en a pour la semaine, donc c'est très lourd sur Saint-Urbain, avant Fairmont, au moment où on se parle. Plutôt nuageux, quelques éclaircies, vous le voyez, des averses dispersées, on en aura quelques-unes aujourd'hui. 14 à 16 degrés, peut-être jusqu'à 17, en ce moment il fait 13, ce sera plus doux demain, et il y aura plus de soleil aussi à compter de demain après-midi.
0: Merci, Véronique. Alors, j'essaie de vous résumer l'histoire. L'histoire n'est pas simple. Ça a commencé vendredi avec la publication d'un article du Journal de Montréal qui révélait que le gouvernement fédéral aurait prévenu Québec d'une possible tentative d'ingérence dans la campagne électorale de la part des États-Unis en se basant sur des textes publiés par le groupe de réflexion américain Defense Analysis and Research Corporation. Alors, ce groupe a publié des textes il y a quelques mois pour suggérer que les États-Unis pourraient bénéficier d'un Canada divisé et que Washington aurait donc intérêt à aider le Parti québécois à accéder au pouvoir. Là, rapidement, la première ministre sortante, Mme Christine Fréchette, s'est dite, et je la cite, « très préoccupée », avant d'affirmer quelques heures plus tard que finalement, je la cite encore, « rien ne laisse croire finalement que ses craintes sont avérées ». Or, nos collègues Sébastien Beauvais et Thomas Gerbet ont révélé hier que la CAQ est au courant de cette histoire depuis le 12 septembre et qu'elle tente depuis de la faire couler à des journalistes. Mme Fréchette affirme de son côté n'avoir été mise au courant que le 19 septembre et son gouvernement n'a averti le SCRS que le 22 septembre. Et donc, on est en pleine saga, là, une saga qui fait dire à Paul Saint-Pierre Plamondon et Charles Milliard, les deux principaux adversaires.

0: l'adversaire de Mme Fréchette, que cette dernière s'est disqualifiée avec la gestion de cette histoire. Avec nous pour essayer d'y voir un peu plus clair, le ministre sortant de la Sécurité intérieure, Yann Lafrenière, il est aussi candidat de Vachon, mais il m'a bien expliqué que ce matin, c'est pas le candidat qui se présentait devant moi, c'est le ministre sortant. Monsieur Lafrenière, bonjour.
1: Bonjour à vous.
0: Merci d'être avec nous. Alors, comme Mme Fréchette, vous dites avoir été mis au courant de cette histoire le 19 septembre. Donc là, évidemment, la première question à laquelle on tente de répondre, c'est comment est-ce qu'on explique que des gens au parti étaient au courant depuis le 12, puis que c'est une semaine plus tard que les membres importants du gouvernement sont informés?
1: Deux volets avant de refaire la chronologie, parce que moi, ça remonte à janvier. Vous allez voir, je vais en rajouter une petite couche, là, c'est un petit peu plus complexe. Mais pour ce qui est de cette initiative-là, d'avoir voulu couler ça des journalistes, c'est ce qu'on appelle une très mauvaise initiative. Et on s'est assuré que ça ne se ferait pas avec cette personne-là. Ça, je peux vous le confirmer ce matin. Si on vient dans la chronologie, moi, en janvier, je suis approché une première fois par le gouvernement Legault, à l'époque, son cabinet, pour me dire qu'ils ont entendu parler de possibles ingérences étrangères. Moi, vous allez voir, tout le long de ma chronologie, je fais toujours la même chose. J'avise mon ministère qui avise les partenaires fédéraux, c'est-à-dire le CRS, pour me dire merci, mais on est au courant, on est sensible à ça. En avril, on crée le ministère de la Sécurité intérieure et je dis clairement qu'il faut se préparer à cette nouvelle menace, cette nouvelle réalité qui est l'ingérence. Et je vous dirais que ça a pas amené beaucoup d'intérêt parce que c'est une notion qu'on connaît peu au Québec, au Canada. Mais l'ingérence, la raison pour laquelle je sors avec vous ce matin, M. Masbourian, en titre de ministre, bien que l'initiative, elle est tout croche, bien que cette tentative-là de donner ça à des médias, c'était pas la bonne chose, il reste des faits, puis il faut être prudent, puis je parle même pas de ce qui nous guette présentement, c'est-à-dire notre élection, parce que moi, j'ai aucune crainte pour l'élection, mais de façon générale, de l'ingérence, on va en vivre au Québec, pour Canada, puis on en vit déjà. Alors, moi, j'apprends ça à ce moment-là. Le 11 septembre, Félix Séguin me contacte en disant que ça fait plusieurs semaines qu'il est sur un dossier important. Il parle d'ingérence américaine. Il me dit, est-ce que tu as de l'information? Je vérifie, puis je lui dis, garde, tout le monde est en vigie, mais j'ai rien de concret. Le 19, j'apprends l'existence du Dark. C'est un texte qui remonte à plusieurs mois, en effet. Puis pris tout seul, peut-être ça ne m'aurait pas vraiment préoccupé, mais ça, combiné au fait de ce que j'apprends le vendredi matin où Félix Séguin sort son article, où on parle de personnes du gouvernement qui ont été rencontrées par des Américains pour avoir une entente de côté, sans le Canada, combiné au fait qu'on est en élection, combiné au fait, vous voyez, tout ça là, s'additionne, puis je dis, attendez, ça c'est préoccupant, je demande un état de situation, Madame la Première ministre réagit vendredi matin, elle réagit sur le coup, on se parle dans la journée, puis je lui dis, écoute, j'ai fait mes vérifications, je n'ai aucune crainte pour le processus électoral présent, puis ça c'est ce que je veux vous passer comme message, comme ministre, c'est ma job, je suis payé pour ça, là. Puis je viens vous dire ce matin, je n'ai aucune crainte pour le processus électoral, cependant, les faits demeurent pareils. Il faut pas être naïf. Est-ce que nos voisins américains vont se priver de toutes sortes de tentatives pour venir jouer dans notre économie, dans qui nous sommes ici? La réponse est non. Est-ce qu'on se prémunit comme ça? La réponse est oui. On a mis des choses en place. Alors moi, je pense qu'il y a deux volets. La première, je vais être très transparent avec vous, est-ce que c'était une bonne initiative? Absolument pas. Puis ça, c'est du renseignement.
0: OK, mais là, ça fait trois fois que vous le dites, ça.
1: Moi, j'ai
0: quelques questions. Non, mais je comprends. Mais j'ai quelques questions par rapport à ça. Là. Premièrement, est-ce que la directrice générale de la CAQ, Mme Brigitte Legault, qui a averti le SCRS le 22 septembre, est-ce qu'elle faisait partie, elle, des gens au courant le 12?
1: Je pourrais pas vous dire, mais je peux vous dire qu'elle a rencontré le SRS comme c'est prévu, comme c'est le protocole, puis c'était la bonne chose à faire.
0: OK, mais vous saviez pas si elle faisait partie des gens au courant?
1: Je sais pas depuis quand elle le savait, en toute transparence.
0: OK, puis est-ce que ce sont des employés du War Room de la CAQ, basés à Québec, qui ont essayé de couler cette information aux journalistes?
1: Aujourd'hui, je vais prendre la responsabilité, puis j'essaie pas de mettre personne devant l'autobus, puis de sortir quelqu'un en disant « voici la personne qui est le problème ». Écoutez, on va prendre nos responsabilités, on est responsable.
0: Ça n'a pas de sens. La question est importante, M. Lafrenière.
1: Oui, elle l'est. Je le comprends. Puis donc, la personne qui a accueilli cette initiative-là ne le fera pas. C'est impossible.
0: Mais est-ce que c'est quelqu'un du War Room?
1: C'est quelqu'un qui n'a pas dû le faire. Je ne peux pas vous dire c'est qui, M. Masbourian, ce matin.
0: Parce que...
1: Mais je peux vous dire qu'il ne pourra pas le faire à partir d'aujourd'hui.
0: Parce que ce qu'on essaie de comprendre, c'est. Il y a eu cette inquiétude, vous dites spontanée, de la part de la première ministre.
1: Absolument.
0: On s'est parlé ensuite, si j'ai bien compris la chronologie des événements, puis je lui ai
1: dit, elle est sortie par la suite.
0: J'ai pas de raison de croire là, qu'il y a un danger actuellement. Ça l'a rassurée, elle est ressortie par la suite. Et elle a dit effectivement que la légitimité des élections de lundi n'est pas menacée. C'est suite à votre conversation, si je comprends bien.
1: Absolument. Après, donc, on fait des vérifications avec les partenaires. C'est pas juste mon feeling, mon impression, je vous rassurer. Là, ça a pris quelques heures. On a fait des vérifications d'office avec tous les partenaires pour venir dire, écoutez, oui, le danger d'ingérence, je vous dis encore une fois, il existe, on n'est pas naïf.
0: Non, je comprends.
1: Mais pour l'élection, on n'a pas à craindre.
0: Mais comment vous expliquez que le parti a jugé que c'était assez sérieux pour

0: pousser l'info à des journalistes, alors que finalement, vos conclusions à vous, c'est que c'est pas assez sérieux pour alerter la population?
1: Mais alerter la population, écoutez, j'étais au renseignement pendant 2 ans. La majorité des choses qu'on gère en matière de renseignement, on partage pas ça à la population. Moi, vendredi, s'il n'y a pas d'article
0: disons qu'on exclut
1: là,
0: la population. Qu'on exclut la population. On n'a même pas cru bon informer la première ministre.
1: La première ministre est avisée le 19, tout comme moi.
0: Oui, mais là, il y a des gens qui le savaient une semaine plus tôt.
1: Absolument. Pour le...
0: Donc, j'essaie de comprendre pourquoi c'est important, c'est assez important une semaine avant pour qu'on en parle à des journalistes dans l'espoir qu'ils en parlent à la population, j'imagine, ou qu'en tout cas qu'ils fassent enquête là-dessus, mais c'est pas assez important pour en parler à la première ministre. Il y a comme quelque chose qui fonctionne pas là-dedans.
1: Mais quand je vous dis que l'initiative avait pas sa place, mais ça revient à ça, entre autres, d'aviser la première ministre premièrement. Deuxièmement, de donner de l'information qui est pas validée. Là, aujourd'hui, je suis avec vous là, pour vous expliquer ce qui s'est passé. Depuis 3 jours, on parle pas de ce qu'on veut faire dans le prochain mandat, on parle de ça. Fait qu'est-ce que c'est une bonne initiative? La réponse est non. Je sais que ça fait 4 fois que je vous le dis, mais je suis pas nécessairement de bonne humeur avec ça, M. Mesbois.
0: Vous dites avoir pris des mesures pour ne pas que ça arrive. Ouais. C'est quoi ces mesures-là?
1: C'est que la personne qui aurait eu cette bonne initiative-là pourra plus prendre d'initiative comme ça.
0: OK, donc vous savez c'est qui?
1: La personne ne pourra plus prendre ces initiatives-là. Puis, Monsieur Mesbois, je vais vous dire ce matin. Vous savez, l'autre danger d'arriver ce matin, vous dire, regardez, on a trouvé c'est qui, je vous sors un visage, un nom, puis voici, c'est de sa faute, là. Moi, je trouve que ça serait malhonnête ce matin. Parce qu'on a failli dans ça. Il y a des choses qui n'ont pas été bien faites. Oui, la personne a une mauvaise initiative, mais il faut être responsable. Puis, vous seriez le premier à me dire, là, ce matin, vous nous balancez un nom, vous faites un show avec ça, vous faites un spectacle. Non. On est responsable, mais je vous dis que la personne qui a eu cette initiative-là ne le fera plus.
0: Bon, de toute façon, les élections se terminent la semaine prochaine. La question que se posent beaucoup de gens, avez-vous tenté de ramener là, le dossier américain sur la table parce que c'est celui-là qui est le plus payant pour la première ministre?
1: Est-ce que cette personne-là, qu'est-ce qu'il y avait en arrière de la tête, je peux pas vous le dire, mais définitivement, c'était pas très, très songé.
0: Okay.
1: Très, très songé, mais je le dis, la raison pour laquelle je fais la tournée des médias ce matin, un, je veux rassurer les gens pour l'élection. Deux, je veux cependant qu'on mette pas de côté le dossier ingérence, parce que oui, en avril, je l'ai ramené quand on a créé le ministère de la Sécurité intérieure, c'est une réalité. C'est vrai. Je m'occupe aussi du Nord du Québec, je peux vous dire qu'on a des inquiétudes pour nos matériaux minéraux critiques, pour le passage du Nord. Mais il y a une différence entre ça, puis de venir jouer dans l'élection présentement, puis ça, je vais rassurer les gens.
0: Parfait. Vous vous présentez alors que 3 sondages sont publiés ce matin, qui ont à peu près tous le même constat. La CAQ est en fort recul. Comment vous allez revirer le bateau là, en une semaine?
1: Être sur le terrain, bon, j'entends les gens qui sont déchirés présentement. Il y a encore des gens qui sont indécis. Ils ne veulent pas de référendum. Ça, je pense qu'on lit les mêmes chiffres, tout le monde. Les gens veulent pas de référendum. Ils veulent un groupe qui va pouvoir les sortir de cette avenue-là. Alors, ça va être
0: Ils veulent du changement aussi, si on comprend bien.
1: Oui, si on l'entend. Puis la moitié de nos candidats sont des nouveaux candidats. Majoritairement des femmes aussi. Alors oui, c'est un changement. Mais en passant, je suis pas gêné de notre bilan. On a fait de très bonnes choses. Puis aujourd'hui, c'est le 28 septembre. C'est une triste commémoration pour le décès de Joyce Echaquan. Il y a de cela 6 ans. Je peux pas être avec vous aujourd'hui sans vous en parler.
0: Non, j'allais vous amener là-dessus parce qu'en plus, les Premières Nations et les Inuits trouvent qu'on parle pas beaucoup d'eux durant cette campagne électorale. Mais juste avant, donc, Madame Fréchette a toujours votre confiance, là, si je comprends bien.
1: Absolument.
0: OK. Et donc, effectivement, donc, membres des Premières Nations et des Inuits qui se disent, on est où, nous, dans la campagne électorale? Ben, comment ça se fait que vous en avez pas parlé plus?
1: Ils ont raison. Et à 2 reprises, ce sujet-là a été amené, puis ça n'a pas, excusez de dire ça, ça n'a pas pris. On n'en a pas parlé, ça n'a pas été un sujet qui a été débattu, qui a été mis de l'avant. Et je comprends que les gens sortent aujourd'hui en disant, nous, on est qui là-dedans? Mais écoutez, c'était la même chose en sécurité publique, en environnement. Il y a beaucoup de sujets qui ont été occultés, malgré le fait que la campagne a duré pendant quelques semaines. Moi, je sais qu'il y a un sage qui avait proposé un jour de faire des semaines thématiques sur des sujets. Peut-être que ça peut être intéressant, parce que sérieusement, il y a de grands sujets qu'on n'a pas eu la chance de parler et de débattre. Et les Premières Nations, c'est pas un sujet parmi tant d'autres, c'est de nation en nation. Et eux, aujourd'hui, vont être devant l'Assemblée nationale pour dire, vous parlez pas de nous, on a des enjeux. Et ils ont raison, on a bien avancé. Moi, je suis fier de notre bilan, mais il y a encore beaucoup de travail à faire. Et ça, les gens le reconnaissent en passant.
0: Et donc, Joyce Echaquan, ça fait quoi, 6 ans?
1: 6 ans aujourd'hui. J'ai une pensée pour Carole Dubé, j'ai une pensée pour sa famille. C'est un électrochoc pour les Québécois, c'est un électrochoc pour le gouvernement. On a changé des choses depuis ce temps-là. Mais la raison pour laquelle je voulais vous en parler aujourd'hui, c'est qu'on a ce devoir de mémoire, c'est-à-dire qu'il faut jamais oublier ça pour pas le reproduire dans le futur, puis de se rappeler qu'on a encore du travail à faire dans nos relations avec les Premières Nations.
0: Yann Lafrenière est le ministre sortant de la Sécurité intérieure et des relations avec les Premières Nations et les Inuits, candidat dans la circonscription de Vachon. Monsieur Lafrenière, merci de votre visite. On vous souhaite bonne chance.
1: Merci beaucoup tout le monde. Bonne journée. Merci.

0: Ah, qui a un nouvel album. Ça a l'air très bon.
1: C'était la révélation masculine des victoires en 2023 et je l'avais vu au Franco cette année-là sur la scène extérieure et j'avais été complètement charmée par ce dandy belge, costume trois pièces sur scène, mais tellement d'énergie, d'humour, d'élégance. Absolument, le hit Enfant 2 avait beaucoup joué chez moi cette année-là. Bonne pop, bien efficace. Et maintenant, deuxième album, Je pense à vous, premier extrait qui est sorti il y a quelques mois, délicieux morceau. C'est très difficile. Si vous marchez dans la rue en écoutant Je pense à vous, vous allez vous dandiner un peu, je vous avertis. C'est ce qu'on entend maintenant, bien sûr. Et sur l'album, il y a aussi une collaboration avec la divine Clara Luciani.

quasiment parfait, Pierre Demar, Clara Luciani. Et je ne vous ai pas encore donné le titre de cet album, qui est Ave Demar. Alors, c'est comme un conquérant Ave César ou un Ave Maria, plus okay. sensible peut-être, okay. mais Ave Demar. Et c'est un deuxième album qui est plus affirmé que le premier. On a un artiste qui a maintenant 25 ans, qui a fait un coming out public, qui a décidé d'écrire un album qui lui ressemblerait, qui serait très honnête, très personnel, alors que le premier disque était peut-être plus dans le fantasme, dans les histoires inventées. L'artiste dit d'ailleurs, en parlant de Ave Demar, « Je ne raconte que des histoires vraies, les miennes, écoutez ce disque, c'est enfin me connaître. » Si on commence avec le premier titre, « Mon paradis », qui ouvre l'album, il dit « C'est la période où je suis tombée amoureux d'un garçon pour la toute première fois, la peur, la honte et puis la délivrance, enfin, quand je l'ai accepté. » Et on sent ça à travers tout l'album, « Ave Demar ». Et là, on va se laisser sur Opinel, qui emprunte son titre à la marque de couteau de poche français et il met carrément son cœur en jeu, prêt à ce qu'il soit endommagé. Une pop riche, sensible, Pierre Demar, Ave Demar.

0: Et je devine Pénélope intéressée à lui parler, à moins que ce soit déjà fait. Pénélope, bonjour.
1: Salut, on lui a parlé il y a 2 ans, je pense, Pierre de Morand. Mon équipe ici, autour de moi.
2: J'imagine 2023-2024, oui. Là, c'est donc, gagné quand il était bien à Montréal.
1: Exact, mais pas encore.
0: Pas encore pour ce nouvel album. Pénélope, comment ça va? Bonne émission aujourd'hui?
1: Ben quand même, oui, vraiment. Avec notre club social, ça crée toujours des moments qui sont vraiment intéressants. Ça part la semaine, je trouve, avec du small talk, mais dans le fond, qui n'est pas toujours si petit que ça avec Simon Coutu.
0: Les sujets ne sont pas si small.
1: Mais Fred Saint-Gelais, on reçoit Fred Saint-Gelais aujourd'hui, qu'on connaît comme producteur, comme réalisateur musical, comme multi-instrumentiste. Et là, il sort un nouvel album, un projet vraiment flyé, avec un de ses amis. Ça s'appelle, le groupe s'appelle Scooter Gas. Et c'est des chansons très bien arrangé musicalement, avec des textes super humoristiques. Je vous donne quelques titres, par exemple. « Ashtuma Ping Ping Jibi Jibi ». Ça, c'est ce que son grand-père disait. « Dis-moi pas quoi faire. Arrête de me mansplainer », avec Éléonore Lagacé, notamment. « Frenchie sur Tatooine ». Et c'est musicalement, c'est très intéressant. Donc, il va passer un moment de cette première heure avec nous, Fred Saint-Gelais, dans le Club social.
0: On vous souhaite une belle rencontre. Bonne émission et bonne journée.
1: Merci, au revoir.
0: Julien, il y a un populaire YouTuber qui met fin à son vlog familial et qui, du même coup, lance un débat sur la présence des enfants devant la caméra.
3: Ouais, PewDiePie, comédien et vidéaste suédois de 36 ans, qui a été pendant plusieurs années, il faut le dire, le YouTuber au plus grand nombre d'abonnés sur la planète avant d'être détrôné par MrBeast. Il a commencé, lui, sa carrière sur le web en 2010 avec du contenu essentiellement sur les jeux vidéo, puis des vidéos humoristiques. À la fin des années 2010, il a été plusieurs fois au cœur de controverses en raison de commentaires racistes. Il y en a certains qui ont accepté ses excuses, qui sont restés auprès de lui, d'autres qui ont cessé de le suivre par contestation et qui, je vous dirais,

0: qui s'y oppose encore vigoureusement aujourd'hui. Dans les dernières années, il a migré vers du contenu davantage axé sur sa famille, à savoir sa conjointe Marzia et leur fils Björn, 3 ans. Ils vivent au Japon depuis quelques années. Destination qu'il dit avoir choisie notamment pour échapper à la célébrité. Parce que là, bon, peut-être que vous le connaissez pas, mais il a 109 millions d'abonnés.
1: C'est ça, c'est une star là, des réseaux sociaux.
0: Écoutez, 109 millions, c'est à peu près 12 fois la population du Québec. Il se fait reconnaître quand il est dans la rue, dans les pays occidentaux surtout, un petit peu moins au Japon, quoique. Et donc là, à peu près une fois par mois, il partage un vlog d'une trentaine de minutes qui nous plonge dans leur quotidien là-bas. Et donc, dans les derniers jours, là, il a annoncé dans sa plus récente vidéo que ce serait aussi sa dernière de nature familiale.
2: Pour Björn, I want him to make his own choices of he deserves his own privacy, and I think that's why we felt like now is a good time to stop, even though he's so wonderful and we love.
0: Alors je le cite, il dit je veux que Björn puisse faire ses propres choix, il mérite qu'on lui laisse sa vie privée. Il dit qu'il va continuer d'apparaître ici et là peut-être dans ses vidéos, mais que le contenu axé sur lui, sur son fils, sur sa famille tirait à sa fin. Et là vous entendez avec la petite musique en arrière, le ton de ce qu'on entend détonne très vivement de ce qu'on lit dans les commentaires. D'abord en raison, je dois le dire, parce qu'ils sont tellement nombreux, en raison de tous ceux qui disent bon débarras et qui espèrent voir ce gars-là disparaître du web en raison des controverses passées, je vous le disais. Et puis avec tous ceux qui voient dans son geste quelque chose d'un peu hypocrite, en gros, tu viens là te draper de vertu en disant vouloir protéger ton fils après l'avoir utilisé pendant des années comme matière à contenu sur ta chaîne YouTube. Et ça relance, c'est ce que je vois, le débat sur les parents qui font de leurs enfants des personnages dans le contenu dans leur contenu sur le web, que ce soit des vidéos plus contemplatives ou des vidéos à saveur publicitaire. Je lis encore une fois aussi des appels à réglementer ce secteur-là ou à mieux protéger les enfants qui n'ont pas vraiment leur mot à dire dans tout ça et dont la présence sur le web, les images est permanente, qu'il n'y a jamais rien qui disparaît du web. Puis ça se peut que bon, tu apparaisses dans les vidéos de tes parents à 5 ans, 7 ans, 10 ans, 12 ans, puis que rendu à 20 ans, ça te tente moins que ces archives-là existent. Il y a des États qui commencent tranquillement à approcher une espèce d'encadrement autour de ça. Il y a déjà eu des discussions là-dessus à l'émission, on en avait parlé ensemble, mais ça reste encore assez... ça commence là, finalement. Là,
1: c'est marginal.
0: C'est marginal, voilà, j'en perds mes mots. Mais je vois que sur le web, il y a quand même des appels à ça, des parents, des internautes qui trouvent qu'on est mûr pour une réglementation un petit peu plus stricte pour protéger les enfants sur le web.
1: Merci, Julien. Olivier, ben ça commence demain à Toronto, la saison du Canadien. Et là, Kent Hughes a fait ses choix pour la prochaine saison.
3: On est à un peu plus de 24 heures de ce premier match du Canadien de Montréal cette saison. Match qui sera sur la route à Toronto pour affronter les Maple Leafs. Cette fin de semaine, il y avait les deux derniers matchs du Canadien, samedi soir, en simultané à Ottawa et à Montréal. Et à l'issue de ces matchs, Kent Hughes et l'organisation du Canadien de Montréal a confirmé les joueurs qui ont été renvoyés à Laval avec le Rocket pour débuter la saison. Des noms qui surprennent, celui de David Rennbacker, qui avait bien fait lors du camp d'entraînement. Plusieurs voulaient peut-être voir ce défenseur droitier, 5e choix au total du Canadien de Montréal, s'amener avec le Canadien et débuter la saison parce qu'il a montré de belles choses et parce que certains partisans ont hâte de le voir là, dans la mêlée avec le club et voir comment il pourra s'en sortir face aux meilleures équipes et aux meilleurs adversaires, les meilleurs attaquants de la Ligue nationale de hockey. Jacob Fowler a aussi été renvoyé à Laval parce que Samuel Montembeau a été très bon lors du camp d'entraînement, parce que Jakub Dobesh, de par ce qu'il a fait la saison dernière, s'impose certainement comme gardien numéro un au début de cette saison. Et sinon, parmi les joueurs qui sont demeurés, eux, avec le Canadien de Montréal, on a beaucoup parlé de Florian Jacquet, ce jeune attaquant, frère de Harbour, qui a à peu près les mêmes épaules, c'est-à-dire très violentes, ses épaules, qui sont capables de mettre en échec plusieurs joueurs avec une fougue, avec un style, un courage là, de joueur qu'on aime avoir au sein de la formation. Bien, le Canadien a décidé de le garder avec le Canadien et avec son club pour le début de la saison. Ce sera intéressant de voir quelle utilisation on en fera, mais c'est certainement une réussite pour le jeune attaquant qui avait dit en avoir fait suffisamment, selon lui, pour demeurer avec le Canadien. Donc, la carte de visite a été bonne et c'est pourquoi il débutera la saison à Montréal. Sinon, je terminerai en vous parlant de tennis parce que cette fin de semaine, Leilani Fernandez est allée chercher une première victoire cette saison, victoire à Singapour. C'était une première finale pour elle, première victoire. Et ce matin, ça lui permet de se hisser au classement, au 26e rang du classement de la WTA, un bond de 5 rangs. Donc ça, c'est bon pour elle, bon pour la confiance à l'approche de cette fin de saison. Et sinon, ce matin, on surveille Denis Shapovalov qui est sur le terrain présentement en demi-finale du tournoi de Chengdu. Il affronte le Polonais Hubert Hurkacz et Denis Shapovalov a remporté la première manche au bris d'égalité. Donc peut-être un autre Canadien en finale à l'issue de ce match.
4: La nouvelle réjouissante
1: concerne une bibliothèque retrouvée Imaginez-vous, on avait perdu une bibliothèque, on l'a retrouvée.

0: trouvé en Syrie.
1: Oui, c'est à Homs que ça se passe en Syrie. Il y a un homme qui s'appelle Abou Bilal, un érudit qui avait une vaste bibliothèque, je dirais déjà un peu secrète, dans les années de Bachar al-Assad, parce qu'il y avait beaucoup d'ouvrages savants sur l'islam sunnite, et puis c'était interdit sous le régime de Bachar al-Assad, qui était alaouite, associé au chiisme, évidemment. Et donc, en 2011, la guerre civile éclate et Abou Bilal est obligé de fuir, comme beaucoup de résidents de Homs, Homs qui a été une ville particulièrement touchée par la guerre, mais comme toute la Syrie. Et avant de partir, il décide d'emmurer sa bibliothèque. Et donc, il a mis des cartons devant les livres. Il pouvait pas partir avec ses livres, évidemment. Donc, il a mis un carton, puis il a décidé de créer, de refaire un vrai mur en plâtre devant, complètement caché, pour faire comme s'il n'y avait jamais eu de bibliothèque à cet endroit-là, et de cacher ça dans un double mur. Et il est parti, si on veut, en se croisant les doigts. Et Homs a été dévasté. Vous savez ce qui s'est passé par la suite. Il y a eu la chute du régime de Bachar al-Assad, l'arrivée du nouveau régime. Et là, 15 ans plus tard, 15 ans, après tout ce qu'il a vu dans les médias, Abou Bilal a pu rentrer à la maison et aller voir si sa bibliothèque était encore là. Et son fils l'a filmé alors qu'il était avec un marteau en train de détruire le mur. Et on peut l'entendre dans la vidéo qui a circulé pas mal. Et effectivement, il a retrouvé sa bibliothèque. Ça a été relayé par son fils, par Al Jazeera aussi. Il faut pas être complètement naïf, Patrick. Évidemment, une histoire comme celle-là, c'est à l'avantage du régime actuel en Syrie, parce que ça donne une image d'ouverture.
0: Ben
1: voilà,
0: oui.
1: La liberté retrouvée après des années de Bachar al-Assad. Mais quand même, ce qu'on souligne dans l'article de Courrier International qui a parlé de ça il y a quelques jours, c'est quand même en 2026, il y a eu le premier salon du livre international de Damas, le premier depuis la chute de Bachar al-Assad. Et les éditeurs disent qu'on est quand même beaucoup plus libre que sous l'ancien régime, mais c'est pas encore parfait.
0: Quand même, une belle histoire. Merci, Hugo. Presque 8h35, en fait, dans quelques secondes, on fait un dernier tour de piste là, avec les actualités régionales présentées aujourd'hui par Marie-Michèle Bordua. Marie-Michèle, commençons par ces résidus de pesticides. En fait, c'est un pesticide en particulier qui a été détecté dans l'eau potable de plusieurs municipalités du Québec.
2: Oui, on parle du produit de dégradation du S-métallochlore qui est considéré à haut risque. Et là, il y a une étude de vigilance OGM. C'est un organisme qui a été mené dans 31 villes qui révèle, dans le fond, les concentrations de pesticides que ce pesticide-là dépasse le seuil européen dans 7 des 31 villes. Il faut dire qu'au Québec, il n'y a aucune norme qui n'existe pour ce produit. À titre d'exemple, à Saint-Césaire, la concentration dépasse de plus de 13 fois le seuil européen. Mmh. Il y a des dépassements qui ont aussi été constatés à Coinsville, Montréal, Repentigny, Longueuil également. Les analyses ont détecté jusqu'à une vingtaine de pesticides dans certains échantillons. Un mélange qui préoccupe la spécialiste en santé environnementale à l'INRS, Maryse Bouchard.
3: Certaines molécules qui peuvent avoir des effets, par exemple, sur le système nerveux, là, sur le développement neurologique des enfants, par exemple. On a d'autres pesticides qui peuvent être hépatotoxiques, donc mauvais pour le fonctionnement du foie. Il y en a d'autres qui sont néfastes pour les reins.
2: Du côté de Québec, les données là, que le gouvernement détient ne montrent pas, selon le gouvernement, de risques préoccupants pour la santé. Dans sa plus récente évaluation, Santé Canada estime que le risque associé à l'eau potable est acceptable. Le S-métallochlore, deuxième pesticide le plus utilisé au Québec, sert surtout dans les cultures de maïs et de soya.
0: Montréal a répondu présent pour les championnats du monde route UCI.
2: Les organisateurs soulignent les foules importantes qui se sont massées le long du parcours, le niveau élevé de la compétition. Soulignent aussi un parcours particulièrement exigeant qui a poussé plusieurs cyclistes à l'abandon. Le président de l'événement, Sébastien Arsenault, était à l'émission un petit peu plus tôt. Il a dit croire que Montréal a démontré sa capacité à accueillir de grands événements internationaux.
4: On peut-tu des fois être plus créatif? Paris a démontré avec brio qu'ils ont pu réaliser ces événements-là sans investir dans les nouvelles bâtisses, nouvelles infrastructures. Moi, je pense que l'ambition que Montréal peut avoir, c'est une ambition peut-être de collaboration également. On le voit de plus en plus olympique. Peut-être de moins en moins, ça va être situé dans ce même endroit parce que c'est rendu financièrement plus viable. Je pense que pour Montréal, on a clairement démontré que, comme on dit en anglais, game on, on peut avoir vraiment toutes les ambitions du monde.
2: L'organisation souhaite maintenant profiter de l'élan pour mettre sur pied une

0: course féminine annuelle. Même si les chiffres officiels d'achalandage ne sont pas encore connus, le président de l'événement croit que l'objectif de 500 000 spectateurs pourrait avoir été dépassé.
1: Qu'est-ce qu'on va surveiller sinon?
0: Ben, notamment les élections. Il y a ce vote par anticipation qui se poursuit partout au Québec pour une deuxième journée. Les bureaux vont ouvrir leurs portes à 9h30. Sinon, dernière ligne droite pour les chefs, hein, le libéral Charles Milliard qui va notamment être dans le nord du Québec pour y rencontrer des entreprises minières et du secteur du bois d'œuvre. Christine Fréchette à Mont-Tremblant et à Rouyn-Noranda également, elle va discuter avec des électeurs et des élus. Ruba Gazal va rencontrer des étudiants à Verdun ce matin. Éric Duhaime, lui, va dévoiler sa plateforme en infrastructure à Princeville. Et puis le chef du PQ, Paul Saint-Pierre Plamondon, sera pour sa part en Estrie pour parler de sécurité publique, de santé également. Ailleurs dans l'actualité, il y a la Ville de Montréal qui va souligner l'inauguration officielle du complexe aquatique de Pierrefonds-Roxboro.
1: Marie-Michel, merci beaucoup.
0: Bonne journée.
1: Bonne journée à vous aussi. Véronique.
2: Décidément, métropolitaine ouest, on a toujours cet accident dans l'échangeur des Laurentides. On est en train de procéder au remorquage. Et là, on ajoute un véhicule en panne à la hauteur Stinson. Donc, c'est vraiment très difficile, la métropolitaine, ce matin. On déplace à l'instant un accident 13 sud au niveau du boulevard Notre-Dame. Donc, il y a encore une forte congestion sur la 13 en direction sud. Et vous vous souvenez de ce poids lourd qui a perdu son réservoir d'essence au début du pont Louis-Bisson?
1: Oui.
2: Ben, il est encore là. Alors, c'est depuis avant Côte-de-Liesse.
1: Est-ce qu'il y a des versements aussi?
2: Ben oui, forte odeur aussi d'essence, donc ça dérange. Là, il y a de la curiosité dans l'autre direction. À peu près 15-16 incidents ce matin. C'est vraiment un gros matin côté circulation. Plutôt nuageux, cependant. C'est pas une grosse journée pour la pluie. On va avoir quelques averses ici et là, mais ça reste très dispersé. Quelques petites éclaircies au travers de ça. Vent du nord-est, 20 km/h, 14 à 16 degrés. En ce moment, il fait 13. Et demain, on verra plus de soleil. On maintient du temps doux pas mal toute la semaine.
1: C'est peut-être des gens qui se sont dit, bon, les vélos se sont tassés, là, on peut recommencer à rouler vite.
2: Ouais, ben là, il faudrait se calmer un peu le pompon. On est juste lundi, en plus.
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1: Salut, Paul.
4: Salut.
1: Paul, trois sondages.
4: Seulement
1: un
4: trois.
1: Un constat. Oui, trois sondages ce matin. Léger, Synopsis, Palace Data. Bon, ben le même constat partout. Là. La CAQ est dans le trouble.
4: La CAQ est dans le trouble, le Parti québécois en tête, le Parti libéral deuxième. Il n'y a vraiment pas de différence entre les trois sondages pour ce qui est des appuis au Parti québécois, autour de 30 % et au Parti conservateur, autour de 17 ou 18 % de légère différence quant à la place du Parti libéral. Il est deuxième partout. Léger le place un peu plus haut à 26 %. Le résultat le plus bas, c'est 22 %. Mais la constante, donc, les libéraux désormais deuxième et le Parti québécois en avance, en tête. Ou si je note des petites différences Québec solidaire entre 9 et 13 selon les maisons de sondage, mais ça reste dans les détails par rapport au portrait d'ensemble de la course. Ça va bien pour le Parti québécois et la CAQ est vraiment dans le trouble.
1: Ouais, puis en fait, ce que vous dites, c'est que la CAQ est c'est encore pire que ce que les chiffres démontrent ce matin, là.
4: Ouais, désolé pour les sympathisants caquistes.
1: OK, mais qu'est-ce qui vous fait dire ça?
4: Ben, premièrement, parce que la CAQ est en chute, en particulier dans le vote des 55 ans et plus. C'est de là que venaient ses appuis. Or, c'est la catégorie de la population qui vote le plus. Et c'est aussi celle qui vote le plus lors du vote par anticipation.
1: Qui est en ce moment.
4: Donc, même, comme on dit dans le milieu de l'aviation, même dans l'éventualité improbable où il devait y avoir un changement dans la tendance, ce serait peut-être un peu tard pour les gens qui ont déjà voté par anticipation. Aussi, les sondages ont commencé à être menés avant l'histoire d'ingérence. Ils ont aussi été menés durant et après, mais quand même, peut-être qu'ils sous-estiment l'impact de ce fiasco. Et quand on glisse, c'est très difficile de freiner. Il n'y a rien de plus fort qu'une tendance dans une campagne électorale, surtout quand elle survient à cette étape-ci. Et autre mauvaise nouvelle pour la CAQ, Mme Fréchette elle-même est en chute dans les indicateurs de confiance, chute de 6 à 11 points de pourcentage selon les questions qu'on pose. Avant la campagne électorale, elle était plus populaire que son parti. Elle le tirait vers le haut.
1: Mm-hmm.
4: Et les campagnes, on le sait particulièrement cette année, sont concentrées autour de la personnalité du chef. Donc, peut-être que c'est un indicateur d'une tendance encore plus lourde que ce qui est mesuré.
1: En fait, ce serait un basculement complet. C'est que là, elle tirerait son parti vers le bas. Là.
4: Puis surtout, la CAQ est rendue sous les 20 points de pourcentage, peu importe laquelle des maisons de sondage fait l'exercice.
1: Bon, on se pitche en bas du précipice, c'est ça?
4: C'est, je voudrais que malheureusement, il

0: cette question-là ne se pose pas dans la mesure où la chute est amorcée. Le précipice est dans le rétroviseur de la CAQ. Parce qu'ils sont déjà en train de chuter, parce que le précipice en question, c'est le seuil des 20 points de pourcentage. Étant donné notre carte électorale et notre mode de scrutin, quand un parti passe sous les 20 points de pourcentage, la chute s'accélère et ça prend vraiment de faibles diminutions dans les pourcentages de vote pour mener à de grandes chutes dans les sièges projetés. C'est majeur.
1: Donc, vous dites qu'il y a un effet d'entraînement, autrement dit, là, comme une sorte d'effet boule de neige.
0: Oui, vraiment, là, si un parti passe de, on va dire, je sais pas, de 22 à 18 % dans les intentions de vote, c'est significatif, mais ça paraît moins gros que ça ne l'est en réalité, parce que dans les projections de sièges, ça devient catastrophique.
1: Qu'est-ce que ça dit, ces projections-là?
0: Ça dit, au début, disons, après une semaine de la campagne, on pouvait croire que la CAQ aurait plus de 30 sièges, si l'élection s'était déroulée le jour même où on faisait le sondage, évidemment, et on est rendu sous la barre des 10 sièges dans les projections à partir des chiffres obtenus. Moins de 10 sièges, c'est moins Québec solidaire en ce moment et ce n'est pas suffisant pour avoir le statut officiel de parti à l'Assemblée nationale. Statut important parce qu'il vient avec des ressources budgétaires, du personnel pour organiser la politique.
1: Mmh. Bon, fait, il va falloir faire comme le coyote, là, se relever après la chute. Puis appeler la compagnie Acme pour voir qu'est-ce qu'elle a à nous proposer
0: aussi,
1: pour se relancer.
0: C'est que le Québec 125 a une catégorie sur son site des circonscriptions pivots. Celles pour lesquelles on dit que c'est trop serré pour faire une prédiction. Il y en avait 27 au Québec. Là, je vous parle en date de samedi, avant la publication de ces sondages. Dans 21 de ces circonscriptions, la CAQ faisait partie de la lutte. Dans 19 des circonscriptions pivots, c'était une lutte CAQ-PQ. Donc, si la CAQ chute, le Parti québécois en profite. Il était au seuil d'une majorité. Pour lui, la majorité devient réellement envisageable.
1: Bon, OK. Sauf que là, l'élection, c'est lundi prochain. Je veux bien croire qu'il y a le vote par anticipation et qui, effectivement, va être déterminant, notamment chez les 55 ans et plus. Mais est-ce que là, à partir de ces sondages, on peut espérer un changement de stratégie pour la dernière semaine de campagne? Comment ça va se jouer, cette dernière semaine?
0: Bien, les dernières semaines de campagne ont toujours à peu près le même modus operandi. Les partis cessent de mettre de l'avant des nouvelles idées, des nouvelles propositions. Ils sont moins en train d'essayer de convaincre la population que de rallier leurs militants, de faire sortir le vote. On est plus dans la mobilisation que dans la persuasion. On n'est plus dans le dévoilement de la campagne électorale. Et avec ces résultats, ce que ça change, c'est que vu qu'une majorité péquiste devient plausible, l'éventualité d'un référendum revient au cœur des débats. Et ce qui est un peu paradoxal, quand on regarde dans notre sondage Synopsis, c'est qu'il y a seulement 19 % des sondés qui sont certains que le Parti québécois déclenchera un référendum. Et c'est assez particulier. C'est comme s'il y a seulement un électeur sur cinq qui croit le chef péquiste quand il met de l'avant son projet le plus cher. Habituellement, c'est plutôt le contraire. Les fédéralistes disaient le Parti québécois cache son option. Il vous le dit pas, mais il va faire un référendum. Là, c'est plutôt le contraire. Monsieur Saint-Pierre Plamondon dit « je vais en faire un », puis les gens disent « bof ».
1: Et donc ça veut dire qu'il y a des gens qui votent pour le PQ...
0: Malgré,
1: De cette raison-là.
0: Au-delà de cette raison-là, ou tout simplement parce qu'ils ont de la difficulté à concevoir qu'étant donné la faiblesse des appuis au oui, que le Parti québécois irait réellement de l'avant, même s'il le promet. Donc, pour revenir à votre question, qu'est-ce que ça change? Ben, si vous êtes le Parti libéral, vous misez absolument là-dessus, d'autant plus que votre principal adversaire fédéraliste, la CAQ, est en chute. Donc, vous dites, si vous voulez pas de référendum, si vous êtes contre l'indépendance, votez pour nous.
1: Vous mettez la table pour la question qu'on vient de recevoir. Denis Lévesque, qui est un de nos habitués, qui nous écrit de Laval, si ma mémoire est bonne, dit « Les sondages devraient être interdits en période électorale. » En pensez quoi, vous?
0: Moi, je pense pas qu'ils devraient être interdits, mais il faut toujours avoir beaucoup de prudence quand on les interprète. Premièrement, se rappeler que les sondages ne prédisent pas l'avenir, qu'ils donnent un polaroid du présent. Et pour les remettre à leur place dans la couverture de la campagne électorale, pas qu'on ne parle de ce que les Anglais appellent la course de chevaux, mais c'est un élément d'information qui existe.
1: Oui, mais qui influence le vote, on est quand même d'accord, là.
0: Oui, mais là, on revient peut-être à la question du vote stratégique. Est-ce que ça existe? Est-ce que ça a l'ampleur qu'on prétend? Les politologues nous disent que c'est moins présent qu'on ne le croit, peut-être pour deux raisons, à cause d'un problème d'information et de coordination. Parce que faut rappeler que notre mode de scrutin puis notre système électoral, on vote pas pour un premier ministre, on vote pour son député de circonscription. Puis c'est beaucoup plus difficile de prévoir ce qui va se passer dans une circonscription parce qu'il y a moins de sondages.

large, les échantillons sont plus faibles. Et il y a aussi le problème de coordination. Même si on avait une information vraiment précise sur le vote stratégique à faire, est-ce que les gens vont se coordonner entre eux? Dans les deux cas, c'est très difficile.

0: certain effet sur la campagne électorale.
1: Paul, je vous remercie. Merci. On se reparle demain. OK, le palmarès pour nos lefteurs et tout de suite après, on parle avec le journaliste François Cardinal qui vient nous présenter son dernier ouvrage, La vérité n'a pas de camp.
2: La CAQ glisse au quatrième rang, titre le Journal de Montréal. La CAQ s'effondre, titre la Presse Plus. Et Québec 125, c'est le Parti québécois aux portes du pouvoir. La CAQ s'enlise. Donc, ce sont ces sondages, effectivement, large place à ces trois sondages dans l'actualité ce matin qui pointent tous vers des résultats plutôt intéressants pour le Parti québécois et nettement moins pour la CAQ. Je vous laisse décortiquer tout ça. Le dossier de soupçon d'ingérence étrangère également. Le ministre sortant de la Sécurité publique, Yann Lafrenière, est en studio. Ce matin, un petit peu après 8 heures, n'a aucune crainte pour le processus électoral et il a répété que l'idée de couler de l'information sensible, possiblement, aux journalistes avant d'en avoir parlé à la chef Christine Fréchette était une très mauvaise initiative d'un membre de l'équipe de campagne qui ne pourrait plus faire ça. Donc, vous pourrez réécouter son entrevue à 8h10 environ. Il sera à la vigile à la mémoire de Joyce Echaquan à Joliette ce soir. Je vous rappelle qu'elle est décédée le 28 septembre 2020 à l'hôpital de Joliette. Donc, entrevue à réécouter sur audio à 8h10. Ruba Gazal de Québec solidaire va être là également ce soir. Fait une tournée dans le Grand Montréal pendant la journée. Et c'est vraiment le sprint final là, qui s'amorce à une semaine du vote. Christine Fréchette sera à Mont-Tremblant, s'en va vers Rouyn, Charles Milliard, Chibougamau, Val-d'Or, Éric Duhaine, la région de Montréal, et Paul Saint-Pierre Plamondon va être en Estrie, Lac-Mégantic et Magog également. Le vote par anticipation se poursuit aujourd'hui de 9h30 à 20h. Et vous pourrez aussi voter dans les bureaux des directeurs de scrutin mardi, mercredi et jeudi. Le vote, le jour du vote, lui, c'est lundi prochain, le 5 octobre. Championnat du monde de cyclisme aussi qui retient de l'attention dans les médias ce matin. Brendan McNulty, champion surprise, titre Le Devoir. Victoire surprise à Montréal, titre Le Journal de Montréal. Sébastien Arsenault, président des championnats du monde de route UCI Montréal 2026, était à l'émission. Il n'avait pas de chiffres précis, mais pense que ça va être très bon.
3: Quand j'étais dans la voiture, puis je voyais, excusez-moi, là, mais l'épaisseur de la foule, c'était pas juste une rangée ou deux, ça allait jusqu'à grimper dans les arbres. Puis le truc qu'il faut comprendre, c'est que notre stade, il fait 12 kilomètres. Mais s'il y a du monde, 12-13 kilomètres, s'il y a du monde à gauche et à droite, on double. Et ensuite, comme ça, tu dis, t'as du monde pendant 15, 20 pieds. 20... Fait que oui, j'ai l'impression qu'on va avoir des chiffres que vraiment tout le monde va être fier.
2: On verra bien. En attendant, les vrais chiffres, vous pourrez écouter l'entrevue à 7h35 sur l'application audio.
1: Merci beaucoup. C'était le palmarès des lefteurs. Qu'est-ce que l'objectivité en journalisme et comment se porte cette objectivité? Ce sont les questions au cœur du nouvel essai « La vérité n'a pas de camp » écrit par le journaliste François Cardinal. Il est vice-président information et éditeur adjoint à la presse. Un livre, je crois, qu'il aurait préféré ne pas écrire. En tout cas, c'est ce que je comprends. François Cardinal, bonjour.
4: Bonjour Patrick, c'est bien résumé.
1: Non, mais c'est que, en fait, vous avez quand même une longue feuille de route et jamais vous avez pensé là, que ce serait une obligation de passer par là, de revisiter l'objectivité puis de la remettre au goût du jour là, en 2026.
4: Vous avez aussi, Patrick, une longue feuille de route et vous savez comme moi qu'en journalisme, régulièrement, on se pose la question à quel point est-ce qu'on est vraiment objectif? C'est quoi les degrés d'objectivité? Le devoir de réserve des journalistes? Moi, c'est un débat qui occupe la profession depuis que j'ai commencé dans le métier. Or, ce que j'ai réalisé dans les dernières années, c'est que les plus jeunes journalistes, les étudiants et même une frange très militante des journalistes n'en voulaient tout simplement plus de cette objectivité-là. Préfèrent ce qu'ils appellent la transparence, c'est-à-dire que si on a des biais, on les met de l'avant, on les déclare plutôt que d'essayer de les mettre de côté.
1: Parce que ça fait un journalisme plus incarné, plus humain, en tout cas selon certaines perspectives.
4: Plus proche de son ressenti aussi. Mais l'objectivité journalistique, c'est pas de ne pas avoir d'opinion. Moi, je suis sûr que dans ma salle de nouvelles, il y a bien des journalistes qui vont voter le 5 octobre prochain, puis ils ont droit à leur opinion. Dans leur temps libre, j'oserais dire. Mais quand ils rentrent au bureau, ils ont besoin d'avoir un devoir de réserve qui les empêche de prendre position dans les débats, qui leur permet d'être impartial, équitable, ouvert d'esprit. Il faut, bref, mettre les préjugés de côté.

0: pour faire son travail. Et ce qu'on sent de plus en plus, c'est qu'on appelle une transparence sur les biais, comme si, je donne un exemple, un journaliste qui croit pas au vaccin, s'il dit qu'il croit pas au vaccin, ça va faire un meilleur reportage en bout de piste.
1: Ben, je ne le crois pas. Un reportage plus vrai, genre.
0: Exact, plus vrai. Et de toute façon, on sait où il loge, donc on sait comment l'accueillir.
1: Ça, vous rejetez ça, vous y croyez pas pantoute.
0: J'y crois pas du tout parce que c'est pas vrai qu'une une vérité militante est plus forte qu'une vérité vérifiée. Vérité militante, c'est un peu comme les faits alternatifs. Vous savez, qui ont pris une place grandissante aux États-Unis, comme si on avait des univers parallèles. Quand je regarde ce qui se passe aux États-Unis, quand je regarde ce qui se passe en France, où justement on a du journalisme qui est beaucoup plus idéologique, et que je constate l'état de polarisation de ces sociétés-là, j'ose tirer un lien entre les deux, direct. Et je regarde au Québec, où l'objectivité est encore une valeur sacrée, oui, dans les salles de nouvelles, où il y a quand même des menaces. Puis si vous avez lu le livre, Patrick, vous avez bien vu qu'à la CBC, par exemple, on a cherché à miner cette objectivité-là dans les dernières années. Mais quand je regarde le Québec actuellement, on a encore une bonne santé journalistique au Québec, à mon sens, et la société en est aussi plus apaisée.
1: L'idée de la CBC, c'était de soustraire les journalistes issus de la diversité à certaines normes et pratiques journalistiques, là.
0: Exactement. Très délicat. C'est la guilde des journalistes du côté de la CBC qui a demandé, il y a quelques années, qu'on retire l'obligation d'objectivité pour certains journalistes. Et dans le communiqué, on demandait pour les journalistes noirs et autochtones, précisément. En disant, ils ont ressenti, on peut pas leur demander de mettre leur humanité au vestiaire, dans le garde-robe. C'est un peu comme ça qu'on s'exprimait. Qu'un syndicat demande ça, déjà, c'est troublant à mes yeux. Mais en plus, le patron de la CBC, à ce moment-là, Brody Fanlon, avait commis un blog où il avait répondu, « Vous avez raison, on doit regarder, envisager cette éventualité-là. » Mais bien franchement, si on n'en veut plus de l'objectivité, qu'on l'enlève pour tout le monde. Mais si on la garde, qu'on la garde pour tout le monde. Je vois pas un monde où on peut avoir une objectivité à deux vitesses avec certains journalistes pour des raisons décidées par quelqu'un quelque part qui ont le droit de s'exprimer et de mettre leur ressenti sur les réseaux sociaux et d'autres journalistes, non?
1: Alors, vous repassez à travers l'histoire du journalisme. D'ailleurs, moi, je savais pas que c'était, somme toute, assez récent dans l'histoire du journalisme. Ça fait peut-être une centaine d'années qu'on pratique ce journalisme, celui de l'objectivité, là, versus celui du combat ou du militantisme, là. Et là, vous dites qu'on y revient. Donc, c'est un retour du balancier, si je comprends bien, poussé par, effectivement, une nouvelle génération là, qui veut s'affirmer davantage. Et là, il y a trois actes là, à ce journalisme de combat. On va les énumérer rapidement, lesquels?
0: Oui, en fait, premier acte, c'est la naissance de Fox News, 1990 ou à peu près. Pourquoi c'est important? Pas parce qu'on avait une nouvelle télé idéologique, mais parce qu'on avait une télé idéologique qui se drapait dans les vêtements journalistiques. Oubliez pas, on avait un slogan qui était « Nous, on va être plus objectifs que les autres ». Et donc, on a créé du faux journalisme objectif et ça a créé un terreau fertile pour la suite des choses. Ensuite, deuxième acte, en réaction à ces mensonges, cette propagande de Fox News, il y a eu un militantisme de gauche qui s'est prononcé en exigeant que eux aussi puissent dire ce qu'ils pensaient être leur vérité, plus transparent pour se battre contre les mensonges de Fox News. Et aujourd'hui, on est plus à l'époque des milliardaires, comme un Bezos, par exemple, qui se servent de leurs médias, Washington Post, mais il y en a d'autres aussi, pour des raisons idéologiques ou pour plier devant le président.
1: Comme le faisaient les multimillionnaires au 19e siècle.
0: Exactement. Et c'est là, la même chose. Je suis d'accord avec vous, Patrick, c'est un retour du balancier parce que avant 1910, disons, le journalisme de combat était l'état naturel de la presse. Et aujourd'hui, malheureusement, on essaye de la ramener à ce journalisme de combat-là, alors qu'à mon sens, c'est justement cette quête de vérité, d'où le titre du livre, qui doit primer d'abord et avant tout, même si on n'y arrive pas tout le temps. Les journalistes ne sont pas des robots. Ils ont des opinions, des biais, j'en conviens.
1: Oui, mais ça leur permet de regarder ça différemment.
0: Exactement. Il faut avoir derrière des salles de nouvelles diversifiées pour présenter toutes les facettes d'un débat.

0: Ah, mais à mon sens, encore en 2026, et je dirais peut-être même plus que jamais, cette presse factuelle-là est essentielle. C'est là où on trouve des, je dirais, des authentificateurs de faits à une époque, avec l'intelligence artificielle encore plus, où justement, disons que la vérité est mise à mal, on le voit bien aux États-Unis avec Donald Trump, mais pas que. Ce livre est un éloge du journalisme factuel qu'on pratique dans la plupart des salles de nouvelles au Québec.
1: Ça s'intitule « La vérité n'a pas de camp ». Sans surprise, c'est aux éditions La Presse, en librairie, le 30 septembre, c'est-à-dire dans quelques jours. Merci beaucoup.
0: Merci pour l'invitation.
1: Véronique, le mot de la fin?
2: La journée sera plutôt nuageuse. Quelques petites averses dispersées, un peu frais, ça ira mieux demain après-midi.
1: À demain.
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9: Bonjour, ici Marie-Michèle Bordua. Voici vos informations. Dernière ligne droite dans cette campagne électorale, les chefs des principaux partis étaient de passage à l'émission Tout le monde en parle hier soir, le dernier grand rendez-vous télévisuel. Et les thèmes de l'ingérence étrangère et de l'indépendance ont retenu l'attention. Marie-Josée Paquette-Comeau a préparé ce compte-rendu.
10: Questions en rafale. Guy Lepage avait promis de poser des questions autrement.
11: Ce sont la question Paul Pichet.
10: L'animateur la dirige vers Christine Fréchette.
11: Advenant un référendum, allez-vous cocher oui ou cocher non?
12: Notre formation politique, là, on veut donner une voix forte au Québec à l'intérieur du Canada.
11: Oui, mais c'était pas ça ma question.
10: Sur un ton plus sérieux, l'animateur a abordé les allégations d'ingérence américaine dans les élections. Christine Fréchette ne l'écarte pas totalement.
12: À ce jour, elles sont moindres. Il y a des analyses qui sont en cours et puis on est quand même susceptible de faire l'objet de manœuvres visant à nous déstabiliser.
10: Le chef conservateur Éric Duhaime y croit peu.
13: Ça semble plus de la science-fiction que la réalité pour plusieurs d'entre nous.
10: Le chef péquiste Paul Saint-Pierre Plamondon critique la gestion de ce dossier par la CAQ.
14: Je pense que c'est un épisode qui est assez regrettable.
11: Vous, les conditions gagnantes, c'est clairement pas un critère.
10: La promesse d'un référendum du Parti québécois dans 2 ans, alors que l'appui à l'indépendance est à moins de 30 %.
11: L'élection d'un gouvernement péquiste...
10: Québec solidaire serait-il prêt à faire alliance avec le PQ, demande l'animateur.
11: Prêt à négocier une alliance?
12: Ouais. Ben,
10: sans se prononcer, la porte-parole Ruba Gazal se range dans le camp du oui.
12: Il y a juste des gens qui ne sont pas convaincus. Puis moi, je veux rallier la population, les personnes immigrantes, personnes autochtones, les anglophones, tout le monde pour qu'on fasse ce pays ensemble.
10: Le chef du Parti libéral, Charles Milliard, lui, met en garde les électeurs.
15: On est dans une élection qui est référendaire. Et moi, je pense que je suis le porteur d'une voix qui est beaucoup de la majorité silencieuse qui ne souhaite pas de référendum.
10: Tout le monde en parle était le dernier grand rendez-vous des chefs. Il ne leur reste qu'une semaine pour convaincre les électeurs. Ici Marie-Josée Paquette-Comeau, Radio-Canada, Montréal.
9: Et puis le ministre sortant de la Sécurité intérieure, Yann Lafrenière, est revenu ce matin sur la controverse d'ingérence étrangère. Des membres de la CAQ étaient au courant des menaces, que des menaces auraient tenté de transmettre l'information à des journalistes une dizaine de jours avant d'alerter le Service canadien de renseignement et de sécurité. Yann Lafrenière critique la décision d'un membre de son parti.
16: Bien que l'initiative l'ait tout croche. Bien que cette tentative-là de donner ça à des médias, c'était pas la bonne chose, il reste des faits, il faut être prudent, puis je parle même pas de ce qui nous guette présentement, c'est-à-dire notre élection, parce que moi, j'ai aucune crainte pour l'élection.
9: Et puis, les bureaux de vote par anticipation vont ouvrir à 9h30 partout au Québec. Les électeurs ont une deuxième journée pour faire leur choix par anticipation. Lors des dernières élections, près du quart des électeurs ont voté de cette manière. Un record. Étienne Perrault a rencontré des électeurs qui ont fait leur choix hier.
17: C'est plus pratique, c'est le week-end, on prend ça relax.
18: David Tabaco s'est rendu aux urnes, accompagné de sa fille.

0: Une bonne occasion pour lui d'exercer son devoir de citoyen, tout en enseignant à son enfant l'importance de ce geste.
1: Elle avait hâte de, parce qu'elle était déjà venue avec nous dans le passé.
0: Bonjour.
2: J'avais 10 minutes d'attente.
0: À certains endroits, des files d'attente se sont formées. Dans la circonscription de Sainte-Marie-Saint-Jacques, à Montréal, la file était assez longue pour en décourager certains.
3: C'est trop long. Je vais revenir l'après-midi.
0: Mais pour d'autres, autant y aller maintenant, si l'on sait déjà pour qui voter.
4: Mon choix était déjà fait, alors je voulais... Pourquoi attendre?
0: Le directeur du scrutin pour la circonscription de Maurice Richard, Benoît Duval, souligne qu'il y a moins de bureaux de vote ouverts qu'au jour de l'élection. Mais le nombre d'électeurs qui votent par anticipation, lui, est en augmentation.
5: Je crois bien que le 5 octobre va avoir moins d'attente, parce qu'on va avoir plus d'endroits pour voter. Et les gens, ils veulent régler ça. C'est l'impression que ça me donne. Ils ont hâte d'aller voter.
0: Selon la porte-parole d'Élections Québec, Julie Saint-Arnaud-Drolet, il a cependant été facile de mobiliser des gens en grand nombre pour travailler dans les bureaux de vote.
6: Le recrutement a très bien été cette année. On a fait des approches notamment auprès des jeunes de 16 et 17 ans qui peuvent dorénavant travailler lors d'élections.
0: Le vote par anticipation se termine lundi à 20h. Ici Étienne Perrault, Radio-Canada, Montréal.
7: Santé Québec se dit préoccupé par la hausse de l'absentéisme dans le réseau. En augmentation depuis 10 ans, le taux d'absence pour maladie atteint plus de 20 %. Le phénomène touche particulièrement les professionnels qui donnent des soins directs aux patients, dont les infirmières et les préposés. La surcharge de travail et la gestion déficiente des ressources humaines expliqueraient cette situation. Voici le professeur au département de gestion des ressources humaines du pôle santé à HEC Montréal, Denis Chenevert.
8: Le taux d'absentéisme du secteur de la santé et des services sociaux à la moyenne des autres secteurs, on aurait des dizaines de milliers de soignants supplémentaires tous les jours pour offrir des soins.
7: Santé Québec affirme que l'une de ses priorités est de freiner ce taux d'absentéisme. Enfin, une réunion internationale qui vise à favoriser le retour des enfants ukrainiens enlevés par les autorités russes s'ouvre aujourd'hui à Toronto. La ministre des Affaires étrangères, Anita Anand, co-organise cette rencontre de deux jours qui réunit des ministres de pays européens et des organisations non gouvernementales. Selon les estimations de l'Ukraine et de ses alliés, la Russie a enlevé des dizaines de milliers d'enfants pour les placer dans des familles russes qui rejettent la culture ukrainienne. Voilà, c'était les informations. 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Pénélope suit à l'instant.

0: bonjour et bienvenue à cette émission du lundi. Première émission de la semaine. Nous sommes le 28 septembre. Bonjour, Sophie Fouron.
1: Allô, Pénélope.
0: Bonjour, Simon Couture.
2: Bonjour.
1: On rit, hein, parce que tu viens de dire, ouais, j'aime pas trop les lundis matins.
0: Et j'ai suivi par, je suis limite de mauvaise humeur.
1: Imagine.
0: Et là, Sophie de dire.
2: C'est une belle heure, ça.
0: Mais Sophie de dire, ça t'humanise. Tu sais que t'es pas toute seule, hein. Puis là, je suis comme, ouais, effectivement. Mais en même temps, je suis crampée d'être de mauvaise humeur.
1: C'est sûr qu'il y a tellement de gens qui aiment pas les lundis matins et qui aiment pas, donc, les dimanches soirs.
0: Et moi, à 8h15 hier, j'étais au lit.
1: Ah, ben, tu vois.
0: Tout ça, là. Tout ça, ah, tout ça, ça, tout ça. Fait que j'ai manqué plein d'affaires d'hier pour m'assurer d'être fraîche et dispose et de bonne humeur, et c'est un échec.
1: T'aurais dû te coucher très tard.
0: Peut-être que c'est le cas chez vous aussi. Peut-être que ce dimanche, est ce lundi matin est difficile, puis peut-être pas, puis tant mieux, tant mieux. On a besoin de gens de bonne humeur le matin. Est-ce que vous avez... Donc, moi, je dormais, puis pendant ce temps-là, j'ai manqué plein d'affaires. J'ai manqué Tout le monde en parle, j'ai manqué les VMAs aussi, où Taylor Swift a apparemment remporté des prix, puis Madonna a apparemment ouvert la cérémonie, puis tout ça, j'ai tout manqué ça. Qu'est-ce que vous avez pensé, vous, de votre Tout le monde en parle hier? De la participation, en fait, des cinq chefs.
1: Oui. Ben, j'ai trouvé que c'était une belle formule.
2: Oui, ouais, ouais. Vraiment, c'était cliché de le dire, rafraîchissant.
1: Oui,
2: là,
1: divertissant, ouais, divertissant, certainement.
0: Après, pourquoi, Simon? Qu'est-ce qui, pour toi, constitue quelque chose de rafraîchissant en politique?
2: Ben, je veux dire, c'est en fait c'est la formule qui était pas, ils étaient tous ensemble, puis je voyais, une espèce de collégialité, ouais, de fun entre les chefs.
1: Ils étaient détendus.
2: Ouais. Après, qu'est-ce qu'on en apprend?
0: C'est ça.
2: Je me pose un peu la question. Je veux dire, c'était bonhomme là, c'était le fun.
1: Bon enfant,
2: c'est ça. Mais après, qu'est-ce comme, je sais pas, ce qu'on en apprend de ça à part de humaniser ces personnages-là qu'on a vus dans 75 débats depuis le début de la campagne.
1: Et autres clips.
2: Ouais, c'est ça.
1: Mais je sentais qu'ils étaient contents d'être là, moi.
0: Ah oui, OK, oui. D'accord. Tous sont contents que ça achève?
1: Ah, oh, c'est ça.
0: Peut-être ça. C'est long, leur dernier grand événement. Ouais,
1: comme nous, probablement. Mais il y avait vraiment une bonne humeur généralisée. Tu sais, il y avait des questions plus sérieuses, des questions en rafale. Le pour ou contre a été assez intéressant parce que Guillaume Lepage, pour ceux qui ne l'ont pas vu, posait des questions genre pour ou contre le port du voile dans l'espace public. Là, tu voyais que...
2: Leur pancarte, là.
1: Il y avait leur pancarte pour contre.
0: Mais ça a l'air que Paul Saint-Pierre Plamondon n'aurait pas répondu.
1: Exact.
0: N'aurait pas levé sa pancarte.
1: Oui, et c'était très indécis. On a pas... Puis ça n'a pas été relevé. Mm. Puis moi, j'étais comme, c'est sûr qu'il fait ça intentionnellement.
0: Oui. OK, donc, pour
2: les comptes... C'était pas la burqa, là.
1: Non, c'est le hijab.
0: Donc, le visage découvert.
1: Oui, tout le monde était pour, cela dit, je pense. Puis lui, il ne s'est pas prononcé.
0: Puis les autres pour et contre? Y avait-tu le troisième lien?
1: Oui, pour ou contre le troisième lien.
0: Il y avait juste un pour?
1: Non.
0: Ça se peut-tu?
1: Non.
2: Non, mais sauf erreur, Milliard et Duhem étaient pour.
1: Oui.
0: OK. OK, ouais. Jean Milliard était pour.
2: Il semble.
1: Le référendum.
2: Ouais.
0: Là, ça se peut qu'on dise n'importe quoi, les amis.
1: Non, c'est pour ou contre le référendum. Okay. Pour ou contre l'autonomie des autres provinces. Mmh, il y en avait plein.
0: Et, OK. Apparemment. J'aille ça faire des apparemment, je suis désolée. Là, hier, c'est ça, la santé mentale prime, parfois.
1: Tout à fait. Mais
0: il y avait cette solidarité dans quelque chose qui était quand même assez coquin de la part de l'équipe de Tout le monde en parle, de leur demander d'identifier des candidats pour eux.
1: Moi, j'étais mal à l'aise dans mon salon.
0: Puis là, tout le monde essayait d'aider les autres.
1: Oui, exact. Mais c'était quand même sympathique parce qu'il était comme... T'as senti tout de suite la température monter. Là. Tout le monde a fait « Ouf, ouf, ouf, comment on va faire? » Puis effectivement, la majorité n'ont pas très bien fait. Charles Milliard a rapidement répondu.
0: Lui, il reconnaissait. Donc, c'était tous leurs candidats?
1: Ben, c'était un par parti.
0: OK.
1: Et c'était drôle quand même. Ruba Gazal a bien répondu. Paul Saint-Pierre Plamondon à moitié. Christine Fréchette n'a pas réussi. Puis Éric Duhem à moitié aussi.
0: OK. Est-ce que ça aide à une semaine des élections à se faire une tête, tu crois?
2: Je ne sais pas. Non, je ne sais pas. C'est ça. Comme je disais, l'exercice est vraiment... Je le trouvais intéressant. Puis après tous ces débats-là, de les voir un peu relâchés, c'était vraiment cool. Mais... De faire une tête politique, là, suite à
0: Mais en fait, est-ce que ça nous aide au bout de toutes ces semaines-là? Parce qu'il y a déjà des gens qui ont commencé à voter par anticipation hier. Ça se poursuit aujourd'hui. Puis dans les bureaux des électeurs, ça peut se poursuivre jusqu'à jeudi également. Puis après ça, il y aura la journée du scrutin lundi. Est-ce que cette campagne-là, est-ce qu'on est capable de se faire une tête? Est-ce que la majorité des gens sont capables de se faire une tête de ces 32 jours de campagne jusqu'à maintenant? Là?
2: Écoute, je sais pas.
1: Moi, je pense que c'est beaucoup de la perception qui est capable de bien se revirer de bord pour répondre à une question, des clips. Avec qui t'as le goût d'aller prendre une bière? C'est beaucoup ça, les campagnes. Ouais. C'est beaucoup ça, c'est ça, provincial, fédéral. Aux États-Unis, tout le monde dit ça aussi. Mais avec qui?
0: Oui, mais en même temps, il y a des mesures qui vont changer notre vie dans 3 mois, dans 6 mois, dans 2 ans.
1: Puis il faut se souvenir de ça, puis il faut regarder peut-être faire la boussole électorale pour se faire une tête.
2: Ouais.
0: Qui elle-même est un peu déboussolée parfois, dit-on.
2: J'ai regardé, là, Milliard, il s'engage à poursuivre les études sur le troisième lien. C'est ça.
0: Ah,
2: ça,
0: OK, t'as vérifié.
2: Ouais. Donc, okay. Mais non, moi, je me pose la question. Ce que je trouve intéressant, cela dit, puis j'en ai parlé quelques fois ici, c'est que pour une rare fois, j'ai réellement l'impression qu'il y a d'autres options. Des fois, on a l'impression qu'ils disent toutes la même affaire. Mm-hmm. Mais c'est que ce soit à gauche comme à droite avec Éric Duhaime, je sens qu'il y a comme des propositions qui sont différentes.
1: Ouais. Et des souverainistes convaincus et des autonomistes. Mmh. Mais c'est quand même, c'est vrai que c'est clair. Il y a des options claires.
0: Ouais. Et des points de presse tous les jours, des fois deux, des promesses tous les jours, des millions, des milliards. Des promesses sur des promesses non tenues il y a 4 ans, puis il y a 6 ans, puis il y a 8 ans, puis il y a 12 ans. C'est extrêmement difficile, effectivement, pour plusieurs personnes de se faire une tête. Moi, j'adorais la proposition de Patrick Masbourian qui a faite à Tout un matin, qui réfléchissait comme ça à chaud le matin, puis qui dit on devrait faire une semaine.

0: sortez toutes vos affaires sur la santé. On va tout être capable de comparer ce que chaque partie a à proposer. La semaine prochaine, on parlera d'éducation. Dans 3 semaines, on parlera d'environnement. Là, mon éditorial, c'est pendant cette semaine-là, personne ne va parler de rien. Mais ça, c'est un autre débat. Après ça, on parle de culture. Après ça, on parle d'économie. Après ça, on parle d'itinérance.
1: Des Premières Nations.
0: Premières Nations, ouais. etc., etc., pour qu'on s'y retrouve. Parce que là, sérieusement,
1: c'est vrai.
0: C'était compliqué.
1: C'est vrai.
0: Ce qui n'est pas compliqué, c'est notre émission et notre menu d'aujourd'hui. On aura 3 analystes politiques, donc à une semaine de ce scrutin. Ceux qu'on a baptisé les anges dans nos campagnes seront là dans 1 heure. Louis Aucoin, Émilie Nicolas et Tasha Carradine seront là pour nous parler des derniers jours, donc de ce qu'ils ont et elles ont observé. Alors, on aura avec nous dans cette heure, dans ce club social, Fred Saint-Gelais, dans une vingtaine de minutes, même une douzaine de minutes, avec un nouvel album, un projet un peu fou, assez trippant. C'est au tour de Benoît Melançon aujourd'hui, en 2e heure, de venir nous parler de son mot qui résonne, et ce sera le mot lumière. Lumière avec un petit L, mais lumière aussi avec un grand L. Et on espère qu'il aura des pistes pour qu'on y voit plus clair dans cette époque. Et avec nos sentinelles de l'air du temps, Julie Bouchinger et Arnaud Granata, il sera notamment question de géolocaliser ses parents. Il y a des jeunes qui disent, je vais géolocaliser mon père. Comme ça, quand il va passer près de McDo la prochaine fois, je vais le savoir, il pourrait me ramasser une frite. Cela dit, est-ce que tu penses que tes filles vont vouloir te géolocaliser lorsqu'elles seront plus grandes?
2: Moi, je pense pas qu'elles vont me géolocaliser.
0: Parce que tu voudras pas?
2: Non, c'est ça.
0: Tu voudras pas?
2: Ben non, c'est sûr que je voudrais pas.
0: OK, pourquoi?
2: Ben, parce qu'il y a personne qui me géolocalise, c'est tout. Non, mais je sais pas, pour l'instant, on n'a pas ça à la maison entre ma blonde et moi. Puis, franchement, j'ai pas commencé à penser au cellulaire.
0: Ouais, okay, je comprends. C'est son jeune.
1: Ah, oui, c'est ça. Le plus loin
0: toi,
1: possible.
0: Toi, ça te dit quoi, géolocaliser ses parents?
1: Moi, ça me dit à l'âge de ma mère.
2: Peut-être, à ce niveau-là.
1: Ben,
2: ouais,
1: oui,
2: c'est ça. Ouais.
1: Quand ils sont
0: attends. Tu serais d'accord? Mais c'est les infantiliser, peut-être. Je dis pas que c'est ça que tu fais.
2: Non, par question de sécurité, en fait, rendu là. Tu sais, c'est comme si tu peux avoir un.
1: Ouais,
2: c'est l'équivalent du bouton panique, là. Tu sais, c'est.
1: Oui, oui. Si, ben là, ma mère, elle bouge plus trop, puis elle est dans sa maison. Elle va bien, mais elle conduit plus. Mais plus un peu plus jeune, je pense que je l'aurais fait, mais elle est tellement pas bonne avec son cellulaire qu'elle l'oublie tout le temps, que ça donne rien.
0: En train de la chercher.
1: Ça serait toujours paniquant. Cette option-là, ça fait paniquer plus qu'autre chose. On en a déjà parlé ici, hein, de la géoloc. C'est pas une bonne idée.
0: OK. Simon, on commence avec ton sujet ce matin. Tu voulais revenir sur un sujet dont nous avait parlé Sophie il y a très, très peu de temps.
2: Oui, c'est ça. Il y a 2 semaines, c'est Sophie qui parlait de Bismillah Boutique, qui est une boutique de vêtements indiens à Châteauguay, qui est devenue un phénomène viral là, sur les réseaux sociaux. C'était un groupe de jeunes, à la base, qui s'était rendu là pour essayer des vêtements, puis ont publié ça sur les réseaux sociaux. Puis ce phénomène-là parlait du fait de se rendre là où on ne nous attend pas. Puis ça m'a fait les réfléchir parce que c'est un peu ça, ma job, tu sais, de me dépayser. Je veux dire, on parlait la semaine passée, je me suis ramassé dans un car meet. J'étais avec dans un campement d'itinérants.
0: Un car meet, c'est comme des
2: rassemblement de voitures modifiées. Mm-hmm. Ouais. à Vaudreuil-Dorion, puis j'adore Vaudreuil-Dorion, mais je vais rarement là pour des car meet. Franchement, c'est une des choses que je préfère dans la vie, puis c'est pour ça que je fais ce travail-là. Mais, tu sais, je me disais que... Puis même, venir ici, puis parler de façon aussi personnelle parfois, c'est une façon où...
0: En fait, c'est vrai que Simon Coutu dans un club social, c'est peut-être là où on l'attend pas tant.
2: Ben non, moi je m'attendais pas à faire ça dans la vie.
0: Et c'est formidable.
1: On l'a eu, hein, on l'a eu.
0: On est contente.
2: C'est ça, puis je me disais, je voulais pousser la réflexion à me dire de faire une genre de liste non exhaustive de lieux que j'ai visités ou de choses que j'ai faites, pas pour le travail, justement.
0: Ah, OK.
2: Puis d'ailleurs, si les auditeurs ont envie de partager leurs expériences d'endroits où ils se dépaysent, je sais pas si c'est un verbe, mais...
0: Se dépayser.
2: Ouais. Ben, go. Donc, d'abord, moi, les... Il y a quelque chose que je fais tout le temps en voyage, puis même dans les quartiers où j'ai habité à Montréal, c'est de visiter des lieux de culte systématiquement. Puis c'est drôle parce que je partage ça maintenant avec mes filles quand on voyage, puis rapidement, je les sens apaisées, même si tu sais, elles sont pas baptisées, elles sont pas... c'est comme, je sais pas, il y a quelque chose où... tu sais, puis je pense à... J'habitais sur un gros boulevard dans le quartier Rosemont, puis devant chez nous, il y avait une église qui s'appelait Adios sea la gloria.

0: Gloria, qui est comme à Dieu soit la gloire, qui est une église évangéliste centrale américaine. Puis à un moment donné, je me suis pointé là, un dimanche matin. Puis tu sais, gros drum, le party dans place, c'était vraiment bien.
1: Et t'es toujours bien accueilli.
0: Super bien accueilli.
1: C'est ça que les gens sous-estiment, en fait.
0: Ouais. Tu sais. Puis récemment, je faisais mon jogging dans mon quartier, puis il y a une église qui s'appelle Chaldéenne, Saint-Martyr d'Orient. C'est beaucoup de ressortissants irakiens qui se pointent là. Puis encore une fois, je me suis pointé là, une super belle église.
1: En short.
0: Je sais pas.
1: Tu faisais ton jogging?
0: Je pense pas que j'étais en short. Je pense que c'est l'hiver.
1: OK, OK.
0: Mais non, ça fait un certain moment, mais je dis récemment, mais c'est dans mon quartier actuel. Ouais. Donc, donc voilà, les lieux de culte, c'est peut-être.
2: C'est intéressant. Ben, oui. C'est vrai qu'on le fait ailleurs et qu'on le fait pas. En tout cas, moi, je le fais pas ici.
1: Ou on le fait. Ou on le fait pas dans des lieux de culte qui est le nôtre, en fait. C'est ça?
2: Ouais.
1: C'est comme des églises catholiques. Bon, ben ça, c'est comme une évidence, mais dans une synagogue, dans un temple bouddhiste, exact.
0: Mais même le nôtre, je veux dire, j'ai visité la grosse, grosse église catholique qui est au coin de ma rue, ben, pas loin, pour la première fois récemment, là, mm-hmm. Puis vraiment une structure là, architecturale énorme. Ouais. Tu sais, comme, puis j'étais jamais allé.
2: Pourtant, quand on va dans le bas du fleuve ou quand on va en Gaspésie ou quand on va en Abitibi, on va rentrer dans ces petites chapelles-là qu'on voit. Puis
1: parce que c'est vrai que ça nous apaise. Moi, je fais ça beaucoup aussi. Je m'assois, puis je me recueille.
0: Mm-hmm. Exact. Puis donc, l'autre catégorie, c'est je l'ai fait pour mes filles, sinon je l'aurais jamais fait. Mon top, c'est un truc qui s'appelle Illumi. Je sais pas si tu as entendu parler de cette affaire.
1: Oui, c'est difficile de parler d'entendre.
0: En fait, à l'époque, c'était sur le bord...
1: La 15.
0: La 15
2: mais
0: à
2: c'est
0: la
2: plus
0: main.
2: Là?
0: Non, mais ils ont déménagé une version un peu plus petite au marché central.
2: Rappelle-nous, qu'est-ce que c'est?
0: C'est une espèce de parcours de lumière. Puis t'as le choix... À l'époque, t'avais le choix de le faire en voiture, en mode safari ou à pied. Nous, on est allés l'hiver, faisait trop froid. Les filles et nous étaient mal habillées. C'était très long. C'est pas donné. Puis il y a beaucoup, beaucoup de publicité sur le site.
2: OK.
1: T'as pas aimé ça?
0: Non. Mais en même temps, je veux dire, je suis sûr que dans d'autres contextes, ça aurait pu être cool, mais tu sais, je ne me serais jamais pointé là. Je veux dire, c'est comme...
2: C'était pas bon,
0: mais après, je fais beaucoup d'activités comme ça, après, qui me charment. Tu sais, on est allé dans une foire, une fête foraine, sur le bord à Saint-Léonard l'autre fois. C'était fantastique avec les filles. T'sais, tous les musées d'enfants qu'on fait. Puis tu sais, moi, je suis un gros fan du Centre des sciences à Montréal. Mais tu sais...
2: Les parcours lumineux, il y en a qui sont vraiment extraordinaires dans certains endroits. Là, quand c'est fait, par exemple, avec des compagnies comme Moment Factory, mais d'autres aussi, puis c'est intégré à la nature.
1: En forêt.
2: Exact. Il y en a dans plusieurs endroits.
1: Puis au jardin botanique.
2: En haut de la montagne, l'oiseau mécanique dans Charlevoix, qui est comme un autre de ce type de parcours-là.
0: Oui, non, mais c'est... Puis tu sais, même les lanternes, là, c'est ça.
2: Oui, au jardin botanique.
0: Puis finalement, ça va rejoindre peut-être la chronique de Sophie qui s'en vient, mais juste avant la naissance de ma plus grande, je devais partir en cyclotouriste, puis je me suis cassé la main. Puis je voulais goûter à mes dernières semaines de liberté, puis j'ai quand même... je suis parti à la marche dans Charlevoix. Il y a un truc qui s'appelle la traversée de Charlevoix qui est fantastique. Puis moi, à l'époque, je disais que la randonnée, c'est plate, c'est long. Puis,
1: je suis pas étonnée de ça. C'est pour les vieux.
2: Ça pendant des années avant de commencer
0: mais
2: à en faire.
1: Exact.
0: Puis, là, je suis parti, puis c'était pendant la pandémie, fait que les refuges étaient plus ou moins ouverts, puis c'était dernière minute, fait que j'avais pas de place dans le refuge, fait que j'ai fait en tente, en ultralight, qui appelle très léger, puis seul avec ta bouffe sèche.
2: Oui. Avec tes bâtons de marche.
0: Ben oui.
2: Ah ouais.
0: Puis j'ai tellement trippé.
2: Ouais.
0: Tellement trippé. Fait que...
1: Ben oui.
0: Tu sais, puis c'est un des plus beaux voyages à vie. Je le ferais n'importe quand.
1: Puis t'étais tout seul avec ta tente puis tes bâtons de marche.
0: C'est
1: exact.
0: Ça. Puis tu sais, c'est le concept de genre, on se rejoint, tu sais, tout le monde... à un point donné le soir. Fait que s'il y a quelque chose qui se passe pendant la journée, bon, le monde appelle les secours, mais pendant la journée, c'était comme...
1: T'es tout seul au monde, avec tes pensées.
2: Moi, j'aimerais ça qu'on revienne sur la phrase, peut-être pas ce matin, là, mais éventuellement, la phrase qui a été dite, qui est « C'était avant la naissance de ma fille, mes derniers moments de liberté. »
1: Ouais, moi aussi, j'ai remarqué. Ouais, comme si t'étais en prison, maintenant, depuis que t'es papa.
0: Mais non, mais je le savais pas, mais j'étais comme...
2: Je le savais pas que je serais en prison.
0: Non, mais j'étais très au courant qu'il y a des voyages en

0: solo comme ça, tu sais, je veux dire, il y en aurait moins. Là.
1: Ben plus, oui, c'est sûr que ça change une vie. C'est la spontanéité.
0: Non, c'est pas, j'ai pas perdu ma liberté, au contraire. Mais
1: c'est une autre forme.
0: C'est une autre forme. Puis tu sais, on les, je sais pas, on regarde en avant aussi où un jour on va pouvoir en faire plus. Puis chaque année fait en sorte que tu sais, ma fille a eu son 6 ans en fin de semaine. Puis tu sais, ça passe vraiment vite. Mm-hmm. Mais
2: puis elles acquièrent l'autonomie, donc forcément elles sont capables de te suivre. T'as plus vieille en vélo, par exemple, cet été.
0: Vraiment, c'est ça. Alors, je vais les porter à vélo tous les matins. On gagne, des minutes.
2: C'est la liberté, c'est sûr, c'est le bonheur, surtout.
0: Vraiment,
2: OK, alors, fidèle à vos habitudes, chers auditrices et auditeurs qui nous écoutez, vous êtes très réactifs les lundis pendant le Club Social et on adore ça. OK, bonjour, je géolocalise ma mère de 76 ans, non pas pour l'espionner, mais pour être en mesure d'intervenir rapidement.
0: Ben oui.
2: Si jamais elle a un malaise en voiture ou lors d'une promenade à pied, ce n'est qu'un but de sécurité. Bonjour, j'ai 52 ans et j'ai commencé à géolocaliser mes parents lorsque nous sommes allés en Italie ensemble en 2023. Il me géolocalise aussi. On a laissé ça comme ça et je suis très à l'aise avec ça. Mm-hmm. Allô, moi je géolocalisais avec un tag numérique sur mes clés.
0: Ouais,
2: mon père atteint de l'Alzheimer, mais ce qui m'a permis de le trouver à l'urgence après une chute dans la rue. Et même lui se sentait plus en sécurité de savoir que je pouvais savoir où il était en tout temps. Alors oui, à la géolocalisation dans ce cas-là. On n'a pas de commentaire de « oui, ça va me faire plaisir de ramener une frite à mon ado qui vient voir que je passe devant.
0: » Mais tu sais, l'idée du AirTag, c'est une journée à la ronde là, où tu as peur de perdre tes enfants. Là, tu leur mets un petit AirTag.
2: Mais moi, tant que tout ça est dit et consenti,
1: Oui, ça dépend des contextes, en tout cas.
2: OK, notre ça sera peut-être un autre sujet plus élaboré du Club Social. Notre invité qui va se joindre à nous dans quelques petites minutes, Fred Saint-Gelais, grand producteur de la pop québécoise depuis 25 ans, musicien hors pair et maintenant la moitié d'un tout nouveau duo avec le créateur de contenu et musicien Dom Fauché. Ce groupe s'appelle Scooter Gas. Le 18 septembre, le groupe lançait son premier album. Et voici un extrait qu'on a choisi. C'est le tout nouvel extrait, Spandex Hotness.

0: Salut, Fred Saint-Gelais.
1: Hello, hello.
2: Mais toi, t'es un jaseux dans la vie, là.
1: Moi, je suis une drôle de bébite parce que j'ai des tendances antisociales, mais en petit groupe de moins de 6, je suis pas arrêtable.
2: C'est As-tu bizarre. Toujours été jaseux? C'est pas si commun que ça, les gens jaseux, les gars jaseux, ou qui... Tu viens de rentrer... Déjà, il y avait plein de sujets de conversation sur la table. C'est fabuleux, là.
1: Ben, je suis un passionné, je suis un curieux. Puis, j'ai toujours été comme ça parce que je me faisais mettre dehors de mes cours de français. Puis, parce que je placotais trop, je dérangeais le monde.
2: Mais t'as un côté quand même, tu dis antisocial. Qu'est-ce que tu veux dire?
1: Je sais pas, je suis pas tant que ça à l'aise avec les grosses foules, tu sais, fait que toutes les galas puis les gros parties, puis j'ai de la misère, on dirait que je sais pas où donner de la tête, puis on dirait que dans un plus gros groupe, les interactions deviennent un petit peu plus superficielles. Mm. Puis là, tu veux donner ton attention à tout le monde qui est là, puis c'est un petit peu plus difficile pour moi de compartimenter tout ça, donc je préfère le one-on-one.
2: Mais même quand t'es arrivé en studio, t'as dit « Je sors jamais de chez nous, ça me fait tellement plaisir de voir du monde puis de sortir. » Donc, casanier aussi?
1: Oui, mais c'est ça. Mais comme je dis, j'ai quand même une vie sociale vibrante, mais ça se passe beaucoup en petits groupes. Mm. Je vais aller prendre une bière ou un café avec un ami, deux amis à la fois. Fait que c'est comme one-on-one, puis j'ai l'impression qu'une heure... Un à un, mm-hmm. ça équivaut à 20 heures.
2: Ah ben oui, c'est sûr.
1: Fait que, ouais. Donc, je suis un peu plus...
2: Et t'as commencé, Fred Saint-Gelais, en disant « Je suis une drôle de bibitte. Puis effectivement, parce que tu fais les choses un peu différemment. Puis une de ces choses-là, les trois ici, on était comme « Ben voyons donc. » Quel âge as-tu, si c'est pas une
1: 52.
2: 52 ans.
1: Ouais.
2: Et ça fait une dizaine d'années que tu dis que t'es quasiment à la retraite.
1: Ouais.
2: Qu'est-ce que tu veux dire par là?
1: Ben, je veux dire que je ne suis plus en business proprement dit. C'est-à-dire que tu peux... plus nécessairement m'offrir un contrat puis je vais dire oui. Fait que je continue à être actif, surtout dans mes propres projets, mais aussi pour aider des amis, entre parenthèses, amis, entre guillemets, amis, parce que c'est aussi des clients depuis plusieurs années. Fait que c'est comme... sûr que si une productrice télé comme Nancy Charest m'appelle pour faire Chanteur masqué puis ça me tente, mm-hmm. ben je vais dire oui parce que j'aime Nancy, je vais aller faire un meeting, puis si tout le monde est fin autour de la table puis ça a l'air d'un projet le fun, je peux l'accepter.
2: Parce que c'est toi qui produis donc les chansons, c'est toi qui produis, qui arrange,
1: j'ai fait toute la première saison, okay. puis plusieurs chansons des saisons subséquentes. Mm-hmm. Donc, parce que les chansons, évidemment, sont préenregistrées parce que c'est difficile pour les mascottes de chanter dans Ça sonne pas bien, un micro dans une
2: puis
1: tête de mascotte.
2: Puis il faut qu'il bouge, puis tout ça, là.
1: Oui, c'est ça. Fait que, tu sais, bon, toutes les chansons étaient préenregistrées dans mon studio la première saison. Mm-hmm. Puis ensuite, on s'est mis à se partager la job. Puis là, il y a d'autres mondes qui ont pris la relève.
3: La question de la retraite, est-ce que c'est aussi parce que les droits musicaux continuent à entrer? Donc, il y a une.
1: Ben, c'est une combinaison d'un style de vie relativement minimaliste.
3: Ouais.
1: D'aussi d'avoir investi. De façon judicieuse, quand c'était une bonne idée, ben c'est toujours une bonne idée de la faire. C'est toujours une bonne idée de la faire, en fait. Puis aussi, évidemment, oui, ça aide les droits d'auteur qui continuent à entrer parce que ben, j'ai fait plein de chansons, mais j'ai fait aussi beaucoup de musique pour la télévision. Les gens savent moins. Mais,
2: Ramdam, j'ai vu ça, mais qu'est-ce Ramdam. Que tu as fait d'autre aussi?
1: Ben, j'ai fait beaucoup à cette époque-là d'émissions jeunesse.
2: Okay.
1: Stan et ses stars, j'avais fait Kif Kif aussi à Radio-Can.
2: Okay. Okay.
1: J'ai fait quelque chose comme 1500 ou 1600 demi-heures de télé.
2: Okay.
1: Là.
2: Okay.
1: Fait que pendant 10-15 ans, là, le monde me voyait sur scène avec Marie-Mé, mm-hmm. mais 80% de mon temps était passé en studio à faire de la musique pour la télévision.
2: OK. Donc, plein de... Évidemment, on connaît beaucoup pour le travail que tu as fait avec Marie-Mé pendant plusieurs années. Réalisateur du premier album d'Andrew Waters. Des collaborations avec Gabriel Les Trois Maisons, Wilfred Leboutier, Annie Villeneuve, Marc Dupré, Ludovic Bourgeois, le dernier CD des bébés, David Usher, Rock Boisin, Sheryl Crow, Sarah McLachlan que tu as accompagné sur scène. Mm. Mais depuis 10 ans... Ça se limite comme à quoi? Comme t'as pas le besoin de créer comme tout le temps, y a pas toujours de la musique dans ta tête, t'as le goût de faire des tunes tout le temps?
1: J'ai d'innombrables chansons que je sens pas le besoin que les gens les entendent, mais j'ai toujours été un peu comme ça. C'est pour ça que j'ai très rarement sorti quoi que ce soit moi-même. Moi, j'aime ça, écrire des chansons, mais tu sais, s'il y a un arbre qui tombe dans, dans,

0: dans la forêt, ils tombent pareil, même si oui, on ne l'entend pas. Il y a une chanson que j'adore, en tout cas, qu'on en parlera tantôt, c'est dans mes choix musicaux, mais qui parle justement de ça. Donc, je n'ai pas nécessairement le même besoin de validation des étrangers que beaucoup d'artistes peuvent avoir. Puis c'est aussi le cas de beaucoup d'auteurs, compositeurs, réalisateurs, qui sont surtout remplis et motivés par la création, pour la création, et non pas la création pour rencontrer un public ou vraiment communiquer avec un public. Oui, puis en même temps, il y a plein de raisons très valides de vouloir rencontrer le public. Il y a des gens qui ont besoin de cette connexion-là. Puis il y a des gens qui sont un peu plus des nerds de studio, dont je m'identifie à ça. Okay. Fait que oui, j'ai jamais arrêté. Là. J'écoute pas la télé, puis je joue pas des jeux vidéo. Puis j'ai fait aussi beaucoup de mixage, beaucoup de mastering, beaucoup de guitare pour des albums que personne connaît, parce qu'il y a des amis qui réalisaient un album d'un artiste émergent.
1: Donc, c'est plus une retraite de l'œil public que de la création ou du travail.
0: Même pas de l'œil public, autant que de dire, je suis en business, j'ai pignon sur rue, j'ai un trou dans mon agenda, si on a une job se présente, je vais la faire parce que je travaille pour gagner ma vie. Fait qu'à un moment donné où tu arrives juste à un point dans ta vie où c'est moins nécessaire de le faire, fait que tu deviens plus sélectif.
2: On parlait de liberté, mais ça, pour moi, c'est la définition de la liberté totale.
0: Ouais, ben c'est ça. C'est un peu... C'était vraiment... Moi, j'ai eu la chance quand même de grandir dans un milieu relativement pauvre. Donc, le standard de vie hyper confortable puis luxueux pour moi... Il n'est pas si luxueux que ça. Ouais. Moi, je trouve que j'ai la meilleure vie au monde, puis elle me coûte pas cher. Fait que ça m'apporte une certaine liberté.
2: Puis vous faites beaucoup de vannes, hein, ta femme et toi. C'est ça. Ouais. Là, y a comme la van life est très, très présente dans
0: votre vie. On en fait moins maintenant qu'on n'a pas envie d'aller aux États-Unis depuis une couple d'années, évidemment. Fait qu'on en fait moins. On fait plus des petits voyages. On est allé 2 semaines aux îles de la Madeleine. On s'en va en Nouvelle-Écosse le mois prochain. Mais oui, c'est quelque chose qu'on aime vraiment, vraiment beaucoup. Là.
1: Allons-y avec donc cette création. Parce que là, il y a tout d'un coup eu ce désir de crier. On entend. Donc, le groupe s'appelle Scooter Gas. Le groupe, vous êtes deux. La pièce qu'on vient d'entendre, Spandex Hotness, certaines des paroles sont... Tu voulais-tu dire quelque chose?
0: Non, pas okay, toi, je t'écoute.
1: Pour habiller les champignons de... Parce que, tu sais, des spandex, là...
0: C'est des lycras, tu sais, des culottes Lululemon, là.
1: Pour habiller les champions de bobsleigh, pour jardiner... patiner ou magasiner, en matinée, en soirée, pour montrer ta personnalité, pour attirer, captiver à guichet, pour leur prouver que t'es bien outillé, pour... bien outillé, jeune acadien. Pour pétiller, rivaliser, c'est la seule façon de se démarquer. Spandex Hotness Baby. Puis là, il y a un yoga pants solo. Puis là, le solo part. OK. Comment ce projet-là est arrivé? Il est arrivé par une personne.
0: Oui. Évidemment, on parlait de Van Life tantôt. Et puis, Kim et moi suivions...
1: Kim Gingras, la chorégraphe et danseuse, là, pour ceux qui...
0: Ma tendre épouse. Suivions un canal YouTube qui s'appelle Van Life Saga, qui était chapeauté par Dominique Fauché. On suivait ça religieusement, puis à un moment donné, je me suis rendu compte sur Instagram qu'on était en train de suivre le même itinéraire, mais peut-être à une semaine de différence dans le sud des États-Unis, dans les alentours de l'Arizona puis l'Utah. Puis j'ai envoyé un message. Dans le fond, j'ai slidé dans ses DM, si tu veux. Ça a ouvert un peu les canaux de communication. On s'est mis à s'envoyer des messages une fois de temps en temps, puis on s'est finalement rencontrés dans un rassemblement de vannes. On est devenus des amis instantanés. Puis il a littéralement dit, « Hey, on fait de la musique toutes les deux, on devrait starter un band, puis ça devrait s'appeler Scooter Gas. » Il avait déjà le nom du band en tête depuis longtemps. Puis j'ai fait comme, « Ah, OK. » Juste spontanément. Puis tu sais, c'est le genre de conversation de gaucho, là, que tu fais comme, bon,
1: ça
0: tu dis,
1: jamais,
0: on ira prendre
1: là.
0: Une bière, on
1: ça
0: ira prendre un café, ça sera jamais. Mais ça, c'est fait. Il est venu chez nous, on a écrit Ricardo, imagine-toi, dans la première chanson qu'on a écrit ensemble.
1: Qui est sortie il y a plus qu'un an, là, un an et demi. Là. En février, mars 2025, je pense,
0: écoute, non? Écoute, le premier single est sorti.
1: Oui? Ah, OK.
0: Après ça, en tout cas, je ne suis pas tellement bon avec les dates. Mais,
1: Ricardo avec la collaboration de Ricardo.
0: Oui.
1: Et de Marilou.
0: Et de Marilou, ouais.
1: Avec un clip.
2: C'est quand même tellement drôle.
0: Ouais. Ben, c'est ça. Fait que moi, j'ai vraiment été inspiré par Dominique parce que moi, je carbure au charisme. Puis en tant que réalisateur, puis en tant qu'auteur-compositeur qui écrit des chansons pour les autres, c'est vraiment ça qui m'allume. Quand je rencontre un Marc Dupré, puis son énergie explose, ça me donne envie d'écrire des tunes avec et pour lui. Puis ça a été ça, là, toute ma vie, c'est la rencontre de talents charismatiques à travers, justement, on parle d'André Waters, on parle de David Usher, on parle de Marie-May, puis Marc Dupré, ainsi de suite. Charlotte Cardin-Goyer, entre autres. Et puis, ça a fait la même affaire avec Dominique. Puis Dominique, je me dis, ça se peut pas qu'un clown charismatique comme ça ne puisse pas rencontrer un public. Puis je trouvais qu'il y avait quelque chose d'unique dans la voix, il y avait un point de vue unique, il y avait un humour hyper inspirant, compatible avec la mienne, mais en même temps complémentaire. Fait que c'est quasiment comme... Il m'a quasiment donné le goût de sortir de la retraite.

Mais lui, il est incroyable. Cet homme est incroyable. Avant, il y avait un groupe qui s'appelait Carabine, qui était un duo. Il faisait du hip-hop. Il était super, super talentueux. Alors, Scooter Gas, qui est sorti il y a le 18 septembre, j'ai choisi quelques chansons. Celle-ci est une chanson très, très près de toi. On écoute, on en discute après.

0: OK, c'est tout ce qu'on avait. OK, excuse-moi, je pensais qu'on partait en musique longtemps. OK. Ashtuma Ping Ping JBJB. Qu'est-ce que c'est ça?
1: Ben, personne ne le sait, c'est quoi? Ça, c'est une expression que mon père répétait depuis qu'on était petit. Puis, à toutes les fois qu'on lui demandait qu'est-ce que ça voulait dire, il nous donnait une définition différente. Ah, ça, c'est en allemand. Ça, c'est en. Ah, c'est en montagnais. Puis, tu sais, moi, ma grand-mère était à moitié montagnaise. Fait qu'il y avait tout le temps une espèce d'explication semi-crédible. Mais c'est évidemment avant l'époque de Google. Mais mon père avait plein d'expressions comme ça. Mais celle-là, c'était vraiment la plus marquante. Puis, il disait ça qu'il voulait qu'on se dépêche.
0: Non, sérieux. Ashtuma, ping, ping, jibi, jibi, là.
1: Ouais. Mais le pire, ce qui arrive avec ça, c'est que ça veut rien dire. Mon père, il l'utilisait pour nous dire de se grouiller le cul. Finalement.
0: Puis il y avait pas de réduction, c'était pas comme Ashtuma.
1: Il disait tout.
0: Il y avait des variations.
1: Okay. Oh, il y avait des variations. Quand il y avait le temps de le dire au complet, il le disait au complet. Mais moi, c'est drôle parce que mon père est décédé il y a plus de 10 ans, mais c'est à travers son côté excentrique que je sens le plus sa présence. Puis c'était le genre à inventer des histoires comme ça. Fait qu'il y avait vraiment une créativité. Non utilisé, il l'utilisait, je veux dire, dans sa vie de tous les jours. Mais moi, ça me touchait d'écrire une chanson là-dessus. Puis je l'ai écrit pour faire triper mon frère puis ma sœur, principalement. Puis un peu comme le reste des chansons sur l'album de Scooter Gas, ils n'ont pas été écrits dans le but de trouver un large public. C'est pour soit pour se faire, surtout pour se faire rire, moi puis Dominique. C'est entre deux tripeux camping là, avec deux guitares qui déconnent. Puis, en même temps, je trouve ça trippant de le contraste entre une chanson genre, c'est quasiment notre version de Gangnam Style. Là.
0: Pour quelqu'un qui écoute ça en radio
1: puis qui n'écoute pas vraiment les paroles, tu répètes la même affaire 4 fois dans le refrain. C'est une toune un peu niaiseuse, mais pour moi, ça a une signification plus profonde. Puis si tu décides à t'attarder au texte, tout le monde a des espèces de coutumes familiales ou de petits dictons qui rappellent ses parents ou ses grands-parents. Fait que je pense que c'est un petit côté rassembleur.
0: Tu parles de ton frère et de ta sœur. Quand t'as remporté la semaine dernière, t'as remporté le prix François Cousineau Musique en chanson au Gala de la Société professionnelle des auteurs et compositeurs du Québec, la SPAC. C'est Diane Juster qui est la présidente fondatrice de ça. T'as remporté ce prix-là pour la qualité et l'impact de ton travail de composition. Et dans ton discours, t'as parlé de ton frère. Parce que si je comprends bien, c'est grâce à lui si on peut entendre... Ou si on a 100%. Pu entendre ta musique et voir le fruit de ta création puis de ton talent, en fait.
1: Oui, parce que moi, depuis que j'ai peut-être 13-14 ans que j'écris des chansons, puis mon frère, qui a 3 ans et demi de plus que moi, était évidemment le premier public, on partageait une chambre. Puis c'était aussi mon fan numéro un, probablement mon seul fan, là, mais tu sais, on commence comme ça. Puis à un moment donné, une dizaine d'années plus tard, là, quand ça commençait à avoir de l'allure, mes affaires, puis j'avais mon petit studio chez nous, il arrive chez nous, puis je veux lui faire entendre ma nouvelle toune, puis il me dit non. Je veux pas l'entendre. Mais là, moi, ça m'a pris. C'est comme, comment ça? Qu'est-ce que tu veux dire? Tu veux pas l'entendre? Il dit, je suis tanné d'être le seul à entendre tes chansons tout le temps. Il dit, moi, je suis pilote d'avion, là. Je peux pas t'aider, là. Il dit, tu vas finir dans ton sous-sol à faire des tunes incroyables que personne ne va jamais entendre. Je veux plus entendre tes tunes tant que tu commenceras pas à les envoyer à des gens qui comptent. Des gens qui ont le pouvoir de t'aider, que ce soit des artistes, des compagnies de disques, ils connaissent rien là-dedans, moi non plus. Mais
0: non
1: au
0: plus.
1: Moins, non, moi non plus, j'étais à Chicoutimi dans mon sous-sol. Mais au moins, commence par t'en venir à Montréal.
0: Qu'est-ce que t'as fait?
1: Ben, je suis déménagé à Montréal. Dans cette année-là, ça m'a rentré dedans.
0: On est à quelle année, là?
1: J'avais 25 ans, donc ça remonte à... Là, j'ai 52, là, fait que 1998.
0: OK.
1: Puis je suis arrivé à Montréal en 1999. Mais c'est vraiment ça qui a fait que... Je me suis dit, parce que tu sais, quand tu commences à écrire des chansons, tu commences à apprendre quoi que ce soit, à apprendre ton métier, tu dis, le futur est loin, le futur est toujours loin, j'ai le temps en masse, mais ça passe plus vite qu'on pense. Puis à un moment donné, moi j'avais 24, 25, là, quand il y a eu cette conversation-là avec mon frère, puis je me suis rendu compte que mes idoles, là, les Bryan Adams, puis les Bon Jovi, puis ils ont tous fait leurs premiers albums début vingtaine, mi-vingtaine, fait que... Je me suis rendu compte que je suis un peu en retard.
2: Mais ça m'a propulsé. Qu'est-ce qui a fait qu'à un moment donné, ça a marché? Ou qui?

0: Montréal? Est-ce qu'il y a eu un moment?
1: Ça a été relativement rapidement parce que la première job que j'ai pognée à Montréal, c'était pour composer des jingles pour une station de radio. Puis la station de radio, c'était CLFM à Longueuil. Ça a été racheté par Métromédia. C'est devenu c'est quoi, Q92, machin, Cool FM. Je me suis mis à écrire des jingles. Puis évidemment, tu travailles une station de radio, tu te mets à rencontrer du monde, rencontrer des vedettes. J'ai fait des albums d'humoristes. C'est mon patron de la radio qui avait découvert André Waters, qui m'a amené une démo d'André Waters.
2: Oh my God, la vie, ouais, la vie.
1: Fait que là, il me dit, es-tu bonne? Parce que elle, c'est genre son beau-frère qui avait donné une cassette vidéo d'André Waters qui chantait dans un concours.
2: Hey, bravo les frères et les sœurs et les beaux-frères.
1: Oui,
2: et
1: oui.
2: C'est l'entourage, hein?
1: Absolument.
2: Ouais, ça genre, prend le village. Ça parfois
1: oui.
2: Dans
1: on sous-estime
2: des
1: artistes. La portée de petits gestes des fois.
2: Oh wow, c'est trop touchant. OK, si on revient à cet album de School of Gas.
1: Oui.
2: Donc, il y a la pièce Ricardo qui a beaucoup tourné, on en a parlé tout à l'heure, mais il y a d'autres. Il y a Pierre-Yves McSwing qui joue une guitare.
1: Oui.
2: Sur la saison des impôts, c'est comme ça que ça s'appelle,
1: la saison des impôts.
2: Et il y a Éléonore Lagacé, qui était la personne parfaite.
1: Ma nièce. Non, c'est pas ma nièce, mais on dirait que c'est ma nièce.
2: On écoute un extrait de Dis-moi pas quoi faire avec Éléonore Lagacé.

0: Wow.
1: OK, est-ce que tu es du genre à... As-tu déjà... mansplaining?
2: C'est sûr que oui, là. Je veux dire, s'il y a un doute qui dit qu'il n'a jamais fait ça, je suis désolé, mais moi, je pense que mon problème n'est pas tant que ça, le mansplaining, que le oversplaining. Fait que ça n'a pas besoin d'être ma blonde. Je pense que parce que moi, j'ai besoin de plus d'explications. Je fais de la projection, puis j'ai l'impression que les gens en ont besoin aussi. Fait que je m'étends sur le sujet, alors que ça fait 10 minutes que tout le monde a compris. Là,
1: tout le monde était très intéressé par le prochain point, puis on va passer les 2 minutes de l'entrevue qui reste là-dessus. Ces chansons-là sont faites pour sortir... Parce que là, vous allez peut-être pas faire un autre album complet. Vous allez sortir, Dominique et toi, des chansons quand elles seront disponibles. Donc, elles sont faites pour intégrer des listes de lecture, si je comprends bien. OK?
2: Ouais. Je pense que oui. Tu veux dire les chansons de l'album ou les prochaines qui vont sortir?
1: Les chansons de l'album ou les prochaines qui vont sortir. Elles vont se retrouver, on l'espère, dans des listes de lecture ou...
2: Moi, j'aime beaucoup le concept d'album parce que je suis vieux puis j'ai grandi avec ça. Puis je suis encore du genre à écouter un album au complet dans l'ordre qui a été préétabli. Maintenant, je trouvais ça important de sortir un album parce que si on veut faire des shows, il faut avoir plus que 2 tonnes. Uh-huh. Fait que tu sais, il y a un petit côté, ça prend un minimum de quantité.
0: Pas critique.
2: Mais je veux pas attendre un autre 2 ans
1: avant sortir
2: avoir
1: un
2: 12
1: album.
2: Tonnes avant de sortir du nouveau matériel.
1: Les prochaines pourraient se retrouver sur des listes de lecture.
2: Bien, certain.
1: Mais toi, les listes de lecture que tu as, Fred, tu dis qu'elle s'arrête en 2023 à cause de l'intelligence artificielle.
2: Ouais.
1: Donc, est-ce que ça veut dire que c'est que la méfiance que nous avons maintenant envers la musique pourrait faire en sorte que tes tunes que tu vas sortir se retrouveront sur aucune...
2: Ben, ça se peut très bien. Puis ça me dérange pas parce que je l'ai fait principalement encore pour me faire triper moi-même puis faire triper mon entourage. Fait que j'ai plus ou moins d'inquiétude ou de préoccupation à savoir... Le voyage des chansons. Exactement.
1: Mais t'es préoccupé par les chansons qui t'arrivent, par exemple, dans des listes de lecture.
2: Ce qui arrive, c'est que parce que c'est ma communauté, puis je vois les membres de ma communauté utiliser à outrance l'intelligence artificielle, je n'ai pas le choix de me rendre compte que je ne peux plus faire confiance à la musique que j'entends. Qui sort de façon moderne. Peut-être à moins que ce soit des vieux artistes des années 70, 80 qui font encore des albums. Mais même mes artistes favoris là, des 10, 15 dernières années, là, je le sais qu'il y a une majorité d'entre eux qui utilisent, dans une mesure ou l'autre, un peu trop d'intelligence.
0: Mais est-ce qu'il y a moyen de le détecter?
2: Non, pas vraiment.
0: Non, c'est ça. Hein?
2: C'est ça qui est le problème. C'est que plutôt que m'en méfier puis de me demander si je suis en train de partager une expérience humaine avec un créateur ou je suis en train de faire manipuler mes émotions par un AI, plutôt qu'avoir besoin de me poser cette question-là à chaque fois que je reçois une nouvelle chanson, je préfère mettre un filtre dur et pas me poser la question.
1: Et là,
2: ouais, c'est déprimant, je sais.
0: Ben, j'ai tellement de questions.
1: Vas-y.
0: Non, mais je me demande si, jusqu'à un certain point, ça avantage pas aussi, par contre, la musique en live. Tout le monde a parlé d'engin de poitrine, mais tu sais, un phénomène comme celui-là, c'est tellement anti-intelligence artificielle. Puis je trouve que

0: sais, puis tu parlais, tu as fait beaucoup de jingles, des trucs comme ça. J'ai l'impression que ça, c'est une industrie qui doit vraiment être attaqué par l'intelligence artificielle, mais...
1: La musique live, ben, la exactement.
2: Oui, elle n'a pas à avoir...

0: artistes qui jouent pour la télévision. Tu sais, c'est beaucoup un peu des techniciens de scène.
1: C'est Céline Dion qui n'a pas écrit grand-chose.
2: Mais qui n'est pas une technicienne.
1: Non, mais cela dit, Céline écrit quand, elle chante quand même les chansons que des humains ont écrites avec, avec leur trip. Exact. Maintenant, moi, c'est vraiment personnel parce que je n'essaie pas d'invalider ou de rentrer dans un gros débat est-ce que ça devrait exister ou pas. Moi, j'ai mes propres opinions, mais... Je préfère partager des émotions humaines. Moi, dans ma tête, l'art en général, que ce soit une chanson populaire ou un tableau, c'est vraiment une façon de partager une émotion avec quelqu'un que tu connais pas.
3: C'est une connexion.
1: Je veux pas connecter avec un ordi.
2: Mais moi, j'entends aussi, je vis des émotions, je m'en fous d'où elles viennent, ça me fait vivre des émotions, puis juste ça... C'est important.
1: Moi, je m'en fous pas d'où ça vient.
2: Oui, je sais bien.
1: Je trouve ça important, tu sais.
3: Mais si on le sait, moi, c'est ça, si on le sait, si tout le monde est transparent là-dedans.
1: Mais c'est impossible, ça. C'est de l'utopie de penser que les gens vont divulguer leur vie.
2: Maintenant, on a dépassé tout ça.
1: Pense à un tableau. Pense à un tableau. La raison pourquoi on s'émerveille devant une toile, c'est qu'on sait le travail nécessaire pour arriver au niveau d'habileté. Sinon, t'as aussi besoin de prendre une photo si on veut juste une représentation d'un visage.
2: Puis on sait que ça a été fait peut-être il y a 400 ans par un artiste. Puis que là, ça nous arrive. C'est la magie de tout ça. OK. Il y a aussi de la magie dans Compostelle.
3: Exact.
2: Puis il y a de la magie amoureuse.
3: Tu sais, manipuler les émotions, je trouve ça intéressant. On va parler d'émotions, mais de vraies émotions, parce que j'ai été amusée par un article du Nouvel Obs qui m'apprenait qu'on rebaptise parfois le chemin de Compostelle le chemin de Tinder. Et là, j'ai fait, voyons. Et en même temps, j'ai souri, mais finalement, j'étais pas très étonnée. Parce que, Compostelle, c'est un filtre naturel, finalement, aux rencontres profondes et c'est une façon de pouvoir marcher avec quelqu'un pendant des heures, des jours, des semaines, de croiser et recroiser les mêmes personnes et de tisser des liens.
2: Dans des moments où on a le canal bien ouvert.
3: Les chakras bien ouverts.
2: On est dilaté, comme j'aime dire.
3: Exact. Puis, tu sais, à force de les croiser et recroiser, ben là, c'est comme l'authenticité est présente. Et tu peux pas trop te la jouer, je pense, sur le chemin de Compostelle. Alors, il paraît que y a beaucoup, beaucoup de gens qui se rencontrent et qui ont des réservations en solo qui se transforment en réservations dans les gîtes, là, en duo. Et qu'il y a aussi beaucoup de rencontres d'un soir et que ce qui se passe à Compostelle reste à Compostelle.
1: C'est le nouveau Vegas.
3: Exactement. Mais je trouvais ça vraiment intéressant parce que déjà, quand on arrive à Compostelle, on marche seul souvent. On est seul, puis on est... souvent, je ne l'ai jamais fait, mais je veux dire, c'est redevenu tellement populaire. Et d'ailleurs, ils battent des records, Compostelle, année après année. Là, ils sont rendus 500 000 à faire ce pèlerinage à travers l'Espagne, la France et autres pays européens.
2: Ça doit être une expérience quand même assez différente. Là, c'est comme monter l'Everest maintenant. Là, ça fait la ligne pendant, ça fait la file pendant 3 jours.
0: Mais c'est ça. Mais je pense que le fun, justement, c'est d'être tout seul toute la journée puis éventuellement se retrouver le soir. Puis c'est peut-être là où les rencontres.
3: C'est peut-être là où ça se passe. Mais t'sais,
0: t'as le choix d'être seul, t'sais.
3: Oui. Puis j'imagine que les gens sont un peu dans le même état d'esprit, souvent à la croisée des chemins. Ils arrivent là parce qu'ils ont des choses à régler, parce qu'ils sont à la mi-temps de la vie, parce qu'ils
2: sont en rupture.
3: Ils sont en séparation, exactement. Puis là, tout d'un coup, il y a comme des liens qui se créent. Et c'est comme une façon... pour des gens qui sont peut-être là, des applications de rencontres, de faire des connexions plus vraies. Alors, messieurs, je sais que vous avez des choses à dire sur Tinder, parce que Simon, t'as rencontré ta blonde, la mère de tes enfants, sur Tinder.
0: Ouais.
3: Et Fred aussi, peut-être.
2: Oui, tu dis que ça a sauvé ta vie, Tinder. C'est ta citation.
1: Écoute, c'est peut-être un petit peu dramatique.
3: Mais t'as pas eu besoin d'aller à Compostelle pour rencontrer ta blonde.
1: J'ai pas rencontré Kim sur Tinder.
3: Okay.
1: Par contre, quand je me suis séparé en 2016, il y a un de mes amis qui m'a dit « Je sais que ça te tente pas, mais inscris-toi sur Tinder, ça va vraiment t'aider à rebâtir ta confiance. » Puis moi, je trouvais ça weird, le concept de mettre sur Tinder au Québec, parce que j'avais peur que les gens me reconnaissent, parce que la rupture était vraiment médiatisée. Mais moi, je suis parti au BC deux, trois semaines après ma séparation, puis je suis parti pendant 2 ans, j'ai fait le tour des États-Unis, j'ai vécu dans le désert. Fait que j'étais pas pantoute connu, là, j'arrive au BC, puis il y a personne qui me connaît. Puis ça a été vraiment une façon de faire table rase. Autant

0: de m'expatrier du Québec que de recommencer à zéro puis d'aller sur des dates normales avec du monde qui sa- des femmes qui savent pas je suis qui. Puis c'est vrai que ça m'a vraiment aidé à rebâtir ma confiance. Puis je comprends pourquoi ça fonctionne, puis il y a beaucoup de monde. C'est la façon moderne de rencontrer. Puis moi, je trouve ça merveilleux. Je sais pas si Tinder, c'est encore le front runner, là, mais moi, ça m'a aidé.
1: Ouais, c'est ça. Il y en a plein d'autres
2: maintenant. Ça a changé aussi beaucoup Tinder. Puis toute cette culture-là a beaucoup changé. Toi, ça a été bénéfique, super bénéfique pour toi.
1: Ouais, mais moi, je veux dire, j'ai eu deux dates sur Tinder. Puis je sais.
2: Donc, avec ta blonde.
1: C'est ça. Puis...
2: Ah, c'est le rêve de tout le monde! La deuxième date, c'est la bonne!
1: Ouais.
2: Maudine!
1: Mais après, je veux dire, on avait des amis communs qui comment dire, qui ont validé le truc, là.
2: Ouais, mais, rapidement. Mais d'ailleurs, c'est une nouvelle fonctionnalité de Tinder maintenant. C'est ton entourage qui peut choisir si ça va être une bonne date.
0: Ah, bon, c'est bon, ça. C'est d'endossement.
3: Ouais, mais c'est une bonne idée, ça. Ouais. Mais toi, Pénélope? Tinder?
2: Ah non, mais c'est pas grave. Moi, ça a duré 45 minutes parce que ça y a plusieurs années aussi. Puis ça a duré 45 minutes parce que les gens m'écrivaient après ça sur ma page Facebook officielle, dont des collègues de Radio-Canada, que j'avais swipé pas dans la bonne direction sur l'application. Puis ça devenait vraiment très malaisant, tout ça.
1: Faudrait que t'aies encore britannique.
2: Mais finalement, je suis allée sur d'autres applications après, puis c'était mieux. Là, mais Tinder, il y a 10 ans, 12 ans, c'était la catastrophe. Ouais. Mais donc c'est Compostelle, il faut que je fasse.
3: Ben, je pense. Je pense que Compostelle, c'est une bonne idée pour. C'est une posture mentale aussi, Compostelle. Alors, tu vas là, t'as une ouverture, t'as le temps, puis le fait de marcher côte à côte, il disait ça dans l'article, le fait de marcher côte à côte, ça amène à la confidence, tu sais, plutôt que d'être en face à face, en train de te sonder l'âme. Moi, je trouve ça plutôt sympathique.
1: Puis un aspect un peu religieux avec Compostelle, que je pense qu'il ressemble à l'aspect des lieux de culte dont je parlais tantôt, là, l'espèce d'apaisement, là, de je pense, d'être là-dedans. Là. Enfin,
3: mais de table ronde aussi. Ouais. Mais c'est ça. Alors, c'est écrit, le plus ancien pèlerinage d'Europe serait-il devenu le plus efficace des sites de rencontre?
2: C'est quoi le Tinder des montagnes?
3: Alors, ça aussi, c'est...
2: Pas intéressé.
3: Vraiment. Non, mais c'est un autre filtre. T'aimes la rando. Il y en a des sites de rencontres sportives et tout ça. Moi, là, ça fait comme 2500 ans que je suis avec mon chum. Alors, je trouve ça vraiment sympathique de lire là-dessus.
0: C'est pas ton âme.
3: Je te remercie. Le Tinder des montagnes, c'est un jeune Suisse qui a parti ça parce qu'à un moment donné, il était sur le sommet d'une montagne. Il y a des carnets, sur le sommet des montagnes en Suisse, où tu peux laisser un commentaire sur la beauté des lieux. Puis lui, il a écrit « J'étais montée pour le coucher du soleil et j'étais tout seul. La prochaine fois, on sera deux. » Et puis là, il a laissé son numéro de téléphone. C'est assez merveilleux.
2: Puis quelqu'un a pris le numéro. On ne sait pas. Est-ce qu'on sait connaît la suite de l'histoire?
3: Alors, la suite de l'histoire, c'est que ses amis. Là, il a dit ça à ses amis. Je pense qu'il n'y a pas eu trop d'appels à ce moment-là. Mais ses amis lui ont dit ben, fais ça sur tous les sommets, laisse des petits carnets rouges. Alors, ça s'appelait le Tinder des montagnes, des carnets rouges sur 7 sommets du canton de Fribourg. Ça a cartonné. Les gens se sont rencontrés. Ça a percolé jusqu'en Argentine. Et puis, tu sais, je trouve que. Quelle bonne idée, parce que tu sais déjà que t'aimes faire de la rando, là, si tu t'es rendu au sommet.
2: Exact. Tu partages déjà quelque chose en commun.
3: Exactement. Puis là, tu prends le numéro de téléphone. Tu sais, t'as pas de photo, tu copies.
2: Non,
0: tellement analogique, j'adore.
2: Exact.
3: Non, mais c'est analogue, mais en même temps, tu te donnes un petit swing, parce que tu sais que t'as des choses en commun. Après, peut-être que de laisser l'âge et
2: ASV.
3: Ouais.
2: Âge, sexe-ville.
3: Ah, je sais pas.
0: Ah, ouais. Bon, c'est
2: vieux, ça.
0: Réseau contact.
3: Mais le plus drôle, c'est que ce jeune homme qui s'appelle Thibaut Monnet, je trouvais ça drôle parce qu'il est suisse, ça ne s'invente pas, mais bref. Thibaut Monnet a rencontré son âme sœur pas au sommet des montagnes, mais après un passage à la télévision où il parlait de son Tinder des montagnes. Puis là, il y a une fille qui l'a contacté, puis là, ils sont ensemble depuis.
1: Mais on sait-tu si ça a déjà fonctionné?
3: Ah, je le sais pas. Non, mais c'est pas important. Je trouve que c'est des belles façons très
1: de
3: saines.
1: De passer à la TV.
3: Moi, je suis vraiment l'apôtre de l'amour. Je trouve ça vraiment joli et pourquoi pas.
2: Absolument.
3: Pourquoi pas? Alors, peut-être qu'on peut penser à ça, un petit carnet dans les montagnes des Rocheuses, peut-être, ou sur le Mont-Royal, que sais-je.
0: Ah, Mont-Royal, vois-tu, c'est un investissement de temps un petit peu plus raisonnable.
2: Ouais. Oui, c'est ça. Sophie Fouron, Simon Coutu, c'était formidable de vous entendre sur vos sujets ce matin. Fred Saint-Gelais, waouh, j'ai adoré passer ce temps avec
0: plaisir
2: toi.
0: Plaisir partagé, mes
2: vraiment.
0: Amis.
2: Vraiment. Scooter Gas, cet album est disponible depuis le 17 septembre avec Dominique, rappelle-nous son nom de famille.
0: Dominique Fauché.
2: Donc, oui, ce nouveau duo. Il y aura des chansons à suivre, assurément, qui sortiront dans les prochaines semaines, mois, peut-être. Des...

0: Des festivals aussi, peut-être l'été prochain. On espère bien que ça arrivera un peu sur scène. Merci beaucoup, Fred.
1: Merci à vous autres.
0: Voilà comment cette première heure d'émission se termine. Les anges dans nos campagnes se joignent à nous après les infos pour analyser la campagne à ce stade-ci, une semaine avant le scrutin. Louis Aucoin, Émilie, Nicolas et Tasha Carradine s'en viennent. À tout de suite.
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6: Bonjour, ici Marie-Michèle Bordua. Les bureaux de vote par anticipation sont maintenant ouverts. Élections Québec s'attend à ce que des milliers d'électeurs se rendent aux urnes aujourd'hui. D'ailleurs, Jean-Philippe Robillard, les électeurs ont commencé hier à voter.
1: Oui, comme ça a été le cas hier, où il y a de nombreux électeurs là, qui sont allés voter par anticipation aujourd'hui. Selon Élections Québec, le taux de participation était près de 14 % pour l'ensemble des circonscriptions de la province hier. Alors, il faudra voir s'il y aura encore aujourd'hui une forte influence. Hier, à certains endroits, Marie-Michel, il y a eu des files d'attente. Ça a été long. Je vous invite à écouter quelques électeurs.
7: Parce que mon choix était déjà fait, alors je voulais... Pourquoi attendre?
8: Ça va nous avoir pris 2 heures, quasiment. Là.
9: Notre choix était déjà fait.
10: D'habitude, de vote par anticipation, ça, on n'attend pas beaucoup.
11: On laisse la journée même des élections aux travailleurs, ceux qui sont plus limités. Nous, on est des retraités.
1: Et ce qu'on nous dit à Élections Québec, c'est que c'est faux de penser que ça va plus rapidement voter par anticipation. Pourquoi? Parce qu'il y a moins de bureaux de vote que le jour de l'élection. On écoute Julie Saint-Arnaud-Dralet d'Élections Québec.
12: Il y a quand même un mythe hein, qui persiste au sein de la population, à l'effet que ça serait plus rapide d'aller voter lors du vote par anticipation plutôt que le jour même des élections. Donc, il y a peut-être des gens qui sont encore accrochés à cette idée-là qui est pourtant erronée.
1: Aux dernières élections, c'est-à-dire en 2022, il y a un électeur sur quatre qui avait voté par anticipation.
6: Merci, Jean-Philippe.
1: Merci, au revoir.
6: Et en parallèle, la campagne électorale, elle se poursuit encore une semaine. Le Parti québécois s'est engagé ce matin à embaucher 800 nouveaux policiers sur 4 ans et à augmenter la capacité de formation de l'École nationale de police. Le chef Paul Saint-Pierre Plamondon affirme vouloir rétablir le sentiment de sécurité des Québécois et il souhaite s'inspirer du règlement de la Ville de Montréal qui interdit aux citoyens d'insulter les policiers afin de l'appliquer à l'ensemble du Québec. Voici Paul Saint-Pierre Plamondon.
13: On peut édicter un principe et avoir un cadre juridique qui énonce clairement qu'on ne doit pas, on ne peut pas insulter les forces de l'ordre. Mais ensuite, un policier, une policière a toujours une discrétion dans l'intervention. Lorsqu'on est quelqu'un qui est clairement en psychose ou quelqu'un qui a bu puis qui se contrôle, évidemment, il y a toujours une discrétion ensuite dans l'utilisation ou non du levier. Mais en termes de civisme, je pense que la Ville de Montréal a raison.
6: Il promet aussi de consacrer plus de ressources en santé mentale pour les forces de l'ordre. De son côté, le chef libéral Charles Milliard va s'envoler vers Chibougamau et Val-d'Or pour y rencontrer des entreprises. La caquiste Christine Fréchette est à Mont-Tremblant pour rencontrer des citoyens avant de se rendre à Rouyn-Noranda. La co-porte-parole de Québec solidaire, Huba Gazal, va rencontrer des étudiants à Montréal. Et le conservateur Éric Duhaime passe la journée au centre du Québec. Santé Québec est préoccupé par la hausse de l'absentéisme dans le réseau. Le taux d'absence pour maladie n'a cessé d'augmenter dans la dernière décennie et a atteint désormais plus de 20 % La surcharge de travail et la gestion des ressources humaines expliqueraient la situation. David Gentili signe ce qui suit.
14: Oh, c'est un très gros problème. Écoute, c'est des centaines de millions là, qui sont...
15: Denis Chenevert de HEC Montréal confirme que les taux de congés de maladie sont beaucoup trop élevés dans le réseau de la santé québécois. Chez les infirmières, les congés de maladie représentent 21 % des heures payées. Chez les préposés aux bénéficiaires, c'est 24 %. presque une journée sur cinq est prise en congé de maladie.
14: Puis on ramenait le taux d'absentéisme du secteur de la santé et des services sociaux à la moyenne des autres secteurs. On aurait des dizaines de milliers de soignants supplémentaires tous les jours pour offrir des soins.
15: Notre compilation démontre que le problème s'est aggravé entre 2015 et 2025. Denis Cloutier est représentant de la FIC dans l'Est de Montréal. Il pense que chez les infirmières, les congés d'invalidité sont trois fois plus élevés que la normale.
9: Quand tu es rendu à trois, quatre fois le taux normal, là, on parle d'absence maladie, c'est beaucoup trop élevé. Il y a de l'épuisement professionnel, on en charge beaucoup sur nos infirmières.
15: Martine Charland, de Santé Québec, reconnaît la gravité du problème.
16: C'est une très, très grande priorité pour Santé Québec et c'est un indicateur là, qu'on pilote aux deux semaines dans différentes instances, que ce soit avec tous les PDG.
15: Plusieurs gestionnaires de plancher consultés par Radio-Canada estiment que l'absentéisme est désormais l'un des plus gros problèmes du réseau de la santé. Ici David Gentile, Radio-Canada, Montréal.
6: Des résidus d'un pesticide considéré à haut risque, le S-métallochlore, ont été détectés dans l'eau potable de plusieurs municipalités du Québec, notamment dans le Grand Montréal. Les analyses ont été menées par l'organisme Vigilance OGM. Voici la spécialiste en santé environnementale de l'Institut national de la recherche scientifique, Maryse Bouchard.
17: Certaines molécules qui peuvent avoir des effets, par exemple, sur le système nerveux, là, sur le développement neurologique des enfants, par exemple. On a d'autres pesticides qui peuvent être hépatotoxiques, donc mauvais pour le fonctionnement du foie. Il y en a d'autres qui sont néfastes pour les reins.
6: Québec affirme que ses propres données ne montrent pas de préoccupation pour la santé. Voici maintenant les prévisions météo avec Véronique Mirand.
18: On commence la semaine sous un ciel plutôt nuageux. Il y aura quelques précipitations dispersées aujourd'hui, éclaircies, timides, mais quand même, il y en aura quelques-unes. Les vents sont présents du nord-est une vingtaine de kilomètres à l'heure et on peut dire que ce sera peut-être la journée la plus fraîche de la semaine. Maximum prévu 14 à 17 degrés, un minimum de 12 la nuit prochaine à Montréal. On commencera la journée sous les nuages demain matin, mais par la suite, ça deviendra une alternance soleil-nuages avec des températures qui varieront entre 19 et 21 degrés.

0: Bienvenue à cette deuxième heure d'émission. Penelope McQuaid et toute l'équipe avec vous. Ce que nous faisons le lundi, on essaie de le faire le plus souvent possible, jamais à la même heure, si vous conviez, à peut-être recevoir notre top 3 de la semaine dernière. Le vendredi, sur le compte Instagram de l'émission, RC barre de soulignement Penelope sur Instagram. Donc, je fais une petite vidéo où je vous parle des trois moments marquants de la semaine. Et là, le lundi, ce qu'on fait, c'est si vous textez Penelope sur la bulle de conversation de l'application audio, on vous envoie les trois liens qui, cette semaine, sont Jean-Michel Blais. Mon Dieu, que ça faisait du bien de commencer l'émission avec une pièce au piano. C'était tellement beau. L'entrevue était super. Il nous a offert aussi une autre pièce de cet album Mirador qui est sorti vendredi. Isabelle Maréchal, nouvelle collaboratrice. Donc, j'étais très, très heureuse de la recevoir à ce micro. Elle sera avec nous assez régulièrement les jeudis. On lui donne une carte blanche et aujourd'hui, la semaine dernière, elle nous parlait donc des classes moyennes, des moyens des classes moyennes qui rétrécissent comme peau de chagrin. Et le troisième moment marquant a été celui avec la psychologue Florence Marcille Deneau. Elle nous a parlé des chemins qu'emprunte le deuil ou les deuils dans une vie. Alors, c'était vraiment touchant et ça a beaucoup résonné parce que vous m'en avez vraiment parlé beaucoup. Alors voilà le top 3 de la semaine qu'on vous propose. À venir au cours des 90 prochaines minutes, nous aurons Benoît Melançon aujourd'hui et son mot qui résonne, c'est le mot « lumière ». Il le mettra au singulier, il le mettra au pluriel et il mettra aussi un « L » majuscule. Donc, il va nous parler de ces trois significations-là de lumière. Et nos sentinelles de l'air du temps, Julie Bouchinger et Arnaud Granata, notamment, il sera question de la laine. Est-ce que c'est si éco-responsable que ça, alors qu'il y a eu des grands événements qui ont brassé le monde de la mode la semaine dernière? On va revenir sur tout ça. Mais là, ce qu'on fait, c'est ce qu'on vous invite à faire. On l'a fait à quelques reprises depuis le début de la campagne. Ce sera la dernière fois avant que vous alliez voter, si vous allez voter lundi. C'est déjà fait par anticipation, mais si c'est pas encore fait, nos anges dans nos campagnes sont là pour vous analyser. Ça lui fait toujours rire. Analyser ce qui s'est passé. Bonjour, Louis Aucoin.
1: Oui, bonjour, Penelope.
0: Ça fait rire, hein?
1: Toujours prêt à aider les gens à se décider à voter. Okay. Même moi, je me suis acheté une paire de dés en fin de semaine pour m'aider à me décider.
0: Oui, c'est ça, c'est tough. Oh. Mais cela dit, on a parlé de ça ce matin et on a demandé si, par exemple, tout le monde en parle hier soir. Bon, bonjour, Tasha Carradine.
2: Bonjour, bonjour.
0: Bonjour, Émilie Nicolas.
3: Bonjour.
0: Avec le Club Social, on jasait de ça avec Sophie puis Simon, puis on parlait de tout le monde en parle, puis est-ce que ça vous a aidé à vous faire une tête? Puis on a eu quelques courriels qui nous ont dit, honnêtement, oui, ça nous a aidé à nous faire une tête. Donc, il y a des gens que les participations, les analyses aident à faire des têtes et on pense que ce sera le cas aussi ce matin. OK. Donc, je rappelle, les anges dans nos campagnes, c'est quoi? Ben, ce sont nos trois analystes qui utilisent les vocabulaires reliés aux différentes religions. Mais c'est à travers ces filtres-là qu'on passe certains des événements de la semaine. Tasha, le miracle récent a été lequel?
2: Ben, c'était hier soir, c'était le fait que c'était une atmosphère beaucoup plus détendue et les chefs se sont entendus sur des points communs au lieu de se confronter constamment comme pendant les débats. On avait le moment pour moi qui sortait le plus de rire, c'était quand personne sauf Charnuyard pouvait reconnaître leur propre candidat et ils se sont pas pris à l'un ou l'autre et c'était un moment assez rigolo. Et de plus, le quiz pour et contre, il y avait des convergences inattendues au point que Ruba Gazal a dit qu'on vous pouvez voir que chacun pouvait éventuellement travailler avec l'autre. Alors, wow!
0: Exact.
2: C'était un beau moment qui peut-être va pas durer beaucoup, mais pour moi, c'était un miracle de le voir.
0: OK, d'accord. Le miracle, Louis, c'était quoi?
1: Le miracle, c'est Éric Duhaime, parce que les sondages lui donnent vraiment des ailes. puis d'ailleurs, les sondages disent, avec les agrégateurs, si vous voulez, disent... Avec ces sondages-là, le Parti conservateur pourrait avoir 12 sièges et la CAQ pourrait avoir seulement 6 sièges. Alors, le miracle, c'est la multiplication des sièges. Donc, déjà, c'est un premier miracle, mais ce miracle-là aussi a un autre nom, c'est la transfiguration. Parce que Éric Duhaime nous a dévoilé sa nature divine et il est venu nous porter un message nouveau. Coupez-vous les uns les autres. Reste que c'est le chef qui a le plus progressé depuis « Coupez-vous les uns les autres ». Je vois que tout le monde la pogne. Okay. Donc, c'est le chef qui a le plus progressé dans les premiers débats. Il a gagné 3 points dans les intentions de vote. Il a gagné 4 points comme meilleur premier ministre. Mais attention, un miracle, et j'ai appelé au Vatican, j'ai vérifié, c'est très vrai. Okay. Un miracle, ça se vérifie une fois que c'est fait, pas avant. Donc, pour qu'il y ait un miracle, faut qu'il y ait des gens qui aillent voter et qui aient la foi. Donc, en 2022, le PCQ avait 13 % des voix, a fait élire personne. Donc, est-ce qu'avec 16-17 % on va avoir 12 députés? Point d'interrogation, surtout qu'Éric Duhaime a plus d'avis défavorables que favorables à son endroit. Donc, voilà, j'espère, je pense que lui aussi espère un miracle.
0: OK, d'accord. À suivre. En tout cas, ça se passe bien pour lui dans ses élections, oui, ça, c'est la moindre des choses qu'on peut dire. Émilie, on est dans les confessions maintenant.
3: Oui, ben en fait, les confessions, parce que à ce stade-ci, là, le vote par anticipation, c'est déjà fait. Donc, il y a pas vraiment d'annonce de plateforme électorale qui se font dans la dernière semaine de campagne. Donc, l'actualité est beaucoup plus marquée essayer de fouiller ce qui se passe à l'intérieur des partis politiques. Bien sûr, la semaine passée, il y a toute l'histoire lançage d'alerte qui a été fait par Amnesty International sur des voix citoyennes qui ont été attaquées au niveau de leurs ordres professionnels par certaines personnes du Parti québécois.
0: Marie-Ève Coton.
3: Marie-Ève Coton notamment, mais aussi toutes les autres qui sont anonymes. Donc, il y a ça. Ensuite, il y a la question de est-ce que, oui ou non, il y a des candidats du Parti québécois qui critiquent les positions de son chef au niveau de l'immigration. Donc, c'est sûr que nécessairement, ça, c'est pas des annonces. C'est qu'on fouille dans l'unité des rangs. Puis je vais ajouter la question de la CAQ et de l'ingérence électorale et, américaine qui a été alléguée par certains employés de la CAQ qui ont essayé d'amener ça aux journalistes. Il y a des choses qui se passent en interne et c'est de ça dont on parle plus que des idées politiques parce que c'est ça qui reste, qui nous permet essentiellement de nous faire une idée sur les gens qui veulent diriger la province, là, c'est qui, comment ils fonctionnent, c'est quoi l'unité là-dedans, vraiment comment ils pensent. On est rendu au détail essentiellement, ce qui est une bonne chose parce que ça veut dire qu'on s'est fait une tête sur le gros des choses. Mais c'est ça qui ressort pour moi dans la dernière semaine, une fois que les débats sont finis puis que le vote anticipation est déjà fait, là, c'est qu'on cherche à vraiment mieux savoir des faits plus que d'essayer de comprendre les idées. Là.
0: OK, Tasha Carradine, allons-y sur la confession maintenant.
2: Ben, une autre confession qu'on a vue hier soir, c'était la confession que Christine Fréchette est contre l'indépendance. Et ça a fait des manchettes aujourd'hui parce qu'elle a évité la question assez longtemps, puis ensuite s'est prononcée comme autonomiste pendant la campagne. C'était pas clair, mais hier, c'était un choix binaire. Oui, pour ou contre l'indépendance du Québec, Guy Lepage a demandé la question et elle a levé le carton contre. Alors, voilà, on le sait, ancienne péquiste.

0: mais quasi autonomiste, mais contre l'indépendance, ça fait les choses plus claires pour les électeurs, peut-être. Peut-être un appel aussi à des électeurs qui fuient au Parti libéral de la CAQ, parce qu'on sait maintenant, on a vu le dernier sondage ce matin, la CAQ, je pense, était à 4e position. Alors, moment difficile pour Mme Fréchette.
1: Les plaies d'Égypte, on est encore avec Christine Fréchette, oui?
2: Oui, c'est sûr. Je pense que c'est ce qui lui colle le mieux cette semaine. Mais parce que dans la Bible, ça prend 10 plaies d'Égypte avant que le pharaon lâche prise et libère le peuple. Okay? Mais Christine Fréchette est rendue à 7-8 plaies d'Égypte, puis on dirait que le peuple est déjà parti. Donc, finalement, le sondage d'hier nous donne cette impression-là. Donc, elle a 17% d'intention de vote et 10 points de perdu depuis le début des élections, puis à égalité avec les conservateurs. Et c'est les personnes âgées aussi, plus âgées, pas nécessairement âgées, mais âgées aussi, 55 ans et plus, disons, qui pensent qui diminuent beaucoup leurs intentions de vote à l'égard de Christine Fréchette. Donc, c'est ça le problème. C'est que le peuple est parti, les plaies d'Égypte continuent à tomber. Et évidemment, ça a commencé il y a 2 semaines au débat TVA quand on a eu une espèce de spin en disant elle a été trop agressive. T'sais, fallait être quand même, c'était quand même subtil son agressivité, j'ai trouvé, mais c'est un spin qui part.
1: Ouais.
2: Puis après ça, ça continue. Puis évidemment, la question d'ingérence cette semaine, c'est une autre plaie d'Égypte, mais je mets un point d'interrogation là-dessus parce que moi, j'ai bien lu ma Bible. Si vous lisez bien les Écritures, jamais le pharaon ne s'envoie lui-même une plaie d'Égypte. Donc, ça veut dire que c'est pas vraiment une plaie d'Égypte, puis ça s'appelle plus en québécois, scorer dans son but.
1: OK. Ça va être intéressant de revenir sur... après les élections, quand on aura réfléchi, quand la poussière sera retombée, à différents moments comme ça dans cette campagne qui ont été des tournants super importants, alors qu'il y avait quelque chose de très positif, mettons, qui se passait. Oui. Il faudrait voir aussi, admettons que Éric Duhaime subit une dégringolade cette semaine, alors qu'il a monté pendant plusieurs semaines. Ça va être intéressant de voir.
2: Ça tient pas grand-chose.
1: Ouais, exact. OK, allons-y maintenant avec nos anges dans nos campagnes. On est avec, on est aussi avec les plaies d'Égypte, Émilie.
3: Oui, puis moi j'écoute Louis, puis je me dis, oui, moi c'est à chaque fois que j'entends le mot agressivité associée à une femme en politique, ça me donne le goût de prendre une couple de semaines de recul, puis de re-regarder, voir si c'était si agressif que ça.
1: Probablement que ce sera fait.
3: Petit moment éditorial. Sinon, de manière générale, j'allais dans le même sens, au sens où je pense que pour Christine Fréchette, effectivement, c'est les débats, mais c'est moins la question de l'agressivité pour moi que la question du manque d'authenticité. On avait vraiment l'air... C'est vraiment une personne qui récite des lignes, puis quand la question, c'est pas ça pantoute, puis que le thème, c'est pas ça pantoute, la ligne qu'elle s'est fait dire par son équipe qu'elle doit placer à la place, c'est malaisant. Ça sonne inauthentique.
1: On l'a vu lors du dernier débat.
3: On l'a vu. Puis c'est ça, pour moi, c'est ça le.
2: Plus que l'agressivité.
3: C'est ça, pour moi, le problème. C'est la surpréparation sur. Il faut que tu places 3-4 lignes, puis place-les le plus souvent possible dans le débat.
1: Et la sous-préparation sur d'autres choses qui, lorsqu'elles surviennent, là, il y a comme un cafouillant.
3: Ouais, c'est ça. Répondre à la ligne d'avance. Ouais. Et donc, la réponse est sans lien avec la question. On a l'impression qu'elle évite des réponses. Donc ça, pour moi, au niveau des débats, c'était vraiment problématique. Puis, bien sûr, en fond de ça, la question de SIFA, là, puis Thomas Gerbet qui continue son travail là-dessus. Donc, les tuiles continuent à tomber là-dessus. Donc, ça a été très facile. Puis c'est pas simplement donc qu'il fait, là, de toujours associer CAQ avec le mot gaspillage. Sauf que c'est qu'il y a 8 ans de comment dire, il y a 8 ans de bilan derrière ça qui fait que si ça colle à l'image, c'est parce qu'il y a quelque chose de collant.
1: D'accord. Oui, c'est ça. Dans ces 8 dernières années-là, il y a des choses qui ont été faites et dites, par exemple, pour le Parti libéral, qui ont été faites il y a 15 ans. Qui aujourd'hui, on se demande, non, mais à un moment donné, on peut-tu décoller de ça? Mais il y a des choses sur lesquelles on est collé. Oui, c'est ça, exact. Fait qu'il y a des choses, par exemple, sur lesquelles vraiment on est collé.
3: Ouais.
1: Tasha, allons-y maintenant sur la révélation.
0: Bien, la révélation, il y avait une révélation à deux tranchants ici. Révélation de l'ingérence américaine potentielle dans la campagne. Et la première chose qu'on a été révélée à une semaine simplement du vote, que Ottawa avait averti le gouvernement à Québec qu'il y avait possiblement une tentative d'ingérence. Une ingérence un peu bizarre parce que c'était la publication par un think tank américain d'un texte qui demandait que les gens interviennent pour pousser le mouvement souverainiste, pour même pousser les Premières Nations et créer un clivage avec le peuple québécois et le peuple canadien potentiellement pour casser le Canada. Mais on voit que l'ambassade américaine a nié

0: et ça. Et on a nié aussi du parti, côté Parti québécois, qu'il n'y avait aucune approche par les Américains. Mmh. Mais ce qui est intéressant, c'est que la deuxième révélation, que Mme Fréchette le savait après que son équipe avait même averti les médias. Elle n'était même pas au courant.
1: Non, ça prend une semaine.
0: Son équipe a averti les médias avant. Mmh. Et là, ça a alimenté toute la question. Est-ce que c'était un move politique? Et M. Plamondon a sauté là-dessus. Pour lui, c'était un peu un cadeau, cette révélation-là, parce que justement, ça rappelait tout le spectre de Trump et de l'idée qu'on veut dire que l'élection est truquée, on ne peut pas se fier aux élections, ce qui est très ironique. Parce qu'on sait que Mme Fréchette avait essayé d'utiliser M. Trump au début de la campagne pour pousser sa campagne. Et maintenant, ça a rebondi un peu sur elle. Alors, ces révélations-là, en dernière minute, je pense que c'est quelque chose qui peut-être va bouleverser encore dans le sens inverse pour Mme Fréchette.
1: OK, d'accord, Tasha. Lui au coin, la rédemption.
2: Et la rédemption. C'est un beau mot, mais juste de même, comme ça. Juste de même, j'aime ça. Puis, pour Québec solidaire, c'est une rédemption parce que rien fonctionnait au printemps. Même chez les jeunes, c'était le troisième choix. On choisissait plus les conservateurs ou libéraux. Mais là, QS. Donc là, en fin de campagne, c'est la rédemption. QS est redevenu premier chez les 18-34 ans. Yeah! Devant le Parti québécois. Yeah! Premier choix sur l'île de Montréal. Yeah! Donc ça va bien. Mais malgré le manque de crédibilité de certaines promesses, comme les épiceries publiques, qui mettent un gros point d'interrogation sur le réalisme du programme. Ruba Gazal.
1: Le programme de QS était peu réaliste ou non, l'idée de mettre.
2: L'idée des épiceries publiques, c'est quand même innovateur. Ça mériterait une grande discussion, mais juste dans le format des élections, c'est difficile d'établir le côté réaliste de cette promesse-là, puis ça n'a pas été établi. C'est un peu bizarre. Puis, voyons, Éric Duhaime a dit « Je vois pas des fonctionnaires placer des tomates sur les tablettes ». Donc ça peut déraper vite, puis s'en aller vers la taxe orange qu'on avait eue à la dernière élection. Gabriel Nadeau-Dubois, qui avait qualifié une des mesures de QS comme étant la taxe orange. François Legault avait frappé là-dessus. Pourquoi? Parce que François Legault, en s'en prenant à QS, il disait en même temps à l'électorat, je m'en prends même pas au PQ, je m'en prends même pas au PLQ, je suis en train de gagner, je suis en territoire, je suis en train de conquérir les comtés de QS. Donc, c'était ça un peu la dynamique et elle n'avait pas cette dynamique-là, Ruba Gazal, donc tant mieux pour elle, mais il faut donner à César ce qui revient à César. Ça fait longtemps que je veux brancher César dans ma chronique.
1: Donc, des anges dans nos campagnes.
2: Au débat, Gazal a sorti une des meilleures images de la soirée puis je vous la fais écouter.
3: Il y a une urgence dans cette élection, M. Roy, puis je veux m'adresser aux Québécois. Il y a une urgence. On s'en va dans des années difficiles, peu importe l'outil qu'on va utiliser, que ce soit un scalpel ou une tronçonneuse. Ça va saigner dans nos services publics. Il y a une urgence. Donc, si
2: Madame
3: on veut,
2: Gazal,
3: tous les partis vont faire de l'austérité. Le seul qui ne veut pas en faire, c'est Québec solidaire. Et nous allons être en rempart.
2: Donc, ça va saigner dans nos services publics. Puis, on peut être en accord ou en désaccord avec ce que propose Québec solidaire de préserver le modèle québécois actuel. Mais il y a un électorat pour la soutenir. Mais elle a réussi à les rassembler. Donc, c'est la rédemption.
1: Elle a eu des phrases très chocs, très percutantes, Ruba Gazal, là, qui ont marqué des points. Mmh. Émilie Nicolas, l'appel à la prière.
4: Mais à la barre, là, j'ai pas le choix de faire une autoplug d'une chronique qui a été publiée il y a quelques semaines qui s'appelle Les épiceries publiques.
1: Oui, mais c'est ça. Je me demandais pourquoi on vous entendait pas
4: dans lequel,
1: sur le sujet de
4: Louis. Dans lequel je nomme les études et les précédents sur lesquels cette idée-là est lancée, dont les magasins publics de l'armée américaine qui opère depuis des décennies et le maire de New York, Rand Mandani, qui est en train d'en ouvrir à New York.
1: Donc, est-ce que ça voudrait dire que donc Québec solidaire n'a pas réussi à convaincre avec des arguments si l'idée est bonne? Parce que c'est un peu ça que Louis disait, c'est il faut convaincre.
4: Je ne sais pas si les gens n'ont pas convaincu. Je n'ai pas vu d'études sur est-ce que les gens ont trouvé ça convaincant ou pas.
1: Mais est-ce que ces chiffres-là, est-ce que ces choses-là ont été dites par les partis, par le parti, par Ruba Gazal?
4: C'est-à-dire qu'on en a seulement parlé durant un des débats, je crois, de cette idée-là. Puis après, les gens sont allés googler ou non. Mais je ne pense pas que ça a été un des points majeurs de la campagne. Ceci dit, moi, j'avais comme thème, oui, la question de l'appel à la prière, parce que en ce moment, c'est vraiment une question de sortie de vote à cinq partis, puis de concentration des votes dans des comptes prenables. C'est pour ça que quand je dis, je nomme Québec solidaire, les conservateurs et les libéraux, je fais exprès pour pas nommer la CAQ, qui pour moi est vraiment dans une zone de perdition, au sens où leur vote est tellement éparpillé un peu partout qu'il n'y a pas nécessairement... C'est très difficile pour la CAQ de durer sans compter. Tandis que puisque pour les libéraux, c'est concentré dans la grande région de Montréal, et pour Québec solidaire aussi, il y a moyen... Là, c'est vraiment l'organisation sur le terrain qui fait la différence. Puis à savoir si les gens qui ont été sondés, qui nous donnent ces chiffres-là, est-ce que c'est vraiment des gens qui sont motivés à aller voter? Est-ce que c'est des gens qui aussi ont envie d'avoir un gouvernement majoritaire du Parti québécois? Je pense que c'est ça qui ressort dans beaucoup de, dans beaucoup de groupes qui ont été faits par différents médias, qui se fient à des groupes de citoyens. Puis ce qu'on teste, c'est est-ce que les gens veulent voter pour un parti, mais quand on regarde est-ce que les gens veulent un gouvernement majoritaire donné à quelque parti que ce soit, dans plusieurs groupes, la réponse c'est non. Et donc là, est-ce qu'il y a des gens qui vont vouloir bloquer une partie, une majorité du Parti québécois, essayer de faire du vote stratégique par comté pour essayer de distribuer les votes de manière un peu plus gagnante? Je pense qu'il va y avoir des conversations là-dessus, peut-être dans les chaumières, disons, dans les prochains jours, là, parce que c'est une question aussi, à un moment donné, de quel genre de résultat électoral on peut avoir. Puis pour les gens, tout ce qu'on peut faire, c'est voter pour un député local. On vote pas pour le premier ministre. Donc, c'est aux gens de faire leur calcul en fonction de ça, en fonction de ce qu'ils veulent. Mais je pense qu'il y a beaucoup de gens qui voudraient peut-être un gouvernement du Parti québécois sans vouloir de référendum. Comment est-ce qu'on fait ça? Comment est-ce qu'on s'organise? Et puis, donc, c'est les conservateurs, Québec solidaire et les libéraux, en fonction de leur capacité à rendre leur vote payant dans les comtés qui, à ce stade-ci, peuvent faire une différence.
1: D'ailleurs, le plus récent sondage Synopsis La Presse concernant la souveraineté, on dit que 29 % des Québécois voteraient oui si un référendum avait lieu aujourd'hui et 71 % choisiraient le non après la répartition des indécis. Ça a reculé de 5 points en deux semaines, donc, cette option-là. Il y a un peu plus de la moitié des Québécois qui croient que Paul Saint-Pierre Plamondon tiendra bel et bien un référendum sur la souveraineté s'il est porté au pouvoir. 29 % pensent que non. Et ce qui est intéressant, c'est ça, c'est qu'on on voterait pour lui en pensant que peut-être il ne fera pas de référendum. C'est intéressant, cet achat.
0: Oui, je pense que lui... quand même, il recule pas. Et là, c'est ce que je dis, c'est le mantra de PSPP, le fait qu'il dit qu'il faut faire un référendum dans son premier, son premier mandat, après que Donald Trump est parti. C'est le seul bémol qu'il a fait pendant la campagne. Et en dernière minute de campagne, dernière semaine, il dit toujours, je vais faire mon référendum premier mandat. C'est possible que les gens n'ont pas peur du référendum autant parce qu'ils pensent que ça va pas passer. C'est l'autre chose que ces sondages nous démontrent, qu'ils ne veulent pas de la CAQ, ils ne veulent pas nécessairement des autres alternatives. Ils croient que lui aurait le meilleur bilan ou la meilleure option. Et ainsi, il n'a pas peur d'avancer le projet parce que même si les gens ne le veulent pas, ils ne veulent pas des alternatives. Sauf que, c'est vrai, je pense qu'Émilie a fait un bon point sur la question du vote stratégique. On parle toujours de ce vote-là. Je ne sais pas s'il est aussi organisé que possible, mais ça fait que des gens parfois disent « Oui, OK, je pense que le PQ va passer, mais je vais voter conservateur parce que ou je vais voter Québec QS parce que je crois plus à leur politique et bon, il n'y a pas de danger que la CAQ rentre, par exemple. Alors, c'est tout un gros mishmash, comme on dirait en anglais, mais je pense que le fait que le mantra de PSPP n'a pas changé depuis le début de la campagne montre qu'il est assez confiant que ça ne va pas lui nuire au moins d'insister. Et pour certains, pour 29 % des Québécois, c'est un atout.
1: Exact. On dit aussi que 67 % des Québécois affirment que le camp du non sortirait victorieux s'il y avait un référendum et 14 % pensent que le camp du oui sortirait gagnant et 20 % ne savent pas. C'est intéressant. Louis, le mantra de qui?
2: Oui, c'est le mantra de Charles Millard. C'est un peu dans la suite de Tacha. Je dois dire, Charles Millard, il a fait une bonne campagne, puis il a surtout bien performé dans ses débats, puis ses entrevues, cinq chefs, une élection, etc. Mais le problème, c'est pas sa performance, c'est son parti qui incarne rien de précis. Quand je l'écoute parler, j'ai l'impression qu'il conduit un Corolla automatique diesel, puis qu'il essaie d'accélérer, puis il est à 30 km, puis il essaie d'accélérer, puis il est pas capable, puis il se fait dépasser à gauche, puis à droite, dans le milieu de la métropolitaine. Puis son Corolla automatique diesel, c'est son mantra référendaire qui résonne pas, qui arrive pas à faire bouger l'aiguille. Il reste à 22 % d'intention de vote, 13 % chez les francophones. Ça bouge très peu, en tout cas, d'un sondage
1: mais
2: à l'autre.
1: Mais s'il n'y a pas tant de peur d'un référendum, ben là, c'est ça, il n'y a rien, il n'y a ben pas d'épouvantail à...
2: Ben c'est dangereux, un mantra. Si vous faites ça au volant, vous risquez de vous endormir. Puis surtout, le mantra référendaire. Il y a juste 7 % des Québécois qui disent « je vais voter pour rejeter un référendum ». Il y en a 40 % qui disent « moi, je vote pour du changement ». Donc, tu sais, c'est pas une priorité. Donc, ça l'empêchera peut-être pas de former l'opposition officielle. Puis si ça arrive, il va falloir qu'il change de mantra s'il veut changer de vitesse pour la prochaine élection.
1: Quelle étrange campagne, quand même.
2: Quand même, hein? Ah, puis en plus, les gens, s'ils pensent que le Parti québécois est certain de gagner...
1: Ouais.
2: Ben là, il y a des gens qui peuvent se dire, bon ben, je voulais aider le Parti québécois, mais là maintenant, ce que je sais qu'il gagne, je vais peut-être encourager petit Gilles, qui est mon candidat libéral.
1: Ah oui, okay.
2: C'est ça. Ça peut arriver.
1: Émilie, la conversion. Oui, Tasha?
0: Non, je suis d'accord. Je suis absolument d'accord.
1: OK. Émilie?
4: Là, je prends de l'avance dans ma tête. Ça m'arrive d'être juste rendue trop loin. Mais je pense qu'il y a quand même un défi qui s'en vient. Peut-être au lendemain des élections, d'essayer de convertir les appuis, puis les caucus, puis les députés en espèce d'organisation de balance de pouvoir. Puis ce mot-là, balance de pouvoir, c'est pour ça que je prends de l'avance, parce que je remarque qu'il est lancé ici, puis que même dans les questions des fois qu'on pose au chef, il a surtout été lancé à Éric Duhaime. Puis moi, je trouve ça spécial. Je trouve ça spécial parce que c'est un spin. Parce que, alors, je veux dire, au lendemain, si on a un gouvernement minoritaire, n'importe qui peut avoir la balance du pouvoir. Donc, le fait que ce mot-là soit associé particulièrement à Éric Duhaime, c'est comme une...
1: Mais c'est pas parce qu'on l'imaginait jamais dans cette éventualité-là quand on prend les chiffres de la dernière élection? Puis que là, tout d'un coup, c'est comme l'espèce de lapin sorti du chapeau, puis donc on met l'accent là-dessus. Donc, on se dit, OK, on est passé vraiment de zéro député à la balance du pouvoir, possiblement.
4: Ben, la balance du pouvoir, ça veut juste dire quelqu'un qui accepte de faire voter avec le gouvernement sur, par exemple, des votes de confiance ou de faire passer les propositions du gouvernement. Dans un contexte de gouvernement minoritaire, ça peut être les libéraux, ça peut être QS, ça peut être les conservateurs, ça peut être n'importe qui en fonction de ce sur quoi on s'entend ou s'il y a une coalition qui est plus formelle, qui est développée, en fonction de quoi. Le fait que ce soit les conservateurs auxquels on associe ça, puis que c'est aussi parce que je pense qu'il y a une partie que c'est Éric Duhaime lui-même qui lui-même est pas en train de dire aux gens quand je vais être premier ministre ça va être ça qui est là pour pour faire campagne sur la balance du pouvoir, tandis que Ruba Gazal est encore en train de nous dire quand je vais être premier ministre, alors que visiblement de manière réaliste
1: c'est une impossibilité.
4: Mais quand même, je trouve que il faut faire attention à la manière dont on cadre les choses dans nos réalités, puis que dans les faits, si on a un gouvernement minoritaire, la balance du pouvoir, c'est n'importe qui s'organise pour se mettre d'accord avec n'importe qui. Là.
1: Est-ce qu'on est dans le chemin de croix? Ah, ben d'ailleurs, Émilie, vous disiez, je me projette dans le temps, mais vous serez ici. Le moment dans lequel vous venez de vous projeter, le 6 octobre, vous serez ici, les trois ensemble.
4: Oui.
1: Donc, vous
4: oui.
1: serez dans le présent à ce moment-là.
4: Oui, le 5 octobre, je suis à la soirée électorale de CBC.
1: Exact.
4: Je dors dans un coin du corridor, puis je suis là le lendemain matin avec vous
1: les autres. Les trois, vous allez être là. OK. Tasha, je pense que c'est le dernier, oui, effectivement, dernier tour de table de ces anges dans nos campagnes pré-élections. Donc, le chemin de croix, la dernière semaine de la CAQ.
0: Ouais, ça va être une dure semaine et tous les choses vont contre Madame Fréchette. Après son élan au début qui sur les c'est l'élan de Mark Carney, je dirais, et tout ce qui est arrivé avec les problèmes avec les États-Unis. Maintenant, après ça, elle a pas réussi à garder ce momentum là. Et maintenant, on a vu pendant les débats, c'était une dégringolade d'un débat à un autre. Et ensuite, elle a pas réussi avec toute cette question d'ingérence américaine de faire un ressort, quoi que ce soit. Comme j'ai dit, ça rebondit sur elle. Les sondages la mettent en quatrième place. C'est vraiment, je ne sais pas comment elle va remonter ça, mais c'est une croix douloureuse à porter pour la dernière semaine après qu'elle avait, au début, montré qu'elle pourrait peut-être changer les choses pour la CAQ.
1: OK. Moïse, sauvé des eaux.
2: Oui, c'est Paul Saint-Pierre Plamondon. Ouais, c'est drôle, cette histoire-là. Dans la Bible, il y a une espèce de drôle d'histoire. Moïse est mis dans un petit panier, puis là, il l'envoie dans l'eau.
1: Non, il faudrait commencer par... C'est une fois Moïse, comprends-tu? Mais... Parce que la façon dont vous commencez
2: mais
1: ça...
2: Mais pas Moïse Thériault, là. Moïse.
1: Oui, là, oui.
2: Donc,
1: oui.
2: Moïse.
4: On est passé de zéro à dark assez vite.
2: Concentrez-vous.
1: Une fois Moïse
2: dans la Bible, comprends-tu? Une fois Moïse dans la Bible. Puis là, le petit Moïse, tout jeune, il est mis dans un petit berceau en osier. Puis là, on le met dans l'eau, puis on l'envoie au fil de l'eau parce qu'on se dit, oh mon Dieu, ils veulent tuer tous les Hébreux, tous les jeunes garçons. Et il s'en va dans l'eau. Et qui c'est qui le ramasse? La fille du pharaon. Puis elle le ramène chez le pharaon. Mais elle, elle ne sait pas qu'elle vient de pogner Moïse. Donc, il y a quelque chose de similaire qui s'est passé la semaine dernière quand la CAQ a tenté de noyer MSPP, Moïse Saint-Pierre Plamondon, avec une information qui laisse penser que les Américains étaient de mèche avec le PQ pour déstabiliser le Canada, mais ça servirait contre eux autres. Puis quand on a appris que l'équipe caquiste faisait circuler cette rumeur-là depuis plusieurs semaines, ben le panier a été repêché et Moïse a été sauvé. Donc, il vit maintenant au palais du pharaon, donc ce que les sondeurs appellent la zone majoritaire, en attendant de devenir lui-même le prochain pharaon.
1: OK. Et voilà. Terminons cette dernière édition des Anges dans nos campagnes pré-soirée électorale avec Émilie Nicolas et on est dans le Nirvana.
4: C'est ça. C'est à peu près. En fait, je pense que lui et moi, après, c'est comme si ça, on construit l'un sur l'autre. Louis parlait du palais. Moi, je disais que c'est justement, on est dans un terrain qui est potentiellement majoritaire et donc nécessairement cette impression-là de s'approcher du Nirvana, ça apparaît dans le ton. Ceci dit, vraiment, j'insiste sur le fait qu'une campagne électorale à 5 partis politiques, le système électoral britannique construit pour une alternance entre les rouges et les bleus est vraiment pas fait pour ça. On atteint les limites de ce que le parlementarisme Westminster a été conçu pour faire. Ça peut donner énormément de surprises, d'impondérables en fonction des différents comtés. Les gens qui font des prédictions en fonction de ce dont on est habitué de faire comme mathématiques quand il y avait 3 ou 4 joueurs. C'est très compliqué en ce moment. J'invite les analystes à vraiment faire preuve d'humilité là-dessus, même si on a des chiffres détaillés par comté, parce que les échantillons par comté sont très petits. Et puis qu'on peut avoir vraiment des surprises là-dessus juste parce que la fameuse zone payante de vote, là, elle est extrêmement complexe. Alors oui, il y a un potentiel de majorité avec l'effondrement du vote de la CAQ, mais on peut avoir beaucoup de revirements, puis on peut aussi avoir des électeurs qui décident à dernière minute que justement, puisque c'est pas ça qu'ils veulent, ils commencent à réfléchir dans l'urne. Donc, allons voir vraiment ce qui va se passer.
1: OK, question à brûle pour point à tous les trois. Qu'est-ce que vous allez il reste 7 jours, là. Qu'est-ce que vous allez surveiller, Émilie?
4: Honnêtement, cette histoire-là d'ingérence, puis de ci, puis de ça, je vais surveiller ça. Il y a eu aussi beaucoup de... même hier soir, à Tout le monde en parle, l'un des acteurs qui était présent, qui parlait de « nos enfants sont tous québécois », etc. Je veux dire que c'est une élection qui, au-delà de juste la joute politique, là, il y a eu des moments d'émotion. Il y a eu des moments où on touche aux conséquences des politiques où on parle du monde dans des thèmes qui sont pas toujours sensibles. La question des demandeurs d'asile, la manière dont Éric Duhaime en parle, des fois, ça a été rough à écouter, là. Ça a été rough à écouter, donc j'ai hâte de voir au lendemain de l'élection comment
1: donc,
4: on va encore se parler
1: pour ceux dont on
4: comme
1: parle.
4: Québécois.
1: Tasha, qu'est-ce que vous allez surveiller?
0: Moi, je vais surveiller si la CAQ va sortir d'autres moments de desperation, comme on dit en anglais, parce que je trouve que toute l'histoire avec les Américains, c'était ça, justement. Ils voulaient lancer un chat. Ce qu'on dit dans l'élection, tu lances un chat mort, puis tu vois si quelqu'un se pogne dessus. Est-ce qu'il va y avoir d'autres chats morts qui vont être lancés pour distraire les gens des vraies questions? Et essayer de remonter. Et aussi des gaffes. C'est toujours la chose en dernière semaine. Si quelqu'un fait une gaffe, quelqu'un qui est émotionnel. Monsieur Duhaime dit qu'il est trop émotionnel. Il a dit que c'est son caractère. Est-ce qu'il va dire quelque chose? Justement, la question de l'immigration, c'est très émotionnel. Tous les questions, les enjeux d'identité.
1: Le dernier
0: nationale.
1: Kilomètre, là, c'est vraiment là qu'on risque de trébucher.
2: C'est ça parce que Monsieur Duhaime, il a une prime à la popularité. Je veux dire, il nous fait sourire, il fait des mimiques, il y a des bonnes lignes, il y a une prime à la popularité. Est-ce que cette prime-là va se transférer dans l'urne? Historiquement, ça se transférait pas pour le Parti conservateur. Et il y a encore 30% des électeurs du Parti conservateur qui disent, moi, c'est pas décidé. Donc, Est-ce que ça va se rendre dans l'urne? Vraiment un gros, gros point d'interrogation. Ça va être mon sujet de toute la semaine que je vais surveiller le plus.
1: OK. Alors, vous serez là le lendemain donc de la soirée électorale, le 6 octobre, donc mardi prochain, pour démêler tout ce qui se sera dit dans la semaine avant, mais dans la soirée avant aussi, parce qu'on n'aura peut-être même pas des résultats si clairs que ça pour notamment la balance du pouvoir. Ce sera donc à suivre avec Louis Aucoin, président et stratège principal chez Aucoin Stratégie et Communication, avec Émilie Nicolas, chroniqueuse qu'on lit au Devoir et qu'on écoute à Radio-Canada et à CBC, et Tasha Carradine, analyste politique et chroniqueuse, notamment pour Post Média. Merci beaucoup à vous trois, puis bonne dernière semaine. Enfin, vous, en fargez-vous pas, là.
4: Oui, revenez-nous en
2: la semaine prochaine.
1: OK, bye-bye.
4: Bye.
0: Hallelujah.

0: sketch. Parmi les nouveaux secs ballons, on va, je vais arrêter de dire que c'est nouveau, c'est la 7e fois qu'on le fait. Alors, ce n'est plus nouveau, nouveau, mais c'est une nouveauté de la saison et ce sont ces mots qui résonnent. Donc, 4 chroniqueurs, chroniqueuses qu'on a choisi, triés sur le volet pour partir d'un mot, puis nous expliquer étymologiquement, socialement, historiquement aussi comment ce mot-là a évolué. On va accueillir évoluer et on va accueillir prochainement et... On est tellement heureux de ça, l'auteur Éric Chacour, qui sera avec nous éventuellement dans les prochaines semaines. Aujourd'hui, on retrouve Benoît Melançon. Bonjour Benoît.
1: Bonjour Pénélope.
0: Professeur émérite au département des littératures de langue française de l'Université de Montréal, essayiste et blogueur. Et le mot aujourd'hui, c'est le mot « lumière ». Et on va le décliner, je comprends bien, écrit de trois façons différentes. Mais pourquoi, qu'est-ce qui a déclenché l'envie de parler de lumière?
1: Alors... Je vais me chercher un prétexte. Vous savez, moi, je viens du 18e siècle, donc toutes les occasions de parler du 18e siècle sont bonnes. Et il y a eu récemment dans le quotidien Le Monde une tribune qui s'intitulait « Voulez-vous éteindre les lumières ?»
0: L majuscule.
1: L majuscule. Alors, c'est bien parce que ça rime avec ma dernière chronique où je vous disais que mes collègues français étaient catastrophés par l'état du financement des universités françaises. Ben ça, c'est une réplique à cette situation catastrophique. Alors... Je ne veux pas aujourd'hui faire un éloge nostalgique de Jean-Marc Parent. Souvenez-vous des années 90.
0: Quand on flashait nos lumières.
1: Exactement, flashez vos lumières. Donc ça, c'est avec un petit L. Moi, ce qui m'intéresse, c'est avec un grand L. Trois moments de l'histoire. Il y a trois choses qui m'intéressent sur le plan historique. Alors, le mot lumière au singulier, avec la minuscule, date du 12e siècle. C'est le mot, ça vient du mot luminaria, qui permet de réintroduire deux mots plus anciens, le mot luxe et le mot lumen. Ça désigne le jour, la clarté. Ça va de soi, la lumière, c'est ce qui nous entoure. C'est pas ça dont je vais parler aujourd'hui. Ce qui va m'intéresser, c'est d'abord un premier sens du mot qui apparaît au 17e siècle,

0: qui est le mot connaissance, savoir, compétence. Quand vous dites à quelqu'un « j'ai besoin de tes lumières »,
1: oui, pluriel, avec une minuscule. Je remercie les invités pour leur lumière. Ou d'avoir jeté un éclairage.
0: C'est ça. Alors là, vous faites appel aux connaissances de quelqu'un. Vous avez besoin de savoir ce que cette personne-là peut vous apporter. Mm-hmm. Ça, c'est au 17e siècle. La période qui m'intéresse, c'est la période suivante. C'est le 18e siècle. À partir d'un moment, on va dire, il y a eu un siècle qui s'est appelé le siècle des Lumières, avec un L majuscule. Mais là, c'est de ces détours historiques assez courants, là. Les gens du 18e siècle, ils savent pas qu'ils vivent au siècle des Lumières. Il y a personne qui parle de siècle des Lumières au 18e siècle. Okay. De la même façon qu'au 16e siècle, personne savait qu'ils vivaient à la Renaissance. On découvrait plus tard une période qui s'appelle la Renaissance. Le mot va apparaître au début du 19e siècle, siècle des Lumières, pour désigner une période. Puis il va finalement s'imposer, mais ça va prendre quelques décennies avant de désigner cette période-là. Alors, qu'est-ce que c'est ça, les Lumières avec un L majuscule? Qu'est-ce que c'est que cette période? Alors, d'abord, c'est un mouvement européen. Là, je vais tricher un peu parce qu'on s'aperçoit aujourd'hui que c'est pas juste européen, mais à l'origine, c'est surtout européen. Les Lumières, on le voit bien, ça désigne une période qui est caractérisée dans plusieurs pays européens par plusieurs mots différents. Chez les Anglo-Saxons, on parle de « enlightenment ». Donc, il y a la lumière. Elle est déjà là.
1: Pour la même période.
0: Il y a en allemand le mot « Aufklärung ». C'est pareil, c'est la même période, puis ça désigne aussi la lumière. Okay. Les Italiens parlent d'illuminismo. Les Espagnols parlent d'illustration. Donc là, vous avez manifestement le besoin de trouver des mots pour désigner quelque chose qui serait commun à toutes ces cultures européennes. Donc ça, c'est une première chose. Il y a donc là quelque chose qui n'est pas strictement français. On pense parfois les Lumières, c'est un truc de la France. Non, c'est un truc européen. Okay. Première chose. Deuxième chose, alors c'est quoi cette période-là? Il y a des gens bizarres sur la planète dont je fais partie.
1: Oui, c'est ça que j'allais dire. Il me semble que vous en faites peut-être partie maintenant.
0: Oui, qui s'intéressent à la façon dont on découpe le temps. Si je vous dis, ça fait des lustres que je vous ai vus, vous allez comprendre que ça fait un certain temps qu'on s'est vus. Ben, lustre, dans la Rome antique, c'est une période de 5 ans. Tout ce genre de trucs qui m'intéressent.
1: Ah, OK.
0: Un siècle. C'est quoi ça, un siècle? C'est pas 100 ans. En histoire de la culture, 100 ans, ça veut rien dire. Alors, je vous donne 2 exemples pour la période qui m'intéresse. Le siècle des Lumières, ça peut être la période qui va de 1715 à 1789. Déjà, c'est bizarre.
1: Parce que c'est des événements.
0: C'est des événements de même nature.
1: Okay.
0: 1715, c'est la mort de Louis XIV. 1789, c'est la Révolution française. Donc, vous avez 2 choses de nature semblable. Mm-hmm. Vous pouvez comparer des pommes et des pommes. Évidemment, c'est ennuyeux parce que votre siècle fait 74 ans. Donc, c'est un drôle de siècle. Ou vous prenez une autre attitude qui consiste à dire le siècle des Lumières, il fait plus que 74 ans, il fait plus que 100 ans, il fait 140 ans. Et là, vous partez en 1680, puis vous allez jusqu'en 1820.
1: Okay.
0: Les Anglais appellent ça le « long 18th century ». Et ça, ça marche assez bien, parce qu'il se passe pas mal de choses en culture française dans les années 1680, puis c'est pas mal moins bon en 1820, parce que là, le romantisme apparaît. Ce serait une façon de dire il y avait quelque chose qui est remplacé par autre chose. En culture, c'est un peu plus compliqué. Vous voyez à peu près où on est, là. C'est à peu près cette période-là. Troisième élément de définition, on a tendance à penser que les gens des Lumières pensent tous la même chose. Ils sont tous d'accord. C'est pas vrai. L'opposition la plus virulente au 18e siècle, elle est entre Voltaire et Rousseau, qui sont pendant 2 penseurs des Lumières, 2 penseurs français des Lumières, 2 contemporains. Rousseau écrit un jour un texte qui s'appelle « Le discours sur les arts et les sciences » pour dire « L'état de nature, c'était très bien, l'état de culture, c'est pas bien du tout. » Je caricature. Voltaire lui répond « En lisant votre livre, l'envie m'est venue de marcher à 4 pattes. » Donc, vous voyez bien qu'ils sont pas tout à fait d'accord. Hein? Ils s'entendent pas philosophiquement. Dernière chose.
1: Mais les deux participent donc à ces lumières avec lesquelles on a bâti le siècle.
0: Exactement.
1: Okay.
0: Mais il faut faire des nuances. Ils ne pensent pas tous exactement la même chose. Dernière chose, les lumières, qu'est-ce que c'est? C'est des valeurs. C'est des mots. Hein? On parle ici de mots qui résonnent. Mais il y a des mots qui résonnent particulièrement fort au 18e siècle. Prenez le mot « tolérance ». Alors, le mot « tolérance » est un mot assez compliqué parce qu'il peut désigner toutes sortes d'affaires. Hein? Ça peut être la tolérance à la douleur physique. Ça peut désigner un bordel aussi. Hein? Une maison de tolérance, c'est un bordel. Okay. Donc, le mot « tolérance » a toutes sortes de sens. Il acquiert un nouveau sens au 17e siècle, qui est le sens de tolérance religieuse. Il y a eu des guerres de religion très, très violentes en France au 16e ou 17e siècle. L'État, le pouvoir royal, doit trouver une façon de gérer ces guerres de religion. Puis on va lancer ce qu'on appelle des édits de tolérance. Donc on va promouvoir une forme étatique de tolérance religieuse. Cette idée-là de la tolérance religieuse, elle revient au 18e siècle. Elle revient très, très fort. Faisons un petit saut dans le temps. 7 janvier 2015, les attentats contre Charlie Hebdo. Les attentats arrivent et tout le monde réagit de façon un peu sidérée. Qu'est-ce qui vient de se passer?

0: citation de Voltaire. Je ne suis pas d'accord avec ce que vous dites, mais je me battrai jusqu'à la mort pour que vous ayez le droit de le dire.
1: Merci de redire que c'est une fausse citation.
0: Voilà, ça vient de Béatrice Evelyn Hall, qui est une biographe de Voltaire en 1906, qui a voulu paraphraser la pensée de Voltaire, puis qui a mis des guillemets à sa paraphrase. Donc, il n'a jamais dit ça, mais vous voyez, on a besoin de quelque chose pour comprendre la liberté de penser. On se tourne vers Voltaire. Voltaire, à partir des années 1760, termine ses lettres en utilisant l'expression « il faut écraser l'infâme ». Alors, c'est quoi ça, l'infâme? Ben, l'infâme, c'est les appareils religieux intolérants. Bon, vous allez me dire, c'est pas une forme de tolérance très, très forte que de dire qu'il faut écraser les intolérants. Il y a peut-être un petit paradoxe dans la formulation. Mais cette phrase-là, elle est sortie dans les minutes qui ont suivi les attentats. Moi, je l'ai vu dans les réseaux sociaux. Il y a des gens qui ont utilisé la phrase « écraser l'infâme » immédiatement. Troisième manifestation, Voltaire a écrit en 1764 un traité de la tolérance. Alors ça, c'est sorti immédiatement aussi dans les réseaux sociaux. On a besoin de plus de tolérance. Vous voyez, il y a des intolérants qui viennent, au nom d'une pseudo-divinité, commettre un acte terroriste, tuer des gens. Donc, il faut savoir comment réagir devant ça. On a besoin de plus de tolérance. Donc, on va se tourner vers le traité de la tolérance de Voltaire. À vue de nez, il n'y a à peu près personne qui a lu ça. C'est pas ce qu'il y a de plus intéressant de Voltaire. Mais voyez, vous avez besoin d'un classique, vous pensez à Voltaire. Vous avez besoin d'un classique sur la tolérance, vous pensez au traité sur la tolérance. Alors, on a beaucoup dit dans les journaux que le livre s'était vendu à des milliers et des milliers d'exemplaires à ce moment-là. Je suis assez sceptique, les chiffres de librairie ne confirment pas ça. Mais voyez comment le passé nous aide à essayer de réfléchir au présent. Donc, la tolérance, c'est exactement ça. C'est dire, il y a eu, à travers l'histoire, des épisodes d'intolérance religieuse, vient d'en s'en produire un en 2015. Comment allons-nous faire pour essayer de donner un sens à une chose qui paraît n'en avoir aucun? Et moi, ce qui me frappe, c'est ce réflexe. Spontanément, c'est vers lui qu'on se trouve, qu'on se tourne. À la fin de l'année, il va y avoir d'autres attentats. Ça ne va pas du tout marcher de la même façon, hein, les attentats du Bataclan. On ne va pas se tourner vers Voltaire, très très peu. C'est un peu étrange, on va se tourner essentiellement vers Hemingway. Paris est une fête. Donc, les attentats du Bataclan s'en prennent
1: Paris
0: à des lieux...
1: Paris est une fête après la Deuxième Guerre mondiale.
0: Oui, mais voilà, mais on s'en prend à la vie parisienne en novembre. Et donc, voilà comment on peut se servir du passé.
1: OK. Et donc, est-ce qu'on va sur la raison ou on va sur...
0: On va aller plutôt sur l'intelligence artificielle.
1: OK, d'accord, allons-y.
0: Alors... Nous sommes devant un scandale lié à l'utilisation potentielle de l'intelligence artificielle en matière de rédaction littéraire. Alors moi, mon réflexe du 18e siècle, c'est de me dire, est-ce que je peux trouver dans les textes du 18e siècle quelque chose qui me permettrait de réfléchir à ce qui se passe? Alors, vous l'ignorez peut-être, Pénélope, mais les études du 18e siècle, c'est comme le patinage artistique.
1: C'est-à-dire?
0: Il y a des figures imposées.
1: Okay.
0: Une des figures imposées, on passe tous par là si on est 18e siècle, un jour ou l'autre, brièvement, longuement, par écrit, oralement, c'est de comparer Diderot et Rousseau. Parfaitement contemporains, ils sont nés un en 1712, autre en 1713, ils meurent à 6 ans de différence, ils ont été amis, ils ont rompu publiquement. Donc c'est un exercice habituel des 18e siècle que de les comparer les deux. Jean-Claude Bonnet, qui est un chercheur français, fait ça en 1984. Il prend Diderot et Rousseau en conclusion d'un livre qu'il vient d'écrire sur Diderot. Puis il dit, on peut résumer les deux auteurs par une formule très, très simple, très, très brève. Il dit, Rousseau, qu'est-ce que c'est? Ben, la formule qui résume l'œuvre de Rousseau, c'est moi. Alors, pourquoi il dit ça?
1: Ouais.
0: Prenez le début des Confessions, l'autobiographie de Rousseau. Ça commence en disant, je fais quelque chose qui n'a aucun modèle, et qui n'aura aucun imitateur. Le début du deuxième paragraphe, c'est « moi seul ». Donc là, vous avez l'absolu de la singularité, l'absolu de l'individualité, l'absolu de la spécificité. L'écrivain, c'est celui qui fait quelque chose de parfaitement unique, tout seul dans son coin.
1: OK, et est-ce que Rousseau et Diderot ont été... les premiers à nommer ça?
0: Non, ils ne sont pas les premiers, mais l'opposition est très, très parlante.
1: Okay.
0: Parce que Bonnet dit après ça, bon, Rousseau, c'est moi. Diderot, lui, comment on peut résumer ce qu'il fait, c'est « où suis-je? » Et ce que fait Diderot dans ses textes, c'est accueillir une conception complètement différente de la création. Ce que fait Diderot, c'est accueillir l'ensemble des voix qui circulent autour de lui. Alors, si vous me demandez quel est mon roman favori du 18e siècle, je vais vous dire que c'est Jacques le Fataliste de Diderot, qui est un roman où il se met

0: mêle toutes sortes d'affaires. On comprend pas bien comment c'est agencé, mais ce que Diderot fait entendre, c'est des voix. Il est fait de voix multiples. Donc, au lieu d'avoir un « moi seul », c'est okay. « moi qui crée », Rousseau, mm-hmm. vous avez Diderot qui dit « moi, mon rôle, c'est un rôle d'arrangeur ».
1: D'assembleur, d'arrangeur, OK.
0: Oui.
1: Puis ce dont certains parlent en ce moment, de coécriture
0: Exactement.
1: Avec l'intelligence artificielle. Donc, j'assemble des voix, des idées, mais je suis un arrangeur, je suis celui
0: Alors,
1: qui
0: si
1: fait...
0: Si vous êtes un fervent rousseauiste, ce qui est un pléonasme, parce que les rousseauistes sont tous très, très, très fervents, vous allez dire, la création artistique, qu'elle soit littéraire ou d'une autre forme, et l'intelligence artificielle, ce n'est pas ma tasse de thé. Hein, parce que c'est l'hypostasie du moi créateur. C'est vraiment quelqu'un tout seul devant sa page blanche pour faire quelque chose. Si au contraire, vous êtes du côté de Diderot, de cette multiplicité des voix qu'il faut agencer, ben là, vous avez un modèle différent dans lequel l'IA peut entrer. Il s'agit de dire, je me servais de textes différents, de discours, de bouts de phrases qui circulaient partout dans l'espace, je les réagençais. Ben là, avec l'intelligence artificielle, vont s'ajouter de nouvelles voix. Donc, le geste, il n'est pas de nature différente. Les voix ne viennent pas de la même source.
1: Bien, ça dépend. Parce que l'IA s'est abreuvé à même ces sources-là.
0: Oui, alors ça pose un autre problème, parce que là, il y a un genre de truc circulaire. Là. Mais, vous voyez, on peut aussi dire que ce qui se passe avec l'intelligence artificielle, c'est une nouvelle incarnation de cette façon-là de concevoir la création artistique. Bref, on peut revenir à Diderot et à Rousseau et dire, tiens, il existe deux modèles. L'idée, c'est pas de dire qu'ils sont incompatibles. C'est-à-dire, il y a deux modèles différents, radicalement différents. On peut les croire à un, croire à l'autre, croire aux deux selon les moments. Mm-hmm. Alors, évidemment, ce qui se passe, c'est qu'on est devant un état du discours où le problème de l'IA, c'est la non-affirmation de cet accès à des voix nouvelles. J'ai un ami français, Sébastien Bailly, qui sort un roman en 2027, qui est un spécialiste d'intelligence artificielle. Ben, il utilise l'intelligence artificielle dans son futur roman, et il le dit très clairement. Il explique précisément ce qu'il a fait. Donc, il est, si vous voulez, lui, du côté de l'école plutôt diderotienne, mais en affirmant ce qu'il est, et en ne voulant pas cacher ce qu'il est.
1: C'était fort éclairant.
0: C'est le cas de le dire.
1: Benoît ouais, Melançon.
0: Elle est un peu tirée par les cheveux,
1: facile,
0: celle-là.
1: Facile.
0: Oui.
1: Moi, lundi matin, j'y vais facile. c'est le mode de mon cerveau par défaut. Benoît Melançon, professeur émérite au département des littératures de langue française de l'Université de Montréal, essayiste, blogueur à l'oreille tendue, qui aujourd'hui nous a fait part du mot lumière comme étant ce mot qui résonne pour lui. Mais forcément, l'idée, c'est que ça résonne aussi chez vous. Merci beaucoup, Benoît. On
0: Merci,
1: se retrouve
0: Pénélope.
1: Dans quelques semaines et non pas dans des lustres.
0: Mais non.
1: OK, d'accord. Bonjour, Alec.
2: Bonjour, Pénélope.
1: Première émission de la semaine.
2: Oui, puis on est vraiment là dans la dernière semaine de la campagne électorale au Québec. Trois nouveaux sondages publiés dans les dernières heures qui nous donnent un portrait de la course à une semaine du vote. Le Parti québécois qui entre en territoire majoritaire. Est-ce que ça va changer la dynamique de la dernière semaine de la campagne? On va faire le point là-dessus avec plusieurs intervenants. Philippe Giffournier, notre spécialiste des sondages. Marie-Hélène Tremblay qui suit la campagne, notre grand angle également. Et on va parler de cet absentéisme très fort dans le réseau de la santé pour les soignants de première ligne. Vous savez, il y a 20 % de ceux qui soignent directement des patients qui sont absents dans le réseau de la santé pour des congés de maladie, accidents de travail, retraits préventifs. Écoutez, un employé sur cinq, comment on fait pour faire rouler un réseau de la santé puis donner des soins quand il y en a un sur cinq qui manque?
1: Ben, c'est surtout comment ça se fait qu'il y en a un, tu sais, avant même de penser
2: causes,
1: à ce que ça fait rouler. Comment ça se fait que dans
2: conséquence.
1: Ce milieu-là, c'est... Ouais, c'est ça.
2: On est loin du moins de la moyenne du secteur privé, ça je peux vous dire ça. Alors, on va essayer d'éclaircir tout ça également pendant l'émission.
1: On est peut-être loin des conditions du secteur privé aussi, peut-être.
2: Ça doit dépendre des domaines, effectivement.
1: Ouais. Oh, Alex, ça va être une super intéressante émission comme d'habitude.
2: Merci beaucoup, à tantôt. Bye.
1: C'est Midi Info et c'est dans une demi-heure. Alors voici comment cette heure se termine. Après les infos, si vous choisissez de demeurer avec nous, ben sachez que ce sont nos sentinelles de l'heure du temps. Aujourd'hui, Arnaud Granata et Julie Buchinger, notamment sur cette question de la laine. Il y a eu un gros scandale dans la mode, dans le milieu de la mode la semaine dernière concernant des protestations de militants de droits et de bien-être des animaux contre la laine utilisée notamment dans une compagnie. On fait le tour et bien d'autres choses après les infos. À tout de suite.
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7: Bonjour, ici Jean-Sébastien Bernacchi. Près de 14 % des électeurs sont déjà allés voter par anticipation, selon les données d'Élections Québec. Le vote se poursuit aujourd'hui pour une deuxième et dernière journée. Les bureaux fermeront leurs portes à 20 heures. Les raisons qui poussent les électeurs à voter dès maintenant sont diverses et nombreuses, comme en témoignent ces personnes rencontrées hier.
8: Parce que mon choix était déjà fait, alors je voulais... Pourquoi attendre?
9: Généralement, ça va plus vite. Aujourd'hui, ça a été un peu long.
10: Ça va nous avoir pris 2 heures, quasiment. Là.
11: Notre choix était déjà fait, fait que...
12: D'habitude, de vote par anticipation, ouais. On n'attend pas beaucoup.
13: Parce que c'est plus facile, que je ne travaille pas aujourd'hui, donc c'est ça.
14: On laisse la journée même des élections aux travailleurs, ceux qui sont plus limités. Nous, on est des retraités.
7: Cela dit, la campagne électorale se poursuit. Québec solidaire a annoncé ce matin vouloir faciliter l'accès aux soins en santé mentale. Le parti compte mettre sur pied des équipes qui offriront des services d'aide psychosociale gratuits durant les heures d'ouverture des CLSC. Ces équipes offriraient 3 séances pour évaluer les besoins des patients avant de les référer à un autre professionnel. La co-porte-parole solidaire Ruba Gazal critique les coupes budgétaires promises par ses adversaires politiques.
15: Nous, ce qu'on dit, c'est non, il faut investir. La prévention, c'est important. Les problèmes de santé mentale font partie des problèmes normaux que les gens peuvent avoir en santé. Il y a comme un tabou quand il s'agit d'un problème de santé mentale. Tout d'un coup, ça devient compliqué. Il faut que tu ailles au privé. Nous, ce qu'on veut avec les 400 points de service, le 1,8 milliard de dollars qu'on a investi, que y compris les problèmes de santé mentale, quand les gens y en ont, que ça soit pas tabou.
7: De son côté, le chef péquiste Paul Saint-Pierre Plamondon promet de consacrer plus de ressources en santé mentale pour les membres des forces de l'ordre. Le PQ s'engage aussi à embaucher 800 nouveaux policiers sur 4 ans et à augmenter la capacité de formation de l'École nationale de police. Le chef libéral Charles Milliard s'envole vers Chibougamau et Val-d'Or pour y visiter des entreprises. La caquiste Christine Fréchette est à Mont-Tremblant pour rencontrer des citoyens avant de se rendre à Rouyn-Noranda. La co-porte-parole de Québec solidaire, Ruba Gazal, que l'on entendait un peu plus tôt, s'entretiendra aussi avec des étudiants à Montréal. Et puis, le conservateur Éric Duhaime passe la journée au centre du Québec.
16: Aujourd'hui, malheureusement, la guerre a refait surface, même en Europe. Un nouveau massacre inutile.
7: Le pape Léon XIV effectue la dernière étape de son voyage en France avec une visite à Metz dans le nord-est du pays, où il vient de prononcer ce matin un discours sur l'Europe. Il a notamment invité les dirigeants à faire preuve de courage dans la négociation au sujet de la guerre en Ukraine et à être prêts à sacrifier certaines positions pour parvenir à un accord de paix. Il a aussi exhorté les fidèles à accueillir et intégrer les personnes migrantes. En Espagne. Des Espagnols ont campé en plein cœur de Madrid pour une deuxième nuit d'affilée afin de protester contre la crise du logement. Une femme de 87 ans est devenue le symbole de cette crise lorsqu'elle a été chassée de son logement dans les derniers jours après une augmentation de loyer de 275 %. Les images de son expulsion ont eu l'effet d'un électrochoc au sein de la population. Des milliers de manifestants demandent au gouvernement de légiférer contre les locations touristiques de courte durée et les fonds d'investissement. Le premier ministre Pedro Sanchez promet de présenter demain un texte qui protège les locataires. Les joueurs des Alouettes de Montréal suivent maintenant des ateliers de français chaque semaine, la veille de leur match. Pendant 20 à 30 minutes, ils apprennent des expressions québécoises et du vocabulaire et ils travaillent sur leur prononciation. L'initiative vise à donner une plus grande place aux Français dans l'organisation et à mieux intégrer les joueurs anglophones à la culture québécoise. Voici le secondeur des Alouettes de Montréal, Alexandre Gagné.
17: Ils reçoivent tellement de la part des fans que s'ils sont capables de dire quelques mots en français aux partisans qui viennent les voir, tu sais, puis juste des mots de base là, puis tu sais, ça je pense que ça fait toute la différence, puis ils le voient, parce que c'est comme une façon de redonner à tout ce que la communauté redonne. Là.
7: L'entraîneur-chef Jason Mas participe lui aussi à l'effort et affirme vouloir mieux représenter le Québec au sein de l'équipe. Les organisateurs des championnats du monde sur route UCI qui se sont terminés hier à Montréal se réjouissent de l'importance des foules massées tout au long du parcours. Le niveau élevé de la compétition et un parcours particulièrement exigeant ont contribué à l'intérêt des spectateurs, même s'ils ont aussi contraint de nombreux cyclistes à l'abandon. Selon le président de l'événement, Sébastien Arsenault, Montréal a démontré sa capacité d'accueillir de grands événements internationaux.
18: On peut-tu des fois être plus créatif? Paris a démontré avec brio qu'ils ont pu réaliser ces événements-là sans investir dans les nouveaux, nouvelles bâtisses, nouvelles infrastructures. Moi, je pense que l'ambition que Montréal peut avoir, c'est une ambition peut-être de collaboration également. On le voit de plus en plus olympique. Peut-être de moins en moins, ça va être situé dans ce même endroit parce que c'est rendu financièrement plus viable. Je pense que pour Montréal, on a clairement démontré que, comme on dit en anglais, game on, on peut avoir vraiment toutes les ambitions du monde.
7: L'organisation souhaite maintenant profiter de cet élan pour mettre sur pied une course féminine annuelle. Sur ce, voici les prévisions de la météo avec Véronique Mérand.
9: Semaine plutôt douce, journée plutôt grise. Allons-y avec quelques averses dispersées. Il y aura aussi quelques éclaircies au travers de ça. Vent du nord-est aujourd'hui, une vingtaine de kilomètres à l'heure, maximum 14 à 17 degrés. C'est probablement la journée la plus fraîche. On aura un minimum de 12 la nuit prochaine à Montréal. À partir de demain, 19 à 21 degrés jusqu'à 22 pour mercredi. Et on retrouvera un soleil un petit peu plus généreux à compter de demain après-midi.
7: Il fait présentement 13 degrés au centre-ville de Montréal. 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Je vous donne rendez-vous au Radio-Journal de midi.

0: Juste un petit mot pour vous parler d'un invité que nous aurons demain à l'émission. Il s'agit du fils du président assassiné il y a 5 ans de ça, Jovenel Moïse. Joverlin Moïse, donc, s'exprime pour la première fois sur l'assassinat de son père qui était président d'Haïti dans ce documentaire, long métrage documentaire qui s'appelle Espoir, qui est présenté dans le cadre du Festival du film Black. Et il est un artiste aussi, donc on va parler de ça. C'est un entrepreneur qui s'est retrouvé donc à reprendre le travail de l'entreprise d'agriculture de son père. Il y a plein de choses qui se passent dans l'actualité présentement, alors qu'il y a des gens qui sont arrêtés, qui sont extradés vers les États-Unis, accusés dans cette histoire de meurtre-là. Donc, ce sera fort, fort intéressant de lui parler demain à Joverlin Moïse. Là, ce qu'on fait, c'est ce qu'on fait tous les lundis matin, c'est retrouver nos sentinelles de l'heure du temps. Bonjour, Arnaud.
1: Bonjour, Pénélope.
0: Arnaud Granata, qui est donc producteur associé et collaborateur à Dans les médias. On parle de quoi tantôt?
1: Je vais vous parler des enfants qui suivent, qui géolocalisent leurs parents. Julie, faites attention.
2: Mais oui, monsieur.
0: On en a parlé ce matin, puis on a reçu plein de courriels là-dessus.
1: Ah, ben j'en suis certain.
0: Oui, c'est vraiment intéressant. Bonjour, Julie Bouchinger.
3: Bonjour.
0: Je rappelle, directrice de publication du magazine Clin d'œil. Et, tu vas m'aider à me faire une tête sur toute cette histoire de laine en mode, contre lesquelles il y a beaucoup de protestations.
2: Il y a beaucoup de protestations. Une des plus récentes, c'était à la semaine de la mode de New York. Il y a une dizaine de jours, on a assisté à un défilé de la marque COS, qui est une marque, disons, haut de gamme qui appartient au groupe H&M. Et il y a eu une perturbation pendant le défilé signé PETA, cet organisme, comme on le sait, qui vient à la défense des droits des animaux. Et pendant que les mannequins défilaient sur la passerelle, il y avait des manifestants qui marchaient à leur côté avec des affiches, des pancartes sur lesquelles
0: c'était,
2: on pouvait lire.
0: C'était très sobre.
2: C'est assez sobre et c'est drôle parce que les mannequins continuent de faire comme si de rien n'était.
0: Ils avaient eux-mêmes l'air un peu des mannequins.
2: Exactement. Oui, effectivement. Oui. Puis en fait, PETA est un habitué des perturbations de défilés. Alors, les gens dans la salle sont tous un peu indifférents ou un petit peu amusés.
0: Qu'est-ce que tu as écrit sur leur pancarte?
2: Il y avait notamment des moutons saignés et battus pour leur laine. Il y avait, donc c'est ça, c'était des protestations pour dénoncer l'utilisation de la laine en mode. Il y a eu une petite altercation quand même. Les gens étaient un peu indifférents. Ben, le DG du Conseil des créateurs de mode américains, c'est un gars qui s'appelle Stephen Kolb, qui est là depuis une quinzaine d'années, a comme arrêté une manifestante, comme forcé à s'asseoir, le baïonné avec sa main. Ça a donné lieu.
0: Il l'a coincé entre ses deux jambes. C'était vraiment mais il a démissionné, non?
2: Oui, il a démissionné parce que, bon, évidemment, la vidéo est devenue virale. Puis bon, c'était complètement inacceptable. Donc, il y a quand même eu un petit accrochage. Mais comme je le disais, le PETA est quand même habitué de s'inviter dans les défilés de mode aux nombreuses semaines de la mode. On les a vus souvent dénoncer, par exemple, la fourrure ou les cuirs exotiques. Je dis qu'il y a une petite indifférence dans la salle, mais il faut quand même donner à PETA ce qui leur revient. Ils ont quand même contribué, même s'ils sont un peu irritants. D'ailleurs, je pense que c'est un peu ça le but. Ils ont quand même contribué à ouvrir les yeux d'une industrie qui utilisait couramment, par exemple, de la fourrure ou des cuirs exotiques. Et d'ailleurs, cette semaine de la mode de New York était la première qui était entièrement exempte de fourrure. Une initiative, ironiquement, était menée et saluée par Stephen Kolb, qui a démissionné. Tout est dans tout. Alors, ce récent coup d'éclat a quand même laissé les gens un peu perplexes parce que la laine est considérée souvent comme une fibre noble qui est moins polluante que les fibres synthétiques. Ça, c'est pas vrai. D'ailleurs, je vais gérer dans une seconde. Et on se dit, tondre un mouton, est-ce que ça lui fait mal? Est-ce qu'il faudrait vraiment commencer à bannir la laine? Et je pense que c'est intéressant parce qu'on n'en a pas énormément débattu. Certains disent même que la laine bénéficie d'une forme de blanchiment éthique où on va vanter les vertus de cette fibre-là pour en tirer profit. Mais les détracteurs de l'élevage des animaux pour leur laine dénoncent, il y a plein d'affaires épouvantables, l'abattage prématuré, la castration, la coupe de la queue sans anesthésie, la tonte brutale. Donc, les animaux ne sont pas toujours très, très bien traités dans ces élevages. De laine.
0: Parce que notre idée, c'est que la laine pousse pour le bien-être des moutons, faut la tondre.
2: Faut la tondre.
0: Et donc, voilà, c'est le cycle naturel de la vie.
2: Exactement.
0: Mais l'industrie étant une industrie...
2: Et c'est ça. Ça en prend beaucoup, puis ils sont pas toujours traités. Ben, c'est un peu comme avec les vaches laitières, là. Je veux dire, théoriquement, ça leur fait pas mal d'être.
0: Quand on les attache,
2: ça
0: on les laisse pas marcher.
2: C'est ça. Mm-hmm. C'est peut-être pas les vaches les plus heureuses au monde. Donc, d'ailleurs, la raison pour laquelle c'est COS qui a été ciblé par les manifestants, parce que de la laine, il y en a un peu dans tous les défilés, c'est qu'il y a une enquête menée par PETA d'État, dont les résultats ont été publiés en avril dernier, qui faisait état justement donc de mauvais traitements infligés aux animaux dans des élevages qui étaient certifiés. Des allégations, évidemment, qui ont mené même à la suspension de certaines licences. Et HM a ensuite là, tenu à rassurer les gens en leur disant « Bon, ces éleveurs ne font plus partie de notre chaîne d'approvisionnement. Tous nos fournisseurs répondent aux exigences de la Responsible Wool Standard, qui est comme l'organisme qui est censé certifier là, ces élevages-là. » Prenons un petit pas de recul quand même, parce qu'on parle de laine, de cuir, de fourrure. La laine, là, ça m'a étonnée en lisant des statistiques que j'ai, des statistiques qui ont été recensées en 2024 et que rapportées par Vogue Business. La laine ne constitue qu'un très petit pourcentage des fibres utilisées en mode. On parle de 0,9%. Et si on prend toutes les fibres animales, donc avec la soie, le cachemire, le mohair, c'est 1%. Le coton, en comparaison, c'est 19% des fibres utilisées en mode. Et le polyester, c'est 59%.
1: Ben oui, c'est sûr.
2: Donc,
1: c'est on part du plastique. Là.
2: Exactement. Et c'est un petit peu pour ça aussi que les gens sont perplexes. Bon, aussi, l'élevage de la laine, traditionnellement, il y en a beaucoup en Angleterre, notamment. C'est un écosystème avec des éleveurs puis bon, qui s'occupent de leurs animaux et tout. Et là, on se dit, est-ce qu'on fait juste changer le mal de place? On priorise le bien-être animal sur celui de l'environnement de manière générale. Parce que les fibres qui sont issues de la pétrochimie sont effectivement très, très polluante. Alors, là, ce que je veux dire aussi par rapport à ça, c'est que la laine n'est pas entièrement noble du point de vue environnemental. L'élevage des moutons produit beaucoup de méthane, qui est un gaz à effet de serre assez puissant, et est pollué donc au moment de la production, mais très peu ensuite, alors que, par exemple, une fibre synthétique issue de la pétrochimie va libérer des microfibres pendant toute sa vie. C'est à peu près pas biodégradable, donc ça va polluer aussi beaucoup après la création du vêtement. Je pense qu'une des choses sur lesquelles ça braque les projecteurs, c'est qu'on essaie et on pourrait développer des fibres qui seraient plus éco-responsables à base de plantes ou de champignons, par exemple. On a commencé à faire certains tests, mais ce qui est intéressant, c'est que contrairement au cuir, par exemple, le cuir vegan est très, très répandu. Il y a plein de compagnies qui offrent des alternatives au cuir animal.
0: Mais qui résistent pas, donc qui nous fait surconsommer.
2: Effectivement. Puis là, il y a aussi toute la question, on pourrait revaloriser certaines affaires qui existent déjà. Le recyclage, j'en ai parlé souvent ici, c'est très compliqué à mettre en place, mais en thème, pour remplacer quelque chose comme de la laine, les alternatives ne sont pas encore très, très avancées. On est très loin de la coupe aux lèvres.
1: Mais c'est ça qui est... En fait, si on ne prend pas de recul, c'est aussi notre surconsommation.
0: Ben oui.
1: Je veux dire, la laine en soi, c'est un problème parce qu'on surproduit et qu'on veut constamment des nouvelles collections, des nouveaux chandails, des nouvelles sites, ça. Mais si on arrivait, puis on se parle à nous-mêmes aussi là-dedans, mais à déconsommer, à revoir notre façon de consommer, je pense qu'on n'en serait pas là.
2: Ouais, absolument. Ça. Puis aussi, on cherche des alternatives. Maintenant, pour avoir des cachemires très, très bon marché, ben, qu'est-ce que ça dit sur la façon dont ils sont produits?
0: Puis sur les châtels disparaissent, la vie des Mongoliens aussi, qui est totalement transformée.
2: Ouais.
0: En tout cas, ça a braqué le projecteur sur des questions qui méritent d'être posées. Puis merci d'en avoir posé et répondu à certaines d'entre elles ce matin, Gilles Bouchinga.

0: T'es où?
1: Mais oui, vous êtes où, PDF? Alors, on va parler aux gens qui ont des enfants. Julie, vous êtes une mère de famille. Oui, vous savez ça, que les parents mettent des petits géolocalisent leurs enfants pour savoir où ils font. Vous faites ça?
2: Oui, moi, j'ai une petite puce dans le manteau de ma fille.
1: Et voilà. Ouais. Mais elle a quel âge, votre fille?
2: Elle a 5 ans et demi, donc elle se promène très rarement toute seule.
1: Bon, attention, parce que quand elle va grandir, c'est aussi possible que cette géolocalisation se retourne contre vous et que votre fille géolocalise où vous êtes.
2: Ah oui.
1: Ouais, parce que habituellement, oui, les parents suivent la position de leurs enfants, mais là, il y a cette nouvelle tendance qui s'appelle le fam-bushing. Donc, fam pour family, bushing pour ambushing. Donc, littéralement, l'embuscade familiale. Exactement.
2: Okay.
1: Et donc, finalement, ce sont des enfants qui utilisent la géolocalisation familiale pour savoir où sont leurs parents. Et je voyais ça passer sur TikTok. Cette mère qui publiait sous le nom de Krista, qui a montré ce que ça peut donner. Alors, elle mange dans un restaurant mexicain. Tout ça est filmé, évidemment. On se doute qu'il y a une forme de mise en scène là-dedans. Sa fille arrive à l'improviste au restaurant parce qu'elle avait repéré que sa mère était seule au resto grâce à l'application familiale et elle s'est dit « Je viens manger avec toi ». Mais sa mère, finalement, expliquait qu'elle, ce qu'elle voulait, c'était un moment de solitude. Maman qu'elle n'a pas eu.
2: Jamais
1: donc,
2: la paix.
1: Ouais.
0: Donc, puis l'autre, elle voulait juste un burritos gratis.
1: Exactement. Et ça s'appelle donc le fam-bushing. Et il y a d'autres exemples de pareil sur les médias sociaux et particulièrement sur TikTok d'enfants qui, parce qu'ils voient que leurs parents passent devant, je sais pas moi, un truc de restauration rapide, vont dire « Hey maman, peux-tu aller me chercher un petit sandwich pour midi ?» Ouais, c'est un peu... on en rit. Mais je trouve que ça dit beaucoup. Il y a un sondage américain qui est publié cette année par l'Université du Michigan qui indique que 48% des parents de jeunes adultes de 18 à 25 ans disent que leur enfant peut suivre leur position, donc ils sont en mesure de le faire. Et dans 9 de ces familles sur 10, le parent suit bien sûr d'abord la position du jeune pour une question de sécurité. Et dans ces données-là, bien sûr, on ne peut pas présumer que les chiffres sont les mêmes au Québec et au Canada, mais je trouve qu'elles montrent que la géolocalisation familiale, elle circule aussi souvent dans les deux sens et que ce n'est pas forcément uniquement pour savoir où est l'enfant.
0: Là, on est juste dans des familles jeunes, c'est-à-dire on n'est pas dans des enfants de mon âge qui voudraient géolocaliser mes parents vieillissants pour leur sécurité.
1: Ah, parce que j'avais pas pensé à ça.
0: Ce matin, pendant le club social, on a lancé, j'ai juste dit le teaser, Arnaud, de ta chronique, puis les gens nous ont spontanément écrit et Sophie a spontanément réagi dans ce sens-là. C'est sûr, ses enfants sont grands aujourd'hui. Puis Simon, sa fille, ses filles sont trop petites, là, donc il n'est pas encore là-dedans. Mais il y a beaucoup de gens qui nous ont écrit pour dire, moi, je géolocalise mes parents pour une question de sécurité.
1: Ah, c'est effectivement, je n'avais pas pensé à ça. Et là, on est effectivement dans autre chose. Mais en même temps, c'est un peu la même chose, parce que même un ado qui voit la position de ses parents, il y a quelque chose de rassurant d'en savoir où sont ses parents. Après, il y a toutes sortes de situations très cocasses sur les médias sociaux, comme par exemple cette mère de famille qui dit « J'ai été un peu pris par mon ado parce qu'il a bien vu que je suis rentrée très tard hier et il m'a demandé où j'étais et avec qui j'étais ». Donc les rôles se sont un petit peu inversés, mais moi ce que je trouve, c'est le changement de la manière, ce que ça dit sur notre façon d'être proche dans le monde numérique dans lequel on vit. Je trouve que ça remet en question toute la notion de proximité. Avant, pour savoir où était quelqu'un, on lui demandait, et maintenant on peut le vérifier sans même lui parler. On a même des infos très précises sur où se trouve la personne, mais ça ne dit rien du contexte parce que on peut être dans un autre endroit X quand on est un parent, et ça veut pas forcément dire, ça explique pas la raison en fait de pourquoi on est là.
0: C'est une proximité de rester en lien parce qu'on sait où l'autre est. C'est pas la même chose qu'une proximité de l'intimité.
1: Exactement. C'est une apparence de proximité. Exactement. C'est une apparence de proximité. D'ailleurs, il y a une psychologue interrogée par le Washington Post qui rappelle que il faut apprendre à surmonter une forme d'incertitude. C'est sain, autant pour les parents que pour les enfants, et que vérifier la carte à chaque seconde peut devenir aussi ajouter à l'angoisse et à l'anxiété plutôt que de nous apaiser. Donc, d'où l'importance de cultiver son indépendance. Alors, je trouve que c'est aussi une tendance qui dit beaucoup de notre époque. On a appris à tout savoir, à être rejoignable en tout mm-hmm. temps avec nos téléphones cellulaires. Mais peut-être qu'il faudrait aussi réussir à prendre un petit bras de distance. Mm. Cela dit, je trouve que l'exemple des parents, de s'inquiéter pour ses parents mm-hmm. et de pouvoir savoir où ils sont, ça peut être aussi finalement intéressant. Donc la technologie mm. est aussi pleine de paradoxes. Hein. C'est ce qu'on apprend dans cette tendance-là.
0: Et elle demeure utilisée par des humains là, qui, oui. qui en font un peu ce qu'ils et elles veulent. Ouais, OK, merci beaucoup Arnaud.
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0: Alors, la robe de la revanche oui. de Lady Di est mise aux enchères?
2: Oui, elle va être mise aux enchères au mois de décembre.
1: C'est ma chance!
2: C'est ma chance! Alors oui, c'est Sotheby's, la maison Sotheby's qui va la mettre aux enchères au mois de décembre. Et on pense qu'elle pourrait s'envoler pour une somme allant de 150 000 à 300 000 $. Mais il y a une des robes de Diana qui a été vendue en 2023 aux enchères et qui s'est vendue 1,15 millions de dollars.
1: C'est pas si cher que ça, mais, 150 000 à 300 000.
2: Non, moi non plus. Mais, ouais. Mais, Rière,
0: mais
2: là,
0: est-ce qu'on la porte à ce prix-là ou on la met sous glace?
2: Je pense qu'on... Mon Dieu, je pense que j'oserais pas la porter. Vous savez, quand j'ai Kardashian avait...
1: Pour d'autres raisons.
2: Oui. Mais Kim Kardashian avait porté la robe que Marilyn Monroe avait portée oui. là, quand oui. elle avait chanté pour le oui. président. Puis il avait fallu, elle avait toute décousue parce qu'il n'y avait pas exactement la même forme, mm-hmm. c'est normal. Elle et les gens s'étaient énormément plaints de ça parce que c'est un artefact qui, normalement, appartient, devrait être dans un musée. Alors, je pense que si on achète cette petite robe noire de Lady Di, je me risquerais peut-être pas à la porter. Donc, vous vous rappelez cette robe en soie qu'elle a portée en juin 1994, qui est devenue extrêmement connue. D'ailleurs, elle a porté cette robe le jour même où son mari, le prince Charles, l'avait admis de façon un petit peu détournée, avoir eu une liaison dans une entrevue à la télé nationale. Et elle est sortie ce soir-là avec cette robe coupe très près du corps, le décolleté qui dévoile les épaules, le petit ourlet asymétrique. Et c'était donc la robe de la vengeance qui est à ce jour une de ses tenues les plus mémorables. Cette robe est signée par une créatrice qui s'appelle Christina Stambolian. Stamboliane. Elle est d'origine grecque, mais elle s'est installée à Londres dans les années 70. Ironiquement, son nom à elle n'est pas vraiment passé à l'histoire. Donc c'est ça, c'est une robe que Lady Di possédait depuis 3 ans. Elle cherchait l'occasion de la mettre. Et apparemment, c'est son majordome qui lui aurait dit, vous devriez mettre cette robe-là.
0: Mais c'est une coïncidence, donc, qu'elle l'ait cette journée-là.
1: Permettez-moi d'en douter.
2: Oui, c'est ça. Elle savait qu'elle allait créer un coup d'éclat. C'est une robe aussi un peu subversive dans le sens où c'est une robe assez courte.
0: Sexy, là, pour
2: c'est
0: la royauté.
2: Sexy,
0: là.
2: Exactement. Okay. Elle est noire aussi, apparemment, dans les codes de monarchie, qu'on ne met pas ça du noir si on n'est pas en deuil. Donc, la couleur elle-même est un peu subversive. Je pense qu'elle se doutait très, très bien qu'elle allait créer un coup d'éclat.
1: Puis, ce qui est quand même fascinant aussi, c'est qu'on a toujours, et Diana le savait, elle était scrutée aussi pour son apparence depuis toujours. Et je pense que ce jour-là, elle a probablement décidé de retourner ça à son avantage et se dire, voici. Et ça a fait la une de tous les journaux. Exactement. Elle est passée à l'histoire avec ça.
2: Oui, avec sa robe de mariée, c'est sans doute sa tenue, une de ses tenues vraiment les plus connues. D'ailleurs, cette robe avait un peu disparu de l'œil public. Elle avait été vendue aux enchères en 97, quelques mois d'ailleurs avant sa mort. Elle avait vendu plein de vêtements à ce moment-là pour soutenir la lutte contre le sida et le cancer. Et c'est un couple venu d'Écosse qui l'avait acheté pour 64 000 $. Donc, on se doute que ce couple va faire un petit peu d'argent en la vendant. Je pense que c'est intéressant parce que, bon, c'est ça, c'est devenu un emblème. Et Diana a un petit peu inventé, peut-être, si je peux me permettre, l'espèce d'idée de la tenue de vengeance, ce terme-là de revenge dressing. Et on l'a vu avec plein d'autres stars après ça qui ont foulé les tapis rouges avec des tenues extravagantes qui voulaient montrer là, qu'ils allaient bien dans une culture très médiatisée. C'est une tactique de communication très, très importante.
0: Qui d'autres en ont porté des robes ou des personnalités très connues qui ont porté des robes de revanche?
2: Britney Spears, après sa rupture avec Justin Timberlake, a fait quelques apparitions remarquées. Jennifer Lopez aussi, quoique elle s'est divorcée quand même plusieurs fois.
1: Nicole Kidman aussi.
2: Oui, effectivement. Et c'est une tactique, évidemment, de communication très, très puissante. Ce qu'il y a d'ironique, c'est que Diana maîtrisait très... La princesse Diana maîtrisait très, très bien cette tactique, mais ironiquement, elle est devenue donc l'obsession de la presse. Et on sait que ça l'a peut-être un petit peu menée à sa perte.

0: Mais c'est
1: marrant. Programmation musicale du matin.
2: Wow, non, mais ça, c'est Étienne.
0: Notre chef recherchiste.
2: Et absolument, qui a trouvé cette perle. Donc oui, je vous parle de Founder School ce matin, l'école qui promet de former des millionnaires. Oui, Pénélope, c'est une nouvelle école secondaire qui vient d'ouvrir à New York avec cette promesse étonnante. Ses élèves doivent créer une entreprise qui réalise $1 million américains de profit avant la fin de leurs études. Sinon, l'école promet de rembourser les frais de scolarité. Cette école, donc je le disais, elle s'appelle Founders School et elle s'adresse à des jeunes âgés entre 14 et 18 ans. Déchirez pas votre chemise. L'école, elle a été créée en partie par Joe Liedman, qui est un milliardaire qui a fait fortune dans les logiciels et qui cherche maintenant à appliquer ses méthodes de la technologie à l'éducation. Alors la précision est importante, on parle de 1 million de profits et pas simplement 1 million de ventes. Donc ce qui est quand même assez remarquable pour une entreprise. Et là, au moment où je parle, il y a mon Siri qui commence à démarrer sur mon ordinateur. Je me dis que le monde de la technologie ne nous veut pas que du bien. Et donc la facture de ces frais scolarités, elle est énorme. On parle quand même de $150,000 par année de frais de scolarité, donc $600,000 sur 4 ans.
0: Okay.
2: Et donc, pour être remboursé de ces frais si on crée son entreprise et qu'on n'atteint pas le million de profit, bien sûr, il y a des conditions. Il faut être inscrit dans cette école-là depuis le tout début, depuis la première année, et il faut avoir suivi tout le programme.
0: De 4 ans, donc.
2: Oui, exactement.
0: OK, mais la promesse, donc on s'inscrit à 14 ans. Ou 15 ans.
2: Ouais.
0: Et la promesse, c'est qu'on aura créé une entreprise ayant réalisé $1 million avant la fin de ses études. Donc, ça veut dire qu'à 16 ans ou à 17 ans, on peut être à la tête d'une entreprise millionnaire. C'est ça, la promesse.
2: C'est la promesse. Ce qui est quand même assez fou. Mais quand on regarde, et j'ai regardé un peu le corps.
0: Quoi comme produit, ces entreprises-là? C'est des entreprises de quoi,
1: limonade.
0: Après?
2: Pas de la limonade à 2 piastres. Okay. Mais en fait, ça peut être toutes sortes de choses. Bien sûr, on met un accent spécifique sur des entreprises de la technologie.
0: Ben,
2: mais j'ai regardé le corpus de cours. Qu'est-ce qu'on apprend?
0: Ouais.
2: Alors, le matin, les élèves font leur matière scolaire avec une plateforme qui utilise, je vous le donne en mille, l'intelligence artificielle.
1: Ben oui.
2: L'après-midi, ils vont développer leur projet d'entreprise avec des mentors. Ils vont apprendre à vendre, à tester leurs idées, à suivre leurs revenus, leurs dépenses. En somme, c'est pas mal le programme de n'importe quelle école de gestion.
0: C'est comme un sport-études, mais c'est entrepreneuriat-études.
2: Exactement. Oui, c'est une bonne façon de le voir. Alors, je comprends ce qui peut séduire. Il y a beaucoup de jeunes qui aiment apprendre en faisant, présenter une idée, gérer un budget, sont des compétences utiles, même si on ne fonde pas d'entreprise. Et je regardais les chiffres, et c'est intéressant. Bon, aux États-Unis, évidemment, 71% des jeunes, dans un sondage américain en 2024, de 13 à 17 ans, rêvent de créer une entreprise à l'âge adulte. Et puis, je regardais aussi au Canada, c'est intéressant ces données-là, une étude de l'Université de Toronto démontre qu'un peu plus de la moitié des 18-20 ans disent aussi vouloir créer une entreprise. Donc, c'est une école qui reflète d'une certaine façon, qui est le miroir de notre époque. La question que je trouve quand même particulière, c'est qu'on voit aussi dans les sondages que les jeunes veulent faire du bien, plus que uniquement
0: faire
2: du cash. Et faire de l'argent, oui, mais faire de l'argent aussi en faisant du bien. Et donc, la première métrique, si c'est le retour sur investissement, donc le fameux million de profit, je suis pas sûr que ça envoie le bon message.
0: Ouais. Parce que l'entrepreneuriat, c'est bien plus que ça. Là.
2: Exactement.
0: Ça peut être
2: mille autres choses. Et je trouve que c'est vraiment la clé, enfin, je veux dire, l'image de l'entrepreneuriat américain dans sa toute puissance qu'on voit là.
0: C'est ça, il faudrait voir si cette compagnie existe encore 2 ou 3 ans plus tard ou si elle a fait faillite.
2: Je sais pas.
0: Là,
2: parce que on pourrait s'inscrire, par exemple.
0: On est trop vieux, Arnaud. On est beaucoup trop vieux, c'est 14 à 18 ans. Arnaud Granata, Julie Bouchinger, merci infiniment
2: à
0: vous deux. Et on se retrouve demain, je l'espère, tout le monde. Au revoir.
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0: Bonjour, bon début de semaine. Dernier droit de la campagne électorale au Québec et une dernière semaine qui s'annonce, ma foi, endiablée. Le Parti québécois entre en territoire majoritaire ce matin avec 3 sondages qui confirment son avance et ça bouge derrière lui avec la coalition Avenir Québec qui chute, le Parti libéral du Québec et le Parti conservateur qui grimpe également. Alors, on va faire le point avec le spécialiste des sondages, Philippe Giffournier, dans moins de 2 minutes, va nous expliquer tout ça. On va y revenir au grand angle également avec Hélène Buzetti et Marie-Michel Sioui. Est-ce qu'un Parti québécois majoritaire sera de nature à faire réfléchir certains électeurs? C'est la première fois, là, parce que les gens se disent depuis le début, ça va être minoritaire. On s'en va peut-être vers un gouvernement majoritaire. Ça pourrait changer la dynamique de la dernière semaine. Alors, j'ai hâte de voir ce qu'en pensent mes analystes. Sinon, on va parler du réseau de la santé qui est accablé par un nombre effarant de congés de maladie et d'accidents de travail. Les chiffres sont en hausse depuis 10 ans. Mais là, l'absentéisme touche particulièrement les professionnels qui donnent des soins directs aux patients, où le taux d'absence pour maladie atteint plus de 20 %. Et il y a certaines périodes de l'année, lorsqu'il y a des vacances ou des congés, où on atteint 40 % d'absentéisme chez les corps de métier qui donnent des soins directs à la population. Écoutez, comment faire rouler un réseau de la santé quand il manque un travailleur sur 5, 20 % et parfois jusqu'à 40 %. Alors, ça sera pas, c'est pas de la tarte. C'est vraiment pas facile. À mon sens, c'est même impossible de maintenir la qualité des soins quand on est dans des taux d'absentéisme comme ça. Alors, on va en parler vers 12:30 avec Denis Cloutier qui est au syndicat de la FIC dans l'est de l'île de Montréal. Il y a Denis Chenevert qui est professeur au département de gestion des ressources humaines du pôle santé à HEC Montréal qui disait à nos collègues Camille Gaillard et David Gentile qui signent le texte ce matin sur le site de Radio-Canada, là, sur la absentéisme dans le domaine de la santé. Lui, il dit que c'est un coût énorme en dollars parce qu'il faut remplacer ces personnes-là, bien évidemment, en temps supplémentaire ou avec des agences. On parle de centaines de millions de dollars par année qui sont perdus, dit-il. Et il estime que si le réseau de la santé avait simplement un taux d'absentéisme dans la moyenne du secteur privé, ce sont des dizaines de milliers de soignants de plus qui seraient sur le plancher à aider les patients. Pour vous donner une idée, le taux d'absentéisme moyen dans le secteur privé, c'est entre 4 et 5 % par année. Dans le secteur public hors de la santé, c'est 6 à 7 % des employés qui sont absents, presque en tout temps. Et je le disais, 20 % pour le réseau de la santé, c'est le double. Alors évidemment, il y a des raisons à ça. Et il y a des conséquences à ça, on va en parler vers 12:10. Et vers la fin de l'émission, le chef de l'Assemblée des Premières Nations Québec et Labrador, Francis Véropol, va être avec nous. On a peu parlé des sujets qui touchent les communautés autochtones. Nous l'avions fait, nous, à Midi Info, dans la première semaine de la campagne. On reparle donc à Francis Véropol dans la dernière semaine de la campagne, voir comment il a trouvé cette campagne. Est-ce qu'on a suffisamment parlé des enjeux? À quoi va ressembler le taux de participation dans les différentes communautés autochtones? C'est le vote par anticipation présentement. Que pense-t-il de l'idée plus concrète maintenant d'un référendum sur la souveraineté dans les 2 prochaines années avec un PQ au pouvoir. Bref, vers 12:50, Francis Véropol va être avec nous. Mais d'abord, dernier droit de la campagne électorale, plus qu'une semaine avant le jour du scrutin le 2 octobre prochain. On est d'ailleurs en plein vote par anticipation hier et aujourd'hui au Québec. 3 sondages viennent tout juste d'être rendus publics, 1 hier soir, 2 ce matin. C'est le temps de faire le point avec Philippe Giffournier, notre spécialiste des sondages, qui est le créateur des sites Québec 125, 338 Canada, qui écrit également dans le magazine L'Actualité. Philippe, bonjour.
1: Bonjour, Alex.
0: Alors, beaucoup de choses.
1: Oh oui.
0: On va essayer d'y aller dans l'ordre pour que les gens comprennent là où on en est à une semaine du vote. Là, il y a un portrait qui continue à bouger. Ça, c'est intéressant. On regarde les intentions de vote de 3 maisons de sondage. Donc, hier soir, Synopsis La Presse. Ce matin, Palace Data. Également, Léger pour les médias de Québécois.
1: Exact.
0: Le Parti québécois fait pas mal du surplace.
1: Oui.
0: Ce qui pourrait quand même lui ouvrir la porte de la majorité. Expliquez-nous ça.
1: Écoutez, au début de la campagne, le Parti québécois était à 30 % projeté environ 45 sièges. Aujourd'hui, il est à 30 % est projeté sur le bord de la majorité. Mmh. Alors, bien sûr, c'est sous le capot, encore une fois, et c'est auprès des partis qui s'opposent au Parti québécois que les chiffres ont énormément bougé. Donc, comme vous avez dit, 3 sondages. Le Parti québécois est à 30 % dans les 3 sondages, une belle coïncidence. Le Parti libéral, entre 22 et 26 %. La CAQ, attention, c'est là le gros mouvement, entre 17 et 19 % dans les 3 sondages. Et donc, c'est la première fois de la campagne qu'on voit la CAQ sous le seuil des 20 %, et les 3 sondages s'accordent là-dessus. Les conservateurs électeurs. Attention, la progression continue entre 16 et 17 % et finalement, Québec solidaire ferme la marche entre 9 et 13 % vraiment, ce mouvement-là sourit au Parti québécois parce qu'il consolide son avance chez les francophones.
0: Alex. C'est là que ça se joue, parce que là, les chiffres que vous avez donnés, c'est les intentions de vote au national.
1: Exact.
0: Quand on regarde chez les francophones, l'avance du Parti québécois, elle est assez substantiel.
1: On avait une avance de 5 à 8 points il y a à peine quelques semaines entre le PQ et la CAQ chez les francophones. Et là, ce matin, on a bien sûr, comme j'ai dit, les trois sondages. Palace a 16 points d'avance pour le Parti québécois sur la CAQ chez les francophones, 18 points d'avance chez Léger et 18 points d'avance chez Synopsis. Et donc, le Parti québécois, il n'y a aucun chiffre qui indique qu'il n'est pas le favori. Il est le favori de cette course. Si les chiffres se maintiennent d'ici pour la dernière semaine, le Parti québécois va gagner l'élection, mais la question, est-ce que ça va être majoritaire ou minoritaire? Et c'est là que ça va se jouer dans les quelques comtés qu'on va surveiller.
0: Chez les 55 ans et plus, c'est une tranche d'âge qu'on regarde particulièrement depuis le début de la campagne. D'abord parce qu'elle constitue cette tranche d'âge-là, 50 % des électeurs au Québec. Oui. Hein, les 55 ans et plus, c'est 3 millions d'électeurs, la moitié des électeurs. Ensuite, c'est une tranche de l'électorat qui vote. Historiquement, ils se déplacent pour aller voter. Oui. Donc, on regarde beaucoup les 55 ans et plus. Et c'est là qu'était l'avantage de Christine Fréchette en début de campagne. 10, 12 points parfois d'avance, dépendamment des sondages. Ça a disparu, l'avance de la CAQ. On est maintenant dans une lutte à 3 chez les 55 ans et plus.
1: Une lutte à 3 et on a les chiffres de Léger. 30 % pour le Parti québécois, 29 pour le Parti libéral, 27 pour la CAQ. Il n'y a pas si longtemps, la CAQ, vous l'avez dit, il y avait 12-14 points d'avance chez les plus âgés. Et on voit la même chose chez les autres sondeurs. Donc, ce n'est pas seulement Léger ici. Mmh. Et donc, on sait que la CAQ ne performe pas très bien auprès des jeunes. Ils étaient sauvés, la CAQ, par le vote chez les plus âgés. Et là, c'est en train de disparaître. Alors, ça peut faire très, très mal à la CAQ si ça continue comme ça.
0: On regarde évidemment qui ferait le meilleur premier ministre, c'est quoi la cote de popularité des chefs, parce que bien évidemment, les gens finissent par voter pour la personne, souvent à la fin de la campagne électorale. À quoi ça ressemble la cote personnelle des chefs en campagne?
1: Ça, c'est intéressant parce que ça a beaucoup bougé après des mois où est-ce que les chiffres stagnaient. Et ce qu'on remarque, c'est que tous les chefs de parti ont réussi à augmenter leur profil, augmenter leur taux d'appréciation auprès des électeurs, à l'exception de Mme Fréchette. La première ministre, les chiffres ont descendu depuis le début de la campagne. Ce matin, Palace, 56 % d'impression négative pour Mme Fréchette, 23 % d'opinion positive. Donc, elle ne tire plus son parti vers le haut, comme c'était le cas pour la première moitié de la campagne. Mais on remarque aussi, et il faut le mentionner, parce que M. Plamondon avait des chiffres qui tiraient le Parti québécois vers le bas depuis longtemps. Ce n'est plus le cas ce matin. Palace Data voit une chute de 7 points des impressions négatives de M. Plamondon et une hausse de 5 points de ses impressions positives, de telle sorte qu'il se trouve à un taux neutre. Mmh. Et on n'avait pas vu ça chez M. Plamondon depuis très longtemps. Il y a 3 semaines, Palace avait un net moins 25 pour M. Plamondon. Alors, M. Plamondon a réussi ses débats, a réussi à adoucir sa perception, son image. Ouais. Et bien sûr, ça aide le Parti québécois, même si les intentions de vote du PQ n'ont pas beaucoup bougé.
0: Un petit mot sur l'appui à la souveraineté, parce qu'évidemment, il est question d'un possible référendum sur la souveraineté dans les deux premières années. En fait, après 2 ans là, du mandat du Parti québécois, est-ce que ça bouge du côté de la souveraineté?
1: Ça ne bouge pas. Et si ça bouge, ça bouge vers le bas. Synopsis, ce matin, mesure 26 % d'appui pour la souveraineté avant distribution des indécis, et alors que la moyenne récente, c'est entre 28 et 32. Donc, c'est à l'intérieur de la marge d'erreur, mais ça ne va pas dans le bon sens pour le Parti québécois. Ce qui pousse le Parti québécois vers la victoire présentement, ce n'est pas son appui à la souveraineté.
0: Où ça va se jouer là, le 2 octobre? Parce que la majorité du Parti québécois, vous la voyez dans vos projections de siège. Là, vous êtes ce matin, lorsque vous avez rentré les 3 sondages dans votre algorithme, vous êtes à 67 sièges pour le Parti québécois. C'est 3 de plus que la majorité. Mais il y a de l'incertitude là-dedans. Expliquez-nous ça.
1: Écoutez, ceux qui visitent mon site savent que j'utilise des étiquettes solide, probable, enclin et pivot. Et le pourcentage de certitude varie bien sûr avec ces étiquettes-là. Et donc, si je regarde le Parti québécois présentement, je me rends à 54 sièges avec des sièges solides et fort probables. Okay?
0: Donc ça, c'est un plancher. Si rien ne change d'ici lundi prochain, on devrait avoir au moins 54 sièges PQ.

0: bloquistes.
1: C'est exact. Okay. Donc, il en reste 10 pour la majorité. Et donc, ça veut dire qu'il manque 10 sièges qui sont soit des enclins ou des pivots où la course est très serrée. Et quand je regarde la liste des circonscriptions, je passerai pas une par une, là, mais on voit que c'est dans plusieurs régions différentes. Et donc, on m'a posé la question depuis ce matin, est-ce qu'il y a un parti en particulier qui est capable d'arrêter
0: Pour ceux qui ne voudraient pas du Parti québécois.
1: Exactement, qui ne veulent pas que le Parti québécois gagne une majorité. Et la réponse à ça, c'est non, il n'y a pas un seul parti. Mm. Les libéraux doivent surperformer à certains endroits, comme en Estrie, où le PQ a eu des chiffres intéressants. Les conservateurs à Québec, dans Chaudière-Appalaches, on regarde Lévis, on regarde le centre du Québec, Nicolet, Drummond, ce coin-là. Les conservateurs pourraient arracher potentiellement des sièges au Parti québécois. Et on oublie souvent Québec solidaire, mais Québec solidaire doit tenir ses châteaux forts. Parce que c'est le Parti québécois qui les menace. On regarde Rosemont, on regarde Sainte-Marie-Saint-Jacques,
0: Hochelaga-Maisonneuve,
1: Jean-Lesage à Québec. Ce sont des circonscriptions où le Parti québécois devrait être compétitif. Et si Québec solidaire ne performe pas bien, ces sièges-là pourraient tomber au Parti québécois et ça ferait du PQ un gouvernement majoritaire.
0: Tellement de scénarios possibles différents. Et une dernière semaine encore pour que les gens puissent se décider. Philippe Giffournier, spécialiste des sondages, merci d'être venu nous voir.
1: Toujours un plaisir, Alec. Merci.
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0: Marie-Hélène Tremblay, bonjour.
3: Bonjour, Alec.
0: Alors, vous venez d'écouter Philippe Giffournier nous raconter un peu l'histoire des sondages. Puis là, on est dans la dernière semaine. Mmh. Ces trois sondages font beaucoup réagir. Également les chefs en campagne depuis ce matin. Parce que là, la dynamique se précise à une semaine du vote. Là.
3: Absolument. Et donc, le Parti québécois qui se rapproche donc de cette majorité, même si 7 Québécois sur 10 ne voteraient pas pour le Parti québécois, n'empêche, le chef péquiste pense, lui, que c'est la présence de 5 partis, le fait aussi qu'il y ait des disparités régionales importantes, donc qui explique pourquoi un parti pourrait gagner avec seulement 30 % des intentions de vote. Évidemment, ça montre aussi les limites avec autant de partis qui sont compétitifs, là, les limites de notre système électoral uninominal à un tour. Paul Saint-Pierre Plamondon disait ce matin que, et il se trouve en Estrie d'ailleurs, une région que Philippe Giffournier va surveiller. Mmh. Donc, il veut faire deux choses, c'est convaincre les électeurs qui ne veulent pas appuyer la CAQ et ceux aussi qui ont envie d'une bonne équipe pour diriger le Québec. Il estime que lui peut cocher ces deux cases, donc c'est là-dessus qu'il va miser pour les derniers jours de la campagne. Il va aussi, dit-il, être présent là où on a des luttes serrées. Et ce matin, il faisait pas exception, donc on le disait, il est en Estrie et il va se rendre dans Mégantic cet après-midi, là où, ma foi, on pourrait avoir une bataille à quatre. Alors, le Parti québécois espère justement obtenir cette fameuse majorité et il compte justement y encercler la région de l'Estrie. Évidemment, il dit qu'il va composer avec le résultat de l'élection, donc minoritaire ou majoritaire, mais bien sûr, pour le Parti québécois, beaucoup plus facile, dit-il, de répondre et de réaliser ses engagements électoraux quand on est majoritaire. Mais là, ce qu'on constate, évidemment, c'est que l'adversaire du Parti québécois pour cette fin de campagne a changé parce que la CAQ, visiblement, n'est plus dans le coup. On avait encerclé le 4-5-0, couronne nord, couronne sud de Montréal, où il y avait des batailles très, très serrées. Ça semble plus du tout être le cas. Et là, on a envie de se tourner, entre autres, vers le Parti conservateur. Et ce matin, Éric Duhaime était en tournée d'entrevue. Et depuis le début de la campagne, Alec, on l'entend beaucoup nous dire, je vise 12 députés pour être un parti reconnu à l'Assemblée nationale. Mais là, il se permet de rêver davantage, rêver plus grand, avec 18 % dans les intentions de vote, ce que lui donnent ce matin certains sondages. Bon, évidemment...
0: D'ailleurs, dans la projection de Philippe Giffournier, il y a actuellement 15 sièges qui pourraient tomber pour les conservateurs. Donc, on est davantage que les 12 qu'il visait en début de campagne, là, à l'heure actuelle. Là.
3: Oui, en fait, voilà. C'est la fameuse tache d'huile, l'expression qu'a lui-même utilisé Éric Duhaime. Parce que si, effectivement, le Parti conservateur arrive à arracher les 8 circonscriptions de la région Chaudière-Appalaches, est-ce que ça va s'étendre aux circonscriptions limitrophes, qu'on pense à Nicolet-Bécancour ou
0: dans
3: encore à Arthabasca, Arthabasca-l'Érable, qui... Ça sent un peu la revanche, hein, cette circonscription-là de cette bataille qui avait été menée entre le Parti québécois et le Parti conservateur, où avait été candidat Éric Duhaime. Le Parti libéral, effectivement, remonte un peu dans les intentions de vote, mais on a envie de dire trop peu, trop tard. On a connu un début de campagne très difficile du côté du Parti libéral. Là, bon, on sent un peu l'effet des débats. Charles Milliard gagne aussi en notoriété, ce qui, à tout le moins... Pour

0: pourrait permettre au Parti libéral de conserver son titre d'opposition officielle. Christine Fréchette, on le disait, il y a toute cette histoire d'ingérence, d'être assise aussi sur la clôture s'il y a un référendum. Bref, on le sentait ce matin dans sa conférence de presse au Mont-Tremblant. On sent que on a un peu baissé les bras. On la sent pas aussi combative, effectivement. Elle est ébranlée. Est-ce que la CAQ est montée trop rapidement plutôt que par plateau lorsque François Legault est parti? C'est une question qu'on peut se poser. Est-ce que si c'était à refaire, elle ferait encore une campagne de 39 jours ou se limiterait à une campagne plus courte? Peut-être qu'elle y réfléchirait à deux fois. Et peut-être un mot sur Québec solidaire. On le disait, on bataille là pour conserver ses acquis parce qu'au niveau des intentions de vote, Québec solidaire baisse un peu, mais fait du surplace essentiellement.
1: C'est ça. Dans les projections de Philippe Gifournier, actuellement, c'est 67 au Parti québécois, autour de 37 pour le Parti libéral, une quinzaine pour le Parti conservateur d'Éric Duhem, 8 à 10 dans ces coins-là pour Québec solidaire, puis présentement, 0 siège pour la CAQ dans la projection de Philippe Gifournier. Tout ça peut changer. Il s'agit que 1 ou 2 % des intentions de vote bougent, puis ça peut changer, mais présentement, je comprends à la CAQ, on va être un peu démoralisé par les successions de sondages depuis quelques heures. Parlons un peu de la journée de campagne des chefs. Où sont-ils? On dit souvent que là, c'est le vote par anticipation. On va essayer d'aller chercher des électeurs. Où sont-ils aujourd'hui?
0: Mais peut-être juste un mot sur ce vote par anticipation, parce qu'il y a quand même 14 % des électeurs hier qui se sont rendus voter. Mmh. Et on savait par le passé que les électeurs des régions de Québec et Chaudière-Appalaches aimaient aller voter par anticipation. Mmh. Ben, cette fois-ci, fait pas exception. Il y a 9 des 10 circonscriptions avec le taux de participation le plus élevé qui sont situées dans la grande région de Québec et Chaudière-Appalaches. Est-ce que c'est un indice pour Éric Duhem? Parce qu'on se dit, quelle est la machine d'Éric Duhem? Est-ce que c'est une bonne ou une mauvaise nouvelle?
1: Bonne question.
0: On verra bien. Un mot, donc, le chef libéral est à Chibougamau en ce moment.
1: Ça, c'est l'énorme comté d'Ongava. Hein? C'est ça, sur la carte, là, le gros comté, c'est Chibougamau. C'est comme la porte d'entrée d'Ongava dans le nord.
0: Exactement. Ouais. Il y a le Parti québécois qui est allé faire un tour. Il est le deuxième chef à s'y rendre. Après quoi, il va se rendre à Val-d'Or pour appuyer son candidat, l'ex-caquiste Pierre Dufour. Du côté de la CAQ, on se rendra aussi en Abitibi. Donc, on est en route. On y sera en fin de journée dans le coin de Rouyn-Noranda. On se rappellera que le sondage léger qui avait été fait pan-québécois, là, la CAQ était en avance dans une seule région et c'était l'Abitibi-Témiscamingue. Le Parti québécois, je vous le mentionnais, est en Estrie. Québec solidaire concentre ses efforts à Montréal. Et le Parti conservateur, c'est intéressant. Éric Duhem est en tournée d'entrevue ce matin. Il aura une annonce cet après-midi. Devinez où? Dans Arthabasca, l'érable.
1: Actuellement, alors, un comté péquiste, c'est Alex Boissonneau qui avait remporté la circonscription dans une partielle, mais vous disiez qu'on rêve chez les conservateurs d'un match revanche et de récupérer cette circonscription-là.
0: J'ai l'impression qu'il va même y retourner d'ici la fin de la campagne. Il est fort à parier que Paul Saint-Pierre Plamondon y fera aussi un tour d'ici lundi prochain.
1: Marie-Hélène Tremblay, merci. Bon début de dernière semaine de campagne
0: électorale. C'est le blitz qui commence.
1: C'est le blitz. On se reparle demain.
0: À demain.
1: Fanny Olivier à Ottawa, bonjour.
2: Bonjour, Alec.
1: L'ancien chef d'état-major Wayne Eyre vient de publier ses mémoires et il raconte comment il a été fermement opposé à l'idée d'une intervention de l'armée pour déloger le convoi des camionneurs à Ottawa en 2022.
2: Oui, c'est rare qu'on peut lire au Canada l'autobiographie d'un général à la retraite comme ça. Et vous qui aimez bien les dossiers militaires, c'est probablement le genre de livre qui pourrait vous intéresser. C'est une bonne brique, presque 400 pages, dont plus de la moitié porte sur la période de la vie du général Eyre qui a précédé sa nomination au poste de chef d'état-major. Il y a quelques pages qui portent sur le convoi des camionneurs de 2022. On se rappelle bien sûr d'un centre-ville complètement paralysé par les manifestations. Ça a duré 3 semaines. Climat tendu aussi au poste frontière. Et la pression, elle était présente sur le gouvernement Trudeau à l'époque pour que quelque chose soit fait, pour que la capitale soit libérée, qu'il n'y ait plus ces manifestations-là qui bloquaient complètement plusieurs rues au centre-ville. Et on apprend dans les mémoires de Wayne Eyre que l'option d'une intervention militaire a été évoquée par certains ministres, par certains hauts fonctionnaires également. Bon, selon le général, Justin Trudeau était loin d'être chaud à l'idée, mais quand même, il dit dans une réunion en groupe très restreint, le 10 février, on a parlé de ça, et moi, ce que je leur ai dit, c'est que on ne dispose pas des mêmes outils ici, dans les Forces armées canadiennes, ni de la même formation que la police, qui permettrait une escalade nuancée de la force face à un incident. Notre passage, le passage des Forces armées canadiennes à la force meurtrière pourrait être beaucoup plus rapide. Donc, il ne le dit pas comme ça, mais clairement, il avait peur que si l'armée s'implique, il y ait plus de chances qu'il y ait des morts là, parmi les manifestants. Bon, au final, on se souvient que ce sont les forces policières qui sont intervenues pour mettre fin à l'occupation de certaines rues, là, je dirais à la mi-février. Mais si l'armée était intervenue, selon le général,

0: l'intervention des corps policiers là, vers la mi-février pour être capable de prendre le relais si ça se passait pas comme prévu avec les forces policières. Donc quand même, on est allé assez loin. Le général Air a quand même écrit que si on lui avait demandé d'intervenir carrément là, à un certain point pour déloger le convoi, il aurait envisagé démissionner. Et c'est intéressant parce qu'il a accordé à mon collègue Murray Brewster de CBC une entrevue, le général, et il confie qu'il a souvent pensé démissionner au cours de son mandat, notamment une fois en raison de tensions avec l'ancienne vice-première ministre Chrystia Freeland, qui avait critiqué à ce moment-là sa décision de garder dans les forces un vice-amiral de la marine qui avait joué au golf avec Jonathan Vance, qui à ce moment-là était tombé en disgrâce à cause d'allégations d'inconduite. Il explique aussi que l'appui de Justin Trudeau à ce moment-là lui avait permis de rester. Et de façon générale, le manque de financement du secteur de la défense le perturbait beaucoup, et particulièrement au moment où les forces russes ont envahi l'Ukraine. Il dit « ça me dérangeait d'entendre le discours très belliqueux de Justin Trudeau et de Chrystia Freeland qui se portaient à la défense de l'Ukraine, mais de voir le financement des forces canadiennes faire du surplace. »
1: Intéressant. Donc, à lire cette biographie qui sort de l'ancien chef d'état-major Wayne Eyre. Nous reste un peu de temps, Fanny. Un nouveau sondage qui montre que l'écart grandit entre les libéraux fédéraux et les conservateurs dans les intentions de vote.
0: Voilà, un sondage de la firme Liaison qui, jusqu'à présent, était parmi les firmes de sondage où le gouffre entre les libéraux et les conservateurs était le moins grand. Et là, c'est plus le cas du tout. On a maintenant un écart de 17 points dans les intentions de vote. Donc, les libéraux s'établissent à 46 %. Les conservateurs, eux, retombent sous la barre des 30 %. Ils sont maintenant à 29 %. Le NPD fait du surplace à 15 %. Et au bloc, là, si on regarde les intentions de vote strictement au Québec, on est à 26 %. Ce que ça nous dit, ce sondage-là, d'abord, c'est que pour les prochaines élections partielles, les libéraux sont bien placés, pourraient techniquement renforcer leur majorité. Il y a 6 sièges qui sont vacants, dont 4 actuellement sont détenus par l'opposition. Donc, on s'attend à ce qu'il y ait des élections complémentaires qui soient déclenchées dans les prochaines semaines, dans les prochains mois. Donc, est-ce que, par exemple, les libéraux pourraient remporter Rosemont-la-Petite-Patrie ou encore Saint-Hyacinthe-Bagot-Acton? Donc, ça, c'est le genre de choses qu'on va surveiller. Ça nous dit aussi, ce sondage-là, que la tentation doit être très grande pour Mark Carney de faire un David Eby de lui-même et de déclencher des élections générales anticipées. Parce que quand on regarde justement les projections de sièges de Philippe Gifournier, s'il y avait des élections fédérales aujourd'hui, les libéraux pourraient faire passer leur députation de 173 à 230 sièges. Bien sûr, Alex, c'est pas l'écho qu'on a. Ce qu'on entend, c'est pas que Mark Carney a envie de provoquer des élections, mais quand même, il y a des forces au sein du Parti libéral qui aimeraient que ce soit le cas. Et enfin, ce que ça nous dit, c'est que ça confirme que Pierre Poilievre, le chef du Parti conservateur, a encore beaucoup de travail à faire devant lui. Il est impopulaire, particulièrement au Québec. Bien sûr, on l'a vu depuis le retour en chambre qu'il amène les enjeux de coût de la vie, comme il le faisait aussi avant la pause estivale. C'est vrai que c'est un enjeu qui préoccupe énormément les gens, le coût de la vie, mais à ce point-ci, il n'arrive pas à faire la démonstration que lui ferait mieux que Mark Carney pour le portefeuille des gens.
1: Fanny Olivier, merci. À demain.
0: À demain.
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1: Andréanne, bonjour.
0: Bonjour, Alec.
1: Alors, le Bureau de la concurrence lance une nouvelle enquête sur les prix en épicerie, notamment sur la politique du prix le plus bas adoptée par les marchands. Les consommateurs aiment bien ça en général, disant « ah, ça va être le prix le plus bas ». Mais semble-t-il que ce n'est pas toujours à l'avantage des consommateurs.
3: Ben, c'est la façon dont c'est présenté. On se dit, c'est le prix le plus bas. Je ne pourrais pas payer moins cher. Or, c'est faux. C'est ce que nous révèle le Bureau de la concurrence qui craint carrément que les consommateurs soient privés de certaines aubaines en épicerie parce que les magasins ne sont pas toujours autorisés à annoncer réellement les prix les plus bas dans les circulaires, les applications, les sites de promotion en ligne. Le problème, c'est cette politique qu'on dit de prix minimal. Ce sont des politiques qui peuvent être imposées par des fournisseurs ou qui sont parfois négociées entre des fournisseurs et des détaillants. Et ça fixe le prix le plus bas auquel les supermarchés peuvent annoncer un produit. Donc, concrètement, une entente entre une bannière et un fournisseur fixe un prix minimal qui peut être publicisé. Mais dans les faits, un marchand peut, lui, choisir de vendre moins cher. Le Bureau de la concurrence nous donne l'exemple d'une boîte de pâtes, des pâtes alimentaires. Par exemple, un fournisseur dit 2,99, c'est le prix minimal. Vous ne pouvez pas mettre dans votre circulaire un prix inférieur. Mais un marchand, lui, qui veut le vendre à 1,99 peut le faire dans son épicerie. Par contre, il ne peut pas en faire la promotion.

0: on ne peut pas l'inscrire dans la circulaire, on ne peut pas vous informer et vous dire, venez l'acheter chez moi, c'est effectivement moins cher que le prix minimal affiché. Et là, le bureau de la concurrence dit, ben tout ça, ça pousse les détaillants à abandonner ce style de rabais parce que de toute façon, ça, ce n'est pas utile pour attirer les consommateurs. Elle déplore aussi que ça complexifie grandement la recherche d'aubaines pour les consommateurs, que ça réduit la concurrence par les prix, que ça peut même créer des obstacles pour les épiceries au rabais. Et que ça menace même de faciliter la coordination des prix entre des détaillants et donc que ça réduise la concurrence. Bureau de la concurrence qui lance donc son enquête. Il y a des détaillants, des fournisseurs qui seront interrogés. Le public aussi est invité à participer à cette enquête qui pourrait, sait-on, donner des résultats intéressants à l'avantage des consommateurs.
1: Et là, c'est quoi? C'est à minuit une ce soir, je pense, que l'embargo américain sur plusieurs produits canadiens entre en vigueur. C'est-à-dire qu'on ne pourra plus, par exemple, exporter de vin ou de spiritueux canadiens aux États-Unis. Le marché va être complètement fermé. C'est même pas des droits de douane. Là. C'est vraiment, on a interdit l'accès au marché américain. Et donc, évidemment, pour les producteurs de vins spiritueux, il y aura des conséquences.
0: Oui, la frontière qui se ferme carrément, donc le 29 septembre, demain, cette nuit, là, c'est pas des tarifs, mais c'est carrément un embargo, rien de moins. Une interdiction d'importer aux États-Unis des alcools faits au Canada, plusieurs produits ou substances laitières, devrais-je dire. C'est une réponse essentiellement à la décision de plusieurs provinces de bannir l'alcool américain des tablettes, ce qui n'avait pas fait l'affaire de Donald Trump. Sauf que ça va faire vraiment très mal à plusieurs entreprises canadiennes. Et selon Financement Agricole Canada, surtout, ce sera douloureux pour les distilleries qui expédient plus de la moitié de leur production totale vers les États-Unis. Donc, ces entreprises-là sont beaucoup plus exposées au marché américain que les vignobles ou les brasseurs, par exemple. Dans l'industrie de la bière, c'est plus de 90 % de la bière achetée au Canada qui est brassée au Canada à partir d'ingrédients locaux. Donc, l'industrie brassicole est beaucoup moins dépendante du marché américain. Et pour les vignerons, la plupart écoulent aussi la plus grande partie de leur production au Canada, sauf que pour les distilleries, là, ça va être difficile de trouver des débouchés à court terme pour toute la production qui habituellement prenait la route des États-Unis. Le marché canadien ne peut pas absorber de tels volumes à court terme. Alors, si l'embargo se prolonge, bien, on s'attend malheureusement à une possible consolidation dans l'industrie. Ce sera à suivre de près.
1: Oui, on parle des digestifs, notamment les whiskies canadiens, entre autres. Là, effectivement, il y en a beaucoup qui sont exportés aux États-Unis. Washington, par contre, sur le front tarifaire, fait quelques fleurs à la Chine. Oui. On diminue les droits de douane par rapport aux géants chinois.
0: Oui, exact. C'est dans la foulée de la visite de Xi Jinping à Washington la semaine dernière. Les deux pays se sont entendus pour réduire les tarifs. On ne sait pas de combien. Je vous rappelle que les États-Unis imposent un taux général de 30 % sur les produits chinois et à l'inverse, la Chine surtaxe les produits américains de 10 % Alors, de combien c'est abaissé, on ne le sait pas et quand ça entrera en vigueur non plus. Donc, les deux gouvernements ont laissé pas mal de flou là-dessus jusqu'à maintenant, mais ils ont quand même dévoilé la liste des produits pour lesquels il y aura des surtaxes moins importantes. Les États-Unis vont réduire les taxes sur 77 catégories de produits. Là, je parle de feux d'artifice, des petits électroménagers, grille-pain, cafetière, des guirlandes de Noël, des sièges pour auto, des jouets, par exemple. Et la Chine évalue d'abaisser ses tarifs à son tour sur plus de 1600 produits, beaucoup de produits agroalimentaires qui viennent des États-Unis, la viande de bœuf, de porc, de volaille, des produits de la mer, des produits laitiers, du whisky, on en parlait à l'instant, les cosmétiques, le bois, etc. Il y aurait aussi, dans cet accord, semble-t-il, un engagement chinois à importer au moins 10 millions de tonnes de charbon américain par année en 2027 et 2028. Ça n'a pas été confirmé par les gouvernements, mais on attend là, que ça se retrouve sur ces listes-là. Mais pour le reste, le différend commercial entre la Chine et les États-Unis n'est pas réglé. C'est un pas dans la bonne direction, un signe de bonne volonté pour faire avancer le reste des négociations.
1: La guirlande de Noël, je l'ai noté, va peut-être coûter moins cher aux États-Unis.
0: Oui, peut-être.
1: Peut-être. Andréane, merci beaucoup.
0: Je vous en prie.
1: On se retrouve demain. Nous, on parle de l'absentéisme dans le réseau de la santé après le Radio-Journal. À tout de suite.
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3: Ce midi au Radio-Journal, plus qu'une semaine avant le scrutin du 5 octobre au Québec, le PQ a bon espoir d'obtenir une majorité.
8: Ce qu'on peut faire, par contre, c'est en appeler au soutien de gens qui ne sont pas branchés.
3: Menace d'ingérence, la CAQ continue de se défendre.
9: En soi, il n'y a, rien de criminel.
3: Le vote par anticipation se poursuit.
10: Ben, ça va plus vite, moins de problèmes. On va être assis, on va regarder les élections.
11: Je pense qu'il va y avoir moins de monde aujourd'hui que la journée même.
3: Et un sommet international pour le retour de milliers d'enfants ukrainiens déportés en Russie s'ouvre à Toronto. Bonjour, ici Jean-Sébastien Bernatché. Les chefs des principaux partis au Québec entament la dernière semaine de la campagne électorale. Ils redoublent d'efforts avec leurs équipes pour convaincre les indécis de leur accorder leur confiance le 5 octobre. On en parle avec Sébastien Desrosiers qui est dans la caravane du Parti québécois. Sébastien, un gouvernement majoritaire serait, semble-t-il, à portée de main pour le chef péquiste Paul Saint-Pierre Plamondon?
12: Oui, c'est-à-dire que depuis le début de la campagne et même avant, le Parti québécois était perçu comme le favori pour l'emporter. Et ce matin, Jean-Sébastien, il n'y a pas un, mais bien trois sondages qui indiquent qu'il a consolidé son avance au profit notamment de la CAQ qui semble avoir perdu des plumes ces derniers jours. C'est ce qui fait que Paul Saint-Pierre Plamondon passe à l'offensive aujourd'hui en Estrie, une région qui n'a pas été favorable historiquement à la formation indépendantiste, où il lance un appel aux indécis. On l'écoute.
13: On ne peut pas s'attendre non plus à avoir 8 électeurs sur 10. Là. Ça n'arrivera pas. Ce qu'on peut faire, par contre, c'est en appeler au soutien de gens qui sont pas branchés, mais qui sont certains de deux choses. Il faut débarquer la CAQ. Le PQ a la meilleure équipe, puis a fait une bonne campagne.
3: Et Sébastien, la chef caquiste Christine Fréchette a de nouveau été questionnée sur les allégations d'ingérence étrangère là, ce matin, et elle a tenté de minimiser le tout.
12: Oui, elle s'était dite très préoccupée vendredi par des écrits d'un groupe pro-Trump qui appelait à soutenir le Parti québécois. On a appris depuis que des membres de sa propre équipe avaient tenté de couler cette information à des journalistes. La CAQ montre du doigt un employé du parti qui est toujours en poste, précise Christine Fréchette. La voici.
14: L'équipe est en place. Écoutez, c'est un document, comme je dis, qui est déjà public, qui a été transmis à des journalistes. C'est pas un document confidentiel qui a été révélé. En soi, là, il y a rien de criminel.
12: Alors oui, avec une semaine à faire à cette campagne, tous les chefs sont sur la route. Le chef du Parti québécois, entre autres, va terminer sa journée dans la circonscription d'Orford, où se présente Charles Milliard du Parti libéral.
3: Merci, Sébastien.
12: Je vous en prie. Au revoir.
3: Et pendant ce temps, le vote par anticipation se poursuit pour une deuxième et dernière journée. Déjà, le taux de participation préliminaire, qui inclut aussi le vote au bureau des directeurs de scrutin, s'établit à près de 14 % selon Élections Québec. Éric Plouffe est avec nous. Éric, le taux de participation est particulièrement élevé dans certaines circonscriptions?
15: Oui, c'est le cas notamment dans la circonscription de Louis-Hébert, qui comprend la ville de Saint-Augustin-de-Desmaures, près de Québec. Circonscription où le taux de vote par anticipation s'est hissé à près de 24 % et dans à peu près la même région, le taux frôle 20 % aussi dans celle de Chauveau. Et si on remonte à 2022, l'année des dernières élections québécoises, près d'un électeur inscrit sur 4 avait voté par anticipation. Toujours en 2022, 7 des 10 circonscriptions où le taux de participation du vote par anticipation avait été le plus élevé se trouvaient dans la capitale nationale et dans Chaudière-Appalaches. Et il y a des électeurs croisés cet avant-midi à l'extérieur d'un bureau de vote de Charlebourg à Québec qui ont confié qu'il y avait peu d'attente, que ça s'était bien passé. On va les écouter.
16: Il y avait 3 personnes en avant de moi. J'ai attendu 3 personnes. C'est tout.
10: Ben, ça va plus vite, moins de problèmes. On va être assis, on va regarder les élections avec ça.
11: Je pense qu'il va y avoir moins de monde aujourd'hui que la journée même. Alors moi, ça m'accommode, là, comme ça.
15: Mais le fait de voter avant le jour de l'élection, ça ne veut pas dire que les files seront moins longues à chaque endroit, puisqu'il y a 4 fois moins de lieux de vote là, qui sont ouverts lors des journées de vote par anticipation. Selon Élections Québec, le 5 octobre, bien, il y aura davantage de personnel électoral. Et on nous dit d'ailleurs que le recrutement s'est bien déroulé cette année, que les jeunes âgés de 16 et 17 ans ont bien répondu à l'appel. Et il y aura aussi davantage de lieux de vote pour accueillir les électeurs.
3: Merci Éric, il n'y a pas de quoi. Des résidus d'un pesticide à haut risque ont été retrouvés dans l'eau potable de plusieurs municipalités du Québec. Des analyses de l'organisme Vigilance OGM montrent une concentration d'un produit issu du S-métolachlore qui dépasse les normes européennes dans cette ville. Guillaume Renault s'est penché sur le sujet. Guillaume, que sait-on de ce pesticide et de sa présence dans l'eau?
17: Ouais, le S-métolachlore, c'est surtout utilisé dans les cultures de maïs et de soya. Et au Québec, c'est le deuxième pesticide le plus vendu depuis plusieurs années. Une fois dans l'environnement, il se transforme en ce qu'on appelle un métabolite, dans ce cas-ci le métolachlore ESA, et c'est ce produit-là qu'on a retrouvé dans l'eau du robinet qui a été analysée. Dans cette ville, les concentrations dépassent la norme en vigueur en Europe. À Saint-Césaire, en Montérégie, on parle de plus de 13 fois ce seuil-là. Mais le métolachlore ESA n'est pas spécifiquement surveillé au Québec où il n'existe pas de norme. C'est une situation qui préoccupe le professeur de chimie environnementale Sébastien Sauvé.
18: Les métabolites, la plupart du temps, sont de toxicité similaire. Il faut vraiment le mesurer, puis il faut le considérer. Et ça fait partie des pesticides qui nous inquiètent un petit peu plus là, dans les résultats.
3: Guillaume, est-ce qu'il y a un risque pour la santé?
17: C'est difficile à déterminer. Le S-métolachlore n'est plus autorisé en Europe aujourd'hui où il est considéré comme susceptible de provoquer le cancer. Il y a des analyses qui ont aussi permis de détecter jusqu'à une vingtaine de pesticides simultanément dans certains échantillons dans cette étude de vigilance OGM. Les experts que j'ai consultés soulignent qu'on connaît encore très peu les effets combinés de ces substances-là. Le ministère de l'Environnement affirme toutefois que ces données ne montrent pas de préoccupation pour la santé liée au métolachlore. Et Santé Canada, de son côté, réévalue actuellement le pesticide.
3: Merci, Guillaume.
17: Au revoir.
3: Le Canada est l'hôte d'un sommet sur les enfants ukrainiens enlevés par la Russie. Cette réunion internationale qui se tient à Toronto est co-organisée par la ministre canadienne des Affaires étrangères. Catherine Brulotte est dans la capitale ontarienne. Catherine, c'est le second événement du genre?
19: Oui, le Canada, l'Ukraine et la Norvège ont mis en place cette coalition en 2024 et l'entente initiale a été signée par 70 pays. L'objectif, c'est de faire avancer les efforts pour le retour des enfants ukrainiens enlevés par les autorités russes. Les autorités ukrainiennes estiment que plus de 20 000 auraient été déportés illégalement ou encore transférés de force depuis le début de la guerre et à ce jour, environ 2 500 enfants sont rentrés en Ukraine. Peter Sturin est le président de la branche torontoise du Congrès ukrainien-canadien. Selon lui, il est surtout très important que la communauté internationale comprenne bien ce qui se passe en Ukraine.
20: On espère qu'avec ces conférences-là, il va y avoir des actions que d'autres pays vont prendre pour mettre la pression sur la Russie. On est vraiment chanceux que le Canada continue de prendre le lead dans ces actions présentement.
3: Et Catherine, des rencontres sont prévues aujourd'hui et demain?
19: Et l'objectif des discussions, c'est de développer ou renforcer les procédures de recherche, l'échange de renseignements et les voies de retour pour ces enfants.
3: Merci, Catherine.
19: Au revoir.
3: Voilà, nous vous avons présenté le volet national et international du Radio-Journal.

0: Sur la scène régionale, les organisateurs du championnat du monde de cyclisme sur route dressent un bilan positif de la semaine de compétition qui s'est terminée hier. Ils soulignent notamment les foules importantes qui se sont massées tout au long du parcours. Tourisme Montréal estime pour sa part que l'événement a donné une visibilité internationale à la métropole. Les détails avec Marc Véraud.
1: L'objectif de 500 000 spectateurs pourrait bien avoir été dépassé, selon le président de l'événement, Sébastien Arsenault.
2: Il y avait des gens partout. Sincèrement, c'était excessivement émouvant, pas juste pour nous, pour nos partenaires, mais encore plus pour les coureurs qui, eux, ont quand même l'habitude du Tour de France puis des trucs comme ça. C'était à un autre niveau.
1: L'événement sportif a amené avec lui beaucoup de touristes d'un peu partout dans le monde. La diffusion du championnat, on parle de 200 millions de téléspectateurs, a aussi fait une publicité mondiale à la métropole. Amélie Deblois, de Tourisme Montréal.
3: Pour Tourisme Montréal, c'est mission accomplie parce qu'on sait que, on dit souvent qu'en tourisme, les images précèdent le voyage. Et bien là, des belles images de Montréal ont été projetées à l'international, puis on sait que ça va donner envie aux gens de venir nous voir. On parle d'une carte de visite vivante avec UCI.
1: Tourisme Montréal évalue à plus de 150 millions de dollars les retombées économiques de l'événement. L'organisme a commandé des études de retombées dont les résultats seront dévoilés dans les prochaines semaines. Marc Véraud, Radio-Canada, Montréal.
0: Et puis Hockey Night in Canada revient à l'antenne de CBC avec la diffusion des matchs de la Ligue professionnelle de hockey féminin. 8 parties mettant en vedette une équipe canadienne seront diffusées en heure de grande écoute avec un avant et un après-match. La première diffusion aura lieu le 5 décembre avec le match d'ouverture à domicile de la Victoire de Montréal. Et puis, les matchs de l'équipe montréalaise seront aussi diffusés à la radio de Radio-Canada. Nous vous avons présenté le Radio-Journal. 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
5: Rebonjour. Dans une trentaine de minutes, on va parler de ces traces de pesticides dans l'eau potable de 7 municipalités du Québec. En fait, un test a été fait par l'organisme Surveillance OGM avec l'aide du laboratoire d'analyse environnementale de l'Université de Montréal. La Surveillance OGM milite depuis des années pour qu'on utilise moins de pesticides dans nos champs et pour garder nos gazons verts. Donc, ils ont testé l'eau de 31 municipalités. Et pour cette ville, il y a un taux élevé de S-métachlore qui a été détecté. En 2024, là, il s'agissait du deuxième pesticide le plus vendu au Québec. Et c'est le métachlore ESA, qui est un produit issu de la dégradation du S-métachlore qui a été trouvé, dans des proportions parfois 13 fois plus élevées que les normes européennes. Mais ici, on ne réglemente pas, on ne surveille pas ce sous-produit de pesticides. Alors, les 7 villes touchées sont Saint-Césaire, Cowansville, Longueuil, Montréal, Oka, Repentigny et Châteauguay. À Saint-Césaire, en Estrie, la concentration mesurée est plus de 13 fois supérieure au seuil de précaution établi en Europe. Alors, on va essayer de démêler tout ça vers midi 35. Et on va aussi un peu plus tard dans l'émission revenir sur le dernier droit de la campagne électorale avec Hélène Buzetti et Marie-Michèle Sioui. Beaucoup de matière pour elle, alors que les trois sondages viennent d'être rendus publics dans les dernières heures. Les chefs étaient également, à tout le monde en parle, hier. Donc, il y a eu des controverses aussi en fin de semaine. Donc, j'ai bien hâte d'entendre mes analystes sur ce dernier droit de la campagne électorale. Mais pour tout de suite, parlons des chiffres alarmants dans le réseau de la santé québécois. Il y a un article qui a retenu notre attention ce matin, celui de Camille Gaillard et de David Gentilly sur le site web de Radio-Canada. Plus de 20 % des heures travaillées par les professionnels qui offrent des soins directs aux patients sont en fait des heures d'absence. Ça veut dire que les infirmières, les inhalothérapeutes, les perfusionnistes sont en congé de maladie ou en accident de travail ou encore en retrait préventif. Alors, quand il manque un travailleurs sur 5 dans les soins directs à la population, ben ça met beaucoup de pression sur le reste des travailleurs et ultimement, ben ça se ressent dans les soins offerts auprès des patients. D'ailleurs, dans certaines périodes de l'année, le ratio d'absentéisme dépasse les 40 % lorsqu'on additionne les congés de maladie, les absences conventionnées comme les vacances ou encore les congés parentaux. J'en discute avec Denis Cloutier, le président du syndicat des professionnels en soins de la FIC dans l'est de l'île de Montréal. Monsieur Cloutier, bonjour.
6: Bonjour, Monsieur Cassongué.
5: Écoutez, je regardais ces chiffres-là ce matin. Je savais là, que les absences étaient plus importantes dans le réseau de la santé qu'ailleurs. On parle autour de 4 à 5 % de taux d'absentéisme en général, en moyenne dans le secteur privé, entre 6 et 7 % dans le secteur public. Mais là, 20 % dans le réseau de la santé, jusqu'à 40 % certaines périodes de l'année, c'est énorme. Comment vous vivez ça sur le terrain?
6: Bien, naturellement, je sais quand même émettre un bémol là, sur les chiffres qui proviennent du ministère, parce que dans le 20 % auquel vous faites référence, il y a un peu de tout là-dedans. Tu sais, moi, je représente des gens qui ont des congés en cours d'études pour pouvoir perfectionner le passé d'infirmière à infirmière clinicienne, voire devenir IPS. Malheureusement, ils ont mis ça tout dans la même catégorie dans les chiffres qui ont été fournis à votre collègue. Par contre, ce que je peux vous dire, c'est qu'effectivement, chez nous, là, à titre d'exemple, dans l'Est de Montréal, j'ai entre 12 et 13 % des professionnels en soins qui sont en invalidité, donc des problèmes de santé directement reliés au travail, que ce soit de l'assurance salaire, c'est une nécessité. Là. Ça, c'est très élevé, effectivement.
5: Mais qu'ils soient en formation, en requalification, en retrait préventif ou alors en vrai congé de maladie, ça reste que quand on atteint des chiffres d'une personne sur cinq, il ne peut pas ne pas y avoir d'effet sur les soins à la population. Je veux dire, il manque de personnel pour donner... Parce que là, on parle de gens qui donnent des soins directs à la population, là, pas des cadres dans des bureaux. Donc, une personne sur cinq qui devrait être sur le plancher, qui n'y est pas, faut que ça ait des conséquences. Vous le sentez, j'imagine.
6: Ah oui, oui, tout à fait. Là. Je nie pas du tout les conséquences. Je voulais seulement relativiser un peu les chiffres. Mais tout à fait, là, non, on nie pas les conséquences. À tous les jours, on le ressent. Puis ça devient un cercle vicieux parce que quand il vous manque du monde, on va solliciter mes professionnels à faire des 16 heures par jour. Hein, parce que quand on offre du temps supplémentaire dans le réseau de la santé, je pense que c'est important de rappeler que la plupart du temps, on rajoute un quart au complet pour des 16 heures de travail. Puis ça, des 16 heures de travail... Tôt ou tard, ça finit par engendrer d'autres absences qui engendrent des 16 heures de travail. Fait qu'on est pris dans ce cercle vicieux-là parce que trop souvent, il manque du monde, justement.
5: Santé Québec a été sollicité par notre équipe. Ils ont décidé de pas d'accorder d'entrevue aujourd'hui. Mais ils nous ont dit par écrit que c'est une combinaison de facteurs qui explique l'absentéisme. Ça reflète un peu les défis.

0: défis vécus dans l'ensemble de la société. Est-ce que vous êtes d'accord que c'est les mêmes défis dans le réseau de la santé que dans d'autres corps de métier?
1: Absolument pas, là. Tu sais, il faut, là, franchement, honnêtement, la Santé Québec essaie un peu de cacher la réalité. Quand on regarde les chiffres, on voit que c'est les gens sur le terrain qui s'épuisent le plus, là. Mmh. C'est pas ceux qui font du 9 à 5 du lundi au vendredi. Les gens sur le terrain, je parle des corps de métier qui doivent travailler 365 jours par année, jour, soir, nuit, sur des corps de travail de 16 heures, avec de moins en moins de monde, de présence qui augmente la pression, c'est ça qui est à l'origine de l'absentéisme. C'est pas vrai qu'on peut comparer ça à n'importe quel autre job qui fait du 9 à 5 du lundi au vendredi.
0: Vous savez, il y a des métiers qui sont réglementés. Par exemple, les camionneurs ne peuvent pas conduire plus que 12 heures par jour parce qu'en raison de la fatigue, il y a un risque pour la santé de la population, risque d'accident accru. Vous me parlez de 16 heures, donc des quarts de travail de 16 heures pour certains de vos collègues syndiqués. Peut pas, là aussi, ne pas y avoir d'effet sur la fatigue et donc peut-être aussi sur la qualité des soins.
1: Ah, tout à fait. Je dénonce cette situation-là depuis trop longtemps. Les gestionnaires, c'est facile. Quand il manque quelqu'un, on offre à quelqu'un d'autre de le remplacer pour son corps au complet. Ça serait plus compliqué de trouver deux personnes pour faire chacun 4 heures, mais quelque part, ça l'aiderait à moins tomber en épuisement, comme c'est le cas actuellement. Des corps de travail de 16 heures, le problème aussi, souvent, c'est qu'il va juste rester un 8 heures pour sortir de l'hôpital, rentrer chez vous, prendre ta douche, dormir un peu, manger, puis revenir travailler le lendemain. Parce que là, on parle de 16 heures consécutives, mais des fois, on voit aussi 32 heures travailler sur 40. Tout ça finit par avoir une pression éventuellement, puis les gens s'épuisent, puis ça augmente le taux d'absentéisme, puis c'est un vrai fléau dans notre catégorie d'emploi.
0: Il y avait beaucoup de main-d'œuvre indépendante à un certain moment dans le réseau de la santé. Là, c'est donc ces travailleurs, travailleuses d'agences, notamment les infirmières, qui venaient combler les manques de personnel. Mais on disait souvent, ben, ça ajoute un fardeau à ceux qui sont restés dans le réseau de la santé. Là, on a réussi pas mal dans la plupart des régions à se sevrer de la main-d'œuvre indépendante, des fameuses agences. On a ramené des infirmières dans le réseau de la santé. Ça n'a pas stabilisé les horaires, ça n'a pas aidé à donner une meilleure qualité de vie aux infirmières et donc peut-être à diminuer l'absentéisme?
1: Bien, vous le dites vous-même, les gens des agences, ils faisaient quand même des corps de travail. Là. Ça a surtout permis au gouvernement de les ramener dans le réseau. Fait que là, si vous voulez, elles font partie de la gang. Mais en fait, d'heures travaillées, ça n'a pas additionné tant que ça. Fait que c'est une bonne idée de s'attaquer au problème de l'épuisement professionnel des professionnels en soins. Parce que souvent, quand on calcule les coûts, les gens regardent, le gouvernement va regarder ce qu'il va mettre comme effectif sur le plancher. Fait qu'ils nous mettent beaucoup de pression. Les ratios sont insuffisants, ce qui fait qu'éventuellement, l'infirmière, dès qu'il en manque une, l'équipe est déstabilisée au complet. C'est important d'augmenter les ratios pour que les équipes puissent justement s'adapter à cette réalité-là sans qu'on ait toujours besoin de faire travailler des gens 16 heures.
0: Depuis ce matin, lorsque le texte a été mis en ligne sur Radio-Canada, je vois les commentaires passer sur les réseaux sociaux de gens qui disent ben, peut-être que les congés de maladie sont trop faciles à obtenir dans le réseau de la santé et qu'on les trouve facilement capable de tomber en congé de maladie prolongé. Et là, ça m'a fait penser à l'ancien ministre de la Santé, Christian Dubé, qui a mentionné dans une lettre publiée en juin dernier que, selon lui, le régime de congé de certains travailleurs en santé est très avantageux. Puis il donnait l'exemple du fait qu'on peut, dans le cas d'une infirmière, être en congé d'invalidité pendant des mois et toucher 80 % du salaire pendant 2 ans. Et qu'ailleurs, dans le réseau dans les autres provinces, pour le réseau de la santé, là, c'est plutôt 60 % du salaire qui est comblé pendant un an. Bref, lui, il disait, écoutez, il y a beaucoup d'absents parce que notamment, c'est avantageux d'utiliser le régime québécois d'absentéisme dans le réseau de la santé. Vous en pensez quoi?
1: Ah, moi, je trouve que ce genre de phrase-là, c'est complètement reconnaître leur incapacité à régler les problèmes. Mmh. En tout respect pour M. Dubé, les professionnels en soins n'ont pas un régime qui est différent d'un fonctionnaire qui va travailler dans un bureau de 9 à 5. Pourtant, son invalidité est beaucoup plus élevée. Fait que comment l'expliquer si c'est pas relié aux conditions de travail?
0: Donc, vous pensez qu'il n'y a pas personne qui profite du fait que c'est plus avantageux d'être en congé ici qu'ailleurs dans le reste du pays?
1: Non, ben, ce que je vous dis, c'est que les catégories d'emploi comme celles que je représente, qui travaillent sur le plancher auprès des patients, ont les mêmes assurances que les autres fonctionnaires et sont pourtant beaucoup plus présentes en congé d'invalidité, en absence maladie. Fait que clairement, c'est relié au travail. Ça n'a rien à voir avec le fait que le régime soit plus avantageux qu'ailleurs, là.
0: Dernière question, Denis Cloutier, avant de vous laisser aller. Ce week-end, il y a eu dans la presse un texte publié par plus de 550 médecins québécois qui demandaient aux politiciens de s'abstenir de tenir l'immigration responsable des failles de nos services publics. Ils n'aiment pas, ces médecins-là, le discours ambiant comme quoi que les immigrants resteraient responsables surpeuplement dans les écoles, ça fait qu'on utilise peut-être trop de soins de santé, qu'il y a des problèmes de crise du logement, etc. Et donc, ils disent qu'il faut changer ce discours-là parce qu'on a besoin, nous, des nouveaux arrivants dans le système de santé. On ne peut pas se permettre de les dénigrer. Vous êtes sur le plancher là, avec oui. Le syndicat. La part de la communauté immigrante, comment ça se passe dans l'est de l'île de Montréal?
1: Ben, je suis très heureux que vous me tendez la perche sur cette question-là parce qu'il y a effectivement beaucoup de populisme qui s'est fait durant la campagne électorale sur le dos des immigrants. Puis je tiens d'abord à me joindre aux autres pour le dénoncer. Ces gens-là, c'est eux qui soignent les Québécois. Dans l'est de l'île de Montréal, ils représentent à peu près 50 % de mes membres. Hmm. T'sais, sur 5 000 professionnels en soins, j'en ai à peu près 2 500 qui sont issus de l'immigration. Puis ce pourcentage-là est encore plus élevé chez d'autres métiers comme les préposés aux bénéficiaires. Ça fait partie des emplois que les Québécois d'origine ou de souche, appelez-les comme vous voulez, font de moins en moins. Mais au bout de la ligne, on a besoin de l'immigration pour combler ces emplois-là. Ce sont des travailleurs qui nous aident à tous les jours. Ce sont mes collègues de travail, puis personnellement, moi, je trouve qu'ils sont très bien intégrés au milieu de travail et à notre société.
0: Denis Cloutier, président du syndicat des professionnels en soins de la FIC pour l'Est de l'île de Montréal. Merci d'avoir été avec nous.
1: Merci beaucoup.
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0: Bonjour à vous deux.
3: Bonjour, Alec.
4: Bonjour.
0: Alors, trois sondages à se mettre sous la dent, publiés depuis donc hier en fin de journée. C'était le synopsis La Presse, puis ce matin, Palace Data et Léger également dans les médias de Québécois. Je ne vais pas vous balancer tous les chiffres. Là. Les gens peuvent aller consulter les sondages. C'est assez facile quand même. Mais grosso modo, le Parti québécois, ça bouge pas beaucoup. Toujours dans une fourchette 29-30 %. Mais là, la diminution de la CAQ, de la Coalition Avenir Québec, dans le vote francophone, la montée du Parti conservateur, légère remontée du Parti libéral fait en sorte là, qu'on a un fractionnement du vote. Ça bouge pas beaucoup du côté de Québec solidaire et qui fait qu'on est vraiment là actuellement, portrait là, au jour, à une semaine du scrutin, en territoire majoritaire pour le Parti québécois de quelques sièges, là, selon les projections de sondage. Est-ce que, Hélène, ça peut changer la dynamique de la fin de la campagne que là, le Parti québécois, à une semaine du jour du scrutin, soit en territoire majoritaire?
3: Ben oui, Alex, ça va la changer parce qu'on en parle sous cet angle-là. Moi, vous le savez, je l'ai dit souvent et là, je vais faire une petite montée de lait un peu aujourd'hui. Je suis un peu tannée de parler des sondages. Je trouve qu'on écarte en faisant ça les vrais sujets de fond. Je suis retournée en arrière. Chaque lundi, depuis le déclenchement électoral, on a eu droit à une nouvelle fournée de 1, 2, voire parfois 3 sondages comme aujourd'hui qui monopolisent la conversation politique du lundi, qui autrement, serait une journée de récapitulative de la fin de semaine. Vous l'avez dit en passant, rien change. Le Parti québécois est bloqué à 29-30 %, mais il s'enligne sur une majorité parce que les autres sont trop divisés. Et ça ferait peut-être en sorte qu'on aurait un gouvernement majoritaire avec le taux d'appui le plus bas de l'histoire. En tout cas, depuis que j'ai les chiffres, depuis 1973, je ne suis pas allée en arrière de ça. On n'a jamais un gouvernement élu majoritaire avec si peu d'appui. Il n'y a pas eu juste les sondages. Après, aux semaines numéro 2, numéro 3 et numéro 4, il y avait l'événement de mi-semaine, un débat ou les grandes entrevues. Et le lendemain, de quoi on parlait, ben, qui a été le gagnant et le perdant? Et je trouve que notre couverture électorale s'est beaucoup résumée à une course de chevaux. Et quand on parle de course de chevaux, ben, finalement, de dire qu'il y en a un qui est en tête, oui, ça va amener des gens à se rallier derrière cette personne. La conversation démocratique, me semble-t-il, est réduite à un concours de popularité. Et après, il ne faut peut-être pas s'étonner que les gens soient perdus puis finissent par demander à ChatGPT pour qui voter. je veux dire, il y a beaucoup de gens qui disent « Ouais, mais il y a 5 partis, il y a eu un foisonnement de politique, de propositions. » Oui, c'est vrai, mais on peut se concentrer sur ceux qui ont réalistement une chance de former le gouvernement. Donc, la CAQ, le Parti québécois et peut-être un peu moins souvent le Parti libéral. Je vous donne juste un seul exemple, le congé parental. Tout le monde a fait des propositions. Mm-hmm. La CAQ a dit 2 semaines de plus pour les pères. On va même donner ça aux grands-parents. On va l'étirer sur 5 ans. Les libéraux ont dit 2 semaines de plus en temps ou en argent. Le Parti québécois, lui, va tout transformer ça et modifier le pourcentage de récupération de votre salaire, ce qui va peut-être créer des débalancements. Et lui aussi veut étirer ça sur 3 ans. Mais pourquoi on n'a pas parlé du fait que tout ça est possible? Parce qu'il y avait un surplus à la caisse de 1,2 milliard en date de l'année passée. On a baissé les cotisations cette année, mais clairement, il y a encore un surplus. Peut-être qu'on devrait peut-être songer à diminuer les cotisations dans un contexte de crise du coût de la vie. Est-ce qu'on a parlé au milieu du patronat? Je parlais au conseil patronal aujourd'hui qui disait, écoutez, c'est pas nos priorités. Si on veut vraiment augmenter la participation au marché du travail, on devrait plutôt s'intéresser aux 55 ans et plus qui ont un taux de participation bien moindre que dans le reste du Canada. Bref, on aurait pu avoir un débat, mais on l'a pas fait. Et ça, c'est un sujet parmi 10, 20, 30. Et ça me fâche. Ça me fâche beaucoup et je suis pas certaine qu'on fasse vraiment bien notre travail là-dessus.
0: J'en prends bonne note. Je précise quand même que vous n'êtes pas le seul segment de l'émission, même si je vous aime beaucoup.
3: Non, mais attends.
0: On parle de dynamique électorale avec vous parce que ça fait partie de votre travail d'analyste. Oui. On avait 20 minutes sur la santé vendredi à l'émission. Les gens peuvent aller réécouter ça sur audio avec 2 médecins spécialistes de la première ligne avec leurs solutions. On a débattu des plateformes des partis. On a parlé de logement. On a parlé d'un paquet de sujets. Je vais parler avec Francis Véropol en fin d'émission pour la question autochtone où on en est dans ce débat-là. Donc, c'est une panoplie de sujets qui sont, c'est vrai, pas toujours faciles à aborder quand il y a 5 partis qui promettent pas des choses tout en même temps. Là, vous avez parlé, par exemple, du régime québécois d'assurance parentale, c'est vrai. Ils ont pas tous annoncé ça le jour 1. Ça prend des fois des semaines avant que finalement on ait le portrait complet de chacun des partis. Donc, on peut après ça les analyser. Parfois, analyser la proposition, je sais pas moi, du Parti libéral le jour X, plus difficile à faire si on ne sait pas ce que les autres proposent. Alors, il y a une complexité dans cette campagne-là qui vient du fait qu'on a 5 partis politiques qui sont compétitifs et qui font des annonces à chaque jour. Mais je vous entends, Hélène, je sais que vous aimez parler du fond.
3: Mais c'est pas juste chez vous, là. Je parle en général de l'écosystème médiatique.
0: C'est vrai. Il y a une facilité autour de la question des sondages qu'il ne faut pas effectivement balayer. Ça fait partie de la réalité médiatique. Mais là, Marie-Michel, je ne sais pas si vous allez oser parler des sondages parce que ça se peut qu'Hélène soit fâchée. Alors, je vais vous laisser aller.
3: Vas-y, Marie-Michel, tu as le droit.
4: Ben, je comprends très bien l'argument qu'avance Hélène. Puis d'ailleurs, si vous avez lu la chronique de Michel David ce matin, ça illustre bien à quel point nous, les médias, on reste avec des questions sur le fond. Michel pose à peu près 10-12 questions à Éric Duhaime dans sa chronique. Puis on se sent effectivement un petit peu comme ça. Reste que la politique, c'est aussi quelque chose d'émotif. Les gens votent aussi parfois, peut-être souvent même sur des impressions. Mmh. Puis votre question, c'était, est-ce que ça a des impacts sur la campagne? Là, moi, je vous parle dans le bus, on s'en va vers Rouyn, on part de Mont-Tremblant.
0: Vous êtes avec qui? Avec la Coalition Avenir Québec, ce matin, c'est ça?
4: Avec la CAQ, voilà. Donc, ce matin, à Mont-Tremblant, la candidate Chantal Roussel était sur place. Elle est loin derrière le PQ dans les projections, mais le mot d'ordre, c'était on va faire mentir les projections. Donc là, un militant me disait, ah, ça a été longtemps PQ ici, mais là, il y a plein de Montréalais qui se sont installés, c'est rendu caquiste. Les gens sur place ont donné toute une vague d'amour à Mme Fréchette qui s'empêtre dans cette histoire d'ingérence depuis quelques jours. Moi, c'est le plus gros racisme que j'ai vu depuis le début de la campagne là, avec les caquistes. Je pense pas que personne croit encore à la CAQ qui vont former le prochain gouvernement. Là. On le sent très bien quand on leur parle, mais c'est pas donc la fin de campagne qu'ils espéraient, mais l'idée maintenant, c'est un peu de dire, OK, est-ce qu'on peut créer des surprises dans certaines circonscriptions? Puis on va montrer qu'on va tout donner. Puis si vous voyez notre itinéraire, là, qu'on a fait comme route dans les derniers jours, vous allez constater que ça témoigne de cette volonté-là. Donc, l'effet sur le terrain, il est réel. Et moi, ce que je remarque dans le sondage de 1, c'est qu'il a été fait au tout début. En fait, ils ont été faits au tout début ou même un petit peu avant cette histoire-là de l'ingérence. Donc, s'il y avait un prochain coup de sonde, pas sûr d'en avoir un, mais ça pourrait faire encore plus mal. Puis, je vois surtout qu'il n'y a pas de coup de cœur pour aucun chef. Paul Saint-Pierre Plamondon, c'est plus apprécié, mais il y a juste 26 % des Québécois qui jugent qu'il ferait le meilleur premier ministre. Donc, je me demande si on ne va pas voir certains mouvements de repli. Hein. Je vais voter pour un chef que j'aime bien, même si je ne crois pas trop à la capacité de son équipe à gouverner, même si je ne crois pas trop au référendum. Et d'ailleurs, là, je pense qu'il va avoir un effet. On va entendre parler de référendum dans les prochaines semaines parce que la crainte que le PQ soit majoritaire va pouvoir servir certains partis.
0: Oui, ça se peut qu'on l'entende sur le chemin électoral, effectivement, dans les derniers jours, là, cette idée de référendum. Hélène, ça, beaucoup de textos et de courriels de gens qui sont d'accord avec vous. Je trouve qu'on n'a pas assez parlé des sujets de fond. J'ai beau expliquer la difficulté d'aborder certains sujets de fond quand les partis politiques, à des moments différents, font des annonces. Les gens aiment bien qu'on débatte de sujets de fond et ils ont raison. On essaie de faire notre effort.

0: part ici à Midi Info, mais je le disais en début de campagne, je vais le répéter au cas où les gens n'auraient pas entendu, mais je pense qu'il y a une responsabilité supplémentaire de la part des électeurs pendant cette campagne-ci pour aller chercher l'information qu'ils recherchent sur les plateformes des partis. D'abord, avec 5 partis politiques, on n'y arrive pas à suivre le compte. C'est très compliqué à décortiquer pendant que quelqu'un est en train d'essayer de comprendre la politique en logement, par exemple, du Parti libéral. Ben, la coalition Avenir Québec arrive avec une politique en éducation. Puis là, ben, faut laisser ce qu'on fait sur le logement pour se concentrer sur l'éducation. Ça reste compliqué à analyser. On essaie de faire un amalgame de certains sujets puis de pouvoir les aborder. On l'a fait sur la fiscalité, on l'a fait sur les impôts, mais ça reste compliqué. On essaie quand même de faire notre part. Parlons donc du fond un peu, Hélène. Il y a eu tout ce débat en fin de semaine autour de l'ingérence étrangère. En fait, il y avait 2 sujets en parallèle. Les gens ont confondu un peu les deux, je pense. Il y avait 2 sujets révélés par les collègues des journaux de Québécois vendredi. Cette ingérence étrangère présumée d'un groupe de pression américain qui avait réfléchi à la manière de déstabiliser le Canada. Et il y avait l'idée que les Américains auraient tenté, au mois de juin dernier, de tâter le pouls de Québec. Est-ce que vous seriez intéressé à négocier directement avec nous la diminution de certains tarifs, notamment sur l'aluminium, donc de court-circuiter les négociations avec Ottawa? Ça a été amalgamé un peu ensemble, mais dans ma tête, c'est 2 histoires différentes. Comment vous avez vu ça, Hélène, ce débat sur l'ingérence étrangère?
1: Je suis totalement d'accord avec vous, Alec. On mélange beaucoup de concepts. Là. Diviser pour mieux régner, ce n'est pas de l'ingérence étrangère. C'est une stratégie politique vieille comme le monde. Donc, on essaye peut-être d'offrir quelque chose à Québec, puis dans l'espoir de faire se fissurer le front canadien qui s'est opposé aux propositions américaines. Donc, moi, ça n'a pas rapport dans l'histoire, si on peut dire. Mais sur cette question de l'ingérence étrangère, c'est aussi important de dire le DARC, là, ce groupe américain qui est une fabrique à idées, hein, un think tank, comme on dit en anglais. C'est pas parce que vous proposez une idée que cette idée est passée à l'ordre de l'action. Pour l'instant, on n'a aucune preuve qu'il y a eu des gestes, des actions posées, numériques ou autres, tentant d'influer l'électorat québécois pour venir bousiller notre élection. Ce qui ne veut pas dire que l'ingérence étrangère n'existe pas. On a quand même eu, on l'oublie un peu, mais une commission d'enquête sur le sujet, Alec, qui a rendu son rapport en janvier 2025. Et une des choses que disait la commissaire Hogue, c'est que les médias doivent faire attention, doivent faire preuve de responsabilité parce que des fois, on prend le renseignement pour argent comptant, alors que le renseignement, ce n'est pas de la preuve. C'est souvent un oui-dire. Ça peut être parfois vrai, mais parfois c'est incomplet, parfois c'est intéressé. Il y a quelqu'un qui avait intérêt à dire une chose et ça ne rend pas compte de toute la réalité. Il faut être prudent dans la manipulation des renseignements. Et là, j'ai l'impression que c'était un banal renseignement, que quelqu'un à la CAQ s'est dit « ça pourrait remettre Trump à l'ordre du jour » et donc favoriser notre parti qui se positionne par rapport à Trump. Et tout ça a fait patate, finalement.
0: Oui, parce que vous êtes sur la campagne de la CAQ, Marie-Michel. Vendredi, c'était le branle-bas de combat. Christine Fréchette est sortie 3 fois dans la même journée pour parler de ce sujet-là, avec un ton différent d'une fois à l'autre.
2: Oui, puis en fait, dès le moment où le reportage est sorti à TVA, les caquistes se sont activés autour de nous, puis on nous en parlait quasiment comme du Watergate. Là. C'était grave. Là. Puis en quelques heures, passez-moi l'expression, là, mais la ballonne s'est dégonflée, puis ça s'est viré contre la CAQ, qui s'est fait demander, là, essayez-vous de gagner en faisant peur au monde? Moi, j'étais sur la caravane libérale à la fin de la campagne en 2018, puis j'ai l'impression que la CAQ est en train de vivre son moment épicerie à 75 $, dans lequel le téléphilaire s'est empêtré. Mais ce qui est fascinant, c'est que la blessure, elle est auto-infligée. Et là, ce que Mme Fréchette a alerté les médias au sujet de la publication du DARC, là, cet obscur groupe qui, de toute évidence, ignore que la loi électorale au Québec restreint les montants des dons à 200 $, cette personne-là a été bien avertie. OK? Mais le texte de Québécois qui a lancé cette affaire-là parlait d'une rencontre entre un haut fonctionnaire québécois et un autre à Ottawa. Et donc, il y a une de ces personnes-là qui a brisé la confidentialité de l'entente. Il arrive quoi avec la personne? Ottawa nous dit « pas être au courant de rien ». Puis Mme Fréchette, elle ne répond pas à cette question-là. Cette rencontre-là, en soi, en passant, elle m'apparaît un peu étrange. Comment c'est possible qu'un haut fonctionnaire à Ottawa lève un drapeau rouge sans qu'Ottawa soit au courant? Et pourquoi convoquer un haut fonctionnaire de Québec pour lui dire essentiellement « va voir ce site-là » Mais là, c'est juste une mise en bouche parce que le reste, je peux pas te le dire parce que tu n'as pas la cote de sécurité nécessaire. Moi, il faudrait qu'on m'explique ça. Il y en a eu combien au Québec, même ailleurs, là, rappelez-vous, des cas de lanceurs d'alerte là, qui parlaient de pesticides, de conditions de vie d'enfants en jeunesse, etc., etc., etc., pour lesquels le gouvernement a mobilisé plein de ressources hein, pour aller punir le méchant lanceur d'alerte. Et ici, on ne sent pas du tout le même empressement. Donc, ça met Christine Fréchette dans une position extrêmement difficile parce qu'elle s'est présentée devant les électeurs en disant qu'elle était la plus apte à gérer la crise face aux États-Unis. Mais là, elle se fait demander depuis 3-4 jours, êtes-vous capable de juste gérer votre propre équipe?
0: Merci beaucoup pour vos lumières. Hélène, je vous promets que demain, on ne parle pas des sondages.
1: Ça va demain.
0: Non, il devrait pas y en avoir d'autres. Probablement seulement en fin de semaine prochaine. Donc, cette semaine, on devrait être tranquille et pouvoir parler de différents sujets pour ce dernier droit de la campagne. Merci à vous deux. On se retrouve demain.
1: Au revoir.
2: À demain.
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0: On va maintenant parler de santé et d'eau potable. Des traces d'un pesticide important ont été retrouvées dans l'eau potable de 7 villes du Québec. L'étude réalisée pour Vigilance OGM a permis de détecter des concentrations de méthachlore ESA, qui est un produit issu de la dégradation d'un pesticide considéré par Québec comme plus risqué pour la santé et l'environnement que le glyphosate, le fameux Roundup. Et ces concentrations sont parfois jusqu'à 13 fois supérieures au seuil européen accepté pour ce résidu de pesticide. Les 7 municipalités les plus concernés sont Saint-Césaire, où les seuils ont été même détectés à 13 fois plus élevés que ce qu'on permet en Europe. Cowansville, Longueuil, Montréal, Oka, Repentigny et Châteauguay. Avec nous pour répondre à quelques questions, Thibault Rennes, il est le directeur général de Vigilance OGM. Monsieur Rennes, bonjour.
4: Oui, bonjour.
0: Alors, votre étude a été réalisée avec l'aide du Laboratoire d'analyse environnementale de l'Université de Montréal. Vous avez analysé l'eau de 31 municipalités du Québec pour vous rendre compte que dans 7 de ces municipalités-là, il y avait des concentrations plus importantes que les normes européennes pour un dérivé d'un pesticide, le méthachlore. Est-ce que ça vous inquiète, ces taux de pesticides-là?
4: Mais peut-être pour revenir, en fait, c'est la deuxième année qu'on fait des études, des analyses d'eau potable de pesticides. Mais comme l'année dernière, en fait, les deux constats principaux, c'est qu'il n'y a jamais dépassement des normes canadiennes et québécoises, mais il y a toujours dépassement de, ou en tout cas dans la grande majorité des cas, des normes européennes. Et même si cette fois-ci, contrairement à l'année dernière, on a des concentrations relativement basses, pour nous, la présence de multiples pesticides demeure inquiétant. On rappelle qu'il y a ce qu'on appelle en science l'effet cocktail, où en fait, on n'est pas soumis à un seul pesticide, mais à une multitude de pesticides, et non pas juste à travers l'eau potable, mais aussi à travers notre alimentation. Donc, il y a plein de petites sources de contamination qui augmentent les dangers sur la santé. Donc, même si les taux sont bas, ça nous inquiète quand même. Oui.
0: Pourquoi vous utilisez les taux européens pour ce résidu de pesticides, le méthachlore ESA, alors que vous le dites vous-même, pour ce qui est des normes québécoises et canadiennes, on n'est même pas proche des seuils européens. Pourquoi utiliser donc le seuil européen?
4: Alors, nous, à Vigilance OGM, on souhaite que les normes pour protéger la santé et l'environnement soient basées sur la science. Et en Europe, en fait, on base sur ce qu'on appelle le principe de précaution. Et le principe de précaution, en fait, c'est un principe scientifique qui reconnaît, en fait, l'impossibilité de connaître tous les impacts sur la santé et l'environnement auxquels on est exposé quand on est exposé à une multitude de contaminants. Et donc, pour nous, ce qu'ils font en Europe, c'est qu'ils mettent un taux très bas, une norme très basse, parce qu'il y a une impossibilité scientifique de calculer ça. Au Québec, on se base principalement sur les études faites par Santé Canada, qui, eux, se basent sur des études faites par l'industrie, ils sont non transparentes et non revues par des pairs. Et donc, pour nous, ce n'est pas une évaluation scientifique faite par Santé Canada et donc sur lesquelles les normes québécoises et canadiennes sont basées. Et d'ailleurs, ce n'est pas juste Vigilance OGM qui critique ça, mais il y a énormément de scientifiques qui critiquent, indépendants qui critiquent cette évaluation canadienne.
0: Le méthachlore, là, c'est un pesticide qu'on utilise beaucoup dans la culture du maïs, du soya, entre autres. C'est pourquoi il y a des villes que vous avez, dont vous avez testé l'eau qui se retrouve en Montérégie et en Estrie. Ça sert également là, pour embellir son gazon. C'est un peu comme le Roundup, là, mais est-ce que on devrait complètement interdire ce pesticide-là? Est-ce que c'est même possible ou est-ce qu'on en a besoin dans la culture?
4: Ben, alors là, il faudrait demander spécifiquement à un agronome. Moi, ce que je sais, c'est que par exemple, en Europe, l'atrazine, qui est un herbicide qui est interdit depuis 20 ans, qu'on avait dit aux agriculteurs européens, oh, on va l'interdire. Tout le monde avait dit que ça serait impossible de continuer à faire du maïs. C'est 20 ans que c'est interdit, ils continuent à faire du maïs. Ici, au Québec et au Canada, on continue à autoriser 121 pesticides interdits en Europe qui sont encore autorisés sur notre territoire. Le gouvernement québécois reconnaît dans son évaluation que le S-métolachlore est le pesticide ayant le plus d'impact sur la santé et l'environnement. Donc oui, on voudrait qu'il soit interdit, mais vous savez que le gouvernement québécois a une mesure, un outil qui semble fonctionner pour la diminution des pesticides, c'est la prescription agronomique. Et on aimerait qu'au minimum, en première étape, le S-métolachlore soit soumis à une prescription agronomique parce que ça a déjà fait son effet, par exemple sur l'atrazine, comme je mentionnais précédemment.
0: Donc qu'on se dote de nouvelles normes et de nouveaux seuils, c'est ce que vous dites, dans le fond.
4: Peut-être pour revenir, c'est pour les gens un peu non familiers. Au Québec, en 2018, on a considéré 5 pesticides comme dangereux et on a dit, si vous voulez l'appliquer dans les champs, maintenant, il va falloir que vous demandiez une prescription agronomique. Donc, demandez à votre agronome, qui est un peu le médecin pour les agriculteurs, dire, est-ce que j'ai vraiment besoin de ce pesticide-là? Et à partir du moment où on a mis l'atrazine sous cette prescription obligatoire, donc un pesticide qu'on considère extrêmement dangereux et interdit en Europe, on a vu la chute de vente d'atrazine de 90%, parce qu'on n'arrivait plus à justifier réellement une utilisation agronomique. Et si cet outil-là était utilisé pour des pesticides considérés encore une fois, très dangereux par le gouvernement comme le S-métolachlore, on pense qu'on serait capable de diminuer cette utilisation qui est, dans la majorité des cas, inutile.
0: Je sais que vous n'êtes pas expert en santé publique, mais avant de vous laisser, M. Rennes, quels sont les risques de ce cocktail de pesticides dont vous parlez, l'accumulation de différents pesticides dans notre nourriture ou dans l'eau? Est-ce qu'il y a des risques physiques clairs associés à cette ingestion-là?
4: Comme le dit, je ne suis pas un expert en santé publique, mais tout ce que je sais, c'est que par exemple, en Europe, on a calculé il y a des études qui montrent, de la part de la santé publique française, qu'il y a des maladies qui sont liées à l'utilisation des pesticides, principalement chez les principales victimes, qui sont les agriculteurs et les utilisateurs de pesticides. Et il y a plusieurs types de cancers, les cancers non hodgkiniens, cancer du sang. On a aussi la maladie de Parkinson, qui est liée à l'utilisation des pesticides. Vous savez, au Québec, on a reconnu cette maladie-là en 2019 comme une maladie liée à l'utilisation des pesticides. Donc, il y en a de nombreuses. Et plus on va être soumis à différents types de pesticides, plus on va augmenter nos prévalences, donc nos probabilités d'avoir ce type de maladie. Mais en science, il n'y a pas les effets ne sont pas tout le temps directs. Il faut l'étudier. Et surtout, il faut savoir à quoi on est soumis. Vous savez, le S-métolachlore, ESA qu'on teste aujourd'hui, il est invisibilisé au Québec parce qu'en fait, on ne vient même pas le tester. Donc, c'est important qu'il y ait un suivi clair des pesticides et des métabolites dans notre eau, dans notre eau potable, mais surtout une diminution à la source parce que ça fait 30 ans que le gouvernement du Québec souhaite diminuer et on n'a jamais utilisé autant de pesticides. Donc, le prochain gouvernement doit prendre ce sujet-là au sérieux pour nous.
0: Thibault Rennes, directeur général de l'organisme Vigilance OGM. Merci d'avoir été avec nous.
4: Merci beaucoup.
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0: Raphaël, bonjour.
5: Bonjour, Alec.
0: Alors, pendant que Donald Trump promet de nouvelles discussions avec l'Iran pour mettre fin au conflit, les États-Unis se tiennent à distance d'autres escarmouches dans la région, de ce qui se passe au Yémen, où là, les Houthis, rebelles pro-iraniens, font des gains depuis quelques semaines.
5: Oui, depuis 2014, Alec, il y a un conflit qui fait rage au Yémen, une guerre civile qui oppose donc d'un côté ces Houthis pro-iraniens aux forces gouvernementales de l'autre côté qui, elles, sont appuyées par le gouvernement d'Arabie Saoudite, qui est le pays voisin du Yémen. Et on n'avait pas vu une avancée de l'ampleur de celle à laquelle on a assisté au cours des dernières semaines depuis plusieurs années. Imaginez, il y a eu des frappes de drones des Houthis, Alec, jusqu'à Riyad, la capitale de l'Arabie Saoudite, qui est quand même à 1300-1400 kilomètres du Yémen, donc très très loin du territoire des Houthis. Ce sont des frappes qui ont été interceptées par les Saoudiens, mais quand même, on a pu voir ces images impressionnantes de colonnes de feu au-dessus de Riyad. C'est un symbole qui est très fort. Et puis surtout, il y a eu des avancées très stratégiques pour les Houthis, notamment la prise de contrôle d'une ville portuaire très importante sur la mer Rouge qui permet le contrôle du détroit de Bab el-Mandeb. Je ne sais pas si vous vous souvenez, lors de la saison dernière, c'est ce fameux détroit que j'avais eu beaucoup de difficultés à prononcer.
0: Je me souviens.
5: Je me suis pratiqué depuis, puis on en parle de plus en plus depuis aussi. Merci. Pourquoi? Parce que c'est une alternative dans le transport du pétrole mondial. Évidemment, on a beaucoup parlé du détroit d'Ormuz avec la guerre contre l'Iran. Bab el-Mandeb, donc, c'est une alternative. C'est pas le même volume. Là. On parlait de 20 millions de barils par jour pour Ormuz avant la guerre. C'est à peu près 4 millions de barils par jour pour Bab el-Mandeb. Mais quand même, dans le contexte actuel, on regarde toutes les alternatives possibles. Et donc, ça vient avoir un impact à l'échelle mondiale, géostratégique, cette avancée des Houthis de par ce contrôle de ce port sur la mer Rouge.
0: Là, si les Houthis sont rendus à frapper l'Arabie Saoudite et que l'Arabie Saoudite est un allié américain dans la région, pourquoi les Américains n'interviennent pas pour donner un coup de main à l'Arabie Saoudite?
5: Très bonne question, Alec, que vous n'êtes pas le seul à vous poser. Je pense que Mohamed Ben Salman, le prince héritier d'Arabie Saoudite, se la pose lui aussi, parce que selon l'agence Reuters, Mohamed Ben Salman, qu'on appelle MBS, qui est d'ailleurs très proche de certains proches de M. Trump, notamment Jared Kushner, son gendre, ce sont des gens qui entretiennent des relations depuis longtemps. Ben, le 10 septembre, selon Reuters, MBS aurait demandé aux États-Unis d'intervenir en raison justement de la menace que représentent les Houthis, non seulement sur l'Arabie saoudite comme pays, mais aussi sur le transport de pétrole saoudien, qui est un producteur très important à l'échelle mondiale, évidemment. Et donc, MBS aurait demandé à Trump de mener des frappes contre les Houthis directement. Et les Américains, bon, et les Saoudiens ont des accords de défense, ce sont des alliés très proches, et Donald Trump aurait envisagé répondre à cette demande-là. Ça a été rapporté par plusieurs médias américains. On aurait préparé au Pentagone une possible stratégie de frappe contre les Houthis. Et finalement, il y a eu hésitation de la part du président qui a décidé de ne pas intervenir. Et l'une des raisons qui a été évoquée par Donald Trump, c'est que les Houthis lui auraient garanti par le biais de négociations qu'il ne s'en prendrait pas aux intérêts américains dans la région. Donc, s'il y a des navires américains, par exemple, qui traversent le détroit de Bab el-Mandeb, on n'y touche pas, on ne touche qu'à ce qui est relié au conflit entre le Yémen et l'Arabie saoudite.
0: Est-ce que les munitions, la réserve de munitions des États-Unis pourrait expliquer aussi le fait que les Américains se tiennent à l'écart?
5: C'est une piste très intéressante. Et ce sont des enjeux d'ailleurs qui sont niés par le président Trump, mais qui ont été publiés dans différents médias. Le problème d'approvisionnement des États-Unis en matière de munitions, Donald Trump qui avait d'ailleurs menacé là, il y a quelques mois de peine de prison les gens qui faisaient couler les informations à propos des réserves américaines. Bon, le premier enjeu, par exemple, Alex, ce sont les missiles de croisière, les Tomahawk. Selon le Council on Foreign Relations, avec la guerre en Iran, la réserve a baissé du tiers. On est passé de 3000 à 2000 missiles de croisière comme ça. Puis il y a aussi un autre enjeu très important, les systèmes de défense Patriot, évidemment, qui servent à intercepter des missiles ennemis. Ils ont été utilisés en très, très grand nombre avec cette guerre en Iran, non seulement pour protéger les bases américaines dans la région, mais protéger les alliés américains aussi, les pays du Golfe qui ont été touchés. Pensez au Qatar, pensez aux Émirats arabes unis, au Koweït. 1500 missiles intercepteurs de type Patriot ont été tirés pour défendre les intérêts américains et ceux de leurs alliés depuis février. Il n'en resterait que 830 dans les réserves américaines. Et ça, c'est pas beaucoup. Surtout, Alec, considérant la vitesse avec laquelle on peut renflouer les coffres. On ne produit aux États-Unis, en termes de missiles Patriot, que 600 intercepteurs par année. Donc, on ne refait pas une réserve aussi rapidement qu'on voudrait le faire. Donc, on peut comprendre que pour des raisons stratégiques et militaires, ça pourrait être compliqué pour les États-Unis de s'impliquer sur un nouveau front au Moyen-Orient. Et puis, il y a une autre question qui est évidente et qui revient, c'est celle de la politique. Évidemment, Donald Trump n'arrive pas à convaincre les Américains de la pertinence de sa guerre contre l'Iran. Le dernier sondage qui a été réalisé par le New York Times à la mi-septembre nous montrait que 64% des Américains disaient que c'était la mauvaise décision que celle d'aller en Iran. Et on commence à voir des élus républicains à l'approche des élections de mi-mandat critiquer ouvertement cette guerre et ses conséquences sur l'inflation, sur les coûts de l'énergie. Alors, imaginez dans ce contexte décider, même si c'est un allié, l'Arabie saoudite, d'aller aider un autre pays dans la région et ouvrir un nouveau front. Ce serait très compliqué politiquement pour le président américain.
0: C'est là qu'on voit la guerre changer sous nos yeux lorsqu'un drone à 15 ou 20 000 $ est abattu par un missile Patriot qui vaut 4 à 6 millions de dollars. C'est
6: complètement
0: disproportionnel. À un moment donné, il y a une limite à ce qu'on peut faire pour être capable de défendre ses intérêts sans qu'effectivement ces missiles-là, qui sont très coûteux, mais qui sont très longs à construire, il y a un déséquilibre, là, puis on le voit bien dans ce conflit-là. On le voyait avec l'Ukraine, mais là, on le voit très clairement avec le conflit au Moyen-Orient également. Très intéressant. Raphaël, merci beaucoup. On se retrouve bientôt.
6: Merci, à bientôt.
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0: On va terminer l'émission en parlant de la campagne électorale. 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

0: Les Premières Nations, parce qu'à 7 jours donc, du vote, les Premières Nations se disent exaspérées d'être ignorées par les partis politiques en pleine campagne électorale. Il y avait plusieurs chefs des Premières Nations qui se sont réunis ce matin devant l'Assemblée nationale à Québec pour tenir une conférence de presse sur leurs préoccupations et leurs demandes aux différentes formations. J'en discute avec le chef régional de l'Assemblée des Premières Nations du Québec et du Labrador, Francis Véropol, qui est dans nos studios de Québec. Monsieur Véropol, bonjour.
1: Oui, bonjour, M. Castonguay. Merci de l'invitation. Bien content d'être au chaud, parce que c'était pas chaud dehors ce matin devant l'Assemblée nationale.
0: Oui, le temps se rafraîchit.
1: Hein? On a un beau mois de septembre,
0: mais il commence à faire plus frais, effectivement. Nous nous sommes parlé, vous et moi, au début de la campagne électorale. Je pense que c'était le jour 2 ou 3. Vous nous aviez parlé un peu des attentes des Premières Nations pour cette campagne électorale. Là, on se retrouve là dans le dernier droit. Est-ce que vous avez l'impression qu'on a suffisamment parlé des enjeux qui concernent les communautés autochtones?
1: Mais je me posais la question, j'ai pas essayé le comparateur dont vous mentionnez tantôt, mais je serais bien curieux d'utiliser l'outil pour voir qu'est-ce qui est mentionné par rapport aux Premières Nations pour mieux nous diriger. Mais ceci dit, je pense que force est d'admettre que la place des Premières Nations a été quasi inexistante là, dans les discussions, dans les priorités des différents partis. Ceci dit, je pense que de notre côté, ce que je regarde d'un fort intérêt, bien sûr, c'est à partir du 6 octobre. Je pense que la première journée avec un nouveau gouvernement, on veut établir une relation qui est différente de celle qu'on a connue et une relation renforcée d'ailleurs aussi avec le gouvernement du Québec. Mais que, malgré tout, je pense que les différents partis ont manqué une belle opportunité durant la campagne de s'adresser publiquement, non seulement pour Nation, mais aux Québécois, Québécoises, de parler de leur vision avec les Premières Nations, parce que lorsqu'on parle de stabilité, c'est ce qu'on recherche, là, notamment dans cette campagne-là au niveau économique. On parle des ressources naturelles. Bien, c'est indéniable là, que les Premières Nations auront joué un rôle extrêmement important dans tout ça. Donc, je pense que c'est important d'entendre les partis s'engager par rapport à ça.
0: Pourtant, on le sait que les Premières Nations sont maintenant incontournables, notamment en matière de développement économique. Lorsqu'on veut, par exemple, on parle de l'entente sur Churchill Falls avec Terre-Neuve et Labrador, bien, il faut s'entendre avec les communautés Innu parce qu'il va y avoir des lignes à haute tension qui vont passer. Quand on parle de protection du caribou, protection du territoire, entreprises forestières, éoliens, il y a beaucoup de communautés autochtones qui sont impliquées dans ces projets-là ou qui doivent être consultées pour que ces projets-là aient de l'avant. Comment ça se fait que si c'est devenu incontournable, on n'a pas l'impression que ça se retrouve dans le discours des partis politiques?
1: Oui, c'est une excellente question qui devrait s'adresser aux partis, mais une de mes hypothèses, en fait, je pense que c'est le fait que les Premières Nations, on est dans une course électorale, les partis veulent être élus, ils sont élus par des votes. Donc, lorsque ta population représente moins de 5% de la population, mais c'est peut-être un des aspects du pourquoi qu'on n'est pas priorisé, mais comme je le mentionnais, je pense que ça va au-delà du vote le 5 octobre. Je pense qu'on peut déjà mettre une première brique dans la fondation pour la suite des choses, parce que politiquement et surtout juridiquement, il y a une obligation du gouvernement du Québec d'inclure les Premières Nations lorsqu'on parle des ressources naturelles et de différents projets de loi. Mais tu sais, j'aimerais mieux être dans une, non pas devant une obligation parce qu'il y a une obligation juridique, mais plutôt dans une volonté réelle de s'asseoir ensemble puis de travailler, parce que c'est vraiment dans cette posture-là que moi je me retrouve puis que je veux, que j'ai comme vision là, de faire pour la suite des choses.
0: Vous parlez d'aller chercher des votes. Les partis politiques cherchent effectivement des groupes cibles qui sont capables d'aller leur permettre d'aller chercher certaines circonscriptions. On avait parlé, vous et moi, du taux de participation des communautés autochtones. Ça varie beaucoup hein, d'une communauté à l'autre. Wendake, ça avait été plus de 60 % en 2022. Odanak, plus de 50 % Essipit, plus de 50 % Dans d'autres circonscriptions, Akwesasne, qui est près d'Huntingdon, circonscription dans le sud du Québec, 0 % de taux de participation. Kanawake, ça c'est la circonscription de Châteauguay sur la rive sud de Montréal, moins de 1 % de taux de participation. Est-ce que c'est un peu l'œuf ou la poule, Francis Véropol? C'est-à-dire, est-ce que dans le fond, les Autochtones s'y intéressent peu, donc on s'intéresse peu à leur vote? C'est que vous comprenez ce que je veux dire? Peut-être que...
1: Ouais,
0: allez-y.
1: Non, ouais, je comprends très bien la question. C'est une excellente question. C'est certain que lorsque tu es pas mentionné, t'es pas priorisé à l'intérieur de tel enjeu, bien, c'est difficile de retrouver sa place puis de vraiment s'investir. Puis justement, lorsque je parle de s'investir,

0: partir, c'est d'aller exercer ton droit de vote. Donc, je pense que ça a été un des enjeux. D'autres enjeux qu'on ne parle pas souvent, mais c'est l'accessibilité au vote aussi. Il n'y a pas toujours eu des... Et puis, je pense pas que c'est le cas encore, là, mais des bureaux de scrutin de vote sur... il y a beaucoup de communautés éloignées, donc c'est très difficile. La moitié des communautés, ça a été mention. Il y a eu un jugement de la Cour là, au cours de cette campagne-ci, mais la moitié des communautés parlent en langue de travail, l'anglais. Donc, lorsque tu n'as rien d'accessible en anglais, pour eux, c'est encore plus difficile d'avoir accès à l'information. Donc, il y a différents enjeux, ouais. Je pense, qui expliquent ça. Et il y a une posture aussi, une certaine posture politique, là, parfois, de certaines Premières Nations par rapport
1: de méfiance ou de protestation aussi.
0: Il y a certaines Premières Nations qui disent, écoutez, nous, on élit nos gouvernements, là, nos chefs, nos grands chefs, on met en place. Donc, ça, c'est le processus qui appartient aux Québécois, Québécoises. Donc, on respecte ça. Puis nous, on va s'attarder à ça. Puis par la suite, lorsque nos élus sont en place, ils ont ou elles ont à travailler ensemble. Parfois, c'est un peu la posture de certaines Premières Nations. Puis je respecte celle-ci aussi.
1: Bon, il nous reste un peu plus d'une minute, mais je veux vous entendre sur le seul refuge d'urgence à Montréal dédié spécifiquement aux itinérants autochtones va fermer ses portes parce qu'on apprend là, qu'il n'y a plus de financement. Donc, à partir du 19 octobre, ce refuge-là à Montréal va fermé. On avait besoin de 900 000 $. On n'a pas trouvé le 900 000 $. Il y a 13 % des itinérants à Montréal qui sont d'origine autochtone. Qu'est-ce que vous pouvez nous dire là-dessus?
0: Oui, tout à fait. Écoutez, les canaux de discussion sont définitivement ouverts avec la Ville de Montréal. Ils en font une priorité. Et nous également. Donc, j'ai déjà eu une rencontre avec la Ville de Montréal il y a peut-être deux semaines. On a vu aussi l'engagement des différents partis par rapport à cet enjeu extrêmement important là, qui touche l'ensemble de la société. Je pense qu'on a tous et toutes le devoir de s'asseoir ensemble et de trouver des solutions. Il y a l'itinérance en soi, mais aussi un enjeu qui, pour moi, est très, très important, c'est aussi la prévention. Je pense que ça, c'est extrêmement important. Puis c'est à partir de nos communautés, l'accessibilité à des soins de santé, à l'éducation, à du travail également. Je pense que tout ça, on doit tenir ça en compte dans l'équation de l'itinérance.
1: Francis Véropol, c'est toujours un plaisir de vous parler. Merci d'avoir accepté l'invitation.
0: Un merci sincère, M. Castonguay. Bonne journée.
1: Je rappelle que vous êtes chef régional de l'Assemblée des Premières Nations du Québec et du Labrador. Madame Blémoret, bonjour.
2: Bonjour, Alex.
1: On a couvert, vous et moi, des campagnes électorales et on se demande toujours, à ce stade-ci de la campagne, là, dernière semaine, comment les chefs font pour tenir avec un horaire
2: comme ça?
1: Ça
2: fait plus de 30 jours, hein?
1: Ah oui, puis des rassemblements, puis des longues journées de 12, 13, 14 heures, des déplacements. Vous allez vous intéresser au sujet ce soir.
2: Oui, défi physique, défi humain, en fait.
1: Absolument.
2: Notre collègue Élisabeth Arallard a rencontré d'anciens chefs pour savoir ce que c'est de mener une campagne. Françoise David, Dominique Anglade, Jean-François Lévisé, ceux qui se demandent, la CAQ, le Parti conservateur, mais ils n'ont pas, les anciens chefs, participé au reportage. C'est exigeant. C'est normal, c'est un test, hein, savoir si on a l'étoffe de premier ministre. Mais ce qui est intéressant, c'est l'après-campagne aussi. Ça aussi, c'est dur.
1: Oui, j'imagine qu'on doit... Oui, ça ne doit pas être
2: facile. Surtout quand ton père.
1: Surtout quand ton père. On écoute ça tout à l'heure. Merci, Madeleine. Et nous, on se retrouve demain. Même heure, même poste. Bonne fin de journée.
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1: Bonjour, ici Naïla Bendali. Les chefs des principaux partis au Québec entament la dernière semaine de la campagne électorale. Ils redoublent d'efforts avec leurs équipes pour convaincre les indécis de leur accorder leur confiance le 5 octobre. Sébastien Desrosiers est dans la caravane du Parti québécois.
2: Depuis le début de la campagne et même avant, le Parti québécois était perçu comme le favori pour l'emporter. Et ce matin, il n'y a pas un, mais bien trois sondages qui indiquent qu'il a consolidé son avance au profit notamment de la CAQ qui semble avoir perdu des plumes ces derniers jours. Alors, c'est ce qui fait que Paul Saint-Pierre Plamondon passe à l'offensive. Aujourd'hui, par exemple, il est en Estrie, une région qui n'a pas été favorable historiquement à la formation indépendantiste. Mais il estime que des gains ici pourraient lui permettre d'atteindre justement la majorité. Et il en profite pour lancer un appel aux indécis. On écoute.
3: On ne peut pas s'attendre non plus à avoir 8 électeurs sur 10. Là. Ça n'arrivera pas. Ce qu'on peut faire, par contre, c'est en appeler au soutien de gens qui ne sont pas branchés, mais qui sont certains de deux choses. Il faut débarquer la CAQ. Le PQ a la meilleure équipe, puis a fait une bonne campagne.
2: Par ailleurs, les allégations d'ingérence étrangère continuent d'embêter Christine Fréchette. Elle s'était dite préoccupée vendredi par des écrits d'un groupe pro-Trump qui appelait à soutenir le Parti québécois. On a appris depuis que des membres de sa propre équipe avaient tenté de refiler cette information à des journalistes. La CAQ montre du doigt un employé du parti qui est toujours en poste, précise Christine Fréchette.
4: L'équipe est en place. Écoutez, c'est un document, comme je dis, qui est déjà public, qui a été transmis à des journalistes. C'est pas un document confidentiel qui a été révélé. En soi, là, il y a rien de criminel.
2: Donc, tous les chefs sont sur la route aujourd'hui, y compris celui du Parti québécois qui la terminera à Orford, la circonscription où se présente le chef du Parti libéral. Ici Sébastien Desrosiers, Radio-Canada, Lac-Mégantic.
1: Et puis, des chefs des Premières Nations du Québec ont tenu une conférence de presse devant l'Assemblée nationale ce matin afin d'attirer l'attention sur les enjeux qui touchent leur communauté. En cette dernière semaine de campagne électorale, ils jugent que leurs préoccupations sont absentes des engagements des chefs des principaux partis politiques. Le grand chef de la Nation Wendat, Pierre Picard.
5: C'est le quasi-silence en ce qui a trait aux enjeux des Premières Nations, comme si nos droits pouvaient attendre après l'élection. Comme si nos territoires étaient essentiels au projet de développement, mais que nos voix, elles, ne l'étaient pas. Je vais être très clair ce matin, le Québec ne pourra se développer sans les Premières Nations.
1: Les chefs ont tenu par ailleurs à rendre hommage à Joyce Echaquan, morte il y a 6 ans à l'hôpital de Joliette, après avoir subi des propos racistes de la part du personnel soignant. Montréal a répondu présent pour les championnats du monde sur route UCI. Les organisateurs soulignent les foules importantes qui se sont massées tout au long du parcours, le niveau élevé de la compétition et un parcours particulièrement exigeant. Selon le président de l'événement, Sébastien Arsenault, Montréal a démontré sa capacité à accueillir des grands événements internationaux.
6: On peut-tu des fois être plus créatif? Paris a démontré avec brio qu'ils ont pu réaliser ces événements-là sans investir dans les nouveaux, nouvelles bâtisses, nouvelles infrastructures. Moi, je pense que l'ambition que Montréal peut avoir, c'est une ambition peut-être de collaboration également. On le voit de plus en plus olympiques. Peut-être de moins en moins, ça va être situé dans ce même endroit parce que c'est rendu financièrement plus viable. Je pense que pour Montréal, on a clairement démontré que, comme on dit dans le game on, on peut avoir vraiment toutes les ambitions du monde.
1: C'était Sébastien Arsenault. Et puis, des organismes spécialisés en histoire et en patrimoine demandent à la ville de Laval d'intervenir d'urgence pour sauver une maison ancienne liée à la rébellion des Patriotes de 1837-1838. Ils reprochent à la ville son laxisme et lui demandent de faire appliquer immédiatement ses propres règlements. René Saint-Louis a les détails.
7: Cela fait plus de 10 ans que la maison Verdon est à l'abandon. Située sur le boulevard Saint-Elzéar, elle a été construite par le patriote Laurent Verdon, un proche d'André-Benjamin Papineau. Le porte-parole de la Société d'histoire et de généalogie de l'île Jésus, Richard Verdon, est aussi un descendant de ce patriote.
8: La situation est urgente. Plus à l'intérieur de la maison, là, les fenêtres sont brisées, puis la lumière qui est brisée. Les squatteurs s'infiltrent à l'intérieur. Il y a des sérieux risques d'incendie. incendie.
7: La maison n'est pas classée par Québec, mais figure à l'inventaire des immeubles patrimoniaux de Laval. La ville, grâce à son nouveau règlement sur l'entretien des bâtiments, peut faire des travaux d'urgence et réclamer le montant aux propriétaires. C'est ce que demande Laurent Verdon.
8: Ils ont adopté un règlement en 2023 pour éviter justement les destructions par abandon des bâtiments patrimoniaux. Et depuis le mois de mai, donc ça fait 4 mois de ça, et depuis le mois de mai, il n'y a rien qui a été fait. Moi, je leur ai dit, écoutez, il pleut dans la maison depuis plusieurs mois. Il va neiger bientôt dans la maison.
7: La ville dit qu'une vingtaine d'inspections ont déjà mené à l'émission de constats d'infraction et se dit prête à utiliser l'ensemble des pouvoirs dont elle dispose pour assurer sa protection. Ici René Saint-Louis, Radio-Canada, Laval.
1: Voici maintenant les prévisions de la météo avec Véronique Mérand.
9: Ça se passe plutôt sous les nuages. Quelques averses très dispersées. Il y a éclairci par endroits. Vent du nord-est aujourd'hui, une vingtaine de kilomètres à l'heure, 14 à 16 degrés au thermomètre, avec un minimum de 12 la nuit prochaine pour le Grand Montréal. Demain matin, les nuages seront encore présents, mais par contre, ça deviendra en alternance soleil-nuage au cours de l'après-midi. Le mercure, très clément, 19 à 21 degrés pour demain et jusqu'à 22 mercredi. La semaine sera douce dans l'ensemble.
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0: La journée est encore jeune sur Ici Première avec le trio original. Olivier, Charles et Jean-Philippe.
1: Ouais.
0: Charles Beaujean est parmi nous.
2: Coucou.
0: Émilie Perrault également.
3: Bonjour
0: Émilie. On a Jean-Sébastien Girard qui est avec nous également.
4: Oui.
0: Ben, Jean-Sébastien, vous êtes très occupé, mais vous avez pris le temps de venir nous voir. Vous êtes allé enregistrer, on va se le dire.
4: On va se le dire.
0: Et qui avait comme invité autour de la table? Juste pour nous tenir au courant,
4: ça va être diffusé demain. Il y avait quelqu'un que je connaissais pas et qui arrêtait pas de parler du fait qu'il était bien connu, mais je savais pas c'était qui.
0: Puis ça, c'est qui finalement?
4: Ben, je sais pas.
3: On va le savoir demain.
4: Puis là, elle disait, bon, moi, je suis de type A, parce que, ben, en fait, c'est de.
3: C'est
4: elle
3: là qui tient toute cette information.
4: Elle dit, je le sais que c'est de notoriété publique que je suis de type A. Il y en a peut-être qui pensent que je suis de type B.
0: Notoriété publique, peut-être que c'était une élue.
4: Non, non, quand même. Elle était super gentille.
3: Qu'est-ce que tu as fait dans la petite... Moi, ça m'angoisse, la cabine là, de photos.
0: Ah oui,
3: photos,
0: une cabine
3: là,
0: pour faire des photos.
4: Ah, ben, je fais tout le temps des gestes qui cachent mon cou.
3: Ah, c'est ça.
4: Ah, oui, oui. Je fais comme une position comme ça. Je mets mon chandail en dessous du menton. Sinon, il y avait MC Gilles, il y avait Isabelle Picard, il y avait Philippe Audrey de la rue Saint-Jacques.
0: Eh ben, ben oui, ben c'est le fun, ça. Alors, ça vous dérange pas, on va passer à Olivier. Non, mais je veux dire, c'était cool, mais c'est parce que c'est...
4: Oui, oui, mais c'est vous. Non, non, moi, je ne serais pas allé...
5: Ah, vous permettez. Un appel à tous.
0: Oui, oui, on faut faire un appel à tous. Excusez-moi, là. Simon-Olivier Laurent, vous le connaissez, là?
4: Le chanteur?
0: Exact. Alors, il va venir faire une chronique sur le hockey mercredi et il fait un appel à tous.
4: Ah oui, il est drôle, lui. Je l'écoute quand je suis pas là.
0: Ben oui, effectivement.
4: Moi, ça m'a fait rire parce que cet été, il était aussi à votre émission.
0: Ouais.
4: Puis là, sur Slack, vous disiez, ah, ça va être cool l'émission, on va avoir Simon-Olivier, ça va être malade. Simon. Je pensais que vous aviez mis la main sur Simon-Olivier Fecteau.
0: Ben, j'aurais jamais dit
4: ça. Mais c'est ça. Je comprenais pas l'engouement. Ben non, ah, ça va être malade avec Simon-Olivier.
0: Non, mais non, il faut.
4: On l'aime, Simon-Olivier.
0: C'est pas ça. Simon Olivier va faire une chronique sur Canadien et c'est le début de la saison. Donc, envoyez vos questions sur la bulle conversationnelle pour Simon Olivier Laurent. Si vous avez des questions sur Canadien, en avez-vous une, Charles?
6: Boule pour point comme ça. Métal, vas-tu bien?
0: Ben, c'est une très bonne question. Ouais, et on l'enverra immédiatement à Simon Olivier Laurent. Allez-y,
4: deux matchs de plus cette année.
5: C'est vrai.
0: OK.
5: Allez-y. Je vous parle d'abord de Paul Saint-Pierre Plamondon qui a fait la tournée des radios de Québec vendredi. Il est allé, entre autres, à Radio X. Ça s'est pas très bien passé avec l'animateur Jean-Christophe Ouellet lorsqu'il a été question des CPE.
7: Vous faites référence à la proposition
8: d'Éric Duhaime. Non, je fais référence à un concept qui existe.
7: D'Éric Duhaime de renvoyer un chèque à des gens qui n'auront pas plus de services.
8: Je trouve que ce n'est pas assez, 100 $ monsieur PSPP.
7: Mais
8: mon point, ce n'est pas ça.
7: Là, c'est vous qui me laissez pas répondre.
8: Mais je parle d'un concept et vous ne me répondez pas sur la question du tout.
7: Vous me coupez puis vous ne me laissez pas répondre.
8: Bon.
7: Est-ce que je peux répondre?
8: Pas si vous me parlez d'Éric Duhaime.
7: OK, mais je ne répondrai pas. Quelle est votre prochaine question?
8: Vous ne répondrez pas.
7: Mais vous ne voulez pas me laisser répondre. Cessez de me couper de grâce.
8: Là, je vais reposer la question simplement, mais pensez pas à Éric Duhaime.
7: Je demande juste la bonne foi, là.
8: Moi aussi,
7: commencé une réponse.
8: On est à la même place, c'est bon.
7: J'ai commencé une réponse.
8: Oui, mais vous me parlez d'Éric Duhaime. Je recommence.
7: Laissez-moi répondre, s'il vous plaît.
8: Allez-y.
7: Bon.
5: Comme dans le cas de votre bout de chou et des CPE, la réponse est sur une liste d'attente. C'est interminable, cette histoire-là. En sortant, ben, M. Saint-Pierre Plamondon aurait manifesté son mécontentement au co-animateur.
9: Ben, le PSPP il m'a demandé en terminant s'il y avait un traitement équitable en comparaison à Éric Duhaime quand il vient ici. Il dit là, en comparaison à quand Éric Duhaime vient, j'ai l'impression de ne pas avoir un traitement équitable parce que je me fais interrompre. Bon, je vous relate ce qui vient de se passer à la sortie du studio.
8: Est-ce qu'ils vont faire une plainte au CRTC?
3: Ah, je suis comme déçu.
5: Parce que effectivement, le traitement de Radio X, il est pourtant équitable. Là, tous les chefs ont le droit de venir en entrevue se faire dire qu'Éric Duhaime, c'est le meilleur. Mais c'est pas tout. Paul Saint-Pierre Plamondon est aussi allé au FM 93 avec Jérôme Landry. Ça s'est bien passé pendant l'entrevue, mais pas dans les coulisses où il a croisé l'animateur de l'émission suivante, Sylvain Bouchard, qui était prêt à voter PQ, mais plus maintenant.
10: Il est rentré, ça. Il a non seulement salué personne, il avait vraiment une face de gars en crise, puis il a regardé personne la face en bas. Il a marché de même rapidement. Ah ouais. Pas dit, mais voyons non, toi. Puis en passant, s'il me connaît pas, je m'en sac, j'espère qu'il me connaît pas. Moi, je fais de la radio ici, mais je suis un électeur, moi. Puis l'autre à côté de moi, puis l'autre aussi. On était une gang, là. Mm-hmm. On le voit à TV quand les Kodaks sont là, tout souriant. Salut le monde. Là, il n'y a pas de Kodak, il rentre ici, la face à terre, il nous regarde pas, passe devant.
0: Ça prend pas.
10: Je suis resté ici, là aussi, fait exprès en sortant. Même affaire.
5: Même affaire. En même temps, bon, il est peut-être juste introverti, ça se peut. Paul Saint-Pierre
0: Lamondon. Tout le temps défendre, ça. Lui,

0: Faut dire que Sylvain Bouchard, c'est celui qui a fait une entrevue avec une chaise vide là, après qu'Alex Boissonneau ait annulé leur rencontre. Peut-être pour ça que PSPP, le PSPP soupaulait est ressorti. Toujours dans le domaine des entrevues dans le vide, il y a le candidat du Parti conservateur du Québec, Adrien Pouliot, qui s'est pas pointé dans une entrevue avec Samuel Grenier, qui est un influenceur qui a déjà été d'accord avec l'idée que le centre de vaccination du Stade olympique, c'est un abattoir. Ben, après l'avoir fréquenté pendant des années, le PCQ l'aime moins tout d'un coup.
1: Il y a un temps où il recherchait cette visibilité-là. Sur mes plateformes, j'ai comme l'impression qu'on est utilisé en tout temps. Mais moi, qui ne viennent pas sur ma tribune, je vais vous dire où j'en suis avec ça. C'est que je trouve que c'est du mépris envers les gens qui m'écoutent.
2: Ouais.
1: Envers les gens qui forment cette communauté-là. Puis les 444 que nous sommes en direct.
0: Les combien? 444?
2: Ben, quand même.
0: Ben oui.
3: La
0: complosphère, elle est déçue, surtout que M. Pouliot, qui était jusqu'à tout récemment inquiet du grand reset de la dictature sanitaire québécoise. Aujourd'hui, il fait des débats avec le ministre des Finances. Quand on dit que la fenêtre de ce qui est acceptable publiquement s'est ouverte avec Éric Duhaime, c'en est un bon exemple. Samuel Grenier, donc, qui était essentiel pour Éric Duhaime pendant la pandémie, là, il juge Éric Duhaime que la dose de rappel, elle n'est pas nécessaire. Ça s'est mieux passé pour Bernard Drinville à Radio X. Lui, il semble être assez familier avec l'animateur Danny Hull.
4: Tu veux vraiment qu'on se retrouve dans une situation où le seul parti qui défend le troisième lien à l'Assemblée nationale, ce soit le PCQ, puis qu'il n'y en ait plus d'autres? Come on, man.
0: Je pense que c'est un de mes arguments préférés de Bernard Drinville pour le troisième lien. Danny Hull, par contre, qui n'est pas tout à fait la même culture que Bernard.
5: Des fois, je paraphrase une tirade célèbre d'un film non moins célèbre dans le palmarès québécois. Je dis, t'es en santé, t'es pas mort, lâche pas mon Bernard.
4: Ça connais-tu?
5: Non. Gérard, écoute, t'es en santé, t'es pas mort, lâche pas mon Gérard. Bon. Mais moi, je remplace Gérard par Bernard.
2: C'est bien dit. Okay.
6: Un homme créatif.
5: T'es en santé.
6: Le côté qu'on connaît moins de Bernard Drinville.
3: Les jeunes vont voter maintenant.
5: Lâche pas mon Bernard.
0: Non, je pense qu'il est prêt pour retourner travailler à la radio.
7: Oh mon Dieu, je me décompose. Il y a rien de mieux que de demander à quelqu'un s'est compris ta
3: job. Non. Cruising bar, non, personne.
2: Peser sur le gaz.
7: Ouais.
2: Arrête.
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7: Oh, moi qui aime ça demander aux auditeurs ce qu'ils font en même temps qu'ils m'écoutent, là, je poserai plus jamais la question. Merci pour cette introduction.
9: Plaise.
7: Alors, est-ce que tu pourras écouter un peu plus tard, Jean-Sébastien? C'est Ingrid Saint-Pierre qui est de retour avec ses carnets suspendus. Donc, une nouvelle création qu'elle vient nous présenter, une chanson qu'elle n'a jamais interprétée auparavant, qu'elle a écrite dans les dernières semaines. On va vivre ça dès 13h30. Demain, on passe 30 minutes avec Michel Jean qui vient nous présenter Nishim. Ça veut dire cousine en Innu Emun. Et c'est la suite de son grand succès Kokum.
2: Kokum 3, donc.
3: Parce qu'il y en a eu deux déjà.
2: Ouais,
7: alors, Nishim, pour. Le préciser, donc un livre qui est
2: Kokum 3.
7: Très Kokum 3. Attendu. Et jeudi, 14h, une heure de Tinder littéraire entre Martin Matt et Jeannette Bertrand. Alors, des gens qui n'ont pas peur du malaise, qui l'ont vécu chacun à leur façon, qui en ont provoqué.
2: J'y pense depuis tantôt, depuis...
7: Une heure avec Martin Matt
2: j'ai hâte de voir
7: et
2: ça.
7: Jeannette Bertrand. Okay. J'ai très hâte de vivre ce moment-là.
2: Vous pensez-y à ça?
3: Oui. Depuis être jeune, Jeannette,
2: Je sais pas, mais jamais capable de dire son âge.
3: Ben non, elle est discrète.
2: Elle veut pas le dire.
3: Les femmes, elles sont coquettes.
2: Elle va bien être proche de 90, comme Marie.
3: Ben là, j'aurais pas non plus, là.
7: En tout cas, j'aurais plein de choses à dire sur les malaises, comme j'ai pas C'est un rendez-vous de 13h30.
0: Merci beaucoup, Émilie.
7: Merci.
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3: Mais voyons, c'est bien cute, ça.
0: C'est cute, hein?
2: Les élections sont à nos portes, notre cher Charles, on fait le...
3: Les élections, c'est pas le temps de parler de ces affaires-là. Les amis, vous le savez, on est fin septembre. Tout le monde autour de la table sait ce que ça veut dire.
2: Ouais.
3: C'est l'heure d'aller au jardin botanique pour la magie des lanternes! OK, les chums, vous connaissez les règles du jeu. Inutile de vous expliquer comment ça fonctionne. Jardin de lumière...

0: Botanique de Montréal, mon screensaver vient de partir. 3 septembre au 1er novembre, activité en plein air de nuit. On part à la découverte de trois jardins culturels qui s'illuminent pour révéler des univers inspirés des traditions autochtones japonaises et chinoises. Atmosphérique dans le tapis, contemplatif as fuck. Puis si on a donné dans le parcours, quelqu'un a décidé de se popper un petit jeu, on pourrait pas blâmer cette personne-là de passer une petite belle soirée. Right. Jean-Philippe, yeah, OK. Olivier, vous autres, ça me semble être votre saveur de trip sensorielle.
1: Exact. Mais le pire, c'est que c'est vrai, on pense pas ça. En tout cas, c'est personnel, son affaire.
2: Non, mais j'avais justement fait un temps ici.
3: Attends, laissez.
2: Non, j'ai tout ruiné parce que là, j'avais fait entre Astérix, temps conversationnel. Et là, je viens de tout le chier. Bref, laissez-moi vous dire que cette année, il y avait vraiment de quoi se rincer l'œil en termes de lumière au jardin botanique. Première attraction sur le parcours, c'est un genre de lanterne en forme de gros nuage cyclopéen, pile le genre de lanterne dans lequel je fais confiance d'emblée, qui shoot un genre de rayon de lumière comme dans le générique de Mr. Bean. Oui, et là, pour celui ou celle qui serait assez fou pour rester 3 secondes dans cette position-là, le nuage crée un genre d'étoile filante, à même un tapis de petite lumière suspendue comme un microcosmos artificiel. Étoile filante que tu peux suivre jusqu'à la prochaine étape du parcours. En tout cas, j'ai idéal pour jouer au roi mage avec sa blonde. Right? Shotgun Balthazar, l'avenir. Il y a que ça de vrai, les boys. Bref, la terre promise de tout ça, c'est bien sûr un clavier géant qui génère un beat techno différent dépendamment de sur quelle note tu piles. Puis là, fouillez-moi, à ce moment-là, il y avait une trentaine de personnes autour de nous, toutes des Allemands. Exclusivement des Allemands, qu'on se le tienne pour dire. Un clavier géant qui fait du techno, c'est un véritable piège à teutons. Peu importe ce que ça vient dire sur l'événement. Suite à quoi on entre dans le jardin japonais, histoire d'observer. Oh, Jean-Philippe, vous allez aimer ça. J'ai une projection de poissons koi, ce qu'il y a de plus relax, à même les lianes d'un saule pleureur. Et ça, voyez-vous, aucun Allemand nous a suivis là.
1: Ah ben sûr.
2: Ce que je trouve ultimement pratique, si jamais un jour on a besoin de les repousser. Les Allemands n'ont plus la moindre patience pour le Japon. Il a dû se passer quelque chose. Par la suite, on passe rapidement à travers le jardin des Premières Nations, le temps d'une promenade sous le regard désapprobateur des esprits ancestraux, pour finalement débarquer au clou du spectacle, le jardin chinois, où nous attendent tous les classiques, tels que des lanternes en forme de grue, l'oiseau pour la machinerie lourde, vieille de 30 ans un peu sale, moment idéal pour une réflexion introspective sur le fait que des fois, il y a des gens qui sont juste de passage dans nos vies, puis que c'est parfait comme ça. Et bien sûr, le bassin central, où on a droit à un show de lanternes, parmi lesquels on retrouve, entre autres, un renard à 9 queues, un tigre à dents de sabre à 9 têtes, un oiseau avec une face de madame, une tête de vache géante et une déesse ancestrale chinoise. Puis là, le show, c'est que toutes ces lanternes-là se mettent à s'allumer sur de la musique traditionnelle en background. Fait que là, j'ai fait un autre temps conversationnel à ce moment-là. En tout cas, moi, les amis, dans ces conditions-là, je vais vous le dire, autant dire que je fais un spectacle de Nine Inch Nails. Ouais. À un moment donné, j'ai zone out pendant 2 minutes en trouvant que le renard à 9 queues avec un regard anormalement sexy. Et si jamais vous y allez, tenez-vous-le pour dit, ce renard est une véritable Gisabelle. Et pour ceux qui seraient pas rassasiés par autant d'émotions fortes, vont s'ajouter à ça des machines à brouillard et de très brefs jets d'eau qui viennent un peu simuler la façon dont je réagirais à tout ça si j'étais une femme. Bref, ma blonde et moi, on est rentrés juste à temps pour une dernière projection d'une animation du renard à 9 queues sur un mur de briques qu'on a pu observer à partir du petit pont romantique chinois. Tout était vraiment cute en ayant des réflexions de l'air du temps comme « Non, c'est-tu AI cette affaire-là? » Ça a l'air d'être du AI. En tout cas, chose certaine, soit le AI a appris à faire de l'art sans avoir l'air AI, soit les artistes font des œuvres qui sont de plus en plus l'air AI. Chose certaine, tout le monde s'en calisse.
1: Charles Beauchamp, messieurs.
4: Merci beaucoup, Charles. Bravo.
5: Ingérence étrangère.
4: Ça fait longtemps qu'on a... On n'applaudit pas assez souvent. Mais vous applaudissez trop longtemps.
6: On a beaucoup parlé depuis vendredi de cette fameuse histoire d'ingérence possible des États-Unis par l'entremise d'un groupe pro-Trump appelant à soutenir le PQ pour déstabiliser le Canada. C'est une proposition qui a été publiée sur un blog un peu boboche il y a quelques mois. Et vendredi, suite à un article du Journal de Montréal, Christine Fréchette a réagi. Elle n'était pas trop sûre depuis quand elle était au courant.
5: Alors, moi, c'est au cours des derniers jours que mon équipe m'a informé de documents qui existent, d'ingérence qui proviendrait des États-Unis. Et je l'ai appris au cours des derniers jours.
7: Comment vous avez appris qu'il y avait des documents comme ça?
5: C'est mon équipe qui m'en a informé.
1: Au cours des derniers
5: jours. Il y a quelques jours, j'ai appris qu'il y avait ces documents-là qui existaient. J'ai pas de date à vous donner. Il y a quelques jours, j'ai pas la date.
7: C'était cette semaine?
5: Non, c'est pas cette semaine.
7: C'est la semaine dernière.
5: Il y a plusieurs jours, là. Mon équipe m'a avisé il y a quelques jours. J'ai pas la date pour vous. Écoutez, ça vient d'arriver.
6: Donc, ça vient d'arriver dans les derniers jours, il y a quelques jours, mais pas cette semaine. Ouais. Finalement, elle est revenue plus tard dire que c'était samedi. Elle trouvait ça inquiétant.
1: Samedi étant avant hier?
6: Samedi, l'autre samedi d'avant.
1: Ah, ben non, c'est ça. Fait quelques jours.
6: Bon, c'est ça. Elle trouvait ça inquiétant à l'heure du lunch, mais plus vraiment à l'heure du souper.
5: Il n'y a pas de raison qui nous amène à croire que ces menaces-là sont avérées. Alors, à partir de là...
8: Vous n'avez pas dit ça à midi?
5: Ah, parce que c'était une des choses que je voulais, qui m'habitait. Mais j'ai pas tout dit ce midi. Là. J'étais dans le feu de l'action. Écoutez, je me suis adressée à 2500 personnes alors que cet article-là sortait. Et là, rapidement, j'ai voulu faire un point de presse avec vous. Les événements se sont précipités. J'ai pas dit 100% de ce que je voulais dire.
6: Ouais, il lui manquait des infos. Alors, pourquoi en parler?
5: Il y a un article qui a été publié ce matin. Qu'est-ce que je voulais que je vous dise? À partir de là, vous m'interpellez dans l'heure. Alors, il faut faire avec ça.
6: Ouais, sauf que finalement, Radio-Canada nous apprenait que dès le 12 septembre, son équipe a commencé à contacter les journalistes en espérant qu'ils parlent de cette histoire-là. Ah. Donc, elle est forcée de parler de ce sujet parce que les journalistes lui en parlent suite aux informations publiées dans le journal, en partie parce que sa propre équipe les a coulées.
1: Ouais.
6: C'est un petit peu mêlant. D'ailleurs, samedi, on se demandait encore qui fallait croire.
9: Là, quelle Christine Fréchette il faut croire? C'est de midi, de 18h ou de ce matin?
5: Là, on prend un pas de recul. Quelque part, si on va de l'avant avec un référendum dès le premier mandat, je pense que ça pourrait cadrer avec ce que souhaitent faire ultimement ses intérêts américains. Il y a une volonté.
9: Vous avez dit hier, à 18h, ça ne tient plus.
5: Ça tient encore. Ce que j'ai dit hier, là, c'est que les analyses sont en cours.
6: Les analyses sont en cours dimanche.
5: Je vais faire la lumière là-dessus. Écoutez, je vais faire la lumière là-dessus. On va faire la lumière là-dessus. Comme je vous dis, je vais faire la lumière là-dessus. Écoutez, je vais faire la lumière, comme je vous l'ai dit, là-dessus. Alors, je vais faire la lumière là-dessus pour savoir comment ça s'est déroulé. Et je suis au rendez-vous ce matin. On a une belle annonce et je vais faire la lumière là-dessus une fois qu'on aura terminé notre annonce. 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
6: Voilà, tant pis pour la sobriété énergétique.
1: Je vous remercie beaucoup. L'entrevue du jour. Ah ben, l'entrevue du jour, écoutez, je ne sais pas si ce beau petit moment avec Christine Fréchette va l'aider dans les sondages, mais on a avec nous notre ami Philippe J. Fournier, rédacteur en chef de... C'est Québec 127 maintenant.
10: Non, c'est Québec 125.
1: Mais il y a 127.
10: C'est Vintage.
1: Ah, OK, vous gardez Vintage. Parfait.
6: Vous avez pas réservé le nom de domaine?
10: Quelqu'un l'a pris avant moi. Mais je ne veux pas, ça ne m'intéresse pas.
1: Non, ça ne nous intéresse pas. De toute façon, ils vont bien faire une autre circonscription. Réservez tout de suite Québec 128 au cas où. Je veux savoir, Philippe J. Fournier... Là, on a des intentions de vote qui sont de plus en plus claires parce qu'on se rapproche de plus en plus de la journée électorale. Et si j'étais Christine Fréchette, je pense que je serais clairement inquiète.
10: En fait, à ce point-ci, je me demande de quoi a l'air l'humeur dans l'autobus, dans l'équipe. Parce que les sondages qu'on a vus, on a eu 3 dans les 12 dernières heures. Et les sondages montrent que la CAQ est en chute à un point tel qu'on est de retour au scénario catastrophe qu'on avait à la fin de l'ère Legault, c'est-à-dire potentiellement... Zéro siège. Potentiellement.
1: Ce serait quand même assez fou. Parce que là, bon, on regarde dans le journal, le sondage léger nous donne la CAQ à 16%. C'est une chute. Bon, pour le sondage léger a toujours eu la CAQ un peu plus loin derrière.
10: Marginalement.
1: Ouais, mais bon, on est à 16 points de pourcentage. Le Parti québécois reste toujours à 30. J'ai l'impression que ce 30, 29, 30, ça va être ça jusqu'à la fin. Mais pourquoi un 16, puis c'est ce qui me fascine toujours, pourquoi un 16 va nous amener zéro député pour la CAQ alors qu'un 9% pour Hubert Gazal risque de lui en donner au moins 5, 6, 7, 8?
10: Peut-être même 10 sièges. Écoutez, c'est la profondeur du vote et c'est la répartition du vote. Quand la CAQ a gagné partout en 2022, sauf sur l'île de Montréal, bien sûr. Elle a gagné partout à des niveaux à peu près égaux. Et donc, lorsqu'on fait les projections, on regarde les forces géographiques, les forces régionales, et la CAQ n'en a pas, elle était forte partout. Alors, si elle a obtenu 41% du vote en 2022 et qu'aujourd'hui, elle est à 16, ça veut dire qu'elle a perdu plus que la moitié de son vote par rapport à 2022, et il n'y a pas de hotspot, il n'y a pas de... Il était très fort au Saguenay, mais il y a eu une élection partielle au Saguenay qui a montré que la CAQ, c'était fini là-bas. Ouais. Il était très fort au centre du Québec, même chose, on s'appelle Arthabasca-l'Érable, la CAQ n'a même pas eu 10%. Terrebonne, même chose, ils se sont fait battre par le PQ. Il n'y a plus de base régionale pour la CAQ. Et donc, est-ce qu'il reste des possibilités que mes projections aient des points aveugles?
4: Ouais, ouais.
10: 5-6 sièges, peut-être. Mais pour l'instant, ma projection, c'est 0. Et l'intervalle de confiance va entre 0 et 7.
4: Parce que la grande différence, si je comprends bien, avec, par exemple, le Parti libéral ou le Parti québécois, des châteaux forts, ça n'existe pas. Ouais. Le parti est trop jeune pour avoir construit son château, ses châteaux forts. Et l'historique reste assez récent. Mais là, ça veut dire quoi pour un parti comme Christine?

0: Fréchette, il lui reste une semaine à peu près de campagne. Les débats ne l'ont pas aidé, clairement.
1: Non, vraiment pas.
0: Là, cette histoire d'ingérence ne l'aidera certainement pas non plus. Est-ce qu'on est capable de voir une autre tendance qui pourrait freiner cette chute-là?
1: Écoutez, on va voir cette semaine. Je peux pas prédire les tendances, mais ce que je peux vous dire cependant, c'est que le Parti libéral a repris quelques plumes qu'il avait perdues. Les conservateurs continuent de grimper en région, même qu'en fait, chez les francophones, le Parti conservateur est deuxième selon Léger. Je cherche devant moi, là, mais et en région, on voit le Parti conservateur à 25 %. Et donc, ça veut dire qu'il va y avoir quelques surprises. Des régions, on regarde la Mauricie, on regarde le centre du Québec, peut-être même certaines parties de l'Estrie, je regarde Mégantic par exemple, où ça coïncide avec la zone conservatrice au fédéral, où Pierre Poilievre et Stephen Harper ont gagné au Québec cette zone-là de Stoneham jusqu'à Saint-Georges-de-Beauce jusqu'à Mégantic. Éric Duhem est en train de capitaliser là-dessus. Et là, la projection pour le PCQ, c'est une quinzaine de sièges, mais ça pourrait être une vingtaine.
0: Ce qui est assez exceptionnel en soi, là, on verra bien qu'est-ce qui va se passer. La question que je me pose, c'est la solidité du vote, parce qu'on on a eu énormément de flou dans les premières semaines de campagne. En fait, on a eu du flou depuis le début de la campagne. Tout ce qu'on a, c'est une solidité du Parti québécois qui est assez... Tu sais, qui est à quoi? On est autour de...
1: 29-30.
0: Mais quand je dis solide, c'est ces 29-là ont une intention réelle de voter pour le parti. Ils ne sont pas encore dans cette indécision, dans cette tranche d'indécision qui est en train tranquillement de s'éroder. C'est-à-dire qu'il y en a de moins en moins des indécis.
1: Il y en a de moins en moins. Et surtout, quand on voit les chiffres sont stables semaine après semaine, c'est spectaculaire. Le parti, tu sais, dans un point de vue purement statistique, si un parti est à 29, on va voir des 32 puis on va voir des 26 dans les sondages. Ce n'est pas ça que l'on voit présentement. Donc, la base commence à se durcir. On dit la fameuse expression, le jello prend. Et pour la CAQ, c'est le seul parti qui est en chute présentement.
0: Est-ce que le vote par anticipation qui se termine aujourd'hui, je pense, est-ce que ça va changer quelque chose sur la... Parce que bon, dans les... à vos souhaits, Barbara, qui a encore une fois éternué en studio, mais c'était une demande d'un de nos auditeurs de l'entendre un peu plus dans le prologue, alors merci encore pour cet éternuement. Désolé pour ça, mais bon, est-ce que... je me rappelle plus c'était quoi la question,
1: Le BVA, donc le Bureau de vote par anticipation. On va regarder circonscription par circonscription quand Élection Québec aura publié les chiffres, et peut-être que ça va nous donner une indication sur les hotspots de certains des partis. Mais attention, d'élection en élection, on voit que le vote par anticipation est populaire. Les gens sont déjà décidés, ils vont voter d'avance, ils attendent moins. Alors, faut pas trop réagir à ça, selon moi.
0: Est-ce qu'il y a une raison pour la chute dans les sondages? C'était quoi le déclencheur pour Christine? je pose la question, puis pas parce que j'ai une sympathie pour la CAQ nécessairement, c'est parce que j'ai peur que Bernard redevienne animateur radio. Alors, je veux quand même essayer de...
1: Écoutez, c'est sûr que les sondages nous indiquent qu'elle n'a pas eu de bons débats. Les gens qui ont regardé le débat, clairement, peut-être qu'il y en a qui disaient qu'elle était bonne, qu'elle n'avait pas été bonne, mais dans les sondages, on a vu une brisure, non seulement pour la CAQ, mais la semaine dernière, c'était ses chiffres personnels à elle. C'était les chiffres personnels de Mme Fréchette, ses taux d'appréciation ont chuté, c'était de 17 points chez Palace, alors que c'est le genre de chiffres qui bougent lentement d'habitude. Alors, 17 points en une semaine, c'est énorme.
0: Parce que on peut parler des débats, on peut se dire, les débats, elle n'a pas fait un bon travail, mais regarde les autres, l'audimat des débats, je veux dire, c'est quand même pas, c'est pas la population au Québec, là. Fait que là, à un moment donné, est-ce que c'est le feeling des gens?
1: Elle est aussi chef d'un parti qui s'appelle la Coalition Avenir Québec, qui battait des records d'impopularité. Et je pense que transporter ce bilan-là était très lourd pour Mme Fréchette.
0: Fait évidemment, ça s'est érodé avec le temps. Écoutez, on a une question d'une auditrice, Marie-Ève, qui nous a écrit sur la bulle, qui devra malheureusement ou heureusement pour elle écouter l'épilogue, pour avoir sa réponse. Absolument. Merci tout le monde.
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3: Ici Émilie Perrault. Aujourd'hui à l'émission, j'accueille Ingrid Saint-Pierre et Claudia Larochelle. Bonjour.
4: Bonjour.
5: Bonjour.
3: Vous êtes en quel état, là, Claudia, là, avec tout ce qui s'est passé la semaine dernière? Là, on a tellement parlé de l'affaire Kevin-Sonorien.
4: Oui, fébrilité un peu, mais tu sais, angoisse aussi. Ouais. Comment on va écrire? Puis je me dis, pourquoi écrire quand on n'écrit pas? Puis là, tu sais, il y a beaucoup de questions parce que ça va changer. Il y aura un avant et après, ça, c'est sûr. Puis en fin de semaine, je suis allée chez mon libraire, puis on m'a dit qu'il continuait à en vendre. Mm-hmm. Ben oui, donc... on n'a pas vidé la question.
3: Non,

0: Sûrement pas.
1: Non.
0: Puis aujourd'hui, on va se faire du bien. En deuxième heure, on va passer une heure avec Jean Désy. Déjà ça, j'ai l'impression que c'est une bonne réponse
1: mais
0: à la
1: lui,
0: crise de la confiance.
1: C'est sûr qu'il va avoir des affaires.
0: Eh oui. Puis moi, ce week-end, là, je suis allée voir un spectacle. Hier, j'étais à North Atlee. Je veux prendre le temps de saluer les gens là-bas. L'événement s'appelle FAS. Donc, c'est la fête des artistes et des citoyens ensemble. Et bon, c'est un spectacle de Tire le coyote. Vous comprendrez pourquoi j'étais là.
1: Ouais.
0: Mais il y a Robert Lalonde aussi qui était là pour faire des lectures.
1: Ah, oui.
0: Et dès qu'il a commencé à lire, je me suis mise à pleurer et j'avais l'impression que toute la salle, on vivait la même émotion en même temps. Puis on dirait que pour moi, la réponse était là. Ça va être ça, l'avenir. Le vrai, là, ça va être la personne devant moi qui vit le même moment au même moment. Ensemble, il y avait
1: la
0: comme
1: rencontre.
0: Cette rencontre-là, tu le vis en spectacle, Ingrid,
1: absolument,
0: à chaque fois.
1: Absolument.
0: Je pense que ça va passer par là, cette crise de la confiance. Et on va vivre quelque chose de vrai dans les prochaines minutes avec Ingrid, la courageuse.
1: Ah oui, hein?
0: Oui.
1: Encore?
0: Ben, est-ce que tu te trouves encore courageuse?
1: Je me trouve encore courageuse, mais on dirait que je l'accepte encore plus maintenant. On dirait que je me lance, puis ça va très bien comme ça. Je l'assume.
0: Donc, elle teste une nouvelle chanson dans les prochaines minutes. Claudia Larochelle nous parle d'une découverte. Gros coup de cœur pour toi.
2: Ben oui, une primo-romancière. Alors, on aime faire ses découvertes. Mmh. Il y a quelque chose de pur là-dedans. J'étais réjouie par ma lecture. C'est Héritage, un roman de Mélina Cornejo, et c'est paru chez Alto. En fait, ça sort comme probablement, peut-être qu'il y a des libraires là, qui ont déjà le livre entre leurs mains, mais sinon demain là, puis c'est juste avant l'Halloween, puis ça fait un petit peu peur.
0: En fait,
2: il y a du surnaturel, il y a de l'occulte.
0: On le sent sur la page couverture, là, comme c'est fantomatique.
2: Ah, c'est tellement beau, j'ai hâte de vous parler justement de la couverture parce qu'elle est assez impressionnante.
0: Et donc en deuxième heure, je reçois le médecin poète Jean Désy pour son récit Le blues du pèlerin. Il revient donc sur un périple sur le chemin de Compostelle et aux liseux. C'est un livre qui est en lice pour le Goncourt, le prix féminin également, La solitude des professeurs est infinie. On le fait lire à deux profs, Katia Belkodja et Mathieu Bellil. Tous ces gens réunis pour prouver, encore une fois, qu'il restera toujours la culture.

0: Ne cherchez pas cette chanson-là sur vos plateformes d'écoute parce que c'est en exclusivité ici qu'on a pu vivre ce moment-là. Il y a un mois déjà. Ingrid Saint-Pierre, c'est ce que tu nous as fait vivre. Des frissons, on a reçu tellement de messages d'auditeurs. Claude a été en larmes.
1: Oui.
0: Donc, je rappelle qu'Ingrid, tu t'es lancé ce défi-là de nous présenter une fois par mois tes carnets suspendus. Tu nous offres un accès privilégié à ton processus de création. Alors, qu'est-ce qui s'est passé dans le dernier mois pour toi, Ingrid?
2: Mais c'est quoi? Je pense que je me ravise. C'est pas du courage. Je me sens privilégiée.
0: Ah! Ah,
2: parce que ce que j'entends en ce moment, là, c'est une petite voix frêle, nerveuse. Je le sens, le vide, mais je trouve que c'est tellement un espace inspirant. Puis je suis tellement reconnaissante de cette place-là.
0: Et tu as un retour immédiat, ce que tu n'as pas normalement quand tu es en train de créer.
2: Exactement. On est comme pris dans notre tête. Et puis je pense qu'après la première page de carnet, je me suis retrouvée dans cette effervescence-là de hey, « Écoute, c'est donc bien le fun, je me lance. » J'ai failli t'écrire, Émilie, pour te dire « Et finalement, on fait ça à tous les semaines. Et là, quelques jours plus tard, lorsque tout retombe, j'ai fait comme « Oups, OK, je retourne à la cueillette d'œuvres. J'essaie de trouver sur quoi je vais m'inspirer pour la prochaine. » Puis là, ben, il y a cette espèce d'appréhension-là là, qui naît, puis la peur qui revient, évidemment. Oui. Donc, c'est un cycle incessant dans une période de création.
0: Jusqu'au moment où
2: il y a Nathalie Platt qui m'a dit un jour, Nathalie habituée de l'émission,
0: psychologue,
2: autrice. Elle dit parfois ce sont les livres qui nous trouvent. Et je pense que ce livre-là m'a trouvé. Et je pense aussi que tu l'as trouvé pour moi, Émilie, parce que tu m'as écrit quelques instants plus tard, alors que je venais de trouver ce livre-là. Tu m'as dit, Ingrid, ce livre-là, crie ton nom.
0: Et le titre, c'est Je te chuchote le printemps. Mais il crie Ingrid Saint-Pierre. Donc, c'est Marc-Pierre Landry, Juliane Leblanc, on les a reçus à l'émission le 16 septembre. Donc, ce sont ces clowns thérapeutiques qui accompagnent des gens en fin de vie.
2: Exactement. Donc, je l'appelle aussi peut-être l'unité des naissances à l'envers. On dirait que c'est un peu ça que je... L'image, vrai. Parce que c'est tellement lumineux. Écoute, je mets rapidement en contexte. Oui. J'ai tourné les pages de ce livre-là dans une lenteur délibérée et consciente. J'ai pris tout mon temps sans jamais pouvoir m'arrêter, des fois en souriant, des fois en étant vraiment, vraiment émue, en lisant du bout des yeux ces fragments de vie-là, ces petites et grandes fins, F-I-N-S et F-I-M-S de vie. Et là, on entre littéralement avec elles dans les scènes de leur quotidien en tant que clown thérapeutique. Et dans ces espaces presque sacrés de fin de vie, on entre dans les chambres. Des fois, c'est des chambres toutes pleines de vie, de gens qui s'aiment, des chambres pleines de dessins collés sur les murs, de fleurs, de cadres photos. On les voit, les chambres. Elles les décrivent tellement bien. Puis parfois, c'est des chambres vides, pleines à craquer de solitude, de peine aussi. Mais par ces fêlures-là, ces craques-là, elles savent faire pousser des poèmes.
0: Et là, il faut préciser que tu n'aimes pas les clowns à la base.
2: J'aime
0: toi,
2: pas
0: Ingrid.
2: Les clowns.
0: Donc,
2: tu n'étais
0: pas nécessairement le public cible avant que je dise ça crie ton nom. Là.
2: Ben, c'est ça, en fait. C'est que moi, lorsque je vois un clown d'un côté de la rue, je vais souvent traverser. On pense que je suis quelqu'un. Mais peut-être.
1: Il y a clown puis clown. Il y a des clowns vulgaires.
2: Ben, c'est ça. Donc, tu sais, à la base, c'est pas tant moi. Et l'image du clown et de la fin de vie, ça peut faire un peu peur.
0: Oui.
2: Mais ici, c'est pas une performance d'humour.
0: Non.
2: C'est pas un spectacle. Mm-hmm. Elles sont pas en représentation, puis elles cherchent pas à faire rire à tout prix. Ici, on veut juste faire vivre.
0: Oui. Faire vivre quelque chose. Il y a du lien qui se crée.
2: Exactement. Et chaque geste, chaque mot est incarné, est habité par cet amour profond. Je pense que l'image du clown va devenir surtout un outil qui va ramener à l'enfance, qui va donner accès à la candeur. Ça lousse les épaules, ça décrispe les visages un petit peu, ça donne le droit de s'abandonner à l'enfance, à la joie, à l'imaginaire. J'ai comme aussi l'impression que ça lave, ça dépoussière de toutes nos convenances d'adultes, parfois beaucoup trop lourdes. Je pense aussi que le rire, les larmes, les joies profondes sont des vaisseaux parfaits pour retourner là, à cette candeur-là, à cette magie-là qui allège tout, peut-être même presque la mort, tu sais.
0: Oui. Donc, mais ça aussi, ça a fait réagir beaucoup les auditeurs qui écoutaient, qui nous racontaient plein de moments en fin de vie où tout à coup, le rire aussi s'est tissé, puis ça existe, ça. Puis cette part-là d'inattendu, il faut la célébrer aussi.
2: Absolument. Puis en fait, ce sont des clowns, mais pour moi, c'est d'abord et avant tout des poèmes, ces filles-là. Oui. Elles ne sont pas obligées d'être drôles et magiques pour autant. Aussi, des fois, il n'y a pas de poème qui colle à la tristesse ambiante. puis c'est OK, ouais. Comme ça, on la sent. C'est toujours très, très léger. C'est très lumineux. Elles savent, et ce qui m'a marqué dans ma lecture, c'est qu'elles savent prendre la place qui leur revient. Donc, c'est sans jamais s'imposer. Elles ouais. vont toujours trouver les bons mots, les bonnes musiques, les bons silences, la bonne absence aussi. Et ce qui m'a émue profondément aussi, c'est l'intimité profonde qu'elle trouve dans ces liens-là. Et je trouve que l'art permet d'accéder à ce genre d'intimité profonde. C'est des canaux sacrés que j'aime emprunter dans mon travail à moi, dans la façon dont je fais un spectacle. C'est des rencontres, d'abord et avant tout. J'ai jamais cru à la performance quand je fais un show. J'ai jamais performé un spectacle. J'ai plutôt initié des rencontres, des partages dans le cadre de ma musique, de mes paroles. Et j'ai eu l'honneur d'accompagner des gens dans la mort aussi à travers la musique. Et c'est des rencontres tellement immenses, tellement vraies. Et ça me bouleverse et me fascine en même temps.
3: Voilà. Je suis très heureuse que ce livre t'ait trouvé, Ingrid Saint-Pierre. Oui. Donc, je rappelle le titre, c'est « Je te chuchote le printemps ». C'est Marie-Pierre Landry, Juliane Leblanc. Vous pouvez aller lire ça. C'est publié chez Québec Amérique. Est-ce que tu te diriges vers le piano tranquillement? Je rappelle qu'on les a reçus le 16 septembre dernier, si vous voulez aller réécouter ça. Il y a Andréane de Montréal qui nous a écrit qu'elle était en train d'essayer d'aller sur Shazam pour trouver le titre de la chanson d'Ingrid Saint-Pierre. C'est le bouquin. Vous pouvez juste l'entendre sur audio. Vous pourrez aller voir le dernier passage d'Ingrid Saint-Pierre. Mais là, on est déjà dans le futur. On va vivre dans un instant la naissance d'une chanson qui s'intitule...
2: Ça s'appelle Bye Bye.
3: Bye Bye. Mm. On écoute Ingrid Saint-Pierre.
2: J'ai envie de vous lire un petit extrait avant. Au premier plan, il y a le corridor, bordé de petites chambres. 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L'air est dense, ton présent immense. Traverse les murs. 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Tu es au seuil de ta mort.

0: Wow, Ingrid Saint-Pierre qui vient de nous offrir cette chanson Bye Bye, inspirée par le livre qu'il a trouvé. Je rappelle, c'est Je te chuchote le printemps. Là, vous savez, vous pouvez réagir, vous pouvez nous écrire via la bulle de conversation, si comme Claudia La Rochelle, vous êtes bouleversée.
1: Je me sens tellement nouille, mais c'est parce qu'en même temps, je fais pas ça souvent, pleurer de même, là, tu sais, en honte devant des gens. J'ai comme une petite pudeur, mais
0: je te comprends.
1: C'est qu'on transpose notre vie, nos réalités, à travers tes paroles. C'est comme un film qui défile sous nos yeux, puis on s'imagine ces êtres-là. T'sais, en tout cas, être ceux-là ou être témoin ou
0: ouais, pas touché par ça. S'approprier l'histoire, mais oui. Il y a quelqu'un qui nous écrit, ça devrait être interdit de diffuser de si belles paroles sur les heures de bureau.
1: Ben, c'est sûr!
0: Parce que c'est pas facile de se ressaisir en même temps. Puis d'un autre côté, gentil. Moi, je pense que c'est des larmes nécessaires.
1: Bon. Absolument. Ça fait du bien, pareil. Oui, comme ça. Oui, mais peut-être pas en ondes de
0: mal. Ouais, mais...
1: Il va falloir que je double ma dose d'Effexor.
0: Interdit, Claudia. Oh, tu restes à cette dose-là. C'est comme ça qu'on t'aime. Ingrid, je veux revenir sur ce qu'on a entendu parce que pour les gens qui ont lu le livre, livre il est écrit au-dessus.
2: Oui,
0: et tu essaies de reprendre ça aussi.
2: Il y a plein de trucs que j'avais envie de garder, de m'adresser à la personne dans la chambre. J'avais le goût de les mettre de l'avant, de pas m'approprier, pas faire comme si c'était moi qui avait le deuil. On dirait que, tu sais, puis même l'appeler Bye Bye, la chanson, je l'ai vraiment, j'ai hésité parce que le départ appartient à qui? À ceux qui restent ou à ceux qui meurent?
0: Qui dit bye?
2: Qui dit bye? Pourquoi je m'approprie? En même temps, j'aimais bien l'image de la personne qui fait bye bye. Puis j'aimais bien l'image aussi dans la candeur. C'est pas un adieu. Il y a quelque chose de tellement. Je pense que c'est léger, même si c'est profondément difficile de dire au revoir à quelqu'un. Mais le geste. Je le trouvais beau. J'avais envie de l'écrire au-dessus, justement, pour me rapprocher du livre, évidemment. J'ai aussi eu envie d'écrire la chanson dans un mode ternaire, donc dans une valse, ce qui, des fois, peut faire sourciller. Des fois, c'est des mécanismes dans lesquels je m'en vais. Lorsque j'écris une chanson, je vais souvent écrire des valses comme ça, surtout quand c'est des histoires. Il y a quelque chose de très chanson française qui me colle à la peau.
1: Oui.
2: J'essaie de pas trop tomber dans ces sentiers-là, parce que des fois, il faut aussi de me challenger un petit peu, là, de parler dans les chemins connus. Mais là, cette chanson-là criait le mouvement ternaire, me chuchotait que c'était une valse, parce que j'avais envie de créer vraiment une histoire. Je voulais qu'on se promène dans le corridor puis qu'on arrête à chaque chambre. Donc, j'ai embrassé la valse. Et puis, je vois le clip.
0: Déjà, OK. On est déjà rendu là.
2: Oui. Je vois le clip puis je vous le partage. J'ai le temps. Hein, alors, je vois vraiment un peu à la mode Wes Anderson. Je vois vraiment le bloc avec les chambres allumées qui s'allument pour la chambre 103, la chambre... Et je vois comme la personne qui... L'espèce de caméra qui entre dans la chambre, puis à toutes les fois, elle repart en s'envolant quand on dit bye, tu sais.
0: Donc, chaque couplet est une chambre,
2: exactement.
0: On le voit, nous autres aussi, cette vidéo.
2: On le voit dessus,
0: oui.
2: Garder le côté lumineux aussi, c'est important pour moi.
0: Mais on le ressent, puis il y a plein de gens qui nous écrivent. Denise Séguin de Dorval, c'est tellement beau et juste, je suis très émue. Nathalie de Belleuil, Ingrid, je pleure encore. Est-ce que tu étais là, coudon, au départ de mon père? Il y a des gens qui ont l'impression que tu as exactement nommé ce qu'ils ont vécu. Tu n'es pas la seule en pleurs, là, Claudia La Rochelle, je te rassure. Bye bye. Donc, cette chanson qui est inspirée de ce livre magnifique, Je te chuchote le printemps. C'est donc bien le fun, les carnets suspendus.
2: C'est chouette, j'aime tellement ça. C'est tellement un beau cadeau que vous me faites. Ouais. Je suis vraiment, je me sens privilégiée pour vrai. C'est pas du courage, là, je le réitère. C'est juste beau.
0: Mais c'est un grand privilège pour nous, assurément, déjà à ce qui nous attend le mois prochain. Puis c'est ça qui est excitant, c'est que tu le sais pas.
2: Je le sais pas encore.
0: On sait pas. Oui. Ce sera peut-être pas une valse. Peut-être que ce sera une valse.
2: Ce sera pas une valse. Non, je pense
0: on
2: pas.
0: On se le dit. Okay,
2: non,
0: valse.
2: C'est pas de valse. Promis.
0: OK. On fait un moratoire sur les valses pour le prochain carnet suspendu. Restez avec nous. Dans un instant, c'est Claudia La Rochelle qui se remet de ses émotions et nous parle du livre pour lequel elle a eu un gros coup de cœur. Mais juste avant, c'est le moment d'aller découvrir qui est responsable de la programmation musicale cette semaine. Puis on s'en va vraiment ailleurs.
3: Salut, c'est Maud Landry. Le 2 octobre, à Il restera toujours la culture, c'est moi qui fais la programmation musicale. Ils m'ont fait confiance à moi pour choisir les chansons qu'on va écouter à Radio-Canada. J'espère que vous allez aimer ça. J'ai des drôles de goûts, mais je vous ai préparé une bonne playlist.

0: nouveau roman qui est la suite de Cocoum, qui a été un si grand succès. Donc, on parle de ça demain à la même heure. On reçoit encore plein de messages. Quelqu'un nous a écrit, c'est pas facile de peler des betteraves cuites, les yeux pleins d'eau. Merci, Ingrid Saint-Pierre. Wow. Marie-Claire qui nous a écrit des îles de la Madeleine. J'ai perdu une amie précieuse en juin que j'ai accompagnée jusqu'à la fin. Mes larmes se souviennent de son beau sourire. Merci pour cette magnifique chanson.
1: Wow.
0: Ingrid Saint-Pierre, c'est ce que tu fais. Vivre aux gens.
2: Claudia La Rochelle.
3: La Rochelle.
0: Claudia, Héritage. Donc, ce roman de Mélina Cornejo, c'est publié chez Alto. Et là, alerte à la primo-romancière talentueuse.
4: Oui, ben, on en a du talent au Québec. C'est fou, là, le nombre de primo-romancières, primo-romanciers qui viennent me chercher. C'est une espèce de pureté. Puis il y a quelque chose aussi de pas cassé dans l'écriture que j'aime, puis la voix aussi qui est déjà là, cette présence qui qu'on peut pas reproduire avec aucun robot de la planète. Alors ça, j'apprécie aussi. C'est Héritage, donc, oui, de Mélina Cornejo. Il faut voir la couverture aussi du livre. Félicitations à Delphina Carmona qui a fait l'illustration de couverture, parce que c'est
1: magnifique.
4: C'est très aussi affiche de film ou de série télé.
1: Un drap.
4: Oui, un drap blanc dans une chambre. Bon, non, vraiment. Puis, on n'en parle pas assez de ces couvertures qui. Mais déjà, moi, ça m'a interpellée. Ma pile, elle est grosse, ma pile de livres. Mm-hmm. Et puis, déjà, j'étais attirée par ce livre-là, qui est un premier roman, je le disais. Elle est aussi bibliothécaire, Mélina. Elle est née en 1998 à Montréal, de la rencontre de deux cultures, québécoise et chilienne. C'est important parce que ça fait partie aussi de ce qui a inspiré cette histoire-là. Dans ses écrits, elle s'intéresse à l'horreur humaine, à la hantise des traumatismes intergénérationnels, puis au rapport entre peur et douleur. Puis elle a une maîtrise en création littéraire de l'UQAM, entre autres. Son mémoire a été dirigé par Martine Delvaux. Hein, quand je parlais de justement...
1: Oui, les fées marraines,
4: ben ça fait partie de ces fées marraines-là. Puis allez voir Instagram, sur Instagram, instagram.com/prescription littéraire. Elle fait des super recommandations, Mélina. Donc, elle est notamment bibliothécaire. Alors, il y a de ça là-dedans. Donc, ce livre le paraît en plein mois de célébration de l'héritage hispanique, d'ailleurs. Puis c'est un récit qui flirte avec l'horreur, le paranormal. On est beaucoup aussi dans le rapport à la maternité. L'histoire, là, brièvement, c'est qu'après avoir été évincée de son appartement avec son conjoint puis leur nouveau-né, l'héroïne, qui s'appelle Elena Flores, elle est contrainte de déménager ses pénates dans la maison de sa famille paternelle, qui est une sorte de maison un peu décrépite, un bâtiment de maison, ouais, qui lui a toujours inspiré plus de peur que de bien. Tu sais, c'est ce genre de maison achetée par la grand-mère qu'on se passe de main en main, de génération en génération. Et donc, il y a le nerf du récit, c'est qu'il va y avoir une série d'événements inexplicables, en plus de visions d'épouvante, qui vont venir troubler sa quiétude. Depuis, en plus, elle est nouvelle mère, donc on va mettre ça sur le dos aussi de cette maternité-là, du fait qu'elle apprivoise une nouvelle vie.
0: Est-ce que c'est du postpartum ou il y a vraiment une présence?
4: Oui, qu'est-ce qu'elle sent, qu'est-ce qu'elle voit, puis les autres... Qu'est-ce qu'elle voit que les autres ne voient pas? Mais peut-être que son bébé ressent aussi les choses. Alors, Elena va tenter de trouver des réponses à tout ça dans les légendes familiales, dans son héritage chilien. Et c'est aussi par là que va passer sa rédemption. En sachant, enfin, en trouvant la clé de l'énigme. Et puis, il y a souvent libération dans la compréhension, dans la résolution de mystères quand il est question d'affaires occultes. Et on est là-dedans. On est aussi dans le New Weird latino-américain.
0: New Weird?
4: Oui. Okay. C'est un mouvement littéraire contemporain qui fusionne, je trouve ça très intéressant, les codes de la fiction spéculative. On parle donc d'horreur, de fantastique, de science-fiction, pour explorer la réalité. Les traumatismes historiques, les dynamiques politique aussi de l'Amérique latine. Moi, j'ai parlé beaucoup, deux fois, en tout cas, c'est pas mal, de Mariana Enriquez.
0: Oui.
4: Hein, l'Argentine.
0: Donc, elle est dans ce courant-là. Là.
4: Un lieu ensoleillé pour personnes sombres. J'en avais parlé, puis j'ai parlé d'autres livres d'elle. Puis il y a cet engagement-là aussi dans la littérature, dans l'écriture, puis dans ces littératures-là.
0: On n'avait peut-être pas encore touché au Québec. C'est intéressant d'avoir cette voix-là.
4: On n'est pas beaucoup là-dedans. Je ne sais pas si c'est un préjugé, ou en tout cas, est-ce qu'on est sceptique face à ça? Moi, ça m'attire, ça m'intéresse beaucoup. Puis je trouve qu'on a quelque chose comme les prémices d'une série télé ou d'un roman ici, là, vraiment. Extrait, OK? La maison ne dort jamais. La nuit, la lumière du couloir.

0: boire clignote et un vent glacial se faufile dans les pièces malgré les températures chaudes et humides. Elena dort avec la porte ouverte pour surveiller le couloir entre sa chambre et celle de son bébé. Les manifestations témoignent de l'âge du bâtiment. Elles ne sont pas surnaturelles. Cette phrase devient un mantra que la jeune femme récite chaque soir. Si elle fixe trop longtemps le couloir, la noirceur dessine les contours d'une femme qui se tient, immobile, devant la porte de la chambre d'Antoine. Elle n'est pas la seule à surveiller son enfant. Mmh. Alors, j'ai puisé cet extrait-là, je ne veux pas trop en dire, mais vous voyez, il y a une présence, il y a quelque chose. Ça vient d'où? Qu'est-ce qu'elle veut? Pourquoi elle est là? Qu'est-ce qu'elle vient nous raconter, cette présence-là? Est-ce qu'elle est menaçante? Est-ce qu'au contraire, c'est une bonne âme? Dans la revue Aparté que publient les éditions Alto, Mélina Cornejo expliquait qu'elle a toujours voulu écrire une histoire de maison hantée, inspirée des expériences vécues enfant, mais que ce projet-là a pris tout son sens quand son bébé est né. C'est souvent le cas, d'ailleurs.
1: Ah oui, il y a des déclencheurs comme ça.
0: Non, vraiment. Et elle a dit, donc, « Je sentais que je devais parler de cette crainte très peu abordée au Québec. Comment léguer l'héritage familial sans voiler les côtés sombres au point de les faire disparaître complètement? »
1: Donc, il y a des espèces de non-dits qu'elle a peut-être elle-même ressenti quand elle était plus jeune.
0: Peut-être. Mmh. L'héritage aussi. Qu'est-ce qu'on transporte des générations qui nous précèdent? Ouais. Des grands chagrins de ces femmes, de ces hommes qui sont venus avant, qui veulent peut-être veiller sur nous aussi, qui ont peut-être quelque chose à dire qu'ils n'ont pas pu le faire auparavant. C'est riche, c'est foisonnant. On est dans suspense fantastique, thriller, politico-féministe. Écoutez, il y a beaucoup de choses...
1: En tout cas, il y a une voie, assurément.
0: Il y a une voie et à suivre.
1: Mmh. Alors, Héritage, c'est le titre de ce livre avec une couverture magnifique. On le disait, c'est publié chez Alto. Uh-huh. Donc, c'est de Mélina Cornejo, un nom qu'on va retenir. Donc, une primo-romancière. C'est en librairie cette semaine. Merci de l'avoir lu pour nous, Claudia. Merci. Larachelle, avec toute ta passion. Wow. Et de la passion, on en a dans la bulle de conversation. On continue de recevoir tellement de messages. Ingrid Saint-Pierre, il y a Guy de Montréal qui nous écrit. Merci, Ingrid, pour cette si belle chanson. Quelques mots, quelques notes pour parler de ce grand départ avec douceur, comme un au revoir qui ne ferme pas tout à fait la porte. Bye bye et merci. On dit qu'on n'a jamais vu autant d'émojis de cœur dans une bulle de conversation. Il y a beaucoup de cœurs qui s'envoient. Jérôme Morin aussi qui écrit magnifique, merci. Alors, je te rendez-vous dans un mois.
2: Avec grand plaisir.
1: Merci beaucoup. En deuxième heure, je reçois le médecin-poète Jean Désy. On parle de son récit, le blues du pèlerin. Et il va nous amener donc sur le chemin de Compostelle. Également, nos liseux Katia Belkodja et Mathieu Bellil qui seront avec nous pour la solitude des professeurs est infinie. On se retrouve tout de suite après le bulletin de nouvelles.
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7: Bonjour, ici Naïla Bendali. Les chefs des principaux partis au Québec redoublent d'efforts pour convaincre les électeurs indécis de leur accorder leur confiance à une semaine du vote. Le chef conservateur Éric Duhaime a commencé la journée à Montréal et il s'est rendu par la suite à Victoriaville. Il s'est dit heureux des résultats des plus récents sondages. Le voici, suivi du chef libéral Charles Milliard, qui s'est adressé à la presse à Chibougamau.
8: C'est le premier sondage léger de l'histoire qui nous met à 18%. Donc, c'est d'excellentes nouvelles. Maintenant, faut pas fêter tout de suite. Là, il reste encore une semaine. L'important, c'est de sortir le vote. Il faut que ce 18%-là sorte et aille voter. Vous le savez, j'ai une préoccupation par rapport à ça.
9: Il reste 8 jours, donc il reste quand même 20% de la campagne. C'est l'occasion pour les Québécois, avec les débats nationaux, avec tout le monde en parle hier, de réaliser qu'il y a un seul véhicule de changement qui ne prône pas la séparation du Québec. Je pense que c'est clair ce matin, et c'est nous au Parti libéral du Québec.
7: Charles Milliard doit atterrir dans la prochaine heure à Val-d'Or, en Abitibi-Témiscamingue. La co-porte-parole de Québec solidaire, Ruba Gazal, est de son côté à Montréal. Et puis la chef caquiste Christine Fréchette a commencé la journée à Mont-Tremblant et elle doit par la suite se rendre à Rouyn-Noranda, en Abitibi-Témiscamingue.

0: Elle a de nouveau été questionnée ce matin sur le membre de son équipe qui a transmis les publications d'un groupe de réflexion américain à des journalistes pour les inciter à écrire sur la menace d'une ingérence américaine. Christine Fréchette a indiqué que la personne en question est toujours en poste.
1: Oui, l'équipe est en place. Écoutez, c'est un document, comme je dis, qui est déjà public, qui a été transmis à des journalistes. C'est pas un document confidentiel qui a été révélé. En soi, là, il y a rien de criminel là, à faire cet envoi là, d'un document qui est déjà public.
0: Le ministre sortant de la Sécurité intérieure, Yann Lafrenière, a de son côté affirmé que la personne qui a pris cette initiative ne pourra plus le faire. Un camion anti-avortement affichant de grandes images de fœtus circule actuellement dans les rues de Montréal. Le véhicule appartient au Canadian Center for Bioethical Reform, un groupe albertain qui cherche notamment à convaincre les Québécois de remettre en question leur position sur l'avortement. Selon la doctorante en sociologie Véronique Pronovo, ce type de campagne mise sur des images chocs pour provoquer une réaction émotionnelle, notamment de la culpabilité ou du dégoût. Elle remarque des changements parmi les regroupements anti-avortement.
2: On voit une restructuration du mouvement, donc une volonté, en fait, de travailler davantage en partenariat. Là, je pense notamment aux groupes plutôt catholiques et les autres plutôt protestants. Il y avait une certaine distance entre ces groupes-là jusqu'à maintenant. Et là, on voit de plus en plus ces groupes-là travailler ensemble, main dans la main.
0: Certains organismes demandent à la Ville de Montréal d'interdire ce type d'affichage, mais une telle réglementation pourrait se heurter à des enjeux de liberté d'expression. Des traces d'un pesticide à haut risque ont été détectées dans l'eau potable de plusieurs municipalités du Québec, notamment en Estrie et dans la grande région de Montréal. Selon Vigilance OGM, il s'agit d'un produit issu du S-métolachlore, un pesticide jugé plus risqué pour la santé et l'environnement que le glyphosate, l'ingrédient actif du Roundup. Le directeur général de Vigilance OGM, Thibault Rennes, s'inquiète de cette présence dans l'eau potable.
3: Pour nous, la présence de multiples pesticides demeure inquiétant. On rappelle qu'il y a ce qu'on appelle en science l'effet cocktail, où en fait, on n'est pas soumis à un seul pesticide, mais à une multitude de pesticides, et non pas juste à travers l'eau potable, mais aussi à travers notre alimentation. Donc, il y a plein de petites sources de contamination qui augmentent les dangers sur la santé. Donc, même si les taux sont bas, ça nous inquiète quand même, oui.
0: La concentration reste toutefois sous la norme canadienne, qui est 350 fois plus élevée que le seuil européen basé sur la prévention. Maintenant, les organisateurs du championnat du monde de cyclisme sur route dressent un bilan positif de la semaine de compétition qui s'est terminée hier. Ils soulignent notamment les foules importantes qui se sont massées tout au long du parcours. Tourisme Montréal estime pour sa part que l'événement a donné une visibilité internationale à la métropole. Les détails avec Marc Véraud.
4: L'objectif de 500 000 spectateurs pourrait bien avoir été dépassé, selon le président de l'événement, Sébastien Arsenault.
5: Il y avait des gens partout. Sincèrement, c'était excessivement émouvant, pas juste pour nous, pour nos partenaires, mais encore plus pour les coureurs qui, eux, ont quand même l'habitude du Tour de France puis des trucs comme ça. C'était à un autre niveau.
4: L'événement sportif a amené avec lui beaucoup de touristes d'un peu partout dans le monde. La diffusion du championnat, on parle de 200 millions de téléspectateurs, a aussi fait une publicité mondiale à la métropole. Aurélie Deblois, de Tourisme Montréal.
6: Pour Tourisme Montréal, c'est mission accomplie parce qu'on sait que... On dit souvent qu'en tourisme, les images précèdent le voyage. Et bien là, des belles images de Montréal ont été projetées à l'international puis on sait que ça va donner envie aux gens de venir nous voir.

côté féminin. 8 parties mettant en vedette une équipe canadienne seront diffusées en heure de grande écoute, incluant un avant et un après-match. La première diffusion aura lieu le 5 décembre avec le match d'ouverture à domicile de la Victoire de Montréal. Voilà, c'était votre bulletin d'information. 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

0: ici Émilie Perrault. Il restera toujours. La culture se poursuit. Dans nos studios de Québec, je joins le médecin poète, mais j'ai envie de dire surtout nomade, Jean Désy. Bonjour, Jean.
1: Allô, chère.
0: Alors, on va parler de ce nouveau récit, le blues du pèlerin. Donc, c'est le récit d'un pèlerinage sur le fameux chemin de Compostelle en France et en Espagne. Donc, il va être question de ton rapport à la foi. Oui, on va être dans la méditation, mais il y a des petites colères aussi, des fois, Jean Désy, sur le chemin d'un pèlerin.
1: Pensez-vous, mais pas facile des fois de frapper une auberge où la madame n'est pas gentille, mais c'est pas grave.
0: Oui, ah non, on va traverser tout ça ensemble. Je suis vraiment contente que tu sois avec nous aujourd'hui.
1: Moi aussi, ça me fait grand plaisir. Merci mille fois.
0: Oui, Jean Désy, parce que on le sent là, dans les derniers jours, on traverse une crise de la confiance en littérature, puis j'ai envie qu'on parle de ça ensemble. Et comme t'es aussi professeur, hein, tu enseignes la littérature à de futurs médecins, le roman qu'on a soumis aujourd'hui à nos liseux, je pense que ça va t'intéresser. Ça s'intitule « La solitude des professeurs est infinie ». C'est Mathieu Bellil et Katia Belkodja, tous les deux enseignants en littérature au Cégep, qui ont accepté de le lire. Bonjour.
2: Bonjour.
3: Bonjour, Annie.
0: On avait envie de vous sortir de votre quotidien en vous faisant voyager dans une classe.
2: Ça fait du bien. Très dépaysé.
0: Comment va votre solitude? Comment va ta solitude de professeur?
3: Je dirais que moi, je me sens pas très seule. Comme je me sens assez entourée en général.
2: D'ailleurs, moi aussi.
0: Mathieu?
2: Ça va être un sujet de discussion. J'enlèverai le mot infini, ça c'est sûr. Pour moi, l'expression infinie fonctionne pas. Cela dit, c'est vrai que quand tu es dans une classe, ça ne repose que sur toi. Il y a un moment dans un cours où tu peux pas dire « j'espère que quelqu'un va venir me sauver ». Non, ça c'est vrai.
3: La solitude des professeurs est occasionnelle, mettons.
2: Oui, c'est ça.
0: Ça serait un bon titre. On pourra le proposer. On reparle de ce livre-là donc d'ici la fin de l'heure. C'est quand même un livre qui se trouve présentement pour des prix, le prestigieux, le Goncourt, le Féminin. Merci beaucoup d'avoir accepté de le lire.

0: L'avantage de recevoir un invité pour une deuxième fois, c'est qu'on peut comparer les réponses de son questionnaire culturel. Alors, en 2024, lors de la sortie de son livre « Soigner la médecine », Jean Désy disait être fasciné par Félix Leclerc. Et cette fois, c'est Lady Gaga qu'il nomme. Alors, on a choisi, Jean, de t'accueillir sur une chanson peut-être la plus spirituelle de Lady Gaga, parce que la foi, ben, elle est au cœur de ce nouveau livre. Qu'est-ce qui te fascine, Jean Désy, chez Lady Gaga?
1: C'est une longue histoire. J'étais en Nouvelle-Zélande avec ma fille, non, en Alaska avec ma fille.
0: Un des deux.
1: J'étais en voyage et tout à coup, elle me fait découvrir Lady Gaga lorsqu'on était à pêche au saumon. Et tout à coup, là, je suis tombé de ma chaise. J'ai écouté Lady Gaga pendant 4 jours avec elle. Et depuis ce temps-là, la voix, certaines tunes, le film aussi avec son partenaire. Là. En tout cas, tout
0: oui,
1: ça, c'est lié
0: elle chante
1: à ma fille.
0: Shallow,
1: c'est ça. Mais tout le monde de Lady Gaga est lié à un voyage immense que j'avais fait en Alaska avec ma fille, la cadette, qui a maintenant 37 ans. Et voilà, c'est comme ça. C'est très irrationnel, très affectif, très subjectif, puis voilà.
0: Mais
1: est-ce que Lady
0: Gaga
1: est du calibre de Félix Leclerc? Je ne sais pas, mais quelle voix?
0: On ne demandait pas de choisir, de toute façon. Toutes ces réponses-là peuvent coexister. Et donc, dans ton livre, Le blues du pèlerin, qui est publié chez Mémoire d'Encrier, ça arrive en librairie ce mercredi, tu nous entraînes donc, Jean, dans un pèlerinage que tu as fait en mai 2023 sur le chemin de Compostelle. Donc, je le rappelle, tu es médecin, poète, mais aussi un grand aventurier. Donc, tu as traversé le Québec en skidoo. On entendait ton récit en Alaska. Tu as franchi des rivières en canot. Tu as fait des randonnées en montagne. Le chemin de Compostelle, ça représentait quoi comme défi pour toi?
1: Ah, quelle question extraordinaire. En fait, je suis allé là de façon très irrationnelle, comme j'ai fait passer ma vie. En fait, sur le mode de l'intuition. Tu sais, je suis un intuitif, donc selon Jung, je suis un irrationnel. Il faut pas comparer ça à la folie. Là. Et je suis parti parce que tout à coup, j'avais envie de marcher sur une zone. J'avais lu aussi quelques textes, quelques extraordinaires essais sur Compostelle. Et là, je suis arrivé à Puy-en-Velay après avoir atterri à Lyon. Et j'ai marché pendant 3 semaines, 200 kilomètres jusqu'à Conques. Et là, j'ai vécu quelque chose de fascinant parce

0: Conques est probablement la petite ville avec l'abbatiale de Milan, la plus extraordinaire que j'ai pas vue dans ma vie. Puis après ça, j'ai vagabondé comme d'habitude. Je suis retourné l'année d'après, vagabondé pendant 3 semaines autour de Conques. Ça, c'est mes deux espèces de voyagerie compostelienne ou du Camino. Mais l'idée, c'était d'être avec du monde qui avait les yeux brillants. En fait, j'ai été heureux de voir surtout des marcheurs, des marcheuses, des pèlerins, mais qui étaient en état de profonde joie. C'est pas tous des croyants, il y a beaucoup d'agnostiques qui marchent là-dessus, mais l'atmosphère générale qui règne ces années-ci dans un moment où la planète vit des choses difficiles, c'est ce que je retiens, et j'y allais pour ça, et c'est ce que j'ai vécu. Parfois, ça n'a pas été facile dans certaines auberges où là, ils veulent qu'on enlève nos bottes. Là.
1: Oui, c'est ça. Mais on découvre dans ce livre-là que Jean Désy n'est pas un saint, parce que parfois, il est traversé par des petits moments de colère.
0: Ben, j'aimerais ça être un saint. Là. J'étais en train de lire la biographie de Gandhi. Là. Je le considère comme un saint, même s'il a eu promis son premier enfant il y a 13 ans. Mais c'est ça. J'aime beaucoup, mais non, c'est ça. Je suis obligé de dire que parfois, ça n'a pas été facile. Mais c'est intéressant de dire pourquoi voulez-vous être un saint. Ouais. Ben, la sainteté, oublions le mot religion, là, la sainteté de Martin Luther King, de John Lennon, de Gandhi, du Christ, m'impressionne parce que c'est des saintetés non violentes. À ce moment-ci, je suis en train de relire, là, je crois beaucoup à la synchronicité, Le royaume des cieux est en vous, de Léon Tolstoï, qui a influencé Gandhi. Tolstoï écrivait à la fin du 19e siècle, l'Église n'a pas de bon sens, je refuse cette Église qui accepte la guerre. Une Église, il refuse ce christianisme qui joue avec la guerre. En fait, ça c'est Tolstoï qui, puis il y a eu des lettres entre Gandhi et Tolstoï. En tout cas, voici un pacifiste fascinant, Tolstoï. En tout cas, bravo. Mais,
1: oui, le blues du pèlerin, c'est pas qu'un journal de bord qu'on tient entre nos mains quand on lit les réflexions de Jean Désy. J'ai l'impression que c'est aussi un plaidoyer pour un retour à la spiritualité au centre de nos vies. Est-ce que je me trompe, Jean?
0: C'est gentil de dire ça. En fait, au Québec actuellement, le Québec depuis plusieurs décennies vit quelque chose de majeur dans la chute du catholicisme. Est-ce que c'est grave? Est-ce que c'est pas grave? Ce qui est majeur, c'est de perdre contact avec la sacralité, le sacré du monde, le sacré des animaux, des oiseaux, puis du ciel, puis des nuages, et aussi cette espèce de lien spirituel qu'on doit avoir, pas qu'on peut avoir, qu'on doit avoir, nous les humains, avec les autres humains et avec la Terre elle-même. Je pense que, je ne veux pas aller trop vite, là, mais les problèmes environnementaux sont en grande partie liés à un monde milliardaire complètement loufoque qui pense seulement au profit et qui oublie d'aimer l'amour réel, la nature, les rivières, les arbres, et que ça soit dans un monde de spiritualité. C'est spirituellement, c'est la seule façon d'aimer un arbre, à moins d'avoir un problème mental grave, là, c'est de l'aimer spirituellement. Je veux dire, moi, avec mes étudiants dans le bois, je fais des camps de carrière de brousse, là, il y a toujours une étudiante qui, à un moment donné, prend 10 secondes pour serrer un gros boulot dans ses bras parce qu'elle est émue. Je trouve ça beau, moi, cette espèce de mouvement où on serre un arbre dans ses bras. Si elle serrait pendant 6h15, là, j'aurais un peu de misère, mais...
1: Là, on tombe dans un autre diagnostic, mais...
0: En bas de 6 heures, mais la spiritualité dans notre univers est nécessaire, je veux dire, pour les humains depuis toujours, depuis la préhistoire. Là, on est dans un monde qui est... on ne parlera pas de l'IA, là, mais je veux dire... qui est battu en brèche par des machines. Là, je vous parle, là... Prenez un compliment, là. Je vous parle, je vous entends, je vous vois pas parce que mon ordinateur, la caméra est plantée, là. Mais je suis excité parce que je vous entends avec qualité sur le mode poétique. J'ai vraiment pas le sentiment d'entendre un robot. Excusez-moi, là, puis si vous, j'apprenais dans une demi-heure que j'avais parlé à un robot, je serais un peu découragé, mais je veux dire, c'est important, ce lien humain comme moi. Je suis plus capable de penser que je vais donner un cours par Internet. Je veux dire, mes étudiants en médecine, quand je les vois, j'ai deux groupes de 11, là. Il faut qu'ils viennent pendant 2 heures me regarder parce que pendant une demi-heure, je leur dis, regardez les yeux de vos patients. Regardez vos patients, sentez-les. Je veux dire, ils savent tout, ces étudiants-là sont en deuxième, troisième année, là. Mais le regard est essentiel, puis c'est pas moi qui invente ça, là.
1: Je veux dire, Puis, évidemment, quand ce voyage-là est fait, je rappelle qu'on est en 2023. Il arrive en librairie cette semaine. Il y a tout ce qui se passe autour de l'affaire Tellison-Aurélien. Il y a une crise de la confiance dans la dernière semaine dans le milieu littéraire. Dans le livre, on parle quand même de technosciences, on parle un peu d'intelligence artificielle. Il y a un chapitre qui s'appelle « À propos de l'intelligence artificielle ». On a l'impression qu'on pourra bientôt plus distinguer le vrai du faux. Est-ce qu'il y a des solutions, à ton avis, Jean Désy?
0: Ça, c'est une question à 10 000 piastres, mais c'est celle dont je parle avec mes étudiants.

0: depuis quelques mois, parce que c'est très nouveau. J'ai vécu le ChatGPT, moi, il y a 4-5 ans seulement pour la première fois. Mm-hmm. Puis là, ben, j'ai des étudiants dans mon cours de littérature, là, puis là, ils ont écrit à la main. Puis il y a un étudiant brillant là, à qui j'aurais voulu mettre 105%, là, puis il a fait 17 fautes pour me montrer que c'était pas l'IA qui faisait
1: son texte.
0: On est
1: rendu là, okay, on fait exprès faire
0: non,
1: des
0: mais,
1: fautes. Là.
0: Mais c'est quand même extraordinaire. Cet étudiant-là, là, en classe, et ils sont deux étudiants en cinéma, là, c'est extraordinaire ce qu'ils peuvent dégager comme intelligence artistique. C'est, qu'est-ce qui va se passer? On est dans un moment tournant. Tout ce qui se dit au sujet du livre de cet Haïtien, moi, je l'ai lu avec extra... Ben, mon éditeur, Mémoire d'en crier, c'est un Haïtien d'origine. Mm-hmm. C'est fou comment on est envahi par de l'affection, puis arrive au Québec. Là, ce qui se passe, je ne sais pas où se trouve la vraie vérité, la fausse vérité, qu'est-ce que la vérité. Puis en même temps, quand on est en poésie, là, quand on est poète, là, c'est fou comment la vérité, vérité, vérité, d'ordre scientifico, je ne sais pas trop quoi, là, est moins importante que ce que tu dégages. Je veux dire, qu'un poète sur scène dans un slam dise un texte écrit par une machine, mais qu'il dise en bedaine avec un guitariste qui l'accompagne, bien là, il fait faire une levée de... Tu sais, tout le monde applaudit parce que voici un show, voici un spectacle, voici quelqu'un qui livre son âme. Puis son texte, c'est pas anodin, c'est pas banal, c'est pas secondaire, mais je veux dire, je t'entends lire Tolstoï, moi, est-ce qu'il a-tu copié sa grand-mère, Tolstoï? Tu sais, c'est un moment difficile d'un point de vue technique. Le problème majeur, c'est ce qui s'annonce si on laisse les multimilliardaires diriger Radio-Canada. Tiens, si on dit que demain matin, on oublie la fonction spirituello-poétique. Je veux dire, c'est pour moi, poéticité et spiritualité vont de pair. Je connais pas un artiste de qualité, même agnostique ou même athée, qui respecte pas la spiritualité de son œuvre ou de l'œuvre de ses amis.
1: Et dans le livre, ce que tu écris, c'est qu'il faut reprendre contact. Donc, avec les forces de la nature, il faut marcher dans la forêt profonde, seul ou en groupe, avec d'autres humains pour mieux respirer, pour parler, pour chanter, pour dormir, afin de se réveiller sous les étoiles, le temps d'une simple prière. Donc, c'est le retour au contact avec l'autre, mais en même temps, dans ton pèlerinage, Jean-Désy, à Compostelle, le rapport à la technologie est quand même intéressant, parce que tu essaies de te tenir loin de ton cellulaire, puis c'est de moins en moins possible de le faire.
0: Ben moi j'ai pas un vrai cellulaire, c'est que quand j'ai fait Compostelle, j'étais pas capable de réserver. C'est des gens qui m'aidaient quand j'arrivais à une place parce qu'il y avait personne, c'est un robot là qui permettait de réserver une chambre. Puis après ça ben là, je cognais une porte, puis là quand la dame la plupart du temps les dames étaient pas, les messieurs étaient pas méchants là. Quand ils entendaient mon accent québécois, je vais vous envoyer chez ma grand-mère. Puis là des fois ça me coûtait juste 25 pièces. Non, les Français vis-à-vis des Québécois ces années-ci sont absolument adorables. Mm-hmm. C'est que moi je fonctionnais pas, puis à un moment donné, je suis perdu parce qu'il n'y a plus de pancarte sur des bouts de Compostelle parce que tout le monde a un GPS.
1: C'est ça, on prend pour acquis que tout le monde fait ce chemin-là avec un GPS, ce qui n'était pas ton cas, Jean.
0: C'est ça, c'est qu'à un moment donné, je me suis égaré d'à peu près 15 km, puis je me suis retrouvé dans une maison de cultivateurs avec deux Françaises parisiennes qui m'ont crié, on est perdu, puis on s'en va avec vous. J'ai dit, on va demander au cultivateur, il m'a donné 10 euros, puis là, il était tout content. Mais je veux dire, vive la vie, je veux pas revenir en 1632, là, mais j'aime beaucoup le canot, là, mais quelque part, la nécessité. Puis je le vois, moi, j'ai une cabane dans au bras du Nord, dans la vallée bras du Nord, où il y a 150 000 personnes qui sont venues l'année dernière marcher, faire du paddleboard, du canot, faire du bicycle d'hiver. Là, c'est fou comment les gens, beaucoup de monde, se rendent compte comment il faut qu'ils pactise avec la nature sauvage pendant 2 heures ou 8 heures, ou des fois, il y a quelqu'un qui m'a raconté, là, le petit gars de ma coloc de cabane a pris un mois pour descendre la Chamouchouane au complet de la source jusqu'au lac Saint-Jean cet été, il y a 15 ans. Voilà une expédition extraordinaire. C'est que, je pense, moi, que ou bien on accepte de reprendre contact avec les forces de la nature, on fait du kayak l'hiver dans les glaces, là, puis on tripe, ou les choses vont aller mal, parce que les humains qui croient plus à la force et la beauté de la nature sauvage. Puis tout le monde ne peut pas aller dans le bois parce que tout le monde n'a pas d'auto, mais il faut accepter de sortir à la pluie, même dans le centre-ville de Montréal, puis se laisser mouiller. Là. Je veux dire, on est dans un moment pathétique où on se fait dire par des robots, ne sortez pas, sinon vous allez attraper la grippe et on ne payera pas votre traitement. Là. Je caricature un petit peu, mais c'est dangereux.
1: Dans la randonnée, Jean-Désy, dans cette idée-là d'aller faire un pèlerinage, par exemple, comme celui de Compostelle, il y a aussi un rapport à la souffrance physique.
0: Oui.
1: Je te cite à la page 101. Comme si la vie avait été conçue depuis toujours pour que la souffrance, tant physique que psychique, contribue à conserver l'être dans le sens. Rechercher à tout prix l'absence de souffrance, comme par exemple décider de ne pas partir avec un sac de 20 kilos pour aller marcher 22 kilomètres dans un étroit sentier, c'est comme vouloir demeurer dans un état qui peut parfois frôler l'insignifiance, l'absence de sens et

0: même la grande et profonde insignifiance.
1: Mais mon Dieu, j'ai un frisson, là. C'est vraiment fin de citer ça, parce que c'est complexe ce que je viens de dire. Je ne suis pas en train de faire la dithyrambe là, de la folie, là, puis ouais. C'est pas nécessaire de se fouetter pour être heureux. Mais il y a des limites à un moment où à ce qui est dit, comme... tout ce qui se passe maintenant est lié en partie à la COVID. Là. Soyez tranquille, restez tranquille, faites-vous livrer de la nourriture, écoutez la TV, faites du chatting là, 24 mm-hmm. heures par 24. Là, moi, il y a un de mes étudiants, je fais une parenthèse, il y a un de mes étudiants qui est médecin dans le Grand Nord. Il y a un an, il y a 7-8 mois, il y a 3 ados qui ont été trouvés inconscients dans leur chambre parce que ça faisait une semaine qu'ils ne mangeaient pas, qu'ils ne buvaient pas. Ils faisaient juste du scrolling. Ça, c'est quand même des faits médicaux, ouais. sociologiques majeurs. Donc, je pense, moi, que quelque part, souffrir, ça fait partie de la vie humaine. On fait tout par exprès pour souffrir, pour donner un coup d'hache à la tête. Non. Mais marcher pendant 20 kilomètres, ceux qui font du sport, là, ceux qui font du marathon, là, ils acceptent de souffrir. C'est une souffrance réelle qui est contrôlée, mais qui donne du sens à leur activité physique. Mais c'est pas nécessaire de faire du marathon. Mais passer une journée de 10 heures en canot, puis à remonter une rivière, c'est souffrant. Mais quelle joie profonde de sentir que ce qu'on est comme corps participe à notre âme, d'autant plus qu'on a accepté une relative souffrance. Vous me suivez, là. Je suis pas en train de dire, là. Mais sans ça, si on est dans un monde pervers qui est dominé par une machine qui dit « Là, regarde-moi, puis j'espère que tu n'es pas aveugle, parce que sans ça, tu ne pourras plus regarder ton vidéo, mais t'écoutes-toi de la musique. » Mais je veux dire, je caricature tout le temps, mais là, quelque part, ce qui est suggéré, c'est de plus vivre. C'est de se laisser, je ne sais pas trop quoi. En fait, c'est comme si ce qui est annoncé, c'est une vie sans... réel bonheur. C'est une vie... En fait, les ados le vivent. Moi, j'ai beaucoup d'amis profs, là. Entre 5 et 20 ans, là, c'est fou comment c'est dangereux de tomber dans un piège où pendant 20 heures sur 24, 22 heures sur 24, on fait juste inventer un monde faux qui vient d'un écran. Ça, c'est profondément pathogène. Puis là, je ne parlerai pas comme écrivain, là. Je vais parler comme médecin, là. Un enfant sur deux que je vois ces années-ci souffre d'anxio-dépression grave à cause de cette exagération de l'écran. C'est quelque part la seule façon de donner un petit coup de main à un gars de 12 ans, c'est que tu le pisses dans le banc de neige pendant une demi-heure, puis tu dis « Aïe, va dehors ».
0: C'est une belle prescription, ça, Jean-Désir. On le retient, on pitche nos enfants dans un banc de neige.
1: Je caricature un peu, mais tu l'habilles, là, puis tu vas y aller avec toi, là, on va glisser.
0: Ah, ben, ça nous rassure. Au moins, il est habillé.
1: Fais glisser ton gars de 12 ans, là, pendant une heure et demie, là, dans une pente, là, qui a 1,5 km, puis tu vas voir qu'il va être content de rentrer dans la maison.
0: Il va y avoir une signification autour de ça. Dans le blues du pèlerin aussi, il y a un moment où tu parles du thème de la paternité, puis j'ai l'impression que toi-même, tu as été un peu surpris que cette réflexion-là te traverse. T'es père de 4 enfants, Jean-Désy.
1: Oui, oui.
0: Et tu dis que, tu t'es jamais vraiment arrêté pour réfléchir à qu'est-ce que c'est pour toi la paternité?
1: Bien, en fait, ça aussi, ça me touche d'aborder ce thème-là. Parce que si je suis franc, ces années-ci, à 72 ans, quand je donne des cours à des flots de 19 ans, je viens excité parce que c'est la première fois depuis une décennie que je sens que je peux j'aime les aimer comme un fou. J'aime ça aimer les flots de 19 puis 20 ans puis les amis dans le bois, mais donner un cours de médecine ou de littérature. Quand j'ai eu des enfants, j'avais ben des chats à fouetter. J'avais des enfants quand je suis parti traverser l'Atlantique en voilier, là, puis j'ai averti leur mère 3 jours avant, là, puis je suis parti pendant un mois et demi, là, puis à du bon voyage. Mais est-ce que je suis un mauvais père? Je me rends compte que j'espère de tout mon cœur les avoir aimés comme il faut, mais ma prise de conscience de ce qu'est la paternitude, de ce que ça peut être d'aimer, ça, c'est nouveau dans ma vie, puis c'est pour ça que j'aime enseigner comme un fou, mais j'espère de tout cœur que mes enfants gardent de moi un souvenir pas trop bête, mais en même temps, là, j'ai une cabane dans le bois depuis 33 ans, puis c'est mes deux fils qui l'ont basé avec moi, puis je les payais, là, 2 piastres de l'heure, là, puis il y avait 13 ans, là, puis maintenant, je donne un peu plus cher, là, le fils de ma peau, là, je lui donne 10 piastres de l'heure, là, parce qu'il y a 16 ans, là, mais tu sais, bâtir une cabane pendant 6 mois avec des flots, ouais. Ça a donné du sens à ma vie. Puis après ça, ben là, j'ai fait du skidoo avec eux autres tout le temps. Là,
0: oui, mais on n'en dira pas trop, mais dans le livre aussi, il y a un moment où tu as une certaine confirmation du leg aussi que tu as laissé à tes enfants aussi dans le goût de ce nomadisme-là qui fait partie donc de ta personne, Jean-Désy. Je veux que tu restes avec nous parce que dans le livre, tu parles aussi de ton rapport à la musique avec tellement d'émotions qu'on a eu envie de consacrer un moment faire œuvre utile. Donc, on va vivre ça dans un instant. Après la chanson qu'on va écouter, là, qui a été choisie par notre programmatrice musicale. C'est l'humoriste Maude Landry qui choisit la musique pour nous cette semaine. Et là, vous allez voir qu'on a de la suite dans les idées, parce qu'après le blues du pèlerin de Jean Désy,

0: Et le blues de vous, c'est Maud Landry, l'humoriste qui est responsable de la programmation musicale cette semaine. Elle parle de ce son des années 90, lequel chérit particulièrement. Je prends un moment pour vous dire qu'on a appris il y a quelques minutes une triste nouvelle. C'est le décès de la cinéaste Anne-Claire Poirier. C'est une pionnière qui a passé près de 40 ans à l'Office national du film. Une pionnière comme femme réalisatrice francophone. Parmi ses films les plus connus, on pense à Mourir à tue-tête. C'est un film qui est paru en 1979, qui parlait donc de viol, des conséquences sur les victimes, qui avait un plan tellement marquant. Germain Houde, donc, qui était l'agresseur, et toute la scène qui était filmée du point de vue de la victime. C'est un film qui a marqué énormément de gens. Un peu plus tard, elle a aussi offert le film Tu as crié, Let Me Go. Et ça, c'est sorti en 1997, qui était une réflexion sur la toxicomanie. Donc, on apprend cette triste nouvelle-là, Anne-Claire Poirier. Ses films sont disponibles sur l'ONF. Je vous recommande d'aller la découvrir si vous ne la connaissez pas. On offre évidemment nos condoléances à ses proches, à son fils Frédéric, entre autres, qui a fait cette déclaration à Radio-Canada. Il dit « Ma mère était une fonceuse, une grande femme qui est sortie des tranchées et qui a donné aux femmes leur place au cinéma. » Je suis bien d'accord avec Frédéric et le fils, donc d'Anne-Claire Poirier. Jean Désy, toujours avec nous dans nos studios de Québec.
1: Oui, cher.
0: Je confirme.
1: Je suis profondément ému d'avoir entendu ce blues de 90. Aïe, aïe, en tout cas, est-ce que je peux vous faire des compliments?
0: Oui.
1: Et vous remercier parce que je suis vraiment complètement bouleversé de joie de vous entendre. Et ma conviction profonde, c'est qu'un robot ne pourrait pas avoir donné autant de qualité à votre parole.
0: Ah, il n'y a pas de robot dans cette équipe-là, ça, je peux vous le dire.
1: Non, je fais des blagues, là, tout le monde parle des robots, là, mais il y a quelque chose de fascinant. Le questionnement sur le robot, l'IA, c'est moi aussi, c'est si majeur, mais il faut continuer à croire à la valeur de l'âme,
0: oui,
1: de la joie de l'âme, de la fraternité. Je vous vois pas, là, mais quel remarquable... En tout cas, je me sens gâté comme un fou, mais ça, est-ce que je pourrais-tu dire ça à un char qui passe tout seul, là? En tout cas, mais...
0: Je serais bien insulté si le char avait le même compliment que vous me faites à l'instant.
1: Non, mais c'est fou comment l'activité artistique... C'est, je pense, moi, que le monde contemporain, comme les univers humains, ont été sauvés toute l'histoire grâce aux artistes, grâce aux arts, grâce à la poéticité.
0: Mais c'est justement là où je t'amène, Jean Désy, parce que l'art, on le sait, ça répare des vies. Une chanson, un livre, un film, ça peut nous aider à traverser différentes épreuves. Ça peut aussi devenir la trame sonore de grandes joies. Donc, on va s'offrir un moment faire œuvre utile avec Jean Désy.

0: On entend le thème composé par Alexandra Strelitzky pour la série documentaire Faire œuvre utile. Donc, Jean Désy, dans ce livre, Le blues du pèlerin, tu reviens à l'importance de l'art au quotidien dans ton travail de médecin. Est-ce que on peut dire que d'une certaine façon, tu n'aurais pas pu continuer à être un médecin sans l'arrivée de la poésie dans ta vie?
1: Tout à fait. En fait, après 4 ans de médecine où j'ai travaillé fort, 100 heures par semaine, j'ai eu envie d'enseigner la littérature. Je suis allé faire un doctorat en littérature, j'ai fait une maîtrise en philo. Puis là, ma vie a viré, la famille a éclaté. Puis là, je suis allé dans le Grand Nord, puis là, j'ai sauvé ma vie grâce à la toundra. Et mon maître à penser, Louis-Edmond Helmelin, m'avait dit « Continue, fais-le les deux. » Mais en même temps, je suis content de gagner ma vie puis d'aider le monde comme urgentiste. Tant, je m'en vais la semaine prochaine là, aux Escoumins. Mais quelque part, ce qui est fondamental pour moi, c'est que j'aurais pas pu continuer à faire de la médecine sans cette plongée dans la poétique avec des amis poètes, des peintres, des gens des arts, des poètes évidemment, mais aussi des artistes, des musiciens. Je donne un show là, avec des amis depuis 6 ans, le Songe Nomade. On prépare un CD, là, mais ça me rend fou de joie d'être sur scène. Pas parce que je veux être le meilleur, puis je veux être beau, puis parce que je veux que mon ego grandisse, puis je veux gagner 1 milliard. Ça me rend fou de joie. Parce que je sens que ma partie artistique ou poétique peut exister. Mais dans le partage, je veux dire, quand tu vas assister à une pièce de théâtre de Robert Lepage, ou quand tu vas au théâtre, ou quand tu vas voir un concert, ou quand tu vas voir un film, parfois, ce qui t'est partagé, c'est pas toujours la joie là où tu ris. Il y a des questionnements majeurs, il y a des films profondément difficiles, mais c'est l'art. En fait, je pense, moi, que le combat majeur qui peut être mené contre la machine, c'est de croire à la valeur de l'art plus que jamais. Puis là-dessus, il y a un élément politique, il y a des sous qui doivent être mis à contribution. Mais l'art d'être est plus important que n'importe quoi. La nature, le retour à la nature est important, mais être en nature pour faire du skidoo seulement, faire du skidoo sur un lac, il y a des limites. Sérieusement, on se calme le skidoo.
0: Ça prend un supplément d'âme aussi pour y arriver.
1: Là, il y a des limites avec le skidoo à 125 km/h quand il fait juste. Tu sais, on sent que si tu veux briser la paix d'un lac dans le nord, là, fais du skidoo. Ouais. Je ne suis pas fin, là, mais si tu t'en sers pour sauver quelqu'un qui s'est cassé une jambe, là, parfait ton skidoo, mais c'est la même affaire pour. Le skidoo est un moyen de transport fascinant dans le nord du Québec, partout. Mais on sent qu'il y a des limites à utiliser une machine pour le bruit. L'utilitarisme est essentiel. L'outil Internet, je veux dire, là, on a une radio. En 1752, il n'y a pas de radio. Il ne faut pas oublier la valeur des outils. Mais si on se fait submerger par l'outil, on est mort.
0: Et là,
1: en fait, on est mort de l'âme.
0: Je disais un peu plus tôt que tu as fait ce chemin de Compostelle sans GPS. Par contre, ce que tu avais, c'est un iPod, Jean-Désy. Et là, on va aller écouter quelques extraits de musique qui t'ont accompagné. Et je veux que tu me dises ce que ces musiques-là te font vivre. On commence avec ceci.

0: Alors, c'est Chanticleer.
1: Chanticleer, oui.
0: Qu'est-ce que c'est?
1: Ben, en fait, je me souviens pas du titre.
0: C'est Here is the Little Door.
1: OK, mais quand c'est sur mon iPod, oui. C'est une grande amie qui a fait le iPod qui a à peu près 1500. Quand je suis dans un restaurant en train de travailler ou bien de lire et qu'à côté de moi, il y a trois personnes, je dirais pas leur âge puis leur nom, là, qui arrêtent pas de blasphémer, mais pendant 23 minutes, là, si je mets Chanticleer, là, puis que j'entends la musique, donc j'entends plus les horreurs autour de moi, je pleure. Je suis ému. Je continue à rester en état d'amour. Sans ça, je me sauverais. Je veux dire, est-ce que je suis rendu vieillard, là? Mais il y a des zones de musique, il y a des comportements qui me laissent perplexe. Cette musique-là, quand je la mets sur mes oreilles, ça me sauve la vie.
0: Donc, ça devient comme un effet de protection, en fait.
1: De protection, mais aussi, là-dedans. Je pense que la musique a été créée depuis toujours, mais comme mon héros, moi, c'est Jean-Sébastien Bach, pour nous mettre en état d'une joie. Puis là, je parle à la Jean-Sébastien Bach, corrigez-moi, là, cosmique. La musique de Bach est d'origine cosmique. Je dis ça à mes étudiants, là, puis ils sont morts de rire, là. La Bach est seulement un catalyseur de la musique qui existe dans le cosmos depuis 64 milliards d'années, là. Puis, je dis n'importe quoi, là. Mais quelque part, voici ce que représente l'art de tous les arts, la musique. Et là, puis après ça, ben, je connais moins la musique.

0: contemporaine, mais il y a des musiques qui me jettent à terre et qui me permettent de garder de la joie et de l'amour en moi. Il faut que je sois capable de rester en état d'affection si je ne veux pas être en colère tout le temps, mais si je ne veux pas frapper le monde qui sont pas fins.
1: Oui, parce qu'on rappelle que des fois, Jean-Désy peut aussi être en colère, même s'il connaît de grands moments de méditation. D'ailleurs, on va aller écouter un peu de musique cosmique, La Passion selon Saint-Jean.

0: Ça fait partie, ça, des œuvres utiles pour la traversée de Compostelle avec Jean Désy Bach, qui est nommé effectivement à quelques moments dans ce récit-là. Mais je veux t'amener aussi plus proche de nous, vers ce chanteur. En fait, on t'a demandé s'il y a une chanson qui doit jouer aux funérailles éventuelles un jour.
1: On
0: souhaite pas que ça arrive vite, là, mais oui. Alors,
1: J'espère que ça va être la musique de Bach à mes funérailles. Mais,
0: oui, mais Jean, t'as aussi répondu ceci. On va voir si t'es encore d'accord avec toi.
1: OK.
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0: Gilles Vigneault, mon pays.
1: Aïe, aïe. Il faut que je vous raconte que je suis allé en médecine seulement parce que mon héros, c'était Che Guevara. J'avais aucune autre raison. Puis quand j'ai fini mon cours, je suis allé d'emblée sur la Côte-Nord, à Havre-Saint-Pierre, m'acheter un skidoo dès qu'il y a eu de la neige pour aller à Natashquan en skidoo à cause de Gilles Vigneault. En fait, la seule raison pour laquelle je suis allé sur la Côte-Nord, très irrationnelle, et très subjective et très poétique, c'est à cause de Gilles. C'est que j'ai entendu du Gilles Vigneault toute mon adolescence. Je hurlais les chansons de Gilles et j'ai ça encore. C'est que mes étudiants dans le bois qui ont 22 ans sont obligés de m'endurer. Mais voilà, voilà. C'est le lien entre Gilles Vigneault, puis la Côte-Nord, puis la médecine, puis la.
0: Et Che Guevara. Je voudrais pas qu'on oublie Che Guevara dans tout ça.
1: C'est ça. Il reste quand même, c'était pas un très grand pacifiste, mais sans Che Guevara, je serais jamais allé en médecine.
0: Et on salue donc cette musique, effectivement, de Gilles Vigneault qui t'a amené jusqu'à aller sur la base Côte-Nord. Est-ce qu'il y avait du Lady Gaga dans l'iPod de Jean Désy sur le chemin de Compostelle?
1: Non, je pense pas, mais je sais plus. Je sais pas.
0: Faudra en faire ajouter.
1: C'est en honneur à ma fille cadette Marie-Noël que j'écoute Lady Gaga.
0: Jean Désy, je rappelle donc le titre de ce récit, Le blues du pèlerin. C'est publié chez Mémoire d'Encrier. Ça arrive en librairie ce mercredi. Merci beaucoup d'avoir été avec nous. D'ailleurs, tu restes avec nous parce que dans un instant, je pense que le livre dont on va parler avec Katia Belkodja et Mathieu Bellil va t'interpeller toi aussi. Mais juste avant, Maude Landry nous fait encore faire un petit voyage dans les années 90 avec la musique du Cirque du Soleil.

0: Maud Landry, qui nous fait vivre cette chanson. Bon, évidemment, tout le monde connaît la pièce Allegria. C'est tiré du spectacle Allegria, mais Maud, elle, est un peu plus pointue dans ses choix. Elle dit, c'est cette pièce-là qui était sa préférée. Querer, je pense qu'on prononce Querer, Querer. Maud me l'apprendra vendredi. Elle dit d'ailleurs que le vidéoclip, semble-t-il, était malade. Je ne savais pas qu'il y avait des vidéoclips autour de la musique du Cirque du Soleil. On va apprendre plein d'affaires avec Maud Landry.
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0: La solitude des professeurs est infinie. C'est pas moi qui le dis. C'est le titre du roman qu'on a soumis à nos liseux cette semaine. Un titre qui accroche pour peu que vous ayez à cœur l'éducation de nos enfants et les conditions dans lesquelles les professeurs évoluent. Et là, je précise que c'est pas un essai sur l'éducation, c'est bien un roman. C'est un roman qui se retrouve d'ailleurs sur la liste préliminaire du prix Goncourt, du prix Fémina également, et qui suit un professeur de français qui fait son stage dans une école parisienne. Donc, on a choisi de le soumettre à deux professeurs. Katia Belkodja, écrivaine, enseignante de littérature au Cégep de Saint-Hyacinthe. Bonjour Katia.
3: Bonjour Émilie.
0: Et Mathieu Bellil, essayiste, chroniqueur et professeur de littérature au Collège Brébeuf. Bonjour Mathieu.
4: Bonjour.
0: Alors c'est un livre écrit par Yannick Hennel qui lui-même a été professeur pendant plusieurs années avant de se consacrer à temps plein à l'écriture. Il a collaboré à la revue Charlie Hebdo. Il est également éditeur comme auteur. Il a remporté le prix Médicis en 2017. Tout d'abord, Katia, on peut peut-être commencer en disant qui n'est pas Yannick Hennel?
3: Alors, j'aimerais dire que Yannick Hennel n'est pas Yannick Lahance. D'accord.
0: Parce que quand tu as accepté, tu pensais que c'était une autrice haïtienne.
3: Au départ, je pensais que c'était Yannick Lahance et j'étais comme chic, le dernier Yannick Lahance. Puis après, je me suis dit, elle est tellement prolifique, elle a sorti un livre l'année dernière. Et non, c'était pas.
0: Ce n'est pas Yannick Lahance.
3: Non.
0: Et ce n'est pas aucun lien de parenté non plus avec Adèle Hennel.
3: Non, parce qu'après, je me suis dit, peut-être c'est le père ou l'oncle d'Adèle Hennel. J'étais super curieuse, j'ai vérifié. Donc, du coup, je le connais pas, en fait.
0: Je trouve qu'on prend pas assez le temps de décrire les gens par la négative. Alors, on l'a fait aujourd'hui. Tu ne le connaissais pas non plus, Mathieu.
4: Bon,
0: alors, la solitude des profs, je vous dis, tout à l'heure, je vous posais la question à tous les deux. Je pense qu'il y a des choses dans lesquelles vous êtes reconnus. À d'autres moments, moins, on va aller le détailler. Mais il y a Jean-François Gagnon de Trois-Verts qui nous a écrit « Ma solitude d'enseignant retraité est grandement diluée par votre émission. » Alors, on salue Jean-François Gagnon. Mathieu Bellil, qu'est-ce que ça raconte, ça? La solitude des profs est infinie.
4: Ben, en gros, c'est l'histoire d'un jeune prof idéaliste qui est persuadé qu'il a la vocation, là, le fameux mot, et qui va choisir d'aller enseigner dans un des milieux les plus difficiles en France, dans la banlieue de Paris. Ce qu'on appelle souvent, d'ailleurs, avec des guillemets, les banlieues difficiles.
0: Oui.
4: Et qui, sur fond de déchéance personnelle assez marquée, c'est un élément important. Tu sais, quand on dit, tout à l'heure, il était question de sainteté, là.
0: Oui.
4: On n'a pas un saint devant nous, oui. On y reviendra. Mais sur fond de déchéance personnelle, il va découvrir à quel point ce métier-là est difficile,
0: oui.
4: Est exigeant. Il arrive avec armé de toutes ses attentes, de toutes ses projections, puis c'est pas du tout ce qu'il découvre dans le métier. Donc, en gros, c'est ça l'histoire. Puis c'est une histoire de quelqu'un. Et il y a une formule dans le livre qui est fascinante. À un moment donné, il dit j'avais l'impression de m'être jeté à moi-même un sort, comme si au fond, il y a une partie du malheur de ce personnage-là, de roman, de prof, qui n'est pas lié au contexte, au défi du métier. Il y a quelque chose en lui qui est comme de l'ordre de l'auto-sabotage. On y reviendra peut-être, mais en tout cas, c'est un peu ça l'histoire.
0: Oui.
4: C'est,
0: ouais. Et je vais paraphraser Katia Belkodjad, c'est un prof qui découvre tout ce que ça implique d'émerveillement et d'emmerdement.
3: Ouais. Oui, c'est vraiment ce qui se passe. C'est-à-dire qu'il arrive, il est en effet très idéaliste, il est un peu assigné là, parce qu'ils ont pas, ils choisissent pas où ils vont, les profs en France. Ils sont comme assignés selon un système de pointage. Puis il est frais sorti des écoles, et puis il réalise avec une certaine naïveté qu'il s'était complètement trompé, il avance dans le temps, puis souvent il sombre justement parce qu'il s'auto-sabote. Mais je trouve qu'il perd jamais un certain feu sacré qui permet de le garder à flot et de garder ce personnage sympathique,
0: oui,
3: son charme.
0: C'est ça, d'avoir envie de le suivre.
3: Ouais,
0: parce que si on
3: ouais,
0: est que
3: exactement.
0: Dans le cynisme, il y a peut-être, on perd un peu l'intérêt du lecteur. Mathieu, tu dis que tu as été vraiment marqué par la philosophie d'enseignement de ce professeur-là.
4: Ah oui, il y a des formules quand même magnifiques dans ce livre-là. À un moment donné, puis il arrive à l'école secondaire, là, puis la première affaire qu'il cite au directeur d'école, tu sais, qui est comme super terre à terre, tu sais, qui

0: il dit voici ma philosophie. Il cite les mystiques juifs en disant tant qu'il y a des enfants pour réciter l'alphabet, le monde ne s'écroule pas. C'est magnifique.
1: Oui.
0: Mais évidemment, son directeur le regarde en disant
1: hein? Mais tu vas te faire bouffer de tout prix, mon ami.
0: C'est ça. Alors, je continue parce qu'à un moment donné, il dit un truc, puis ça, c'est tellement important dans l'enseignement, et c'est pas assez dit. Il dit, je cite, la seule vérité, c'est l'enthousiasme. Et les étudiants, c'est incroyable à quel point ils réagissent à l'enthousiasme du professeur.
1: J'ai l'impression que ça marche avec Jean Désy, ça.
0: Oui.
2: Oui.
1: L'enthousiasme.
2: Oui. Majeur, c'est majeur, même pour soigner le monde malade.
1: Oui,
0: hein. Ouais, pis d'ailleurs, je souligne que dans le mot enthousiasme, il y a une racine, le TH dans enthousiasme, c'est Dieu. Donc, ça veut dire qu'être enthousiaste, c'est presque être habité. Ça rejoint encore plus Jean Désy, l'espèce de spiritualité qui vient de ça.
1: Il y a un brin de mysticisme dans ce livre-là. Et là, je regarde les sourcils français de Katia Belkodja. C'est pas ce que tu as préféré dans le livre.
3: Non, moi, je suis un très mauvais public pour le mysticisme, le sacré. Je suis désolée, genre. Moi, à partir du moment où il commence à y avoir Dieu, je décroche complètement. Puis c'est ça, les mystiques... les écritures saintes, parce que j'ai tendance à choisir l'humanité. Je sais pas si c'est pas une citation de Pénac dans la Fée Carabine qui dit il faut aimer l'humanité plutôt que Dieu, quelque chose comme ça. Et donc, j'avais beaucoup de mal avec ces passages-là, ça me faisait complètement décrocher.
1: Alors, ce qui t'allumait, c'était le lien direct avec l'élève.
3: Oui.
1: Ça, c'est quelque chose qui t'a...
3: Dans l'enthousiasme, je pense qu'il y a cette idée de la présence. Il y a juste le fait de... vouloir être là, pas vouloir être ailleurs. Puis à partir du moment où t'es dans une classe et tu veux être là, tu veux être avec eux, il y a quelque chose qui peut se passer. Donc oui, c'est vraiment ces moments-là qui pour moi faisaient vraiment les éclaircies dans le texte. C'est les moments où il était en classe, c'est les moments où il réussissait à transmettre la musique des mots, où il leur apprenait tout ce que ça pouvait leur apporter.
1: Et je rappelle le titre, c'est La solitude des profs et des professeurs est infinie. D'ailleurs, c'est un alexandrin. Hein? On l'avait pas dit encore. Oui. Soulignons-le.
3: C'est important.
1: Pour le travail, voilà. J'ai l'impression que c'est pas tant la solitude des professeurs, mais de ce professeur.
0: Oui, c'est ça. C'est peut-être là, en fait. Mais je pense que la formule est piégée parce qu'évidemment, on a tout de suite envie de se positionner sur une telle formule.
1: Alors
0: que quand c'est un roman, un personnage a parfaitement le droit de penser ça puis de le dire. Mais. Il y a aussi le fait que ce personnage de roman semble avoir des problèmes relationnels en général. C'est-à-dire que, tu sais, par exemple, c'est une chose qu'on ne dit pas, mais il enchaîne les classes et les écoles comme il enchaîne les femmes. Mmh. C'est-à-dire qu'il n'est jamais capable de rester en relation avec quelqu'un. Au point, à un moment donné, on se dit que ça vient peut-être d'ailleurs ce petit côté mystique qui fait qu'il est toujours un peu dans un univers
1: semi-parallèle. Il cherche un idéal
3: complètement dans sa bulle.
0: C'est ça. Et donc, on se dit, en fait, à la fin, on a envie de se dire, mais personnage, peut-être qu'en fait, c'est juste toi qui a un problème. Parce que, je dois le dire, dans un milieu scolaire, c'est vrai, on l'a dit tout à l'heure, c'est vrai qu'être prof, c'est beaucoup de solitude. Un prof, c'est comme un petit gestionnaire de PME. T'sais, il faut qu'il organise tout, qu'il gère tout, qu'il maîtrise sa matière, maîtrise sa classe. Et plus les jeunes sont jeunes, plus ils sont excités, plus c'est un défi. Et donc ça, c'est très juste. En même temps, est-ce que c'est vrai que les profs... Bon, par ailleurs, ce qui est vrai aussi, et ça rejoint l'observation de Claudia, de Katia, pardon, c'est vrai qu'au début d'une carrière, c'est vrai au Québec aussi, les nouveaux profs héritent souvent des pires groupes, dans les pires classes et dans les pires écoles. Et ils ne sont pas tellement aidés. On tend à corriger ça. Mais bon, tout cela étant dit, ben vous n'êtes quand même pas seul. Vous avez des collègues. Vous avez des collègues que vous entendez. Vous avez des étudiants. Moi, je ne compte plus le nombre d'étudiants, d'anciens étudiants, avec qui je reste en contact. Et donc, il y a un moment où on se demande, mais d'où vient ce constat d'infinie solitude? Ça semble être moins un phénomène qui décrit le métier que quelque chose qui décrit le personnage.
3: Oui, non, je suis super d'accord. C'est ce professeur qui souffre d'infinie solitude de façon très, très précise parce qu'on dirait qu'il est incapable de faire communauté parce que justement, il arrive et dès qu'il arrive, au tout début du roman, ce qu'il dit, c'est qu'il veut être parti. Puis ça devient difficile de faire communauté si dès que tu arrives, tu veux plus être là. Y a une espèce de... On dirait qu'il est persécuté, mais on dirait que ça vient avec un certain délire de persécution.
1: On dirait qu'il y a un petit problème d'attachement, là, ce personnage.
0: C'est ça.
1: Problème d'attachement. Mais donc, on a l'impression que le thème principal, c'est l'enseignement. Mais finalement, est-ce que c'est pas plutôt une lettre d'amour à la littérature, ce livre-là? Parce qu'il a l'air passionné par sa matière.
3: Oui, c'est ça. C'est qu'en fait, les moments où il vibre le plus...

c'est pas les moments où il est dans une classe. C'est les moments où il est habité par des phrases, que ce soit ses propres phrases ou les phrases des autres. Mmh. Et même les moments où ça réussit le plus, où ça prend le plus pour moi en tant que lectrice.

0: d'un texte de Goethe. Et là, il fait quelque chose de magnifique. Il écrit le poème au complet sur le tableau. Il le fait réciter à ses élèves. Et peu à peu, il efface un mot après l'autre dans le texte. Donc, il fait des trous. Et les étudiants continuent de le réciter par cœur. Et à la fin, en fait, il ne reste plus rien sur le tableau. Et Enel a cette phrase. Enfin, Enel, le personnage a cette phrase magnifique. Il dit...
1: Il lisait les mots effacés.
0: Merci, Émilie, tu me sauves. Il lisait les mots effacés. Et au fond, je trouvais ça très beau parce que c'est un moment où on sent que la passion du professeur communique avec la passion
1: là,
0: des élèves.
1: On se sent dans la société des poètes disparus.
0: Ah, oui,
1: là, c'est un moment, là, la
0: absolument.
1: Robin Williams sur le bureau. Parlons de l'écriture donc, de Yannick Enel. Katia, tu la qualifies de pré-romantique.
2: Oui, moi, je dirais qu'on est dans le pré-romantisme ou le romantisme, c'est-à-dire qu'il y a vraiment des caractéristiques de ce mouvement littéraire du 19e. On a déjà, il y a un lac. J'avais vraiment
0: c'est
2: l'impression
0: vrai.
2: D'avoir Lamartine RER en face
0: c'est
2: de
0: vrai,
2: moi, tu
0: vrai.
2: Vois. On est beaucoup dans la nature qui reflète et nourrit les émotions du personnage. On s'épanche énormément, on s'épanche constamment. Il y a beaucoup d'introspection, il y a beaucoup de sentiments plus grands que nature. Les personnages féminins sont toujours nimbés d'une lumière colorée. On a vraiment l'impression d'être en train de lire un auteur du 19e, tu
0: ouais,
2: vois. Donc, on est
0: et par ailleurs,
2: là-dedans.
0: Sur la question de l'écriture, je dois le dire, puis je pense qu'il y a peut-être des auditeurs, des auditrices qui en ont entendu parler. Il y a des allégations
1: voilà,
0: à propos
1: oui,
0: de ce
1: tout
0: livre-là.
1: À fait, oui. On n'est pas que sur Télisson Aurélien.
0: Non.
1: En France, il y a des gens qui parlent justement de ce livre et qui est finaliste au concours.
0: Il y a des questions d'écriture, justement. C'est-à-dire qu'il y a des éléments de ce livre-là qui ressemblent beaucoup à un livre paru l'année précédente, en 2025, Grand Poisson de Fabrice Sanchez aux éditions Plomb. Mmh. Et il y a toute une longue enquête du site Actualité IT avec deux T là, qui détaille ces allégations-là. Alors moi, je ne suis pas du tout placé pour trancher, mais c'est vrai que tu peux voir, Émilie, on dirait qu'on est damné, là, ces temps-ci, on est là-dedans.
1: Non, c'est cette crise de la confiance, justement.
0: Oui.
1: Et je pense que c'est une question aussi du fait qu'il est éditeur, il aurait peut-être lu ce roman-là.
0: Via un éditeur.
1: Donc, il y a cette question-là également qui devra être éclaircie. Après, il y a aussi le fait que ce sont des thématiques qui sont quand même proches.
2: Oui. C'est pas faux.
0: Exact.
2: Dans une classe en général et dans une autre classe, les processus se ressemblent.
0: C'est sûr.
1: Ça te fait penser à quelle autre œuvre, Katia Belkacem, quand tu as lu ce livre de Yannick Enel?
2: Moi, ça m'a fait penser à Chagrin d'école de Daniel Pennac, qui est mon œuvre phare quand il s'agit d'enseignement. J'adore Chagrin d'école. Chagrin d'école qui est écrite du point de vue du prof, mais qui est aussi écrite du point de vue du cancre, du mauvais élève, parce que Daniel Pennac, c'est un ancien mauvais élève, et qui est un roman vraiment plein d'humour, mais aussi dans lequel la lecture à voix haute est un moment privilégié dans une classe. Puis moi, c'est la chose que j'ai préférée, peut-être dans la solitude des professeurs est infinie. Ces moments de lecture à voix haute, c'est l'un des moments que je préfère en classe. Tu sais, c'est un moment gratuit, comme dirait Pennac, c'est un cadeau. Tu leur fais la lecture, comme quand c'était petit, et soudain, ils entendent les émotions, ils entendent la littérature, et ça les touche. Plus que quand ils la reçoivent et qu'ils doivent la décoder et travailler pour leur offrir ça gratuitement, c'est toujours un grand moment dans une classe. Donc, c'est beaucoup à ça que ça m'a fait penser.
1: Ça résonne avec toi
0: oui,
1: aussi, Mathieu?
0: Oui, puis, tu sais, il y a une chose qu'on voit dans ce livre qui est très, très bien montrée, c'est à quel point ça rend humble être professeur parce que vous pouvez être parfaitement préparé, vous pouvez avoir une maîtrise complète, vous pouvez avoir une super, un super plan là. Puis, mais vous dépendez d'humains, vous dépendez d'un groupe dont la chimie, la dynamique, le niveau d'énergie, de concentration. Tu sais, à un moment donné, il raconte qu'au début de sa première, en fin d'une de ses premières années d'enseignement, il commence son cours, puis soudain il entend un immense chahut dans la classe d'à côté. Qu'est-ce qu'il fait? Là, il se dit si je sors de la classe, je laisse ma classe toute seule, sans surveillance, peut-être que je perds le contrôle définitivement de ma classe, parce que c'est une classe avec des éléments, disons, perturbateurs. Mais en même temps, le chahut est là, il va dans l'autre classe, puis finalement, il se rend compte que la prof, qui est une prof de musique, une nouvelle, est rendue cachée en dessous du bureau, elle pleure, puis il y a des étudiants qui sont en train de devenir fous. Alors, des scènes de violence aussi, c'est une chose dont qu'on dit peut-être pas assez dans le milieu de l'enseignement. C'est vrai en France. Tu sais, Samuel Paty, n'oublions pas ce professeur tué pour des questions de position qu'il a prises en classe, mais la violence ordinaire aussi, la violence qui peut

0: qui peut être verbal, qui peut être physique, ça existe.
1: Oui.
0: Les écoles ont tendance à cacher ça, à ne pas à dire on va laisser passer, mais ça existe. Et le prof est souvent en fait le représentant de l'État un petit peu dans,
1: tu sais,
0: pour
1: bien
0: des jeunes là, il est le tampon. Ouais.
1: Alors, je rappelle le titre de ce texte, La solitude des professeurs est infinie, un alexandrin. Donc, c'est un livre écrit par Yannick Hennel, c'est paru chez Gallimard. J'ai dit en ce moment, il est en lice, mais on saura la semaine prochaine là, s'il passe l'étape pour le prix Goncourt. On verra si les allégations de plagiat le poursuivent. On met ça entre les mains de qui, ce livre-là, Katia Belkodja? Qui doit lire ça?
2: Ben moi, je le mettrai entre les mains de profs à deux étapes de leur carrière. Je le mettrai entre les mains de profs à la retraite, parce que t'as une petite nostalgie, ça te remet dans le bain, mais ça te rend pas trop nostalgique. De l'eau.
1: Donc, c'est pour Jean-François Gagnon de Trois-Rivières là, qui nous écrivait au début.
2: Oui, Jean-François, vous allez aimer si vous aimez la littérature romantique, garochez-vous. Mais je le mettrais aussi dans les mains de profs qui n'ont pas encore commencé leur carrière, en fait. Pour leur montrer les possibilités que oui, il y a la possibilité de l'épuisement, il y a la possibilité du désespoir peut-être moins grandiloquent que dans La solitude des professeurs est infinie. Il y a la possibilité du cynisme. Je pense que le risque le plus grave, c'est le cynisme. Mais en même temps, se dire, est-ce que je suis quand même game, c'est un cadeau à se faire. Puis,
1: c'est ce que vous pourrez vivre en disant ça.
2: C'est ça, si on se dit après ça, oui, je suis game, puis on y va, c'est qu'on veut, quoi.
1: On y va en connaissance de cause, donc, ce livre-là. Merci beaucoup à tous les deux. Katia Belkodja, ton roman Les Déterrés, paru en 2025, toujours en librairie, qui avait été finaliste, d'ailleurs, pour le prix Caroline Dawson. J'en profite pour vous dire qu'on va vous en parler prochainement des finalistes pour la troisième édition de ce prix. Mathieu Bellil, ton dernier essai, Une brève histoire de l'espoir, toujours en librairie et toujours d'actualité.
0: Merci.
1: Je précise. Jean-Désy, dans nos studios de Québec, merci beaucoup d'avoir pris un moment avec nous. Il y a plein de gens qui nous écrivent: quel homme intéressant, je suis en voiture, je hoche de la tête à tout ce qu'il dit. Merci, il y a encore de l'espoir.
3: 6000 fois, ça a été absolument adorable.
1: Merci beaucoup. On se donne rendez-vous demain dès 13h30.
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8: Bonjour, ici Naïla Bendali. Campagne électorale au Québec, le vote par anticipation se poursuit aujourd'hui pour une deuxième et dernière journée. Déjà, le taux de participation préliminaire, qui inclut aussi le vote au bureau des directeurs de scrutin, s'établit à près de 14 % selon Élections Québec. 9 des 10 circonscriptions avec les taux de participation les plus élevés sont situées dans les régions de la Capitale-Nationale et de Chaudière-Appalaches. Des électeurs rencontrés devant un bureau de vote de la circonscription de Charlebourg à Québec affirment qu'il y avait peu d'attente ce matin.
9: Il y avait 3 personnes en avant de moi. J'ai attendu 3 personnes. C'est tout.
10: Ouais, ça va plus vite, moins de problèmes. On va être assis, on va regarder les élections avec ça.
11: Je pense qu'il va y avoir moins de monde aujourd'hui que la journée même. Alors moi, ça m'accommode, là, comme ça.
8: La circonscription d'Ungava, dans le nord du Québec, est celle qui a enregistré le plus faible taux de participation jusqu'ici. Le Parti québécois s'engage à son tour à assurer le maintien des soins d'obstétrique à Lac-Mégantic en Estrie. Il vient d'en faire l'annonce aux côtés de médecins et d'infirmières de la région. Les femmes de Lac-Mégantic doivent se rendre à Sherbrooke pour accoucher depuis près d'un an en raison de la fermeture de l'unité d'obstétrique de l'hôpital du Granit. Il est prévu que l'unité rouvre partiellement à compter de ce dimanche. Et Paul Saint-Pierre Plamondon promet d'assurer une meilleure gestion des ressources pour maintenir les soins à long terme.
12: Une des revendications, notamment, c'est qu'il y a quelqu'un en ressources humaines qui soit sur place et non pas ailleurs. Ce qui est évidemment la base si on veut pouvoir recruter et gérer adéquatement. Donc, quand on dit qu'on veut décentraliser au Parti québécois à travers moins de bureaucratie et ensuite responsabiliser des gens absolument responsables, ici, on n'est pas devant un problème de coût impossible à rencontrer.
8: Les caquistes solidaires, conservateurs et libéraux ont eux aussi promis d'assurer les soins d'obstétrique à Lac-Mégantic. En cette journée internationale pour le droit à l'avortement, des groupes pro-choix du Québec se réjouissent que les partis en campagne électorale se soient tous engagés à reconduire un plan provincial sur l'accès à l'avortement. Des engagements qui surviennent au moment où la pression de groupes pro-vie s'intensifie. David Savoie.
13: Tous les partis se sont engagés à reconduire le plan d'action gouvernemental sur l'accès à l'avortement, qui arrive à échéance l'année prochaine, ce qui réjouit la coordonnatrice de la Fédération du Québec pour le planning des naissances, Jessica Legault. Elle note cependant que certains partis ont tout de même des candidats qui sont ouvertement anti-choix. Paradoxalement, malgré ce soutien politique, le droit à l'avortement n'a jamais subi autant de pression dans la province, dit la coordonnatrice de la FQPN.
14: Et on est connu comme étant le maillon faible du mouvement anti-avortement au Canada, en Amérique du Nord. Le Québec a vraiment été longtemps connu comme étant pro-choix. Donc, les ressources financières qui arrivent des États-Unis et de l'Ouest canadien, de l'Alberta, sont justement pour essayer de venir corriger ce maillon faible de leur mouvement.
13: Des groupes pro-choix financeraient notamment de fausses cliniques qui disent vouloir guider les décisions des femmes face à une grossesse. Un camion arborant l'image d'un fœtus avec l'inscription bilingue 10 semaines a également été aperçu dans les rues de Montréal. Au cabinet de la mairesse de Montréal, on indique que cette situation est encore en analyse. L'année dernière, la Cour supérieure du Québec avait tranché. Les manifestants qui désirent protester contre les interruptions volontaires de grossesse devront continuer de le faire à plus de 50 mètres des terrains où se situent les cliniques d'avortement. Ici David Savoie, Radio-Canada, Montréal.
8: Maintenant, des résidus de S-métolachlore, un pesticide considéré à haut risque, ont été détectés dans l'eau potable de plusieurs municipalités du Québec. Des analyses menées par l'organisme Vigilance OGM dans 31 villes montrent que les concentrations du pesticide dépassent le seuil européen dans 7 d'entre elles, notamment en Estrie et dans le Grand Montréal. L'étude révèle aussi la présence d'une vingtaine de pesticides simultanément dans certains échantillons. Voici la spécialiste en santé environnementale de l'Institut national de la recherche scientifique, Maryse Bouchard.
15: Certaines molécules qui peuvent avoir des effets, par exemple, sur le système nerveux, là, sur le développement neurologique des enfants, par exemple. On a d'autres pesticides qui peuvent être hépatotoxiques, donc mauvais pour le fonctionnement du foie. Il y en a d'autres qui sont néfastes pour les reins.
8: Québec affirme que ses propres données ne montrent pas de préoccupation pour la santé liée au S-métolachlore. Le produit n'est toutefois pas spécifiquement soumis à une norme provinciale. Le Canada accueille à Toronto un sommet international pour tenter d'obtenir le retour des enfants ukrainiens enlevés par la Russie. Selon Kiev, des dizaines de milliers d'enfants seraient concernés. Le président de la branche torontoise du Congrès ukrainien-canadien, Peter Shturin, espère que d'autres pays vont se joindre aux efforts pour les rapatrier.
16: On espère qu'avec ces conférences-là, il va y avoir des actions que d'autres pays vont prendre pour mettre la pression sur la Russie. On est vraiment chanceux que le Canada continue de prendre le lead dans ses actions présentement.
8: Depuis 2024, une coalition internationale menée notamment par le Canada a permis le retour de centaines d'enfants. Et puis aux États-Unis.
17: It's the largest plant in America by far.
8: Le président Donald Trump vient d'annoncer la construction de ce qu'il présente comme la plus grande aciérie de l'histoire des États-Unis dans l'Iowa. Le projet représente un investissement de 15 milliards de dollars qui pourrait créer près de 2000 emplois. Cette annonce survient en pleine guerre commerciale avec le Canada, dont le secteur de l'acier est durement touché par les droits de douane d'Américains de 50 %. Voilà, c'était votre bulletin d'information. Restez à l'écoute. Dans un instant, c'est l'émission Votre retour avec Monique Néron sur ICI Radio-Canada Première.

Puis le Bureau de la concurrence lance une enquête sur les prix en épicerie. Pesticides à très haut risque dans notre eau potable. Sur quoi est basée la réglementation actuelle? Et une spécialiste de la dépendance et toxicomanie sonne l'alarme contre un fléau annoncé nommé Ozempic et ses dérivés.

0: Ils sont là, fidèles au poste, bien reposés après une fin de semaine ensoleillée, une fin de semaine de vélo à la culture Toby Bureau-Huot, au Sport et Société, Josiane Taillon. Bonjour à vous deux.
1: Bonjour.
0: Et pour sa part, c'est son deuxième quart de travail. Véronique Mérand se joint à nous à la météo et mobilité aujourd'hui. Bonjour Véronique.
2: Bonjour Monique.
0: Bienvenue officiellement parmi nous.
2: Bien, ça fait plaisir.
0: Ravie de vous retrouver. On s'était croisés, nous, au micro, à été 2024.
2: C'est vrai.
0: Je me souviens, quand j'étais en train de faire mes premières armes à l'animation,
2: à l'émission du retour.
0: Oui, effectivement. Exactement. Et on a décidé, comme vous êtes spécialiste, de vous confier aussi la météo. J'ai congé de météo aujourd'hui, puisque Véronique est là et elle est habituée de faire les deux. Alors, je remets ça dans votre cours et je vais prendre des notes en même temps. Votre expertise, ça ressemble à quoi pour aujourd'hui? Parce que c'est assez gris quand même à l'extérieur.
2: Oui, assez gris, assez venteux aussi. Ici, là, si vous revenez en vélo, des vents du nord-est, une trentaine de kilomètres à l'heure. On a des averses, les Laurentides, la Naudière, des petites taches, c'est pas grand-chose, mais quand même, il y en a présentement. Ça va toucher Montréal dans la prochaine heure. Donc, sachez que quelques petites précipitations possibles. Un ciel qui va demeurer plutôt nuageux, au moins jusqu'en fin de nuit, tôt demain matin. Et par la suite, ça va devenir un mélange soleil-nuage. Il y aura des brouillards demain matin. Donc, une semaine quand même plus grise que la semaine dernière, mais au profit de la grisaille, on a la douceur. Alors ça, c'est quand même une bonne chose. C'est peut-être la journée la plus fraîche aujourd'hui. Le 14, vous allez me dire, c'est pas vraiment chaud pour cette période-ci de l'année. La normale, c'est autour de 17, mais à partir de demain, c'est du 19 à 21
0: degrés. Ça peut être une couche un peu plus mince à partir de demain.
2: Voilà, des températures qui vont demeurer dans la jeune vingtaine.
0: J'avais sorti le manteau, moi, ce matin. C'est la première fois.
1: On est en mode plure d'oignon.
2: Ça en prend plusieurs, parce qu'on se lève le matin, ça prend quelque chose. Oui. Le midi, autre chose. Le soleil se cache derrière un nuage. On change complètement de registre. Alors, on est à cette belle période de l'année. Donc, c'est peut-être aujourd'hui où c'est le plus frais, fait 14 à Montréal, mais les températures oscillent entre 13 et 17 un peu partout. Sud, centre du Québec, c'est le même scénario. Alors, un petit peu plus de soleil à partir de demain après-midi. Et vous avez dit, grosse fin de semaine de vélo? C'est vrai. Et qu'est-ce qu'on fait après la fête? On fait le ménage.
0: On ramasse. On est encore en train de démonter les installations.
2: Ben oui, on est en train de démonter les passerelles en ce moment. Donc, l'intersection des pins du parc, là, c'est fermé jusqu'à 16 heures cet après-midi. Et par la suite, il y aura une fermeture de nuit la nuit prochaine. Et on a toujours cette fermeture de l'avenue du parc entre Saint-Joseph et Sherbrooke. Ça va demeurer fermé encore une bonne partie de la semaine. On a beaucoup de choses à démonter. On me demandait pourquoi c'est si long. Entre autres, parce qu'on a beaucoup de fibres optique à rouler. Et ça, semblerait-il qu'on ne roule pas ça comme un fil ordinaire.
1: C'est fragile, oui.
2: C'est fragile, donc ça peut prendre plus de temps. Alors, sachez
0: on nous avait prévenu d'ailleurs qu'il y aurait une période avant et après là, pour l'installation et le ramassage de tout ça, mais je pense qu'il y a beaucoup de Montréalais quand même qui font le saut, qui n'avaient peut-être pas vu ça passer, qui pensaient que c'était terminé aujourd'hui.
1: Mais on a quand même survécu à l'enfer.
0: Ben, moi, je pense qu'on a...
1: L'enfer annoncé.
0: On a très, très bien survécu à l'enfer.
2: Il y a même des gens qui ont profité de l'enfer.
0: Ils étaient nombreux.
1: Des
0: centaines de milliers de personnes qui se sont présentées en fin de semaine. On va y revenir tout à l'heure avec Josiane. Donc, sur nos routes, essentiellement, ça ressemble à ça?
2: Oui, ça ressemble à ça pour Montréal. Puis, on fera les traversées de la Rive-Sud. Je vous mentionne simplement un incident en ce moment. C'est à Laval, 440 Ouest, juste avant la 13. C'est dans la voie de droite. Donc, évidemment, petit bouchon dans le secteur.
0: Merci beaucoup. On apprenait aujourd'hui, Toby, le décès de la cinéaste Anne-Claire Poirier.
1: Eh oui, pionnière du cinéma engagé pour la cause des femmes. Elle est décédée dans son sommeil la nuit dernière à sa résidence d'Outremont. C'est d'ailleurs son fils Frédéric Cornou qui nous l'a appris en ajoutant, et je cite, « Ma mère était une grande femme qui est sortie des tranchées, qui a donné aux femmes leur place au cinéma. » C'est très intéressant. J'ai réécouté cet après-midi, là, à l'annonce de son décès, un petit film, une courte entrevue avec elle qui est disponible gratuitement sur le site de l'ONF. C'est des petites capsules qui s'appellent « Une histoire du cinéma » et c'est fascinant de la voir raconter comment tout a commencé pour elle ici même à Radio-Canada comme employée jusqu'à la grève qui l'a amenée tranquillement vers l'ONF où elle se met à regarder tous les films pour en faire des traductions, des petites adaptations. Et c'est là qu'elle se dit, les autres femmes qui sont secrétaires, comptables, c'est bien, mais elle, permettez-moi de la citer là-dessus, elle dit, je suis arrivée à la même époque que Gilles Carle, Arthur Lamotte, je voyais pas pourquoi moi j'allais rester assistante et eux allaient devenir réalisateurs. Alors elle raconte comment elle a dit à Jacques Bobet, j'aimerais ça réaliser un film, moi, j'aimerais ça m'essayer. Il lui a donné sa chance. Elle a commencé par faire ce film de 30 minutes sur Christopher Plummer et ça a été le coup de foudre. Elle a dit, c'est ce que je veux faire. Co-créatrice du programme En tant que femme, donc des films sur le regard, en fait, sur les femmes réalisés par des femmes aux côtés de Mireille Dansereau et Aimée Dany. Les Filles du roi qu'elle nous a offertes en 1974 à propos de l'histoire de la servitude des femmes au Québec. Le temps de l'avant en 75 à propos de l'avortement, elle s'est rendue jusqu'à Cannes dans la section Un certain regard. Elle a été décorée maintes fois, par exemple, officière de l'Ordre national du Québec, de l'Ordre du Canada, lauréate du prix Albert Tessier en 88. Elle était même montée sur la scène des Oscars lorsqu'on a remis un prix à l'Office national du film. Elle faisait partie des représentants, représentantes officielles de ce côté. Et je vous invite vraiment à replonger

0: plongé dans son cinéma. On connaît son implication auprès de l'ONF. Il y a plusieurs de ses films qui sont disponibles de façon gratuite. Allez les voir dès maintenant. Donc, entre autres, je pense à Mourir à tue-tête. Tu as crié
1: Mourir à tue-tête, ça fait partie d'un leg important. Hein. C'était un des premiers films où on abordait de front et de façon choc les violences à caractère sexuel. C'est un film marquant. Elle était tellement avant-gardiste. Son leg est immense et elle a défoncé tant de barrières, cette femme.
0: Oui.
1: Et a pavé la voie pour d'autres qui ensuite ont pu...
0: Et je vous invite vraiment justement à regarder non seulement ses films, mais dans les entrevues, on voit comment... Comment dire, pas évidemment pas qu'elle... pas que c'était pas grand-chose pour elle, mais sa conviction était belle, en fait. À quel point ça allait de soi pour elle, à quel point c'était, je veux pas dire une évidence, il y avait beaucoup de travail derrière, mais justement, sa conviction. Alors, cette grande femme qui nous a quittés aujourd'hui.
1: Une grande femme, oui.
0: Évidemment, nos sympathies à la famille.
1: Merci beaucoup, Toby. Josiane, les championnats du monde de cyclisme, nous y sommes, donc c'est derrière nous.
2: Oui.
1: Et il y a des heureux, mais il y a aussi des malheureux.
2: Oui, là, je parle pas des pour ou contre le vélo, là, mais il y a des heureux, oui, comme l'Américain Brendan McNulty, qui est devenu champion du monde hier de la course en ligne. C'est le troisième Américain seulement à gagner la course. Et ce n'était pas une des têtes d'affiche qu'on attendait, hein, nécessairement. Et d'ailleurs, son incrédulité à la fin là, était un peu touchante.
1: Lui-même était complètement
2: oui,
1: surpris.
2: Oui, effectivement, parce qu'actuellement, il est là pour comme faire valoir, pour aider ses coéquipiers. Mais une de ses têtes d'affiche qu'on attendait, c'est le Français Paul Sexas, 20 ans seulement, qu'il a eu jeudi d'ailleurs. Il a terminé 15e en raison de crampes qu'il a connues. Et là, je regardais, les médias français ne l'épargnent pas. Les titres ce matin, Paul Sexas a craqué. On parle aussi beaucoup de déception dans les titres. Plusieurs textes aujourd'hui même qui analysent déjà ses erreurs, notamment sur l'alimentation, l'hydratation.
1: Aïe,
2: donc,
1: aïe, aïe.
2: Il avait un peu le poids de la France sur les épaules. Je vous laisse écouter sa réaction après course. Ça fend le cœur d'ailleurs.
3: Voilà, je suis extrêmement déçu de ce que j'ai fait. Ça, vous devez vous en douter. Si je crampe à la fin, c'est de ma faute. Et je m'excuse auprès de mes équipiers, mais toute la France aussi. J'avais donné beaucoup d'espoir et voilà. Je n'ai pas envie d'en parler.
1: Cette image où il est assis, adossé à une barrière en larmes, là, est à fendre le cœur, vraiment.
2: Et comme je le répète, il a 20 ans seulement et c'est un sport d'endurance, ça s'améliore avec l'âge, mais comme cette année, il avait gagné le Tour du Pays Basque, la Flèche Wallonne, il était 4e du Tour de France, 2e du Liège-Bastogne-Liège, alors et il avait justement beaucoup d'attentes et toute la France aussi.
1: Mais cette pression-là, il faut se demander si c'est sain, hein? Parce que pour un athlète comme lui là, de 20 ans, je trouve qu'en tout cas, il est capable de se culpabiliser lui-même, il l'a dit, il n'a jamais crampé pendant une course. C'est la première fois que ça arrivait. Je trouve qu'on en met beaucoup sur les épaules de ces jeunes cyclistes-là.
2: Oui, puis des fois, on pense qu'ici, il y a beaucoup de pression, entre autres avec le Canadien de Montréal, mais j'aime bien aller voir du côté européen ce qui se fait, les Italiens, les Français. Les journalistes ne sont pas toujours tendres hein, dans leur façon de traiter la nouvelle. Mais bon, Paul Sexas, je pense qu'il a encore de belles années devant lui, mais ça n'a pas été sa meilleure année en fin de semaine. Et juste pour dire rapidement, pour Magdalene Vallière-Mille, je voulais vous en parler parce qu'elle n'avait pas pu terminer sa course en raison d'une chute samedi. Alors, semble qu'elle n'a pas subi de fracture, mais on soupçonne une commotion cérébrale. Alors, elle est au repos. C'est pour ça qu'on ne la voit pas dans les médias. Mais aucune fracture pour Magdalene Vallière-Mille.
1: Merci beaucoup. Et dans sa chronique, elle abordera un sujet qui a fait énormément réagir nos auditeurs. J'ai découvert que nous avons un grand bassin d'amateurs d'écureuils à l'écoute. Sophie-André Blondin, tout à l'heure, vous allez revenir sur les écureuils.
4: Absolument, la couleur des écureuils. Semble-t-il que ça fait jaser.
1: On avait reçu une rafale de messages. Donc, si vous avez encore des anecdotes ou des histoires d'écureuils, on les prend. Et tout à l'heure, on va regarder ça dans l'angle et la lunette de la science. Merci, Sophie-André. À tantôt.
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1: Aujourd'hui, c'est la fin de la semaine de la mode de Milan. Vous avez peut-être vu passer des images au cours des derniers jours. C'est un événement phare de la mode avec le grand défilé Vogue World, entre autres. Et la présence à ce défilé-là d'un commanditaire continue de faire beaucoup, beaucoup jaser depuis quelques heures. Eli Lilly, le fabricant du Mounjaro, qui est un médicament dans la même famille que l'Ozempic, entre autres, qui donc les GLP-1. On va essayer de faire la lumière là-dessus parce que, justement, dans la presse, hier, il y avait un excellent texte qui mettait en vedette le cri du cœur, j'ai envie de dire, de Dr Marie-Ève Goyer, qui est chef médicale adjointe des services en itinérance, dépendance et santé mentale au CIU 3S du Centre-Sud de l'île.

0: de Montréal, spécialiste de la dépendance. On la joint à Halifax. Bonjour, Dr. Goyer.
1: Bonjour.
0: Merci d'être avec nous aujourd'hui. Le fait qu'un fabricant du Mounjaro commandite un grand événement comme celui de la mode, le Vogue World, rien de moins, vous réagissez comment?
1: Ben, comment vous dire? Est-ce que c'est la chose la plus éthique que nous avons vue? Pas tant. Mais est-ce que c'est intrinsèquement dans ce qu'une compagnie pharmaceutique à visée lucrative risque de faire si c'est pas régulé ou si c'est permis? Oui. Donc, est-ce que je tombe en bas de ma chaise? Pas vraiment, mais je pense que ce que ça montre, c'est l'agressivité de la publicité que font les compagnies pharmaceutiques qu'elles ont toujours faite et qui, comme vous l'avez vu dans mon propos dans la presse, et une des choses qui a mené, entre autres, à la crise des opioïdes, et vous voyez toutes les poursuites en cours maintenant contre les compagnies pharmaceutiques suite à ça, d'ailleurs.
0: Parce qu'on voit arriver, bien sûr, les Ozempic et tous les dérivés ou autres médicaments du genre. On parle maintenant, désormais, de plus en plus du fameux Ozempic Body. Rien de moins, c'est devenu comme... Donc, le corps Ozempic, c'est une expression qui est utilisée partout dans le monde comme étant une solution minceur, sans effort et sans contrainte. Est-ce qu'on est en train de normaliser l'utilisation de l'Ozempic à des fins de perte de poids?
1: Oui, puis c'est un peu ce que j'essayais de rapporter dans mon propos, c'est de dire qu'avec l'Ozempic, on voit toutes les mêmes conditions qui ont mené à la crise des opioïdes. Bien sûr, c'est pas du tout la même médication, les mêmes effets puis les mêmes risques, mais le pattern est le même. On met sur le marché une molécule qui a l'air d'être la panacée, qui prend rapidement toute la place du marché. Il y a déjà assez rapidement après la mise en marché des effets secondaires qui sont documentés, mais il y a une publicité agressive et elle tombe dans un terreau fertile qui est le nôtre, c'est-à-dire une société où on tombe sur des molécules qui soulagent. Dans le temps, c'était la douleur. Maintenant, c'est l'obésité, la souffrance de pas avoir le corps qu'on désire et où on utilise la molécule des fois pour répondre très rapidement et peut-être uniquement à des problématiques comme l'obésité ou la douleur chronique, qui sont des problématiques complexes, qui méritent une approche biopsychosociale, qui méritent des équipes et certainement pas juste une approche pharmacologique. Là, ici, dans le cas que vous décrivez, on pousse jusqu'au bout à présenter cette molécule-là dans un événement où il n'y a certainement pas des enjeux dans bon point. Donc, voyez-vous comment le terrain est glissant? Et comment rapidement on attribue de la force à ces molécules-là, comme si c'était la réponse rapide, unique, magique à des problématiques qui, vous le savez comme moi, sont quand même beaucoup plus complexes que ça.
0: Et alors qu'on ne connaît pas encore les effets à long terme, là?
1: Exact, mais on commence déjà à avoir des rapports d'effets secondaires au niveau, par exemple, des atteintes oculaires, des pertes de poids, comme vous l'avez dit, même des faciès de type Ozempic. Donc, on voit déjà émerger les enjeux, mais encore une fois, on laisse dans les mains des compagnies pharmaceutiques un peu la gestion de ça. Et ben, qu'est-ce qui arrivera? Est-ce que dans quelques années, il y aura les mêmes poursuites que contre les opioïdes? Fort probable.
0: Et c'est ce qui vous fait faire un lien, en fait, avec la crise des opioïdes. C'est comme si on pouvait le voir venir et qu'on fait rien pour l'arrêter. On n'a pas de recul encore concernant cette molécule-là. Et un Canadien sur 10 en consomme, selon les statistiques. Moi, je suis tombée en bas de ma chaise en voyant ça. Et ce que je trouve intéressant, c'est ce que vous dites, c'est qu'en prescrivant ça comme ça rapidement, sans se poser trop de questions, on ne va pas en dessous, on ne va pas chercher qu'est-ce qui se cache sous ces prescriptions de médicaments-là. On ne prend pas le temps d'y voir, donc on passe à côté du problème.
1: Exact. En fait, on met un peu un plaster sur le bobo très rapidement. Puis, malgré les taux de prescription, là, vous avez parlé de l'Ozempic, mais dans le reportage, on parlait aussi, par exemple, de la surprescription de psychostimulants chez les enfants avec des diagnostics de TDAH. Quand on en vient à des nombres de prescriptions comme ça, il y a quand même un moment, il me semble, on doit s'arrêter et dire, mais qu'est-ce qui se passe dans notre société? Comment ça se fait qu'on est rendu à... plein de gens qui ont besoin de médicaments à cause de l'obésité, plein d'enfants qui ont besoin de psychostimulants, plein d'adultes sous antidépresseurs, plein d'aînés sur des médicaments pour dormir. Est-ce que ça se pourrait qu'il y ait quelque chose de plus grand derrière, un malaise sociétal lié à... Et là, les discussions sont ouvertes, mais peut-être à un système de

0: productivité, de rapidité où on n'a plus le temps d'être connecté à soi, on n'a plus le temps d'être connecté aux autres, on n'a plus le temps de prendre soin des conditions qui font en sorte qu'on garde notre santé. En tout cas, à mon avis, on a un système de santé aussi inversé où très rapidement, pour rentrer dans le système, c'est par la porte d'un médecin. Un médecin sur lequel on tape sur la tête depuis plus d'un an en disant « Vous ne voyez pas assez de patients, allez plus vite, allez plus vite. » On se crée les conditions pour qu'il y ait de la surprescription. Parce que moi, comme médecin, là, quand j'ai 5 minutes avec quelqu'un, que la physio, la psychoaide, la neuropsy ne sont pas payées et n'est pas accessible, mais qu'est-ce que vous pensez qu'il me reste comme solution pour des personnes souffrantes?
1: La prescription.
0: Ben
1: oui.
0: C'est ça qui est couvert au Québec.
1: Vous parliez de performance. Vous faites référence, entre autres, au fameux Concerta là, qui est utilisé à des fins de performance pour faire des examens, par exemple, ou quand on a des semaines de travail trop prenantes. Là, c'est comme si on débordait du cadre pour lequel on a créé initialement ce médicament-là. Je suis curieuse de vous entendre, si vous permettez, parce que la version générique de l'Ozempic est disponible au Canada depuis quelques mois. Ça coûte le tiers du prix. Est-ce qu'on peut justement penser que l'accessibilité va augmenter de façon assez considérable?
0: Fort probablement, puis entendez-moi bien, je suis pas comme contre cette médication-là. Elle a clairement, comme tout médicament, des bénéfices clairs quand elle est utilisée au bon endroit.
1: À des fins de perte de poids, oui.
0: Oui. Okay. Au sein d'une approche où le médicament n'est pas l'unique réponse. Là où je suis mal à l'aise, c'est comme si on abandonne un peu le reste, on lance la serviette, le reste c'est trop compliqué ou c'est pas accessible ou c'est pas là qu'on met notre intérêt. C'est peut-être pas là que c'est payant pour certaines compagnies non plus qui poussent leurs produits. Alors que ce qu'on a besoin en perte de poids ou en TDAH ou en douleur chronique, c'est toujours la même chose. C'est que la médication vienne plus tard ou si elle vient rapidement, qu'elle vienne dans une approche concertée. Et c'est pas vrai là, que dans la majorité des problématiques comme celle-là, qu'on a ces accès-là. Donc, je ne suis plus capable de bien soigner. Moi, j'ai pas fait médecine pour soigner comme ça, comme tous mes collègues d'ailleurs, qui sont très souffrants, comme vous pouvez le voir dans les médias dans les derniers mois, parce que ça n'a pas de sens comme pratique de travailler comme ça.
1: Merci beaucoup de votre témoignage aujourd'hui, Dr Goyer. C'est très apprécié.
0: Merci.
1: Dr Marie-Ève Goyer, chef médicale adjointe des services en itinérance, dépendance, santé mentale. C'est une spécialiste de la dépendance et on n'a pas parlé du risque du marché noir aussi parce que ça, c'est bien réel. Des gens qui se tournent vers le marché noir et qui vont chercher cette molécule-là. Puis dans les faits, on n'a aucune idée de ce qui se retrouve là-dedans. Et là aussi, ça comporte un risque immense pour la santé.
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1: Il était une fois les écureuils prise 2. Alors, les écureuils changent de couleur selon le quartier où vous vous situez à Montréal, ou en tout cas selon le territoire. On en parlait la semaine dernière. Les auditeurs se sont emballés. Alors, Sophie-André Blondin a eu envie d'approfondir ça.
3: Mais pourquoi pas, si ça plaît aux auditeurs. Bien sûr, on dit écureuils, puis on a l'attention de tout le monde ici. Et effectivement, selon l'endroit où on trouve les écureuils sur la région de l'île de Montréal, il y en a plus ou moins qui sont noirs, ce qui est une couleur minoritaire ici. Pourquoi? Ça nous rappelle que la ville, la métropole comme Montréal, c'est pas un désert biologique, ça reste aussi un endroit où il y a de la recherche qui peut se faire. Parce que les villes agissent un peu comme des laboratoires de sélection naturelle. Les corps, les comportements, la chimie des animaux qui vivent avec nous en ville évoluent aussi. Et quand c'est en ville, ce dont on se rend compte maintenant, c'est que ça se fait en accéléré, l'évolution. Puis là, je fais de la petite parenthèse pour rappeler un peu c'est quoi la sélection naturelle. La sélection naturelle, c'est un processus par lequel il y a des traits, il y a des couleurs, il y a des caractéristiques qui peuvent émerger par hasard chez une population animale, par exemple.

0: inhabituel qui devient un avantage quand cet animal-là est dans un milieu donné. La ville, Montréal, c'est un milieu donné. Et dans ce milieu, à Montréal, un individu, disons un écureuil, qui a une certaine couleur, qui présente certaines caractéristiques, va survivre en plus grand nombre parce qu'il a cette couleur-là et donc va se reproduire, d'où le fait qu'on va en retrouver un petit peu plus.
1: Et c'est ce dont Naïla parlait la semaine dernière, les écureuils noirs qui sont plus adaptés dans certains endroits de Montréal, donc ils vont être favorisés d'une certaine façon.
0: Effectivement. Ça, c'est des travaux qui sont publiés dans le Journal of Animal Ecology. C'est Francis Coyne-Hydin et Alison Roth de l'Université McGill. 197 parcs, 800 observations directes d'écureuils à vélo, d'ailleurs. La recherche, ça peut se faire en ville et à vélo. Des données de sciences citoyennes, très, très important aussi. Ce que vous avez, mesdames et messieurs, contribué comme information. Donc, les écureuils noirs, ça varie beaucoup selon l'endroit, même si c'est tous la même espèce. Ce qu'on a à Montréal, c'est l'écureuil gris de l'Est. Mais parfois, il a cette petite variante génétique-là, causée par une mutation, qui fait que le pelage est noir. Et qu'est-ce que ça donne comme distribution centre-ville, est et sud? La forme noire, c'est très, très minoritaire, 5 % des écureuils. Et on dit que c'est l'effet îlot de chaleur parce que les hivers sont un petit peu plus doux. Et on parle vraiment de petites variations, là. Réduction aussi du couvert forestier, la canopée. Ça diminue l'avantage du pelage sombre. C'est quoi l'avantage d'avoir un pelage noir pour un écureuil? Ça absorbe plus de chaleur. C'est favorisé, donc, dans un environnement qui est un petit peu plus froid. Ça les tient plus au chaud. Et ça offre un camouflage optimal lorsqu'il y a plus d'ombre, donc plus de canopée, plus de couvert forestier. C'est ça l'avantage. Ce qui fait que dans le nord, dans l'ouest, il y a beaucoup plus d'écureuils noirs, 37 à 58 alors que c'est 5 dans les autres quartiers, parce qu'ils sont mieux protégés du froid, mieux camouflés. Et il y a des barrières naturelles. Il y a des rivières ici, la rivière des Prairies, le fleuve Saint-Laurent. Ce sont des barrières naturelles qui limitent la dispersion des populations. Ça fait donc la belle mosaïque d'écureuils différemment colorés sur le territoire.
1: Et il y a plein d'autres variations physiques. Entre autres, il y a Phil qui nous écrit, il a réussi à photographier l'écureuil blanc.
0: Ah, l'albinos.
1: Oui, exact. Il dit, je l'ai eu. Ça veut dire que probablement, ça faisait un moment qu'il essayait de le photographier.
0: Mais j'en ai vu dans le parc La Fontaine depuis les 40 dernières années que je fréquente. Je l'ai vu quelquefois aussi, mais je n'ai jamais photographié. Mais les écureuils ne sont pas tout seuls.
1: Non, j'imagine. Il y a des lézards aussi.
0: Il y a des lézards aussi, mais pas ici. En fait, ce que je suis allée faire, je suis allée voir qu'est-ce qu'il y a eu comme variation biologique du fait de vivre en ville pour certaines espèces animales. Il y a des animaux dont la biologie, la chimie, la physiologie change du fait de vivre avec nous. Et il y a des lézards à Porto Rico. Là, partez pas là.
2: Posez la question.
0: Non, pas ici. On parle ici d'un petit lézard à ventouse qui est brun et orange. Ben, physiquement, il est transformé. C'est-à-dire que maintenant, quand il est en ville, il a des pattes plus longues. Il y a des lamelles adhésives, des écailles sous les doigts pour adhérer au verre, au béton, aux plaques de métal parce que c'est moins rugueux qu'un tronc d'arbre, par exemple. Donc, il y a un des lézards qui est né avec ces variations génétiques-là. Il a mieux survécu parce qu'il peut se sauver plus facilement. Puis, semble-t-il que ça court plus vite aussi sur un stationnement qui est un peu chaud. Ce qui fait que cette espèce-là, physiologiquement, génétiquement, est modifiée du fait de vivre en ville. À New York, les souris à pattes blanches, les fameuses souris qui sont porteuses qui transmettent la bactérie qui donne la maladie de l'âme, mais il y a des souris à pattes blanches un peu partout. Il y en a dans les parcs là-bas. Elles ont développé, à force de vivre dans les parcs de New York, une mutation de leur foie, leur façon de métaboliser les graisses saturées et les toxines qu'on retrouve en ville. Pourquoi? À cause de l'hypothèse du cheeseburger.
1: Ah, OK.
0: L'hypothèse du cheeseburger, c'est qu'il y a une transition rapide où les rongeurs vont exploiter les déchets de restauration rapide comme source de nourriture.
1: De cheeseburger puis de malbouffe.
0: Exactement, parce que qu'est-ce qu'il y a pour les souris à pattes blanches dans les parcs de la ville de New York? Ben, il y a de la malbouffe, des restants de nourriture qui n'est pas très bonne pour eux. Mauvaise alimentation pour elles, donc elles développent une meilleure résistance à cette malbouffe. des modifications.
2: Elles ont pas le foie gras, elles, non?
0: Oui, elles ont... Oui. Elle développe aussi certains syndromes comme la maladie du foie gras. Et il y a des espèces aussi, là je parle d'une espèce de poisson, c'est le poisson choquemort, qui a une transformation qui le rend mais tellement, tellement résistant au milieu pollué. Il y a des baies où on a remarqué que dans certaines baies où c'était très, très, très pollué, on avait des variations chimiques de ce fameux poisson-là qui permettait, par exemple, de résister à des

0: taux de contamination au BPC, qu'on sait quand même très, très polluant, 80 fois supérieur à la dose létale habituellement. Donc, un poisson qui a développé... donc, des poissons qui sont nés avec des mutations génétiques qui l'ont rendu plus résistant, qui se sont reproduits plus. Alors, ça
1: s'adapte à l'environnement.
0: Qui s'adapte à l'environnement. Ouais.
1: Donc, des exemples de changements génétiques, c'est ce que vous venez de nous présenter, mais il semble avoir des animaux qui changent pas physiquement, mais qui adaptent leur comportement urbain.
0: Parler aux gens de Toronto.
1: Comme des humains.
0: Oui, oui, exactement. les ratons laveurs de Toronto, là, en ce moment. Les ratons laveurs de Toronto ont trouvé la façon de débloquer, de déverrouiller les bacs de compostage, même s'ils n'ont pas de pouce opposable. On pensait pas que ça pourrait se faire. Mais bon, leur cerveau étant bien fait, il y a une forte de flexibilité dans leur cerveau qui ont fait qu'ils ont désappris la technique habituelle pour accéder aux bacs de recyclage. Et là, ils transmettent une nouvelle façon de génération en génération. Donc, c'est du comportement, ce fois-ci. Les corbeaux au Japon ont fait ça aussi. Ils exploitent le trafic piétonnier, c'est-à-dire qu'ils vont déposer des noix sur les passages piétons, sur les routes, en fait. Et là, ils attendent sur le côté, ils attendent que les voitures passent. Les voitures, en roulant sur les noix, vont casser l'écart. Ce qui fait que le corbeau peut passer après puis aller manger sa noix beaucoup plus facilement qu'essayer de casser la noix avec son bec.
1: C'est quand même une gestion du risque qui est discutable à partir du moment où ils vont manger sur la chaussée.
0: Non, à côté. Ils attendent que l'auto passe. Non, c'est brillant, le corbeau. Là. Il est sur le bord de la route, il attend que l'auto passe, casse la noix, puis il retrouve quand l'auto est passé. Il y a même des pieuvres, et là, c'est vraiment de l'utilisation de tous les environnements. Il y a des pieuvres dans le Pacifique à Seattle qui, bon, bépolluées, là aussi. Ils vont sélectionner des carcasses de voitures, des réfrigérateurs qui sont immergés, qui sont dans l'eau, et ils en font des maisons, des abris pour leur reproduction. Donc, tant qu'à vivre dans la pollution.
1: Ben oui, nos villes sont des laboratoires.
0: Absolument, des laboratoires. Et on est tous des laborantins, des laborantines, parce qu'à travers la science citoyenne, je reviens à mes écureuils, à travers les observations qu'on fait quand on participe, par exemple, aux grandes applications où on fournit des données, ça permet aux chercheurs et aux chercheuses de documenter cette évolution en accéléré qui se passe chez les créatures urbaines qui vivent avec nous.
1: Merci beaucoup, Sophie André.
0: Ça fait toujours plaisir.
1: Aussi fascinant. On se retrouve la semaine prochaine.
0: À la semaine prochaine.
1: Naila Bendali est avec nous. Salut Naila.
2: Bonjour Monique.
1: La ville de Montréal sabre dans son budget de plantation d'arbres.
2: Et c'est une décision qui lui vaut des critiques. La municipalité estime tout de même être capable d'atteindre son objectif de planter 500 000 arbres d'ici 2030. Les explications de David Savoie.
3: La Ville de Montréal emprunte moins d'argent pour réaliser son plan de la forêt urbaine au cours des trois prochaines années. Le conseil municipal a adopté un règlement d'emprunt d'un peu plus de 46 millions de dollars la semaine dernière pour le plan qui s'étend jusqu'à 2028. Mais le plan précédent pour les années 2023 à 2025 avait un budget de 76 millions de dollars. Une partie de ces sommes touche directement le budget de plantation d'arbres, ce qui inquiète la conseillère de ville Catherine Houbard de Projet Montréal.
4: Si on diminue les ressources, ben on va diminuer les résultats. C'est logique. C'est là où il y a une grande incohérence parce qu'ils disent maintenir le grand objectif de 500 000 arbres, mais ils diminuent les ressources parce que le travail devient plus difficile.
3: Fabien Kenzo-Sato du Conseil régional de l'environnement de Montréal.
5: Même si c'est plus compliqué, on a besoin d'accélérer puisque on voit bien que les besoins d'adaptation, là, chaque année, ils sont de plus en plus importants.
3: La mairesse Soraya Martinez-Ferrada estime que ce n'est pas une réduction.
6: Donc, nous, ce qu'on veut s'assurer, c'est que ce qu'on fait et ce que les emprunts qu'on fait pour faire ces projets-là, bien, on va les faire. En fait, les objectifs vont être remplis, puis on va y arriver, j'en suis convaincue.
3: En 2020, la Ville de Montréal s'était fixée comme objectif de planter 500 000 arbres d'ici 2030. Près de 300 000 arbres ont été plantés jusqu'à maintenant. Ici David Savoie, Radio-Canada, Montréal.
1: Projet autochtone du Québec parvient à trouver du financement de dernière minute pour ses services.
2: L'organisme qui offre le seul refuge d'urgence montréalais destiné spécifiquement aux personnes autochtones affirmait ce matin avoir besoin de 900 000 $ d'ici le 31 mars 2027 pour maintenir ses services en tout temps. Sans financement supplémentaire, PAC craignait de devoir suspendre ses services de jour le mois prochain, qui aide environ une centaine de personnes. Selon la directrice générale de Projet autochtone du Québec, le cri d'alarme a provoqué un sursaut de solidarité immédiat. Il y a une aide d'urgence qui va permettre de répondre aux besoins de l'année financière en cours, mais l'organisation demande quand même du financement prévisible et à long terme pour éviter de devoir gérer des crises budgétaires. Je vous rappelle que les personnes autochtones représentent 13 % de la population itinérante à Montréal, alors qu'elles ne comptent que pour 2 % de la population québécoise.
1: Et les organisateurs du championnat du monde, de vélo sur route tracent un bilan positif de l'événement cycliste des derniers jours dans la métropole.
2: Ils soulignent notamment les foules importantes qui se sont massées tout au long du parcours. L'objectif de 500 000 spectateurs.

0: pourrait même avoir été dépassée, selon le président de l'événement. Il y a Tourisme Montréal qui évoque de son côté une visibilité importante pour la ville à l'échelle internationale, ainsi que la présence de nombreux touristes. On va écouter la porte-parole de Tourisme Montréal, Aurélie de Blois.
1: Pour nous, ça a été un réel succès. Là. Au lendemain de l'événement, on est hyper fiers de la façon que Montréal a accueilli le monde. C'est assez impressionnant de voir ces milliers de personnes-là rassemblées aux abords des circuits. Des belles images de Montréal ont été projetées à l'international, puis on sait que ça va donner envie aux gens de venir nous voir.
0: Alors, Tourisme Montréal évaluait à plus de 150 millions de dollars les retombées économiques de l'événement. Il faudra attendre la conclusion des études de retombées d'ici les prochaines semaines pour le confirmer.
2: Impressionnant quand même, 150 millions de retombées. Là, quand même, ça valait le coup, j'ai envie de dire. Ça valait l'enfer qui ne s'est pas matérialisé finalement. Merci beaucoup, Naïla. À tantôt.
0: À plus tard.
2: 15h37 à la météo.
3: On y va avec un ciel nuageux, venteux aussi en ce moment. Des vents du nord-est, une trentaine de kilomètres à l'heure. Il y a des averses, principalement vers les Laurentides, la Naudière. Il y en a dans le secteur de Québec aussi. Ça pourrait toucher Montréal dans la prochaine heure, mais c'est vraiment quelque chose qui est très faible. Donc, quelques gouttes sans pluie. Là, vous ne serez pas tout mouillé complètement. C'est faible. Ça reste assez nuageux la nuit prochaine aussi. Quand c'est nuageux la nuit, les températures redescendent pas tant que ça. Alors, en ce moment, on a 12-13 degrés, mais ce sont aussi les minimums anticipés au cours de la nuit. Alors, demain, on gagnera en termes de douceur avec des températures de 19 à 21 degrés. Généralement couvert le matin, oui. Puis c'est un nuage qui va se morceler en cours d'après-midi. Ça va prendre un certain temps parce qu'il y aura quand même des brouillards le matin. Donc, le temps que le soleil fasse son œuvre au travers de tout ça, on va retrouver des conditions variables. Variables également pour la journée de mercredi, mais des températures qui pourraient toucher la barre des 20 degrés. Alors, ça se prend plutôt bien. Côté circulation, bonne nouvelle pour les gens qui sont sur la 30 ouest, sur la rive sud. On avait du retard depuis la 116 jusqu'à Grande-Allée en raison de remorquage. C'est maintenant complété. On va reprendre du mouvement dans le secteur. La 10 Est, c'est lourd aussi depuis la 30 jusqu'à la montée Gobeil. Et je vous avais parlé des traversées de la rive sud. Le pont Jacques-Cartier par Papineau Nord, c'est depuis Notre-Dame, Papineau Sud, secteur Mont-Royal, Victoria. On est dans le secteur Wellington, Mills. Il y a de l'achalandage, mais la traversée du pont se fait bien. Environ 16 minutes, traverser le pont Mercier. Si vous arrivez par la 20 Est, la 20 Ouest, un petit peu plus long, on a de la congestion depuis Pullman. Et pour le pont Samuel de Champlain, on est dans le secteur de la Vérandrie, puis le tunnel. Voulez-vous en parler du tunnel? Quarantaine de minutes, mais c'est comme ça depuis 5 heures ce matin. Alors, une quarantaine de minutes traversée le tunnel vers la
2: Et vous étiez là pour en témoigner. Donc.
3: Voilà,
2: c'est vrai. Merci, Véronique. À tantôt.

0: Toby, qu'est-ce qu'on entend?
1: On entend la musique de Leon Bridges, qui est comme une bouée de sauvetage lancée aux personnes dans le trafic au moment où on se parle, n'est-ce pas? Dans le tunnel, ça se prend bien. Ouais, c'est une des nouveautés. Enfin, ce lundi, je vous propose de replonger parce que le vendredi, il y en a toujours trop. Ça déborde un peu en début de semaine pour le grand plaisir de tout le monde. La nouvelle chanson s'appelle Light the Way. Donc, pour vous remettre dans le contexte, c'est un chanteur américain, Leon Bridges, qu'on a connu en 2015. Son album s'appelait Coming Home. Vraiment, dans ce temps-là, il avait un son revival de la soul des années 60, mais il a vraiment changé de style pas mal à chaque album. Son cinquième album qui est paru vendredi dernier, qui s'appelle Happiness Anytime, donc le bonheur n'importe quand, la joie n'importe quand. Et on le retrouve, comme vous venez de l'entendre, plus dansant que jamais. Il faut dire qu'il a collaboré là-dessus avec les deux tiers du trio anglais Jungle, dont je vous parlais plus tôt cette saison, qui est venu faire un spectacle incroyable à la Place Belle de Laval. Bref, un album qui ne changera pas votre vie. Il n'y a rien de révolutionnaire, mais en lavant les planchers, un samedi, ça met du pep. Et ça, je peux vous le dire, c'est une histoire vécue. Samedi dernier.
0: On dirait que vous l'avez testé, oui, c'est ça.
1: Okay. Oui. Albert, avec sa mop, là, mon fils, parce que moi, je fais laver les planchers par mon fils, évidemment. Il adore la serpillière. Non, mais c'est une grande passion.
0: Il y a un âge où ça marche plus.
1: Il a 6 ans, c'est ça. J'en profite.
0: Passion serpillière.
1: Passion serpillière pour l'instant. Ça a été une belle dose de motivation. Évidemment, il faut que je vous parle de cette nouveauté de Pomme qui s'appelle Seule dans la foule. Elle va lancer un nouvel album qui s'appelle La Forte le 20 novembre prochain. Voici donc cet extrait « Seul dans la foule ». Seul.

0: J'ai vu Pomme au Francophonie de Montréal, sur la place des festivals, il y a quelques années. Ouais. Et c'était plein à craquer. Comme quoi, je trouvais que c'était comme une victoire de la douceur. T'sais, Pomme a quand même quelque chose de... Là, on entend un peu plus rythmé. Elle nous a pas beaucoup habitués à ça.
1: Mais sa voix est envoûtante, ouais. Vraiment. Et c'est intéressant ce que vous dites, parce que je me suis pris la citation telle quelle, comme elle présente cette chanson-là. Elle dit, c'est une chanson qui traite du sentiment d'appartenance, mais aussi du besoin de créer sa propre trajectoire, de s'affranchir des normes sociétales en étant multiple, tout en avouant ne pas toujours savoir qui on est. Donc, un peu en marge, comme vous le disiez, par rapport à ce qu'elle fait, mais en même temps, on s'y retrouve. À preuve, vous étiez si nombreux et on est tellement heureux de la retrouver aujourd'hui. J'ai un gros coup de cœur pour la voix de celui que je vous présente maintenant. Il s'appelle Dom Pelletier. C'est un chanteur de Québec. Vous l'avez peut-être entendu avec les projets, entre autres Bonanza, chanteur de Caravane qui est en pleine tournée d'adieu au moment où on se parle. C'est aussi celui qui a prêté sa voix à la fameuse campagne de Mike chez Rona. Oh. Alors, tout le monde au Québec le connaît. Comme je vous dis, il a un grain vraiment là, qui, moi, me laisse jamais indifférent. Il s'est lancé en solo. Son album paru vendredi dernier s'appelle Oiseau migrateur. Et il se tourne par moments vers des sonorités un peu plus country. Je vous propose un extrait de Savant pas.

0: savant pas. Dom Pelletier, c'est bon.
1: Exactement. Oiseau migrateur à surveiller, comme je vous le disais. Encore en tournée avec Caravane. Et on se laisse sur la musique de Mikal. De son vrai nom, Mikal Bielinski. C'est entre autres la fille d'Ivy qui est derrière le Grand Slam de Montréal. Donc, elle a baigné dans un environnement culturel depuis son plus jeune âge. L'offre de Mikal est vraiment à la jonction de la musique, théâtre, poésie, de la performance immersive. Et elle nous offre bientôt le Requiem de Mozart, sa propre version du Requiem de Mozart. Je vous la fais entendre avec la collaboration du réalisateur multi-instrumentiste Blaise Borboen-Léonard. C'est un extrait, c'est Lacrimosa, en fait, dans une version bien unique.

0: Ce sont des nouveautés musicales commentées, mesdames et messieurs.
1: C'est parce que c'est là, là. Vous allez voir.

0: Merci, Toby.
1: Mozart avait pas prévu ça pour notre plus grand bonheur.
0: Merci infiniment. On retrouve notre collaborateur international, Jasmin Lavoie. Salut, Jasmin.
2: Salut, Monique.
0: C'est lundi, donc les nouvelles dont tout le monde devrait avoir entendu parler. Et on va se diriger d'abord à Gaza, une première en 3 ans. Des centaines de milliers d'enfants qui retournent à l'école, mais évidemment, on s'en doute dans des conditions qui sont très, très compliquées.
2: Oui, très compliquées. C'est l'UNICEF qui nous arrive avec cette info-là. Et effectivement, le retour en classe se fait un peu en pleine adversité, j'ai envie de dire, parce que qu'est-ce que ça veut dire retourner en classe si vous êtes un enfant de Gaza en ce moment? D'abord, vous vous levez la tête, vous regardez ce qu'il y a devant vous et vous voyez qu'il y a 98% des bâtiments scolaires qui sont soit détruits ou endommagés. Il y en a 93 qui nécessitent une reconstruction complète, 93%. Il y a des tonnes et des tonnes de débris sur la route, avec tous les risques que ça implique, là, du genre des risques de munitions.

0: non explosés sur la route pour aller à l'école. Et une fois arrivé en classe, ben souvent, justement, c'est pas une classe. On parle d'école improvisée avec des tentes, avec des bâches aussi, ou dans des bâtiments endommagés. Donc, il manque souvent des pupitres, il manque des chaises, du matériel scolaire. Bref, vous voyez un peu le genre. Et depuis le déclenchement de la guerre, là, ça fait bientôt 3 ans, la grande majorité des enfants, n'ont pas eu accès à une scolarité normale en présentiel. Ça ne veut pas dire qu'ils n'ont rien appris du tout. Il y en a qui ont eu des cours en ligne, là, des espaces temporaires d'apprentissage, mais on s'entend, c'est très inégal, très irrégulier aussi. Ce qui nous amène justement à ces derniers jours où là, près d'un demi-million de jeunes reprennent un enseignement en présentiel. Donc oui, on parle d'un retour à l'école, mais pas d'un retour à la normale. Puis les solutions, pour l'instant, elles sont connues quand même. Il faut multiplier les espaces temporaires, il faut utiliser des bâtiments qui peuvent encore l'être, maintenir les cours en ligne quand c'est possible. Il y aura toutes sortes de solutions. Mais ce que je trouvais très intéressant dans cette nouvelle-là, c'est on dit beaucoup, ah, il faut reconstruire Gaza, hein, c'est ce qui est prévu en ce moment. Mais ça veut pas dire seulement reconstruire des maisons ou des routes, c'est aussi reconstruire une scolarité.
1: Oui, et c'est tellement important, bien sûr. Vous faites bien d'en parler. Il y a beaucoup d'images qui ont filtré, d'ailleurs, je trouvais dans les derniers jours, et entre autres aussi des petites séances de cinéma extérieures dans les ruines. C'est à la fois troublant et quand même aussi touchant de voir qu'on réussit à garder une certaine innocence d'enfance à travers tout ça. Uruguay, maintenant, des entrepreneurs de la Silicon Valley qui veulent construire une ville pensée pour l'IA, c'est-tu genre une sorte d'utopie, leur affaire?
0: Ben, peut-être une utopie pour eux, mais peut-être aussi une dystopie pour d'autres, j'ai envie de dire.
1: Ouais.
0: Et puis c'est ça qui est fascinant, là. Ça nous vient du New York Times qui a fait un long dossier là-dessus. Le projet s'appelle Praxis. Et à la base, c'est une communauté née sur Internet, environ 150 000 membres, beaucoup de gens de la tech, de l'IA, de la crypto-monnaie. Donc, on voit un peu le casting ici. Et ils se décrivent même comme une nation numérique. Et là, maintenant, ils veulent passer du virtuel au réel. Et concrètement, ben, ils veulent regrouper une partie de cette communauté-là au même endroit. Et cet endroit-là qu'ils ont choisi, c'est l'Uruguay. Ils avaient besoin d'un pays qui est politiquement stable. Là, ils ont regardé à plusieurs autres endroits en Europe. Ils cherchaient le Moyen-Orient aussi. Mais bon, avec tout ce qui se passe, ils ont décidé d'aller en Uruguay. Et donc, en quoi ça, c'est différent d'une tour à logement ou d'un resort qu'ils essaient de construire? C'est que leur ambition, en soi, ça va beaucoup plus loin que de construire des beaux appartements. Eux, leur objectif, c'est de construire un monde post-IA. Donc, ils veulent créer un endroit où on peut penser ce monde-là. Un peu comme si on se réveille à la fin de la révolution IA qu'on vit en ce moment. Et là, qu'on se demande, OK, quelle est la meilleure société qu'on pourrait créer? Pour eux, c'est une utopie et ça ressemble à une ville remplie d'entrepreneurs, de chercheurs, de gens de la tech, beaucoup d'IA aussi, des services très efficaces. Mais est-ce que c'est une bonne chose pour tout le monde? Ça, j'en suis moins sûr parce que ça peut aussi ressembler à une enclave construite pour une élite très riche de la tech qui vit un peu entre elles et qui veut
1: Ouais, dans
0: avoir
1: un monde à
0: davantage
1: part,
0: de
1: là, ouais.
0: contrôle. Ouais, c'est ça qui est quand même assez intéressant, je trouve, là-dedans.
1: C'est les mêmes
0: Puis
1: qui veulent
0: donc.
1: envoyer le, qui veulent créer dans l'espace des centres de données, là. Fait que ça donne une idée quand même de leur projet.
0: Oui, c'est ça. Puis, tu sais, OK, ils veulent construire une ville du futur, mais pour qui? Est-ce que c'est juste plein d'intelligence artificielle et beaucoup moins d'humains? Et puis aussi, est-ce qu'il y a de la place pour des gens qui ne sont pas extrêmement riches dans leur cité et tout ça? Bref, ça veut pas dire que ça va arriver demain matin. C'est un projet à 1 milliard, mais je trouve quand même que ça pose des questions intéressantes sur ce que certains visionnaires de la Silicon Valley ont en tête en ce moment.
1: Et on se dirige maintenant en Italie, où le fentanyl est presque absent du pays. Puis c'est un peu un mystère, tout ça, pour les autorités, parce qu'il y en a un peu partout ailleurs, on le sait. Et c'est la mafia, peut-être, qui serait derrière ça?
0: Quand j'ai vu ça, je me suis dit, mais quelle nouvelle bizarre!
1: Oui,
0: Et là,
1: je confirme.
0: Plus je l'ai trouvé intéressante, j'espère que ce sera le cas pour vous aussi. Donc, oui, le fentanyl, on connaît ça, hein, n'importe qui suit un peu l'information sait que c'est une drogue extrêmement dangereuse qui tue énormément de gens. J'ai vérifié juste avant de venir en onde, environ 4 000 personnes au Canada en 2024 sont décédées des suites d'utilisation du fentanyl. Donc, on parle d'une drogue qui fait des ravages, sauf qu'en Italie, curieusement, pas du tout.

0: En 2024, le fentanyl n'a été détecté que dans deux intoxications mortelles. Deux. Et juste pour rappeler à tout le monde, il y a beaucoup plus de gens qui sont italiens dans le monde que canadiens. Et malgré tout, deux comparativement à 4000. Donc, c'est pas normal. Et l'hypothèse avancée par des procureurs anti-mafia, c'est que la mafia elle-même freine cette arrivée-là parce que, pour eux, le fentanyl tue beaucoup.
1: Faut pas tuer les consommateurs. Oui, c'est ça.
0: Ben, c'est exactement ça.
1: Aïe, aïe, aïe.
0: C'est ce qui est l'hypothèse, du moins, la plus plausible en ce moment. Donc,

0: si leur intérêt change, ben, on pourrait se retrouver avec une crise là-bas aussi. Donc, c'est à suivre.
1: Très intéressant, comme toujours. Merci infiniment, Jasmin. On se retrouve mercredi.
0: Merci, Monique.
1: Bonne fin de journée.
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3: Moi, l'INS, c'est ma deuxième maison. Je suis au stade tous les jours de la semaine, quasiment 5 heures par jour. Je me suis rendu au jeu à Paris en m'entraînant ici. Être un athlète, c'est oui, être présent dans le gym puis s'entraîner, mais il y a aussi tout à l'extérieur du gym qui est très, très, très important. Je vous invite à aller voir la vidéo complète. Les shots sont incroyables. Puis vous allez voir l'entourage d'un athlète, qu'est-ce que ça prend pour se rendre aux Jeux olympiques. Puis ça prend vraiment beaucoup de monde, donc allez voir ça.
1: Josiane de l'Institut national du sport du Québec qui est en campagne de séduction.
4: Oui, ce que vous venez d'entendre, c'est William Aymard, un gymnaste québécois qui a participé aux Jeux de Paris et s'est tiré d'une campagne sur les réseaux sociaux de l'INS, donc l'Institut national du sport du Québec. Et plusieurs athlètes y participent pour faire connaître un peu plus les services qui y sont offerts, qu'ils reçoivent. Donc, et comme le disait William, l'INS, c'est la deuxième maison de plusieurs athlètes de haut niveau. C'est vraiment l'endroit où on réunit tous les services justement pour ces athlètes qui participent à des championnats du monde ou justement aux Jeux olympiques. Ils sont environ 250 athlètes au quotidien qui y vont. C'est 10 équipes nationales quand même qui s'y entraînent. Et puis, on évalue qu'il y a à peu près 1000 athlètes qui reçoivent des services à tous les mois là-bas. Je l'ai déjà visité. C'est un endroit fascinant. Moi, j'aime beaucoup la science et le sport. Donc, les deux passions réunies, je vous dirais que j'étais comblée. Mais si je vous en parle, c'est parce que l'INS tente de sortir, je dirais, de son anonymat relatif. Parce que oui, c'est connu par le milieu sportif, mais peut-être moins du grand public. Et on va lancer prochainement une campagne de philanthropie parce que vous comprendrez que c'est très coûteux hein, d'offrir des services de pointe. Il y a aussi un département de recherche et d'innovation pour développer justement des nouvelles pratiques en sport. Et lorsqu'on est un athlète qui œuvre dans une ligue professionnelle, eh bien, on est bien entouré. Hein. On a vraiment beaucoup de services, mais pour les athlètes amateurs, ils doivent se tourner vers l'INS. Alors, j'ai parlé avec le président directeur général de l'Institut, Marc Desjardins. Il nous parle de quelques-uns des défis de l'organisation.
5: Ben c'est parce que c'est comme illimité ce qu'on peut faire. Puis évidemment, on se bat contre les athlètes de 200 pays. Donc évidemment, il y a des ressources à travers le monde qui sont mises à disposition des athlètes, des entraîneurs puis des organisations. Ben comment nous, on suit la parade, comment on va être à l'avant-garde. Parce qu'on suivre la parade, c'est une chose. Nous, on dit toujours qu'on veut être en avant de la parade. Parce que sinon, si tu es sur le podium olympique, championnat du monde, peu importe, ben, il faut être en avant de la parade, il faut voir venir les choses.
4: Et l'évolution de ces techniques de pointe, ça va tellement rapidement, ça change vraiment beaucoup de façon très rapide. Et juste vous dire ces évolutions au cours des dernières années. Par exemple, les plans d'entraînement sont beaucoup plus personnalisés à chaque athlète qu'avant. Avant, c'était peut-être un plan pour tout le monde, mais là, on essaie vraiment de le personnaliser à chaque athlète. La technologie aussi prend plus de place dans le quotidien des athlètes de haut niveau. Par exemple, l'INS, c'est le seul endroit au Québec où les athlètes peuvent s'entraîner en hypoxie. Ça reproduit un peu l'entraînement en altitude où on a moins d'oxygène. Il y a aussi des méthodes pour s'habituer à la chaleur. C'est ce qu'on appelle le stress environnemental. Donc, on travaille aussi beaucoup la science liée à la récupération de blessures. Par exemple, on y trouve un tapis roulant anti-gravité. Ça permet à l'athlète de s'entraîner en enlevant un petit peu le poids de son corps, donc d'avoir une meilleure récupération après une blessure. Donc, vous comprendrez, l'argent dans le sport comme ailleurs, c'est le nerf de la guerre. D'où cette recherche de financement. Même s'il faut le dire, les deux paliers de gouvernement contribue, c'est jamais vraiment assez parce que des fois, il y a certaines autres nations qui ont beaucoup plus de ressources qu'on peut en avoir ici. Et puis, je vous dirais qu'au cours des dernières années, il y a un autre aspect qui est venu s'ajouter au poids à l'offre de l'INS et c'est l'aspect de la santé mentale parce que les athlètes en ont pris conscience que ça faisait partie de leur bien-être et de leur performance. Je vous laisse écouter M. Desjardins.
5: On a notamment mis en place au cours de la dernière année ce qu'on appelle la salle Inspire, qui est une salle pour qui a plusieurs fonctions, mais qui est tout relié à la préparation et la santé mentale des athlètes. Donc, c'est un lieu que entre deux entraînements, les gens peuvent aller se ressourcer. On fait des ateliers de préparation mentale, de yoga, de méditation. Donc, tout ce qui est les approches pour avoir une meilleure santé mentale des athlètes, ben, ça prend des outils, ça prend des spécialistes aussi.
4: C'est compliqué, hein, le sport.
1: Oui, mais de plus en plus qu'on tienne compte de la santé mentale des athlètes, ça, c'est une excellente nouvelle parce que ça fait partie aussi de ce qui peut mener à une performance. J'en discutais avec Justine Dufour-Lapointe, entre autres. Elle travaille beaucoup là-dedans avec son entraîneur, puis ça

0: porte fruit, là.
1: Et on parle de plus en plus de performance humaine et non pas de performance sportive. Alors ça, c'est un aspect intéressant. Alors voilà, si les coulisses de ce lieu vous intéressent, je vous invite à aller sur les médias sociaux de l'INS. Il y a plein de vidéos qui mettent en vedette d'ailleurs plusieurs athlètes qui utilisent leur service. Et moi, en tout cas, moi, la science du sport, je trouve ça fascinant, pour reprendre le terme.
2: Le terme célèbre. Voilà. Merci beaucoup. On termine avec Véronique. Le vent, hein, quand même, qui semble se lever à Montréal.
3: On note des rafales entre 20 et 30 km à l'heure, toujours du nord-est. Des températures qui n'ont pas énormément grimpé aujourd'hui. On a commencé la journée, il faisait 14. On est toujours autour de 14-13 degrés au centre-ville. Le point chaud au Québec, c'est Val-d'Or, où il a fait 22 aujourd'hui. Beaucoup de nuages, quelques précipitations très dispersées au cours des prochaines heures. Par la suite, un ciel qui demeure nuageux la nuit prochaine. Il fera 12 dans la grande région de Montréal, 8 à 11 degrés un peu partout, et les nuages vont se morceler demain en après-midi, donnant des températures un petit peu plus douces, 19 à 21 pour la journée de demain. Côté circulation, du côté de l'autoroute des Laurentides vers le nord, c'est assez dense entre la 440 et la 640. La 13, si vous allez vers le nord également, secteur de la 40, là, un petit peu plus de volume. Descaries Nord, c'est sur toute la longueur. Métropolitaine Ouest aussi. Et en direction Est, c'est lourd à partir de Côte-de-Liesse sur la 40 jusqu'à Saint-Laurent. Vous allez ralentir à nouveau à l'approche de la Cordère. Traversée de la rive sud, Pont-Jacques-Cartier, c'est lourd dans les deux directions. Et en direction de Montréal, c'est en raison des travaux sur Delorimier à la sortie.
2: Merci beaucoup, Véronique. Le bulletin de nouvelles le suit à l'instant. On sera là, toute l'équipe, au retour. À tout de suite.
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1: Bonjour, ici Naïla Bendali. En Ontario, jusqu'à 500 employés de l'acierie Stelco à Hamilton pourraient perdre leur emploi. L'entreprise va suspendre une partie de sa production à compter du 9 octobre pour une durée indéterminée. Elle explique cette décision par les droits de douane américains qui atteignent 50 % sur certains produits d'acier canadiens. Stelco estime que cette mesure est nécessaire pour assurer sa survie. Est-ce que l'armée canadienne aurait pu intervenir pour arrêter les manifestations du convoi des camionneurs qui a paralysé le centre-ville d'Ottawa en 2022? L'ancien chef d'état-major de la Défense, Wayne Eyre, raconte dans ses mémoires que des pressions politiques auraient été exercées pour que l'armée intervienne. Le général s'y opposait catégoriquement. François Lacroix, les détails.
2: Le général à la retraite Wayne Eyre s'opposait fermement à l'utilisation des forces armées canadiennes contre des manifestants civils. Dans son autobiographie, il revient sur les événements de l'hiver 2022, des manifestants opposés à la vaccination obligatoire des camionneurs et aux mesures sanitaires qui occupaient le centre-ville d'Ottawa et les abords de la colline parlementaire. Selon l'ancien chef d'état-major, de hauts fonctionnaires, des conseillers politiques et certains ministres auraient proposé une intervention de l'armée pour forcer les manifestants à quitter les lieux. Le général Eyre souligne même qu'il aurait envisagé de démissionner s'il avait reçu l'ordre d'intervenir. Notre population devrait être fière de nos soldats et non pas en avoir peur, dit-il. Une position que partage l'ancien militaire originaire de Gatineau, Éric Sauvé. Il estime que les militaires ne sont pas formés pour gérer ce type de crise auprès de civils canadiens. Selon lui, le recours à l'armée aurait aussi pu entraîner une escalade beaucoup plus rapide de l'usage de la force, qui aurait même pu être létale.
3: Les forces, il faut comprendre, c'est un dernier recours, hein? À ce moment-là, je ne crois pas qu'il y avait un besoin d'utiliser les forces.
2: Au final, ce sont les forces policières qui sont intervenues pour mettre fin aux manifestations à Ottawa. Ici François Lacroix, Radio-Canada, Ottawa.
1: Des chefs des Premières Nations du Québec ont tenu une conférence de presse devant l'Assemblée nationale ce matin afin d'attirer l'attention sur les enjeux qui touchent leur communauté. En cette dernière semaine de campagne électorale, ils jugent que leurs préoccupations sont absentes des engagements des chefs des principaux partis politiques. Les chefs autochtones ont tenu par ailleurs à rendre hommage à Joyce Echaquane, morte il y a 6 ans à l'hôpital de Joliette, après avoir subi des propos racistes de la part du personnel soignant. Au palais de justice de Montréal, un homme de 29 ans a reconnu avoir battu à mort son beau-père de 75 ans dans le secteur Snowden à Montréal en septembre 2022. Tchaïkou Yaya Camara a plaidé coupable ce matin à une accusation réduite d'homicide involontaire alors que son procès devait s'amorcer sous peu. Amélie Desmarais.
4: Tchaïkou Yaya Camara a avoué lundi avoir frappé à la tête son beau-père à coups de poing et à coups de pied alors qu'il était allongé sur le sol le 6 septembre 2022. Les policiers l'ont arrêté le soir même pour une affaire de voies de fait sur des passants. Mais c'est seulement le lendemain que les policiers ont trouvé le corps de M. Massot dans une mare de sang après un appel de son employeur inquiet de son absence. L'accusé de 29 ans résidait avec sa mère et son beau-père depuis une hospitalisation en psychiatrie de plusieurs mois il y a 3 ans. Hospitalisé à nouveau après le crime, il a reçu un diagnostic de schizophrénie paranoïde avec syndrome de Capgras, une forme rare de délire qui amène le malade à croire que les gens dans son entourage ont été remplacés par des imposteurs. On écoute le procureur de la Couronne, Maître Philippe Vallière-Roland.
5: Il n'y avait pas suffisamment toute sa tête pour former l'intention spécifique de tuer, qui est nécessaire pour le meurtre au deuxième degré. Alors, on a accepter ce chef-là.
4: L'incompréhension demeure pour les proches de Robert Massot, même 4 ans après sa mort. Il a tué son pilier, a lancé le fils de la victime devant le tribunal, soulignant que son père avait tout fait pour aider le fils de sa nouvelle conjointe. Il espère maintenant qu'il écopera d'une peine juste. Ici Amélie Desmarais, Radio-Canada, Montréal.
1: Et puis, la Ville de Montréal a inauguré le tout premier complexe aquatique intérieur d'envergure dans l'ouest de l'île. En plus d'une piscine semi-olympique avec des tremplins de 1 et 3 mètres, le complexe aquatique de Pierrefonds-Roxboro compte un bassin récréatif, une pataugeoire et des jeux d'eau pour les enfants. René Saint-Louis a les détails.
6: Quelle journée extraordinaire.
7: Certains rêves prennent du temps à se matérialiser, dit le maire de l'arrondissement de Pierrefonds-Roxboro, Jim Bass.
5: Extraordinaire pourquoi? Parce que pour 30 ans à peu près, la ville de Pierrefonds et l'arrondissement de Pierrefonds-Roxboro, on parlait d'avoir un centre aquatique ici chez nous.
2: Ce rêve a un prix, 73 millions de dollars, payé à 90 % par les Montréalais. C'est cher, mais accessible, dit la mairesse Soraya Martinez-Ferrada.
7: Un bâtiment qui comprend des aménagements qui sont adaptés à des personnes en mobilité réduite. Un vestiaire qui est universel, qui permet notamment aux familles de rester ensemble. Donc, c'est un complexe qui a été vraiment réfléchi pour l'ensemble de la qualité de l'offre qu'on donne aux familles quand ils viennent ici.
2: Ce complexe aquatique sera moins demandant en énergie, car il compte 18 puits géothermiques permettant de récupérer la chaleur du sol, précise la mairesse.
7: Avoir un bâtiment aussi qui a été réfléchi à l'intérieur de cet objectif que nous avons tous de réduire notre empreinte environnementale.
2: L'an prochain, une nouvelle place publique viendra s'ajouter entre la piscine et l'hôtel de ville, ce qui devrait faire naître un petit centre-ville dans cet arrondissement. Ici René Saint-Louis, Radio-Canada, Montréal.
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1: 16h06, de retour. Merci beaucoup d'être à l'écoute. Peu importe où vous vous trouvez sur le chemin du retour au travail, peut-être que vous vous rendez aussi au travail en ce moment. On est ravis de vous savoir avec nous. Le temps de vous dire qu'au cours de la prochaine heure, on va parler avec Jacques Nantel, qui est professeur, chercheur, spécialiste du commerce de détail. Pourquoi? Parce que le Bureau de la concurrence lance aujourd'hui une enquête sur le prix en épicerie. Et ça nous intéresse toujours parce que ça veut dire qu'il y a peut-être quelqu'un quelque part qui a fait des petites entourloupettes pour que notre panier d'épicerie nous coûte plus cher. Et ça joue sur l'abordabilité, en fait, des aliments qui sont achetés en épicerie. Et donc, pour que le Bureau de la concurrence ouvre une enquête, c'est très certainement parce qu'il y a quelque chose à aller voir en dessous. Et on va aussi revenir sur cette affaire de pesticides dans notre eau potable que vous avez peut-être vu passer aujourd'hui. On en a beaucoup parlé. Mais là, on va s'attarder sur le fait... La réglementation, comment ça fonctionne et les normes canadiennes sont influencées par qui? Parce que ça finit inévitablement par avoir un impact sur ce qu'on va retrouver dans l'eau. Et dans ce cas-ci, c'est fort inquiétant. On parle de pesticides à très haut risque et dans certains prélèvements, on a testé jusqu'à 16 pesticides différents. Puis nous autres, on boit ça. Puis nos enfants boivent ça. Alors, c'est quand même important de poser les questions nécessaires. Véronique?
2: On a du temps un petit peu plus nuageux que la semaine passé. Hein? On a tellement
1: C'était tellement beau. C'est une prolongation servi. De l'été la semaine dernière. On le prenait à chaque jour, oui. Mais là, c'est plutôt gris. Là.
2: Plutôt gris. Une série de petits systèmes qui vont se succéder au fur et à mesure qu'on avance dans la semaine. Bon, des précipitations, oui, mais c'est très discret. On a quelques averses ici et là. C'est un petit peu plus soutenu vers les Laurentides, la Naudière cet après-midi. Secteur de Québec également. Plus au sud, c'est très dispersé. On maintient les températures. Ça ne bouge pas autour de 13. Ça va rester autour de 12 la nuit prochaine. Secteur montagneux, ça descendra entre 8 et 11 degrés. Un ciel toujours assez nuageux, donc des nuits moins froides, généralement couvert encore demain matin avec des brouillards par endroits et ça va se dégager. Pas complètement, mais on verra quand même plus d'éclaircies demain après-midi avec des températures de 19 à 21 degrés jusqu'à 22 mercredi. Donc oui, la grisaille cette semaine, mais des températures qui se maintiennent au-dessus des normales pas mal toute la semaine. Côté circulation, ça c'est dans la normale, je dirais, à peu près congestionné partout au moment où on se parle. Très lourd sur l'autoroute 20 en direction ouest, c'est depuis la 13 vers l'échangeur Saint-Pierre, depuis Turcot en direction ouest jusqu'à Normand. Les traversées de la rive sud sont congestionnées. Le pont Jacques-Cartier l'est dans les deux directions. Vers Montréal, c'est en raison de travaux à la sortie sur Delorimier. Ce sont des travaux d'énergie. On les autorise le lundi et le samedi seulement, mais ça va prendre fin lundi prochain. Donc là, en ce moment, ça engendre du retard. Et si vous êtes sur la rue Notre-Dame, dans les deux directions aussi, c'est très, très dense. Sur la rive sud, la 30 Est, c'est entre la 10 et Grande Allée, en direction ouest, entre Montarville et Cousineau. Et la 10 en direction ouest, c'est depuis le 10-30, lourd depuis la montée Gobeil.
1: Merci beaucoup, Véronique. Et on rappelle aux gens qui nous écoutent, qui vont peut-être passer par les secteurs qui étaient touchés par les mondiaux de cyclisme, que ce n'est pas tout à fait terminé. Il y a encore du démontage.
2: Il y a encore du démontage à faire et il nous reste une fermeture majeure. C'est l'avenue du Parc entre Saint-Joseph et Sherbrooke qui va demeurer fermée à la circulation jusqu'au 4 octobre, donc jusqu'à dimanche inclusivement.
1: Merci beaucoup. Alain Reyes est de retour de sa petite virée au Saguenay.
3: Eh oui, mon dernier arrêt que j'ai fait pendant cette campagne électorale pour aller prendre le pouls des gens sur
1: Vous
3: le terrain.
1: Vous avez
3: trotté
1: pas mal.
3: Oui, pas mal. J'ai fait beaucoup de kilomètres à mon véhicule, mais il est électrique, fait que j'ai pris soin de l'environnement. Puis, petit clin d'œil, justement, c'est la première fois sur le terrain que j'ai autant entendu parler les citoyens qui m'ont questionné sur l'environnement, le fait qu'on n'en parlait pas beaucoup. Ça m'a fait du bien, sincèrement, parce que ça reste un des grands oubliés de cette campagne.
1: Absolument. Et on l'a répété à maintes reprises dans les dernières semaines qu'on n'en a pas suffisamment entendu parler. Tout ça comme les enjeux qui touchent les Premières Nations. Donc, on se questionne d'ailleurs à savoir aujourd'hui si ce sont les grands oubliés de la campagne électorale. On va en reparler d'ici la fin de l'émission. Et tantôt, bien sûr, ces trois nouveaux sondages qu'on a eus sous la dent ce matin.
3: Les amoureux de sondages, ils en ont pour leur argent ce matin.
1: On est servis. Merci beaucoup. À tantôt. Mégane Foy est avec nous. Bonjour, Mégane.
4: Bonjour.
1: On va revenir sur les taux hypothécaires parce que ça concerne énormément de gens.
4: Oui, pourrait augmenter énormément. Donc, vos paiements hypothécaires pourraient grimper. Et on regarde ce qu'on peut faire pour limiter les dégâts.
1: Merci beaucoup. À tantôt.
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1: Si vous étiez de mauvaise humeur, c'est maintenant que ça vient de se terminer. Les Montréalais ont rendez-vous avec la Poune ce soir.
6: Imaginez, 30 ans après son décès, elle nous fait encore le même effet. Elle nous amuse, elle nous divertit. Et oui, déjà 30 ans, elle nous a quittés le 14.

0: elle nous fait encore le même effet, elle nous amuse, elle nous divertit. Et oui, déjà 30 ans, elle nous a quittés le 14 septembre 96, Rose Ouellette, qui est mieux connue sous la poune. Et la BANQ organise ce soir un 5 à 7 en son honneur. Il est quelle heure, là? Il est 16 heures, presque 12 minutes. Si vous êtes dans le coin, donc, de la BANQ, il reste des billets pour cet événement animé par notre collègue Eugénie Lépine-Blondeau. Une soirée qui sera agrémentée de prestations tirées du spectacle La Géante, qui avait été présentée, entre autres, l'an dernier. Et aussi, on va présenter des archives du fonds Rose Ouellette, récemment acquis. C'est sa petite fille qui les avait conservées jusqu'ici. On parle au total de 143 photographies de documents textuels conservés sur lesquels on pourra voir des images de son enfance, de sa famille, de ses voyages et aussi des textes, les coulisses de tout ce travail créatif qui a marqué le Québec. Il y a des sketchs, des chansons comiques, des notes manuscrites, des idées de numéros. Donc, pour entrer ce soir dans l'esprit de la poune, je vous rappelle donc des billets qui sont gratuits, mais il faut quand même se les procurer. Vous faites ça par le site officiel de Banque et Archives nationales du Québec.
1: Merci, Toby. À tantôt. Josiane, vous voulez nous parler de plongeon de haut vol?
2: Parce que la série mondiale du Red Bull Cliff Diving s'est terminée hier en Italie et la Canadienne Molly Carson a gagné l'épreuve. Elle termine donc deuxième du classement général de la saison. Et ce qui est particulier, c'est que c'est un retour pour elle sur cette plateforme de 22 mètres de haut. Un an après un incident qui aurait pu être mortel pour elle. Je vous rappelle, c'est qu'à l'entraînement l'an dernier, à cet endroit, elle avait glissé. Lors de son saut d'appel sur la plateforme, elle était tombée au lieu de plonger. Mais quand même, elle avait eu le réflexe de se replacer un peu dans les airs et s'en était sorti avec une bonne frousse, une blessure au pied. Mais je vous rappelle que les plateformes sont sur le bord de falaise, hein, donc ça aurait pu être très dangereux. Ça avait fait le tour des médias sociaux. C'était très impressionnant d'ailleurs. Alors, c'est un peu une revanche pour elle d'avoir remporté l'épreuve hier. Elle a écrit sur ses médias sociaux après les larmes de 2025. 2026 est extra spécial. Et c'est une athlète, Molly Carson, qui est très suivie sur les médias sociaux à cause, entre autres, de sa prise de parole sur la santé mentale. Mais elle est aussi très sympathique, une belle personnalité. Et elle a eu un parcours assez difficile dans le plongeon classique. Je vous dirais, beaucoup de blessures, des troubles alimentaires. Mais lorsqu'elle s'est tournée vers le plongeon de haut vol en 2021, elle a vraiment trouvé sa place. Et d'ailleurs, elle s'entraîne à Montréal, hein, parce que vous savez que le parc olympique, c'est la seule plateforme de haut vol intérieur de 20 mètres. Alors voilà pour le Red Bull Cliff Diving. Et je vous dirais que la troisième au classement général, c'est la Montréalaise Simone Leithead. Donc le Canada fait très, très bien chez les femmes sur le circuit de plongeon de haut vol.
1: Merci.
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1: On a appris aujourd'hui que le Bureau de la concurrence ouvre une enquête sur les politiques de prix annoncés minimales dans le secteur de l'épicerie. Qu'est-ce que le Bureau de la concurrence cherche à vérifier? En fait, c'est la question qu'on se pose. On en parle avec Jacques Nantel. Il est professeur émérite à HEC Montréal, chercheur et spécialiste du commerce de détail. Bonjour, Monsieur Nantel.
4: Bonjour, Mme Néron.
1: Peut-être nous aider à comprendre, là, nous qui ne sommes pas des experts, ça veut dire quoi le prix annoncé minimal?
4: Le prix annoncé minimal, essentiellement, c'est un prix qui est généralement fixé par un détaillant. Ça peut être par le producteur, mais généralement par un détaillant qui convient avec un manufacturier, un producteur de produits alimentaires, qu'aucun prix, à part ce qui va être annoncé comme étant minimal, va être disponible dans l'ensemble du réseau. Autrement dit, si un détaillant X, généralement les plus gros détaillants, négocie avec un producteur de fèves au lard, par exemple, voici le plus bas prix qui va être annoncé. Ça va être de 1 $ la boîte. Et puis, personne d'autre dans le réseau va pouvoir annoncer plus bas que ça.
1: Donc, c'est ça, c'est de fixer un prix. On ne peut pas aller en bas de ça en épicerie. C'est un prix plancher, là, finalement. Et comment ça fonctionne? Tout le monde se concerte?
4: Oui, ben c'est une bonne question. Oui, en fait, c'est pas tellement que tout le monde se concerte que si vous laissez aller un autre concurrent annoncé plus bas encore, il va y avoir une pénalité. Pour bien le comprendre, il faut reculer un petit peu. C'est pas Amazon qui a inventé ça, mais en grande partie, c'est Amazon qui l'a popularisé. En anglais, c'est ce qu'on appelle le minimum advertising price. C'est le plus bas annoncé. Il faut bien comprendre que dans le web, Amazon a la capacité de tout regarder. C'est-à-dire qu'ils ont une espèce d'araignée là, qui regarde tout ce qui est annoncé. Puis s'il y a un prix qui est annoncé plus bas que ce que Amazon annonce, il y a une pénalité qui va être imposée au manufacturier, au producteur, à celui qui vend à Amazon.

0: maintenant, on n'est pas évidemment dans le contexte du commerce électronique. Ici, on est dans le commerce de l'épicerie, mais c'est une pratique qui a commencé à migrer. On la voit maintenant entrer dans le domaine de l'épicerie. Vous avez un détaillant qui impose à un producteur de faire en sorte que personne d'autre va annoncer un prix plus bas que le sien. Sans quoi, ben généralement, il y a une pénalité qui va être imposée aux manufacturiers, aux producteurs.
1: Et là, si le Bureau de la concurrence enquête, c'est donc qu'on soupçonne qu'il y a peut-être quelque chose qui n'a pas été fait correctement, c'est quoi, ça pourrait avoir un impact sur la concurrence ou l'abordabilité, là, le prix qu'on paie dans des aliments achetés en épicerie?
0: Sur l'abordabilité, absolument, vous avez raison. Parce que une fois qu'on dit, bon, voici, ça va être le plus bas prix, personne ne peut annoncer plus bas que ça, on donne l'impression que, mon Dieu, mais dans le fond, tout le monde est généreux. C'est pas tout à fait le cas. Parce que vous pourriez avoir un petit détaillant qui, lui, pour une raison ou pour une autre, pourrait offrir encore plus bas, même s'il achetait du même producteur au même prix. Par exemple, si je suis un détaillant d'alimentation qui vend des fraises, puis je suis juste de l'autre côté d'une fraisière, ben il est fort possible que je sois capable de rentrer des fraises et puis les vendre non pas à 4$ le casseau, mais à 3 ou même 2$ le casseau. Par contre, les pratiques qui sont imposées par cette stratégie ou cette approche du prix minimal, fait en sorte que je ne pourrais pas l'annoncer. Je pourrais pas dire, ah, venez chez nous, mes fraises sont à 2$. Elles peuvent être à 2$, mais le consommateur va s'en rendre compte uniquement une fois qu'il est en magasin. Donc, ça défie un peu l'entendement. L'idée de la promotion d'un prix le plus bas, c'est d'attirer le consommateur, pas de lui offrir le plus bas prix une fois qu'il est dans le magasin. Ce genre de petites percées avec des prix encore plus bas que serait le prix plancher, ben elles disparaissent simplement parce que on peut pas les annoncer. C'est un peu ce que vient imposer cette espèce de pratique-là qui est une chape de plomb sur l'ensemble des détails.
1: On voit encore passer, soit à la télé traditionnelle ou autre, des rabais, là, des prix annoncés, mm-hmm. Mais il y a surtout les circulaires qui sont spécialisés là-dedans, là, les comparables de prix. Est-ce que c'est encore beaucoup utilisé, les circulaires d'épicerie?
0: Oui, c'est une bonne question que vous posez là, parce qu'on a l'impression que, oh mon Dieu, les circulaires, à part de s'en servir pour éplucher ses patates, il n'y a plus personne qui regarde ça. Non. 70% des consommateurs qui vont en épicerie utilisent la circulaire.
1: Ah oui, quand même. Combien de pourcents vous dites?
0: Mm-hmm. 70,
1: c'est énorme, c'est beaucoup. Hein? C'est beaucoup. Oui, je suis quand même surprise et je trouve ça très amusant, votre patate avec les... C'est exactement ça que j'ai vu toute mon enfance et toute ma vie. Donc, dites-moi, cette enquête-là, c'est une bonne chose pour le consommateur, ultimement? Ça veut dire qu'on regarde les pratiques et qu'on fait tout pour que ce soit juste pour, au final, les familles et les citoyens qui payent?
0: Oui, en principe, c'est une bonne chose. Maintenant, il faut quand même regarder l'envers de la médaille. Si vous avez un très, très gros détaillant, puis moi, sans en nommer aucun, là, je pense que c'est le cas en ce moment, qui va voir un producteur qui lui dit, écoute, regarde, on va s'entendre, je vais t'en acheter beaucoup, beaucoup de ton produit, je vais les vendre vraiment pas cher, mais il faut qu'aucun autre de mes concurrents vende moins cher que moi. C'est une façon, en fait, d'amener une forme de collusion sans qu'il y ait collusion. On se parle pas entre détaillants. Mais dans beaucoup de cas, c'est vrai que c'est le plus bas prix possible. Si on empêche une telle pratique, et si cette pratique-là elle est abusive, on doit l'empêcher, mais si on l'empêche, ça ne veut pas dire nécessairement que les prix vont descendre encore plus bas.
1: D'accord. Donc, ça, c'est très clair. Merci beaucoup, Jacques Nantel, de votre présence aujourd'hui. Très apprécié.
0: Un plaisir. Au revoir.
1: Jacques Nantel, professeur émérite à HEC Montréal, chercheur et spécialiste du commerce de détail. Je vous rappelle que le Bureau de la concurrence qui vient d'ouvrir une enquête. On va se tourner vers Naïla. Naïla est avec nous. Non, on s'en va à Alain directement. Je m'excuse. On va parler avec Naïla un peu plus tard. Donc, Alain est avec nous. On parlait de la virée au Saguenay tantôt, mais on veut surtout aussi parler des sondages parce que les amateurs de sondages étaient servis aujourd'hui.
2: Oui, les amateurs de sondages et les gens qui suivent la politique, mais aussi les organisations politiques. Ces sondages-là sont des coups de sonde en temps réel. Ça ne veut pas dire que ça va être le résultat de l'élection le 5 octobre prochain, mais les deux journées de vote par anticipation, on avait hier et on a encore aujourd'hui, donne une indication dans quelle direction on s'en va. Puis ce que les sondages nous disent, grosso modo, le Parti québécois dans les trois sondages, que ce soit Léger, Palace ou Synopsis qui est sorti hier, il est à 30%, donc stable. Donc, certains peuvent questionner, mais là, quand on a trois sondages de trois firmes différentes

0: qui arrivent en même temps au même résultat.
1: Ça a une plus grande force probante.
0: Exactement. Et en tout cas, ça sécurise les gens lorsqu'ils regardent ces résultats-là. Puis ça reste quand même des firmes de sondage qui sont reconnues et qui ont fait leurs preuves. Le Parti libéral et le Parti conservateur sont les deux qui profitent de ce mouvement des gens qui disent avoir l'intention de voter pour un autre parti que la CAQ. La CAQ, on le voit là, dans tous les titres de tous les médias, s'effondre complètement. Ça a été une semaine horrible pour Christine Fréchette. Et ça, c'est sans compter toute l'histoire de l'ingérence qui n'est pas encore, qu'on n'a pas vu passer dans les sondages, parce que ces sondages-là ont été faits avant ou vers le début de cette crise-là que Christine Fréchette a dû vivre. Là.
1: Par rapport à Christine Fréchette et la CAQ, j'ai même lu aujourd'hui, la CAQ pourrait disparaître, carrément.
0: C'est pas exagéré du tout. On retourne exactement au scénario qu'on avait avec François Legault avant qu'il quitte, qu'on allait suivre la plateforme de Québec 125 de Jean-Philippe Fournier, qui regarde tous les sondages et avec une machine qui fait des milliers de calculs pour voir de quelle façon ça se concrétiserait en siège. Il arrivait à ce moment-là avec François Legault à zéro siège. Christine Fréchette avait fait un super début de campagne électorale, avait remonté dans les sondages. Il y a même des gens qui disaient, est-ce qu'elle va surprendre? Est-ce qu'elle va faire un Mark Carney d'elle-même? Et là, aujourd'hui, avec les scores que la CAQ a, qui sont similaires à peu près au Parti conservateur du Québec, aux alentours de 16 à 18 ça ferait en sorte qu'aucun député pourrait être élu pour cette formation. Puis ce qui explique ça, c'est que leurs votes sont saupoudrés sur l'ensemble de la province du Québec. Tandis que le Parti conservateur du Québec, son vote est vraiment centré dans la grande région de Québec, au niveau de la Beauce, la rive sud de Québec.
1: Chaudière-Appalaches.
0: Et là, tranquillement, on sent que ça s'en vient un peu plus vers le centre du Québec. Et pourquoi je dis ça? C'est que la semaine passée, je sais pas si tout le monde s'en rappelle, mais on avait dit qu'on allait commencer à suivre cette semaine où vont les caravanes.
1: Parce que c'est important de savoir où ils vont.
0: Exactement. Et là, drôlement, en m'en venant à Montréal pour faire cette chronique, parce que moi, je reste à Victoriaville, dans la circonscription d'Arthabasca-Érable, qui je ne vois pas sur mon chemin à l'entrée de la ville arrivée, l'autobus d'Éric Duhem avec les policiers en avant, en arrière.
1: On fait campagne dans le bout de Victo.
0: À Victoriaville pour venir encourager, supporter le candidat Tarek Inoud, qui est celui qui avait laissé sa place à Éric Duhem lors de la partielle et qui, drôlement, commence à chauffer les fesses. Et là, je rajoute un deuxième élément qui n'a rien à voir avec la science. Mais hier, moi, j'ai été voté par anticipation. Alors, naturellement, il y avait beaucoup de monde. J'étais dans la file. Alain Raïs, l'ancien maire, le chroniqueur politique qui est là, tout le monde se met à me parler. Et ce que j'entends, les murmures un peu partout, certains dire, je pense que je vais l'essayer, le Parti conservateur du Québec. Donc, on entendait un peu ces murmures-là, comme si les gens étaient un peu gênés, mais qu'ils s'enlignaient tranquillement pour aller vers... Donc, est-ce qu'Éric Duhem, avec ses coups de sonde et son organisation, sentent que ça commence à se concrétiser, à se transformer en vote potentiel, ce qui explique naturellement qu'ils viennent dans cette région. On devrait le voir aller aussi dans le coin de l'Érable, Mégantic, Lobinière, pour tenter de faire une percée à l'extérieur de la grande région de Québec. Là.
1: Donc ça, c'est pour Éric Duhem. Et pour les autres, ça signifie quoi cette semaine? Qu'est-ce qu'on devrait voir?
0: Bon, moi, je pense que Christine Fréchette, on va la voir en Mauricie. Elle va vouloir essayer de sauver son siège minimalement, d'aller dans les quelques circonscriptions qu'elle a une chance de garder. Maintenant, on va le sentir dans les prochaines journées. Là, il reste plus grand temps, surtout avec les votes par anticipation, parce que on peut faire le scénario. S'il y a un 30% de gens qui ont voté, ces gens-là parlent. Ça fait du bruit, ça influence les autres. On parle avec nos amis, les gens qui étaient insécures pour voter pour un parti ou pour un autre. Ça pourrait aussi les réconforter dans leur choix. Et il y a plusieurs gens qui votent de façon stratégique. On l'a vu, Éric Duhem, aujourd'hui, l'a clairement affirmé. Tous ceux et celles qui ne veulent pas de référendum dans les régions francophones, je suis le parti qui peut bloquer Paul Saint-Pierre-Plamondon pour lui éviter une majorité qui lui permettrait.
1: On est rendu à l'appel des votes stratégiques. Vraiment, c'est là.
0: Et voilà. Ouais. Et de l'autre côté, on a Charles Millière qui, lui, dit aux gens, parce que là, il monte dans les sondages, il s'approche à égalité, mais son vote est très centré dans la grande région de Montréal. Donc, on peut imaginer qu'un Charles Millière qui fait le plein de circonscriptions dans la grande région de Montréal, un Éric Duhem plus dans l'est du Québec, grande région de Québec, la Beauce, la Mauricie, peut-être une percée potentiellement jusqu'au centre du Québec, ça mettrait des bâtons dans les roues de Paul Saint-Pierre Plamondon pour gagner une majorité de sièges, alors que les sondages indiquent qu'il pourrait atteindre

0: Biden une majorité. Et là, d'après tous les sondages qu'on a, avec 30 % des votes, ça veut dire qu'avec moins d'un électeur sur trois de ceux qui votent, faut bien l'expliquer, donc ça veut dire peut-être 25 % des gens qui ont en haut de 18 ans qui pourront voter, il pourrait se ramasser avec une majorité qui lui permettrait d'aller de l'avant avec son programme électoral sans avoir aucune embûche à l'Assemblée nationale, ce qui serait une première, il faut le dire.
1: Avoir une majorité avec, dans le fond, l'appui du quart de la population.
0: Le quart de la population qui aurait le droit de voter. Cela étant dit, ceux qui vont voter, c'est 30 %. Ça veut dire qu'il y a 7 électeurs sur 10 qui auraient voté contre le Parti québécois. Et il pourrait, d'après les scénarios, donc je répète, c'est des scénarios, il pourrait se ramasser avec une majorité à ce moment-là qui lui permettrait d'aller de l'avant avec l'ensemble de son programme sans avoir nécessairement l'appui d'une majorité de la population. Donc, ça va être très délicat, même advenant le cas que ça se produise. Ça va demander beaucoup de doigté. Je pense qu'il y a comme... Il y a le vote réel, il y a l'appui populaire, mais il y a aussi le vote moral. Donc, je pense que là-dessus, on va sentir dans les premiers jours après l'élection, comment chacun des partis va se comporter au même titre que les partis qui n'auront pas gagné et qui devront décider est-ce qu'ils appuient, est-ce qu'ils n'appuient pas, est-ce qu'ils s'en vont en mode attaque ou en mode collaboratif avec ce que la population va envoyer comme message.
1: Et très rapidement, la performance, à tout le monde en parle, des chefs pour ou contre?
0: Pour totalement et pour le ce qui a été mis en place par Guillaume Lepage, moi, ça m'a fait du bien. En fin de campagne, on a entendu tellement de choses qui ont été dures, difficiles, des attaques, des controverses, de voir que ces chefs-là sont aussi des êtres humains. Ils riaient, ils avaient du plaisir. On sentait qu'il y avait une certaine cohésion. Quand on regarde ce qui se passe à travers le monde, ça fait du bien.
1: Absolument. À demain, merci beaucoup, Alain.
0: Bonne journée.
1: Naïla est avec nous. Bonjour, Naïla.
2: Bonjour.
1: Un camion anti-avortement qui circule dans les rues de Montréal avec de grandes images de fœtus suscite la colère.
2: Le véhicule appartient au Canadian Center for Bioethical Reform. Ça, c'est un groupe albertain qui cherche notamment à convaincre les Québécois de remettre en question leur position sur l'avortement. Selon des experts, ce type de campagne mise sur des images choc pour provoquer de la culpabilité ou du dégoût. Il y a certains organismes qui demandent à la Ville de Montréal d'interdire ce type d'affichage. Mais une telle réglementation pourrait se heurter à des enjeux de liberté d'expression. La mairesse Soraya Martinez Ferrada a été questionné là-dessus.
3: Écoutez, on est une ville qui respecte le droit à la liberté d'expression. Ça change absolument rien à ma position personnelle. J'ai toujours été quelqu'un qui a défendu le droit des femmes de choisir et ça va continuer à être comme ça.
2: Alors, Monique, la loi québécoise prévoit une zone de protection de 50 mètres autour des cliniques d'avortement pour éviter des manifestants anti-choix, mais le camion peut circuler librement ailleurs.
1: Et on voyait que d'autres villes canadiennes, entre autres, ont adopté certains règlements qui viennent encadrer un peu cet affichage concernant, justement, l'avortement. Le SPVM a transmis ses résultats d'enquête criminelle sur des allégations d'actes racistes dans Montréal-Nord au directeur des poursuites criminelles et pénales.
2: Et c'est le DPCP qui décidera des suites de l'affaire, notamment s'il y aura des accusations criminelle portée contre des policiers du poste de quartier 39, des policiers soupçonnés d'avoir perpétré des actes racistes contre des citoyens noirs et arabes. On parlait notamment de mèches de cheveux coupées comme des trophées. D'autres enquêtes connexes, dont une enquête administrative du SPVM, sont toujours en cours. 4 policiers ont été suspendus dans la foulée de l'affaire qui avait été dévoilée en juin dernier. Et l'unité en cause qui comptait 16 policiers a également été démantelée.
1: Et on en parlait un peu avec Véronique. Le démantèlement des installations du championnat du monde de cyclisme près du Mont-Royal va durer quand même encore quelques jours.
2: Et l'heure est quand même à un premier bilan de l'événement. Les organisateurs parlent d'une participation exceptionnelle du public. Les affaires ont aussi été bonnes pour plusieurs commerçants. Le reportage de Marc Véraud.
4: Les camions se succèdent au parc Jeanne-Mance. On enlève les clôtures dans les rues environnant le Mont-Royal. Plus de 500 000 spectateurs ont suivi de près les cyclistes le long des différents parcours. Le président de l'événement, Sébastien Arsenault.
5: Il y avait des gens partout. Sincèrement, c'était excessivement émouvant, pas juste pour nous, pour nos partenaires, mais encore plus pour les coureurs qui, eux, ont quand même l'habitude du Tour de France puis des trucs comme ça. C'était à un autre niveau.
4: L'événement sportif a amené avec lui beaucoup de touristes d'un peu partout dans le monde. Des touristes qui ont fréquenté les petits commerces comme le Café Cantine Edmond situé sur la rue Rachel entre Esplanade et Saint-Urbain. Le copropriétaire Christian Quesada.
6: On a eu une équipe, là, on a eu des Espagnols qui sont venus prendre un café. C'est super cool, ils ont pris des photos. Moi, je trouve que l'événement en tant que tel était bien réussi. Les gens, je pense, ils étaient bien contents d'être là et de pouvoir regarder les courses. Ils sortaient quand on les entendait passer. Ils sortaient tous dehors. Puis avec les meilleurs du monde, c'est quand même

0: très cool. Puis je pense qu'il faut quand même qu'on soit conscient qu'on est quand même chanceux d'avoir pu avoir en fait ça à Montréal chez nous.
1: Tourisme Montréal évaluait à plus de 150 millions de dollars les retombées économiques de l'événement. L'organisme a commandé des études de retombées dont les résultats officiels seront dévoilés dans les prochaines semaines. Ici Marc Véro, Radio-Canada, Montréal.
2: Merci beaucoup, Naila. On se retrouve un peu plus tard.
3: Je vous en prie.
2: Véronique, comment ça se passe sur nos routes?
4: Sur nos routes, on a des travaux. Secteur la rue Frontenac, là, secteur La Fontaine, Ontario, il y a des travaux qui se sont installés dans le secteur. Et là, ça engendre beaucoup, beaucoup de congestion sur la rue Notre-Dame. Parce que si vous prenez Frontenac, vous ne pouvez pas passer secteur La Fontaine. Donc, beaucoup de gens empruntent la rue Notre-Dame. Ce qui fait qu'en ce moment, dans les deux directions, là, c'est vraiment congestionné. Si on regarde les approches pour le pont Jacques-Cartier, Papineau-Sud, c'est depuis le secteur Saint-Joseph, depuis Notre-Dame par Papineau-Nord. La traversée vers la rive sud se fait assez bien. Vous allez retrouver de la congestion là, un petit peu plus loin vers les bretelles de la 132 pour aller vers Longueuil, Boucherville. Vers Montréal, le pont est congestionné en raison des travaux sur Delorimier à la sortie. Ce sont des travaux qui ont lieu le lundi seulement et le samedi. Ça va se terminer lundi prochain. Vous allez vers l'aéroport Montréal-Trudeau. La 20, c'est lourd depuis le boulevard Bouchard. L'approche Côte-de-Liesse ouest, les également. Descaries-Nord, c'est toujours sur toute la longueur. Le premier tiers pour Descaries-Sud. On va reprendre du mouvement dans le secteur Plamondon. Bon, est-ce que les nuages vont bouger un peu au cours des prochaines heures? Pas beaucoup. Assez gris.
5: C'est très couvert gris égal, je dirais,
4: ouais,
5: en ce moment.
4: Il n'y a pas beaucoup de nuances de gris cet après-midi. Disons que la nuance est dans le vent. On y va avec un vent du nord-est, là, toujours une trentaine de kilomètres à l'heure. Ça va rester couvert la nuit prochaine. Ça va se morceler, les nuages, demain après-midi. Pas complètement, mais quand même. Un ciel variable, plus d'éclaircies qu'aujourd'hui et des températures un tantinet plus élevées. On a passé la journée autour de 13-14 à Montréal. Ça varie entre 11 et 17 sur le sud, centre de la province. Ce sera entre 8 et 12 la nuit prochaine. Et demain, 19 à 21 degrés. Agréable pour cette
5: oui,
4: période.
5: Oui, comme disait Toby, on change de pelure d'oignon.
4: Oui,
5: on en enlève une.
6: On en a oui, fait. Ils ont choisi lesquelles selon la journée, selon le moment de la journée.
4: C'est ça l'automne.
5: Merci. On peut dire qu'un vent de face s'apprête à souffler sur les propriétaires qui s'apprêtent à renouveler leur taux hypothécaire ou ceux et celles qui veulent peut-être accéder à la propriété aussi dans les prochains mois. Il y a beaucoup d'experts qui entrevoient une importante hausse. Mégane Foy est avec nous. Rebonjour Mégane.
7: Rebonjour.
5: Bon, la question peut avoir l'air simple, mais pourquoi? Qu'est-ce qui fait que ça risque de monter à ce point-là?
7: Bien, entre autres, c'est en raison du marché des obligations canadiennes. OK, un grand mot qui veut dire en gros que lorsqu'on veut vous prêter de l'argent, à la banque. En fait, les banques doivent elles-mêmes emprunter de l'argent sur les marchés financiers en utilisant ce qu'on appelle des obligations. Alors, depuis février, le taux d'intérêt de ces obligations-là a fortement augmenté pour plusieurs raisons, le choc pétrolier, l'inflation, et c'est passé carrément là, de 2,6 à 3,6. Donc, on a
5: 1% de
7: augmenté
5: plus.
7: D'un point de pourcentage de plus. Alors, la banque paie plus cher pour obtenir l'argent. Et si la banque paie plus cher, évidemment, qui paie plus cher au bout de la ligne? Le consommateur. Donc, elle va naturellement refiler la facture au client en augmentant le taux des hypothèques fixes.
5: Donc, c'est comme une sorte d'indicateur là, qui nous permet de prédire. Mais pourquoi ça n'a pas encore augmenté?
7: Eh bien, parce que les banques ont gardé leur taux artificiellement bas cet été pour attirer de nouveaux clients. Mais il y a des experts quand même qui estiment que cette hausse de taux hypothécaire fixe, elle est hautement probable dans les prochaines semaines, les prochains mois.
5: Et pour les taux variables, ça ressemble à quoi?
7: C'est un peu différent. C'est la Banque du Canada qui établit, l'évolution du taux variable. Il n'a pas bougé depuis octobre 2025. Donc, ça fait à peu près un an, mais ça pourrait changer d'ici la fin de l'année. Et ça, c'est ce que plusieurs analystes financiers ont dit dans les derniers jours dans les médias. Quand on augmente le taux directeur, l'essentiel des taux au pays va augmenter. Hein? Donc, ça agit comme une pédale de frein sur la consommation. Ça incite à moins dépenser hein, parce qu'on va nécessairement payer plus cher, donc avoir des plus gros paiements hypothécaires. Alors, c'est pour contrôler l'inflation là, que la Banque du Canada fait ça. Et d'ici la fin de l'année, ce qu'on estime, c'est que ce taux-là, ben, il pourrait augmenter le taux directeur de 2,25 oui, à 2,5. Donc, de 25 points de base d'ici la fin de l'année.
5: Et là, je me mets à la place des gens qui nous écoutent, qui ont, par exemple, à renouveler leur taux ou qui veulent acheter une résidence. On fait quoi?

0: Bien, d'abord, il faut mesurer cet impact-là sur le budget. Okay. Hein, quand on parle de pourcentage, de points de pourcentage, de points de base, ça peut être mélangeant. Mais grosso modo, pour un prêt de 350 000 $ une hausse de 25 points de base, donc ce qui est attendu d'ici la fin de l'année, ça peut se traduire par une hausse de 50 $ à chaque mois, donc dans votre paiement hypothécaire. Ça peut rapidement grimper plus haut.
1: Ça va vite, là.
0: Si votre prêt hypothécaire est plus grand ou même si le taux directeur continue d'augmenter.
1: C'est possible de réserver son taux?
0: Tout à fait. Donc, on peut réserver son taux, geler un taux d'intérêt fixe pour 3-4 mois d'avance. Alors, si vous devez renouveler dans les prochains mois, vous pouvez déjà contacter votre institution bancaire et vous allez pouvoir, au moment de l'échéance du prêt, choisir entre ce qui vous sera proposé à ce moment-là ou ce que vous aviez fixé là, aujourd'hui. Donc, ça, c'est une façon d'avoir un coût plus avantageux. Également, on peut convertir son taux variable en taux fixe. Si c'est ce que vous avez actuellement et que vous vous dites « Oh, là, je pense que ça va augmenter, peut-être qu'un taux fixe, ça serait plus intéressant », on peut le faire. Mais attention, il y a quand même un risque, hein, parce que si ça redescend par la suite, bien, vous allez peut-être avoir perdu l'avantage du taux variable. Alors, c'est vraiment une question de tolérance à cet effet-là.
1: De tolérance au risque. Et oui. C'est pire aux États-Unis en ce moment?
0: C'est pire aux États-Unis, oui. C'est difficile ici, là, mais là-bas, les taux, certains, là, en fait, taux sur 30 ans ont atteint 7 %. Alors, c'est énorme. C'est du jamais vu depuis l'an dernier. Donc, la dernière fois...
1: 7 %. Aïe, aïe, aïe.
0: 7 %. La dernière fois qu'on a vu ça, c'est l'an dernier. Et avant cela, c'était en 2001. Alors, ça fait longtemps là, qu'on n'a pas vu des taux comme ceux-là. Il faut dire, par contre, même si c'est dans le pays voisin, il faut faire attention parce que les économistes rappellent que ce qui se passe aux États-Unis a une répercussion quand même chez nous, qu'on le veuille ou non. Là-bas, les hausses du marché obligataire sont dues à la guerre en Iran, les inquiétudes entourant la dette aux États-Unis qui est faramineuse et le boom de l'intelligence artificielle, entre autres.
1: J'entends les gens de la génération baby boomer peut-être qui sont peut-être en train de se dire « Ouais, on a connu, nous, les 19 %.» Moi, je me suis fait dire ça là, quand j'ai acheté ma première propriété. C'est vrai qu'on nous, on est une génération qui n'avons pas connu ces taux-là. Ça n'avait pas duré longtemps, là, cela dit, mais on est habitué à des taux faibles.
0: Oui, oui, assez fait, oui.
2: Sur des montants élevés.
0: C'est ça. Ben, oui. C'est ça. Il faut faire la distinction, ouais,
1: ensuite. La différence des choses. Merci beaucoup, Mégane Foy.
0: Merci.
3: La rondelle qui est en zone neutre. 3 secondes. Et voilà, c'est fait. La victoire de Montréal remporte la première Coupe Walter de son histoire.
1: Ce sera le retour du hockey à la radio de Radio-Canada cet automne.
4: Oui, parce qu'on a appris aujourd'hui que justement la radio de Radio-Canada va diffuser tous les matchs au Canada de la victoire de Montréal. Et ça sera diffusé sur ICI Première et Audio. Alors peut-être qu'on pourra avoir une autre Coupe Walter cette fois à la radio. Mais ça fait très longtemps. Vous savez qu'il n'y a pas eu de hockey à la radio de Radio-Canada depuis plus de 20 ans. Il y a eu des diffusions lors des Jeux olympiques, mais vraiment une saison complète. De mémoire, ça doit être depuis le départ de la soirée du hockey au début des années 2000. Alors, ce sera la troisième saison de la LPHF et la victoire n'était pas diffusée à la radio lors des trois saisons précédentes. Alors, une première ici. Et c'est mon collègue Kevin Breton qui sera à la description des matchs radio de la LPHF. Kevin, il a été chef d'antenne des Jeux paralympiques, il est chroniqueur à la radio, descripteur aussi en athlétisme lors des Jeux olympiques et c'est surtout un grand partisan de hockey. Alors, vous serez vraiment entre bonnes mains avec Kevin. Et on a aussi appris lors de l'annonce aujourd'hui que CBC ramenait le rendez-vous télévisuel du Hockey Night in Canada, parce qu'on va présenter justement des matchs d'équipe canadienne de la LPHF, parce que je vous rappelle que CBC n'a pas renouvelé son contrat pour la diffusion du hockey du samedi soir de la LNH. On l'avait appris en juin, mais on a décidé de ramener l'émission avec du hockey féminin. Ce sera bien sûr la première fois à Hockey Night in Canada, mais ça, ça veut dire aussi qu'on continue la série. En fait, ça fait 90 ans consécutifs que l'émission est en onde. Et pour ce qui de Radio-Canada, nous allons diffuser certains matchs de la victoire, mais je vais vous en reparler vendredi parce que le calendrier complet de la saison sera publié à ce moment-là. Mais ce qu'on sait pour le moment, c'est que la victoire va disputer son premier match le 5 décembre à la Place Belle. Elle recevra l'équipe d'expansion de Hamilton, qui n'a pas de nom encore. Alors, c'est l'équipe d'expansion de Hamilton.
1: Ils sont autour d'une table en train de brainstormer en ce moment.
4: Oui, comme la première année.
1: Brasser des idées.
4: Oui, avec les premières équipes. Alors, c'est le LPHF Hamilton, parce que vous savez que l'équipe compte 12 équipes maintenant. Alors, autant au début, on trouvait que l'avion se construisait un petit peu en plein vol pour la LPHF, mais là, je pense qu'ils ont vraiment trouvé l'air d'avion.

0: aller, ça va mieux, on est mieux encadré, les communications sont meilleures. Alors, le début de saison sera quand même un peu différent pour la Victoire parce qu'il y a eu justement ce repêchage d'expansion. Alors, l'équipe a dû aller laisser aller Erin Ambrose, Nicole Gosling, Hayley Skamura. Alors, le visage sera un petit peu différent, mais on a quand même, entre autres, signé Emma Maltais. Ça, c'est une petite peste, une Ontarienne parle un peu le français. Je pense que son père est québécois, mais je pense qu'elle va se faire aimer des partisans de la Victoire. Et bien sûr, cette nouvelle saison de la Victoire se fera sans Marie-Philippe Poulin, au tout début en tout cas, parce qu'elle s'est fait opérer au genou cet été. Elle ne pourra donc pas disputer le début de la saison, quoique on attend encore des nouvelles de son état de santé, mais bon, ce genre d'opération, c'est plusieurs
1: elle
0: mois.
1: Elle a présenté un prix au gala des prix Gémeaux, entre autres, et on voyait qu'elle avait de la difficulté à marcher.
0: Oui,
1: là, donc.
0: Oui, et on l'a vu sur ses médias sociaux aussi avec des béquilles ou une canne, mais c'est le processus normal pour ce genre d'opération. Alors voilà pour la Victoire. On parle beaucoup du Canadien, mais ça s'en vient aussi la Victoire, le hockey de la LPHF. Alors je vous tiendrai au courant quand le calendrier officiel sortira vendredi.
1: Merci Josiane.
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3: 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S'il y a quelque chose à trouver, c'est notre seule chance.
4: Là, là, c'est assez. Nous autres, on sacre notre camp.
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1: Vous avez vu Hanté, nouveau film signé par l'autrice India Desjardins?
6: Avez-vous hâte d'aller le voir? C'est entraînant, hein? C'est enthousiasmant ce qu'on vient d'entendre, extrait de la bande-annonce, film qui arrivera au cinéma le 9 octobre. Alors, je vous le dis tout de suite, faudra patienter, mais je tenais à vous en parler alors que c'est frais à ma mémoire. Oui, j'ai eu la chance de commencer ma semaine avec ce nouveau film, effectivement, signé par India Desjardins, qui nous avait offert par le passé, dois-je vous le rappeler, le journal d'Aurélie Laflamme, sa suite, plus récemment, 23 décembre. C'est Raphaël Ouellette, le très talentueux Raphaël Ouellette, qui signe la réalisation de cette aventure, qui n'est pas un film d'horreur, malgré ce que le titre pourrait nous laisser penser, donc, Hanté, un film dont la genèse est assez unique. Et c'est merveilleux ce qui se passe dans la tête d'India Desjardins, ça fait longtemps qu'on le savait, mais écoutez-la nous raconter comment c'est né.
7: Je cherchais un film à regarder avec mon chum. Il m'a demandé qu'est-ce que j'avais envie de voir. J'ai commencé à y raconter le film que j'aurais envie de voir. Puis ma réponse a duré 2 heures. Puis là, mon chum, il m'a dit, ben, c'est un peu précis ton affaire, là. Écris-le donc. Donc, j'ai écrit le film que j'avais envie de voir, moi, comme public, avec la nostalgie de mon enfance, avec aussi mon désir d'ajouter un petit peu de modernité là-dedans. Donc, c'est vraiment un film que j'ai voulu faire pour tout le monde.
1: Est-ce que c'est réussi?
6: C'est réussi, mais là, je ne veux pas trop vous en dire. Je veux juste vous mettre l'eau à la bouche. Mais moi, le fait qu'India Desjardins écrive le film qu'elle veut voir, déjà, je trouve que c'est prometteur, n'est-ce pas? Pour vous raconter la base, l'histoire, c'est un film, un début de film d'horreur, tout ce qu'il y a de plus typique. C'est l'histoire de la jeune Mathilde, interprétée par Jade Brindamour, qui déménage avec ses parents dans une belle grande maison, dans une petite municipalité perdue du Québec. Et dans cette maison, évidemment, il y a longtemps que plus personne n'y habite, parce qu'on le sait, il y a des fantômes. On devine qu'on déménage là parce qu'il est arrivé quelque chose avec elle. La petite Mathilde, elle a été expulsée de son école précédente. Initialement, on ne sait pas pourquoi, mais elle va faire donc dans sa chambre la rencontre du fantôme de Isabeau, qui est interprété par Virginie Fortin. Et c'est intéressant parce que les deux femmes, les deux filles auront des quêtes parallèles. Isabeau, le fantôme, pour innocenter son nom, parce qu'on comprendra tout au long du film qu'elle a été accusée d'un crime et même exécutée. Alors que la jeune Mathilde va essayer non pas de s'innocenter, mais de faire la paix avec l'acte X qu'elle a commis, que je vous laisserai découvrir.
1: Un genre de Casper québécois?
6: Si on veut, ben oui, parce que c'est une relation d'une fille avec le fantôme qui habite sa chambre. Je faisais remarquer à India Desjardins, parce que c'est intéressant, c'est très moderne ce film-là. Mathilde, elle est sur son téléphone, puis on comprend qu'elle a vécu de l'intimidation. Et je disais à India Desjardins, il y a toujours, ben on te reconnaît bien là-dedans. Hein? Elle a été une des premières personnes à venir à la défense de Télésine Aurélien la semaine dernière en disant,

0: disant, tu sais, je veux défendre l'humain là-dedans, peu importe où le débat est allé, elle prend position. Et je trouvais ça intéressant parce qu'aussitôt, elle m'a raconté l'anecdote du film E.T. Rappelez-vous cette scène de E.T. quand le jeune Elliot libère les grenouilles de sa classe de science parce qu'il est empathique, il veut pas que ça arrive. Et c'est un peu le genre de cinéma jeunesse qu'elle veut offrir.
1: Moi, j'ai toujours aimé les personnages jeunes comme ça qui avaient envie de changer le monde, qui avaient envie de voir le monde autrement. Puis je pense que je mets ça dans mes personnages. Je trouve que c'est ça d'être un héros quand t'es dans la jeunesse. Puis quand t'es dans la jeunesse, tu veux participer au monde, tu veux trouver ta place comme humain dans le monde. Donc moi, il y a ça dans ce que j'écris. Puis le personnage de Mathilde, elle a vécu, dans le fond, un traumatisme, si on peut dire. Elle sait pas comment composer avec ses émotions. Puis la rencontre avec le fantôme vont leur permettre toutes les deux de réparer quelque chose dans leur propre histoire respective.
0: C'est vraiment intéressant, comme je vous disais, cette quête parallèle. Et tout le long, je me disais, bon, moi j'ai un fils de 6 ans, une fille de 7, bientôt 8. Ils sont facilement impressionnables. Il y a certains codes. Mais Virginie Fortin, elle n'est pas maquillée, elle n'est pas diaphane, on ne voit pas au travers.
2: Donc la grande question, est-ce que c'est épeurant?
0: Est-ce qu'elle peut le voir, ma fille, qui est un petit peu chochotte, je le dis avec beaucoup d'amour? India Desjardins m'a rassurée. Il y a un processus scientifique derrière tout ça.
1: Nous, là, notre référence à Raphaël, puis moi, c'est la référence de Raphaël, c'est lui qui a amené ça, là, c'était Scooby-Doo. Scooby-Doo, on écoutait ça quand on était jeune, puis il y avait des petites références au cinéma d'horreur ou fantastique ou tout ça. Ben nous, là, on était comme... C'est Scooby-Doo, tout le monde va pouvoir l'écouter, là. Que t'as 4 ans, que t'as 7 ans, que t'as 8 ans, que t'as 16 ans, que t'as 30 ans, que t'as 40 ans. C'est, on l'a fait pour tout le monde. Donc, moi, je suis zéro inquiète, là, pour quelqu'un de 7 ans, là. On l'a testé, là. Ça marche.
2: Nous voilà rassurés.
0: Oui, et les personnages, bon, les parents sont joués par Evelyne Brochu, François Letourneau, hyper enveloppant. François Letourneau, toujours ben, dans le personnage qu'on connaît, rassurant dans son espèce de simplicité, disons ça comme ça. Vraiment, donc, c'est à voir à partir du 9 octobre prochain pour Hanté.
2: Merci, Toby. On retrouverait des traces d'un pesticide à haut risque dans l'eau de plusieurs villes de la région de Montréal. C'est ce qu'on apprenait aujourd'hui. Montréal, Longueuil, Oka, Repentigny, Châteauguay, Saint-Césaire. Ce sont des analyses de l'organisme Vigilance OGM qui travaille entre autres pour réduire l'utilisation des pesticides qui nous ont permis d'avoir accès à ces données. Sébastien Sauvé est professeur en chimie environnementale à l'Université de Montréal. Bonjour, Monsieur Sauvé.
3: Bonjour.
2: Donc, vous travaillez dans le laboratoire là, où ont été réalisées les analyses et les prélèvements. Tenant compte, s'il vous plaît, du fait que nous, on n'est pas chimiste, c'est quoi le méthylachlore ESA?
3: Bon. Méthylachlore, c'est un pesticide qui est utilisé. C'est le deuxième plus vendu au Québec. Donc, c'est quand même un pesticide qui est utilisé de façon assez prolifique au Québec. Et l'inquiétude vient que les concentrations qu'on mesure sont parmi les plus proches des seuils où on commence à s'inquiéter. Donc, c'est ça qui fait que ça interpelle le ministère de l'Environnement. Et le ESA à la fin, c'est parce que c'est un sous-produit. C'est pas la molécule qui est utilisée quand on en met dans le champ. C'est un sous-produit de transformation. Donc, c'est une molécule qui est un petit peu différente. Cette transformation-là, elle se fait naturellement. Et là, il y a un petit peu d'incertitude sur est-ce que c'est plus toxique, moins toxique, autant toxique. Dans la majorité des cas, c'est à peu près équivalent en termes de toxicité. Donc, ça a besoin d'être mesuré et ça passe un petit peu à côté du radar. Donc, c'était l'enjeu là, du méthylachlore ESA, c'est que c'est un petit peu différent du méthylachlore utilisé normalement, mais les concentrations sont beaucoup plus élevées et on n'est pas certain que de la toxicité, mais on présume que c'est équivalent.
2: Donc, on a le pesticide qu'on va utiliser, par exemple, pour les mauvaises herbes, culture de maïs, pour les gens qui nous écoutent, pour aussi simplifier tout ça. Et au contact de l'eau, du soleil ou, par exemple, exposition, bien là, ça change et ça devient ce que vous venez de nous décrire, qui ça est plus risqué que, ou en tout cas différemment risqué que le pesticide initial. C'est quoi, justement, les risques pour nous, le fait d'en avoir comme ça des concentrations dans notre eau potable?
3: Bien, les risques associés au méthylachlore sont associés avec des réactions cutanées, des allergies, soupçonnées de contribuer à certains cancers. Là, les risques, puis il faut mettre ça en perspective. Les concentrations qui ont été

0: été observé, qu'on a mesuré dans ce projet-là, reste en dessous des normes applicables au Québec et des normes applicables en Amérique du Nord. Là où le bas blesse, c'est qu'on dépasserait les seuils permis en Europe. Et donc là, c'est là qu'il y a une espèce de différence. Les seuils d'Amérique du Nord sont beaucoup plus permissifs que les seuils d'Europe.
1: Jusqu'à 13 fois la norme européenne, entre autres dans la municipalité de Saint-Césaire, là, c'est pas rien. Je me mets à la place des citoyens aujourd'hui qui ont appris ça et qui doivent se poser beaucoup de questions. La recherche aussi a démontré qu'il peut y avoir jusqu'à 16 pesticides dans un seul prélèvement. Comment ça se fait que c'est pas davantage réglementé? Pourquoi l'Europe, par exemple, a des normes plus sévères que nous?
0: Ben, faut être clair, là, c'est réglementé au Québec. Il y a des seuils, il y a des normes applicables, pas nécessairement pour les métabolites et les sous-produits. La différence, c'est que l'Europe va appliquer le principe de précaution. Ils sont conscients que c'est des niveaux beaucoup plus bas, mais les experts de santé publique de l'Europe jugent qu'il y a des effets qu'on connaît pas, qu'on maîtrise pas bien. Il y a un effet cocktail parce qu'on est toujours exposé à un mélange de plein de pesticides.

0: Le problème, c'est que c'est des données scientifiques qui sont, dans la majorité des cas, fournies ou financées par l'industrie. Donc, c'est pas complètement vrai ou complètement honnête de dire que c'est basé sur la science, parce que c'est basé sur une science qui est biaisée par l'industrie.
1: Donc, Santé Canada établit des normes, prend des décisions en matière de pesticides basées sur des études fournies par ceux qui vendent les pesticides.
0: En bonne partie, pas exclusivement, mais en bonne partie.
1: Est-ce qu'on devrait s'inquiéter de ça?
0: Ben, on est inquiet.
1: Oui.
0: Il y a beaucoup de gens.
1: Je vous confirme que là, l'inquiétude vient de monter d'un cran, là, absolument. Et vous et d'autres scientifiques, d'ailleurs, vous vous êtes opposés à une loi du gouvernement Carney qui a été adoptée en juin dernier. C'est une loi qui permet au gouvernement d'invalider des décisions de Santé Canada. Donc, non seulement on les prend basées sur de la science qui est liée aux gens qui fournissent aux entreprises, en fait, qui fournissent les pesticides, mais là, en plus, on veut réautoriser temporairement des pesticides qui avait été interdit au nom de la sécurité alimentaire. Selon vous, collectivement, qu'est-ce qu'on peut faire en ce moment pour s'indigner davantage? Parce qu'en lisant ça, moi, je ne suis pas rassurée du tout, là.
0: Ben, moi non plus, je ne suis pas rassurée du tout. Donc, pour être clair, là, le gouvernement fédéral n'a pas dit qu'il le ferait, mais il se donne le droit
1: de le faire.
0: Et
1: ouais.
0: Donc, au niveau scientifique, c'est complètement aberrant. Là, c'est l'équivalent d'avoir des élus qui, avec toutes les qualités et tous les défis d'être élus, vont prendre une décision qui a un impact sur la santé des gens sans être experts en santé publique, sans connaître les tenants et les aboutissants. Ils vont décider que ça, c'est un enjeu économique, puis que tant pis pour les pesticides, puis ça a un peu d'impact. Donc, pour moi, c'est aberrant qu'on mette une décision qui a un impact sur la santé des gens dans les mains de gens qui ne comprennent pas ces impacts-là.
1: Parce que si ces pesticides ont été interdits, c'est donc dire à quel point ils représentaient un risque pour la santé, là.
0: Oui, parce que ces pesticides-là ont été interdits avec des données qui étaient assez compromettantes que malgré l'influence de l'industrie, on a fini par les interdire. Donc, on est dans une zone où je ne sais pas qu'est-ce qu'ils avaient en tête qu'ils voulaient utiliser, mais tous les pesticides interdits auxquels je peux penser, ben, ils ont été interdits pour des bonnes raisons. Il y a pas, ça vaut pas la peine pour essayer d'augmenter un petit peu la production agricole de s'intoxiquer avec des pesticides qui ont été interdits.
1: Et en terminant, le ministère de l'Environnement a été contacté par Radio-Canada. Ils ont répondu, et je cite, « Les données actuelles ne montrent aucun enjeu de qualité de l'eau potable qui pourrait soulever des préoccupations pour la santé. » Vous réagissez comment à cette déclaration-là du ministère?
0: Ben, c'est vrai que ça rencontre les normes applicables au Québec. Ça devient un problème si on utilise les normes applicables en Europe. Donc, ça revient à dire que les experts de santé publique de l'Europe sont dans le champ puis qu'ils n'ont pas compris les vrais enjeux et que l'Amérique du Nord fait mieux le travail que les experts européens.
1: Oui, on devrait peut-être quand même se pencher un peu sur les normes ici. Merci beaucoup, M. Sauvé, d'avoir été avec nous. Très éclairant.
0: Ça me fait plaisir.
1: Sébastien Sauvé, professeur en chimie environnementale à l'Université de Montréal.
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0: Toby.
1: Êtes-vous de ceux qui, comme moi, trouvent toujours que ça parle dans les spectacles? Toujours agacés. Ah, oui. Ah voyons, ils peuvent-tu arrêter? C'est le chanteur, la chanteuse qui m'intéresse.
0: Il y en a qui chuchotent fort aussi.
1: Oui, c'est vrai. Ben, bonne nouvelle. C'est une nouvelle qui m'a mis le sourire aux lèvres. Ariana Grande était de passage à Montréal plus tôt cet été et elle a officiellement choisi Montréal comme grande gagnante de son Mute Challenge, donc le défi sourdine, parce qu'elle a une chanson dans laquelle elle demandait à ses fans de faire le silence le plus complet. Je vous la fais entendre. Me and my truth, we sit in silence. Donc, c'est à son mot silence, il fallait se taire. Et de toute sa tournée, il n'y a aucune ville dans le monde qui a mieux fait que Montréal. Bravo. À sa première de 3 soirées au Centre Bell. Alors voilà, le public a été capable de se taire un petit instant.
0: Alors, reproduisons ça dans toutes nos...

0: au salle de spectacle, s'il vous plaît.
1: Le New Challenge pour toujours.
0: Merci, Tommy. Véronique, en terminant.
2: Ah, mon Dieu, on y va avec les gens qui s'en vont vers Terrebonne. Là, la 25, c'est lourd là, depuis la fin du pont de la 25, en fait, jusqu'à Maurice-Duplessis. Vous avez de la congestion jusqu'au boulevard des Mille-Îles. La 440 Est, c'est pas facile non plus. Secteur Chaumédé, industriel, Pineuf, c'est lourd à l'approche de la 25 également. La 640 Est, depuis la 13 jusqu'à la montée Lesage et de la montée des Pionniers jusqu'à la 40. En direction ouest, montée des Pionniers jusqu'à la 25, la 15, la 13, on a des ralentissements aussi. Donc, beaucoup de monde sur la couronne nord, beaucoup de gens aussi sur la 30 en direction ouest, secteur Montarville jusqu'à Cousineau, on fait de l'intermittence. Et au-dessus de tout ça, ben, c'est un ciel qui est assez gris. On a des averses ici et là dans les Laurentides, la Naudière, Québec principalement. Quelques gouttes autour de Montréal, mais c'est pas partout. Les températures oscillent autour de 14 à 17 degrés en ce moment. On a un minimum de 12 pour la nuit prochaine.
0: Merci beaucoup, Véronique. Au retour des nouvelles, la chronique politique de Guillaume Bourgault-Côté. Également, on se penche sur l'évolution des garderies au Québec. À tout de suite.
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7: Aujourd'hui au Radio-Journal. Jour 32 de la campagne électorale au Québec, les chefs n'ont plus qu'une semaine pour convaincre les électeurs.
8: Si on veut avoir du changement, on ne peut pas réélire la même équipe.
9: Le seul parti qui peut bloquer l'obsession référendaire du Parti québécois maintenant, c'est le Parti conservateur du Québec.
7: Et tendre la main aux indécis.
10: Bien, une semaine en politique, c'est long.
11: On va donner tout ce qu'on a. Nous, on est en campagne jusqu'à la fin.
7: Le vote par anticipation se termine ce soir. Élection Québec se prépare pour le jour J.
12: On fait tout en sorte pour que l'électeur puisse voter.
7: Et un sommet se tient à Toronto pour le retour des enfants ukrainiens enlevés par la Russie.
13: La Russie a une obligation maintenant de retourner les enfants.
7: Bonjour, ici Jean-Sébastien Bernatché. Les chefs des principaux partis au Québec cherchent plus que jamais à gagner le plus d'appui possible à une semaine du scrutin. Le nord du Québec, l'Abitibi-Témiscamingue, le Grand Montréal, entre autres, étaient à l'itinéraire des caravanes. Le chef péquiste Paul Saint-Pierre Plamondon, lui, a passé la journée en Estrie, où il espère faire des gains au moment où un gouvernement majoritaire semble à portée de main pour le Parti québécois. Sébastien Desrosiers.
11: On va donner tout ce qu'on a. Nous, on est en
14: campagne. Le chef du Parti québécois veut mettre la pédale au plancher.
11: On a quand même un élan qui a une valeur et qui peut porter fruit.
14: Favori dans les sondages pour l'emporter, Paul Saint-Pierre Plamondon lance un appel aux électeurs indécis dans l'espoir de former un gouvernement majoritaire.
11: On ne peut pas s'attendre non plus à avoir 8 électeurs sur 10. Là. Ça n'arrivera pas. Ce qu'on peut faire, par contre, c'est en appeler au soutien de gens qui ne sont pas branchés.
8: Il reste 8 jours, donc il reste quand même 20 % de la campagne.
14: Ses adversaires, dont le libéral Charles Milliard, la solidaire Ruba Gazal et le conservateur Éric Duhaime, n'ont pourtant pas dit leur dernier mot.
8: Je suis prêt à enfiler les habits de premier ministre dans 8 jours si les Québécois ne font confiance.
15: Ce qui est le plus important, c'est d'envoyer le maximum de députés de Québec solidaire à l'Assemblée nationale. Nous allons être les chiens de garde pour nos services publics.
9: Le seul parti qui peut bloquer l'obsession référendaire du Parti québécois maintenant, c'est le Parti conservateur du Québec.
14: Alors que Christine Fréchette, quant à elle, continue d'être embêtée par des allégations d'ingérence étrangère, elle montre du doigt un membre de son équipe responsable d'une fuite de documents.
16: Il y a du suivi qui est fait à l'interne, ça ne se reproduira plus et c'est comme ça qu'on va cheminer pour la suite.
14: Le temps commence à presser pour ceux qui accusent du retard, avec à peine une semaine avant le scrutin. Ici Sébastien Desrosiers, Radio-Canada, Magog.
7: Des chefs des Premières Nations du Québec ont tenu une conférence de presse devant l'Assemblée nationale ce matin afin d'attirer l'attention sur les enjeux qui touchent leur communauté. Ils jugent que leurs préoccupations sont absentes des engagements des chefs des principaux partis politiques. Le grand chef de la Nation Wendat, Pierre Picard.
17: C'est le quasi-silence en ce qui a trait aux enjeux des Premières Nations. Comme si nos droits pouvaient attendre après l'élection. Comme si nos territoires étaient essentielle au projet de développement, mais que nos voix, elles, ne l'étaient pas. Je vais être très clair ce matin, le Québec ne pourra se développer sans les Premières Nations.
7: Les chefs ont tenu par ailleurs à rendre hommage à Joyce Echaquan, morte il y a 6 ans à l'hôpital de Joliette, où elle avait subi des propos racistes de la part du personnel soignant. Il reste quelques heures pour voter par anticipation aux élections québécoises. Les statistiques de la première journée hier montrent que près de 14 % des électeurs se sont déjà prévalus de leur droit de vote. Cela tient compte aussi des personnes qui ont voté en se rendant dans les bureaux des directeurs de scrutin. Éric Plouf a préparé ce qui suit.
18: Il y avait 3 personnes en avant de moi. J'ai attendu 3 personnes.
19: Cette électrice n'a pas attendu longtemps avant de pouvoir remplir son bulletin de vote dans ce bureau de Charlebourg à Québec. C'est le cas aussi de cet autre électeur.
20: Très bien, le monde est accueillant, puis ça va vite. 5 minutes.
19: Lundi prochain, Élections Québec ajoutera davantage de personnel lors de la journée des élections. Stéphanie Giasson, directrice de scrutin dans la circonscription de Chute de la Chaudière, dans la région de Chaudière-Appalaches, fait remarquer que le recrutement s'est bien déroulé cette année, en particulier auprès des jeunes.
21: C'est une nouveauté. On a fait de la promotion dans les écoles secondaires. Donc, on a tenté de rejoindre les jeunes de 16-17 ans. Puis, ça a bien fonctionné. On en a engagé plusieurs.
12: On fait tout en sorte pour que l'électeur puisse voter.
19: Le directeur de scrutin pour Élections Québec dans la circonscription de Maurice Richard à Montréal, Benoît Duval, explique qu'il est possible de voter à l'extérieur des bureaux prévus à cet effet.
12: Le vote se poursuit aussi au Collège Jean-Tic, Collège André-Grasset. Donc, les étudiants ainsi que le personnel sont invités à venir voter. J'ai du vote à domicile et du vote en institution d'hébergement pour les personnes âgées.
19: Élections Québec prévoit aussi le nombre de lieux de vote pour accueillir les électeurs le 5 octobre prochain, jour officiel des élections. Éric Plouf, Radio-Canada, Montréal.
7: En cette journée internationale pour le droit à l'avortement, des groupes pro-choix du Québec saluent l'engagement de tous les partis en campagne électorale à reconduire le plan provincial sur l'accès à l'avortement. Ils s'inquiètent toutefois de la pression grandissante des groupes pro-vie qu'ils jugent plus forte que jamais. Reportage de David Savoie.
22: Tous les partis se sont engagés à reconduire le plan d'action gouvernemental sur l'accès à l'avortement, qui arrive à échéance l'année prochaine. Paradoxalement, malgré ce soutien politique, le droit à l'avortement n'a jamais subi autant de pression dans la province, explique Jessica Legault de la Fédération du Québec pour le planning des naissances.
23: Le Québec a vraiment été longtemps connu comme étant pro-choix, donc les ressources financières qui arrivent des États-Unis et de l'Ouest canadien, de l'Alberta, sont justement pour essayer de venir corriger ce maillon faible de leur mouvement.
22: Les groupes pro-choix financeraient notamment de fausses cliniques qui disent vouloir guider les femmes dans leurs décisions face à une grossesse. Un camion arborant l'image d'un fœtus avec l'inscription bilingue 10 semaines a également été aperçu dans les rues de Montréal. Qu'est-ce qu'indique le soutien politique des partis à l'accès à l'avortement? Georges Bouchemi du groupe Campagne Québec Vie.
24: Ben, ce que ça dit, c'est qu'il y a du travail à faire pour les groupes pro-vie. Puis mettre des affiches comme celle-là, ça fait partie de ce travail.
22: L'année dernière, la Cour supérieure du Québec avait tranché. Les manifestants qui désirent protester contre les interruptions volontaires de grossesse devront continuer de le faire à plus de 50 mètres des terrains où se situent les cliniques d'avortement.
25: C'est certain que là, la stratégie vise à s'infiltrer là, dans les interstices des règlements.
22: Le juriste et co-directeur de l'Observatoire de la liberté d'expression, Louis-Philippe Lampron.
25: C'est toujours très délicat de devoir gérer des manifestations de cette nature-là pour pas créer un mal plus grand que celui auquel on tente de s'attaquer.
22: Le cabinet de la mairesse de Montréal indique que le dossier du camion est encore sous analyse. Le bureau de la ministre de la Condition féminine n'a pas donné suite à nos demandes. Ici David Savoie, Radio-Canada, Montréal.
7: En Ontario, jusqu'à 500 employés de l'aciérie Stelco à Hamilton pourraient perdre leur emploi. L'entreprise va suspendre une partie de sa production à compter du 9 octobre pour une durée indéterminée. Elle explique que sa décision par les droits de douane américains qui atteignent 50 % sur certains produits d'acier canadien. Stelco estime que cette mesure est nécessaire pour assurer sa survie. Le Canada accueille à Toronto un deuxième sommet international pour obtenir le retour des enfants ukrainiens enlevés par la Russie. Devant les représentants de 80 délégations, de jeunes Ukrainiens ont témoigné de leur captivité en territoire russe. Catherine Brulotte suit l'événement. Catherine, les partenaires font état de premiers progrès?
26: Ils estiment qu'il y a environ 2500 enfants qui avaient été déplacés en Russie illégalement, qui sont rentrés en Ukraine, mais qu'il y en a toujours 10 fois plus qui sont retenus en territoire russe. À eux s'ajoutent des civils détenus et des prisonniers de guerre, pour qui la coalition veut aussi trouver des solutions. Et parmi ceux qui sont venus témoigner aujourd'hui, des jeunes qui ont grandi en territoire occupé, qui disent que les soldats russes venaient, par exemple, dans leur classe, dire que les Ukrainiens n'étaient pas un peuple, qu'il devrait un jour joindre l'armée pour les tuer. Et

0: En plus de chercher des moyens de retrouver ces enfants en territoire russe, la coalition veut aussi mettre en place des mesures pour leur venir en aide une fois qu'ils retrouvent leur communauté, la ministre des Affaires étrangères Anita Annan est l'hôte de cette conférence.
1: Ça veut dire pas seulement le soutien pour les organisations sur le terrain, mais aussi pour les nouvelles technologies comme l'intelligence artificielle.
2: Et Catherine, sur le plan diplomatique, le dossier reste très complexe.
0: Évidemment, les canaux de diplomatie de la Russie avec le Canada, mais aussi l'Union européenne, l'ensemble des pays de l'OTAN, ils sont presque inexistants. L'information sur les enfants et les civils détenus est particulièrement difficile à obtenir pour les autorités. En fait, les données sur le nombre d'enfants proviennent des autorités ukrainiennes, puisqu'aucune information sur le nombre ou l'endroit où se déplacent ne circule des autorités russes.
2: Merci, Catherine.
0: Au revoir.
2: En terminant.
3: Je pense beaucoup, moi, au spectateur quand je fais un film. Je pense beaucoup en termes de rejoindre le plus grand nombre de gens possible.
2: La cinéaste québécoise Anne-Claire Poirier, que l'on vient d'entendre, s'est éteinte à l'âge de 94 ans la nuit dernière à Montréal. Pionnière du cinéma féministe au Québec, pionnière aussi comme femme réalisatrice francophone, elle a œuvré pendant près de 40 ans à l'Office national du film. Son œuvre a notamment abordé la question des violences contre les femmes, comme dans son film « Mourir à tue-tête » qui avait été présenté au Festival de Cannes en 1979. Et vous retrouverez sur notre site internet radiocanada.ca un texte complet sur la carrière impressionnante d'Anne-Claire Poirier. Nous vous avons présenté le Radio-Journal. Pour d'autres nouvelles, comme toujours, n'hésitez pas à consulter notre application mobile Radio-Canada Info. Bonne soirée de la part de toute l'équipe de la Salle des Nouvelles.

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1: 17h10, re-bienvenue parmi nous. C'est moi, Véronique, où la lumière baisse de plus en plus. On le remarque hein, de jour en jour quand même.
2: On perd en moyenne 3 minutes par jour à peu près à cette période-ci de l'année. C'est vraiment au mois de septembre là, que la chute de lumière s'accentue. Ça va continuer en octobre, ça va ralentir un peu. Mais 6h48, le soleil s'est levé ce matin, on ne l'a pas vu beaucoup aujourd'hui. 18h41, le coucher ce soir. Donc, ça paraît. Et là, d'autant plus que c'est gris, ça fait vraiment un gros contraste avec la semaine dernière. On a tellement eu de belles journées. On trouve la grisaille un petit peu plus ennuyante. Les températures n'ont pas bougé beaucoup. On s'est promené autour de 13-14, pas mal toute la journée. Les vents du nord-est étaient présents. Ils sont encore une trentaine de kilomètres à l'heure. Demain, les vents font relâche. Oui, les nuages s'en iront pas complètement. Ça reste assez nuageux. Il y a encore des averses possibles là, au cours de la soirée, de la nuit prochaine. C'est quand même très dispersé. Température minimale, 8 à 12 degrés. Donc, la normale devrait être autour de 7 à Montréal. Les nuages font en sorte que ça reste plus doux. Et demain, on se réveille sous les nuages. On aura des éclaircies, principalement sur les régions plus au sud au cours de l'après-midi. Température de 19 à 21 degrés. La vingtaine de degrés aussi mercredi. Et profitez-en de cette vingtaine de degrés-là parce que à cette période-ci de l'année, les températures moyennes de jour dégringolent aussi. Donc, est-ce que ce sera la dernière fois qu'on atteint la barre des 20 degrés cette semaine? Probablement pas. Mais disons que ça se fait de plus en plus rare. Ce qui se fait moins rare, ce sont les véhicules sur la route à cette heure-ci.
1: C'est une heure de pointe difficile.
2: Heure de pointe assez difficile, entre autres pour l'autoroute des Laurentides vers le nord. Oui, on a de la congestion au secteur Salaberry par la suite de Saint-Martin jusqu'à la 640, mais on a eu 2 véhicules en panne là, tout près de la 640. Ça vient d'être déplacé. Quand même, ça cause un bon retard. La métropolitaine, ben, je dirais la 40 en direction ouest, c'est dans le secteur Cavendish jusqu'à Saint-Laurent. Ensuite, vous allez ralentir à l'approche de la Cordère. Et si vous continuez vers Repentigny, c'est le secteur Marien jusqu'à Henri-Bourassa. Des carinards, c'est toujours sur toute la longueur et les traversées de la rive sud sont occupées également. Le pont Mercier, c'est depuis la 20, le pont Victoria, on est à De la Montagne là, par Wellington. Secteur du pont Jacques-Cartier, Papineau-Nord, c'est depuis Notre-Dame, Papineau-Sud, depuis Saint-Joseph. Pont Samuel-de-Champlain, secteur La Vérendrye. Et si vous arrivez par Bonaventure, on est à la structure du pont Victoria. Donc,
1: merci.
2: Beaucoup de monde.
1: Merci beaucoup, Véronique. On dira ce qu'on voudra. La fin de semaine, la campagne électorale prend pas de vacances.
3: On
1: a vraiment l'impression qu'il s'est passé tellement de choses. Puis en même temps, les situations évoluent. On parlait de l'ingérence des États-Unis dans la campagne électorale, Guillaume, et ça a beaucoup évolué en 3 jours.
3: Ouais, peut-être que Mme Fréchette aurait voulu que tout ça prenne des vacances en fin de semaine, parce que ça, entre le moment où on s'est parlé puis aujourd'hui, j'ai l'impression que ça a été vraiment comme un déraillement de campagne, parce que là, au moment où on se parlait, on avait encore l'impression que c'était peut-être grave, cette histoire d'ingérence. Et puis, on a assez rapidement vite compris que le document au cœur de tout ça était le document public déjà disponible depuis plusieurs mois. Là, Mme Fréchette, après nous avoir un peu averti de la gravité de la situation en cours de journée, en soirée, a fini par dire, ben finalement, c'est pas tant préoccupant que ça. Elle avait quand
1: Comme le disait Martine Hébert sur nos ondes vendredi, justement.
3: Oui, oui.
1: Ben, elle disait que c'était fort de café, tout ça, là.
3: C'était très fort de café. Puis la rencontre avec Mark Carney, exigée par Mme Fréchette, évidemment, n'a pas eu lieu et n'aura pas lieu. Ça, c'est clair. Puis il y a eu ensuite d'autres révélations samedi sur lesquelles je reviendrai tout à l'heure. Mais quand on met tout ensemble, ça fait 3-4 mauvaises journées pour la coalition Avenir Québec. Puis je vous dirais à peu près au pire moment, parce qu'on entre bien sûr dans la dernière semaine. Là, en plus, il y a l'effet des 3 sondages de ce matin qui vraiment lancent très, très mal cette dernière semaine.
1: Et il n'y avait peut-être pas le dossier ingérence tant que ça dans les derniers sondages.
3: Effectivement,
1: là,
3: parce que les points de lecture là, sont peut-être un petit peu différents. Donc, effectivement, à suivre pour la suite des choses. Mais bref, on regardera tout ça tout à l'heure.
1: À tantôt, Guillaume. Merci.
3: À tout à l'heure.
1: Oui, ça va être Toby, j'imagine. C'est parce que ma feuille est collée. C'est la première fois que ça m'arrive en quoi? Ça fait 6 semaines qu'on est en onde, voilà. Alors, la feuille est décollée. On rappelle bien sûr le décès d'Anne-Claire Poirier. On en parlait un peu plus tôt, cette pionnière du cinéma québécois.
4: Effectivement, on a eu une réaction officielle de la part de l'ONF où elle a passé 40 années. Entre autres, je vous lis la citation de Suzanne Guévremont, commissaire du gouvernement à la cinématographie, présidente de l'ONF. Elle dit « Dans l'univers de notre cinéma, Anne-Claire Poirier a été une véritable pionnière ouvrant la voie au cinéma. cinéaste québécoise et au cinéma féministe. Elle a été la première femme francophone à devenir réalisatrice et productrice à l'ONF. Et la série de films qu'elle a co-dirigée dans les années 70 en tant que femme a contribué à asseoir définitivement la place des femmes dans l'institution. Je vous en parlais un peu plus tôt alors qu'elle mentionnait cet état. Elle était en même temps que Gilles Carle, Arthur Lamotte, les voyait grimper les échelons et s'est dit, c'est pas vrai que moi je vais stagner, je peux vivre la même chose qu'eux, j'ai autant de choses à dire. Et comme on le disait, ben c'est ça, il y a plusieurs de ces films qui ont été marquants, et ça a commencé par De mère en fille, Les filles du roi aussi, Mourir à tue-tête en 79, qui a été un véritable coup de poing. Je vous invite également sur le site de l'ONF à voir le film hautement personnel Tu as crié Let Me Go, film documentaire sur sa fille héroïnomane assassinée en 1992. Donc une femme qui n'avait pas froid aux yeux pour dire, en fait, pour partager le message qu'elle voulait passer. Les hommages, évidemment, fusent de toutes parts. Et je vous le rappelle, oui, sur le radiocanada.ca, vous aurez un long texte qui revient sur ses nombreux accomplissements. Et je pense que c'est 8 ou 9 films au total qui sont disponibles en visionnement gratuit sur le onf.ca.
1: Merci. Au tennis, Denis Shapovalov était en action ce matin.
5: Toujours au tournoi de Chengdu en Chine, l'Ontarien tentait d'accéder à la finale du tournoi. Il affrontait le Polonais Hubert Hurkacz. Et Shapovalov a remporté la première manche 7-6, mais malheureusement, il a perdu les deux autres. Alors, c'est terminé pour lui. Il faut dire que le Canadien a gagné un seul des 7 matchs qu'il a joué contre le Polonais. Mais il se dirige vers Tokyo pour son prochain tournoi. Et je profite pour revenir. Tout à l'heure, je parlais sur la radio de Radio-Canada qui va diffuser des matchs de hockey de la LPHF cette saison. C'est le retour du hockey, donc, à la radio de Radio-Canada. Et on a un beau message de René Potier, donc, qui est le dernier descripteur de match de hockey. C'était un match du Canadien contre les Devils du New Jersey. C'est en 1997. Alors, c'est lui qui a décrit le dernier match, et il a décrit longtemps les matchs du Canadien à la radio de Radio-Canada. Alors, je voulais le saluer parce qu'il nous écoute. Et aussi, René Potier, c'est tellement un gentilhomme.
1: On le salue chaleureusement.
5: Un vrai de vrai. Il continue de faire de la description de temps à autre, entre autres de patinage artistique. Alors, on le salue.
1: Avec une voix unique.
5: Oui.
1: Merci beaucoup. Naïla, il y a des parties de la rentrée qui tournent mal dans une ville universitaire ontarienne.
6: Si vous avez déjà vu le film Projet X, ben ça ressemblait à ça en fin de semaine. C'était des parties de la rentrée à Guelph, en Ontario, comme il s'en fait dans plusieurs universités. Mais là, en fin de semaine, ça a vraiment dégénéré. Il y a plusieurs vidéos qui circulent sur les réseaux sociaux. On montre des milliers de jeunes dans les rues, dans des propriétés hors campus. Certains estiment qu'il y avait jusqu'à 5000 jeunes dans les rues à un certain moment. Samedi, une foule monstre. Et bon, bien sûr, il y a de l'alcool impliqué là-dedans. Donc, disons que ça dérape assez rapidement. Il y a des jeunes qui ont essayé d'escalader des murs qui sont tombés, des gens qui lançaient des objets, même des bouteilles de vitre dans la foule. Il y avait des déchets partout. La police a dû intervenir de façon assez musclée. Là, il y a beaucoup de dommages matériels. C'est pas la première fois qu'il y a des fights comme ça qui débordent à Guelph. Il y a une communauté universitaire assez importante. Mais là, c'est vraiment la pire fois, selon le maire de la ville. Il y a des personnes qui ont dû être soignées pour des blessures à la tête en raison de ces bouteilles qui ont été lancées. Il y a une 60aine de personnes qui auraient été hospitalisées. Il y a des gens qui ont été arrêtés et qui doivent faire face à des accusations criminelles. Il y a le président, le vice-chancelier de l'Université de Guelph qui dit être déçu de comment ces personnes-là ont agi. C'est pas toutes nécessairement des étudiants de l'université, mais quand même une bonne partie. Et bien sûr, ça aide pas la cohabitation avec la communauté. Mais bref, c'était très présent sur les réseaux sociaux en fin de semaine.
1: Il y avait eu quelques débordements à Polytechnique, entre autres, cette année, mais rien de l'ordre de ce que vous venez décrire.
6: C'était
1: pas
6: quelque
1: du tout,
6: chose.
1: Ça, c'est quand même très, très intense. Merci, Naïla. Merci, tout le monde. À tantôt.
7: Quand avez-vous entendu parler sérieusement et de manière soutenue des Premières Nations? C'est le quasi-silence en ce qui a trait aux enjeux. Comme si nos droits pouvaient attendre après l'élection.
1: Vous venez d'entendre Pierre Picard, grand chef de la nation Wendat, qui s'exprimait aujourd'hui devant l'Assemblée nationale aux côtés de plusieurs chefs, grands chefs et différents dirigeants d'organisations qui représentent les Premières Nations. On est à une semaine des élections et on déplore fermement le fait qu'ils soient les principaux oubliés dans cette campagne électorale-là. Une mobilisation qui coïncide avec la sixième commémoration du décès de Joyce Echaquan, qui, je vous le rappelle, elle était décédée le 28 septembre 2020. En direct de nos studios de Québec, on joint Marjolaine Étienne, elle est présidente de Femmes autochtones du Québec. Bonjour, Madame Étienne.
8: Oui, bonjour.
1: Oui, bonjour. Merci beaucoup d'être là. Vous étiez présente aujourd'hui aux côtés des différents chefs, grands chefs. Quel était le message collectif que vous souhaitiez envoyer à la classe politique?
8: D'emblée, je vous dirais que Femmes autochtones du Québec soit aux côtés des chefs et des femmes chefs et grands chefs aussi également, c'est que le message est clair. C'est que au cours de la campagne électorale, c'est le silence total. Aucun engagement, aucune rencontre s'est faite là, entre les chefs de parti et les organisations là, politiques autochtones, ni avec Femmes autochtones du Québec. C'est le silence total et je pense que ce matin, le message était clair. Du côté des chefs, c'est que, bon, bien sûr, c'est tout l'aspect au niveau du gros manque de respect, mais aussi tout l'aspect là, au niveau sur les droits inhérents, là, sur des ressources de nos territoires au niveau du Québec.
1: Et sur plusieurs territoires des Premières Nations, il y a plusieurs crises là, en ce moment, on le sait, en matière de logement, santé mentale, protection de la jeunesse, protection du territoire aussi.
8: Oui, bien sûr. Toutes ces crises font face aussi les femmes et les familles des Premières Nations à travers le Québec. Et puis, c'est un enjeu très... très important pour nous aux yeux de Femmes autochtones du Québec et comme présidente de Femmes autochtones du Québec. Et puis l'enjeu de la sécurité auprès des femmes et des filles autochtones, que ce soit dans nos communautés ou en dehors de nos communautés, mérite effectivement d'avoir un engagement clair au niveau du prochain gouvernement, bien sûr.
1: Les femmes autochtones sont encore surreprésentées dans les statistiques québécoises concernant la violence. Je ne vous apprends rien et je n'apprends rien au public parce que c'est loin d'être nouveau. Ça fait quoi, plusieurs décennies que vous sonnez l'alarme? Êtes-vous tannée de ne pas être entendue?
8: Ben, en fait, je vous dirais, on a sonné encore l'alarme en mars 2000 de cette année, bien sûr, avec tout ce qu'on a comme données aussi également, que ce soit sur les cas d'incidents de violence au sein de nos communautés, mais aussi des cas de femmes disparues, assassinées à travers le Québec. Donc, les données nous indiquent effectivement qu'il y a un enjeu majeur à ce moment-ci, un enjeu de société aussi également, puis que je pense effectivement que ça mérite d'avoir un regard très attentif pour faire en sorte que les femmes et les filles autochtones soient pleinement en sécurité, qu'elles soient dans leur communauté ou en dehors de leur communauté.
1: Si vous me permettez une petite parenthèse, Madame Étienne, j'ai couvert la disparition de Maisie Ojik et Shannon Alexander à l'époque où tous les médias cherchaient un lionceau qui était perdu à quelques kilomètres, alors que deux adolescentes manquaient à l'appel à Kitiganzibi. Je me souviens d'être allée à Kitiganzibi et personne ne comprenait pourquoi je m'intéressais à la disparition. De ces deux jeunes femmes-là qui manquent toujours à l'appel à ce jour. Donc, c'est dire à quel point c'est vrai qu'en termes de disparition au Québec, on a failli à la tâche à tellement, tellement de reprises. Donc, vous étiez en mobilisation. C'est aujourd'hui, 6 ans après Joyce Echaquan, le décès, cette mère de famille atikamekw de 37 ans à l'hôpital de Joliette dans des circonstances extrêmement tragiques. Avez-vous l'impression que les choses ont évolué sur le terrain? Avez-vous vu des changements significatifs depuis?
8: Pour donner une réponse à votre question, ce qu'on observe et on constate, il y a très peu d'avancée par rapport au niveau sur Madame Joyce Echaquan, décédée dans des façons tragiques, vous le dites bien. Est-ce qu'on a attendu? Est-ce qu'on... L'engagement s'est fait auprès du gouvernement du Québec où on a reconnu une fois pour toutes le racisme, la discrimination systémique? Non. Est-ce que au cours du gouvernement du Québec, y a-t-il eu effectivement l'adoption du principe de Joyce? Non. Vous me demandez s'il y a une avancée à l'égard de tout ça, je vous dirais non. Est-ce que pour le prochain gouvernement du Québec, ça sera effectivement un engagement un engagement ferme aussi et durable pour pouvoir faire en sorte d'assurer la sécurité des femmes et des filles autochtones, je le souhaite. Et je pense que il faut continuer faire en sorte de pouvoir faire valoir les préoccupations des femmes autochtones. On a toutes les données, effectivement, des études, des rapports qui confirment effectivement le racisme, la discrimination systémique, puis des faits hein, qui sont là aussi présentement. Moi, je pense qu'il faut faire en sorte que si dans un enjeu aussi collectif qui mobilise aussi ce matin les chefs à travers le Québec et femmes autochtones du Québec, moi, je pense que ça lance un grand message collectif. Hein? Et puis, dans ce sens-là, je trouve qu'il faut qu'une fois pour toutes, que le prochain gouvernement puisse faire en sorte de nous entendre et d'agir.
1: Je rappelle aux gens qui nous écoutent là, le principe de Joyce qui permet de faire valoir les droits des Autochtones au Québec et au Canada en tout ce qui concerne la santé, les services sociaux. Ça s'est traduit, entre autres, par certains ajouts d'agents de liaison, d'intervenants de liaison dans les hôpitaux, mais de reconnaître ce principe-là, ce n'est pas fait, entre autres, du côté du gouvernement. Pourquoi vous pensez qu'on tarde, ou en tout cas qu'on ne veut pas reconnaître le principe de Joyce?
8: Ben, je pense que c'est une excellente question. Hein, une excellente question qui devrait peut-être être posée à ceux et celles qui ont formé le gouvernement du Québec. Ils ont sûrement des réponses. Nous, on attend effectivement les réponses par rapport à ce pourquoi ils n'ont pas adopté le principe de Joyce aussi, et ce pourquoi ils n'ont pas non plus adopté la reconnaissance de la discrimination du racisme systémique.
1: Oui, et une de vos recommandations ou revendications, c'est l'adoption d'une recommandation des Nations Unies, hein, la numéro 39 sur les droits des femmes et des filles autochtones qui vise notamment l'élimination de la discrimination à l'égard des femmes autochtones. Ça aussi, c'est quelque chose que vous souhaiteriez.
8: Oui, c'est un texte international qui a été adopté en 2022 par le comité là, pour l'élimination là, de la discrimination à l'égard des femmes autochtones dans le monde. Et puis, cette feuille de route peut permettre effectivement au gouvernement de pouvoir prendre les mesures politiques et législatives pour pouvoir faire en sorte de garantir l'accès à l'égalité aussi au niveau des femmes et valoriser les femmes autochtones.
1: Marjolaine Étienne, merci beaucoup d'avoir pris du temps pour nous aujourd'hui. C'est très apprécié.
8: Avec plaisir, merci.
1: Marjolaine Étienne est présidente de Femmes autochtones du Québec.
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1: Guillaume, on se rappellera que la loi électorale québécoise donne au gouvernement le pouvoir de décider de quelle durée sera la campagne électorale. On avait le choix entre 33 et 39 jours. Christine Fréchette avait fait le pari qu'une longue campagne pourrait bien la servir. Est-ce que c'est trompé?
3: Ben, écoutez, moi, j'ai l'impression qu'elle regrette peut-être son choix, ou en tout cas qu'elle a hâte que ça finisse, parce que le pari tenait notamment à cette idée de dire plus ça va être long, plus on va arriver à exposer le caractère un peu irascible de Paul Saint-Pierre Plamondon. Il y avait ça dans la réflexion. Puis aussi, évidemment, l'idée que plus ce serait long, mieux les gens allaient percevoir Christine Fréchette. Sauf que c'est un peu l'inverse qui est en train de se passer. C'est-à-dire que M. Plamondon mène une bonne campagne depuis le début, alors que du côté de la coalition Venir Québec, on arrive dans cette dernière semaine avec vraiment un très gros vent de face. Donc, il y a ces trois sondages aujourd'hui qui disent pour la CAQ la même chose, c'est-à-dire qu'on recule.

0: Depuis plusieurs jours dans les intentions de vote, la cote personnelle de Mme Fréchette ou aussi son capital de sympathie, autrement dit. Puis là, tous les gains qu'on avait vus au début de la campagne et dont on avait parlé sont effacés. Puis là, vous prenez les résultats d'aujourd'hui, la moyenne des sondages d'aujourd'hui, il y a deux modèles de projection de siège. Dans les deux cas, ça donne un grand total de zéro député.
1: Donc, la CAQ pourrait carrément disparaître.
0: Ce qui était vraiment le fond de la réflexion quand M. Legault a quitté. Pendant longtemps, ça a été à zéro député. Donc, on est revenu. Évidemment, tout ça a été théorique, mais quand même, on est revenu à cette même situation. Puis oui, il reste quoi, 6 jours pour peut-être redresser la barre, mais la pente va être un peu abrupte.
1: Il y a quand même quelques nuances dans les trois sondages, mais quand on regarde ça dans son ensemble, c'est un portrait de situation assez similaire.
0: Oui, je vous avoue que j'aime ça voir des sondages, mais trois en même temps, c'est quand même beaucoup parce que, tu sais, toutes les petites nuances peuvent devenir un peu contradictoires. Mais là, c'est intéressant parce que la lecture, effectivement, elle est semblable. C'est-à-dire qu'il y a des petits écarts. Encore que pour le Parti québécois, les trois maisons de sondage mettent 30 %. Fait que là, si on a trois lectures, on peut présumer qu'on n'est pas loin de la vérité. Du côté des libéraux, ça va de 22 à 26 %. 16 à 18 pour la CAQ. Vous avez à peu près les mêmes appuis pour les conservateurs. Puis, pour Québec solidaire, de 9 à 13 %. Donc, c'est vraiment un portrait qui se ressemble. Et c'est la même chose chez les francophones aussi. Vous avez une avance du Parti québécois qui va de 16 à 18 points, mais c'est une grosse avance dans tous les cas. Il y a différentes façons de mesurer qui ferait le meilleur premier ministre, mais encore là, dans tous les cas, bonne avance de M. Plamondon. Et quand on prend ces résultats-là, ce que ça nous dit, puis c'est beaucoup ce qu'on voyait aujourd'hui, oui, ça donnerait un gouvernement péquiste majoritaire. Puis là, c'est quand même assez particulier, Monique, parce qu'on dit, par exemple, que le PQ se rapproche de la majorité, mais le PQ bouge pas du tout. Le PQ est à 29-30 % depuis le début de la campagne. Donc moi, je dis plutôt que c'est la majorité qui se rapproche du PQ, évidemment parce qu'il y a cette division du vote.
1: La division du vote,
0: qui est vraiment hallucinante. Puis la répartition régionale, donc tout ça fait en sorte que sans bouger, le PQ est crédité de 20-25 députés de plus, crédités, projetés.
1: Eux, ils doivent se dire, on bouge plus puis on ne fait pas d'erreur.
0: Exactement.
1: Ça doit être ça, la stratégie.
0: C'est ce qui a été le cas depuis le début de la campagne.
1: Puis les indécis à travers ça, c'est comme pas clair?
0: Non, effectivement, puis on est encore à quelque chose comme 29 %, je pense, de gens qui pourraient encore changer d'idée.
1: Quel défi ça laisse, ça, pour les différents partis dans la dernière semaine?
0: Écoutez, c'est ça aussi qui est intéressant, c'est que personne ne peut vraiment s'asseoir sur ses lauriers, c'est-à-dire qu'il y a encore de l'incertitude. J'écoutais Paul Saint-Pierre Plamondon ce matin réitérer que lui aimerait beaucoup une majorité, bien sûr, parce qu'il dit que c'est la seule façon de remplir tous nos engagements. Puis c'est intéressant parce que dans son discours, sa réponse, il disait, vous savez, évidemment, on n'aura pas 80 %, là, c'est clair, mais l'idée, c'est que si on est capable de convaincre des gens qui sont eux-mêmes convaincus qu'il faut débarquer la CAQ, là, il a dit ça comme ça, convaincus aussi qu'on a la meilleure équipe et qu'on mène une bonne campagne, ça va déjà être ça, parce qu'il y a une question de légitimité aussi qui va se poser sur le plan constitutionnel. Ça va, mais c'est sûr que diriger un majoritaire, on s'en parlait, je pense, la semaine dernière, mais avec 30 % d'appui, c'est quand même quelque chose. Mais donc, on va vraiment essayer de...
1: Peut-être même 25.
0: C'est ça.
1: 25.
0: Oui, c'est tout est... Avec la division actuelle, il y a vraiment une marge assez impressionnante de ce côté. Puis, les autres, bien sûr, vont nous parler de référendum beaucoup. Là. Notamment, Éric Duhem le disait ce matin, on est le seul rempart contre la tenue d'un référendum. Mais lui, rappelez-vous qu'il veut la balance du pouvoir. Mais si c'est un gouvernement majoritaire, il n'y a pas de balance du pouvoir. Donc, ça pourrait être un peu plus compliqué.
1: Balancera pas grand-chose.
0: Non, c'est ça. Mais puis du côté des libéraux, je regardais les données. C'est quand même un peu encourageant, mais pas quand vous regardez le vote chez les francophones. Puis pour eux, c'est ça. Là, si on veut sortir un peu des zones qu'on connaît libérales, alors il y aura ça un peu comme défi à surveiller. Puis du côté Québec solidaire, écoutez, la campagne va bien quand même de Mme Gazal. Elle est bien perçue, mais ça bouge pas du tout dans les intentions de vote. Alors ça sera de voir si on est capable de faire bouger ça un petit peu. Mais dans tous les cas, je pense en tout cas que ça met la table quand même à une dernière semaine, somme toute, assez intéressante.
1: Et pour la CAQ, on peut penser qu'il va y avoir aussi le défi de faire oublier la fameuse histoire d'ingérence dont on parle abondamment depuis vendredi. Ça passe mal là, pour le parti, ce dossier-là.
0: Oui, tout à fait. Puis je vous disais tout à l'heure, j'avais un peu l'impression d'un déraillement de campagne électorale, mais c'est quand même assez particulier. Donc, vendredi, quand on s'est parlé, on avait cet article du Journal de Montréal qui dit qu'Ottawa aurait mis en garde Québec contre la possibilité d'une ingérence américaine dans la campagne. Donc oui, ça a l'air gros. Puis en plus, on dit que ça aurait été de faire élire le Parti québécois ou aider à l'élection, évidemment, pour déstabiliser le Canada. Pendant l'article, on parlait donc de ces fonctionnaires qui se seraient rencontrés en secret, se remettre des documents et tout ça. Et le gouvernement confirmait donc qu'on avait reçu des informations, puis on disait hautement préoccupantes et troublantes, informations qu'on avait envoyées au SCRS. Donc tout ça avait une impression vraiment de grande gravité. En même temps, on comprenait dès le premier article que tout ça partait d'une réflexion d'un groupe de réflexion justement américain qu'on connaît pas, où les avis sont anonymes, qui effectivement avait parlé de cette
1: stratégie. Qui avait
0: stratégie.
1: Publié sur Internet, oui. En fait, carrément. Là.
0: Tout à fait. Ouais. Puis il y a plusieurs mois, puis c'était rien de nouveau. Hein. Je vous disais, Jean-François Lisée en avait parlé au mois de mars. Je vous avais dit sur son blog, c'est vrai, mais il en avait parlé en plus dans Le Devoir. Donc, c'était pas de l'information nécessairement cachée. Mais quand même, Mme Fréchette est sortie rapidement pour dire c'est très grave et je veux une rencontre avec Mark Carney pour faire le point là-dessus. Elle a fait un deuxième point de presse pour vraiment frappé sur ce clou-là, parce que tout le monde était à la Fédération québécoise des municipalités. Puis là, on s'est mis à se dire, écoutons, est-ce que l'intégrité du processus électoral est menacée? Et là, il a fallu un communiqué plus tard dans la même journée. Mais tout ça se passe en quelques heures, où là, Mme Fréchette dit, non, on n'a pas vraiment d'information qui nous dit qu'il y aurait de l'ingérence dans le cadre du processus électoral. Fait que là, on passe en quelques heures de c'est vraiment très préoccupant.
1: C'est urgent, oui.
0: Exactement. Ah, finalement, il n'y a rien de trop concret. Et là, ça, c'est vendredi, parce qu'en plus, samedi, s'ajoutent les révélations de Radio-Canada qui nous disent essentiellement que avant d'appeler le SCRS et avant même de prévenir Mme Fréchette, il y a des gens à l'intérieur de la CAQ qui essaient de passer ce document-là ou cette information-là à des médias. Donc, si évidemment vous avez des infos extrêmement importantes, règle générale, c'est pas aux médias que vous les donnez en premier lieu, ça va être à la première ministre et aux autorités compétentes.
1: Ça fait mal.
0: Ça fait mal.
1: Puis
0: l'histoire, c'est plus genre, on a détecté des risques d'ingérence des États-Unis dans l'élection, mais c'est, on essaie un peu de faire un gros show avec un obscur document dont personne ne veut vraiment parler. C'est quand même une nuance assez importante.
1: Oui, et on s'en doute, toute cette séquence-là, ça fait beaucoup réagir les adversaires.
0: Oui.
1: Ça donne des munitions.
0: Oh, oui, vraiment. Puis comme je vous disais, en début de dernière semaine, c'est pas optimal. Puis je pense que Pearl Saint-Pierre Plamondon a bien encapsulé le problème en disant, d'une part, peut-être que Mme Fréchette n'est pas au courant de ce qui se passe dans sa propre équipe. Ça paraît toujours mal. Sinon, peut-être qu'on nous ment sur le déroulement exact de tout ça. Puis il dit, au final, ce n'est pas le rôle d'une première ministre de faire des mises en scène pour faire peur aux gens. Mais c'est un peu l'impression que ça laisse. Les autres chefs étaient aussi sur ce ton-là. Donc, je ne sais pas dans quelle mesure ça va jouer là, dans la dernière semaine ou dans la décision des gens, mais vraiment, ce n'est pas le genre de situation que vous voulez avoir, surtout pas. En plus, on est en plein dans le vote par anticipation là, jusqu'à ce soir.
1: On saura peut-être jamais véritablement si elle était au courant ou pas. Il y a beaucoup de choses qui se passent quand même en coulisses pendant une campagne électorale,
0: oui, c'est
1: mais c'est elle quand même qui est devant et qui doit faire face.
0: Oui,
1: et qui doit,
0: ouais, les conseillers doivent être là aussi pour pas qu'elle sorte sur un enjeu comme ça, si on n'est pas sûr.
1: Merci Guillaume, à demain.
0: Merci.
1: Avec Naila Bendali, tout ce qu'il faut retenir de l'actualité du jour. Bilan positif au lendemain des championnats du monde de vélo.
2: La semaine de compétition qui s'est conclue hier avec la course élite hommes. Les organisateurs parlent d'une participation exceptionnelle du public. On n'a pas de chiffres précis sur la foule, mais on pourrait avoir dépassé les 500 000 spectateurs selon la direction de la course. Chez les commerçants, certains en ont bien profité. Ils ont été très contents des touristes qui ont afflué dans la métropole. D'autres ont trouvé qu'il y avait peut-être un peu trop d'entraves et que ça en a moins valu la peine. Et pour les retombées pour le tourisme, on aura les données plus précises dans les prochaines semaines, mais selon la mairesse Soraya Martinez-Ferrada, il faut compter ces retombées sur plusieurs années.
3: Les gens vont vouloir venir à Montréal et ça, cet impact-là, on va le voir sur plusieurs années. Le tourisme à Montréal, j'en suis convaincue, va être vraiment favorable pour les prochaines années.
2: Quand même, ça reste que le démantèlement des installations du championnat du monde. Ça va prendre encore quelques jours. Je me tourne vers Véronique, qui a plus de détails.
1: Semaine, presque.
4: Jusqu'à dimanche, inclusivement, là, on parle de l'avenue du Parc entre Saint-Joseph et Sherbrooke. Donc, pourquoi c'est si long? On me dit qu'il y a beaucoup de fibres optiques. Donc, et ça ne se roule pas facilement. Là.
2: Bon, voilà, vous êtes informés. Également, ce qui retient l'attention aujourd'hui, il y a des traces d'un pesticide à haut risque qui ont été détectées dans l'eau potable de plusieurs municipalités du Québec, notamment en Estrie, dans la grande région de Montréal. Ça fait beaucoup réagir et ça suscite énormément d'inquiétudes. C'est Vigilance OGM qui parle du produit issu du S-métolachlore. Ça, c'est un pesticide qui est jugé plus risqué pour la santé et l'environnement que le glyphosate. Le glyphosate qui est l'ingrédient actif du Roundup. L'affaire, c'est qu'ici, la norme canadienne est beaucoup plus élevée que la norme européenne, 350 fois plus élevée que le seuil européen, qui est plutôt basé sur la prévention. Vous en avez parlé vers 16h45 avec Sébastien Sauvé, qui est professeur en chimie environnementale à l'Université de Montréal, si vous voulez réécouter sur l'audiophile. Et je termine avec la guerre commerciale, parce qu'on apprend cet après-midi qu'en Ontario, jusqu'à 500 employés d'une acérie, la série Stelco à Hamilton, pourraient perdre leur emploi. L'entreprise qui va suspendre une partie de sa production à compter du 9 octobre pour une durée indéterminée. Elle explique sa décision par les droits de douane américains qui atteignent 50 % sur certains produits d'acier canadiens. Et dès demain, il y a de nouvelles limites là, sur le commerce entre le Canada et les États-Unis. Il y a une série de produits canadiens, comme la bière, les motocyclettes aussi, qui ne pourront plus être exportés aux États-Unis. C'est une nouvelle restriction commerciale qui avait été annoncée au début du mois par le président Donald Trump, bien sûr en réplique aux contre-tarifs imposés par le premier ministre Mark Carney. Et Donald Trump, qui a tenu un point de presse cet après-midi, il en a rajouté, là, il a dit, il a prédit que les États-Unis allaient gagner sur toute la ligne dans sa guerre commerciale avec le Canada. Il dit que le Canada allait plier et venir s'excuser dans quelques semaines et que c'est très difficile de faire des affaires avec le gouvernement canadien. Donc, pas d'apaisement en vue pour l'instant.
1: Merci beaucoup, Naila. Véronique, mis à part le fait qu'on roule des fils de fibre optique sur Parc, comment ça se passe sur les routes?
4: Ben, je dirais qu'il y a pas mal de monde, entre autres sur la métropolitaine, là encore au moment où on se parle en direction ouest. Là, c'est occupé entre Viau et Descaries. En direction est, sur la 40, secteur Cavendish, pour rejoindre l'échangeur Descaries, il y a du volume par la suite jusqu'à Saint-Denis, ensuite à l'approche de l'échangeur Anjou. Vous continuez vers Repentigny, secteur Marien, jusqu'à Henri-Bourassa, c'est assez lourd. Descaries Nord, c'est encore sur toute la longueur à cette heure-ci, le premier tiers pour Descaries Sud. La 20 Est, c'est depuis la 43e avenue jusqu'à l'échangeur Saint-Pierre. La 20 en direction ouest, la sortie Bouchard déborde vraiment. C'est depuis Turcot là, jusqu'à Normand, assez dense. La 13 en direction sud, toujours Hickmore pour rejoindre l'autoroute 20. Et en direction nord, secteur Côte-de-Liesse jusqu'à la 13. Par la suite, le pont Vachon jusqu'à la 640. C'est plus occupé. Notre-Dame, pas de répit non plus. Autant en direction est que ouest, là, c'est encore bien dense au moment où on se parle. Pour ce qui est des conditions du ciel, plutôt nuageux dans l'ensemble, averse faible, Laurentides, Lanaudière, Québec, Montréal, il peut y avoir de la bruine par endroit. Et ce qui est ennuyeux avec la bruine, c'est qu'on la voit pas sur les écrans radars. Donc là, on pense qu'il pleut pas, on sort dehors, il y a un petit peu de bruine. Ça peut être le scénario au cours des prochaines heures. En ce moment, il fait 12, c'est le minimum aussi anticipé la nuit prochaine. Ça va varier entre 8 et 12 degrés un peu partout. Et demain, beaucoup de nuages encore. Attendez-vous pas un dégagement complet. Il y aura des éclaircies en après-midi, mais quand même, ça va se faire lentement. 19 à 21 degrés, on peut toutefois s'attendre à une belle douceur cette semaine.
1: La petite bruine frette d'automne, oui, là, qui est fatigante un
4: qui
1: peu.
4: Qui fait friser le toupet.
1: Oui, oui, c'est exactement réveille, celle-là.
5: Quand
1: oui.
5: on sort de chez nous et que le café n'a pas été efficace, là, c'est comme...
1: La bruine, là. Ben oui. Qui est positif, ce Toby? C'est pour ça qu'on l'adore. Merci. Avec nous, Madeleine Blais-Morin. Elle anime Ça nous regarde ce soir, 18h. Bonjour, Madeleine.
6: Bonjour, Monique. À 33 jours de campagne. Imaginez l'énergie que ça demande. Hein. Pour les chefs qui multiplient les points de presse, qui doivent réagir aux nouvelles qui n'ont pas vu venir. Là, on va vous présenter ce soir des témoignages d'anciens chefs qui ont fait campagne pour savoir qu'est-ce que c'est que ça demande comme défi. Et là, je ne veux pas tout divulgacher, mais il y a aussi le résultat à encaisser quand on est parmi ceux qui perdent. Mm-hmm. Alors, on va avoir en entrevue, dans un reportage, en fait, Françoise David, Dominique Anglade et Jean-François Lisée qui se livrent là, sur ce que c'était pour eux traverser une campagne électorale.
1: On vous écoute ce soir, 18h. Merci.
6: Merci.
1: Le camp d'entraînement du Canadien de Montréal est terminé et la saison débute officiellement demain.
7: Oui, avec un premier match contre les Maple Leafs à Toronto. Il y avait quand même entraînement ce matin pour la bande de Martin Saint-Louis. Et hier, le Canadien a retranché les derniers joueurs de son camp d'entraînement. Alors, Florian Jekaille a suffisamment impressionné pour commencer la saison avec le grand club.
1: Bon, c'est pas ça, c'est le frère de...
7: C'est le frère de l'autre,
1: c'est le
7: de Harbour.
1: Frère, oui.
7: Exactement. Et d'ailleurs, les deux frères habitent ensemble. Alors, les journalistes leur faisaient remarquer qu'ils vont pouvoir faire du covoiturage maintenant. On va voir combien de temps ça va durer parce que ça peut fort bien qu'ils retournent à Laval tôt ou tard, mais quand même, c'est une belle histoire de famille.
1: Est-ce que ça date des frères Costitine, la dernière fois qu'il y a eu des frères?
7: Bonne question. Hein? Je crois que je vais vérifier... Mais j'en ai pas d'autres qui me viennent à l'esprit, donc peut-être, oui. Sinon, on continue avec David Rennbacher, qui lui a été cédé au Rocket de Laval. L'organisation croit qu'il va pouvoir jouer davantage, d'ailleurs, avec le club école qu'avec le grand club. Donc là, je vous vois réfléchir. Ça veut dire qu'Adam Eng- Strong, lui, reste avec l'équipe pour le moment. Et Martin Saint-Louis, bien, lui, a dit que les joueurs qui restent, donc ces deux joueurs qui sont restés avec le grand club, bien, ils ont montré qu'ils sont de plus en plus confortables sur la glace, qu'ils sont aussi encore capables de progresser, que si on a besoin d'eux, ils seront prêts à jouer, parce que ça ne veut pas dire qu'ils vont jouer nécessairement avec le grand club. Voilà.
1: C'est pas garanti.
7: Parce que là, si vous faites le calcul, on a le maximum de 23 joueurs, il y a 14 attaquants, alors ça fait beaucoup de gens, beaucoup de profondeur. L'entraîneur va avoir des décisions à prendre, à savoir quels joueurs vont regarder les matchs des gradins, mais c'est vraiment un beau problème pour Martin Saint-Louis.
8: C'est des décisions difficiles, mais il ne faut pas avoir peur d'y prendre. On a beaucoup de profondeur, mais il n'y a pas grand joueur qui aime ça rester assis tout le temps. Ça, c'est normal, c'est des compétiteurs et tout. Il faut essayer de gérer ça. Des fois, les opportunités y arrivent organiquement. T'as des blessés, t'as des affaires, tu sais. Fait que c'est pas quelque chose que je m'inquiète avec ça. Puis les choses vont aller comme ils vont aller. Tu sais, puis on va s'ajuster, puis on va prendre des décisions. On va les calculer.
1: Ce qui est fabuleux, c'est que c'est pas juste la saison du Canadien de Montréal qui débute, c'est la saison Martin Saint-Louis.
7: Oui,
1: on
7: oui,
1: est content
7: oui.
1: de le retrouver. J'ai vérifié, il y a eu Maurice et Henri Richard dans les années 50 et les frères Cotitine à la fin des années 2000, c'est tout. Donc, c'est le troisième, ce serait sous toute réserve, le troisième duo.
7: On espère qu'ils vont pouvoir jouer ensemble parce que, comme je l'ai dit, ça veut pas dire que Florian va voir beaucoup de glace, mais
1: ça
7: quand
1: peut
7: même.
1: Être bon pour le publicité. La publicité.
7: Oui, les gens du marketing. Oui,
1: le marketing,
7: beaucoup,
1: ils veulent ça.
7: Sinon, rapidement, un autre joueur qui retourne à Laval, c'est le gardien Jacob Fowler. Alors, Samuel Montembeau, lui, a très bien fait lors de ce camp. C'est vraiment pas une surprise qu'il reste avec l'équipe et le gardien partant demain sera Yacoub Dobesh. Pour un journaliste qui faisait remarquer à Martin Saint-Louis que, mis à part l'arrivée de Chris Kreider, l'équipe n'a pas beaucoup changé, mais c'est une bonne chose pour Martin Saint-Louis.
8: Les deux choses les plus importantes pour aller chercher du succès constamment, c'est un, c'est la culture, deux, c'est la continuité. Je pense qu'on a ces deux-là. C'est sûr qu'on fait des petits ajustements ici et là, puis on essaie d'être meilleur dans certains départements, mais comment qu'on veut jouer ensemble, il y a une continuité. Fait que tu recommences pas à zéro. On reste sur notre processus, puis on essaie d'être plus détaillé dans certaines affaires. Mais je pense que ça nous aide beaucoup sur la continuité.
7: Alors, premier match demain à Toronto. Par la suite, le Canadien sera à Pittsburgh. Et le premier match à la maison, c'est le 6 octobre, contre les Hurricanes de la Caroline, qui, je vous rappelle, a éliminé le Canadien en finale de l'Association de l'Est et accessoirement est allé gagner la Coupe cette année par la suite. Alors, voilà, je pense que ça va être un match riche en émotions.
1: Absolument. Merci beaucoup, Josiane. L'exposition « Les frémissements de l'âme » de Chiharu Chiyota est enfin ouverte au grand public.
9: Absolument. Et je voulais absolument la visiter en famille avant de vous en parler, ce qu'on a fait cette fin de semaine. Donc, je vous rappelle, c'est une grande première. Là. Elle a commencé tout d'abord à être exposée, présentée cette exposition en 2019 à Tokyo. Par la suite, elle a fait une grande tournée dans 8 autres institutions muséales à travers le monde. Mais c'est enfin une primeur nord-américaine qui nous est présentée au Musée des Beaux-Arts depuis samedi et jusqu'au 14 février 2027. Je suis allé donc dimanche en famille. C'était juste assez achalandé. Je vous fais le topo. On arrive dans le magnifique pavillon Mikal et Renata Hornstein. On gravit ce gigantesque escalier et on découvre au-dessus de nos têtes les barques faites de fils blancs suspendus à travers une série de fils noirs qui tombent du plafond. Et déjà là, j'étais hypnotisé par le jeu de lumière qui passe à travers de cette œuvre toute légère. En même temps, on a envie d'y grimper, ce qu'on doit se retenir de faire d'ailleurs tout au long de la visite de l'exposition. Le fil, c'est la grande vedette. Évidemment, vous avez probablement vu des photos. Il y a le fil noir, le fil rouge, celui de l'œuvre Uncertain Journey, où on voit cette gigantesque toile d'araignée qui monte depuis des bateaux dans un enchevêtrement qui est fascinant. Je ne sais pas si c'est juste mon esprit qui fonctionne comme ça, mais on n'a pas le choix de s'approcher pour voir, mais ça part d'où? Quel fil passe en dessous duquel? Comment c'est possible? Comment c'est humainement possible?
1: Vous auriez pu être encore là à essayer de chercher la réponse. On est chanceux que vous...
9: Le début du labyrinthe.
1: Oui, c'est ça.
9: J'aurais adoré. Puis vous savez que c'est une œuvre in situ, hein? Donc, c'est carrément broché sur les murs du musée. Donc, elle a été recréée pour nous. Cette canopée écarlate, vraiment magnifique. Et j'ai... Comme je disais, c'est important pour moi d'y aller avec les enfants parce qu'il y a quelque chose d'extrêmement ludique dans l'œuvre de Shiharu Shiota. Et évidemment, ben, j'ai enregistré la réponse de ma fille, hein, Romane, 7 ans. Comment t'as trouvé ça, l'exposition? Je vous laisse l'entendre.
10: J'ai trouvé ça vraiment très, très, très, très beau parce qu'elle l'a fait avec tout plein d'émotions, que c'est vraiment, vraiment, vraiment beaucoup de patience, de temps, d'effort.
11: Qu'est-ce que ça t'a fait ressentir de te retrouver en dessous de tous ces fils-là?
10: Oh, ça m'a fait ressentir comme du réconfort un petit peu parce que le rouge, surtout, ça m'a donné du réconfort. Puis le noir, ça m'a emmené vers une histoire.
1: Ben voyons donc, je suis complètement sous le charme. La pomme n'est pas tombée loin de l'arbre.
9: Romane a commencé à faire de la radio quand elle avait 20 mois. Hein?
1: C'est
9: donc
1: vrai?
9: Elle a de l'expérience.
1: Oh, wow, wow, quelle belle analyse. Merci, Romane.
9: Les fils noirs dont elle parlait, c'est cette œuvre In Silence. Hein? Et l'histoire qu'elle évoque, c'est cette, en fait, c'est le piano et les chaises carbonisées desquelles les fils noirs s'élèvent vers le ciel. Et c'est l'histoire qui nous est contée de Shiharu Shiota, qui, lorsqu'elle était jeune, ben, en fait, c'est ses voisins chez qui il y a eu un incendie. Elle est restée marquée par le piano carbonisé qui avait été mis devant chez elle. J'ai beaucoup aimé. Tu sais, oui, c'est beaucoup les photos qu'on voit sur les réseaux sociaux, mais à part de ça, dans les autres salles, ce fil rouge est omniprésent. C'est l'interconnexion entre nous. Il y a des œuvres où, en fait, c'est sur des écrans. Elle a interviewé des élèves de 10 ans de Berlin où elle habite pour leur parler de l'âme. Hein? Cette âme qui nous connecte un peu à la façon de ce fil rouge. On voit son travail de scénographie où les chanceux des acteurs sont grimpés dans la toile d'araignée que nous, on n'a pas le droit de toucher. Alors, je vous rappelle, c'est jusqu'au 14 février prochain au Musée des Beaux-Arts de Montréal pour les frémissements de l'âme.
1: Merci beaucoup pour cette description qui vraiment donne le goût d'aller découvrir cette exposition.
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1: Il y a un centre de la petite enfance, la Galijode, situé à Montréal, qui célèbre cette année ses 50 ans d'existence. Et on s'est dit que c'était une belle occasion de parler avec quelqu'un qui a œuvré en garderie, en centre de la petite enfance, pendant plusieurs décennies, pour avoir une espèce d'idée de comment ça a évolué, en fait, dans le temps. Sylvie Bérard est aujourd'hui à la retraite. Elle a travaillé pendant 35 ans dans cette même garderie, elle est avec nous. Bonjour, Mme Bérard.
13: Bonjour.
1: Merci beaucoup d'être là. 35 ans dans cette garderie, il y a eu 5 ans ailleurs. C'est donc 40 ans de votre vie que vous avez dédié aux petits-enfants.
13: Oui, j'avais 20 ans.
1: C'est vrai. Qu'est-ce qui vous avait attiré dans cette profession-là?
13: C'est un peu bizarre, mon arrivée là. C'est que quand j'étais au secondaire, puis j'ai vu l'orienteur, il me demandait, bon, c'était quoi mes forces, mes faiblesses et tout. Puis j'avais parlé justement que j'avais une facilité à rentrer en contact avec les jeunes enfants. Ils venaient naturellement à moi sans que j'aie à faire quoi que ce soit. Puis c'est lui qui m'a parlé. Je connaissais pas les garderies à cette époque-là. Je savais même pas que ça existait parce que...
1: On est dans les années 80
13: on est
1: à peu
13: début
1: près?
13: Début 80.
1: Début 80,
13: c'est ça.
1: OK.
13: Ouais. Oui.
1: Aviez-vous terminé?
13: Non, mais c'est ça. Puis là, il m'a parlé de ça, puis j'ai dit, ah, ben oui, ça pourrait être une bonne idée de me diriger vers ce domaine-là.
1: Et donc, c'était le début d'une longue et grande, grande carrière, 40 ans d'expérience, je le rappelle, dans le domaine de la petite enfance, vraiment. Quand on regarde ça de l'extérieur, on se dit que vous avez toute notre admiration parce que c'est un métier qu'on valorise très peu encore
13: très peu, oui.
1: À ce jour. Et c'est aussi la raison pour laquelle on avait envie de parler de ça aujourd'hui. Qu'est-ce qui a changé principalement, là? Évidemment, on ne peut pas entrer dans tous les détails, on n'a pas ce temps-là, mais entre les années 80 puis aujourd'hui, vous avez vu tout ce... Parce que vous avez pris votre retraite seulement l'an passé, en 2025. C'est quoi la principale différence dans l'évolution des garderies?
13: C'était très, très, très... On appelait ça les garderies populaires, à but non lucratif. C'était très communautaire. Là. C'était vraiment... Les familles s'impliquaient beaucoup, les parents. C'était pas des directrices, c'était des coordonnatrices. Il y avait un CA, exactement comme les centres à la petite enfance aujourd'hui, sauf que les centres à la petite enfance, maintenant, c'est des directions qui travaillent au bureau. Mais c'est ça, c'était vraiment... tu sais, tout le monde mettait la main à la pâte, tout le monde se sentait concerné C'est comme quand il y avait des corvées de la cour ou de peinture. Les parents étaient toujours là. Ils étaient toujours très, très, très présents.
1: Le sentiment de communauté, là.
13: Oui, vraiment très fort. Très
1: Est-ce
13: fort.
1: Que ça s'est effacé un peu avec le temps? Est-ce que c'est ce que je comprends?
13: Oui. Malheureusement. Oui.
1: Ça s'est bureaucratisé, quoi?
13: Oui, beaucoup. Puis aujourd'hui, ce qu'on ressent, nous, c'est que les familles voient ça beaucoup comme un service aussi. Là. Donc, c'est vraiment difficile maintenant d'avoir leur participation. On doit vraiment travailler très fort pour aller les chercher. Oui.
1: Quand vous dites un service, quoi, vous avez le sentiment, j'essaie de lire entre les lignes, ouais. là, que c'est un... On paye, fait qu'on on reçoit un service, on vous paie pour ça, puis ça s'arrête là.
13: Ouais.
1: Il y a moins de liens qui se créent.
13: Oui. Malgré qu'à la Galijade, on a toujours travaillé vraiment fort pour que ça continue de garder ce lien. La directrice qui est là présentement, je l'ai vue, là, elle travaille vraiment fort pour aller les chercher, puis leur dire que c'est un milieu de vie, mais c'est un

0: On était pris un peu plus au sérieux que c'était un lieu éducatif, puis que la qualité des services était vraiment importante. Ce niveau-là a changé à partir
1: de... Donc, c'est comme si on avait réussi avec ça à valoriser justement un peu la profession. Oui, c'est quoi? C'est après que ça s'est gâté?
0: Oui, les dernières années, oui, ça s'est pas mal gâté. Puis il y a très peu de gens qui s'inscrivent au cégep à cette formation aussi. Donc, c'est vraiment difficile de recruter des gens avec un DEC, là, aujourd'hui... C'est assez rare là, qu'on en trouve. Là. On va trouver des gens qui ont des attestations d'études collégiales, mais des DEC, il y en a, c'est très, très peu. Très peu.
1: C'est un peu comme s'il y a beaucoup de gens qui travaillent en petite enfance qui n'ont pas de formation en ce sens. C'est ce que vous dites. Là.
0: Ouais.
1: La pénurie de main-d'œuvre, elle est très, très présente dans le milieu de la petite enfance, des garderies. Vous l'avez constaté aussi, ça, sur le terrain. Ça a quel impact, vous diriez?
0: Oui. C'est la qualité. C'est toujours la qualité. Tu sais, les gens qui... Parce que nous, on faisait affaire, soit on n'avait pas le choix de faire affaire avec des agences de remplacement. Puis, c'est pas nécessairement des gens formés qui travaillent. Là. Fait que c'était difficile quand on les voyait arriver. C'était pas fort, là. Souvent, c'est pas fort, là.
1: Pas fort, vous voulez dire?
0: Des gens qui ont de la misère même à rentrer en contact avec les enfants. Ça va jusque-là.
1: Donc, un adulte dans la pièce, à peu près. Non, mais c'est vrai. Mm. On a parlé de l'adulte dans la classe parce que ça prend quelqu'un. Là, c'est comme dire il y a quelqu'un qui les surveille puis ça s'arrête là. Ça, c'est d'une tristesse infinie là, quand même.
0: Ben, c'est très dur pour nous quand tu as travaillé pendant des années puis que pour toi, la qualité, c'est vraiment important. Tu t'es formé tout au long de ta carrière. Puis que là, tu vois ça, c'est... Moi, mes dernières années ont été très difficiles. Oui. À ce niveau-là, émotivement, je trouvais ça difficile de voir ça parce que c'est un milieu vraiment... C'est vraiment agréable d'y travailler quand tous les éléments positifs, ils sont là.
1: Ça prendrait quoi comme décision, là, parce qu'on est en campagne électorale en plus, il y a peut-être des décideurs qui écoutent. Une chose à laquelle il faudrait s'attaquer en premier pour essayer de régler un petit peu la situation?
0: Ben déjà, les salaires sont pas suffisants. Ça, c'est sûr. Ça, c'est un gros, gros, gros. On est encore le DEC qui est le moins bien payé de tous les DEC. Il y a ça. Il y a aussi le soutien avec les enfants à défis particuliers. Ça, c'est vraiment un très, très gros manque, ça. Je dirais que déjà, si on avait ces deux-là, là, ça pourrait changer vraiment la donne. Puis...
1: Ça attirait une main-d'œuvre peut-être plus spécialisée. Là, c'est
0: ça,
1: exact.
0: C'est ça.
1: Valoriser la profession.
0: Valoriser. Oui.
1: C'est une profession encore principalement féminine aussi, faut-il le rappeler, avec des salaires qui sont qui n'ont pas suivi, on dirait, les années.
0: Non.
1: Alors que vous avez entre les mains la jeunesse, l'enfance, en fait, de tellement d'enfants. C'est comme si.
0: Oui, puis quand on est là pour les enfants, c'est un beau métier quand même. Difficile, je peux vous le dire, là, difficile, mais c'est un beau métier.
1: Que vous avez exercé, je le rappelle, pendant 40 ans quand même, et vous étiez 35 ans à cette garderie, la Galijotte, qui souligne son 50e anniversaire d'existence cette année. Merci beaucoup d'être venu nous rendre visite, c'est très apprécié.
0: Ça me fait plaisir.
1: On vous souhaite une bonne retraite.
0: Merci, oui.
1: On va être un petit peu plus tranquille, j'imagine.
0: Oui, quand même.
1: Merci beaucoup. Véronique, la fin de la journée ressemble à quoi?
2: Bien, on a des améliorations un petit peu partout. Ça reste lourd pour le pont Samuel de Champlain vers la rive sud. On est toujours dans le secteur de la Véranderie, mais par contre, l'approche Bonaventure, c'est instantané. Jacques-Cartier, c'est lourd, mais surtout vers Montréal, parce que vers la rive sud, une fois qu'on est sur le pont, la traversée se fait très bien. Et c'est encore un bon 45 minutes d'attente là, pour traverser le tunnel vers la rive sud. Côté météo, on y va avec un ciel nuageux, petite bruine passagère, faible averse possible au cours de la nuit prochaine. Soleil qui va se coucher derrière les nuages ce soir à 18h41. 12 degrés, c'est ce que nous avons au centre-ville. Les minimums cette nuit vont varier entre 8 et 12 degrés, dépendamment des secteurs sud-centre du Québec. Et demain, encore pas mal de nuages. On a une série de systèmes qui se succèdent cette semaine. Donc, beaucoup de nuages en première partie de journée. Les éclaircies seront plus fréquentes au cours de l'après-midi. Les températures vont grimper entre 19 et 21 degrés.
1: Petit pots de laine à la maison demain.
2: Oui, bien, c'est des températures quand même douces. Quand on dit que la normale est autour de 17, on atteindra 22 mercredi. C'est sûr qu'on a de la grisaille comparativement à

0: la semaine passée. C'est pas le même scénario, mais la douceur peut compenser quand même un peu.
1: Merci vraiment pour tout, Véronique. Josiane, en terminant?
2: Il y a eu 14 duos de frères qui ont disputé des matchs.
1: Mon Dieu, ma source, c'était tellement erronée. Je m'en excuse, sincèrement.
2: Non, mais en fait, la recension a été faite par la presse, par Guillaume Lefrançois l'an dernier. Florian et Arbour étaient le 14e duo. Ah. Alors, il y a eu, effectivement, vous avez raison sur Costitine, sur les frères Richard.
1: Mais il y en a eu bien d'autres. Voilà. Merci pour la rectification. À demain, 15h.
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6: Ici Madeleine Desmorins. À ça nous regarde ce soir.
7: Nous, notre objectif, c'est d'obtenir le plus d'appui possible.
8: Une semaine en politique, c'est long.
6: Plus qu'une semaine de campagne au Québec, les sondages placent le Parti québécois en zone majoritaire. Les chefs assurent que rien n'est joué.
9: Il reste 8 jours, donc il reste quand même 20% de la campagne.
10: Faut pas fêter tout de suite, là. Il reste encore une semaine.
11: Minoritaire, majoritaire, peu importe, on va continuer à travailler dans ce sens-là.
6: Certains Québécois, eux, ont déjà fait leur choix en votant par anticipation.
12: Moi, je vote tout le temps, mais particulièrement cette année.
13: C'est sûr que l'éducation, c'est très important, hein, Noah?
14: Oui.
6: Aussi à l'émission Un grand pas pour SpaceX et Elon Musk, le lancement réussi de la méga-fusée Starship marque-t-il un nouveau jalon dans la conquête de l'espace? Et plus tard, des milliards de tonnes de nourriture aux ordures, comment réduire le gaspillage? Bon lundi soir à tous. On est à une semaine du jour officiel du vote au Québec. Et vous l'avez entendu, même si les chefs disent que rien n'est encore joué, avec maintenant derrière nous les grands rendez-vous des débats, de tout le monde en parle hier, on commence à sentir la fin de cette campagne. Imaginez ce que ça demande en énergie aux chefs qui, jour après jour, multiplient les événements, les points de presse. Dans un instant, on va vous présenter le témoignage d'anciens chefs qui ont fait campagne. Et je ne veux pas tout divulgacher, mais il y a aussi le résultat à encaisser. Perdre, quand c'est le cas, c'est difficile. Ce sera dans 5 minutes. Mais on commence l'émission ce soir par ces sondages dévoilés dans les dernières heures qui tendent à placer le Parti québécois en zone majoritaire. J'en parle avec notre analyste à Québec, Véronique Prince. Bonsoir, Véronique.
15: Bonsoir, Madeleine.
6: En fait, c'est la dégringolade de la CAQ qui fait bouger l'aiguille, Véronique.
15: Voilà, il s'est passé quelque chose dans la tête des électeurs ces 2 dernières semaines qui fait en sorte que la CAQ fait de moins en moins partie de leur premier choix, en tout cas chez les répondants qui ont été sondés en fin de semaine, parce qu'il y a 3 sondages qui ont été réalisés principalement durant le week-end auprès d'environ 1000 répondants et tous nous montrent les mêmes tendances à quelques pourcentages près, probablement à cause de la marge d'erreur. On remarque donc que les électeurs francophones, c'est eux qui délaissent la CAQ et on sait qu'ils se trouvent principalement dans les régions, dans le 4-5-0 de Montréal. Et c'est justement à cet endroit-là, comme en Montérégie, justement, où on voit ce transfert des électeurs vers le PQ et même vers le Parti conservateur du Québec. Je vous dirais d'ailleurs qu'il ne faudra pas juste surveiller la lutte à Québec entre le Parti québécois et le Parti conservateur, mais aussi potentiellement à certains endroits en Mauricie, au centre du Québec et même au Saguenay-Lac-Saint-Jean. Mm-hmm. Et ceux qui ne veulent vraiment pas de référendum, Madeleine, ont tendance à aller vers la valeur refuge qui paraît être le Parti libéral encore une fois. Maintenant, qu'est-ce qui peut expliquer ce mouvement-là? Ben, moi, j'identifie 3 raisons possibles. Mm-hmm. D'abord, la performance de Mme Fréchette au débat a été critiquée par bien des Québécois. On a vu qu'elle était moins à l'aise dans un rôle de débatteur où il faut attaquer puis répondre aux attaques. Et ensuite, on sait qu'elle misait surtout sur sa présence rassurante durant cette campagne pour affronter la guerre commerciale. Or, on dirait que dans la tête de bien des gens, on commence peut-être à s'habituer à cette nouvelle réalité avec l'administration Trump, comme s'il y avait une normalisation des tarifs américains. Mm-hmm. Et puis, il y a eu des difficultés communicationnelles au sein de la CAQ ces derniers jours en raison d'une sortie de Mme Fréchette qui se disait très préoccupée par une potentielle ingérence étrangère. Mais finalement, elle est ressortie quelques heures plus tard pour dire essentiellement que c'était pas si inquiétant finalement. Ce genre de sortie, Madeleine, peut paraître un peu confus ou désorganisé aux yeux des électeurs. D'autant plus qu'on a bien remarqué que le gouvernement Carney n'a pas voulu trop réagir là, pour pas avoir l'air de s'en mêler, puis ses ministres ne semblaient pas préoccupés non plus par cette histoire-là, ce qui renforçait l'impression que la CAQ peut avoir fait de l'amplification.
14: Mm-hmm. Alors, vous nommez toutes ces raisons pour parler de la dégringolade de la CAQ, mais vous avez dit quand même, Véronique, que le transfert se fait, bon, vers le Parti québécois, vers le Parti conservateur du Québec aussi, qui poursuit, lui, sa tendance à la hausse.
15: Oui, parce que je me dis, bon, le chef Éric Duhaime a adouci son ton hein, dans cette campagne électorale. Si on compare à celle de 2022, c'est peut-être une des explications qu'on peut donner ce soir. Il répète qu'il veut institutionnaliser, dis-je bien, son parti. Et moi, j'ai bien vu sur le terrain que sa campagne actuelle est complètement différente de celle d'il y a 4 ans. Là. Même ses sympathisants ont changé, il s'agit plus principalement de ceux qui étaient anti-système au sortir de la pandémie. J'ai juste de passer 4 jours dans sa caravane électorale. C'était d'ailleurs le dernier autobus dans lequel je suis montée. J'ai fait les 5 là, afin de pouvoir observer et comparer. Et sur le terrain, avec le Parti conservateur, j'ai rencontré beaucoup de gens déçus du bilan de la CAQ et qui sont maintenant curieux de voir Éric Duhaime à l'œuvre au point de peut-être lui donner une chance pour faire son entrée à l'Assemblée nationale. Mais j'ai senti aussi que c'était un vote fragile pour certains là, qui sont pas sûrs encore de vouloir lui donner les clés de l'auto étant donné qu'il y a des idées plus à droite et aussi à cause de certains candidats au passé trouble autour de lui. S'il ne fait pas d'erreur d'ici le 5 octobre, peut-être que cette crédibilité nouvelle qu'il est parvenu à obtenir de bien des Québécois, ben peut-être que ça pourrait lui permettre d'aller chercher des votes solides. Mm-hmm. Et donc, ses adversaires, comme le Parti québécois à Québec, doivent pas le sous-estimer. Et ça va forcer d'ailleurs le PQ à travailler plus fort dans des régions où Éric Duhaime gagne en popularité pour que le PQ tente d'aller chercher sa majorité. C'est pas acquis non plus pour le PQ. 6 jours en politique, ça peut être très court, mais aussi très long quand c'est serré.
14: Mm-hmm. Puis, on peut dire qu'il y a déjà des votes qui sont dans l'urne. Hein? Véronique, on en parlait la semaine dernière. Le vote par anticipation se déroule depuis hier. Les bureaux de vote vont fermer ce soir à 20h. Donc, tout n'est pas joué, mais il y a déjà une partie du scrutin qui est déjà réglée, là.
15: Oui, je suis d'ailleurs allée faire un tour dans différents locaux électoraux hier et aujourd'hui, et ça bourdonne, hein, vraiment, là, c'est comme une ruche, là, pour essayer de convaincre les électeurs à sortir pour voter, surtout que le vote par anticipation sécurise une certaine base pour les partis politiques et ça leur permet, une fois que leurs sympathisants ont voté, ceux-là qui sont les plus faciles à convaincre, on les enlève de la liste puis ils peuvent se tourner vers les indécis parce que c'est vraiment sur eux qu'ils veulent concentrer leurs énergies cette semaine. Donc, j'ai senti une course contre la montre, là, ces 2 derniers jours. Les partis qui ont une plus grosse organisation, ceux qui sont établis depuis plus longtemps, bien sûr, ils ont l'expérience. Et on le voit, à ce chapitre-là, pour en revenir au Parti conservateur du Québec, j'ai senti que les autres avaient une longueur d'avance sur lui. Donc, c'est pour ça qu'Éric Duhaime a usé d'originalité en écrivant une lettre la semaine dernière pour demander aux jeunes d'aller voter, là. Et je vous confirme, il y en a plusieurs qui me disent l'avoir reçu. Reste à voir maintenant s'ils vont se rendre aux urnes.
14: Bon.
15: C'est toujours ça le combat.
14: Véronique Prince, à Québec, merci beaucoup.
15: Au revoir.
14: Bon. Je le disais, une semaine là qu'il reste avant le jour officiel du vote. Est-ce que le rythme de plus en plus effréné des campagnes électorales, la pression médiatique de plus en plus importante, ont un impact sur la santé, sur le moral de ceux qui aspirent au poste de premier ministre? C'est la question que s'est posée notre collègue, la journaliste Élise Allard. Elle a recueilli les témoignages d'anciens chefs de grands partis au Québec pour avoir une idée de comment se portent ceux et celles qui font campagne en ce moment.
16: À la fin de chaque campagne électorale, j'étais aphone, j'avais une extinction de voix.
17: Françoise David a vécu 4 campagnes électorales en tant que co-porte-parole de Québec solidaire. Elle en conserve un souvenir mitigé.
16: Alors, en campagne électorale, on cogne aux portes, on appelle les gens, on va sur la rue, j'ai même fait du vélo. Il n'y a rien que j'ai pas fait. Ça, c'était la partie que j'aimais tellement faire. C'est toute la partie médias nationaux, campagne nationale, les débats qui se multiplient, qu'au début, moi, je trouvais un peu terrorisant. Après, je m'y suis habitué. Cette espèce de gros show là, qu'il faut faire. Ça, c'est pas tellement dans mes gènes.
17: Celle qui a été à la tête de son parti alors qu'elle était dans la soixantaine peut témoigner des impacts du rythme effréné d'une campagne électorale.
16: Les journées commencent tôt, finissent tard. On est fatigué et puis on parle tout le temps. On parle tout le temps aux médias, aux gens, nos équipes. J'avais vraiment ce problème de laryngite, de bronchite, de

0: pneumonie qui finissait par se déclarer à un moment donné. Et après les campagnes, ben là, je prenais une semaine de congé pour essayer de remonter la pente, là, parce que j'étais vraiment, vraiment dans un état d'épuisement important.
1: Avec l'avènement du web et des nouvelles en continu, le rythme des campagnes électorales s'est accéléré, constate le professeur titulaire en sciences politiques à l'Université Laval, Éric Montigny.
2: Le cycle des nouvelles est beaucoup plus rapide. La circulation d'informations entre les caravanes, c'est-à-dire les attaques et les réponses aux attaques entre les différents chefs, aussi le rythme est plus soutenu. Il y a quelques années ou quelques élections, on parlait d'un point de presse le matin où on faisait une annonce. Maintenant, même pour avoir la nouvelle du jour, on fait les annonces de plus en plus tôt le matin. Et il n'est pas rare de voir même 3 ou 4 interventions médiatiques dans la même journée, alors qu'auparavant, 2, c'était beaucoup.
3: T'as tellement d'adrénaline. Je sais pas comment tu peux te sentir affaibli dans une campagne, honnêtement, parce que t'es tellement...
1: Dominique Anglade a généralement bien vécu sa campagne électorale comme chef du Parti libéral du Québec, à quelques exceptions près.
3: Des sentiments de culpabilité que t'as en campagne, parce que j'en ai eu... Moi, mes deux filles sont nées... J'ai 3 enfants, mais mes deux filles sont nées en septembre. Ça veut dire que mes deux filles, leur anniversaire, j'ai passé ça en campagne. À un moment donné, je me souviens, ma fille est venue me voir dans l'autobus, puis je suis sortie avec un gâteau devant les journalistes. Mais est-ce que c'est une fête d'anniversaire dont rêvent tes enfants? Probablement pas.
1: Mais le moment le plus difficile pour Dominique Anglade a été la toute fin de la campagne.
3: Tout le stress tombe le jour de l'élection elle-même. Je veux dire, c'est là que tout sort, que tout... c'est très, très, très intense, mais le vrai stress, là... C'est pas la campagne elle-même. Le vrai stress, c'est le jour, c'est le verdict, c'est quand les résultats tombent.
1: Dominique Anglade croit que le fait d'avoir été la première femme noire à la tête d'un parti politique au Canada représentait un défi supplémentaire.
3: Il y a un coup à être première. C'est simplement le fait que c'est nouveau, ça détonne. C'est pas traditionnel. Et il faut que les gens s'approprient ça. Puis ça prend du temps aussi pour que les gens se l'approprient. Puis il faut simplement être conscient.
1: Un coup qu'a documenté la chercheuse et professeure en communication politique de l'Université du Québec à Trois-Rivières, Mireille Lalancette.
4: Ce qu'on sait dans la recherche, c'est que si on fait partie d'une minorité, si on œuvre dans un milieu majoritairement masculin, on est plus l'objet d'attaque. Donc, les femmes politiques sont souvent plus l'objet de l'attaque, d'attaques personnelles, notamment liées à leur genre.
1: Pour Dominique Anglade, le secret était d'éviter autant que possible les commentaires dégradants.
3: Moi, je regardais pas les médias sociaux. Je suis pas fan. Fait que je laissais mon équipe gérer ça. Vous me dites quand c'est pertinent que je sache quelque chose. Ce qui est problématique, c'est que c'est pas le reflet d'une réalité. C'est n'importe qui va sur ces plateformes-là. Il y a plein de choses qui se passent en termes d'insultes, d'injures, etc.
1: L'ancien chef du Parti québécois, Jean-François Lisée, qui a lui aussi vécu une campagne à la tête de sa formation, pense la même chose.
5: Ma technique est très simple. Je veux dire, j'admets la contradiction, même très dure, mais la vulgarité et l'insulte, je bloque.
1: Même s'il admet que cette technique a ses limites, notamment dans une situation en particulier.
5: Ben, comme chef, j'ai eu une menace qu'on envoie tout simplement à la SQ, puis la personne... a été accusé, je pense qu'il a plaidé coupable, bon, etc. C'était quand même assez mineur. J'ai jamais fait de conférence de presse pour dire « c'est bien terrible tout ce qu'on nous dit sur les réseaux sociaux ». Non, la technique, c'est de dire « bon, tu trouves ça terrible, ben bloque-le ».
1: Selon la chercheuse Mireille Lalancette, qui s'est entretenue avec des élus, les politiciens ont tendance à banaliser une situation qui n'a rien de normal.
4: On va normaliser. C'est normal, t'es dans l'œil du public, il faut que t'acceptes de recevoir des insultes, minimiser aussi, donc c'est pas si grave. On balaye ça du revers de la main.
5: La couenne, ça se développe. Hein.
1: Mais celui qui a été journaliste, avant de conseiller les premiers ministres Jacques Parizeau et Lucien Bouchard, croit qu'il est normal que les médias et les électeurs exercent une certaine pression sur les chefs en campagne électorale.
5: Si les chefs ne peuvent pas résister à cette pression-là, ils ne devraient pas se présenter. Faut gérer les crises internes, faut savoir ce que les autres ont proposé, faut pouvoir y réagir.
1: Une mise à l'épreuve nécessaire, selon le professeur en sciences politiques, Éric Montigny.
2: Mais ça reste qu'une campagne, peu importe le niveau, peu importe l'échelle, ça demeure un test de leadership. Les médias mettent à l'épreuve des candidats pour justement que la capacité d'un chef de devenir premier ministre soit éprouvée.
1: Les anciens chefs de la CAQ et du Parti conservateur du Québec ont refusé de participer à ce reportage. Mais une chose unit ceux à qui nous avons parlé, perdre des élections représente une épreuve marquante.
5: Évidemment, j'ai perdu dans ma circonscription, donc j'ai démissionné et tout à coup, tu as beaucoup de temps. C'est un ajustement très abrupt d'être constamment au centre du jeu puis d'avoir à prendre 100 décisions par jour et tout à coup,

0: Tu peux lire tranquillement ton roman dans ton jardin, puis le téléphone sonne presque pas.
1: C'est pas facile de perdre. Puis là, tu te dis, bon, ben, t'as donné tout ce que t'avais, etc. Et puis, tu décompresses, tu commences à réfléchir. OK, c'est quoi la suite?
2: Bien sûr que quand on gagne, on oublie les petites difficultés, on oublie les trucs qui nous ont un peu tapé sur les nerfs. On est tellement heureux. Quand on perd, c'est plus dur.
3: C'est le sort qui attend la majorité des chefs lors de l'élection provinciale du 5 octobre. Ici Élise Allard, Radio-Canada, Montréal.
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5: Well, they want to have a deal with us. They call us all the time. The problem is that they've treated the United States very unfairly. They have been one of the worst.
3: Le président Trump a déclaré aujourd'hui que le Canada a traité les États-Unis de façon très injuste. C'est pourquoi, selon lui, une entente à court terme pour mettre fin à la guerre commerciale n'est pas envisageable. À partir de minuit ce soir, les États-Unis vont interdire l'importation de certains produits canadiens. C'est la dernière réplique là, annoncée par les États-Unis. Philippe-Antoine Saunier, bonsoir.
6: Bonsoir, Madeleine.
3: Donc, pour les secteurs touchés, l'impact va commencer à se faire sentir et l'industrie de l'alcool est particulièrement touchée.
6: Oui, parce que la liste des produits interdits d'importation à partir de ce soir inclut le vin, la bière, les spiritueux. Ce sont surtout des entreprises de l'Ontario qui exportent de l'alcool aux États-Unis. Mais il y a une brasserie de Laval, le groupe Geloso, qui est le troisième joueur en importance sur le marché américain des prêts-à-boire. Mmh. Il a environ 20 % du marché et 80% de sa production de Laval est exportée aux États-Unis. On parle des prêts à boire à base de malt, des marques Club Tales et Johnny Bootlegger. Nathalie Paré est vice-présidente stratégie corporative et opération au groupe Geloso.
7: Jusqu'à aujourd'hui, on exporte et on exporte à coût de tarifs, évidemment. Là. Donc, tout ce qu'on a produit, et puis on a produit énormément, vous pouvez bien comprendre, là, depuis les annonces, depuis le mois d'août, là, on a toutes les productions à vitesse grand V pour nos produits américains. Donc, tout ça a été exporté et sera exporté là, jusqu'à la dernière minute ce soir à raison de 50 % de tarifs. Et là, demain matin, évidemment, il n'y a plus de production qui va se produire ici à Laval pour les produits américains. Cette production-là, malheureusement, va devoir être transférée à des sous-traitants américains qui nous offrent le service d'embouteillage et d'empaquetage.
3: C'est ça. Donc, Philippe-Antoine, c'était une compagnie qui faisait déjà l'objet de tarifs là, mm-hmm. de 50 %.
6: Oui.
3: Mais là, c'est l'interdiction.
6: Voilà. Et 50 %, c'est déjà énorme. Mm-hmm. Mais l'entreprise a absorbé ces pertes-là, explique Nathalie Paré.
7: Ce n'est pas rentable du tout. Par contre, vous comprendrez que quand vous avez bâti deux marques dans un milieu, une industrie qui est très, très, très compétitive, puis ça vous a pris 25 ans, bien, vous allez tout faire pour vous garder sur les étalages.
6: Alors, pour le moment, il n'y a aucune mise à pied qui est prévue à l'usine de Laval, où travaillent plus de 500 personnes. Le groupe Geloso cherche d'autres façons d'exploiter son usine.
7: On regarde d'autres opportunités pour remplir nos capacités de production ici à Laval, tant en provenance de l'Ontario que le reste du Canada. Puis, il ne faut pas oublier non plus qu'il y a plusieurs marques américaines qui veulent venir embouteiller au Québec. Parce qu'eux autres, évidemment, font face à des enjeux aussi pour venir mettre leur alcool sur les tablettes du Québec et de l'Ontario. Donc, on est en train de négocier certaines ententes. Là. C'est sûr que ça va prendre plus longtemps parce que ça ne se fait pas du jour au lendemain, mais en même temps, comme je vous dis, on prend soin de nos employés.
6: Alors, cette entreprise québécoise va aller produire aux États-Unis ces produits qui sont destinés au marché américain, ce qui était un peu l'objectif du président Trump d'ailleurs. Et il pourrait y avoir des brasseurs américains qui produiraient ici pour le marché local.
3: Bon, ça perturbe, évidemment. Est-ce que ces interdictions d'importation vont avoir des impacts importants sur l'économie canadienne?
6: Ben, relativement peu, parce que la liste des produits touchés est assez circonscrite. Et aussi, comme on le disait, il y a plusieurs produits qui étaient déjà frappés par les tarifs prohibitifs. Le but est davantage symbolique, selon Richard Ouellette, professeur à la Faculté de droit de l'Université Laval.
8: Quand on regarde l'effet global de ce qui entre en vigueur ce soir, l'effet sur les flux de commerce Canada-États-Unis sont assez minces. Ils ne sont pas nuls, mais il y a pas de catastrophe là du tout là. Alors le gouvernement américain a pas voulu y aller trop fort dans l'escalade et refermer encore plus le commerce canado-américain. Ils ont surtout voulu envoyer un message, plus

0: qu'une entrave au commerce.
1: Et il ne faut pas s'attendre à une reprise des négociations à court terme, selon Richard Ouellet.
0: Je ne pense pas que ce qui entre en vigueur aujourd'hui soit un facteur important pour accélérer la renégociation de la CEOM. Personne d'ailleurs ne tient à ce que les choses aillent vite. Même Jamieson Greer semble dire que c'est pas si grave si les choses ne vont pas très rapidement. Et du côté canadien, ben on préfère négocier avec un président américain qui sera affaibli par les élections de mi-mandat, et on préfère se lancer dans des négociations plus intensives après cette élection-là qui aura lieu au début novembre.
2: Comme si personne n'était pressé. En tout cas, on l'entendait dans l'extrait, le président Trump, qui, lui, n'était pas pressé de négocier avec le Canada aujourd'hui.
1: Non, et il prévoit que c'est le gouvernement canadien qui va vouloir revenir à la table d'ici 3 ou 4 semaines.
3: Je pense que ce qui va se passer, c'est que, au cours des 3 ou 4 semaines, ils vont venir à nous et ils vont dire « We're going to get rid of all the tariffs. » They're going to come in and they're going to say « Sir, we are sorry. »
1: Alors, Donald Trump dit que les Canadiens vont venir s'excuser auprès de lui. On verra. Mais déjà, cette guerre commerciale a des conséquences importantes sur de nombreux travailleurs au pays. D'ailleurs, aujourd'hui, l'aciérie Stelco de Hamilton a annoncé qu'elle allait réduire sa production pour assurer sa survie face aux tarifs américains de 50%. Et ça devrait se traduire par la mise à pied de 350 personnes.
2: Alors, de vraies personnes touchées. Philippe-Antoine Saunier, merci beaucoup.
1: Merci.

0: 3, 2, 1.
1: SpaceX, la compagnie d'Elon Musk, a franchi un nouveau pas aujourd'hui. Elle est parvenue pour la première fois à propulser sa fusée géante, le Starship, sur une orbite à une altitude de 275 km de la Terre. La compagnie d'Elon Musk avance donc pas à pas dans son projet de super fusée réutilisable, capable d'envoyer dans l'espace des satellites, des capsules comme celles qui doivent aller sur la Lune ou sur Mars, ou encore d'envoyer en orbite des centres de données. Donc, qu'est-ce que ça change pour nous sur Terre? Avec nous ce soir, Robert Lamontagne, astrophysicien à la retraite, affilié à l'Université de Montréal, qui est en studio. Monsieur Lamontagne, merci d'être ici.
2: Bonsoir.
1: Monsieur Lamontagne, est-ce que ça veut dire qu'Elon Musk a encore creusé sa longueur d'avance avec cette fusée géante en orbite?
2: Oui, c'est une belle percée. Pour SpaceX, il se démarque évidemment. Il y a quelques compétiteurs aux États-Unis. On peut penser à Blue Origin de Jeff Bezos.
1: D'Amazon. D'ailleurs, est-ce qu'on est en compétition contre le secteur privé ou on est en compétition contre la Chine en essayant d'avancer comme ça?
2: Il y a plusieurs courses. Il y a des courses entre les entreprises privées, effectivement, et SpaceX a définitivement une longueur d'avance. Il y a la course à la Lune avec la Chine, qui prévoit amener des taïkonautes, donc des astronautes chinois, d'ici 2030, mais on ne sait pas très bien ce que veut dire là, d'ici 2030. Et donc, c'est cette course entre les États-Unis et la Chine pour accéder au pôle sud de la Lune, où on veut à terme installer un camp de base, une espèce de station lunaire.
1: Donc, revenons à cette super grosse fusée envoyée en orbite. C'est une fusée qui se veut réutilisable, qui pourrait avoir plus d'un usage. Donc, finalement, abaisser les coûts de la course vers l'espace.
2: Oui, la réutilisation des capsules, c'est ce qui abaisse le coût d'accès à l'espace. SpaceX l'a réussi avec sa fusée Falcon et ses capsules Dragon, n'est-ce pas? Et donc, ils vont à la Station spatiale internationale. L'accès lancé de petits satellites, des charges utiles en orbite autour de la Terre, les coûts ont été abaissés par presque un facteur 10 par rapport aux méthodes traditionnelles de la NASA dans les années 60, 70, 80, là, jusqu'à tout récemment, en fait.
1: Et là, Elon Musk, lui, espère à terme pouvoir, entre autres, je dis à terme, mais c'est entre autres, construire en orbite des centres de données. Quand on sait tout le débat qu'il y a sur Terre là, avec ces centres de données pour faire avancer l'intelligence artificielle, est-ce qu'il y a lieu de s'inquiéter, selon vous, Robert Lamontagne, qu'on les envoie dans l'espace?
2: Oui, tout à fait. Il y a de bonnes raisons de les envoyer dans l'espace parce qu'on a moins de problèmes de refroidissement. Alors, sur Terre, on doit utiliser des ressources comme de l'eau. Mais le nombre de ces centres de données, ce seront de petits satellites avec des ordinateurs. Puis ça va servir ça va littéralement être le cloud dans le cloud, n'est-ce pas? Ça sera véritablement un nuage de petits satellites. On parle pour les centres de données d'intelligence artificielle d'environ 1 million de ces petits satellites. Ce qui veut dire qu'il y aura 1 million de satellites orbitaux. Présentement, on est à peu près à pas tout à fait 15 000.
1: Et on les voit déjà.
2: Alors, 1 million, ça marque la fin de l'astronomie terrestre, littéralement. Ça marque la fin professionnelle. Tous les télescopes vont avoir toujours un satellite qui va passer dans le champ d'observation. Et puis, pour vous et moi, le commun des mortels, le ciel va devenir envahi de petits points lumineux qui se déplacent et on fera plus de distinction.
1: Fini les Perséides,
2: les étoiles, fini la Voie lactée, on ne verra plus jamais ça.
1: Puis, il y a aussi le risque que ces engins, les satellites, retombent éventuellement.
2: Absolument. Tous les satellites doivent être remplacés sur une base plus ou moins régulière, dépendant de l'altitude de l'orbite à laquelle on les place, que ce soit pour Starlink, les satellites de télécommunication, les satellites météo, et donc ces centres de données. Et plus il y aura de ces engins, il va y avoir une multitude de lancements avec toutes sortes de produits toxiques qui, à terme, se retrouvent dans l'atmosphère. Et lorsque ces engins, ces petits satellites, ces centres de données retombent sur Terre, ils brûlent dans la haute atmosphère, là aussi en déversant des produits toxiques, des métaux lourds. Et donc, quels seront les impacts sur l'atmosphère de notre planète. Ça demeure encore à discuter. Il y en a toujours eu des satellites qui retombent, mais le nombre était relativement limité. Là, on aura un facteur 10 ou même 100 de plus grand.
1: C'est pas nécessairement tout réjouissant de ce que vous racontez, Robert Lamontagne. Quand vous avez vu comme ça la fusée d'Elon Musk franchir cette nouvelle étape là, d'atteindre une orbite aujourd'hui, est-ce qu'on s'est rapproché encore un peu plus de tout ça, de ce scénario que vous évoquez?
2: Oui, on s'en rapproche.
1: Beaucoup
2: tout à fait.
1: Rapidement ou pas?
2: Ben, la fusée Starship, le vaisseau Starship, c'est la capsule, ou en fait la fusée la plus puissante jamais développée. On peut amener jusqu'à plus de 110 tonnes métriques de cargo dans l'espace. Alors, ça peut être des astronautes, ça peut être des satellites, des centres de données. Et donc, on va être en mesure, avec ce succès, d'accomplir l'objectif de mettre jusqu'à 100 000 satellites Star pour le réseau Starlink, pour Internet, et jusqu'à 1 million de centres de satellites pour les centres de données.
1: Est-ce qu'il y a quelque chose de positif dans tout ça?
2: C'est toujours difficile. C'est une médaille à deux côtés, n'est-ce pas? C'est comme l'intelligence artificielle. Il y a des aspects positifs et évidemment les inquiétudes dont on a appris récemment. Alors, je suis partagé. Je veux dire, c'est une belle avancée. Si on veut aller à la Lune, si éventuellement on veut aller explorer la planète Mars, pas coloniser Mars, mais si on veut aller explorer Mars, c'est un pas nécessaire.
1: Pour transporter, comme vous disiez, des astronautes.
2: Exactement, et du cargo dans l'espace. Est-ce qu'on veut avoir tous ces centres de données dans l'espace? Ça, c'est une autre question. Est-ce qu'on peut les mettre dans l'espace de manière sécuritaire, c'est-à-dire qu'ils ne reviendraient pas au sol, ou aller les chercher et les récupérer, n'est-ce pas, sans qu'ils brûlent dans la haute atmosphère? Il y aura des choses auxquelles on devra réfléchir.
1: Robert Lamontagne, astrophysicien à la retraite, affilié à l'Université de Montréal. Merci pour cet éclairage.
2: Toujours un plaisir.
1: Merci. Restez à l'écoute plus tard à l'émission. Elle a été une pionnière du cinéma québécois, la toute première femme francophone réalisatrice et productrice à l'ONF. Retour sur la vie et l'œuvre d'Anne-Claire Poirier, qui s'est éteinte à 94 ans. Mais d'abord, le pape Léon XIV a conclu sa visite de 4 jours en France par une grande cérémonie célébrée à Metz, dans le nord-est du pays. Des dizaines de milliers de fidèles se sont déplacés pour assister à cette dernière messe du souverain pontife qui a lancé un vibrant appel à la paix. Notre correspondante Tamara Alteresco, était sur place.
0: Le pape Léon XIV, encore une fois, acclamé. Il aurait pu terminer son pèlerinage dans n'importe quelle ville de la France. Mais c'est lui qui a choisi de venir ici à Metz, berceau de l'Europe moderne et de la paix. Et sur les traces d'un de ses pères fondateurs, Robert Schuman, qui était à l'honneur aujourd'hui.
3: Une Europe qui doit retrouver le courage de ses fondateurs. Oui, le courage.
0: C'est Emmanuel Macron qui a donné le ton à la séquence la plus politique du voyage du Saint-Père. Sur la guerre en Ukraine et la menace russe, le pape implore l'Europe de ne pas céder à l'illusion du réarmement.
4: Il est nécessaire de s'engager dans un dialogue patient, de faire preuve de courage dans la négociation et d'être prêt à sacrifier certaines positions pour le bien supérieur de la paix.
0: Un discours parfois alarmant même sur l'état des relations internationales.
4: Aujourd'hui, les relations humaines entre les États sont de plus en plus barbares. La valeur de la parole donnée est méprisée. On s'évante plutôt des mensonges et de la tromperie. L'Europe peut mettre fin à cette spirale grâce au respect de l'autre qu'elle a su cultiver et préserver.
5: C'est ici que le discours d'un pape prend sens aussi dans le contexte qui peut être le sien, que l'Amérique a changé.
0: Dans un monde de post-vérité, dit le politologue Philippe Portier, le pape veut que l'Europe soit une boussole morale.
5: Et de ce point de vue, le populisme est aussi un motif de grande inquiétude et d'incertitude pour le devenir de l'Europe.
0: Et le pape américain, comme beaucoup l'appellent ici en France, soulève les passions.
6: Nous sommes là depuis 3 heures et nous n'arrêtons pas.
7: Philippe vend des t-shirts à l'effigie du pape, des chapelets, bref, des souvenirs de ce qui est, selon lui, une visite qui donne l'espoir.
6: Ça veut dire qu'il y a un véritable engouement.
8: Comment vous l'expliquez, cet engouement?
6: C'est une recherche de valeur chez beaucoup de nos concitoyens. Le pape a saisi le fait que l'Europe d'aujourd'hui est en interrogation. Certains disent qu'elle est un peu en crise. Et donc, il veut redonner du sens pour redynamiser cette Europe.
7: Parmi la foule, la plupart sont des fidèles chrétiens. Mais il y a beaucoup de juifs et de musulmans venu voir la dernière messe de Léon XIV sur un écran géant.
9: En fait, on est là aujourd'hui pour voir le pape parce qu'il est exemplaire.
8: L'Europe en crise qu'il a décrite ce matin, vous la voyez, vous la vivez?
9: Oui, c'est important. Franchement, c'est que moi je vis ce matin à la télé, avec ce discours massin, ça m'a touché au fond du cœur. Donc ça m'a poussé de plus de sortir, même si j'avais pas envie de sortir.
7: Sortir, dit Mamadou, pour vivre ce grand moment de communion au-delà des religions. Du bar où elle travaille, Sarah, contre toute attente, a pu voir le Saint-Père passer.
10: Et j'ai l'impression qu'il a remis un petit peu les gens sereins. J'ai senti, moi, une sérénité, en fait, dans son discours, dans sa façon de parler. Et puis,
8: Il y a quand même quelque chose qui se passe, là.
10: Oui, il y a une super ambiance.
7: En 4 jours, c'est plus d'1 million de Français qui se sont déplacés pour le voir, en chair et en os, et pour vivre ce petit moment d'histoire. Ici Tamara Alteresco, Radio-Canada, à Metz.
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1: Là, on va vous parler d'une histoire que vous avez peut-être lue sur notre site web ce matin. Des résidus d'un pesticide à haut risque qui ont été retrouvés dans l'eau potable de plusieurs municipalités du Québec. Des analyses de l'organisme Vigilance OGM montrent une concentration d'un produit issu du S-métolachlore qui dépasse les normes européennes dans 7 villes, dont Montréal, Longueuil et Repentigny. Mon collègue de Sherbrooke, Guillaume Renaud, s'est penché sur le sujet. Guillaume, bonsoir.
12: Bonsoir.
1: Qu'est-ce qu'on sait sur ce pesticide?
12: Le S-métolachlore, c'est un pesticide qui est assez peu connu du grand public, généralement, contrairement au glyphosate, dont on a beaucoup entendu parler dans les dernières années, qu'on connaît mieux sous l'une de ses marques commerciales, le fameux Roundup. Mm-hmm. Mais pourtant, le S-métolachlore, c'est très, très utilisé. Il sert surtout à lutter contre les mauvaises herbes dans les cultures de maïs et de soya, entre autres. Et en 2024, c'était le 2e pesticide le plus vendu au Québec à hauteur de 248 tonnes. Et le ministère de l'Environnement lui-même estime que c'est le pesticide qui comporte le plus de risques, tant pour la santé que pour l'environnement. Quand on prend en compte la quantité épandue, par exemple, et sa toxicité parmi les facteurs qui sont évalués. Sauf qu'une fois dans l'environnement, le pesticide de base, lui, va se transformer sous la chaleur, les micro-organismes, etc., va devenir notamment ce qu'on appelle du métolachlore ESA, ce qu'on appelle aussi un métabolite, donc un produit

0: transformé. Et c'est ce produit-là qu'on a retrouvé dans l'eau à des concentrations qui dépassent le seuil européen dans 7 villes du Québec. À Saint-Césaire, en Montérégie, par exemple, on mesure 1,34 microgrammes par litre. Ça, c'est plus de 13 fois la norme européenne qui est de 0,1 microgramme par litre. On constate aussi des dépassements à Montréal, à Longueuil, Repentigny notamment. Mais l'enjeu, c'est qu'au Québec, il existe une norme pour le S-métolachlore, mais pas spécifiquement pour son produit de dégradation, donc le métolachlore ESA, qui fait donc pas partie des pesticides que les municipalités ont l'obligation de mesurer dans leur suivi réglementaire, dans leur test d'eau potable. Et ça représente un problème important pour le directeur général de vigilance OGM, Thibault Rennes.
1: Il faut vraiment que le gouvernement du Québec, en année électorale, comprenne qu'il va falloir prendre ce problème de pesticides au sérieux et vraiment viser une diminution. Et en testant juste le S-métallochlore dans l'eau et pas ses métabolites, c'est comme si on jouait un peu à l'autruche en disant « Ah ben non, mais il n'y en a pas dans l'eau potable. » Mais il n'y en a pas dans l'eau potable parce qu'il s'est dégradé en autres molécules. Et donc, c'est important de tester aussi ces molécules de dégradation, ce qu'on appelle les métabolites.
2: Et est-ce qu'on sait quel risque ça représente pour la santé?
0: C'est un peu difficile à déterminer précisément. Ce qu'on sait, c'est que le S-métolachlore a été classé en Europe comme étant, je cite, susceptible de provoquer le cancer. Son utilisation n'est plus autorisée en Europe depuis 2024. Mais dans cette étude-là de vigilance OGM, il y a un autre élément qui préoccupe les experts à qui j'ai parlé. On retrouve pas seulement qu'un pesticide dans l'eau. Il y a des échantillons qui en contiennent jusqu'à une vingtaine de pesticides ou de produits associés dans le même échantillon. Et on connaît encore très mal les effets sur la santé d'une exposition à plusieurs de ces substances-là en même temps, ce qu'on appelle parfois l'effet cocktail. Maryse Bouchard, elle est spécialiste en santé environnementale à l'Institut national de la recherche scientifique. On l'écoute.
3: Donc, on a une variété de molécules chimiques qui ont une variété d'effets, mais moi, je vois dans la liste là, certaines molécules qui peuvent avoir des effets, par exemple, sur le système nerveux, là, sur le développement neurologique des enfants, par exemple. On a d'autres pesticides là, que je regarde dans la liste qui peuvent être hépatotoxiques, donc mauvais pour le fonctionnement du foie. Il y en a d'autres qui sont néfastes pour les reins. La présence simultanée de multiples pesticides, c'est quand même inquiétant là, d'un point de vue santé publique.
0: Faut toutefois apporter une nuance importante là ici, c'est qu'il n'y a aucun des pesticides réglementés qui a dépassé la norme québécoise dans ces analyses-là. Et le ministère de l'Environnement, lui, affirme que les données dont il dispose actuellement montrent pas vraiment de préoccupation pour la santé liée au métolachlore particulièrement.
2: Alors, ce qu'on comprend, c'est que les résultats ne dépassent pas les seuils du Québec, mais ils dépassent les seuils européens. Pourquoi?
0: Oui, parce que les deux systèmes n'utilisent vraiment pas la même approche. Prenons par exemple encore l'exemple du métolachlore. Au Québec, la norme est de 35 microgrammes par litre, alors que le seuil européen, lui, est à 0,1 microgramme par litre. Autrement dit, là, la norme chez nous est 350 fois plus élevée qu'en Europe, où le principe de prévention est beaucoup plus important. On va mettre les normes plus basses pour qu'on puisse mieux surveiller la présence de pesticides et mieux agir en amont. Alors qu'ici, Santé Canada, il va d'une analyse toxicologique des risques sur la santé pour chaque pesticide et va proposer un seuil où, selon l'organisation fédérale, le risque est trop grand. Mais ça, pour Sébastien Sauvé, qui est professeur en chimie environnementale à l'Université de Montréal, lui remet en question là, les données utilisées pour établir ces fameuses normes-là qu'on a chez nous.
4: Le ministère va nous dire que c'est des normes qui sont basées sur la science et que les normes en Europe, qui sont beaucoup plus sévères, et là, on aurait des dépassements si on utilisait les normes européennes, sont basées sur le principe de précaution où, dans le doute, on préfère protéger un peu mieux. J'argumenterais que je suis pas convaincu que les données utilisées au Québec ou en Amérique du Nord sont vraiment basées sur la science parce qu'elles sont surtout basées sur des données fournies par l'industrie. Donc, ce n'est pas nécessairement de la science comme on l'entend, revue par les pairs.
0: Il y a une chose qui est sûre, Madeleine, tous les experts à qui j'ai parlé s'entendent pour dire que les normes au Québec sont beaucoup trop élevées, ce qui cache un peu, en quelque sorte, là, les pesticides, c'est l'enjeu face aux pesticides chez nous. Et je mentionne en terminant que Santé Canada et le ministère de l'Environnement ont décliné nos demandes d'entrevue dans ce dossier. Il y a Santé Canada qui m'a quand même indiqué être actuellement en processus de réévaluation du métolachlore, mais conclut que les risques liés à l'eau potable sont pour l'instant acceptables.
2: Guillaume Renaud, merci beaucoup.
0: Au revoir.
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2: Demain, le 29 septembre, ce sera la Journée internationale de sensibilisation

0: aux pertes et gaspillages de nourriture. C'est une initiative des Nations Unies parce qu'on gaspille encore beaucoup de nourriture partout sur la planète, du champ à l'assiette. On va faire ce soir l'état des lieux avec Gilda pour parler aussi de solutions. Bonsoir Gilda.
1: Ben oui, bonsoir Madeleine.
0: Est-ce qu'on peut mesurer à quel point on gaspille?
1: Alors, les chiffres ne sont pas si nombreux que ça. Il y a quand même quelques études intéressantes. Selon l'organisme sans but lucratif qui s'appelle Deuxième Récolte au Canada, on estime que près de 47%, donc près de la moitié des aliments produits sont soit perdus, soit gaspillés, des aliments comestibles. Alors qu'on voit en ce moment une insécurité alimentaire qui est en hausse au pays et dans bien des pays d'ailleurs dans le monde. Donc des pertes et des gaspillages qui ont lieu un peu partout, comme vous l'avez dit en introduction dans la chaîne de production alimentaire. On parle de pertes, on parle de gaspillage, on essaie de faire la différence, vous allez voir. Les pertes alimentaires en amont, elles peuvent avoir lieu par exemple à la ferme. On a récolté au mauvais moment, il y a eu des conditions climatiques défavorables, on a appliqué des mauvaises pratiques lors de la récolte, mauvaise gestion, bon, tout peut arriver. À l'entrepôt, on peut mal stocker les aliments, ça va peut-être raccourcir la durée de vie du produit. L'acheminement aussi, pendant les transports, on peut abîmer des produits fragiles, des erreurs humaines, des manipulations, tout est possible. Le gaspillage alimentaire, il a lieu ensuite. D'abord à l'épicerie, problème de gestion des stocks, par exemple la durée de conservation est limitée. Il y a cette nécessité aussi, et c'est un peu la faute du consommateur, vous allez voir, pour des produits alimentaires de répondre à certaines normes esthétiques. La couleur, la forme, la taille, la variabilité de la demande. Pensez aux légumes et aux fruits parfaits hein, qu'on cherche tout le temps et qui sont en grande abondance dans les rayons, qui ne seront pas tous achetés. Donc c'est vraiment l'art de bien répondre à la demande chez les épiciers. Et à la maison, le gaspillage, bon, mauvaise planification des repas, achats excessifs, confusion, évidemment avec l'interprétation des étiquettes, par exemple, du fameux meilleur avant, on va y revenir.
0: Donc vraiment, à toutes les étapes de la chaîne, est-ce qu'on peut, encore une fois, la mesurer? Où, surtout, le gaspillage se produit?
1: Des estimations dans le monde, près de 20% de la nourriture offerte aux consommateurs, donc l'équivalent d'un milliard de tonnes est gaspillée chaque année. Ce sont des données pour 2025, soit étant jetée donc au niveau du commerce de détail, services de restauration ou dans les foyers, chez nous. Ça représente à peu près un cinquième de la nourriture qui atteint la fin de la chaîne d'approvisionnement. Collectivement, donc, nous gaspillons beaucoup de nourriture à la maison, en fait. Et on devrait un peu s'en vouloir. On estime que 60% du gaspillage alimentaire provient des foyers, 28% de la restauration, 12% du commerce de détail. Et juste une petite information comme ça, cette nourriture, elle est perdue, elle est gaspillée, alors que dans le monde, on estime qu'une personne sur 13 a souffert de la faim, à peu près 700 millions de personnes et environ 2 milliards de personnes qui ont souffert d'insécurité alimentaire modérée ou grave. Ça, c'est selon le programme des Nations Unies pour l'environnement.
0: Évidemment, ça fait réfléchir, on peut se sentir coupable, mais il faut surtout peut-être agir.
1: Oui.
0: C'est pas facile de changer des habitudes. Hein?
1: Non, puis c'est cette question qui tue un petit peu à chaque fois. On se dit, mais comment faire? Alors, j'ai posé cette question à Guillaume Quentin. Guillaume Quentin a cofondé la Transformerie à Montréal. C'est une OBNL qui développe des solutions contre le gaspillage alimentaire. Et voici ce qu'il a à nous dire quand on se sent justement coupable comme citoyen, consommateur, consommatrice de ce gaspillage.
2: Ce qui est vraiment important, c'est vraiment de prendre conscience de son gaspillage. Après ça, aussi, c'est prendre conscience qu'il ne faut pas ramener ça juste à une responsabilité individuelle, tu sais, au niveau du gaspillage, tu sais, parce que souvent, on va représenter ça juste avec les gens à la maison. Oui, il y en a. C'est important d'en avoir conscience, mais ça arrive à tous les maillons de nos systèmes alimentaires. Fait que c'est une responsabilité partagée. Puis de façon simple et brève, tu sais, au Québec, aujourd'hui, la seule étude qui a été faite en 2022 là-dedans, tu sais, c'est 1,2 milliard de kilos de nourriture gaspillés par année.
1: Et à Guillaume, j'ai demandé ensuite des conseils parce que quand on a vu ça, là, quand on a constaté et comment on doit prendre conscience du gaspillage qu'on fait à la maison, il a un truc. Et ça, c'est vraiment facile à appliquer à la maison. On écoute Guillaume.
2: Je pense que le meilleur point de départ pour comprendre le gaspillage à la maison, c'est un genre de petit autodiagnostic. Tu sais, pendant un mois, tu prends note de tout ce que tu gaspilles avec les gens dans la maison, la date, l'aliment, la quantité, la raison. Puis à la fin du mois, ben, tu regardes c'est quoi qui fait qu'on gaspille, c'est quoi les habitudes, c'est quoi les patterns. Puis à partir de ça, ben, c'est une genre de solution adaptée à chacun, chacune selon sa réalité. Puis après ça, tu trouves tes propres solutions, tu peux aller en chercher sur Internet. Tu sais, t'as trop de restants au fond du frigo, tu l'oublies, tu peux créer une tablette, manger bientôt. dans ton frigo, puis tout le monde pige là. Il y a moyen de trouver ces solutions.
1: Ouais, et en conclusion, Madeleine aussi, on jette trop vite parfois des aliments qui sont encore bons pour la consommation, la fameuse date meilleure avant. L'Université Dalhousie avait évalué en novembre dernier que chaque ménage au Québec perd annuellement à peu près 600 $ de denrées parce qu'on les jette trop tôt, prématurément. Alors, il faut aussi d'abord se fier à ses propres sens. L'exemple classique, c'est celui du yogourt. Même si la date est dépassée, ouvrez-le, sentez-le, goûtez-le. Vous allez savoir et ne le jetez pas avant de l'avoir fait.
0: Vous ne nous avez pas parlé d'inflation, Gilda.
1: Oui. Mais
0: je pense que je vais interpeller les auditeurs. Est-ce que l'inflation vous a incité peut-être à moins gaspiller? Vous pouvez nous écrire en vous rendant sur l'application Radio-Canada Audio maintenant. Cliquez sur la bulle de conversation de notre émission en direct. Et si vous avez vos propres trucs pour éviter le gaspillage, on est aussi preneurs.

0: On vous parlait plus tôt du jour du scrutin officiel qui approche au Québec, du vote par anticipation qui se termine ce soir. Parmi ces Québécois qui ont voté ou se préparent à se rendre aux urnes, il y a des personnes qui vivent avec une déficience intellectuelle. Notre journaliste Charles-Antoine Boulanger s'est intéressé à ce bassin d'électeurs qui a le droit de vote au Québec seulement depuis 1989. Il a assisté à un atelier qui prépare des personnes ayant la trisomie 21 au jour du vote.
1: Annie s'avance trop vite vers l'isoloir. Elle se fait rappeler les consignes par l'animatrice de l'atelier, Élisabeth Langlois, et reprend sa place sans rechigner.
2: L'isoloir est libre.
1: Une quinzaine de personnes vivant avec une déficience intellectuelle se préparent au vote dans les locaux du regroupement pour la trisomie 21 à Montréal. Les apprentis électeurs frétillent et peinent à tenir en place en ce lundi matin. Certains rient, parlent fort, d'autres ont les yeux rivés sur le plancher. On pourrait se croire dans un bureau de vote officiel, mais les bulletins de vote sont légèrement différents ici. On n'y retrouve pas le nom du Parti libéral ou encore celui de Québec solidaire, mais bien des partis ciné-pop en couleur et bouger ensemble.
3: Bonjour, madame.
1: Dans le coin de la salle, un isoloir avec un logo d'Élection Québec et une boîte de scrutin improvisée. De faux employés vérifient les pièces d'identité des électeurs et s'assurent du bon déroulement de la simulation. On rappelle par exemple à Marie-Michel qu'elle ne peut pas se présenter au comptoir avec sa carte d'autobus.
4: Pourquoi, Joël, on ne peut pas voter avec une carte d'autobus?
5: Il faut qu'il y ait quelqu'un plus, mais je ne comprends pas, il faut essayer.
1: Élisabeth mène le bal d'une main de maître.
4: C'est combien de X qu'on met sur notre papier?
1: Tout y passe ce matin. Le fonctionnement des élections, mais aussi l'offre des principaux partis politiques. Les participants doivent d'abord reconnaître les aspirants premiers ministres.
4: C'est une fléchette. À main levée, c'est quoi le nom de son parti, Yasmine?
6: La CAQ.
4: Et bonne réponse, la CAQ.
1: La ronde se poursuit. Les participants ont reconnu le logo du Parti orange, Québec solidaire, et celui du rouge, le Parti libéral du Québec. Les choses se corsent lorsque vient le temps de parler du Parti québécois. Certains confondent le logo de la formation politique avec celui de la Société des alcools du Québec ou encore avec les États-Unis.
4: Non, c'est pas les États-Unis. Karen,
7: c'est ça.
4: Non,
7: c'est ça.
3: Ah, Parti identité québécois.
4: Oui, le Parti québécois.
1: Joël, lui, est en mesure de reconnaître le Parti conservateur du Québec. Il corrige même Élisabeth. Il a raison. Elle a écrit PC au lieu de PCQ dans son diaporama. Les participants sont unanimes. Charles-Élie nous explique pourquoi il ira voter et Yasmine, 28 ans, en profite pour résumer ce qu'elle souhaite voir du prochain gouvernement.
8: Si aucun homme responsable.
9: La plus importante pour moi, c'est que tous les personnes qui ont une déficience intellectuelle aient des organismes les sanitaires, les médicaments gratuits, des écoles adaptées pour les déficiences intellectuelles.
1: Geneviève Labrecque, directrice générale de l'organisme, sait qu'on en trouvera toujours pour remettre en question le vote de ses citoyens et que des questions peuvent subsister quant à leur capacité d'exercer leur droit de vote.
10: C'est des personnes comme les autres. Ils vivent dans notre société. Ils ont les impacts des

0: décisions politiques, il y a les médias qui peuvent les influencer, il y a la famille, il y a les amis, un peu comme n'importe qui. Là, on va dans une soirée, on se met à parler de politique, notre ami nous en parle, bien, ça se peut que ça va influencer notre vote.
1: Les personnes présentant une déficience intellectuelle ont le droit de vote au Québec depuis 1989. Les prochaines élections n'en seront pas moins historiques. Julie Saint-Arnaud-Drolet, porte-parole d'Élections Québec.
2: Il y a peut-être des gens qui vont pouvoir se retrouver à voter pour la première fois.
1: En 2022, le gouvernement du Québec a aboli le régime de la curatelle pour le remplacer par la tutelle. La réforme a permis de passer d'un système qui retirait automatiquement des droits à une personne inapte à un régime sur mesure, adapté à ses capacités. 11 500 personnes ont ainsi été inscrites ou réinscrites sur la liste électorale, parmi elles, des personnes vivant avec une déficience intellectuelle. Bien que certains usagers du regroupement pour la trisomie 21 voteront pour la première fois, aucun d'entre eux n'était sous la curatelle. Élections Québec est prêt à accueillir tout le monde. Les personnes vivant avec une déficience intellectuelle peuvent être accompagnées derrière l'isoloir au bureau de vote.
2: Il y aura toujours une troisième personne, un membre du personnel électoral, qui va être à proximité pour s'assurer que ce qui est apporté à l'électeur, c'est une assistance et non pas une influence.
1: De retour à l'atelier, c'est finalement le parti Cinépop qui récolte le plus de voix. L'idée de la chef Stella Popcorn de diffuser des films gratuitement tous les jours aura visiblement trouvé écho chez les électeurs.
3: Oui, mais les gens sont prêts.
1: Le groupe d'Élisabeth est prêt, en prévision du scrutin qui approche à grands pas. Ici Charles-Antoine Boulanger, Radio-Canada, Montréal.
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5: On allait sur les tournages les uns des autres, on aidait les uns les autres et on apprenait. Moi, dans tout ça, je voyais bien que les femmes qui m'entouraient étaient en général assistantes. J'ai l'impression que les autres n'envisageaient pas éventuellement faire de la réalisation. Et moi, comme quand je suis entrée à l'office, ceux qui sont entrés en même temps que moi, ils n'en savaient pas plus. Je veux dire, je suis entrée moi, la même année que Arthur Lamotte, Jules Carle. Alors, comme on apprenait tous en même temps, moi, je ne voyais absolument pas pourquoi moi, j'allais rester assistante et puis qu'eux autres allaient devenir des réalisateurs.
6: Celle que vous venez d'entendre, c'est Anne-Claire Poirier. En entrevue, il y a 35 ans, elle a été une pionnière du cinéma québécois, la toute première femme francophone réalisatrice et productrice à l'ONF. Anne-Claire Poirier s'est éteinte la nuit dernière, elle avait 94 ans. Elle a signé, entre autres, les films « Mourir à tue-tête » et « Tu as crié Let Me Go », un film documentaire sur sa fille, héroïnomane, assassinée en 1992. Pour nous parler d'Anne-Claire Poirier et de son œuvre, avec moi en studio, Michel Coulombe, chroniqueur québécois. Michel Coulombe, bonsoir.
7: Bonsoir, Madeleine.
6: Donc, non seulement Anne-Claire Poirier a ouvert la voie en étant comme ça la première femme francophone réalisatrice à l'ONF, mais elle a emmené le cinéma québécois sur des sujets, des préoccupations qui touchaient les femmes.
7: Les femmes et les hommes. Mmh. C'est-à-dire que jusqu'à ce qu'elles deviennent cinéastes à l'ONF, où à peu près tout le cinéma se faisait, au début des années 60, il y avait très peu de choses dans le secteur privé, ça va se développer. Elle va faire carrière à l'ONF après Radio-Canada de 1960 à 1997. Mmh. C'est quand même 37 ans, vous voyez, d'une longue période de recherche à l'ONF. Et donc, les hommes qui faisaient les films au début des années 60 ne s'appropriaient pas les sujets qu'on pourrait appeler domestiques, de l'intime, de la vie des couples, du mariage, la parentalité et tout.
6: La maternité.
7: Mm-hmm. Et la paternité. Est-ce que ça ne concerne que les femmes? Ben non.
6: Ouais.
7: Elle a abordé ces sujets-là, comme les autres femmes autour d'elle, ramenant là un public masculin qui devait se poser des questions sur, bien sûr, le fait d'avoir des enfants, de choisir de ne pas en avoir aussi, mm-hmm. le rôle réservé aux hommes et aux femmes. Et les premiers films, tous les films qu'elle a fait au départ, ont été des objets de discussion dans des groupes d'hommes, des groupes de femmes, des groupes d'hommes et de femmes, où il y avait des points de vue différents, parce qu'elle assumait très clairement, et c'était vraiment ça, Anne-Claire Poirier, le féminisme. Mmh. Elle était une cinéaste engagée, féministe, qui avait commencé, bon,

0: du côté du théâtre. Elle avait fait un film sur Christopher Plummer, un film sur l'École nationale de théâtre. Elle avait elle-même étudié de ce côté-là.
1: Elle se sentait à l'aise dans ce milieu-là.
0: C'était naturel pour elle. Oui. C'est comme ça qu'elle va aller vers la fiction, parce qu'elle

0: sur la boxe, sur la lutte, sur la raquette, bon, sur des aspects de la société extérieure à la vie domestique, à la vie intime, à celle des couples. Pourtant, c'est ce qui concernait tout le monde.
1: Michel Coulombe, dans notre site web aujourd'hui, on a un texte sur elle, sur la cinéaste qui est décédée. Et la première phrase pratiquement du texte, c'est « Les femmes lui doivent beaucoup, les hommes peut-être encore davantage ». Justement à cause de ça, on ouvrait un monde.
0: Parce que quand elle a fait le temps de l'avant, il y a Paul Baillargeon, Luce Guilbeault dans ce film-là où on parle directement de l'avortement. Mmh. Ben on présentait le film à des groupes d'hommes qui étaient secoués. Est-ce que même dans leur couple on parlait de ça? C'est pas sûr. Est-ce que c'était des discussions ouvertes comme ça peut l'être aujourd'hui? Je suis pas certain non plus. Mais imaginez le choc qu'a été Mourir à tue-tête.
1: Sur le viol?
0: Oui, film sur le viol à la fin des années 70. Elle-même disait « J'ai regretté chaque jour de m'être lancée dans ce projet-là parce que la recherche était épuisante, était quelque chose de terrible, tout ce qu'elle y découvrait. » Mais jusque-là, il faut bien le dire, dans le cinéma québécois, mais aussi dans la société québécoise, le terme « viol », ce verbe-là, était presque un synonyme de faire l'amour. Mmh. C'est-à-dire qu'on banalisait la douleur, le traumatisme, les séquelles. Et elle y est allée frontalement, et plus que ça, elle a présenté le viol du point de vue de la victime. Donc, pas d'objectification du corps de la femme, mais plutôt le regard d'une femme, Suzanne, jouée par Julie Vincent, une infirmière qui, le soir, est attrapée par un homme. Ce regard qu'elle a sur cet homme d'une vulgarité infinie, d'une cruauté, d'une méchanceté, d'une dureté à son endroit, qu'on reçoit comme spectateur, les hommes sortaient, tout comme les femmes, de la projection ébranlés, forcément, parce que ça devenait autre chose. C'était pas une coquetterie, enfin, vous voyez, une façon de nommer, bon, une relation, tu dis comme ci, moi je dis comme ça. Non, là, c'était en plein visage. On pouvait pas y échapper. J'ai fait, il y a 3 ans, je crois, une entrevue avec Julie Vincent, qui me disait que depuis 1979, il s'était pas trouvé dans sa vie une semaine sans qu'on lui parle de ce film, Mourir à tue-tête, qui était ses tout débuts comme comédienne, parce que des femmes venaient se confier à elle, comme on se confiait à Anne-Claire Poirier, on abordait ce sujet-là. C'est des sujets douloureux, comme tu as crié « Let me go ».
1: Ben là, c'était encore plus douloureux pour elle, j'imagine. Parle de sa fille à elle.
0: Elle a commencé son travail féministe en parlant de la grossesse, de sa grossesse. Mmh. Elle a bouclé avec « Tu as crié « Let me go », qui est la vie d'héroïnomane de sa fille, mais sa mort brutale aussi, un assassinat, et tout ce que ça voulait dire, l'effondrement, l'image des icebergs qu'elle utilise, la douleur de ce qu'elle vivait, un courage infini de faire face à ça, de partager ça, d'aller sur la place publique avec ce que ça veut dire que de vivre avec un enfant qui est perdu dans la drogue et avec lequel on ne sait pas comment composer, est-ce qu'il faut lui fermer la porte, comment on l'accompagne, comment on vit ça. C'était pas facile pour elle. Elle a été très courageuse d'aller vers ça et ça dit bien la femme qu'elle était.
1: Le courage, Michel Coulombe, et en préparation de cette entrevue, vous et moi, vous me parliez quand même de son rire. Puis je voudrais qu'on l'aborde parce qu'il reste très très peu de temps à l'émission, mais ça la caractérisait aussi. Dans les corridors de l'ONF, on reconnaissait son rire.
0: De loin! On entendait Anne-Claire, il y avait une fêlure dans son rire, il y avait la fumeuse dans son rire, il y avait le côté spectaculaire de sa personnalité dans ce rire-là. Ça disait aussi la bonne vivante qu'elle était. Mmh. Elle a dit plus d'une fois, quand elle a reçu le prix Albert Tessier pour toute sa carrière, on me félicite et on me remercie pour un métier que j'ai fait avec tant de bonheur. J'ai quand même de la chance, mais sérieusement, j'ai eu du bonheur. Et elle rappelait constamment la joie qu'elle avait eue de passer sa vie professionnelle à l'ONF, où elle s'était affirmer sur la place publique le plaisir qu'elle avait eu dans cette institution.
1: Et tout ce qu'elle nous aura fait découvrir, Anne-Claire Poirier, décédée à 94 ans la nuit dernière. Michel Coulombe, on l'a fini avec vous cette émission. Merci beaucoup d'avoir été là. Ici Madeleine Blais-Morin. Bonne soirée à tous.
0: Au revoir.
1: Demain.

0: usée. À tout à l'heure.
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2: Bonsoir, ici Louis de Belleval. Voici les informations. Les chefs des principaux partis au Québec redoublent d'efforts pour convaincre les électeurs indécis de leur accorder leur confiance à une semaine du vote. Le chef conservateur Éric Duhaime était à Victoriaville où il a annoncé son plan pour le maintien des infrastructures. Son parti compte hausser la productivité de l'industrie de la construction de 10% et adopter des devis de performance. Éric Duhaime veut miser sur l'efficacité.
3: Vous l'avez remarqué sans doute, au Parti conservateur, on n'est pas dans les grands projets, on n'est pas dans les coupures de ruban, on n'est pas dans les grosses promesses. On est dans le concret, on est dans le gros bon sens. Tout tombe en ruine au Québec ou à peu près. Il faut réparer, il faut entretenir. Puis les gouvernements des vieux partis souffrent depuis trop longtemps du syndrome du ruban au Québec.
2: Pour sa part, la chef caquiste Christine Fréchette a commencé la journée à Mont-Tremblant et devait par la suite se rendre à Rouyn-Noranda en Abitibi-Témiscamingue. Elle a de nouveau été questionnée ce matin sur le membre de son équipe qui a transmis les publications d'un groupe de réflexion américain à des journalistes pour les inciter à écrire sur la menace d'une ingérence américaine. Christine Fréchette a indiqué que la personne en question est toujours en poste.
4: Oui, l'équipe est en place. Écoutez, c'est un document, comme je dis, qui est déjà public, qui a été transmis à des journalistes. C'est pas un document confidentiel qui a été révélé. En soi, là, il y a rien de criminel là, à faire cet envoi là, d'un document qui est déjà public.
2: Et puis, le Parti québécois s'engage à son tour à assurer le maintien des soins d'obstétrique à Lac-Mégantic en Estrie. Il en a fait l'annonce aux côtés de médecins et d'infirmières de la région. Les femmes de Lac-Mégantic doivent se rendre à Sherbrooke pour accoucher depuis près d'un an en raison de la fermeture de l'unité d'obstétrique de l'hôpital du Granit. Il est prévu que l'unité rouvre partiellement, comptée de dimanche. Paul Saint-Pierre Plamondon promet d'assurer une meilleure gestion des ressources pour maintenir l'offre des soins à long terme.
5: Une des revendications, notamment, c'est qu'il y ait quelqu'un en ressources humaines qui soit sur place et non pas ailleurs. Ce qui est évidemment la base si on veut pouvoir recruter et gérer adéquatement. Donc, quand on dit qu'on veut décentraliser au Parti québécois à travers moins de bureaucratie et ensuite responsabiliser des gens absolument responsables, ici, on n'est pas devant un problème de coûts impossible à rencontrer.
2: Les caquistes, solidaires, conservateurs et libéraux ont eux aussi promis d'assurer les soins d'obstétrique à Lac-Mégantic. Alors que les États-Unis s'apprêtent à appliquer des interdictions d'importation sur 1,5 milliard de biens canadiens à compter de minuit, Donald Trump prédit que d'ici un mois, le Canada lèvera tous ses tarifs pour obtenir une entente. Pourtant, des sources ont indiqué à Radio-Canada que les conversations entre les deux pays sont au point mort. De Washington, voici Manon Globenski.
6: Monsieur Donald Trump, la balle est dans le camp du Canada. C'est eux, dit-il, qui veulent une entente et qui appellent tout le temps pour l'obtenir. C'est vrai que c'est le Canada qui a quitté les négociations, mais dans les propos du représentant américain au commerce, Jamieson Greer, on a pu comprendre que Washington s'accommode de l'absence d'accord pour le moment, que du travail est encore fait, mais qu'il n'est pas à l'affût d'un coup de fil imminent. En fait, des sources ont confié à Radio-Canada qu'il n'y a pas de discussion du tout.
7: I think what's going to happen is over the next 3 or 4 weeks.
6: Et pourtant, Donald Trump a tout un scénario en tête. Ces prochaines semaines, dit-il, le Canada va se présenter et offrir de lever tous les tarifs.
7: They're going to come in and they're going to say, sir, we are sorry. They've treated the United States very, very badly.
6: Et ils s'excuseront d'avoir si maltraité les États-Unis, poursuit-il, et nous aurons une entente, et elle sera juste. Derrière le président, dans un coin du bureau ovale, son conseiller au commerce et à l'industrie, Peter Navarro, a rajouté « Le Canada se rapproche de la Chine et nous coupe l'herbe sous le pied. » Comme quoi, ce que le Canada fait sans les États-Unis les préoccupe quand même. Ici Manon Globenski, Radio-Canada, Washington.
2: Et puis toujours aux

0: Aux États-Unis, l'administration Trump assouplit les normes de consommation de carburant imposées aux constructeurs automobiles qui pourront ainsi vendre des véhicules qui consomment davantage d'essence. Donald Trump affirme que cette mesure va réduire le prix d'achat des voitures, mais les groupes environnementaux dénoncent un recul qui risque de faire augmenter les dépenses à la pompe et la pollution. Et puis, enfin, la cinéaste Anne-Claire Poirier est décédée dans son sommeil la nuit dernière à 94 ans. Considérée comme une pionnière du cinéma féministe au Québec, elle a notamment abordé les violences faites aux femmes dans « Mourir à tue-tête » présenté au Festival de Cannes en 1979. La productrice et scénariste Monique Simard estime qu'Anne-Claire Poirier a profondément transformé le cinéma québécois.
1: Anne-Claire, elle était en avant de son temps. Elle a porté la voix des femmes, elle a été avant-gardiste et on lui doit beaucoup. Évidemment, il y a toute une génération de cinéastes plus jeunes qu'elle qui ont été inspirés par elle. C'est pas seulement un projet réalisé ou scénarisé par une femme, c'était des sujets qui étaient des sujets tabous, des sujets non dits jusqu'à ce moment-là. Et elle a libéré cette parole.
0: Anne-Claire Poirier est la première femme francophone à avoir réalisé un film à l'Office national du film, où elle a fait carrière pendant près de 40 ans. Voilà, c'est ce qui conclut ce bulletin d'information à l'antenne de Radio-Canada.

0: Bonsoir tout le monde. Ce soir, on va parler de la réaction de nos pupilles, notamment en présence de certaines substances. Et je me suis souvenu que notre ami Langis ici avait traité de la question l'été dernier. Mais là, c'était pas les pupilles et les substances. C'était les pupilles et l'amour.
1: Oui, voilà.
0: C'était, non, mais ça, c'était vraiment une... Tu sais, pourquoi nos pupilles font ça?
2: Mais l'amour est une drogue.
0: Oui, mais un instant, il y a des affaires pires que ça. Oh. En tout cas, pour les pupilles, parce que là, je suis retourné voir les notes. Eh bien, sachez que la réaction la plus forte de la pupille est générée par le dégoût. Alors, ça a l'air que c'est exact. Pire, en fait, pire ou mieux, là, que tu vois quelqu'un que t'aimes, enfin, ça ne va pas se dilater autant que si tu vois une affaire qui te... En tout cas, bref, il y a beaucoup de choses qui se disent dans les pupilles, notamment notre état mental,
1: émotionnel,
0: médié ou pas.
1: On ne peut rien cacher lorsqu'on est à l'affût de ces signes.
0: Voilà.
2: De la pupille. Mais, incroyable. Mais on va-tu parler du dégoût dans la chronique, là?
0: Peut-être.
2: Je sais pas. Mais peut-être. Là, pourquoi le dégoût? Je serais curieux. Il y a une raison derrière ça?
0: Non, ben, on va y revenir. Okay, ça nous prend un thème.
2: J'ai hâte.
0: Voici, c'est le thème de moteur de recherche.

Et ce soir, en moteur de recherche, on répond à vos questions en sciences, santé, technologie, environnement, consommation. Comment peut-on publier des palmarès de mots de passe les plus utilisés? Ça, c'est très drôle. C'est toujours drôle. C'est des chroniques de mots de passe, on rit toujours un peu. Pourquoi certaines drogues provoquent-elles une dilatation des pupilles? On a une nouvelle chronique. Enfin, c'est des habits neufs du roi de notre ami Philippe Marois. Comment on sait ça? La température du noyau de la Terre et de la Lune? Et lors d'un tournoi de tennis, qu'est-ce qu'on fait avec les balles usées?

0: C'était parti cette émission-là. Je veux dire, je pense qu'on aurait pu. J'aurais pu m'en aller, finalement.
1: tout le monde. Indispensable, vous êtes, Mathieu.
0: Une grosse discussion. Alors, on va dire que je tiens salon ce soir avec Philippe Marois. Bonsoir, Philippe.
1: Bonsoir, Mathieu.
0: Très heureux. Vous soyez de retour.
1: Mais moi aussi.
0: Avec vos habits.
1: Merci de nous inviter.
0: Ben oui. Mais je l'ai dit tout de suite, j'en profite là, parce qu'on l'a mentionné. Je pense que c'est un peu trop gros de dire c'est un nouveau concept. Disons c'est un thème. On a voulu vous habiller dans un thème. Et donc, Philippe, au cours de cette saison, va tenir la chronique « Comment sait-on ?» Donc, comment on sait ça?
1: Des choses qui

0: sont trop compliqués à mesurer directement. Là.
1: Genre le noyau de la Terre. Ouais. On sait, là, nous autres, on en a parlé souvent à l'émission, c'est comme c'est telle température, mais là, tu fais comme, OK, tu fais pas un trou.
0: Non.
1: En fait, il n'y a pas de trou assez profond pour ça. Bref.
0: Comment est-ce qu'on sait quelque chose?
1: Comment on en arrive à ça? On en arrive à savoir ça. Alors, ça va être un grand plaisir.
0: Ça fait plaisir.
1: On a Fanny Tan aussi avec nous.
2: Bonsoir.
1: Fanny, dont les mots de passe doivent être assez élaborés.
2: Oui.
1: Ouais, hein?
2: Oui, quand je perds les mots de passe.
1: Choisis un à un ou c'est le générateur de mots de passe qui s'en occupe? J'aime ça, je suis fier de mes mots de passe. Wow, ça, c'est vraiment une digne représentante des décrypteurs. Oui. Vraiment, là, ça, on va la garder cette phrase.
2: J'espère que les autres membres des décrypteurs aussi ont des bons mots de passe.
1: Ben, on leur souhaite parce que, ouais, ce serait cordonnier mal chaussé.
2: Effectivement.
1: Voilà. On a Aurore Courtieu-Boisneau avec nous.
3: Bonsoir,
1: de retour, nouvelle saison.
3: Je suis fier de mes mots de passe aussi.
1: Oui,
3: même si,
1: ben, parfait. On n'ira pas plus loin, hein? Évidemment. Donc, Aurore, on vous connaît depuis les débuts de votre arrivée ici à Moteur de Recherche. C'est vraiment tout ce qui est matière résiduelle. Donc,
3: c'est ça.
1: Tout ce qu'on jette, des fois, pour les mauvaises raisons.
3: Passion déchets.
1: Passion
3: déchets. C'est un peu comme ça qu'on peut me qualifier.
1: Passion déchets. OK, vos amis vous appellent comme ça.
3: Tout à fait.
1: Alors, on va parler des déchets de balles de tennis. Dieu sait que c'est un sport qui est apprécié, les gens aiment ça.
3: Mondial.
1: Mais il y en a de la balle au tennis.
3: Et je ne m'attendais pas à tomber sur des quantités pareilles en démarrant
1: les recherches.
3: Alors,
1: je disais les chiffres en préparant l'émission, c'est astronomique. Là.
3: Vraiment.
1: C'est comme, ça fait peur.
3: On s'en rend pas compte. Puis en plus, avec l'explosion du padel aussi, là, ça vient augmenter tout ça. Là.
1: Ouais. Alors, on va voir qu'en est-il de la consommation des balles, puis qu'est-ce qu'on fait avec ça. Et on a notre spécialiste des pupilles ce soir. Voilà. C'est Langis Michaud.
4: Pupilles et tout ce qui vient avec.
1: Ben oui. Je me souviens, j'avais beaucoup aimé cette chronique-là sur l'amour, puis les pupilles qui se dilatent. Puis dans votre chronique, je m'étais souvenu que vous avez parlé du dégoût. Mm-hmm. Puis c'était comme, imaginez, là, le dégoût, ça a plus d'effet que l'amour.
4: Oui, ben c'est qu'on va le voir un peu plus tard, mais le réflexe de la dilatation de la pupille est directement lié à notre instinct de survie. Mmh. Donc, plus on dégoûte, plus on est dégoûté de quelque chose, donc plus on est menacé, ben plus notre pupille va grandir parce que notre cerveau a besoin de plus d'informations, donc il va les chercher.
1: Et ça dure aussi longtemps, en tout cas, d'après ce que vous nous aviez dit, c'est que ça dure aussi longtemps que la menace est là. Quand la menace est là, puis ça va nous permettre d'emmagasiner cette information.
4: Alors, s'il y a un voisin qui vous terrorise, là, c'est...
1: On le souhaite à personne. On leur souhaite d'ailleurs de se dilater les pupilles avec beaucoup d'amour. Et on va voir ce soir d'autres effets, parce que on lit beaucoup les yeux, avec les drogues notamment. On va commencer cette émission avec une bonne vieille histoire de mots de passe. Ça fait toujours du bien.
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1: Avec Fanny Tan, qui est journaliste au Décrypteur, fière de ses mots de passe devant l'éternel, nous disait-elle il y a quelques secondes, annuellement, un article dévoile les mots de passe les plus utilisés au Canada et dans le monde. Normalement, un mot de passe doit être secret. Comment des statistiques sur les mots de passe les plus utilisés peuvent être publiées? N'y a-t-il pas un manque de sécurité de la part de nos fournisseurs, plateforme? C'est Claude Duplessis qui nous envoie ça. C'est vrai.
3: C'est vrai. Comme...
1: Puis moi, je dois vous dire, bravo Claude Duplessis, parce que moi, je les vois, ces palmarès-là, puis je me suis jamais posé la question, mais où ils vont chercher ça?
3: Mm-hmm.
1: Non, mais c'est ça qu'on va avoir comme réponse ce soir.
2: Effectivement, c'est une très bonne question. On se demande pourquoi est-ce qu'on a comment ça se fait qu'on a des palmarès alors que les mots de passe devraient être secrets, tu sais? En fait, la raison, c'est parce que, tout simplement, ça vient de fuites de données, tous ces mots de passe-là. On a énormément de fuites de données tous les jours qui nous affligent, et donc, on possède énormément de données sur ces mots de passe qui sont à découvert. En fait, on connaît tellement d'informations sur les mots de passe qu'on peut même voir des tendances par pays. Par exemple, au Canada, dans le top 20 des mots de passe, on retrouve Galant 123 et Pelletier 123. Donc, si c'est vos mots de passe, déjà, il faut les changer immédiatement.
1: Galant, hein?
2: Ouais.
1: Et Pelletier.
2: Et Pelletier 123. Et donc, si vous utilisez un mot de passe qui est au sein de ce palmarès-là, c'est important de le changer immédiatement. On peut vérifier sur le site haveibeenpwned.com/passwords. On peut taper son mot de passe et voir s'il fait partie d'une fuite de données. Quelques quelques exemples. Le mot de passe « ceci est un mot de passe » a été retrouvé 629 fois dans les fuites de données. Le mot de passe « Skibidi » 7172 fois.
1: Skibidi?
0: J'avais pas pensé.
2: Maintenant aussi, mais ne l'utilisez pas parce que voilà, tout le monde

0: Il est sorti tellement souvent dans les fuites de données que ça sert à rien de l'utiliser. Et le fameux soleil 1, 2, 3, 4 a été retrouvé 15 219 fois dans les fuites de données. Donc, si vous utilisez un de ces mots de passe-là, c'est comme utiliser une clé dont le double est déjà entre la main de cybercriminels. Donc, il ne faut pas utiliser ces mots de passe qui ont fuité.
1: Petite parenthèse, qu'est-ce qui se passe dans la tête de quelqu'un qui se dit « Ah oui, ça va être skibidi. » Non, mais ce mot-là vient d'où?
0: Je pense que c'est un apprenant les enfants, tu sais, qui sont okay, juste « Ah, je veux m'inscrire quelque part, pas le temps de penser skibidi. »
1: Okay. Ah, c'est peut-être ça. Très bonne analyse. Bon, alors, on va revenir, parce que c'est drôle. Moi, ça fait depuis 2011 que je couvre plus ou moins loin, de manière lointaine l'actualité techno. On parlait déjà des mots de passe qu'il faut bannir, puis les techniques pour se faire des mots de passe. C'est donc dire si ces fuites-là nous dévoilent un analphabétisme numérique qu'il oui. faut encore répéter les mêmes choses.
0: Oui, absolument. Et j'ai parlé avec Sarine Bedrossiane, qui est formatrice et consultante en prévention des fraudes et en cybersécurité. Et je lui ai demandé tout simplement ce sont quoi les meilleures pratiques en 2026 pour trouver des bons mots de passe, utiliser des bons mots de passe. Je dis en 2026 parce que en fait, c'est quand même des pratiques qui évoluent avec le temps. Il y a certains trucs avant qu'on donnait comme conseils qui sont plus vraiment d'actualité aujourd'hui. Et là, il faut savoir aussi que c'est des conseils que je donne à, entre guillemets, monsieur et madame tout le monde. Donc, évidemment, c'est pas des conseils que je donne à quelqu'un qui travaille dans un secteur critique, qui travaille, mettons, je sais pas moi, pour le FBI, là, va avoir des mesures de sécurité
1: ou
0: beaucoup plus importantes.
1: Non, Hydro-Québec, on peut s'en douter, travail, là, ça prend des bons mots de passe.
0: Non,
1: là.
0: C'est ça, exactement. Ouais. Donc là, c'est vraiment des conseils de base, mais encore une fois, comme tu le disais, c'est pas des conseils qui sont mis en place par tout le monde.
1: Ouais.
0: C'est important de les répéter. Et donc, le premier conseil que Sarine Bedrossiane m'a donné, c'est le fameux conseil d'avoir un mot de passe qui est long et compliqué. Et de toute façon, il y a plusieurs services qui ne vont pas nous laisser choisir et créer un mot de passe s'il ne répond pas à ces différents critères-là. Parmi ces critères, on a le fait d'avoir un mot de passe de plus de 7 caractères, un mot de passe qui contient une combinaison de minuscules, majuscules, chiffres et caractères spéciaux. Et ce que Sarine me disait, c'est assez intéressant. Elle me dit, il faut faire attention aux conseils de phrases de passe parce qu'il ne faut pas que notre mot de passe soit une suite logique, parce que ça, c'est très facile à craquer, là, en bon français, par les algorithmes. Donc, il faut pas choisir quelque chose comme justement 1, 2, 3, 4, 5 où ceci est un mot de passe, mais plutôt des mots qui ont pas rapport les uns avec les autres. Je donne l'exemple de ouragan 7-estomac 10. Ça, ce serait un bon mot de passe. Mais là, je viens de le dire, donc utilisez-le. Deuxième conseil aussi, ne jamais réutiliser ces mots de passe. Il faut avoir un mot de passe différent pour chaque compte. Parce que, évidemment, si un seul de nos mots de passe, qui est le même mot de passe qu'on utilise partout, est compromis, là, tous nos comptes vont être compromis. Donc, ça, c'est vraiment pas la meilleure idée. Et donc, pour avoir des mots de passe longs, compliqués et uniques, le meilleur moyen de le faire, c'est vraiment d'utiliser des gestionnaires de mots de passe. Puis, je sais qu'il y a sûrement beaucoup de gens qui nous écoutent qui ont beaucoup entendu parler des gestionnaires de mots de passe, mais qui l'ont toujours pas mis en place, qui l'utilisent toujours pas. Moi, ça fait 5 ans que je suis journaliste en cybersécurité, puis ça fait peut-être 1 an et demi que j'ai un gestionnaire de mots de passe. Moi aussi, c'est un prix du temps, parce que ça me tentait pas. Puis
1: parce qu'on en a tellement. Parce que c'est ça aussi, là, c'est quand on s'en crée un, là, il faut rentrer tous les mots de passe qu'on avait auparavant trouvés pour ou les changer.
0: Oui, c'est ça. C'est en fait, qu'est-ce qui est extraordinaire avec les gestionnaires de mots de passe, c'est que ça permet de créer sur le coup des mots de passe très, très compliqués, forts, uniques. Le seul mot de passe qu'on a besoin de se rappeler, c'est celui, justement, de notre gestionnaire de mots de passe. Et aussi, avec un gestionnaire de mots de passe, on n'a pas besoin de se rappeler nos mots de passe. On peut juste les copier-coller. Mm-hmm. Moi, il y a des mots de passe, en fait, que je ne sais même pas c'est quoi. Je fais juste le copier-coller à partir de sur mon téléphone, à partir de mon application. Et moi, personnellement, le gestionnaire de mots de passe que j'utilise peut aussi m'indiquer si un mot de passe que je veux utiliser, admettons que j'en créerai un par moi-même, a été trouvé dans une fuite de données. Donc, c'est vraiment un fabuleux outil pour avoir des mots de passe qui sont uniques et compliqués.
2: Et c'est facile à utiliser. Souvent, ça va remplir eux-mêmes. On n'a pas besoin de faire du copier-coller, ça va remplir soi-même, remplir le champ pour mettre le mot de passe. C'est vraiment facile à utiliser.
1: Puis, il y en a même qui sont intégrés dans les navigateurs. Ouais. Je sais que Firefox fait ça, c'est-à-dire que tu, par défaut, dans ton Firefox, quand tu vas, on va te demander un mot de passe, on va te créer un mot de passe. Il va être disponible sur d'autres applications, sur d'autres appareils qui sont connectés à Firefox.
2: Mais
1: donc,
2: Google, Apple ont tous leur gestionnaire de mot de passe.
0: Par contre, ça, c'est un peu compliqué parce que si on utilise, admettons,

0: moi, je connais Google. Ben, si quelqu'un compromet notre compte Google, ben là, peut aussi potentiellement compromettre nos mots de passe. Mais c'est quand même une solution qui existe, effectivement.
1: Mmh. On rajoute toujours une couche, bien évidemment. Si vous avez la possibilité de faire de l'authentification à deux facteurs, à double facteur.
0: Oui, ou l'authentification multifactorielle.
1: On le fait toujours.
0: Effectivement. Ça, c'est quand on écrit un mot de passe, on rentre son identifiant, on écrit son mot de passe et là, on reçoit un code, soit par courriel ou par texto, ou on conçoit un appel avec le code qui nous est dicté. Et ça, ça vient vraiment rajouter un mur supplémentaire entre le mot de passe et l'accès à notre compte. Et aussi, ça permet de savoir immédiatement si quelqu'un tente de se connecter à un de nos comptes. Moi, ça m'est arrivé récemment. J'ai reçu un courriel qui me disait « Voici un code pour vous connecter » d'un compte que j'avais complètement oublié l'existence. Et donc, ça veut dire que quelqu'un essayait de rentrer dans mon compte à ce moment-là.
1: Ouais.
0: Et là, j'ai pu retourner dans ce compte-là, changer le mot de passe et supprimer le compte parce que je l'utilisais plus. Donc, c'est une bonne manière de rajouter une couche de sécurité supplémentaire.
1: Dans certains cas, de plus en plus, des gens nous disent l'analogue fonctionne très bien. Puis ça dépend, il y a des modes et tout ça. Là, mais si je vous dis, où les gens disent, moi, là, je mets ça sur un papier, je le mets dans mon coffre-fort, puis je suis sûr qu'il n'y a jamais personne qui va aller là. Qu'est-ce que vous dites?
0: Ben, en fait, ça, c'était un conseil qu'on donne aujourd'hui. Avant, c'était vu comme une mauvaise pratique parce que là, quelqu'un peut trouver ton cahier et tout. Mais pour des personnes qui ne sont pas très à l'aise avec la technologie, pour les personnes qui ne vont jamais installer des gestionnaires de mots de passe, si ça existe, ces gens-là, il y en a plein, des gens qui ne passent pas leur vie derrière un ordinateur, tant mieux.
1: Ouais.
0: Ben, si ces personnes-là qui utilisent leurs électroniques seulement à la maison, par exemple, leur ordinateur, utiliser un cahier, l'écrire de manière manuscrite, ces mots de passe, il n'y a vraiment pas de problème avec ça, tant et aussi longtemps que, quand même, on ne se promène pas avec ce cahier-là, par exemple.
1: Ou on n'écrit pas mot de passe en haut.
0: En haut de la on n'appelle pas le cahier mot de passe, idéalement. Puis aussi, toujours penser à l'accès physique. Donc, si on vit avec un conjoint, une conjointe, ou des enfants, ou des colocs, des amis, ben, faut toujours se rappeler qu'il y a un risque quand même que nos mots de passe soient accédés par quelqu'un d'autre. Ça reste quand même un conseil, comme je le dis, qui avant n'était pas donné, mais maintenant, qui est donné parce qu'on se dit, ben, c'est toujours mieux d'avoir un cahier chez soi avec des mots de passe que d'utiliser Soleil 1, 2, 3, 4 ou Skibidi.
1: C'est clair, ouais. Puis parlez-en aux gens qui avaient leurs clés pour des bitcoins et qui les ont perdus. Certains, c'était des clés physiques et la clé n'existe plus. Ça veut dire que t'as plus accès à des bitcoins. Les gens ont perdu beaucoup d'argent.
2: Oui, puis c'était perdu dans un dépotoir.
3: C'est ça que j'allais dire. En tant que passion déchets, je sais qu'il y a quelqu'un qui essaye fort de convaincre sa ville de réouvrir son dépotoir parce qu'il a plusieurs centaines de millions qui dorment là-dedans.
0: Oh mon Dieu.
1: Voilà. Alors, ne faites pas ça à la maison. Gardez vos clés de Bitcoin. Voilà. Merci, Fanny Tan, d'avoir répondu à cette question. Je rappelle que vous êtes journaliste pour nos collègues des Décrypteurs. Merci.
0: Merci.
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1: Alain Maher nous envoie ceci. Pourquoi certaines drogues provoquent-elles une dilatation des pupilles? On va en discuter avec le docteur Langis Michaud, qui est optométriste, professeur titulaire à l'école d'optométrie. Il est en studio avec nous. J'avais déjà parlé de l'effet de l'amour, de l'effet du dégoût sur nos pupilles, mais les drogues aussi. Disons que ça fait partie presque du folklore populaire. On va parfois reconnaître quelqu'un qui est complètement pété, si vous me permettez l'expression,
5: on entend suggérer très souvent que les policiers pourraient, par exemple, en regardant les pupilles d'un individu, voir s'il a pris de marijuana pour conduire ou quelque chose comme ça. Bon, on va démystifier le vrai du faux.
1: Ça fonctionne comment, une pupille, d'ailleurs, Langis?
5: Une pupille, c'est comme tout ce qui est dans l'œil, c'est extrêmement complexe, mais on va rendre ça très simple. C'est comme votre biceps et votre triceps, donc il y a deux muscles antagonistes les uns des autres. Donc, c'est-à-dire quand un se constricte, l'autre se relâche. Alors, il y a un sphincter qui ferme la pupille. Et pour situer les gens là, qui savent pas en anatomie, la pupille, c'est le rond noir dans l'intérieur de la couleur de l'œil.
1: Un sphincter est un muscle rond
5: qui va se fermer ou s'ouvrir. Et il y a un dilatateur de la pupille qui, lui, est un muscle antagoniste, mais au lieu d'être un muscle rond, c'est un muscle linéaire. Donc, c'est des fibres linéaires. Et prenez votre soleil, 1, 2, 3, 4, qui est la forme de l'iris. Et à partir du centre de la pupille, du bord de l'iris, qui est sur le bord de la pupille jusqu'au bord, mais prenez des lignes droites, là. tout le long, ouais. tout le long des risques. Et ça, c'est plein de films.

0: musculaire, okay, qui vont dilater la pupille.
1: Est-ce que ça bouge tout le temps, même si ça paraît pas toujours?
0: Oui, parce que il y a deux fonctions principales. La première fonction, c'est de, évidemment, calibrer la quantité de lumière qui rentre dans l'œil. Si j'ai trop de lumière, ça peut être dangereux pour ma rétine. Je vais être ébloui, je saurais pas comment reconnaître. Donc, il faut fermer le synthème, un peu comme un diaphragme de caméra. Mm-hmm. Et si j'ai pas assez de lumière, par exemple, je suis en pénombre, je suis le soir, etc., là, il me manque d'informations. Donc, je vais agrandir la pupille pour qu'il y ait plus de photons, plus de lumière qui rentre dans mon œil. Et donc, je vais être capable, à ce moment-là, de mieux voir. Et les trajets nerveux sont très différents des uns des autres. Il y en a un qui est très court, l'autre est très, très, très long. Donc, très rapidement, donc quand on reçoit la lumière, il y a des cellules à l'intérieur de l'œil, là, sur la rétine, des photorécepteurs qui vont prendre cette lumière-là, qui vont transformer en énergie. Ça va s'en aller dans le nerf de l'œil, le nerf optique, qui, lui, est connecté au cerveau visuel. On le rappelle
1: derrière. Ça s'en va dans le cerveau, ça revient.
0: Exact. Mais sauf que ici, c'est des fibres pupillaires. Donc, il y a des fibres, il y a des photorécepteurs dont leur rôle dans la vie, c'est juste de dire, je calibre la lumière pour orienter la pupille. Et là, à ce moment-là, ça va juste avant d'aller dans l'autoroute qui mène au cerveau visuel. Il y a un petit noyau qu'on appelle le noyau prétectal qui, lui, va intercepter cette information-là et qui, pour une des rares fois, va redistribuer ce signal-là dans les deux hémisphères.
1: Donc, ça se fait... Comment dire, ça part de l'œil et ça va aller dans les deux hémisphères à partir de ce petit noyau
0: prétectal à l'intérieur du cerveau. Et c'est pour ça que nos pupilles réagissent ensemble. Quand j'éclaire un œil, l'autre va se constricter. Et quand les pupilles se dilatent, les deux se dilatent. C'est un test neurologique de base qu'on fait en médecine ou en optométrie.
2: Une lampe de poche dans un œil.
0: Exact. Les deux se constriquent parce que ce petit noyau-là distribue l'information des deux côtés.
1: Si ça marche pas, ça veut dire qu'il y a un petit problème avec le petit noyau.
0: Il y a des problèmes. Mais là, on va voir dans la dilatation d'où il va venir, entre autres. Rapidement, il va aller au nerf variomoteur, puis après ça, au ganglion cellulaire et au sphincter. Et là, il va avoir une constriction.
1: C'est compliqué, hein?
0: Oui, la constriction.
1: Je suis fatigué, moi, là. Ouais. Je veux dire,
0: Et ça se fait en moins d'une seconde.
1: Non, mais justement, mais c'est
0: moins
1: incroyable.
0: Moins d'une seconde. Et la myose, donc la pupille qui se ferme, c'est le même trajet nerveux quand on lit, par exemple. Donc, quand on lit, nos yeux convergent automatiquement parce que nos muscles à l'intérieur interne vont faire converger nos yeux pour qu'on regarde notre texte. Et la pupille va se rétrécir au même moment. Pourquoi? Parce que ça augmente la profondeur de champ. Et en augmentant la profondeur de champ, on a moins besoin d'accommoder. Hey. On a moins besoin... Écoutez, les ingénieurs
1: fait,
0: du comité céleste de l'œil, là, bravo.
1: Et on l'a déjà mentionné aussi, c'est parce que c'est une très, très vieille structure. Hein. Ça fait très longtemps que c'est là dans l'évolution aussi. Ça a eu le temps de se spécialiser de cette manière aussi raffinée, comme vous l'expliquez, Langiste. Maintenant, médicaments, drogues, comment ça se fait que ça va interagir avec ce mécanisme-là?
0: Parce que le sphincter, lui, va répondre à des fibres qu'on appelle parasympathiques. Et donc, il va y avoir un médiateur qui est l'acétylcholine qui va venir.
1: Okay. Parasympathique, donc, qui est les structures qui sont responsables de choses qu'on ne contrôle pas.
0: Qu'on ne contrôle pas nécessairement
1: là.
0: Et oui, et la dilatation, ça va être plus le sympathique. Donc, quand on est sympathique, notre pupille a grandi.
1: Uh-huh.
0: Et elle, à ce moment-là, c'est la noradrénaline qui va agir comme médiateur chimique. Donc, en disant ça, tous les médicaments, toutes les drogues qui vont agir sur le système parasympathique vont faire constricter la pupille. Et tous les médicaments ou les substances qui vont agir sur le sympathique vont faire dilater la pupille. Alors donc, il y en a plusieurs. Par exemple, la pilocarpine, qui est un agoniste muscarinique, va faire constricter la pupille. Les opioïdes, on entend parler beaucoup des opioïdes, ben ils vont faire l'inhibition des cholinestérases. Ça va aussi créer un myosis. On peut avoir...
1: Myosis, qui veut dire?
0: La constriction de la pupille. Donc, on va avoir une pupille plus fermée. Donc, quelqu'un qui est sous opioïdes va avoir une pupille qui est plus fermée que quelqu'un qui n'en a pas consommé. Par contre, nous, les gouttes qu'on utilise très régulièrement pour aller voir la rétine en détail, quand on veut ouvrir la pupille qu'un chirurgien veut faire pour faire une opération de cataracte, pour ouvrir la pupille, pour aller vraiment chercher ce qu'il
1: y a
0: besoin.
1: Donc, ça va aller stimuler le système parasympathique.
0: Sympathique,
1: c'est celui-là. Pardonnez-moi. Sympathique, c'est la pupille qui dilate. Oui.
0: Tropicamine, l'atropine, par exemple. L'atropinabelle, comme on disait à l'époque.
1: Oui, ça vient d'où, ça?
0: Ben, c'est quoi, c'est au Moyen-Âge.
1: Ah ouais?
0: Oui, parce que...
1: Connaissez-vous ça?
2: Moi, non.
1: OK, donc c'est parce que, je sais pas, j'avais l'air... Parce que je me sentais mal.

0: de ne pas connaître cette expression.
1: Vous vouliez tenir un salon, monsieur.
0: Mais non, mais c'est parfait, alors, mais non, mais là, alors, les dames, pour ça, c'est quoi?
1: Les dames qui tenaient un salon au 18e siècle prenaient des extraits d'Atropina Bella, qui est une plante, et donc c'est l'atropine, et une goutte simplement, exposé à l'œil, fait dilater la pupille pendant une semaine.
2: C'était un canon
1: de beauté d'avoir la pupille dilatée au 18e siècle quand elle était une dame dans les salons parisiens.
0: Comment
1: de
0: vous
1: Vienne,
0: disiez ça, l'atropine?
1: L'atropine Nabella.
0: Eh bien.
1: Yeah.
0: Moi qui voulais tenir salon, je suis gâté.
1: Oui, voilà. donc, d'autres médicaments, en détail, les antihistaminiques, par exemple, ils ont des propriétés antihistaminiques. Muscariniques, donc ils vont aussi permettre de dilater la pupille. Il y a des dépresseurs du SNC.
0: OK,
1: donc
0: bon, bref, on comprend qu'il y a vraiment des substances qui la dilatent, notamment certaines drogues qui stimulent le sympathique.
1: Oui, ou le parasympathique.
0: On va faire grandir, dilater la pupille. Mm-hmm. Maintenant, est-ce que c'est dangereux
1: ça dépend de la structure de l'œil. Et nous, on va vraiment le vérifier avant qu'on mette une goutte là, qui va faire dilater la pupille, par exemple, parce que toujours avec l'iris, notre coloration de l'iris, plus la cornée. Donc, la cornée, c'est la vitre transparente qui est en surface de l'œil qui permet de faire converger les rayons. Donc, vous avez la cornée, vous avez l'iris qui est en dessous. Donc, entre les deux, il y a un angle par où les liquides à l'intérieur de l'œil circulent. On appelle ça l'angle irido-cornéen, donc entre l'iris et la cornée. Cet angle-là, chez les hypermétropes, par exemple, va être un petit peu plus étroit parce que chez un hypermétrope, là, il est toujours beaucoup plus court. Alors, si cet angle-là est très, très étroit, et que je dilate la pupille, elle va venir toucher à la cornée, puis elle peut boucher temporairement ce canal de circulation. Or, si je bouche le canal et que la circulation ne se fait plus, j'ai un reflux. Et si j'ai un reflux, la pression intraoculaire augmente, je peux causer une crise de glaucome.
0: Est-ce que c'est grave, une crise de glaucome?
1: Une crise de glaucome, vous pouvez devenir aveugle avec ça, ça dure assez longtemps, puis c'est à l'endommage.
0: Okay, faut faire attention quand on joue avec l'ouverture de la pupille.
1: L'iris, quand il y a un certain iris qui est ploche, surtout chez les myopes, qui peut coller sur le cristallin quand on essaie de le dilater, ça va faire un bloc pupillaire, la même chose aussi. Donc, il faut toujours vérifier l'anatomie de l'œil. Bref, ne jouez pas avec ça inutilement, mais toujours. Demandez à votre optométriste qui vérifie que votre œil est en santé avant de prendre quoi que ce soit qui pourrait affecter votre pupille et même en amour.
0: Oui, faites attention parce que là, si on tombe trop souvent, ça va faire ça aussi. Là, parce que là, à un moment donné, ta pupille...
1: J'ai une histoire d'un patient qui, lors d'une soirée très, très romantique... a eu la pupille dilatée et il venait juste d'être opéré de cataracte. Oh. Et son implant qui a été mis à l'intérieur a basculé dans la chambre antérieure parce que la pupille était dilatée.
0: Est-ce que c'est dangereux?
1: Ben, il voit plus rien. Il faut réopérer pour replacer tout ça.
0: Ah ouais?
1: Oui. Alors,
0: c'est récent, ça?
1: Ouais, c'était une nuit d'amour qui a causé des complications.
0: Faites attention, là, à la maison, là, les nuits d'amour, là, pour la pupille. C'est pas facile. Merci, Langis, d'avoir répondu à cette question. C'est incroyable. C'est tellement complexe.
1: Oui.
0: C'est pour ça que ça prend beaucoup d'études pour devenir optométriste.
1: Oui, puis on n'a pas parlé qu'il y a un des trajets nerveux qui passe par le ganglion du poumon et que si vous avez un cancer du poumon, ça va affecter votre réflexe pupillaire. Donc, on peut détecter les cancers du poumon avec un réflexe pupillaire.
0: Pourquoi ça passe par le poumon? C'est bien mal fait.
1: C'est celui de l'amidrière. Ça, c'est super mal fait. Il est très, très long. Il part du cerveau, il va en bas, il va dans la base du cou, il remonte par le poumon, puis il remonte par la carotide, puis il finit par aller dans l'œil.
0: On venait de dire que c'était bien fait, mais finalement, il y a des petits problèmes de.
1: Pour constricter, ça va bien parce que c'est protecteur. Pour dilater, disons que les phénomènes de l'amour étant peut-être plus secondaires par rapport à la survie.
0: On a une chronique là-dessus. C'est comme la tuyauterie de l'œil qui passe par le poumon. Moi, je vais vous dire, première nouvelle.
1: Nerveuse. Tuyauterie nerveuse.
0: Oui, je sais bien, mais c'est la tuyauterie pareille.
1: Oui, mais ça permet de détecter les cancers du poumon.
0: On veut une chronique là-dessus. On va s'envoyer une question. Langis Michaud, merci beaucoup d'avoir répondu à cette question.
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0: De beaux courriels, encore une fois, cette semaine. On a Christian Larocque. Je ne sais pas si c'est trop fait piquer par des moustiques l'été dernier. Il nous envoie ceci, puis je dois vous dire que j'avais pas comme pensé à cet aspect-là, mais en tout cas, ça serait le fun d'aller un peu plus loin. Est-ce qu'il y a des bienfaits à se faire piquer? Non, comme, mettons, évolutivement...
1: Par un moustique.
0: Par un moustique, oui. C'est ça, oui. Mais, tu sais, Est-ce qu'évolutivement,

0: Vraiment, le fait que nous nous sommes fait piquer vraiment intensément, est-ce que ça nous a fait évoluer de certaines bonnes manières? Parce qu'il nous dit, ben, il y a évidemment toutes les épidémies, malaria, tout ça. Mais est-ce que ça pourrait avoir des bienfaits? Merci, Christian Larocque. On va vous trouver quelqu'un. Noémie Lévesque, Samoisette de Les Cèdres. J'aimerais savoir comment se fait-il que les chevaux réussissent à dormir debout sans tomber? C'est quand même c'est une très bonne question. On a Olivier Paradis qui nous écrit de Mont-Blanc. La conservation des territoires naturels. Bon, ça, c'est environnementalo-politique, mais je dois dire que ça suscite beaucoup de curiosité chez moi, c'est vrai. La conservation des territoires naturels a-t-elle historiquement été une valeur importante de la droite conservatrice? Si oui, à partir de quand les enjeux environnementaux en sont-ils venus à être davantage associés à la gauche politique? Parce que c'est vrai que traditionnellement, certaines droites, une certaine lignée de conservatisme, la nature était en tout cas très importante. En tout cas, il y a beaucoup de choses à dire là-dessus, j'en suis persuadé. On a une question de Linda Hersan. Je l'avais mise dans l'infolette, mais je crois qu'elle valait la peine d'être lue à la radio et à la télévision. Vous savez, si vous nous écoutez à la radio, on est aussi capté pour la télé ce soir. Quand je demande à mon mari « À quoi tu penses? » Il me dit souvent « À rien ». Est-ce possible de ne penser à rien?
1: Ma conjointe dit que oui.
0: Moi, non, mais... non, mais genre, on veut-tu avoir la réponse? Oui ou oui? Si oui, comment et à partir de... un instant. Pour ma part, ça me semble impossible. J'étais dans la mauvaise question. Pour ma part, ça me semble impossible. Quand je suis en train de relaxer, je suis toujours en train de penser à quelque chose. Moi, je suis sûr qu'il y a des moines bouddhistes qui doivent réussir à atteindre cet état là, de présent. Oui, c'est ça. Et puis là, il se met à voler. Ce qui est quand même un effet secondaire assez tripatif. Bref, on veut vous entendre. Posez-nous des questions. Voyez comment ça peut être vraiment fort intéressant. Il nous reste 20 secondes. Pascal Campeau, Saint-Jean-sur-Richelieu. Je me demandais si la Terre pourrait un jour attraper un astéroïde ou une comète qui passe pas loin, puis en faire une nouvelle lune. Ça, c'est quand même...
2: Je pense qu'il faudrait le bon angle.
0: Très bon, ouais, un très bon angle. Il faut être chanceux.
2: Oui.
0: Moi, j'aurais le goût de dire que ça se peut.
2: Ça se peut!
0: Ça se peut! Alors, bulle de conversation pour nous écrire. C'est toujours un grand plaisir de vous lire ou moteurderecherche@radio-canada.ca.
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0: Philippe Marois qui s'y colle avec son nouveau beat, en langage journalistique, vous allez nous faire découvrir comment sait-on ceci. Donc, vous avez des questions sur comment ça qu'on sait ça, cette chose-là. Et là, aujourd'hui, on commence avec comment sait-on que la température du noyau terrestre est bien celle que l'on dit?
2: Exactement, parce qu'on ne s'y est pas rendu au centre de la Terre, malgré ce dit Jules Verne. Le noyau, le centre de la Terre, est à 6371 km de profondeur et le trou le plus profond que l'être humain a creusé était de 12 km. On est très loin de mettre un thermomètre au centre de la Terre et on est pas mal sûr qu'on va probablement jamais s'y rendre.
0: On se le souhaite.
2: Et pourtant, on a une bonne idée de la température qui s'y fait là-bas et on la devine, on la déduit en fait. Et ça, c'est le résultat de travaux qui s'échelonnent depuis plus de 100 ans. Donc, je vais très grossièrement résumer en 8 minutes comment on est arrivé à ça. Mais tout d'abord, juste pour expliquer comment ça se fait que le centre de la Terre est chaud. Mais il y a plein de raisons. D'abord, il y a plein de matières denses qui s'enfoncent vers le noyau terrestre, ça fait de la friction, ça dégage de la chaleur. Il y a la désintégration d'éléments radioactifs, ça dégage de la chaleur. Et aussi, quand la Terre s'est formée il y a plus de 4 milliards d'années, il y a eu tout un agglutinement de matières de différents corps célestes qui, en s'agglutinant, c'est un processus qui a créé de la chaleur. Et une bonne partie de cette chaleur-là primaire de la formation terrestre se trouve encore dans la Terre parce que la Terre est quand même bien isolée, elle perd très peu efficacement sa chaleur. Donc, mais bon, l'idée, c'est que c'est chaud, mais chaud à quel point? La première chose à se demander pour essayer de résoudre cette question-là, c'est mais de quoi est fait le centre de la Terre? C'est quel type de matière, quel élément? C'est solide, c'est liquide? Et pour deviner ça, pour déduire ça, il y a plusieurs pistes. D'abord, les météorites, qui seraient des morceaux de planètes qui ne se sont jamais formées ou des restants de planètes détruites qui étaient similaires ou qui auraient été similaires à la Terre. Ça permet d'avoir une bonne idée quand on les analyse, quand on analyse leur chimie, de c'est quoi les ingrédients, là.
0: Ce sont souvent des fossiles. On les décrit comme des fossiles cosmiques, là.
2: Exactement. Oui. Et on voit que les météorites contiennent beaucoup de fer, du nickel aussi. Donc ça, c'est un indice, mais imprécis. L'autre élément,

0: beaucoup plus précis, c'est la séismologie, l'étude des tremblements de terre. Parce que lorsqu'un tremblement de terre survient, ça envoie des vibrations, des ondes partout et certaines vont traverser la Terre et son noyau. Et en étudiant ces vibrations-là captées de l'autre côté du globe, on va capter qu'est-ce qu'on capte comme onde, à quelle vitesse on les capte, ça nous donne de très bonnes données sur la densité du centre de la Terre. Donc d'abord, il y a très longtemps, on a remarqué que certains types d'ondes sismiques, les ondes S, ne traversaient pas une zone au centre de la Terre, mais on savait déjà que les ondes S ne voyageaient pas à travers les fluides, les liquides. Donc là, ça nous a dit, oh, OK, dans cet endroit-là, il y a du liquide, de la matière en fusion. C'est comme ça qu'on l'a compris. Plus tard, plusieurs années, décennies plus tard, on s'est rendu compte que vers 5000 km sous la surface de la Terre, les ondes P, des ondes sismiques, accéléraient. Et ça, on savait que ça correspond à un changement d'un état liquide à solide. Donc là, avec tout ça, ces données-là, on était capable de comprendre quelque part au 20e siècle que là, le noyau de notre planète est composé d'une partie interne vraisemblablement solide, entourée d'une autre zone liquide. Donc, c'est juste en analysant les données sismiques. Ouais, il y a d'autres études qui ont permis de voir que la vitesse de circulation des ondes était similaire à ce qui était observé d'un élément bien précis qu'on avait étudié en laboratoire. Le fer. Donc, c'est comme si la signature sismique du noyau terrestre était similaire à la signature sismique du fer.
1: OK. Donc, à partir du moment... C'est comme genre un travail de Sherlock Holmes. Là.
0: Exactement.
1: C'est que tu pourras jamais y arriver. Fait qu'il faut que tu ailles de manière détournée
0: on pousse
1: ce que l'on sait de la nature, des phénomènes qu'on comprend, qu'on observe
0: exactement
1: dans ces choses-là. Mais là, donc, si je comprends bien, Philippe, c'est qu'une fois qu'on sait que c'est du fer, ça permet de faire avancer l'enquête plus rapidement.
0: Exactement. Donc, là, on peut se dire, bon, ben parfait, le fer, on sait que le point de fusion est de 1538 degrés Celsius. Donc voilà, le milieu de la Terre est 1538 degrés Celsius. Non, c'est pas si simple que ça, parce que 1538 degrés Celsius, c'est la température de fusion du fer à la surface de la Terre. Mais la température de fusion, de fonte, on pourrait dire, des matériaux, ça change avec la pression. Et au centre de la Terre, la pression est un petit peu plus élevée. Des calculs nous indiquent, selon les calculs, en regardant comme toute la masse de Terre et tout ce qu'il y a de lave, de magma, de croûte terrestre, on pense qu'au milieu de la Terre, la pression est 3 millions de fois plus forte que celle que nous avons ici à la surface. Donc, comment savoir c'est quoi la température de fusion du fer à cette pression-là? Juste une manière qu'on a trouvée, des tests en laboratoire. Donc, il faut essayer de recréer ces conditions-là de pression et de température extrême en laboratoire pour voir comment des tout petits morceaux de fer vont réagir.
1: Hey, moi, j'aimerais ça voir les appareils.
0: Oui.
1: Quand même.
0: Mais je vais vous les décrire un peu ce qu'on a pu faire comme technique. Donc, il y a plusieurs, à travers les années, il y a différentes techniques qui ont été élaborées, mais ce qui est souvent utilisé, c'est la cellule à enclume de diamant. Donc, on va prendre un tout petit morceau de fer.
2: Dans les mots, là. Cellule à enclume de diamant, je dis, j'en veux une.
0: Donc, c'est un petit morceau de fer de moins d'un millimètre qui va être coincé en deux diamants, qui est le matériel le plus dur, le plus durable sur Terre, qui ne s'écrasine pas, qui est durable, qui dure, qui ne va pas s'écraser. Et donc, ces deux diamants-là vont écraser le petit morceau de fer et on va exercer une immense force sur ces diamants-là pour écraser le fer le plus possible, pendant qu'un laser hyper puissant va chauffer le petit bout de fer à une température pas possible.
1: Et
0: là, pour savoir ce qui se passe avec ces petits bouts de fer-là, ils font-tu, ils font-tu pas? Il y a des rayons X qui vont être bombardés sur le morceau de fer parce qu'on sait que si un changement dans l'état du fer, ça va comme faire fluctuer ou rebondir les rayons X différemment. Donc, pendant qu'il est écrasé et chauffé, on le bombarde de rayons X, on analyse comment les rayons X rebondissent sur les atomes de fer, puis on pourra voir à quel moment ils passent de l'état solide à l'état liquide, à quelle température. Toutes ces données-là, précieuses, vont nous permettre d'alimenter des calculs, des modèles informatiques qui nous permettent enfin de voir à quelle température le fer réussit à fondre à des températures, à des pressions aussi grandes que dans le centre de la Terre. Et avec le perfectionnement de ces techniques-là en labo, on a réussi à préciser notre estimation. Dans les années 90, on disait, ça doit être entre 4000 et 7000 degrés Celsius. C'est une grosse marge de manœuvre.
1: C'est vague. C'est vague. Ça passe pas le test de moteur de recherche,
0: Aujourd'hui, on est rendu à 6000 degrés Celsius, plus ou moins quelques centaines de degrés. C'est à peu près aussi chaud que la surface du Soleil. Et ça, c'est l'estimation qu'on a et qui est constamment peaufinée chaque année, chaque décennie.
1: C'est incroyable.
0: C'est tout un processus.
1: Imagine, là, tu passes ta vie à faire ça.
0: Mais là, c'est passionnant. C'est plein d'experts différents.
1: Oui, c'est vrai. Imagine les groupes de recherche qui travaillent là-dessus. Et là, c'est pour la Terre. On connaît grosso modo comment on est organisé. Mais quand on va sur la Lune, mettons, est-ce que c'est le même genre de...
0: C'est le même processus, en fait. Bon, on a déduit qu'il y aurait une quantité similaire de fer dans le noyau terrestre parce qu'on suppose pour l'instant que la Lune serait formée des débris d'un impact qui a eu entre la Terre primitive et une autre corps céleste. Donc, ils sont faits avec les mêmes ingrédients. Donc, on s'attend à ce que la Lune ait à peu près la même proportion de fer dans son noyau. Et on a étudié les données sismiques de la Lune.

0: Donc, vraiment, les tremblements de terre, dans les tremblements de lune, en fait. Donc, comment on a fait ça? Ben, c'est que les émissions Apollo, dans la fin des années 60, début des années 70, ont laissé des appareils sismiques sur la Lune à différents endroits qui, jusqu'en 1977, envoyaient des données sur la Terre. Je crois qu'il y a des missions récentes qui ont laissé des nouveaux appareils récemment. Mais bref, dès les années 70, on mesurait l'activité sismique de la Lune. Et ils analysaient les vibrations de quoi? Ben, d'abord, des tremblements de Lune. Il y a pas tant de vraiment de plaques tectoniques sur la Lune, mais c'est plutôt comme des tremblements de Lune causés par les forces gravitationnelles ou des changements de température qui vont amener une contraction de la croûte. Donc ça amène des vibrations qui peuvent être analysées. Des impacts de météorites. Si une météorite s'écrase d'un côté de la Lune, ben la vibration, on va la sentir, le noyau, on va le sentir de l'autre côté. Ou encore, des fois, certaines missions Apollo, quand elles faisaient le tour de la Lune et qu'elles devaient larguer un étage qui était devenu inutile, un espèce de propulseur qui servait plus à rien, on s'arrangeait pour le larguer, pour qu'il s'écrase d'un côté de la Lune pour que l'impact et ses vibrations qui traversent
1: pour qu'on puisse tester nos théories.

0: Donc, on choisissait consciemment de larguer ça d'un côté pour analyser les vibrations de l'autre bord de la Lune. Donc, tout ça a été réfléchi, je trouve ça fascinant. Mais bref, tout ça a donné des données pour alimenter des calculs qui ont permis de déduire que le cœur de la Lune aurait une température entre 1300 et 1470 degrés Celsius jusqu'à ce qu'on ait de meilleures données, des nouvelles données qui nous permettent d'être encore plus précis ou de changer un peu notre cap là-dessus.
1: Écoutez, là, pour morceau qui était à quoi, plus de 300 000 km de la Terre, c'est quand même une,
0: oui, c'est
1: une bonne fourchette. Ouais, on est dans les... on est en quelques centaines de degrés.
0: Je suis satisfait.
1: Voilà, approuvé par Philippe Marois. Philippe, on rappelle qu'au cours de cette saison, vous allez nous expliquer comment on sait ça.
0: Des choses comme qui sont trop petites ou trop loin ou trop difficiles à atteindre pour qu'on puisse les étudier directement. Donc, comment on sait cette affaire-là qu'on n'arrive pas à mesurer ou à étudier directement? Donc, s'il y a des auditeurs qui ont des questions, des choses qu'ils veulent savoir, qu'ils nous les envoient, je vais essayer de trouver des réponses.
1: Au pire, moi, j'en ai plein.
0: Donc, voilà.
1: Ça va faire une belle saison, je pense. Merci, Philippe.
0: Merci.
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1: Avec une question très terre à terre. Parce que là, on était dans le cœur, évidemment, le noyau de la Terre où on n'ira jamais. Là, on va parler de tennis. On va parler de balles de tennis.
3: Un autre genre de noyau.
1: Absolument. Ben oui, oui, c'est un autre genre de sphère. On a, Benoît Salin qui nous envoie ceci. J'ai assisté à l'Omnium Banque Nationale à Montréal. En août, j'ai constaté qu'on change les balles de tennis plusieurs fois pendant un match. C'est vrai que c'est des fois, tu as l'impression...
3: On s'en rend pas compte. Hein,
1: mais non, mais c'est ça. Ben oui, puis des fois, tu les vois, puis ils la regardent, puis ils veulent même pas la garder, c'est leur balle. Qu'est-ce qui arrive avec toutes ces balles qui sont pas utilisées?
3: Tellement une bonne question. Puis en fait, moi, j'ai envie de déjà en poser une à la table. Mettons, Roland-Garros, combien de balles sont utilisées pendant ce tournoi-là? Donnez-moi une fourchette.
0: Dans un match ou dans...
3: Dans le tournoi Roland-Garros au complet.
0: Bon...
3: 2000.
4: Et moi, j'allais dire 200.
5: Moi, j'allais dire 5 à 6 000, mais...
3: Eh bien, vous êtes tous très loin. 70 000. 70 000 balles pour Roland-Garros, 100 000 pour l'US Open. Donc là, ce sont des chiffres absolument pharaoniques. Notre petit Omnium Banque Nationale, on est plus en fait autour de 6 000. Là, j'ai revalidé les chiffres aujourd'hui avec Tennis Canada. Mais à l'échelle mondiale, en fait, c'est 300 millions de balles qui sont fabriquées chaque année.
1: C'est beaucoup.
3: C'est beaucoup de balles. Et donc, je disais en début d'émission, l'augmentation du padel, là, je ne sais pas exactement comment on prononce ce sport-là, ça nous amènerait à 400 millions. Donc, en fait, ce qui est intéressant, c'est que malheureusement, il faut les changer souvent. Donc, c'est pourquoi? En fait, c'est carrément dans les règles de l'Association des professionnels de tennis de les changer au bout de 7 jeux la première fois. Donc ça inclut la période d'entraînement. Et ensuite, tous les 9 jeux. Donc, c'est pour ça que vraiment, on va avoir une consommation assez rapide. Et là, pourquoi est-ce qu'on les change? On aurait peut-être dû inviter plus quelqu'un en physique, parce que là, je me suis cognée à mes...
1: Les limites?
3: Mes limites de...
1: On en a tous, hein. Merci, ça peut vous rassurer.
3: Mais donc, en fait, ce qui se passe, c'est que moi, au début, je me suis dit, ça doit être l'air pressurisé dans les coups de raquette. Parce que donc, je vous ai amené une balle neuve, enfin, un petit peu neuve, et une balle beaucoup plus utilisés. Mais en fait, apparemment, à l'échelle de temps d'un match, c'est pas ça vraiment qui va compter le plus sur l'usure de la balle. C'est vraiment la fluffiness de la balle. Vous le voyez, là, il y en a une qui est un peu plus poilue que l'autre. Et en fait, c'est vraiment cette fluffiness qui va changer le coefficient de traînée aérodynamique. C'est là que c'est ça. Et on a un ralentissement de la vitesse de 0,79 mètres par seconde. Là, j'ai appelé un prof de tennis pour savoir si c'était beaucoup, 0,79 mètres. Il m'a dit oui, c'est beaucoup. Donc, il y a le coefficient de portance aussi qui est en baisse. Donc, ça fait qu'en fait, on perd de la vitesse, on modifie potentiellement la trajectoire. Donc, quand vous allez voir les joueurs de tennis maintenant sortir leurs balles de leur poche puis les regarder, c'est qu'ils regardent laquelle est la moins fluffy pour pouvoir s'assurer d'un service précis.
1: Je sais qu'on va nous envoyer des courriels à cause de cet anglicisme. Et j'oserais proposer un mot qu'on a déjà utilisé à l'émission pour parler vous savez, des vêtements qui deviennent pleins de petites boules.
6: Oui, la peluche.
1: Le boulochage.
3: Le boulochage.
1: Okay, peut-être que la balle de tennis est boulochée.
3: J'avais mis dans mes notes poilu, mais je me suis dit que c'était pas très beau. Donc,
0: On s'essaie, mais voilà.
5: Allons pour boulocher.
3: Boulocher, ouais. Très bien.
5: Appel à tous.
1: Écrivez-nous, c'est tout peut-être du boulochage de balle. Voilà.
3: Donc, en fait, c'est donc le boulochage de balle qui ferait du tennis l'un des sports les plus...

0: plus polluants au monde.
1: Ah, les plus polluants ?
0: C'est ça.
1: Ben voyons.
0: Alors, moi, j'ai envie de dire, j'ai essayé de trouver une documentation rigoureuse, méthodologique pour classer les sports. Je n'ai pas été satisfaite de ce que j'ai trouvé. Néanmoins, il y a effectivement un gros enjeu, en fait, du fait de fabriquer une grande quantité de petits objets qui deviennent très rapidement obsolètes. Ouais. Et en fait, la chaîne d'approvisionnement de cette balle, elle est très complexe parce que vous avez du feutre sur le dessus, du caoutchouc, pardon, à l'intérieur, qui viennent pas du tout du même endroit.
2: Il y a beaucoup de plastique.
0: Il y a pas tant.
3: Patin.
0: C'est vraiment, vraiment feutre et caoutchouc en priorité. Mm-hmm. Mais en fait, cette chaîne d'approvisionnement, elle est déjà complètement différente d'un bout à l'autre de la planète. Donc déjà, il faut parcourir plusieurs milliers de kilomètres. Mm. Vous remplissez ça d'air, il faut que vous transportez de l'air. Donc vous avez un cocktail explosif pour de la pollution. Mm. Et donc, on a vraiment un enjeu avec les balles de tennis, en fait.
1: Bon, mais là, une fois que ces balles-là sont utilisées, puis là, j'imagine, je ne sais pas qu'est-ce qu'on fait avec les balles qui sont utilisées pendant quoi, là? 7 jeux, là, c'est pas beaucoup.
0: C'est pas beaucoup, effectivement.
1: J'imagine qu'on commence à penser à quoi faire avec.
0: Alors, effectivement, et c'est là que la balle de tennis devient un extrêmement bon exemple de la hiérarchie des 3 RV. Donc, réduction, réemploi, recyclage et valorisation. Donc, pourquoi ? Parce qu'on veut les réemployer. Parce que ce qui n'est pas bon pour un professionnel qui a besoin d'un service ultra précis, ultra rapide, va être encore bon pour beaucoup de gens. Puis, même le prof de tennis avec lequel je me suis entretenue m'a dit « Moi, j'ai besoin de vieilles balles pour mes débutants qui ne seraient pas capables de contrôler une balle neuve de toute façon. »
2: Qui va trop vite.
0: Qui va trop vite. Ouais. Et en fait, la balle boulochée, en fait, on va pouvoir plus facilement se positionner quand elle arrive, parce que justement la perte de vitesse, etc. Ouais. Donc vraiment pour la pratique de débutant, on va chercher ces balles-là en seconde vie. Et puis en fait, Wimbledon vend les balles usagées de match, $15 la balle. Donc ils ont une possibilité en fait d'en faire un objet souvenir finalement. C'est cher, mais
1: c'est
0: après, quand on se dit que c'est une balle qui a été utilisée,
1: qui est touchée, par Skinner,
0: Puis dans un deuxième temps, sur vraiment le réemploi, une fois qu'on a terminé de s'en servir comme balle, là, il y a beaucoup en fait de designers qui s'en servent pour leurs propriétés acoustiques. Donc, j'ai vu plusieurs exemples. Je citerai Mathilde Witok, qui est une designer belge, qui elle va être vraiment spécialisée dans ce qu'elle appelle le mobilier acoustique à base de balles. Donc, pour les hôtels, pour les lieux d'enregistrement, elle fait des choses absolument magnifiques. Et puis, j'ai trouvé des usages beaucoup plus nichés, comme les petits animaux qu'on va utiliser, en fait, les balles de tennis coupées en deux, comme petits abris.
1: Oui.
0: Mais attention, ça c'est cute, mais ça ne fait pas une filière de recyclage pour 400 millions de balles par an.
2: Non, mais les pupitres éclats, je ne sais pas si vous avez déjà vu ça.
0: Oui, bien sûr.
2: Oui, qui ont toutes des balles de tennis en dessous de chaque patte de chaise.
0: Effectivement.
2: Centaines par classe minimum.
0: C'est ça, fait qu'on peut commencer avec ça. Vos animaux de compagnie aussi vont avoir beaucoup de plaisir avec les balles avant qu'elles terminent.
1: Ouais.
0: Mais on a vraiment besoin d'une filière dédiée. Et donc là, on est content parce qu'il y en a une.
1: Ah oui, il y en a une. Excusez-moi, là, c'est parce que c'est Skinner, je crois. Est-ce que j'ai dit Skinner pour parler du tennis?
0: C'est pas moi qui pourrais vous corriger.
1: Je me suis mélangé, puis là, je sais qu'il y a des gens qui vont écrire, mais c'est ça, c'est Skinner. Pardonnez-moi. Mais donc, vous alliez dire qu'il y a une filière de recyclage qui est en train de...
0: Qui est déjà en place.
1: Ah, qui est déjà en place,
0: absolument,
1: ici.
0: Ah ouais, hein. Au Canada, on a vraiment la chance d'avoir Recycle Balls. Qui est géré par un OBNL québécois, d'ailleurs, et qui est vraiment dédié à le recyclage et la valorisation des balles de tennis. Le procédé, c'est très simple, c'est broyage. On va séparer les matériaux entre le feutre et le caoutchouc. Puis on va utiliser, en fait, la poudre pour refaire quoi ? Des terrains de tennis, par exemple.
1: Ah.
0: Fait que là, on est vraiment dans une circularité intéressante.
1: Ben oui.
0: Par exemple, en 2022, il fallait refaire le court central du Stade Sobeys à Toronto et ils ont utilisé les balles du National Bank Open de Toronto pour refaire en partie ce stade. Donc, c'est une matière, le caoutchouc, qui est évidemment très en demande,

0: Est-ce qu'on peut poser des gestes qui vont rendre notre pratique, entre guillemets, plus verte?
1: Ben, déjà, utilisez-les jusqu'au bout, vos balles. Alors, même si vous n'êtes pas encore professionnel, comme n'hésitez pas à transmettre vos balles qui seraient trop boulochées à des personnes plus débutantes autour de vous, peut-être. Vous avez aussi des boîtes qui permettent en fait de vider l'air à l'intérieur, un peu comme on fait avec le vin, hein, pour le conserver. Moi, je connais davantage cette pratique que celle des balles de tennis, mais ça permet en fait d'éviter que de prolonger en fait la durée de vie des balles. Et puis, cherchez un point de dépôt de recycle balls. Il y en a dans beaucoup de municipalités, il y en a dans plusieurs clubs de tennis. Puis surtout, même si vous estimez que ça va vous donner bonne conscience, ne les mettez pas dans le bac bleu. Ce n'est pas un emballage, ce n'est pas un contenant. Même si je viens de vous dire qu'il y avait une filière de recyclage, si vous le mettez dans le bac bleu,
2: ça partira pas du bac bleu.
1: Ça n'ira pas chez Recycle Balls.
3: Ça se composte pas non plus. Hein.
1: Désolée.
4: Essayez pas de la tirer à vos rebondir.
0: Voilà de sages paroles comme toujours. C'est vraiment un aspect du tennis qu'on connaissait absolument pas. C'est vraiment, mais c'est incroyable.
1: Comme quoi, les déchets, on peut tirer sur plein de fils et découvrir des choses.
0: Effectivement. Puis d'ailleurs, le mot déchet, vous l'avez dit souvent, et ne correspond pas à ce que ça veut dire.
1: Ce sont des matières résiduelles.
0: Voilà, c'est ce qu'il faut dire. Merci Aurore Courtieu-Boineau, spécialiste gestion et réduction des matières résiduelles, d'avoir répondu à cette question de Benoît Salin.
1: Merci.
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0: Fanny, vous nous faites découvrir une application de plus en plus populaire pour savoir qu'est-ce qui chante dans nos forêts.
6: Ben oui, l'application Merlin qui permet d'identifier les oiseaux qu'on entend quand on se promène dans le parc, une petite balade en forêt. Ça permet de comme collectionner un petit carnet de contacts d'oiseaux là, dans son téléphone. Moi, je trouve ça très le fun.
0: Ouais. Et ce qui est fascinant, c'est que souvent, on va en identifier pas mal plus qu'on va en voir. Mmh. Et on se rend compte qu'il y a tellement d'oiseaux qu'on ne voit pas. C'est fascinant. En tout cas, bref, c'est Merlin. Philippe, le balado La Grande Fumisterie.
2: Ouais, sur l'application Radio-Canada Audio. Donc, c'est la deuxième saison du balado Dans l'œil d'Alain Gravel. Donc, qui porte sur les procès recours collectifs qu'il y avait eu des personnes fumeuses contre l'industrie du tabac pour avoir dédommagé pour tous les problèmes de santé créés par cette dépendance-là. Et donc, c'est un balado super fascinant qui parle, entre autres, de ces processus légaux-là, mais également de tout le système de marketing, toute la dépendance qui a été créée, comment l'industrie a caché pendant des décennies et toutes les méthodes utilisées pour essayer de camoufler ça pour que les citoyens, les consommateurs ne s'en rendent pas compte.
0: En finançant la confusion. Ce qui a été repris d'ailleurs par l'industrie du pétrole.
2: Oui.
0: Donc, les mêmes techniques.
2: Très bon balado sur audio.
0: Voilà. Merci beaucoup. Aurore, le film Au revoir Pluton.
1: Oui, je l'ai découvert il n'y a pas si longtemps, mais je vous invite vraiment, c'est un ovni cinématographique qui est incroyable. Film québécois de Sariane Cormier qui est sorti en mars dernier. C'est drôle, c'est poétique, c'est vraiment touchant. J'ai vraiment presque envie de vous dire, faites-moi confiance, regardez Au revoir Pluton, parce que si j'essaye de vous le raconter, ça va vous rendre confus. Mais allez-y.
0: Bravo. Très belle technique marketing. On termine avec une suggestion de Langis. C'est vivre dans un monde imprévisible.
4: Ben, je pense qu'on est tous perturbés par les événements qui nous entourent récemment. Alors, ce livre écrit dans la foulée de la COVID allie la philosophie et les neurosciences pour nous expliquer comment survivre dans les périodes de grand stress. Et ça vaut vraiment la peine. C'est tout petit, mais c'est un recueil de bonheur et qui vous permet d'avoir le grand sourire quand vous sortez dans la rue le lendemain matin.
0: Très bien agencé, d'ailleurs, avec mon gilet. On est là. À bientôt. Bye bye.
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